0: de l'identité que peuvent avoir les différents peuples. J'insiste là-dessus parce qu'on a souvent caricaturé sa pensée là-dessus. On a un peu fait du pape François une espèce de chantre d'une culture mondiale, comme ça, mondialisée, qui aurait pas de différence. Et c'est tout l'inverse qu'il dit dans tous ses textes. Il dit chaque peuple a sa culture particulière. Dans certains cas, elle doit même être préservée. C'est le cas, par exemple, des peuples d'Amazonie, où il dit, malheureusement, l'exploitation de l'Amazonie fait qu'on perd ces richesses qui viennent de peuples particuliers. Mais il ajoute en même temps, le fait de justement chérir sa culture particulière ne doit pas conduire à la préserver comme on la mettrait dans un congélateur, mais justement à faire en sorte qu'elle soit ouverte à d'autres cultures. Donc son but, c'est jamais de dire on veut une espèce de culture mondiale où tout le monde pense pareil. C'est exactement l'inverse, c'est de dire au contraire, il faut une pluralité de cultures, et pour avoir une bonne pluralité, il faut s'ouvrir à l'autre.
1: Est-ce que on peut associer la foi catholique à la peur, en fait? Est-ce que c'est pas antinomique aussi?
0: Ça peut être antinomique parce qu'on sait ce que dit le Christ, hein, n'ayez pas peur, et puis ça a été repris par Jean-Paul II au début de son pontificat. Mais je crois qu'il faut jamais trop vite moraliser les émotions. La peur, elle peut être aussi une bonne conseillère si elle nous indique qu'il y a un danger grave qui se profile. Donc voilà, elle peut être paralysante, mais elle peut être aussi une bonne conseillère dans certains cas.

0: Frère Jacques Benoît Rocher, on évoque avec vous la culture d'un pays et l'arrivée des étrangers. Comment est-ce que vous, finalement, comme dominicain, est-ce que vous vivez cette question-là ? C'est-à-dire à la fois d'avoir un couvent qui est installé dans un pays étranger avec d'autres mœurs. Comment est-ce que vous-même, en France, dans vos couvents, vous accueillez des dominicains venus de tous les pays ? Est-ce que vous percevez cette arrivée d'une culture qui vient parfois un peu bousculer la vôtre tout en ayant une foi commune ? Comment vous tenez les deux bouts ?
1: Bah, c'est toujours un travail d'équilibriste, mais je crois que justement la vie commune avec des personnes qui viennent d'autres cultures, d'autres nationalités, elle nous rappelle que les cultures nous façonnent. Au-delà même de ce qu'on pourrait imaginer, on a tous une même foi catholique, on a même tous la même constitution dominicaine et beaucoup de fondamentaux qu'on partage, mais une culture nous façonne. Et c'est assez fascinant justement de le voir ça au quotidien. Mais je crois que c'est aussi une belle expérience spirituelle. Je vous raconte juste une petite anecdote qui me vient d'un frère polonais qui avait toujours grandi en Pologne et qui m'a raconté son premier Noël en France. Et il m'a dit, il y a énormément de choses. Moi, j'étais persuadé que c'était comme ça qu'on fête Noël dans la bonne religion catholique. Puis je me suis rendu compte, en fait, que c'était une pratique qui était typique de la Pologne, mais qu'on retrouve pas ailleurs. Et ça l'a aidé dans sa foi en disant, je fais aussi un peu le tri de ce qui est de l'ordre, finalement, d'éléments qui viennent de ma culture et qui, à un moment donné, étaient importants. Et puis, qu'est-ce qui est le cœur aussi de ma foi ?
0: Et si on remonte un peu dans votre tradition chrétienne, dans aussi les grandes figures spirituelles et chrétiennes chez les dominicains, je pense à Saint Thomas d'Aquin, mais peut-être que vous nous citerez d'autres pères de l'Église, ce lien, justement, de la culture de l'autre et de sa religion, et comment, justement, on arrive presque à un dialogue interreligieux sur ces questions aussi de migration. Qu'est-ce que vous en tirez, vous, de ces lectures ? Qu'est-ce que vous en garderiez ?
1: Alors, Saint Thomas, puisque vous évoquez Saint Thomas d'Aquin au XIIIe siècle, il est peut-être un petit peu prudent sur l'accueil de l'étranger, parce qu'il dit attention, ça peut déstabiliser la foi, la réflexion de l'autre quand on accueille trop largement. Donc voilà, acte du fait que c'est pas si simple que ça. Mais en même temps, lui-même, il s'ouvre profondément à la philosophie d'Aristote, qui est un philosophe païen, et qui va essayer de montrer toute sa portée pour le christianisme. Donc il y a quelque chose de très saisissant là-dedans, de voir comment est-ce qu'un grand docteur chrétien va s'inspirer d'abord d'un philosophe païen pour penser sa foi. Voilà, il y a quelque chose de mobilisant. Et il a surtout, Thomas d'Aquin, cette très belle réflexion où il dit que la grandeur de Dieu est mieux manifestée par la pluralité que par l'uniformité.
0: Alors, ce que vous évoquez, ça évoque aussi la question de la vocation. Est-ce que chacun est appelé, vous, votre couvent, à accueillir de la même manière qu'une famille, à accueillir de la même manière qu'une ville ? Finalement, à chaque échelle, ces questions d'accueil de l'étranger se posent aussi.
1: Ça se pose à chaque niveau, je crois. Ça c'est clair. Et je pense que c'est extrêmement important de le garder en tête. Parce qu'il me semble qu'aujourd'hui, on a un peu une vision uniformisante de ce que devrait faire le bon chrétien. Le bon chrétien, il doit accueillir inconditionnellement. Et ça dépend de notre état de vie. Ça dépend de notre implication dans telle et telle problématique. Une communauté religieuse, elle va accueillir différemment qu'une famille. Et puis peut-être que la famille Dupont va accueillir différemment que la famille Martin. Voilà, il peut y avoir des difficultés qui sont propres à une famille ou des possibilités qui sont propres à une famille qui sont pas exactement les mêmes. Et je crois qu'il faut arrêter d'essayer de réduire les chrétiens à une armée de clones. On a chacun des spécificités dans la mesure où on suit l'injonction du Christ qui est toujours d'être à l'écoute du plus pauvre qui vient frapper à notre porte. Mais on peut y répondre de façon diverse. Et ça, il ne faut pas l'oublier.
0: Merci infiniment, frère Jacques Benoît Rocher, d'avoir été avec nous pour réfléchir justement sur la doctrine sociale de l'Église, mais aussi sur ce que nous dit la Bible de l'accueil de l'étranger. On l'a vu, c'est extrêmement complexe. Je rappelle que vous êtes l'auteur d'un livre qui s'appelle « Les frontières d'un discours » publié aux éditions du Cerf, sur lequel vous revenez justement sur les discours des papes et sur la tradition de l'Église, sur cette question de l'accueil de l'étranger. Vous êtes actuellement au couvent dominicain du Saint-Nom de Jésus à Lyon. Vous enseignez la morale sociale et politique à la faculté de théologie de l'Université catholique de Lyon. Merci aussi à Christophe Morag pour la technique. À bientôt.
1: Merci.

dès le commencement, pour être sauvé par l'Esprit qui sanctifie et par la foi en la vérité. C'est à cela qu'il vous a appelé par notre évangile à posséder la gloire de notre Seigneur Jésus-Christ.

notre Dieu, tu veux que tous les hommes soient sauvés. Attire vers ton Fils Jésus tous ceux qui te cherchent dans la nuit de ce monde.

résurrection de Jésus, ton enfant, tu as ouvert le royaume. Accorde à ton Église d'annoncer la bonne nouvelle à toute la création.

aux malades, rends la paix aux désespérés, accorde à tous d'avoir part à la victoire de Jésus, ton Fils.

ceux qui sont morts aujourd'hui. Montre-leur ta miséricorde et donne-leur une demeure auprès de toi avec tous les saints.

Nous ne savons que demander pour prier comme il faut. Que l'Esprit de Jésus qui habite en nos cœurs nous apprenne à prier Dieu notre Père.

0: Fais-nous vivre à tout moment, Seigneur, dans l'amour et le respect de ton saint nom. Toi qui ne cesses jamais de guider ce que tu enracines solidement dans ton amour. Par Jésus-Christ, ton Fils, notre Seigneur et notre Dieu, qui règne avec toi et le Saint-Esprit, maintenant et pour les siècles des siècles.
1: Amen.
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1: Le génie du christianisme vous propose aujourd'hui les miracles eucharistiques. Et pour évoquer cette question très importante, nous avons la chance de recevoir Éric Picard. Bonjour Éric.
2: Bonjour Emeline.
1: Alors vous êtes spécialiste d'histoire de l'Église. Et pourquoi s'intéresser aujourd'hui aux miracles eucharistiques qui paraissent finalement relever de l'Antiquité d'une certaine manière de l'histoire de l'Église?
2: Alors déjà, ne le croyez pas, il y a encore des miracles eucharistiques. Hein. Le dernier reconnu date de 2013 en Pologne. Et puis l'actualité des miracles eucharistiques, sans vouloir faire l'idiot, je dirais que c'est tous les jours l'actualité de l'eucharistie qui est le plus grand miracle, hein, comme dit Paul VI dans une encyclique célèbre, Mysterium Fidei. Il y a 400 000 prêtres aujourd'hui dans le monde, 400 000 messes au moins par jour, 400 000 eucharisties, à toute heure du jour et de la nuit, à toute minute, on peut penser que le miracle de l'Eucharistie se déroule par les mains du prêtre sur l'autel où il célèbre la messe.
1: Alors, quelle est la différence justement entre cette Eucharistie qui est effectivement un miracle et ce qu'on appelle peut-être plus précisément le miracle eucharistique ?
2: Alors peut-être avant de répondre à votre question, dans l'actualité, l'idée m'est venue de faire cette émission parce que d'abord il y a eu un film, Sacré-Cœur, oui, qui a eu beaucoup de succès. Or, le Sacré-Cœur, c'est bien sûr le cœur du Christ et c'est le cœur eucharistique, on va en reparler tout à l'heure. Et puis deux ouvrages qui viennent de paraître en 2026. D'abord un ouvrage sous le patronage de Saint Carlo Acutis, de Marie et Jean-Baptiste Maillard, Les miracles eucharistiques dans le monde, aux éditions Arthège, qui est un ouvrage absolument remarquable. Et puis un hors-série de L'Homme Nouveau, à la découverte des miracles eucharistiques d'avril 2026, à hors-série numéro 62, qui nous fait aussi découvrir les miracles eucharistiques, avec d'ailleurs quelques miracles communs dont on reparlera tout à l'heure.
1: Alors, bah, deux ouvrages très beaux, vous les avez en face de vous, donc vous allez pouvoir répondre à ma question sur ce qu'est un miracle eucharistique.
2: Alors, un miracle eucharistique, c'est presque un pléonasme, puisque je le disais il y a un instant, le plus grand des miracles, dit Paul VI, c'est le miracle de l'Eucharistie. Voilà. Et dans une formule, un théologien disait, le miracle de l'Eucharistie nous conduit au miracle eucharistique. Voilà. Donc, un miracle avant d'être eucharistique. Il y en a beaucoup dans l'histoire de l'Église. D'ailleurs, il y en a un certain nombre dans les évangiles, il y en a aussi dans l'Ancien Testament, bien évidemment, mais dans les évangiles, le Christ fait des miracles, c'est-à-dire des signes qui sont déroutants parce qu'ils s'opposent aux lois de la nature ou à ce que la science peut connaître de l'époque. Donc les miracles à toutes les époques sont des signes. Voilà, matériel, il y a une matérialité du miracle. Dans les évangiles, si je reprends cet exemple, il y a des miracles réalisés par Jésus, mais le miracle n'est véritablement miracle que s'il a un sens. Voilà, c'est-à-dire que il s'accompagne de paroles. Jésus ne se contente pas de gestes miraculeux, il parle, il donne le sens du miracle. Donc il faut ces deux conditions pour le miracle. J'ajoute, puisqu'il est question de miracle, que l'Église reconnaît des miracles et reconnaît des miracles eucharistiques, en particulier, en grand nombre. Hein. Un moine allemand au XIIIe siècle indiquait qu'au XIIIe siècle, il y en avait eu 607 en Allemagne. De manière sans doute plus raisonnable, l'exposition eucharistique que Carlo Acutis, qui a été canonisé en 2025 avec sa fameuse et célèbre formule « L'Eucharistie est l'autoroute vers le ciel ». Il a passé 3 ans à collecter des miracles eucharistiques, notamment reconnus par l'Église, et il en compte, lui, 112. Voilà, donc, après enquête, donc c'est aussi intéressant, la matérialité doit être vérifiée, on va dire, d'un point de vue scientifique, et le sens doit en être vérifié d'un point de vue théologique. Et c'est extrêmement intéressant, parce qu'ensuite, les miracles eucharistiques, c'est des miracles qui concernent l'Eucharistie. Comme dit saint Thomas d'Aquin, les miracles sont donnés pour confirmer la vérité, non pour la prouver avec contrainte.
1: Alors, tous ces miracles recensés par Saint Carlo Acutis et par l'Église, est-ce que c'est finalement le même type de miracle à des périodes différentes? Quelle est la caractéristique d'un miracle eucharistique qui, dans sa matérialité, permet de donner le sens que vous mentionniez?
2: Bah, il doit donner foi en l'Eucharistie. L'Eucharistie, nous avons fait récemment une émission sur Sacrosanctum Concilium, cette question du Concile Vatican II sur la Sainte Liturgie. C'est la source et le sommet de la vie de l'Église. Donc, c'est un miracle qui a pour objet l'Eucharistie, mais qui a aussi comme support l'Eucharistie, on viendra tout à l'heure, sur la typologie des miracles. En revanche, j'aurais insisté sur ce point qu'il n'y a pas de contrainte du miracle. L'exemple le plus simple, c'est dans les évangiles, il y a des gens qui ont suivi Jésus, ça devait être merveilleux de suivre Jésus, il y a des gens qui l'ont écouté, ça devait être merveilleux, il y a des gens qui l'ont vu agir, il y a même des gens qui l'ont vu faire des miracles, et des gens qui ne l'ont pas suivi. J'ose même pas dire qu'ils l'ont trahi, pour ne pas parler de Judas. Mais vous voyez, et dans Saint Jean, au chapitre 6, dans le grand discours sur le pain de vie, donc sur l'Eucharistie, à la fin, il y a de plus en plus de gens qui quittent Jésus parce que ses paroles sont insupportables, parce que Jésus dit qu'il faut manger son corps et boire son sang. C'est ça le miracle eucharistique, parce que le miracle eucharistique, c'est, j'ai prononcé un gros mot, c'est la transsubstantiation.
1: C'est-à-dire.
2: Alors, c'est-à-dire que c'est difficile. C'est aussi pour ça qu'il y a des miracles et qu'il y en a encore aujourd'hui, parce que des sondages nous montrent que un certain nombre de catholiques ne croient pas à la transsubstantiation. D'ailleurs, certains n'en ont jamais entendu parler, y compris parfois des animateurs de pastoral. Donc, comment peuvent-ils parler de l'Eucharistie ? Alors, transsubstantiation. Alors, c'est évidemment un petit peu technique, si j'ose dire. On distingue la substance et l'accident. Alors, l'accident, c'est ce qu'on appelle les espèces. Voilà, donc la couleur, le goût, la forme, l'odeur, la texture du pain. Et puis, la substance, c'est son essence qui change. Donc, quand le prêtre consacre, lors de la célébration de la messe, il transforme le pain en corps et le sang en vin
1: avant
2: la
1: consécration.
2: Le vin en sang avant la consécration, le pain et du pain, le vin et du vin. Mais après la consécration, les accidents restent les mêmes, même apparence, même goût, même texture, mais la substance a changé. Ce qui semble être toujours du pain n'est plus du pain, et ce qui semble être du vin n'est plus du vin. Donc effectivement, nos sens nous trompent. Et il faut la foi pour suppléer précisément à cette difficulté à croire, d'où l'importance des miracles. Le premier d'entre eux, d'ailleurs, qui mérite l'adoration eucharistique, c'est bien sûr l'Eucharistie. Et tous les miracles eucharistiques donnent la foi en ce qu'on appelle, et c'est très joli, la présence réelle. On évoquera tout à l'heure Jean-Paul II à Sienne pour commémorer un miracle eucharistique face aux hosties miraculeuses. Il a ses seules paroles, c'est la présence. Voilà, la présence du Christ ressuscité, vivant, nourriture de l'âme, nourriture de l'Église. Et effectivement, ceci suscite à la fois un très grand respect et une adoration.
1: Alors, cette difficulté à comprendre l'Eucharistie, à accepter la transsubstantiation, d'où la nécessité, si je vous suis bien, d'un miracle pour aider finalement cette foi. Est-ce que dans l'histoire de l'Église, on le retrouve dès les premiers temps de l'Église ? Finalement, à partir de quand date-t-on le premier miracle eucharistique ? Et qu'est-ce que ça nous dit finalement de la difficulté qu'on a eu d'accepter en tant que croyant ce mystère de la foi, d'une certaine manière.
2: Alors, c'est déjà difficile à documenter. Alors, on parle d'un miracle eucharistique en Égypte, entre le 3e et le 4e siècle, d'un miracle de transformation, effectivement. C'est beaucoup mieux documenté pour le Moyen-Âge et pour l'époque moderne et l'époque contemporaine, car il y a encore aujourd'hui des miracles, et on va en parler très bientôt, si vous voulez bien.
1: Alors, si vous avez des miracles encore aujourd'hui, si on se place d'un point de vue un peu providentiel, est-ce que c'est pour, alors, sinon lutter, en tout cas prendre le contre-pied, d'où Saint Carlo Acutis, d'une époque très matérialiste, voire scientiste, qui refuse finalement toute cette dimension spirituelle et théologique ?
2: Oui, alors effectivement, la modernité rationnelle, rationaliste, positiviste, se fonde sur le refus du surnaturel et notamment sur le refus des miracles. Il y a même toute une partie de l'exégèse libérale du 19e qui part comme principe que le miracle ne peut pas exister. Donc vous supprimez beaucoup de choses, l'incarnation, vous supprimez la résurrection, vous supprimez l'ascension, vous supprimez la virginité de Marie. Le miracle
1: d'Apollon. Il reste plus grand-chose quand même.
2: j'avoue qu'effectivement, il reste plus grand-chose. Peut-être vaguement un message moral ou voilà. Mais en tout cas, effectivement, c'est un signe. Tout comme l'Église proclame l'Immaculée Conception au XIXe et l'infaillibilité pontificale au Concile Vatican I, c'est un signe face au rationalisme.

0: Nous avons la chance d'écouter Éric Picard, spécialiste d'histoire de l'Église, évoquer ces miracles eucharistiques dont on a, avant la pause, bien compris les caractéristiques et le but. Est-ce qu'il existe un seul type de miracle eucharistique, une seule manière finalement de nous faire comprendre ce mystère de la transsubstantiation, ou est-ce que dans le beau livre que vous tenez entre les mains, on a finalement bien des voies, comme il y a bien des maisons dans la maison du Père, pour nous permettre d'entrer un petit peu plus dans ce mystère?
1: Alors oui, il y a une vraie typologie des miracles, et ce que nous avons entendu il y a effectivement un instant, c'est un extrait de la messe du Saint-Sacrement, du Corpus Domini, de la fête Dieu, du Corpus Christi, qui a été décidé en 1264 à la suite d'un miracle eucharistique à Bolsena, miracle eucharistique qu'a pu constater le pape Urbain IV, qui va décider d'instituer cette fête, et saint Thomas d'Aquin, qui est présent, et le pape va charger le docteur Angélique de composer l'office et les chants qui doivent accompagner cette célébration. Donc on doit à saint Thomas d'Aquin le Pange Lingua, le Laudation et le Tantum Ergo, qui reprennent ce que je disais, ou j'ai repris ce que disait le Tantum Ergo, face à nos sens défectueux, on a besoin de l'aide de la foi pour regarder. Alors effectivement, il y a une typologie des miracles assez longue finalement. Donc il y a des miracles de transformation. Voilà, donc par exemple, Bolsena 1264, transformation, un prêtre qui doute en célébrant la messe, ça arrive, et effectivement ce prêtre, Pierre de Prague, quand il prononce les paroles de la consécration, un miracle se produit.

0: théorie impossible, que c'est extrait d'un muscle cardiaque et même d'un muscle cardiaque qui a souffert. Donc aujourd'hui, la science est au service de l'Eucharistie, même des scientifiques qui se sont convertis grâce à l'étude de ces miracles eucharistiques.
1: Oui, j'imagine le médecin se rendant compte que ce qu'il prenait pour une supercherie, tout à coup, révèle quand même des faits concordants très troublants, surtout si ces hosties sont dans des lieux extrêmement différents et dans des contextes très différents.
0: Voilà. Alors, il y a des miracles de transformation qui sont les plus nombreux. Hein. L'Enika en Pologne, le dernier en 2013. On évoquait Bolzena à l'instant. L'Anciano, le très célèbre miracle de l'Anciano, c'est 750. Et ce miracle a été récemment, dans les années 70, très très longuement examiné. Ensuite, vous avez des miracles qu'on appelle des miracles d'apparition. Alors, c'est-à-dire que sur l'hostie, on voit Jésus. Bordeaux, 1822. Voilà, à Bordeaux. C'est un jour de la Bordeaux. Il y a une chapelle qui évoque ce miracle. On va au nord de la France. Prenons quelques exemples. À Douai, en 1254. Et là, on voit le Christ enfant sur d'autres hosties où apparaît le Christ. Ça peut être aussi le Christ en croix. Voilà. Alors, je parlais tout à l'heure de Jean-Paul II qui se rend à Sienne, puisqu'à Sienne a eu lieu en 1730 un miracle tout à fait intéressant, un miracle de conservation des hosties, où 351 hosties ont été volées dans une église de Sienne, 351 hosties, le 14 août, on les retrouve trois jours après, intactes, et depuis, elles sont intactes, après toutes sortes d'examens scientifiques absolument poussés. Et quand Jean-Paul II est venu à Sienne, en 1980, le 14 septembre, très exactement, et c'est là qu'il prononce cette formule merveilleuse, c'est la présence. Effectivement, là aussi, des expériences très nombreuses ont été faites qui valident ce miracle eucharistique de conservation. Alors, il y a aussi des miracles de protection des hosties, de protection des personnes. Alors, il faut quand même raconter cette merveilleuse histoire qui s'est déroulée à Assise en 1240 au monastère des Clarisses de Sainte-Claire, où, dans le cadre du conflit entre l'Empire et la papauté, l'Ombrie est ravagée par les troupes de Frédéric II. Dans ses troupes, il a des Sarrasins. Et ces Sarrasins investissent la ville d'Assise et pénètrent dans le couvent des Bonnes Sœurs, qui poussent des grands cris. Et elle est malade et elle demande qu'on la porte en face des ennemis. Et elle se présente à eux avec un petit coffre où est pieusement conservé le corps du Christ, donc l'Eucharistie. Elle prie et elle entend une voix lui dire « Je vous protégerai toujours ». Alors, Claire d'Assise est toujours très audacieuse, elle dit « Oui, mais faut aussi protéger la ville ». Et face à Claire, les soldats sont mystérieusement pris d'épouvante et plient bagages. Voilà, protection des personnes, ça c'est tout à fait intéressant. Et puis, il y a des miracles de guérison. Alors, ils sont très nombreux, ces miracles de guérison. Un exemple, puisque ce miracle fait partie des miracles de Lourdes, en 1948, Jeanne Fretel, qui a 34 ans, qui est agonisante, qui est dans le coma, elle va à Lourdes un peu par hasard parce que sa compagne de chambre vient de mourir et les parents de la gamine qui vient de mourir lui avaient réservé une place à Lourdes et l'offrent à Jeanne Fretel. Alors, donc elle y va comme ça et elle est complètement impotente, inconsciente. Et quand arrive, elle part même avec un cercueil dans le train parce que bah, en gros elle va mourir, elle va peut-être même pas arriver. Et puis ben c'est le pèlerinage du Rosaire en octobre et quand la communion a lieu, le prêtre, un dominicain, d'ailleurs le père Piroc, s'approche d'elle et hésite à lui donner la communion parce que elle est souillée, sa bouche est souillée de sang. Il ne sait pas si elle va pouvoir avaler l'hostie. Et puis, par motion intérieure, il va lui donner l'hostie. On va écarter les lèvres de Jeanne avec une cuillère et il va déposer un fragment d'hostie dans sa bouche entrouverte. Et à ce moment-là, elle ouvre les yeux et demande « Où suis-je ?» Et on lui répond qu'elle est à Lourdes et elle est guérie totalement. Alors, le miracle est assez long à raconter, surtout que

0: le médecin qui l'a soigné, qui ne croyait pas au miracle, finit sur son lit de mort par se convertir. Et l'accompagne dans sa dernière agonie. Donc, miracle de guérison. Et puis, alors, il y a aussi toutes sortes de miracles d'animaux.
1: Voilà. D'animaux.
0: Ah oui,
1: avec
0: oui.
1: Avec l'Eucharistie.
0: Voilà, avec l'Eucharistie, puisque les animaux font partie, vous le savez aussi bien que moi, de la création, et à ce titre bénéficient eux aussi d'une protection spéciale.
1: Alors là, il nous faut des exemples tout
0: alors,
1: de même.
0: Alors,
1: concrètement,
0: il y a un miracle à Rimini en 1227 qui implique saint Antoine. Alors, les Italiens vont nous dire saint Antoine de Padoue, mais il est né à Lisbonne. Bon, on va dire saint Antoine de Padoue.
1: Soyons catholiques et œcuméniques. Voilà,
0: Saint Antoine de Padoue. Et il y a un mécréant, un cathare qui doute de la présence eucharistique et il lance un défi au saint. Il ne faut jamais trop lancer de défi. Il lui dit j'ai un âne ou une ânesse, je ne sais plus. Voilà, et je vais la mettre à jeûner 3 jours. Et ensuite, toi, tu te présentes avec ton hostie. Et puis, moi, je me présente avec une bonne gamelle d'avoine. Et on verra ce que fait mon âne. Alors, évidemment, l'âne arrive au bout de 3 jours complètement affamé. Et il va se mettre près de l'Eucharistie. L'âne va même s'agenouiller. Comme quoi, les animaux peuvent s'agenouiller devant l'Eucharistie. Évidemment, le mécréant lui aussi se convertit, parce que si son âne se convertit, pourquoi ne se convertirait-il pas ?
1: Qu'est-ce que ça nous dit quand même ? Parce que avant la pause, vous nous disiez que tous ces miracles ont quand même un sens. Alors, on voit très bien sur la transsubstantiation, mais un âne qui s'agenouille devant la présence réelle, est-ce que ça veut dire que la création doit s'agenouiller devant le Christ ?
0: Bien sûr. Et avec la petite blague que je faisais, c'est-à-dire si un animal est capable de reconnaître le Christ eucharistique et de se mettre à genoux, pourquoi nous, humains, qui nous considérons souvent très supérieurs aux animaux, comment ne ferions-nous pas au moins comme eux ? Alors, il y a aussi un miracle de récupération d'hosties grâce à des poissons, voilà, d'hosties qui tombent dans l'eau, et c'est les poissons qui vont aborder au bord d'une rive pour rendre les hosties.
1: Remarquez, il y a saint Antoine et saint François au prêcher aux oiseaux et aux poissons, parce que les êtres humains n'entendaient rien, donc c'est assez cohérent finalement.
0: Voilà, donc il y a toute une typologie des miracles qui est, me semble-t-il, assez intéressante.
1: Et alors en France, parce que vous nous avez parlé de la Pologne et de l'Italie, si on a un lieu de pèlerinage sur ces miracles eucharistiques à effectuer sans passer nos frontières, nous avons, nous aussi Français, bénéficié de ce type
0: de
1: signe.
0: Ne soyons pas européens, avant-dernière remarque. Au Pérou, 1649, au Mexique, 2006, en Égypte, 2 miracles, en Inde, un des derniers miracles en 2013. Voilà, alors bon, en Argentine, 3 miracles. Et alors en France, 12-13 miracles. Alors, allez, je vous invite à un petit voyage eucharistique du miracle eucharistique. Douai. 1254, dans l'Indre, Neuvy-Saint-Sépulcre, miracle de 1257, Paris, 1290, Blano, près d'Autun, 1331, Avignon, 1433, La Rochelle, 1461, Marseille-en-Beauvais, dans l'Oise, en 1533, Favernay, en Bourgogne, 1608. Alors, il y en a un que j'aime bien, c'est celui de Pressac, en 1643, parce qu'on est en pleine controverse avec les protestants, dont vous savez que leur position face au miracle eucharistique, en général, à la transubstantiation, en particulier à la présence réelle, est parfois difficile, voire impossible. Donc là, on est aux confins des zones protestantes, à Pressac, dans la Vienne, mais vous avez aussi à proximité d'Angers, les Ulmes, en 1688, à Bordeaux, on en a parlé tout à l'heure, en 1822, Saint-André à La Réunion, en 1902, Morne-Rouge en Martinique, 1902, puis on a dit Lourdes, 1948. Donc, il y a aussi des lieux de miracles eucharistiques. J'ajoute, pardonnez-moi, qu'une église suffit. Carlo Acutis allait dans son église de quartier adorer le Saint-Sacrement et il avait aussi la chance qu'à proximité de cette église se trouve la célèbre scène de Léonard de Vinci.
1: Merci infiniment, Éric Picard, de ce tour de France, de ce tour d'Europe, de ce tour du monde des miracles eucharistiques, dont on a compris qu'ils étaient des signes très importants pour notre temps matérialiste et scientiste. Merci infiniment à notre technicien et à la semaine prochaine.

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1: Dans quelques instants, avec notre invité, l'historien Yann Potin, nous allons retracer l'extraordinaire destin d'un autre historien, Marc Bloch, qui va faire son entrée au Panthéon. Nous allons voir pourquoi et comment Marc Bloch est l'un des plus grands historiens français. À tout de suite.
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2: Bonjour à tous, bienvenue dans le studio de RCF Notre-Dame pour cette nouvelle édition des Racines du Présent en partenariat avec le quotidien La Croix. Marc Bloch va rentrer au Panthéon. Pour la première fois, un historien sera ainsi mis à l'honneur par la République. Marc Bloch, intellectuel engagé, père de 6 enfants, sera assassiné par les nazis. Qui était cet homme? D'où venait-il? Quelle était son origine? Quel était son univers intellectuel? Avec notre invité aujourd'hui, nous allons essayer de faire connaissance avec Marc Bloch. Yann Potin, bonjour.
3: Bonjour.
2: Merci beaucoup d'être avec nous dans ce studio. Vous êtes conservateur en chef aux Archives nationales, maître de conférence en histoire du droit à Sorbonne Paris Nord, et vous avez co-dirigé avec votre collègue Florian Mazel, qui lui est professeur à Paris 1 Panthéon Sorbonne, un ouvrage collectif tout à fait passionnant intitulé Marc Bloch, l'histoire en résistance. C'est publié aux éditions du Seuil. Voilà notre thème aujourd'hui, Marc Bloch au Panthéon, une histoire en forme de résistance.
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2: Alors, en quelques mots, un rappel, qui était Marc Bloch? On va revenir sur cette vie passionnante et sur cette vie engagée avec notre invité aujourd'hui, Yann Potin, donc co-directeur de l'ouvrage Marc Bloch, l'histoire en résistance au Seuil. Marc Bloch a été combattant des deux guerres mondiales, historien brillant, rénovateur de la science historique, fervent républicain d'origine juive alsacienne, mais en même temps athée, patriote, résistant, et je le disais tout à l'heure, assassiné par les nazis en 1944. Alors, Yann Potin, d'où venait Marc Bloch? Vous écrivez dans votre livre qu'il est issu d'une lignée de juifs alsaciens enseignants, héritiers des Lumières et, je vous cite, fous de la République. Quelle était cette lignée, Yann Potin?
3: Alors, cette lignée, fou de la République, c'est une expression que j'emprunte à Pierre Birnbaum, le grand historien des Juifs en France et des Juifs de France, à l'époque contemporaine, et historien aussi des élites et de l'administration. Ce terme, qui est le titre d'un livre, désigne justement la passion intégrative d'une partie des Juifs de France au XIXe siècle, qu'on appelait d'ailleurs et qui s'appelait israélite français, qui était le terme, qui avait pour particularité d'être très engagé dans le processus, disons, d'enracinement de la République, depuis, en quelque sorte, à Lœuf-Crémieux, 1848, et puis, de la même façon que les protestants d'ailleurs, une partie de la communauté protestante en France, et qui surtout estimait, et c'est le cas de Marc Bloch, que la judéité ou que l'origine juive n'avait rien de spécifique en France par rapport aux autres identités régionales. Notamment Marc Bloch, spécialiste de l'affranchissement des serres.
2: On va en reparler, oui.
3: Et non, mais c'est tout à fait intéressant, vous allez voir pourquoi, puisque en fait, Marc Bloch, spécialiste justement de ces statuts juridiques entre hommes libres, non libres, fervent républicain et donc lecteur de la Déclaration des droits de l'homme, les hommes naissent libres et égaux en droit, estime que l'émancipation des Juifs en 1794, terme qu'on utilise souvent, qu'on attribue souvent à l'abbé Grégoire, bien entendu, l'évêque conventionnel de Blois, en fait, est toute contemporaine d'une autre émancipation, c'est-à-dire de celle de tous les sujets du roi de France. Et que en 1789,
2: donc, il n'y a pas lieu de singulariser.
3: Voilà. Et comme la présence juive en France remonte à la nuit des temps, c'est-à-dire au moins au haut Moyen Âge, voire à la fin de l'Antiquité, quelle est la particularité? Il n'y en a pas.
2: Voilà.
3: Et il dit, je suis pas moins français que les Bretons, les Juifs, et que les Auvergnats, les Normands.
2: Et il va rester fidèle à cette ligne tout au long de sa courte vie. Par ailleurs, Marc Bloch était issu d'une lignée alsacienne. Et donc, en 1871, ils ont opté, comme on disait à l'époque, pour la France. Qu'est-ce que ça signifiait à l'époque?
3: Alors, en effet, Marc Bloch, son grand-père, son arrière-grand-père était déjà dans l'enseignement, mais il avait été soldat sous la Révolution. Et son grand-père, Marc, qui s'appelait Marc aussi, était instituteur sous le régime concordataire, donc de 1800, c'est-à-dire qu'il était salarié par l'État, instituteur israélite, mais salarié par l'État, et son père, Gustave, qui lui réussit le premier le concours de l'école normale supérieure à la fin du Second Empire, donc dans une logique méritocratique tout à fait,
2: réservée à peu de monde. Il faut rappeler que les promotions de l'école normale à l'époque étaient tout à fait minimes.
3: Elles étaient très ouvertes socialement. Oui. C'était vraiment l'époque où où les grandes écoles étaient vraiment encore un ascenseur social. Et donc, au moment de la guerre de 70, comme on le sait, l'Alsace-Moselle a été annexée dans le cadre de la défaite après Sedan. Et les Alsaciens lorrains ou Alsaciens mosellans ont eu la possibilité pendant 2 ans de choisir, même pas 2 ans, donc d'opter pour la nationalité française, ce qui supposait qu'il quitte l'Alsace. C'est que ça explique pourquoi le grand-père est resté en Alsace, il était trop âgé, et puis Gustave Bloch, son fils, a fait carrière en France, ce qui a permis à Marc Bloch de naître à Lyon, parce que son père y enseigne déjà.
2: Voilà pour les racines de Marc Bloch. On voit juif non singularisé, en quelque sorte.
3: Absolument.
2: Alsacien optant pour la France.
3: Voilà.
2: Et vous l'avez dit, son père Gustave était historien, normalien et professeur. Donc il y a une lignée intellectuelle forte, un enracinement très très fort. Toute cette génération a été marquée par l'affaire Dreyfus. Marc Bloch avait 20 ans lors de la réhabilitation de Dreyfus.
3: Alors, en effet, il est né en 1886, donc pendant l'éclatement de l'affaire en 97-98, même si évidemment elle commence en 1894 avec la condamnation de Dreyfus par le procès militaire. Marc Bloch est un enfant, un adolescent, et il fait partie de cette génération qui a vécu avec l'affaire Dreyfus comme toile de fond, qui pour les Israélites français, je reprends le terme de l'époque, est évidemment un moment d'incompréhension, de stupeur, de frayeur, mais aussi justement de réhabilitation, puisque l'année où Marc Bloch a 20 ans, il vient de rentrer à l'école normale supérieure, comme son papa un an et demi avant. Il a d'ailleurs déjà fait son service militaire qu'il a anticipé en 1905. Et la réhabilitation de Dreyfus, dans quelque façon, c'est aussi une façon de confirmer cette intégration, ce retour à la normale, pourrait-on dire. Donc, ils sont marqués à la fois par le risque de l'antisémitisme, qui apparaît vraiment pour la première fois dans ces générations et ces groupes sociaux, comme à travers l'affaire Dreyfus, et en même temps rassurés. Mais évidemment, cette sécurité ne sera que. Ce sentiment de sécurité par la réhabilitation de Dreyfus ne sera que temporaire. La preuve, 2 ans plus tard, en 1908, au moment de la panthéonisation de Zola, rappelons-le, Dreyfus est présent et on essaye de l'assassiner.
2: Voilà. Alors, nous poursuivons avec vous, Yann Potin, cette exploration de la vie de Marc Bloch qui est en train d'entrer au Panthéon. Donc, il est issu d'une lignée de juifs alsaciens, enseignant, passionné par la République, optant pour la France, marqué par l'affaire Dreyfus. Et Marc Bloch va se former en Allemagne. Était-ce courant à l'époque, Yann Potin?
3: Alors, tout à fait. Il se forme en Allemagne. Et il n'a jamais grandi en Alsace, mais il a appris l'allemand très tôt, dès le sans doute aussi parce que quand même il a une origine alsacienne. Mais il ne découvre l'Allemagne qu'en 1908 pour un séjour d'études qui va durer un an entre Berlin, Leipzig notamment, et plusieurs autres villes universitaires, puisqu'en fait c'était vraiment un séjour de formation qui à l'époque, pour répondre à votre question, était extrêmement banal, j'allais dire.
2: D'accord.
3: Puisque c'était dans
2: l'itinéraire courant.
3: Itinéraire courant, puisque depuis le grand texte d'Ernest Renan sur la réforme intellectuelle et morale après la défaite de 1870, l'idée qu'il ne fallait pas laisser aux Allemands une forme de domination intellectuelle et qu'il fallait connaître leur méthode de pensée, notamment en philosophie et en histoire et en érudition, fait que à partir des années 1880-90, pour les élites intellectuelles, le voyage en Allemagne, notamment pour les historiens, et a fortiori quand on travaille sur le Moyen-Âge, ce qui était déjà son cas, est quasiment obligatoire.
2: C'est-à-dire et donc tout ce monde va se retrouver dans les tranchées.
3: Exactement.
2: En 14-18, Marc Bloch, familier de l'univers intellectuel allemand, familier de la culture allemande, va rentrer dans l'âge adulte avec la guerre. Il fait partie de ce qu'on appelle la génération du feu. Il a fait toute la guerre. On peut le définir comme étant un bourgeois et intellectuel dans les tranchées. Il a été adjoint du colonel, il a été avocat commis d'office au fil de certaines procédures. Il a vécu ce qu'il décrit lui-même comme étant la mer de feu. Il a analysé la circulation de l'information dans les tranchées, les rumeurs. Et donc il a fait de sa guerre, écrivez-vous, Yann Potin, dans votre livre dont je rappelle qu'il est collectif, hein, Marc Bloch, l'histoire en résistance, c'est au seuil. Il a fait de sa guerre un outil pour l'historien, c'est-à-dire Yann Potin.
3: Alors là, en l'occurrence, c'est Nicolas Offenstadt et Manon Pignot dans le livre qui aborde cette question. En effet, l'expérience du feu entre 14 et 18, et même 19, hein, en fait, puisqu'il n'est démobilisé qu'en 1919, est fondamentale, fondatrice, d'abord parce qu'il y trouve le goût du risque, du feu et du sentiment de l'honneur. Il commence comme sergent, il finit comme capitaine. Bon. Donc il devient officier. Et par ailleurs, il y trouve une véritable expérience sociale et je dirais même presque psychologique.
2: C'est ça.
3: Le goût du commandement, de la responsabilité. Il découvre dans les tranchées, là c'est Nicolas Mario, un historien qui ne participe pas au livre, mais qui nous a guidés sur, dans un très beau livre, Tous unis dans la tranchée, où il montre que tous ces intellectuels, et Marc Bloch n'est pas là, découvrent dans les tranchées le peuple, on va dire.
2: Voilà
3: tout simplement. Ce peuple qui était déjà leur objet d'étude, puisque cette génération, on y reviendra peut-être, a découvert la sociologie d'Émile Durkheim quelques années auparavant. Ils ont suivi ses cours. Et
2: il est rentré dans le vif, si
3: voilà. Mais c'était assez théorique.
2: Voilà.
3: C'est-à-dire que c'était quand même le peuple était vu depuis les amphithéâtres de la Sorbonne. Donc là,
2: nous sommes dans les tranchées.
3: Dans les tranchées. Et dans ces quelques notes et carnets, il parle des mineurs, des paysans qu'il découvre. Évidemment, avec un certain regard, je dirais, non pas condescendant, parce que c'est vraiment pas le mot, au contraire, plutôt généreux, mais il a tendance, évidemment, à aller vers des considérations que les gens du peuple sont courageux. Sont certes un peu
2: ils sont braves dans tous les sens du terme.
3: Ils sont braves, exactement, dans tous les sens du terme. Alors, il y est très attaché, c'est très important. Et en effet, il fait, en gros, de ces quatre ans de feu, un terrain d'expérience de historique, mais au présent.
2: Et c'est aussi, Yann Potin, vous le rappelez dans votre livre collectif publié au Seuil, c'est aussi un lieu d'observation. Il y a ce palimpseste des terres de sang, en quelque sorte. Et il fait le parallèle entre Corbeny, qui est un lieu d'études historiques pour lui, et le Chemin des Dames, qui est presque au même endroit,
3: Tout à fait.
2: Il va vivre le drame de cette offensive du Chemin des Dames.
3: Tout à fait. Il a eu un parcours entre l'Argonne, le Chemin des Dames. Il a même fait 3 mois en Algérie en 1917. Vous l'avez dit, il a fait participer à des conseils de discipline. Mais il a souvent été au feu. Et en effet, c'est assez fascinant puisque Corbeny, c'est plus qu'un haut lieu historique. C'est tout près de Reims, en fait, et entre Laon et Reims. Et c'est le lieu où était conservée la chasse de Saint-Marcoul, qui jouait un rôle très important dans le rituel du sacre des rois de France. Pas depuis l'origine, mais bon, ne rentrons pas dans les détails. Or, en effet, il y a là sans doute une découverte, mais qui est dans le présent, qui va l'emmener dans le passé, c'est-à-dire que Corbeny, qui d'ailleurs va être rasé comme plus ou moins, c'était ce lieu où les rois de France, après le sacre, venaient toucher les écrouelles. Or, pendant la guerre, il a constaté, comme bien d'autres, que comment se formaient les croyances collectives, les rumeurs.
2: C'était le sujet d'étude, l'un des sujets d'étude de Marc Bloch.
3: Voilà, et je dirais que c'était le sujet d'étude aussi des sociologues en général, puisque c'était une façon de montrer comment la société dépasse l'individu, fonctionne à travers les individus, donc la formation de la rumeur. Il n'y a rien de mieux.
2: Et il a vu ça, Marc Bloch a vu ça dans les tranchées.
3: Il a vu ça dans les tranchées.
2: Avec, sur les lieux même.
3: Voilà, dans la propagande. Oui. Et ça lui a donné l'idée de saisir le toucher des écrouelles comme une immense fausse rumeur, une immense fausse nouvelle, puisque c'est le terme qu'il emploie dans un article en 1921, Réflexion sur les fausses nouvelles de la guerre. Alors, au passage, aujourd'hui, utilisons le français, si vous préférez. Mais je vous rappelle qu'aujourd'hui, fake news, c'est exactement la traduction de fausses nouvelles. Donc, réflexion sur les fake news.
2: On peut le dire en français. Oui.
3: Voilà, ce petit texte lui a ouvert un questionnaire qui va donner lieu à un livre publié en 1924, assez célèbre, même malgré son titre un peu alambiqué, Les Rois Thaumaturges, qui est une immense étude sur les fondements de la royauté sacrée ou les fondements sacrés du pouvoir, où il montre que les rois de France, mais aussi d'Angleterre, imitant la posture du Christ, dont ils sont les lieux tenants, tenant lieu en attendant la fin des temps, ont adopté la croyance du toucher de Lazare
2: des écrouelles. Et tout cela dans la boue des tranchées.
3: Et tout ça dans la boue
2: des tranchées. Et sur les lieux mêmes de Saint-Marcoul.
3: Et sur les lieux mêmes de
2: Saint-Marcoul. Voilà qui est absolument fascinant.
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2: Au micro, Frédéric Mounier, vous êtes toujours sur RCF Notre-Dame et vous avez bien raison. Avec l'historien Yann Potin, conservateur en chef aux Archives nationales, nous retraçons l'itinéraire de Marc Bloch. Marc Bloch, l'historien qui rentre au Panthéon ces jours-ci. Nous avons redécouvert avec lui que Marc Bloch est issu d'une lignée de juifs alsaciens enseignants, hérités des Lumières, passionnés par la République, optant par la France en 1871, marqué par l'affaire Dreyfus, et puis combattant dans les tranchées de 14-18 en faisant un véritable objet d'étude du peuple, d'étude de l'histoire de France et d'un certain nombre de croyances. Nous arrivons, Yann Potin avec vous, à 1940, l'effondrement, ce que Marc Bloch a intitulé dans un livre aujourd'hui très connu sur lequel nous allons revenir, L'étrange défaite. La France républicaine en 1940 disparaît, elle est vassalisée, elle cesse d'être un acteur de l'histoire. Et Marc Bloch se retrouve à nouveau mobilisé, il est officier d'état-major, chef des carburants, comme il dit, et il voit de l'intérieur cette étrange défaite. Comment l'a-t-il vécu?
3: Alors, ce qu'il faut tout à fait. Alors, ce qu'il faut préciser tout d'abord, c'est que Marc Bloch, on l'a dit, a vraiment le goût du feu et des armes, de l'engagement. Et il reste réserviste après 1919, c'est-à-dire qu'il reste officier de réserve. Ce qui fait que dès 1938, à la veille de Munich, au moment d'une première mobilisation, il retourne et il fait ses classes. Et il ne va pas hésiter en août 39, au moment de la déclaration de guerre. De septembre 39, il ne va pas hésiter à se réengager alors qu'il a six enfants.
2: Voilà donc un historien engagé au sens propre du terme.
3: Il a six enfants. Oui. Ils sont tous mineurs, quand même.
2: Donc il aurait pu être exempté.
3: Il n'était pas. Il était exempté.
2: Oui,
3: non seulement il était exempté, mais il était réserviste. Oui. Donc il avait le choix d'y aller ou de ne pas y aller.
2: Et il y est allé.
3: Alors, finalement, son expérience a été la source d'une grande déception. Vous parliez de chef des carburants. En effet, il se rend compte que de la désorganisation des circuits d'approvisionnement, mais pas que, décisions...
2: Des circuits de transmission.
3: De l'information.
2: Un seul téléphone pour tout l'état-major, où il est affecté.
3: Exactement. Voilà. Donc, une sorte de guerre de dentelle encore, alors qu'en face, les panzers vont... c'est un petit peu l'espèce de contradiction qu'on trouverait aujourd'hui, puisqu'on parle des racines du présent, entre la guerre des drones et la guerre, si j'ose dire, justement des panzers. C'est-à-dire qu'aujourd'hui, ça s'est inversé. C'est un peu plutôt le retour de la cavalerie légère, mais par le ciel. Bref. Et donc... il va noter beaucoup de choses. Il va devoir d'ailleurs détruire tous ses carnets. À cause de l'arrivée de l'ennemi, il ne se rend pas, c'est très important, il fait tout pour échapper à la captivité, puisque fin juin 40, il arrive à s'échapper, à retourner chez lui dans la Creuse, maison qu'il avait acquise quelques années auparavant, et là il se met à rédiger de manière frénétique. Je dis frénétique parce que précisément...
2: Il est passionné.
3: À chaud et parce qu'il avait perdu toutes ses notes, un texte fulgurant qu'il écrit en un mois, bon, avec quelques retouches ensuite, et qu'il écrit d'ailleurs, c'est très important, alors même que le maréchal Pétain n'est pas encore complètement au pouvoir. Il est déjà celui qui annonce l'amnistie. L'armistice.
2: Donc Marc Bloch est encore sous le choc de la défaite.
3: Voilà. Oui.
2: Et donc il écrit frénétiquement, dites-vous, Yann Potin.
3: Oui, il écrit cette étrange défaite.
2: La reddition de la République n'est pas encore advenue.
3: Elle n'est pas complète.
2: On ne sait pas.
3: Voilà, on ne sait pas exactement ce qui va se passer. Mm-hmm. Ce qu'il y a de sûr, c'est que lui, il se concentre sur l'analyse des 10 derniers mois, cette fameuse drôle de guerre, mais qui était quand même assez meurtrière. Et il montre... Justement, alors là, c'est toute la particularité du titre, parce qu'il voit ça comme un témoignage. Hein. Il appelle ça la déposition d'un vaincu. C'est d'abord le dépit de la défaite. Mais il faut bien préciser à nos auditrices et auditeurs que l'étrange défaite, le titre, n'est pas de lui.
2: Oui,
3: il date de l'après-guerre. Et qu'en fait, il est à la fois très bien choisi, parce que, comme produit d'appel éditorial, et surtout aujourd'hui, parce qu'il plaît beaucoup... cette notion défaite impossible ou étrange, alors qu'en fait, Marc Bloch, dans tout le livre, et c'est pour ça aussi qu'il faut le lire, essaie de montrer que cette défaite n'a rien d'étrange, qu'elle était en quelque sorte prévisible.

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1: Au micro Frédéric Mounier, nous sommes aujourd'hui en conversation avec l'historien Yann Potin, qui a co-dirigé avec son collègue Florian Mazel une somme autour de l'historien Marc Bloch, intitulée « Marc Bloch, l'histoire en résistance ». C'est aux éditions du Seuil. Et donc nous retraçons avec Yann Potin l'itinéraire personnel et intellectuel de Marc Bloch, qui va rentrer au Panthéon. Nous en étions à cet effondrement de 1940, et je voudrais vous soumettre, Yann Potin, cette phrase de Julien Gracq, dont on connaît Le balcon en forêt, un fameux livre qu'il faut lire et relire également, puisque Julien Gracq a vécu de l'intérieur également cette drôle de guerre. Et Julien Gracq écrit, et je crois que c'est repris par Marc Bloch, il écrit: 1793, 1870, 1939, les Français se sont lancés dans trois grandes guerres en se haïssant entre eux beaucoup plus qu'ils ne haïssaient l'ennemi. Expliquez-nous, Yann Potin, l'intérêt de cette phrase.
2: Alors, l'intérêt de cette phrase, 93, 70, 39, il faudrait quand même ajouter 1815 Waterloo, parce
1: oui,
2: que peut-être que
1: n'hésitons pas.
2: La plus belle défaite.
1: N'hésitons pas.
2: Il y a un syndrome de la défaite.
1: Oui.
2: On peut même le trouver, si j'ose dire, non pas des racines directes, mais un imaginaire médiéval, voire même antique, avec Alésia, mais Azincourt, Poitiers, le roi captif, voire la défaite de Pavie en 1525.
1: Il y a là un fil rouge à suivre pour vous, Yann Potin.
2: Il y a un fil rouge dans l'effondrement qui est aussi une culture du redressement.
1: Qui est le prélude.
2: Voilà.
1: Voilà.
2: Alors, c'est complètement imaginaire, c'est fantasmatique. Alors, si on resserre la focale sur le 19e siècle, je ne suivrai pas Julien Gracq sur la Révolution, parce qu'en fait, la séquence qui conduit guerre civile et guerre étrangère, comme il le dit justement, effectivement, à s'entretenir jusqu'à l'épisode napoléonien, va quand même être couvert par une dizaine d'années de victoires fulgurantes. Je veux dire, justement, aujourd'hui, et encore aujourd'hui, l'armée française a bien du mal à se remettre des dix années de victoires fulgurantes de l'époque napoléonienne, comme un âge d'or impossible à retrouver, mais un âge d'or dominateur.
1: Il y a là une véritable dialectique, Yann Potin, entre l'âge des victoires et l'âge des défaites.
2: Tout à fait. Et effectivement, le 19e siècle avec Waterloo, et c'est Jean-Marc Largeau, dans ce livre que nous avons co-dirigé au Seuil, sur Bloch, il l'explique à travers deux très beaux textes sur l'étrange défaite. Lui, il a travaillé justement sur ce syndrome de la défaite, que, effectivement, après Waterloo, et surtout après Sedan, en plus c'est l'oncle et le neveu.
1: Il écrit « Bazaine a réussi ».
2: Voilà, exactement.
1: Bazaine qui s'était rendu à Metz.
2: Rendu à Metz en 1870. Et
1: qui avait été jugé pour cela ensuite.
2: Voilà. Et puis aussi. Mais voyez, typiquement, Vercingétorix aussi s'était rendu à Alésia. Et Napoléon III a fait fouiller Alésia et a fait de Vercingétorix un héros avec des statues. Donc c'est comme si la défaite avait été un moment héroïsé, alors avec plein d'imaginaires, et qu'on va retrouver sous Vichy, c'est-à-dire finalement le conquis offrant son pays aux conquérants pour pouvoir bénéficier de sa culture, c'est évidemment le syndrome gallo-romain.
1: Et le conquis se sentant coupable aussi.
2: Voilà.
1: Et là-dessus, Philippe Pétain a joué là-dessus.
2: Complètement.
1: Dans son idéologie de la révolution nationale.
2: En disant, nous n'avons pas été à la hauteur de la victoire que nous ne pouvions pas de toute façon mériter.
1: Et alors, il y a un autre fil rouge qui parcourt l'histoire de France, c'est que Marc Bloch met en évidence aussi, un fil rouge très très prégnant à l'époque, c'est le spectre de la guerre civile, la guerre civile espagnole, qui ne date que de...
2: Qui est encore contemporaine,
1: qui est encore vive.
2: En 1940, c'est le triomphe de Franco, certes, à Madrid, en décembre 40, les Espagnols sont en France réfugiés, et alors ce spectre de la guerre civile, il doit être mis en rapport de la discorde civile avec justement cette passion pour la République et l'unité.
1: Voilà.
2: Ça, c'est le cœur de l'engagement républicain de Marc Bloch. C'est cette idée qui fait qu'aujourd'hui, d'ailleurs, puisque nous parlons des racines du présent, il peut être convoqué presque plus à droite qu'à gauche, et c'est ce qui pose beaucoup de problèmes.
1: Oui, alors on en parlera, évidemment. Qui est-il convoqué ?
2: Voilà, c'est qu'au fond, il a une telle passion de l'unité, cette unité qui, justement, en principe, est plutôt un discours républicain de gauche, mais qui a tendance à, dans un tout autre contexte, devenir, si j'ose dire, la proie d'autres suggestions.
1: Et on retrouve des enjeux très très contemporains. À cette occasion-là, Marc Bloch prend à partie, en quelque sorte, la bourgeoisie française, dont il est lui-même issu. Je le cite dans votre livre, Yann Potin, « J'appelle donc bourgeois de chez nous un Français qui ne doit pas ses ressources au travail de ses mains, dont les revenus, quelle qu'en soit l'origine, comme la très variable ampleur, lui permettent une aisance de moyens et lui procurent une sécurité, dans ce niveau très supérieur au hasardeuse possibilité du salaire ouvrier, dont l'instruction tantôt reçue dès l'enfance, si la famille est d'établissement ancien, tantôt acquise au cours d'une ascension sociale exceptionnelle, dépasse par sa richesse, sa tonalité ou ses prétentions la norme de culture tout à fait commune, et qui enfin se sent ou se croit appartenir à une classe vouée à tenir dans la nation un rôle directeur et par mille détails du costume, de la langue, de la bienséance, marque plus ou moins instinctivement son attachement à cette originalité. » J'ai tenu à citer cette phrase dans son ensemble parce qu'elle témoigne à la fois de la finesse de la langue de Marc Bloch, de la finesse de son analyse et d'une certaine façon de son objectivité aussi. Tout Est-ce que fait. Vous retrouvez Marc Bloch dans cette phrase ?
2: Ah, complètement. C'est évident que, et c'est là où c'est ce qui rend très fort cette, son entrée au Panthéon, c'est-à-dire que c'est pas simplement un Français engagé et résistant qui rentre en Panthéon, c'est vraiment un esprit critique. Mmh. Et donc, y compris autocritique.
1: De lui-même, oui.
2: De lui-même, de sa classe sociale. Il n'est, dans L'étrange défaite, justement, ce que Julien Binda, dans La trahison des clercs, avait déjà annoncé 15 ans plus tôt, dans un célèbre texte, cette idée que les élites intellectuelles n'ont pas été à la hauteur. Après l'immense boucherie de 14 aussi, il y a aussi évidemment des phénomènes dialectiques. Lui n'a jamais été pacifiste, mais il comprend à quel point le pacifisme était à la fois logique dans l'entre-deux-guerres et combien il a conduit à cette démission.
1: Voilà.
2: Plus jamais ça, plutôt tout que la violence et le conflit. Donc il n'est pas du tout généreux, il ne cherche pas du tout à excuser la culture bourgeoise, bien au contraire, d'autant que lui, c'est une bourgeoisie quand même récente, dans le sens qui justement est passée par l'ascension scolaire. Donc il y a ce sentiment qui est vraiment le mot-clé chez Marc Bloch, du devoir, parce que c'est vraiment profondément un être moral.
1: Et donc cet être moral, cet homme de devoir, voit la France, pour reprendre ses propres termes, tomber aux mains de vieillards. Et donc, en 1940, peu après la défaite, est proclamé le fameux statut des Juifs. Et donc, Marc Bloch, qui était professeur enseignant, devient un paria du jour au lendemain. Quelle a été son attitude, Yann Potin ?
2: Alors, c'est effectivement fondamental. Rappelons les dates, le statut, qui est une loi, du 3 octobre, publié le 18 octobre, et devant s'appliquer dans les 3 mois. Donc, elle n'est pas automatique, bien sûr. Et elle s'applique dans la zone libre, puisque dans la zone occupée, c'est encore plus fort, puisque c'est les Allemands qui vont... elle s'applique dans les deux zones, mais ce que je veux dire, c'est les Allemands qui l'appliquent directement, ou en partie. Donc, le statut des Juifs, qui sera le premier, le second en 1941.
1: Ils doivent se recenser, ils sont interdits de certaines professions.
2: De la fonction publique, notamment, en particulier de l'enseignement. On n'est pas du tout encore au port de l'étoile jaune, etc. Ça, c'est beaucoup plus tard, en 1942, c'est autre chose. On est dans la stigmatisation et, j'ose dire, l'exclusion, la discrimination, c'est le mot. Et pour Marc Bloch, c'est insupportable, mais en fait, il l'anticipe. C'est-à-dire que dès fin juillet 40, parce qu'il sait très bien qu'il est en Allemagne, parce qu'on a l'exemple de ce qui s'est passé en Allemagne depuis les lois de Nuremberg. Donc
1: voilà. On savait. Ceux qui pouvaient arriver, ou voulaient savoir, savaient.
2: Il n'a pas attendu le 3 octobre pour agir et trouver une solution d'y échapper, non pas par...
1: par respect de la procédure. Il a voulu...
2: Par respect de la procédure, mais surtout par... le fait qu'il ne reconnaissait tellement pas de légitimité à l'idée même de judéité à part, que pour lui, l'insulte, c'était justement de devoir être stigmatisé comme tel. Donc, il se trouve que dans ce statut, article 8, il y a un article qui permet, donc l'article 8, de... d'être relevé, c'est oui. le mot, hein, d'être relevé du statut.
1: De plaider sa cause, en quelque sorte.
2: Voilà, de ne pas oui. être considéré comme juif. Mm-hmm. On n'est pas encore à la notion d'arien d'honneur, qui viendra un peu plus tard, qui est particulièrement allemande, nazie, et enfin, qui dit tout ce que ça veut mm-hmm. dire. Pour service scientifique exceptionnel rendu. Il y a, et très vite...
1: Il n'a pas fait état de ces états d'anciens combattants.
2: Non, parce que dans le statut oui. de 40, c'est plus tard, dans le statut de D'accord. 40, ce n'est pas encore mis en avant. Mm-hmm. C'est vraiment les services scientifiques, parce qu'on vise les services oui, à l'État. Quoi. Mm-hmm. On vise, bon. Et de fait, il va faire partie d'une centaine de personnes, 125 pour être plus précis, qui vont demander d'origine juive, donc tous français, bien entendu, mm-hmm. tous français, mais qui ne veulent pas être considérés comme des sous-français, puisqu'on n'en oui. est pas encore à la dénaturalisation. Oui. Hein. Mm-hmm. On en est à la discrimination de faire des sous-citoyens, en fait.
1: Et donc, va-t-il obtenir
2: rien? Et il l'obtient en début décembre. En plus, mm-hmm. ça passe en Conseil d'État et le rapporteur au Conseil d'État, Louis Canet,
1: ça remonte très haut.
2: Il n'y a que 11 personnes sur 125 qui l'ont obtenu. Et oui. son rapporteur, Louis Canet, était par ailleurs un très grand antisémite, oui. très proche plus tard, enfin même déjà de Xavier Vallat.
1: Mm-hmm. Qui fut commissaire aux affaires juives.
2: Voilà, en 41. Et il ajoute, oui, en effet, on peut dire que Marc Bloch est un grand historien qui a beaucoup apporté. Il précise, surtout dans ses études sur la royauté sacrée mm-hmm. et le caractère religieux du pouvoir. Donc ça, c'est quand même assez drôle.
1: Et donc Marc Bloch va pouvoir continuer à enseigner, des conditions dégradées.
2: Des conditions dégradées. Alors, il se réfugie, donc il reste dans la Creuse où il est, ce qui est d'ailleurs sa seule propriété, hein, puisqu'il mm-hmm. est locataire à Paris. Il perd la possibilité d'enseigner en Sorbonne, mais il était professeur avant à Strasbourg, hein, on n'en a mm-hmm. pas beaucoup parlé, mais de 1919 à 1936. Et il se trouve que l'université de Strasbourg, depuis la déclaration de guerre, est repliée à Clermont-Ferrand. Oui. Donc en fait, Clermont, qui n'est pas très loin de Guéret, sa maison, le bout du Bourdon, est dans la Creuse, et donc il obtient d'être professeur détaché, en quelque sorte, à Clermont-Ferrand, où il va rester un an.
1: Où il va être ostracisé.
2: Alors ça, c'est à Montpellier. Ce sera à l'été 41, oui. parce que sa femme est malade, et aussi parce que, si je veux dire, il cherche aussi d'aller le plus au sud possible, parce que les ombres continuent, je veux dire, à s'accroître. Hein, mais à l'automne 41, il s'installe à Montpellier. Et là, effectivement, le corps enseignant, un enseignant en particulier, Augustin Flich, par ailleurs auteur d'une histoire de l'Église très connue à l'époque, et même encore aujourd'hui, lui dit, alors c'est toujours pareil, c'est la logique du quota, en disant, ils se connaissent, hein, ils étaient à l'école normale supérieure ensemble, c'est toujours en biais, hein, c'est dire, ça risque de faire des grabuches chez les étudiants, qui est un nouvel enseignant, alors qu'on est fin 41, d'origine juive, et là, effectivement, c'est de la discrimination négative, et là, pour le coup, elle est gratuite, je veux dire, enfin, toutes les discriminations sont gratuites, mais celle-là, elle l'est particulièrement, mais ça va pas l'empêcher quand même de rester enseigné jusqu'en novembre 42, puisque la grande rupture ensuite, qui va le conduire dans la dernière phase de son destin, c'est l'invasion de la zone libre, le 11 novembre 1942.
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1: Nous sommes aujourd'hui en conversation avec l'historien Yann Potin, qui a co-dirigé avec son collègue Florian Mazel une somme sur l'historien Marc Bloch, intitulée « Marc Bloch, l'histoire en résistance ». C'est publié aux éditions du Seuil. Et avec lui, nous retraçons, depuis le début de cette édition des Racines du présent, toujours sur RCF Notre-Dame, nous retraçons l'itinéraire intellectuel, spirituel, politique et chronologique, tout simplement, de l'historien Marc Bloch. Nous sommes arrivés donc le 11 novembre 1942, la fin de la zone libre. Et en 1943, Marc Bloch décide de rentrer dans la clandestinité. Il deviendra successivement de ses surnoms clandestins Narbonne, Chevreuse, Arpajon, Blanchard. C'est un homme âgé, c'est un enseignant qui va vivre un changement radical de mode de vie, qui va faire irruption dans ce monde très incertain, très instable, très mobile de la résistance encore en gestation, ce monde partagé entre certains hommes de gauche, certains hommes de droite. Comment s'est-il situé dans cette année 1943 ?
2: Alors c'est effectivement d'autant plus important et en même temps difficile d'en parler que nous avons très peu de documents. Mm-hmm. C'est logique puisqu'il rentre en clandestinité au plus tôt en mars 43 et au plus tard pendant l'été 43. Et à partir de là, on a très très peu de traces sur son activité et même des traces indirectes. Mais on peut quand même essayer de faire le point, ce que je vais essayer de faire. Bon, tout d'abord, quand on dit l'invasion de la zone libre, c'est évidemment un euphémisme puisque c'est la zone non occupée. On ne peut pas dire que le régime de Vichy permettait une grande liberté, surtout pas...
1: Certes.
2: Et donc, en fait, là encore, il anticipe. Mm-hmm. Il n'abandonne pas son poste, mais il demande un congé exceptionnel de 3 mois qu'il obtient, de décembre à février 43, de décembre 42 à février 43. Alors là, cette fois-ci...
1: qu'est-ce qu'il va faire ?
2: C'est plus les mêmes au pouvoir. C'est maintenant Abel Bonnard qui est ministre de l'Éducation nationale. Et lui, c'est un vrai collaborationniste. Mm-hmm. Il fait partie de ces collaborationnistes qui ont d'ailleurs échappé à l'épuration, qui est mort en Espagne 30 ans après la guerre, 25 ans après la guerre. Et donc là... il craint vraiment d'être suspendu. Il va être suspendu, finalement, à l'issue de son congé. Et cette suspension déclenche tout. C'est une suspension qui...
1: Il franchit le pas de la clandestinité.
2: Voilà, puisque là, pour le coup, il est, alors évidemment, dans une dépression psychologique qu'on imagine extrêmement forte.
1: On peut imaginer, oui.
2: Lui qui a tellement cru jusqu'au bout, même encore sous Vichy, à la légalité...
1: Que la France pouvait rester la France.
2: À la légalité. Oui. De l'administration, de ses collègues, malgré l'illégitimité du régime, il continuait à croire à la légalité. Et là, en 43, c'est évident que c'est fini, d'autant qu'il sait très bien que ce collaborationnisme va véritablement être une sorte de une voie directe depuis la rafle du Veldiv vers en fait l'application de la persécution.
1: Quel rôle a-t-il joué? Pendant ces quelques mois.
2: Alors justement, c'est très intéressant parce que ça commence quand même un peu par un malentendu. Bon, d'abord, ce qui est très important, il a toujours le souci des siens. Sa femme est malade.
1: Qu'il a 6 enfants.
2: Voilà. Alors les 3 premiers sont plus mineurs. Sa fille va s'occuper d'enfants au camp de Rivesaltes. Alice, elle est née en 1920. Étienne et Louis, il les encourage à partir. En exil par l'Espagne vers le Maroc puis vers Londres. L'un va intégrer la 2e division blindée, la fameuse de 45. Voilà. L'autre va intégrer le BCRA, le fameux bureau central des renseignements de la France libre.
1: Donc tout le monde s'engage.
2: Tout le monde s'engage. Et même Daniel, le dernier, celui qui était en train de devenir majeur, il n'était pas encore, et qui est décédé que l'an dernier d'ailleurs, entre parenthèses, c'était le dernier à 99. Fils vivant de Marc Bloch, lui aussi s'est engagé à Londres, et les autres étaient, si j'ose dire, les 2 derniers, Jean-Paul et Suzette, étaient encore
1: alors,
2: très
1: jeunes. Alors, Marc Bloch, quel rôle va-t-il jouer?
2: Oui, eh ben, il va, à ce moment-là, une fois, si j'ose dire quand même, c'est très important, avoir sécurisé l'avenir de... que ce soit sous la clandestinité ou ce soit hors de France, le destin de ses enfants, il va, en quelque sorte, revenir à sa situation de 14, c'est-à-dire où il est, à l'époque où il était encore célibataire, avec l'accord de sa femme, il va contacter un jeune étudiant de 19 ans, pas un étudiant en histoire, Maurice Pessis, un étudiant en philosophie qu'il avait peut-être croisé à Clermont, et dont il savait qu'il appartenait à un réseau dont il se sentait proche, puisqu'il avait pris, déjà à Montpellier, il avait fréquenté René Courtin, Tedjen, des gens qui seront importants dans le comité général d'études de reconstruction de la France d'après-guerre. Eh bien, Maurice Pessis, il lui dit « je veux me battre ». Il arrive avec un pistolet en disant « j'ai même une vieille arme ». Et là, ce jeune de 19 ans face à quelqu'un qui a quand même 54 ans.
1: Qui est un doyen universitaire,
2: voilà, qui est un
1: homme renommé,
2: universitaire, qui est en costume.
1: D'aspect sévère. Et là,
2: qu'est-ce que je vais faire de ce doyen? Et il va le présenter à Jean-Pierre Lévy, qui va être le chef du réseau franc-tireur. Donc un réseau, disons, de centre-gauche, on va dire. Voilà. Il lui dit, c'est mon poulain. Et là, il y a une scène un peu cocasse. Le poulain de Maurice... étant ce professeur en Sorbonne à qui on doit expliquer que non, en 1943, la résistance, ce n'est pas encore du combat. Face à face, c'est du noyautage, de l'espionnage, de l'information, de l'écriture. Voilà. Et qu'en fait, il est renvoyé à ses propres compétences.
1: Et il va se couler là-dedans.
2: D'intellectuel. Et il va prendre la responsabilité des cahiers politiques, donc qui sont une revue clandestine très importante du réseau franc-tireur, mais son goût du commandement, qu'il avait donc justement trouvé dans les tranchées va faire qu'il va, du travail et de l'organisation, qu'il va à Lyon s'installer dans la clandestinité à partir de l'été 43 et prendre peu à peu la tête des mouvements unis de résistance pour la région lyonnaise. Alors finalement, c'est une période assez courte puisque c'est quelques mois. Et là, il va s'engager totalement. Il revient de temps en temps à Guéret, sa femme vient le voir de temps en temps à Lyon, mais en gros, il va même prendre tous les risques. C'est-à-dire qu'il va rester dans la clandestinité sans discontinuité jusqu'à début mars 44.
1: Voilà, de juillet 43 à mars 44. Mars 44, il est dénoncé, il est arrêté, il est incarcéré 3 mois à Montluc. Il est torturé et il est finalement assassiné avec une quinzaine d'autres...
2: 29, 30 en tout, ouais. Voilà. C'est ça, à Saint-Didier-de-Formans dans l'Ain, le 16 juin 1944.

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1: Et nous retraçons aujourd'hui l'itinéraire de l'historien Marc Bloch qui est en train de rentrer au Panthéon. Nous le retraçons en compagnie d'un de ses collègues d'aujourd'hui, Yann.

0: mais on n'a pas besoin, je veux dire, d'être français pour comprendre l'histoire de France, et inversement, comprendre l'histoire de France, évidemment, donne un attachement à la France. Mais un attachement qui explique d'ailleurs le désir de devenir français. Mais ce n'est pas une essence, c'est un devenir. Ce n'est pas quelque chose de fixe, c'est un mouvement.
1: Là, vous faites le porte-parole de Marc Bloch.
0: Oui, en tout cas, j'essaie d'interpréter. Oui. Donc, on ne peut pas comprendre l'histoire de France, c'est que si on veut aimer la France, voire y appartenir, on doit pouvoir comprendre une partie de son histoire, mais ce n'est pas inné. Voilà. La fête de la Fédération, c'est une façon, disons, un regard généreux sur un destin commun qui est à prolonger ou non. Mais en tout cas, cette phrase a servi, on va dire, de petit bréviaire de vademécum. Alors là, après, vous le voyez dans le contexte d'aujourd'hui, comme on peut la traduire, c'est une façon de rassembler.
1: Je voulais revenir avec vous, Yann Potin, sur l'une de vos phrases de conclusion à la fin de votre ouvrage, dont je rappelle le titre, Marc Bloch, l'histoire en résistance, publié au Seuil. Vous écrivez que l'entrée de Marc Bloch au Panthéon puisse correspondre à quelques mois près, à la veille d'un potentiel effondrement politique et d'une défaite des valeurs de liberté et de justice pour lesquelles Marc Bloch est mort, serait un comble. Que voulez-vous dire, Yann Potin? Je rappelle que la famille de Marc Bloch s'est opposée à la présence de l'un ou l'autre participant de l'extrême droite française aujourd'hui à la cérémonie du Panthéon. Que voulez-vous dire,
0: Yann Potin? Du 23 juin 2026. De représentants officiels, il va de soi. La famille n'a pas la prétention de sonder les consciences. Mmh. Elle n'a pas ce pouvoir des clés que d'autres ont. C'est de représentants officiels des partis d'extrême droite. Cette phrase un peu chantournée vise dans ce livre à essayer de réfléchir, il faut avoir le discours du président de la République pour...
1: Et nous ne le connaissons pas encore,
0: pour savoir exactement, c'est quel sens, c'est comme la limaille de fer, cette panthéonisation va donner, puisque très clairement elle rentre dans une logique de panthéonisation. Je voudrais rappeler tout de même que c'est la sixième du président Emmanuel Macron, ce qui fait de lui très très loin...
1: Il aime bien les panthéonisations.
0: Ce qui fait de lui de très loin, il est responsable maintenant de un tiers des panthéonisations de la Ve République à lui tout seul.
1: Oui.
0: C'est
1: une passion.
0: C'est intéressant, c'est aussi un usage. Alors évidemment, plus on utilise quelque chose, moins, si j'ose dire, moins il a du sens, c'est possible. En tout cas, jusqu'ici, la rareté des panthéonisations faisait en partie leur aimantation, sinon leur force.
1: Leur poids,
0: Mais ça reste très fort, évidemment. Si on prend les six grandes, d'Inter étant l'avant-dernière, Joséphine Baker, Simone Veil, le couple Manouchian de l'affiche rouge et Maurice Genevoix, si on met un peu de côté Maurice Genevoix, qui s'inscrit vraiment dans le bicentenaire de la guerre 14, la fin du bicentenaire de la guerre... de la guerre 14, on a tous plus ou moins des figures liées à la gauche, ou en tout cas qui appartiennent très clairement à un engagement pour la liberté, la justice et sinon l'universalité, absolument évident. Donc, c'est clair que le fait que Marc Bloch ferme ce cycle...
1: C'est un signe pour vous.
0: Ça a forcément du sens. Oui. J'attends
1: d'entendre
0: le discours.
1: Oui. Ceci dit, vous écrivez, Yann Potin, à propos de cette célébration que nous allons vivre le 23 juin, il est probable que le combattant de 1914 et de 1940, le résistant de 1943 et le martyr de 1944 prendront le pas, sinon la préséance, dans les discours officiels, comme dans la réception médiatique, sur Marc Bloch, enseignant et chercheur en histoire. Et c'est ce que nous avons fait dans cette émission, Les Racines du Présent.
0: Oui, alors
1: je dois le dire, je dois l'avouer, Yann Potin. N'avons pas parlé du médiéviste, de l'apôtre de l'histoire comparée, de l'approche comparative et interdisciplinaire.
0: Alors, si on l'a fait, on l'a fait indirectement parce que on a tenu, et ce sera aussi le titre de l'exposition qui ouvrira pendant 6 mois au Panthéon après la panthéonisation, parce qu'heureusement, le Panthéon, ce n'est pas qu'une soirée.
1: Oui. Exposition dont vous êtes l'un des artisans.
0: Commissaire, mais ça, à la limite, peu importe. Oui. C'est une exposition qui va durer jusqu'en janvier 2027, et elle s'appelle « L'esprit de l'histoire ».
1: Voilà.
0: C'est-à-dire que, fondamentalement, ce que je retiens, et une fois de plus, c'est la première fois qu'un historien rentre au Panthéon, alors qu'on aurait pu se dire, compte tenu du statut de l'histoire dans le récit national,

0: qu'il y avait d'autres historiens. Alors certes, Voltaire a écrit de l'histoire, Jaurès a écrit l'histoire socialiste de la Révolution française, mais ce sont des philosophes. C'est la première fois qu'il y a un historien de métier qui rentre au Panthéon. Michelet a failli rentrer en 1898, en pleine affaire Dreyfus, d'ailleurs, ce qui nous ramène au début de notre émission. Oui. Ça n'a pas été le cas. Donc qu'est-ce que ça veut dire, un historien, et on l'a fait durant cette émission, qui est un illustrateur et un propagateur de, du sens critique. C'est pas un esprit critique au sens un esprit qui serait destructeur, déconstructeur, comme aujourd'hui on a trop souvent l'habitude de dire la critique c'est la déconstruction. Non, la critique c'est au contraire c'est le relèvement.
1: L'exercice de la raison.
0: C'est l'exercice de la raison et surtout justement qui permet de lutter contre les fausses nouvelles. Donc c'est ça l'esprit de l'histoire. C'est une approche qui n'est pas non plus une culture scientifique totalement discriminante, puisqu'elle est ouverte au récit,
1: et
0: à la narration.
1: Et c'est ça le legs de Marc Bloch.
0: Et c'est ça le legs de Marc Bloch, et c'est le fait que ce soit un historien au Panthéon qui rentre, c'est aussi une façon, dans un lieu qui est totalement lié à la mémoire, c'est aussi une façon de nous faire réfléchir que mémoire et histoire sont deux choses différentes, deux manières de vivre le passé, l'histoire étant plutôt une manière justement de le vivre au présent, comme les racines du présent, justement. Et c'est exactement ce que Marc Bloch et Lucien Febvre, on a très peu parlé de Lucien Febvre, qui était, ou on n'en a même pas parlé du tout, qui était véritable, qui est indissociable comme de son travail de révolution des méthodes et des perceptions de l'histoire. Ils étaient obsédés par cette idée qu'on ne peut faire que l'histoire, c'est pas une science du passé, mais au contraire d'un aller-retour permanent entre le passé et le présent. C'est
1: ce que nous faisons aux racines du présent.
0: Donc en fait, c'était aussi l'historien des racines du présent.
1: Nous arrivons au terme de cette passionnante conversation avec l'historien Yann Potin autour de Marc Bloch. Marc Bloch qui rentre au Panthéon. Je voudrais vous poser une dernière question, Yann Potin, que vous posez à l'issue de votre livre publié aux éditions du Seuil. L'héroïsme de l'esprit peut-il encore faire sens dans une société contemporaine? Quelle est votre réponse, Yann Potin?
0: Je la pose de manière ouverte dans le livre. Moi, personnellement, je pense qu'elle peut faire sens parce que, disons, l'espoir et que j'ai une forme d'optimisme qui n'a pas forcément d'ailleurs fondé sur une foi particulière, mais cette idée que on peut toujours conjurer la peur pour et que, pour citer Patrick Boucheron, qui d'ailleurs fait la conclusion de cet ouvrage, et que Marc Bloch, sans doute, peut nous y aider, conjurer les peurs, que ce soit celle de la guerre, ou que ce soit celle, y compris même, du retour du totalitarisme, ou de toutes les formes de violence politique, physique et idéologique.
1: Voilà pourquoi il faut lire et relire L'étrange défaite, Yann Potin.
0: La relire, mais lire aussi tout le reste de ces ouvrages, qui ne sont pas si nombreux, mais beaucoup d'articles. Le Quarto, publié chez Gallimard en 2006 par Annette Becker et Étienne Bloch, son fils décédé depuis, permet d'avoir un tour d'horizon, notamment de l'apologie pour l'histoire, texte inachevé, mais qui est son dernier texte, Apologie pour l'histoire, son nom le résume, le titre le résume parfaitement, cette idée de défense et illustration de l'histoire, vraiment, non pas simplement comme une science, un savoir, mais une manière d'être au monde, d'être citoyen, de vivre l'histoire au présent, par le passé, et inversement.
1: Je reprends pour terminer cette conversation, Yann Potin, cette phrase de Marc Bloch qui sera citée lors de son entrée au Panthéon. Il est deux catégories de Français qui ne comprendront jamais l'histoire de France. Ceux qui refusent de vibrer au souvenir du sacre de Reims, ceux qui lisent sans émotion le récit de la fête de la Fédération. Un grand merci à vous, Yann Potin. Je rappelle le titre de votre livre collectif co-dirigé par Florian Mazel, Marc Bloch, l'histoire en résistance. C'est publié aux éditions du Seuil. Un grand merci également à notre réalisateur Cédric Coba. Vous pouvez retrouver cette émission ainsi que les références des livres de Yann Potin sur le site de RCF Notre-Dame. Vous pouvez évidemment nous écouter, nous réécouter comme vous le souhaitez à partir de toutes les plateformes de podcast et à partir de l'application RCF Notre-Dame. Un grand merci à vous tous pour votre fidélité. Je voudrais voudrais vous rappeler que nous aurons également au programme des Racines du Présent, dans les jours qui viennent, une édition autour de Georges Mandel. Georges Mandel, ministre de l'Intérieur en juin 1940. Georges Mandel qui était un homme important et qui a fini de la même façon que Marc Bloch, qui a été assassiné, non pas par les nazis, mais par la milice, en forêt de Fontainebleau. Voilà, pendant tout ce mois de juin, au cours des Racines du Présent, un peu comme au Festival de Cannes, justement, nous mettons le projecteur sur cette période, peut-être cette période qui nous dit beaucoup de choses de ce que nous vivons aujourd'hui. Merci à vous tous pour votre fidélité. À la semaine prochaine.
0: Merci beaucoup.

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2: Et ce sera l'un des sujets les plus brûlants que devra gérer le prochain président ou présidente après 2027. Car malgré la réforme de 2023 et le report de l'âge légal à 64 ans, la question des retraites est loin d'être derrière nous. Bien au contraire d'ailleurs. Entre déficit annoncé, vieillissement de la population, et ça on en parlera lundi dans Je pense donc j'agis, et surtout les inquiétudes sur le niveau des pensions, le système français continue de susciter autant de débats que de préoccupations. Et pour cause, le modèle sur lequel repose nos retraites a été pensé pour une France qui n'existe plus vraiment. On vit beaucoup plus longtemps, on a moins d'enfants, les carrières sont moins linéaires et les équilibres financiers deviennent de plus en plus difficiles à maintenir. Et le résultat, vous le connaissez, chaque réforme ressemble à une rustine ou un sparadrap posé sur une mécanique qui arrive à bout de souffle. Alors faut-il travailler plus longtemps, faire davantage contribuer les actifs, ouvrir la porte à une dose de capitalisation ou carrément repenser les règles du jeu? Voilà un sacré et brûlant chantier qu'on va prendre à pleine main dans Je pense donc j'agis avec mes deux invités ce matin et comme chaque jour avec vos réactions et vos témoignages. Venez nous parler de ce système des retraites en France. Est-ce que vous avez confiance dans ce modèle pour vous garantir une pension suffisante? Vous-même, maintenant que vous êtes retraité, quelle est votre principale inquiétude concernant la retraite aujourd'hui, et notamment pour vos enfants? Quelle réforme serait la plus urgente pour sauver le système? On vous attend au 01 56 56 44 00 par mail à direct@rcf.fr et vous nous regardez en vidéo sur la chaîne YouTube de Radio Notre-Dame.
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2: Allez, deux invités jusqu'à 11h. Je le disais dans mon introduction. Je commence avec vous, Julien Pillot. Bonjour.
3: Bonjour Melchior, bonjour à tous les auditeurs et toutes les auditrices.
2: Enseignant, chercheur en économie à INSEEC Grande École, vous êtes un habitué de cette émission, je pense donc j'agis. Je vais mettre un petit coup de tampon sur votre carte de fidélité et c'est toujours un plaisir de vous accueillir. Bonjour, bonjour Vincent Touzé.
4: Bonjour, merci de m'accueillir sur votre émission.
2: Mais c'est votre première fois par contre.
4: Oui, sur la vôtre, oui.
2: Ah oui, bon, bah écoutez, on est ravis. Vous merci. Êtes économiste, directeur de recherche à l'OFCE, c'est l'Observatoire français des conjonctures économiques de Sciences Po. Quand on parle des retraites en France, Vincent Touzé, j'ai l'impression qu'à chaque fois ça brûle.
4: Alors, le sujet des retraites, on le voit effectivement, c'est un sujet qui est source aussi d'inquiétude, hein, parce que les droits à la retraite, c'est aussi le fruit de son travail, et donc et aussi le niveau de vie qu'on aura à la retraite, et donc c'est source d'inquiétude. Donc on voit que dans tous les mouvements, que ce soit quand on veut réformer, quand les gens sont encore actifs, c'est source d'inquiétude, source de manifestations, de grèves, et aussi maintenant où il y a aussi une autre tension plus politique, c'est le pouvoir d'achat de la retraite, surtout avec le retour de l'inflation. Donc on voit que la tension maintenant, elle se reporte aussi du côté des retraités avec les craintes de inflationnistes et de perte de pouvoir d'achat.
2: Hier, Emmanuel Macron répondait aux questions de France 2 et lors de cette interview, il a reparlé de la réforme des retraites et pour lui, son successeur devra reprendre le chantier, je cite, et il reconnaît n'avoir pas été suivi en totalité sur la question des retraites. J'ai l'impression, Vincent Touzé, qu'à chaque fois, on se passe un peu la balle, mais il n'y a personne qui marque un but. Quand on parle des retraites,
4: Alors, il faut quand même noter deux tentatives hein, sur les deux quinquennats d'Emmanuel Macron. Il y a eu la tentative du programme de 2017 avec le fameux système universel de retraite hein, qui devait aussi apporter des réponses en créant un système plus universel, qui faisait plus de mutualisation sur l'ensemble des travailleurs, et qui a échoué aussi avec la crise du Covid. C'était une réforme qui était trop anxiogène et du coup, il y a eu un renoncement. Mais c'est vrai que c'était quand même une réforme qui était ambitieuse et même ambitieuse sur le financement puisque la réforme prévoyait qu'à partir de 2027, un horizon de 5 ans, le Parlement, le gouvernement devait avoir la garantie que le système était équilibré à horizon de 5 ans. Oui. Donc la réforme prévoyait ça, donc ça a été abandonné. Après, il y a eu 2022, donc avec un projet plus de réforme systémique, un projet de réforme paramétrique, donc plus traditionnel dans l'esprit français, donc qui s'inscrivait aussi un peu dans des réformes Woerth ou les réformes Touraine. On a essayé de jouer sur des paramètres de durée d'activité et d'âge d'ouverture des droits.
2: Durée de cotisation. Voilà. Ouais.
4: Et la réforme Borne a été quand même adoptée dans des temps rapides. Enfin, Madame Borne, donc Premier ministre, a fait un travail, on peut dire, remarquable dans le sens où elle a mis en place très rapidement en 2023 le programme qui était porté par le candidat et le président Macron. Et après, voilà, on est rentré dans une période politique avec aussi la dissolution qui a fait que ce sujet est revenu comme un sujet politique brûlant, polémique, où c'est difficile de créer des consensus parce que derrière, il peut y avoir des enjeux électoraux qu'on peut comprendre, mais qui déstabilisent aussi le système, puisque un système de retraite, il doit être crédible dans un temps long, et c'est important d'inscrire un système de retraite dans un temps long.
2: Julien Pillot, je m'adresse à l'économiste que vous êtes. Évidemment, quand on parle des retraites, on parle du financement de ce régime. En travaillant cette émission, je me suis rendu compte qu'il y avait eu la réforme Balladur en 93, Fillon, Woerth, vous l'avez dit tout à l'heure, Vincent Touzet, Touraine, puis Borne-Macron, avec un objectif à chaque fois, c'est vraiment de retrouver un équilibre financier dans ce système, Julien Pillot.
3: Oui, mais en vérité, vous l'avez dit aussi en introduction, Melchior, on cherche des équilibres techniques en appliquant des rustines pour ne pas avoir à affronter une éventuelle véritable réforme du système de retraite. Mais pour qu'un système de retraite par répartition tel que celui qui a cours en France fonctionne, il faut qu'il y ait deux piliers absolument solides qui soient fonctionnels également. C'est la démographie. Et aujourd'hui, la démographie en France, non seulement elle est vieillissante avec un stock de personnes qui aujourd'hui est en inactivité parce qu'à la retraite, qui ne cesse de grossir, et dans le même temps, une jeunesse qui peine à avoir beaucoup d'enfants et à renouveler finalement le stock de population actif d'aujourd'hui ou à venir. Et puis le deuxième pilier, c'est la croissance économique. La croissance économique, elle a deux vertus dans un système de retraite par répartition. C'est la première, c'est de créer de l'activité, donc créer de l'emploi. Donc plus de personnes en emploi, c'est plus de personnes qui cotisent. Et puis une économie qui fonctionne bien, c'est aussi des salaires qui sont tirés plus vers le haut que vers le bas. Et donc, derrière, évidemment, plus de cotisations également. Bon, aujourd'hui, et durablement, la croissance économique française est plutôt atone, elle est plutôt faible. Et lorsque vous avez votre démographie qui grince et votre économie qui grince, c'est difficile de pouvoir équilibrer un système de retraite par répartition. Alors, derrière, effectivement, on met des rustines. Tantôt, on augmente l'âge légal de départ à la retraite. Tantôt, on augmente la durée de cotisation. Tantôt, on augmente les prélèvements sur les actifs. C'est quand même deux tiers du financement des retraites aujourd'hui qui passent par les cotisations sur les actifs. Bon, mais à la sortie, régulièrement, on se rend compte que ces équilibres qui sont trouvés, ils sont transitoires. Mmh. Ils durent une quinzaine d'années et il faut y revenir parce qu'on n'ose pas changer le système.
2: Oui. Vincent Touzet, vous êtes d'accord avec Julien Pillot ?
4: Oui, je partage l'analyse de Julien Pillot. Ouais. Et c'est vrai que pour éviter justement ce qu'on appelle les réformes à répétition ou la tendance à la procrastination, parce que, comme vous l'avez dit, c'est un peu
2: la
4: patate chaude, c'est-à-dire que je ne vais pas m'en occuper, je laisse la situation s'aggraver, mais je ne m'en occupe pas et ce sera au gouvernement d'après qui de prendre la responsabilité. Et c'est vrai que pour éviter ça, il y a des pays qui ont mis en place une forme de constitutionnalisme économique en mettant en place des systèmes de mécanismes d'ajustement automatique politique. Mmh. C'est-à-dire que, grosso modo, on se met un petit peu d'accord sur quels paramètres on va jouer dans le temps en fonction des évolutions démographiques, en fonction de la croissance économique aussi, comme a évoqué Julien Pillaud. Et à partir de là, on ne met pas à chaque fois, on ne lance pas un débat sur tous les mécanismes, comment ils vont s'ajuster. On a établi une base d'ajustement.
2: Quel pays ? Pardon, je coupe la parole.
4: Un très bon exemple, c'est la Suède.
2: Ah oui, la Suède.
4: Voilà, la Suède qui a fait sa grande réforme, qui a pris le temps. Ils ont réfléchi pendant une dizaine d'années, dans les années 90. Donc voilà, c'était il y a un petit paquet d'années. Et c'est vrai qu'ils ont mis en place, donc à la fin des années 90, début des années 2000, donc ce nouveau système de retraite où il y a du pilotage. C'est-à-dire que, grosso modo, par exemple, quand on prend sa retraite, le montant de la retraite est aussi lié à son espérance de vie à la retraite. Voilà, c'est-à-dire que si on a une espérance de vie plus longue, en fonction de ce qu'on a cotisé, on aura une retraite un peu plus faible. En revanche, si on prend plus tardivement, on a droit à une retraite un peu plus élevée, ce qui permet aussi de lier le montant des pensions en fonction de l'espérance de vie. Après, ils ont mis d'autres curseurs de solvabilité globale, où ils calculent une sorte de ratio de solvabilité du système, c'est-à-dire la capacité du système de retraite par répartition, qui est un gros fonds de réserve aussi, donc ils ont de l'argent de côté aussi, ils ont fait des économies dès les années 60. 60-70, quand la démographie est favorable, ils ont fait des économies pour leur système de retraite par répartition.
2: C'est fou.
4: Ils ont un ratio de solvabilité de leur système. Si le ratio se dégrade, il y a une sorte de sous-indexation des retraites qui se met en place.
2: On parle des retraites ce matin, ce système qui arrive à bout de souffle en France. Comment repenser un peu tout ça ? On en parle sur RCF Notre-Dame dans cette émission, je pense. Donc j'agis avec nos deux invités, vous les entendez, Vincent Touzet et Julien Pillaud. Et puis bien sûr, avec vos réactions, vos témoignages, je suis sûr que vous avez un avis sur la question. Vous-même, vous êtes à la retraite et vous arrivez à prendre un petit peu de recul. Ou alors, à l'inverse, vous êtes encore actif ou active et vous avez un avis sur ce modèle des retraites. Appelez-nous, venez réagir au 01 56 56 44 00. Et je rappelle que vous pouvez aussi nous regarder en vidéo sur la chaîne YouTube de Radio Notre-Dame. Il y a un petit chat YouTube, vous pouvez apporter vos témoignages.
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2: Avec Vincent Touzet, je rappelle que vous êtes économiste et directeur de recherche à l'OFCE, l'Observatoire français des conjonctures économiques de Sciences Po, et Julien Pillaud, enseignant-chercheur en économie à INSEC, grande école. Alors Julien, c'est vrai qu'on parlait de la démographie qui est fortement liée à ce système de retraite, puisque la France connaît un choc démographique qui était plus ou moins attendu. En tout cas, les experts commençaient à travailler sur la question. Au niveau des retraites, Julien Pillaud, ce serait une erreur de penser qu'on n'a rien vu venir sur justement ce système sous pression, notamment économiquement.
3: Oui, effectivement, ce serait une erreur parce que les économistes travaillent sur des modèles qui sont très robustes en la matière, parce que finalement, la démographie, elle est assez prévisible. Elle produit ses effets sur du long, voire parfois même du très long terme. Et puis, on ne peut pas être surpris d'avoir une croissance économique qui a du mal à dépasser les 1-2% quand ça va bien. Donc, en vérité, nos modèles de prévision sur à la fois la démographie, la croissance économique et le financement des systèmes de retraite sont plutôt des modèles qui sont très visibles, très lisibles et très prévisibles. Donc à partir de là, c'est une question d'arbitrage politique pour savoir si c'est le bon tempo pour engager une réforme de retraite, sachant que c'est absolument éruptif en fait dans ce pays, et que ça se traduit très souvent, et à mon avis à tort, par une espèce de mise dos à dos de deux générations entre les actifs et les inactifs, alors qu'en vérité, si on refuse en fait, à mon sens, d'attaquer le problème de front comme devrait l'être, c'est là qu'on va alimenter un potentiel conflit de génération.
2: Oui.
3: Donc à force de pousser la poussière sous le tapis, c'est là qu'on risque à un moment donné d'arriver dans une situation dans laquelle le système craque, mais vraiment fortement et durablement, et effectivement en alimentant derrière un ressentiment intergénérationnel qui fera le lit de tous les populismes possibles et imaginables.
2: Et c'est vrai.
3: Aux hommes et aux femmes de politique de ce pays, aux dirigeants de ce pays, d'avoir le courage de dire les choses aux Français et de mettre la question du financement de notre système de retraite et puis à travers lui le financement de beaucoup beaucoup d'autres choses aussi qui touchent notamment le grand âge au cœur de la campagne présidentielle, parce que je crois que dans une démocratie mature, et j'ai la faiblesse de croire que la France est une démocratie mature, on doit avoir le courage poser ce genre de sujet.
2: C'est très pertinent ce que vous dites, Julien Pillaud, et je pense que Vincent Touzé, vous êtes plutôt d'accord avec lui. Par manque de courage politique, tout retombe sur la population. On dit souvent qu'il y a un clash entre ce qu'on appelle les boomers et puis la Gen Z ou je ne sais quoi. Malheureusement, on en est arrivé là.
5: Je crois qu'il faut à tout prix éviter ce qu'on appellerait un conflit entre les générations.
2: Mais c'est un peu ce qu'on connaît, non ? Sur ce sujet, en tout cas, des retraites.
5: Je crois qu'il faut effectivement l'éviter. C'est-à-dire que est-ce qu'il faut refonder, retrouver les solidarités entre les générations ? Enfin, je crois que c'est un peu les deux. Hein. C'est retrouver aussi le sens d'origine, à l'origine, pourquoi on a mis en place ce système, comment il a évolué, en quoi il a permis aussi de garantir un niveau de vie à la retraite quand même relativement satisfaisant. C'est-à-dire, le système aujourd'hui, retraite ne rime plus avec pauvreté. Hein, le taux de pauvreté il est plus élevé dans la population globale que parmi les retraités. Et du coup, ça, c'est une bonne nouvelle.
2: Oui.
5: Et rappeler que derrière ce contrat social qui lie les générations, on a essayé de reproduire à un niveau collectif, gérer des solidarités qu'on aurait au sein des familles. C'est-à-dire qu'on mutualise à un échelon national des solidarités générationnelles qui seraient des solidarités générationnelles au sein des familles ou au sein de communautés de proximité comme ça existait il y a longtemps dans les villages, dans les campagnes. On l'a reproduit à l'échelle nationale et que derrière les retraités, les travailleurs, on a des parents, des grands-parents, des enfants, des petits-enfants, et que tout ce monde est lié par un destin commun, qui est celui du pays, et que la génération qui est à la retraite, elle avait le choix d'avoir des enfants, des petits-enfants, et bien sûr qu'elle est soucieuse du devenir. Et en même temps, les enfants, les petits-enfants sont soucieux aussi du devenir de leurs parents plus âgés, qui rentrent parfois à des âges aussi plus élevés. Il y a la question de la perte d'autonomie, du coût de la dépendance aussi, qui est un facteur d'anxiété pour les retraités. Est-ce que je pourrais me payer mes nouveaux besoins si je perds en autonomie. Donc il y a tout ça. Et je crois qu'il faut remettre du sens au profond à ce système qui a été mis en place.
2: On sent en tout cas qu'il y a une fracture. Julien Pillaud, vous voulez réagir ?
3: Non, je suis complètement d'accord avec Vincent. Cette fracture aujourd'hui, ce qui m'inquiète, c'est qu'elle est exploitée par des courants populistes qui surfent en fait sur cette vague pour s'adonner à l'espèce de concours à l'épine de celui qui aura la proposition la plus trash. Et généralement, les propositions les plus trash sont des propositions qui sont en vérité inapplicables parce que techniquement irréalistes et inacceptables parce qu'en vérité, elles fracturaient la société. Là où on a besoin d'unité, une société, c'est un ensemble. C'est un ensemble qui tantôt est productif, tantôt l'a été, qui tantôt est cotisant, tantôt est plutôt quelqu'un qui va bénéficier de cotisations d'autrui. Mais en vérité, une société ne fonctionne que par l'unité de sa population. Et tout ce qui contribue en fait à fracturer cette unité, en fait, affaiblit une nation. Et je crois qu'aujourd'hui, la France a plutôt besoin de se renforcer, surtout par les temps qui courent, avec les défis qui nous attendent dans les prochaines années, dans les prochaines décennies, défis climatiques, défis géopolitiques, défis stratégiques, défis de réarmement. On a besoin d'unité plus que de division. Et aujourd'hui, j'ai plutôt l'impression, et j'espère me tromper, que les différents courants politiques qui s'expriment dans le pays cherchent à diviser et à chercher des votes très, très clientélistes, très communautaristes, et c'est, à mon sens, c'est pas la bonne solution.
2: Vincent Touzé, qu'est-ce que vous observez également ? Est-ce que c'est plutôt les partis justement aux deux extrêmes qui surfent un peu sur ce populisme ?
5: Alors, on peut penser que ce sera un sujet dont vont se parer tous les partis politiques, avec une forme de clientélisme aussi, et puis il y a aussi un clientélisme forcément pas forcément populiste, mais qui peut chercher aussi à attirer un électorat en faisant croire qu'il y a des possibles de réformes entre remettre à l'âge à 60 ans ou supprimer l'âge et puis d'âge de la retraite. On voit bien que il y a aussi
4: tient un appel, genre voilà, j'ai peut-être un programme plus intéressant que d'autres, mais la question c'est est-ce que ça tient collectivement ou, et qu'est-ce que ça signifierait de revenir à des âges plus bas à la retraite, par exemple.
2: Mais par exemple, un parti politique, et je nomme personne, hein, mais vous avez pris cet exemple d'un parti qui voudrait une retraite à 60 ans pour tout le monde. Vous êtes économiste, Vincent Touzé, c'est tenable? C'est possible, mais alors même que le Conseil d'orientation des retraites, dans un rapport annuel qui était d'ailleurs mis en avant par le journal Le Monde, le Conseil d'orientation qui solde, enfin ça va être catastrophique d'ici 2070, des régimes de pension qui seraient en négatif. C'est pas tenable.
4: Techniquement, on peut en France, il y a des dispositifs où on peut partir plutôt à la retraite, hein. C'est-à-dire dispositif carrière longue, techniquement, on peut partir avant 60 ans. Dans des métiers pénibles de la fonction publique, on peut partir aussi avant 60 ans. Donc parfois, entre vous voyez, les mots d'un programme politique et leur traduction concrète, il y a une forme d'adaptabilité possible en disant, vous voyez, j'ai remis en place tel dispositif, ou j'ai amélioré, par exemple, le dispositif carrière longue. Voilà, ça laisse quand même... le système est tellement complexe qu'on sait qu'il n'y a pas un seul âge de la retraite. Voilà. Donc il y a un âge de référence, mais à partir de là, il peut y avoir des petites variations possibles où tout ça, tout le monde a droit à partir à la retraite, je sais pas, à auto plein automatique dès 60 ans, ou toutes les nuances qu'on peut mettre autour. Mais c'est vrai que là où je rejoins aussi Julien Pillaud, c'est que ces contrats intergénérationnels, ça nous inscrit dans des temps très longs, des responsabilités longues. Enfin, ça engage l'État sur des temps très longs. Ouais. Et c'est vrai que par rapport au temps court de campagne électorale, on va pas reprocher aux politiciens, aux politiciennes de faire leur travail, c'est-à-dire tenter de se faire élire. Voilà. Ouais. Donc ça, c'est on peut se féliciter qu'il y ait des gens qui s'engagent pour nous présenter dans la vie politique. Oui, voilà, on peut s'en féliciter. Mais c'est là aussi, c'est important ceci, l'éclairage sur le débat, pas aussi faire un débat qui soit trop polémique aussi en disant une génération contre une autre, un discours trop catastrophiste non plus, mais présenter les faits, c'est-à-dire s'appuyer sur les faits, sur les tendances, la démographie, c'est factuel.
2: C'est un fait.
4: Il y a un allongement d'espérance de vie, donc ça c'est une bonne nouvelle. C'est-à-dire que faut revenir au sens profond de qu'est-ce qu'une retraite. Une retraite, ça nous protège contre un risque. Un risque qui est plutôt agréable, c'est celui de risque de vivre trop longtemps. Oui. Donc, et comme on vit de plus en plus longtemps, c'est factuel. Donc, nécessairement, ça nécessite plus de ressources. Et en même temps, si on vit plus longtemps, c'est qu'aussi on a une capacité productive qui peut peut-être se prolonger. Peut-être pas pour tout le monde. Donc, vous voyez, c'est pour ça qu'il faut aussi pas une retraite complète. Il faut une système de retraite un petit peu à la carte qui soit adapté aussi à la réalité, biologique, à la capacité de chacun. Puisque la grande injustice des systèmes de retraite, c'est que ceux qui en profitent, sont ceux qui vont vivre le plus longtemps. Donc c'est pour ça qu'il faut aussi des systèmes de retraite qui tiennent peut-être compte un peu plus des écarts d'espérance de vie. Et c'est là qu'on voit aussi que, quand on regarde les faits, on s'aperçoit que les gens qui partaient plutôt à la retraite sont parfois aussi des gens qui partent aussi avec des bonnes retraites et qui ont des espérances de vie aussi plus élevées. Pour une raison simple, c'est qu'en France, on part tôt à la retraite quand on a tous ses droits. Et on part tard quand on n'a pas tous ses droits. Oui. C'est-à-dire que les gens qui ont des carrières hachées, qui ont une vie compliquée, et ils vont attendre 67 ans.
2: Et c'est ça qui peut être compliqué, en tout cas, à entendre.
4: Et c'est vrai que 67 ans, on va avoir des gens qui ont des vies très compliquées.
2: De toute façon, Julien Pillaud, ce système de retraite, il est injuste, d'après vous ?
3: Non, je ne crois pas qu'il soit injuste, parce qu'il a été pensé à l'époque où il a été pensé, et avec les agrégats macroéconomiques de l'époque, on voyait des gains d'espérance de vie qui accéléraient très très vite à cette époque-là. On voyait une démographie qui était absolument dynamique. On voyait des taux de croissance qu'on n'a plus connus depuis très longtemps. Donc, il n'est pas injuste de fait. Et au contraire, je suis complètement d'accord avec ce qu'a dit Vincent Touzé. Je pense qu'il a des vertus au-delà des vertus économiques ou d'organisation de la société. Il a même des vertus philosophiques, en fait, parce que il scindait une espèce de contrat intergénérationnel qui était, à mon sens, extrêmement bien calibré pour l'époque auquel il a été pensé. Le problème, c'est que cette époque-là est révolue, que ces agrégats macroéconomiques ont changé. Alors évidemment, ils n'ont pas changé du jour au lendemain. D'accord, ce sont des érosions qui sont extrêmement lentes. On passe pas de 4,6 actifs pour un inactif en ratio au début des années 60 à 1,7 ou 1,8 comme aujourd'hui, du jour au lendemain. Ce sont des choses qui mettent du temps à évoluer. Et c'est là que nos dirigeants politiques, forts de l'adage « gouverner, c'est prévoir », auraient dû s'emparer plus tôt, plus fortement, avec un peu plus de courage qu'ils ne l'ont fait, des prévisions économiques qui étaient faites par les instituts et les académies qui travaillent sur ces questions-là. Mais je ne dirais pas que le système est injuste. Par contre, il pourrait être en passe de le devenir si, effectivement, comme le disait Vincent aujourd'hui, on fait reposer sur des actifs qui sont insuffisamment nombreux et qui, en plus de ça, connaissent des carrières qui sont beaucoup plus hachées, une qualité de vie au travail qui est plus compliquée, qui connaissent le choc de la mondialisation, de la financiarisation, de la numérisation de leurs activités. Le poids, à eux seuls, je le disais tout à l'heure, c'est deux tiers du financement des retraites qui repose sur les actifs aujourd'hui, le poids de pouvoir en fait supporter un système qui est un petit peu à bout de souffle.
2: Vincent Touzé, Elisabeth Borne, pour la réforme qui est passée en 2023, avec cet âge légal qui a été repoussé à 64 ans, est-ce que vous pouvez dire, avec un petit peu de recul, quelques années de recul, que pour le coup, elle a été très courageuse, Elisabeth Borne, même si c'était à coup de 49-3 ?
4: Oui, elle a été très... Enfin, c'était courageux. Enfin, et elle a accepté de porter le gouvernement à la suite de la réélection d'Emmanuel Macron. C'était au programme. C'est courageux de faire une réforme des retraites. Et je pense que souvent les gouvernements qui arrivent après les remettent rarement en question parce qu'ils sont contents que ça ait été fait, même s'ils ont pu être très critiques au moment où ça a été fait. C'est le jeu de la politique, ouais. c'est ainsi. Et donc oui, c'était courageux. Alors la question c'est pourquoi on est une situation bloquée. Enfin, on sait pourquoi, mais il faut retrouver un sens sur le temps long, c'est-à-dire réinscrire les choix politiques sur le temps long et retrouver une espèce de sens de l'intérêt général sur le temps long. C'est quelque chose qui va porter la nation. Et c'est pour ça que je rappelais des aspects de constitutionnalisme économique. C'est-à-dire que peut-être il pourrait y avoir des verrous aussi pour que les systèmes de retraite s'inscrivent vraiment sur des temps longs et que ça ne se décide pas à la petite semaine en disant je modifie ça. Sans préoccuper des incidences de long terme.
2: Et on va marquer une pause dans cette émission. Je pense donc que on se retrouve dans un instant avec vous deux, Vincent Touzé et Julien Pillot. On parle des retraites, ce système qui est à bout de souffle avec un point d'interrogation. Comment on fait pour le repenser? Venez réagir et apporter vos réactions, vos témoignages en direct au 01 56 56 44 00. Ou par mail à direct@rcf.fr. À tout de suite.
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2: Il est 10h30 exactement sur RCF Notre-Dame. Je pense donc j'agis, consacré au système de retraite avec nos deux invités, Vincent Touzé et Julien Pillot. Vous venez réagir, dites-nous si vous êtes convaincu que ce système de retraite, ce modèle en tout cas, est à revoir. Si oui, comment? Ou alors, finalement, une fois que vous êtes retraité, ça ne vous concerne plus. Ça nous intéresse également de vous entendre. 01 56 56 44 00 pour participer à cette émission. Ou alors par mail à direct@rcf.fr. On vous accueillera après cette chanson de Céline Dion.

0: 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J'ai failli interrompre Céline Dion, quel crime. C'est son nouveau single pour annoncer sa tournée, alors sa tournée française, non, sa résidence plutôt parisienne pour cet automne et puis pour le printemps prochain. Je pense donc, j'agis, on parle des retraites jusqu'à 11h avec nos deux invités. Julien Pillot, vous êtes enseignant-chercheur en économie à INSEEC Grande École et Vincent Touzé, économiste et directeur de recherche à l'OFCE de Sciences Po. On a André qui veut réagir avec nous en direct de Bruxelles. Bonjour André.
1: Oui, bonjour Melchior. Je suis dans un pays où c'est un peu différent de chez... Dommage que bon, il n'y perd pas de français. Apparemment, qu'il se soit exprimé au téléphone en tant qu'auditeur jusqu'à présent, apparemment. Mais enfin, voilà, moi, je voudrais dire que par rapport à ça, la grosse différence, c'est l'âge de la retraite. Parce que, disons, en France, vous dépendez d'une mesure qui a été faite, je crois, au moment de Mitterrand, je ne sais plus. Très bien. Enfin, bon, où la retraite est passée de 65 à 60. Chez nous, s'il n'y a pas eu ça, et on passe maintenant à 67, quoi. Tandis que chez vous, 64, ça se rapproche un peu. Mmh. Mais bon, c'est pas très juste pour certaines personnes qui, bon, imaginaient pouvoir partir plus tôt, etc. Enfin, bon, personnellement, en voyant tout ensemble, je suis pour quelque chose de beaucoup plus équitable.
0: Oui.
1: Le système par répartition, ça, on a chez nous aussi. Hein. Mais bon, qui tient compte des revenus globaux. Donc, il y aurait un revenu de base. Et puis, disons, il y aurait à côté de ça, quelque chose qui, disons, serait fixe, enfin, bon, que ça soit salaire ou retraite. Et puis après ça, bon, une imposition aussi qui tient compte des revenus réels, globaux, alors que chez nous, enfin, on divise déjà les revenus immobiliers et les revenus salariaux, ce qui fait que ce problème, on est payé le plus taxé du monde, mais pas pour les grosses fortunes chez nous. Ouais. Et en plus, il faut tenir compte aussi des handicaps, quoi. Donc,
0: Et merci André d'être venu aussi de ce système belge. C'est intéressant, Vincent Touzé. Je ne sais pas si vous avez pu travailler sur le régime de retraite en Belgique.
2: Alors, je connais pas en détail le système belge, mais j'irais comme tous les pays européens, la Belgique, elle est confrontée à un vieillissement de sa population et à des tensions sur leur financement de retraite par répartition. Et c'est vrai que, moi, je crois que récemment, il y a eu des tensions politiques, hein, enfin, je crois qu'il y a eu même des manifestations en Belgique, liées justement à toujours la question du bon réglage du système de retraite. Et cette approche, parfois, je trouve un petit peu dommage, c'est dire qui gagne, qui perd.
0: Ouais.
2: Mais dans un système de retraite, je dirais, il n'y a jamais de vrais perdants ou de vrais gagnants.
0: Ouais, c'est ce que disait Julien tout à l'heure. Ouais. Hein. Ah bah, allez-y, Vincent.
2: Oui. C'est-à-dire que, par exemple, qu'on promet des pensions qu'on ne peut pas financer, bah, si elles ne sont pas finançables, c'est des fausses promesses. Voilà. Donc, du coup, nécessairement, il faut que les systèmes de retraite, comme je le disais, s'inscrivent dans des temps longs où les promesses de retraite soient crédibles. Il faut de la crédibilité dans les systèmes de retraite. Et sans crédibilité, bah, nécessairement, c'est anxiogène. Ça provoque, pour les générations, les jeunes générations qui vont se dire, j'aurai pas de retraite. Et pourquoi je dois payer autant de cotisations alors qu'aujourd'hui, il n'y a plus ces mêmes dynamiques salariales.
0: Ouais,
2: on a ces phénomènes aussi de trappe à bas salaire. Qui viennent de ces mécanismes aussi où il y a des cotisations qui sont les cotisations patronales où il y a un système où elles sont pas intégrales jusqu'à un certain niveau de salaire et du coup tout ça provoque des phénomènes de trappe à bas salaire et donc voilà la question de la cohésion nationale qui est portée par tout ce système de contrat social dont le système de retraite en est une grosse composante ainsi que la santé, on n'en parle pas la santé, il y a aussi une logique de solidarité entre les générations et on voit qu'aujourd'hui il y a des tensions aussi qui se portent sur la santé,
0: partout.
2: Puisque les grandes dynamiques de croissance des dépenses de santé sont liées aussi au grand âge.
0: Mon cher Julien Pillot, je sens que vous avez envie de réagir.
3: Non, parce que j'ai entendu deux choses très très justes et qu'il faut vraiment prendre le temps de souligner. À la fois une chose qu'a prononcé Vincent et une autre chose qu'a prononcé André, votre auditeur.
0: Oui.
3: Vincent a souligné, mais il est passé très vite dessus, mais il a vraiment vraiment raison. Je crois que ça peut être presque le message principal de l'émission d'aujourd'hui, c'est qu'il n'y a pas de gagnant, il n'y a pas de perdant. On est dans un système sociétal qui fait que bah, lorsqu'on a des retraités qui vivent mieux, et c'est vrai que les retraités en France en moyenne vivent très bien, bien en fait ce sont des retraités qui ne sont pas inactifs, ils ont les moyens de pouvoir s'investir dans le tissu associatif, c'est des retraités qui peuvent consommer, c'est des retraités qui peuvent épargner, qui peuvent aider leurs enfants, leurs petits-enfants, et qui peuvent aussi subvenir à leurs besoins lorsqu'ils sont en perte d'autonomie. Et tout ça, en fait, ce n'est pas de l'argent qui disparaît en vérité du circuit, c'est de l'argent qui reste dans le circuit économique, pourvu qu'on s'en serve un peu plus pour financer des activités nationales ou européennes plutôt que pour financer des biens manufacturés qui nous viennent de Chine. Je ferme la parenthèse. Et puis il y a André qui a dit quelque chose de très juste aussi, c'est que nous, économistes comme dirigeants ou comme hauts fonctionnaires à Bercy, nous sommes obligés de travailler sur des systèmes. Et les systèmes travaillent sur des grandes masses. Or, le fait qu'on ressente que le système de retraite est juste ou un peu moins juste, c'est de l'ordre du ressenti individuel par rapport à sa situation personnelle. Et c'est là qu'on peut avoir un hiatus qui, derrière, peut être assez explosif sur le plan politique. Oui. C'est qu'il y a une diversité de situations monumentales, y compris chez les retraités, entre des personnes qui n'ont que leur pension et des personnes qui ont des revenus qui viennent de la pension de retraite, mais aussi des revenus du capital, des personnes qui ont des petites pensions et des personnes qui ont des pensions très importantes, des personnes qui arrivent à l'âge de la retraite extrêmement usées par leur travail, quand d'autres arrivent à l'âge de la retraite super fringants parce qu'ils ont eu des métiers moins pénibles, etc. etc. On voit qu'on a une diversité de situations qui font que le système paraîtra plus ou moins juste en fonction de son vécu personnel. Or, mais, l'État, lui, ne peut raisonner qu'au niveau macroéconomique.
0: Et c'est ça qui est aussi au cœur des débats à chaque fois, Vincent Touzé. C'est le cas par cas. C'est que chacun voudrait son système de retraite à lui. Et ça, ce n'est pas possible.
4: Non, c'est sûr qu'on ne peut pas avoir un système de retraite complètement individualisé, mais il peut y avoir une forme d'individualisation du système de retraite. Par exemple, si on est exposé à des métiers pénibles, il peut y avoir, d'ailleurs ça existe déjà, des systèmes où voilà, on a un marqueur, une mesure pendant toute sa vie professionnelle qui va montrer qu'on a été plus ou moins exposé à des facteurs de pénibilité. Il pourrait y avoir aussi des indicateurs aussi en fonction d'espérance de vie, ce qui veut dire par exemple quelqu'un qui commence à être très malade à l'approche de la retraite, il mérite de partir plutôt à la retraite, puisque on sait que son espérance de vie peut être diminuée, et puis que sa maladie fait qu'elle est plus apte à travailler. Donc voilà, ces systèmes de retraite, ils doivent être là pour protéger. On doit d'abord s'assurer que les systèmes de retraite, nos systèmes de protection sociale, ils jouent bien un bon rôle de filet de sécurité.
0: Donc, voilà. On a Patrick qui aimerait réagir justement au 01 56 56 44 00. Bonjour Patrick.
5: Bonjour, je vous appelle simplement pour vous dire que bon, j'ai mis la radio à partir de 10h30. Hein, je ne sais pas exactement ce qui a été dit avant, mais vous avez dit qu'il y avait des personnes qui étaient à la retraite et qui se désintéressaient un peu du système après. C'est mon cas. Hein. J'ai été déçu par la somme que que je touche de retraite. Je m'intéresse, je reçois des bulletins de la retraite tous les mois pour m'informer de la situation. Je l'ai lu, mais c'est tout ce que je fais. Je ne fais pas pratiquement rien d'autre. Donc voilà, j'en suis là. Heureusement que j'ai des biens immobiliers que j'ai obtenus de l'héritage de mes parents, parce que sinon, je n'arriverais pas à survivre avec la retraite que j'ai.
0: Eh bien, écoutez, Patrick, merci beaucoup pour votre témoignage dans cette émission. Je pense donc j'agis sur RCF Notre-Dame. Julien Pillot, qu'est-ce qu'on dit à Patrick?
3: Patrick donne de l'écho aux propos que je tenais il y a une minute sur l'antenne. On est face à des situations qui sont perçues différemment en fonction des situations personnelles des individus. Dans le cas de Patrick, effectivement, il nous dit être déçu de sa pension de retraite, s'y être finalement assez peu intéressé et malgré tout reconnaître d'avoir la chance d'avoir un patrimoine probablement immobilier qui lui vient de ses parents et de ses grands-parents. Et ça, en vérité, on a du mal à le conceptualiser parfois au niveau macroéconomique, parce que on oublie que derrière les pensions, enfin derrière la situation des retraités, il n'y a pas que les revenus issus de la pension de retraite, il y a aussi les revenus du capital. Et le fait de savoir aussi, lorsque l'on est actif, qu'on pourra bénéficier du revenu du capital parce qu'on sait qu'on aura une somme dont on va hériter. en biens immobiliers ou tout simplement en épargne, en assurance vie, ce genre de choses. Ça peut nous amener aussi à faire des choix de carrière différents. Ça peut nous amener aussi à faire le choix de ne pas chercher à partir à une retraite à taux plein. Et ça, en vérité, ce sont des calculs qui ne sont qu'individuels, qui se font au niveau d'un foyer, d'un ménage, mais qui ne peuvent pas être pris en compte de façon parfaite par un système étatique qui, lui, de toute façon, doit résonner au niveau des grandes masses.
0: Julien, Vincent, on parle du système des retraites français ce matin dans cette émission, je pense donc j'agis. On parle de coups de rustine, de sparadrap aussi, qui ont été posés sur le modèle des retraites. Est-ce qu'il faut tout péter, pardonnez-moi de poser cette question de manière un peu brutale, Vincent Touzé, pour mieux recommencer, pour réécrire quelque chose de mieux pensé, d'après vous? Ou alors, on a des choses qui fonctionnent, quand même?
4: Tout péter, c'est ben, remplacer par quoi? Enfin voilà, donc c'est bien gentil de vouloir casser un système. Je pense que on vit dans un monde qui a suffisamment dans d'éléments anxiogènes pour que ne pas en rajouter. Après, est-ce qu'il faut changer notre logiciel de pilotage? Probablement. Je pense qu'il faut peut-être repolitiser et dépolitiser le sujet des retraites. Pour trouver quand même une base d'évolution paramétrique qui soit pas sans cesse remis en question, justement en jouant sur les petits intérêts individuels des uns et des autres, sachant que un bon système de retraite, il doit être avant tout finançable, financé. Donc un système de retraite qui n'est ni finançable ni financé n'existe pas. Voilà. Donc du coup, voilà, à partir de là, toute proposition politique doit s'accompagner d'une capacité à garantir que le système sera stable financièrement. Et donc, je pense qu'il faut peut-être retrouver peut-être du consensus, un esprit de concorde autour de ces éléments. Mais c'est quand même important, c'est-à-dire que...
0: Ah ben, je suis d'accord avec
4: vous. C'est-à-dire que ça serait dans des temps très longs, tout ça. C'est-à-dire qu'en fait, on passe des contrats financiers intergénérationnels...
0: Mais ça, on a du mal.
4: ...où on doit être soucieux. Mais c'est-à-dire qu'un système de retraite, on a parlé, c'est quoi la contributivité? C'est-à-dire que moi, en tant que travailleur, je paye des cotisations au système de retraite. Ces cotisations... Et certes, à payer les retraites de la génération de mes parents. Mais derrière, même moi, la vraie contributivité pour ma retraite future, c'est quoi? C'est l'investissement qu'aujourd'hui je fais dans l'économie de demain. Et ça passe par quoi? Ça passe, comme l'a rappelé en début d'émission Julien, ça passe aussi, quelle démographie on aura? C'est-à-dire, quelle sera la génération? La taille de la génération qui va me suivre, comment leur a été formé, donc c'est important, c'est-à-dire que comment leur a été éduqué, comment elle aura envie de rentrer sur le marché du travail avec quel espoir en disant voilà, j'ai un avenir devant moi. Et aussi ça veut dire quel outil de travail on va leur proposer. Donc c'est-à-dire que l'avenir de la répartition est dépose aussi sur le capital, c'est-à-dire sur le choix de quel outil productif on aura besoin demain. Est-ce que aujourd'hui, on pense à cette société demain, où à la fois on investit sur la génération d'après, en lui disant, vous inquiétez pas, vous aurez un avenir qui est pensé pour vous. Ce sera pas, votre avenir ne sera pas juste payé de retraite.
0: Il faut embarquer tout le monde, quoi.
4: C'est exactement, il faut réinscrire ce temps très long. Et sincèrement, tout ça s'inscrit dans un passage de relais générationnel, où on dit à la génération d'après, on vous attend, vous avez une place.
0: On a reçu un mail super intéressant de Sébastien. J'aurais bien voulu qu'il passe à l'antenne, mais vous voulez pas, mais il n'y a pas de problème. Merci Sébastien, si vous êtes en train de nous entendre. Il nous dit, il faut rappeler l'urgence d'agir et la responsabilité collective de prendre des mesures urgentes. La Cour des comptes l'a souligné. Les retraites représentent une dette hors bilan estimée à des milliards d'euros, soit 3 fois la dette officielle de la France. Or, toute dette doit se régler un jour et il convient de l'assumer dès aujourd'hui pour ne pas laisser à nos enfants la payer. Les différents partis politiques ont cette responsabilité de porter cette réforme pour régler ce sujet et ne pas vendre du rêve, la retraite à 60 ans, etc. Et éviter le mur qui se rapproche à grands pas. Le risque, termine Sébastien, est un effondrement du système à ne pas prendre à la légère qui va accroître les inégalités. Julien Pillot, on pourrait s'arrêter là après ce mail de Sébastien.
3: Non, au contraire, c'est le point de départ. Non, au contraire, c'est le point de départ de l'affection. Sébastien a un constat qui est assez juste, qui reprend un petit peu ce qu'on a pu développer dans le cadre de l'émission depuis 10 heures ce matin. Mais en vérité, c'est des questions effectivement de contraintes internationales qui normalement devraient être réglées de façon la plus démocratique possible, et si possible en s'appuyant sur de vrais chiffres, des chiffres qui sont robustes, de vraies projections qui sont également robustes et qui ne sont pas altérées par des orientations politiques, idéologiques bien comprises, qui visent finalement un clientélisme dont on a pu parler dans le cadre
4: tout
3: de...
4: à fait.
3: Et ce que je veux dire par là, c'est que les retraites aujourd'hui, c'est environ un quart de la dépense publique. Quand l'État dépense 1 000, il y a environ 250 euros qui partent directement dans le financement des retraites. Et on voit à côté qu'il y a des attentes légitimes pour un renforcement de certains services publics essentiels. La justice, la sécurité, la santé, l'éducation, la recherche, les infrastructures. Et quand vous avez un quart de votre budget qui part, et en vérité c'est un peu plus que ça, parce qu'il y a des systèmes de subventions un petit peu déguisés qui masquent un petit peu l'ampleur de toutes les dépenses que l'on fait pour les pensions de retraite. Mais je ferme la parenthèse. Quand vous avez un quart de votre budget qui part de façon absolument structurante sur les retraites, parce qu'on l'a dit, on est sur des contrats de très très long terme, là, ben ça vous laisse des marges de manœuvre qui sont très réduites pour investir dans les autres services publics, néanmoins nécessitent qu'on s'y attarde et qu'on investisse dedans par manque de moyens. Donc on a quand même une population qui a des attentes légitimes et des besoins légitimes de services publics, et se pose la question effectivement de savoir comment est-ce qu'on arrive à financer ça. Donc il faut avoir un système de retraite, comme le disait Vincent Touzet à l'instant, qui soit réaliste, et un système de retraite réaliste et efficace, un système qui est financé, et sans complètement non plus se dépouiller dans un contexte où on a des services publics qui nécessitent des réinvestissements, parfois des réinvestissements assez conséquents. Et dans le même temps, votre auditeur le disait dans son mail, on a une dette qui se creuse, et le problème de cette dette, c'est qu'elle se creuse auprès de marchés financiers qui battent de plus en plus souvent pavillon étranger. Ce qui fait qu'aujourd'hui, notre destin collectif est en partie entre les mains de puissances étrangères ou de fonds d'investissement étrangers, ce qui fait que régulièrement aussi, dans des jeux de négociation industrielle, diplomatique, ce genre de choses, la voix de la France est un peu moins écoutée, parce que la France, en fait, perd un petit peu son destin collectif.
0: Vincent Touzet, si on devait travailler là tous les trois autour d'une table pour écrire un nouveau modèle de retraite, bon, alors, vous êtes meilleur que moi en tant qu'économiste, il y aurait quoi sur la table? Travailler plus longtemps? Ça, c'est de toute façon une piste qui est privilégiée depuis 20 ans,

0: quand tu as payé pour le système par répartition et à épargner pour elle-même.
1: Donc, voilà. En fait, donc les deux sont pas possibles. Ça peut pas. Enfin,
0: Alors, j'ai bien pas que les deux ne sont pas possibles. C'est juste que. Faut peut-être que le rapport du corps nous fait passer des différents messages.
1: Le rapport du corps, corps, c'est le conseil d'orientation des retraites.
0: Il nous fait passer différents messages. Déjà, en s'en tendance moyenne, de globale, ce qu'on voit, c'est que les retraites vont perdre en générosité dans le temps. C'est programmé, il y a plusieurs mécanismes qui se mettent en place qui expliquent que ça, que les retraites sont un peu moins généreuses, tout simplement parce que, bah, notamment dans les complémentaires, il y a un pilotage démographique qui fait que le point de la retraite, sa valeur va pas augmenter aussi vite que l'inflation ou le PIB. Et donc, on observe qu'il y a une baisse, notamment ce qu'on appelle une sorte de taux de remplacement du système de retraite dans sa globalité. Et cette baisse n'est pas financée. Donc, c'est-à-dire que si on va la financer, il faudra peut-être travailler un peu plus longtemps pour déjà arriver à ce niveau de remplacement promis ou accepter des retraites qui soient moins généreuses. Donc, vous voyez, il y a quand même la tendance qui est marquée. Ce qui veut dire que aujourd'hui, pour les générations actuelles, il y a peut-être une réflexion à avoir pour se créer peut-être des compléments de retraite. Mmh. C'est-à-dire que on a une génération, c'est intéressant parce que l'exemple que tu as donné par vos auditeurs, c'est voilà, heureusement que j'ai hérité. C'est qu'on a une génération de baby-boomers qui ont eu encore des systèmes de retraite qui étaient finançables, relativement généreux, oui. Et qui sont ces générations qui ont participé aussi au destin de la France, de la croissance, du développement de la France d'après-guerre, et qui ont aussi pu accumuler de l'épargne qui peut être aussi traduite par des actions, beaucoup d'immobilier également. Mais pour les générations plus jeunes, cette épargne qui est aussi une logique un peu dynastique, c'est-à-dire de nouvelles générations qui ont dit on va laisser quelque chose à nos enfants, c'est nouveau,
1: c'est parce ça.
0: Qu'avant on n'avait pas forcément ces niveaux de vie-là en France, on disait je vais laisser à mes enfants. D'ailleurs, ça a rapporté beaucoup d'argent à l'État, on le dit pas. En France, on a un pays où on paye des impôts, on a un taux de prélèvement obligatoire qui est élevé, y compris sur les héritages.
1: Alors ça aussi un fort sujet. Hein,
0: voilà, c'est un autre sujet, mais c'est intéressant parce qu'un de vos éditeurs l'a soulevé indirectement. Ouais. Pour les générations actuelles de travailleurs, peut se poser la question en disant, mais qu'est-ce que je dois faire pour me permettre de me constituer une épargne suffisante pour ma retraite. Est-ce que ça doit être fait d'un système obligatoire?
1: Parce que tout le monde ne va pas hériter aussi.
0: Voilà. Hein, est-ce que ça doit se faire dans un système obligatoire, une forme de mutualisation? Dans ce cas-là, du coup, ce serait un taux de cotisation qui devrait se rajouter, mais je verrais que j'ai de l'épargne qui m'est attribuée chaque mois. Ou est-ce que je dois le faire dans un cadre personnel? Aujourd'hui, on a des plans d'épargne retraite qui permettent notamment de lisser son taux d'impôt dans le temps et donc faire reporter à plus tard certains impôts sur son revenu, du fait qu'on a mis des revenus de côté pour pouvoir en bénéficier plus tard, une sorte de revenu différé. Donc il y a ces questions-là qui se posent là, à ce niveau-là, au niveau de la capitalisation.
1: Julien, vous réagissez en quelques mots parce que j'aimerais vous lire un message dans le Jean-Yves.
2: D'un mot, mais juste pour montrer comment tous ces sujets sont vraiment interconnectés les uns avec les autres. Mais en 1960, l'âge moyen de l'héritage, c'était 40 ans. Donc vous héritiez à un moment de votre vie où il est encore temps en fait de consommer, d'investir, de construire un patrimoine. Aujourd'hui, l'âge moyen d'héritage, du fait de l'allongement de l'espérance de vie, et c'est une très bonne chose, c'est plus aux alentours de 55 ans, à un âge où normalement votre carrière est déjà un petit peu derrière vous et vous êtes déjà plus dans une optique de qu'est-ce que je vais laisser à mes enfants ou mes petits-enfants qu'à une optique de qu'est-ce que je vais construire pour capitaliser. Et puis de l'autre côté, moi je fais partie d'une génération où le mot d'ordre lorsqu'on était sur les bancs du lycée, du collège, c'est de toute façon la retraite, on n'en aura pas.
1: Oui,
2: c'est évidemment faux, mais c'était un petit peu le mot d'ordre. Donc dans ma génération, on se rend compte qu'il y a de plus en plus de personnes qui se font leur retraite complémentaire en investissant. On est une génération qui investit beaucoup plus que nos aînés par crainte, en fait, qu'un jour ce système de retraite puisse éventuellement céder et qu'on doive un petit peu plus subvenir par nos propres moyens à nos besoins. C'est pas parce qu'on avait une éducation économique ou financière meilleure que celle de nos aînés, c'est parce qu'on a une crainte qu'on a internalisée. Ouais. Mais attention. Capitalisent ceux qui ont les moyens de capitaliser.
1: Ça,
2: avec l'économie qui attend et avec les niveaux d'inflation qu'on connaît et des restes à vivre dans beaucoup de ménages qui se réduisent, en vérité, on voit aussi une fracture entre ceux qui peuvent capitaliser, investir et ceux qui ne le peuvent pas. Et cette fracture-là, à l'âge de la retraite, elle peut devenir irréductible.
1: Jean-Yves nous a envoyé un mail. Je suis stupéfait par ces affirmations monocordes qui ne visent qu'à prolonger la durée du travail. Certains n'atteignent pas l'âge légal et sont déjà décédés. Les actifs sont a priori condamnés dans l'état d'esprit actuel à travailler de manière prolongée alors qu'il y a des millions de chômeurs ou d'inactifs. C'est du grand n'importe quoi mathématique. Il est d'accord pour un décalage de l'âge de la retraite lorsque

0: que l'on sera à, disons, 500 000 chômeurs. En attendant, il dit, c'est l'inverse qu'il est logique de faire, abaisser l'âge de la retraite et basculer les chômeurs sur les postes libérés. Alors ça, Vincent Touzé, je n'avais jamais lu ça. Alors, après, on va finir là-dessus en 30 secondes. Hein. Alors,
1: déjà, il faut voir que l'allongement de l'activité, ça a augmenté le taux d'emploi global. C'est-à-dire que le fait de travailler plus longtemps fait qu'en France, il y a plus de gens qui travaillent. C'est ça, c'est ce qu'on observe. Après, il peut y avoir parfois des petites tensions en termes de taux de chômage, mais globalement, il y a plus de gens qui travaillent. C'est un résultat, c'est-à-dire que l'allongement de l'activité en France a conduit à augmenter le taux d'emploi global. Mais voir en France, le taux d'emploi global, toute population de 0 à 120 ans, c'est 42,4% de la population qui travaille. En Allemagne, c'est beaucoup plus. Hein. On est à 51%. Oui.
0: On va finir là-dessus. Merci vraiment à tous les deux. C'était passionnant et je pense qu'on aurait pu rester des heures à parler de ce système de retraite en France. Vincent Touzé, économiste et directeur de recherche à l'Observatoire français des conjonctures économiques, l'OFCE de Sciences Po. Merci Vincent, vous reviendrez. Et merci Julien Pillot, vous êtes un habitué, enseignant-chercheur en économie à ENSEC.

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1: 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Des arts et des lettres, Christophe Maury.
3: Bonjour Nadir.
4: Bonjour Christophe.
3: Nous allons comme tous les vendredis au théâtre de l'Essaillon, dans cette petite impasse en face du centre Pompidou de Beaubourg, juste à côté de la sortie du théâtre de la gare. Du café de la gare.
4: Tout à fait.
3: C'est un lieu formidable qui propose plein de spectacles, notamment des spectacles pour enfants les mercredis, alors que les mères et les grands-mères regardent sur le site pour trouver le spectacle idéal pour nos petits. Et puis le soir, le théâtre avec ses deux salles offre des pièces toujours intéressantes, voire épatantes. C'est bien une pièce épatante et importante que nous vous proposons aujourd'hui. Elle s'appelle « La Confession ». Et elle a été écrite et mise en scène par Jean-Luc Génère. Jean-Luc Génère, les aficionados de nos émissions sur Radio Notre-Dame s'en souviennent, car il fut avec vous, Nadir, un des chevronnés chroniqueurs. Homme de conviction et de foi, il est théologien, journaliste, auteur, metteur en scène, directeur du théâtre du Nord-Ouest parisien, lieu emblématique. Gaulliste, homme de droit et de droite, critique redouté pour Valeurs Actuelles, il est si passionné qu'il peut garder le micro pendant toute l'émission, ce qui aurait griffé la qualité de sa pièce, La Confession donc, et c'est pour ça que je ne l'ai pas invité. Avec nous donc pour en parler, deux des trois comédiens, Louise Lemoine-Torres et Olivier Bruyot. Bonjour à tous les deux.
5: Bonjour.
3: Alors La Confession, un homme, Martin François, le nom n'est pas neutre, vient se confesser, quoi de plus normal, il se met à genoux, bénissez-moi mon père car j'ai péché, puis il se retourne, on sent que ça va pas le faire. Olivier Bruyot, vous incarnez ce personnage, qu'est-ce qui l'empêche soudain ?
5: Il a beaucoup péché, comme il dit, hein. J'ai péché gravement, oui, gravement. Voilà, il a quelque chose à dire, il doit se soulager.
3: Et il n'arrive pas.
5: Il n'arrive pas à dire. Donc.
3: Alors, il y a la crainte. Il y a la crainte appuyée d'être dénoncé, donc que le secret de la confession ne soit pas appliqué. Et ça va l'enfoncer de plus en plus parce qu'on comprend que la gravité n'est totalement pas avouable.
5: Ouais, ouais. Quand on va se confesser, en fait, on a des choses à dire, mais c'est difficile de les dire. Et là, on a quand même une confrontation. Le prêtre voit le pénitent, et le pénitent voit le prêtre. Et ça rend la chose encore plus dure pour lui. Et puis, il y a la gravité de la faute, que je ne dévoilerai pas forcément.
3: On va en parler quand même, parce qu'il faut rentrer quand même dans le vif du sujet. Jean-Luc Génère sait tenir le tempo d'une pièce. On s'enfonce dans la gravité sans que rien ne soit prononcé. Puis on s'enfonce dans l'enfermement. Parce que dès les premiers mots du rituel, « Bénissez-moi mon père », à partir du moment où ils ont été prononcés, il n'est plus question d'avorter le moment qui débouchera sur le pardon.
5: Mm-hmm. C'est son espérance.
3: Ils sont coincés tous les deux.
5: Oui.
3: Ils ne peuvent pas arrêter.
5: Non, non, non. C'est ça qui est compliqué, c'est que, et qui donne tout ce sel à cette pièce, c'est que l'un et l'autre dépendent de l'autre, de l'un et l'autre, en fait. Donc il y a une sorte de couple qui se forme sur scène entre deux personnes qui doivent faire leur boulot, c'est-à-dire le pénitent doit avouer et puis le prêtre doit finir par donner l'absolution et la contrition.
3: Et pardonner.
5: Et pardonner surtout.
3: Et pardonner l'impardonnable. Mm-mm. Alors, à un moment, l'homme que vous jouez, que vous interprétez, Olivier Bruyot, dit « Je ne veux pas aller en prison ». Et l'autre répond « Le péché est une prison ». Et plus loin, quand on tombe dans le péché, on ne s'en sort pas. Il y a une vraie réflexion dans cette pièce sur le péché et sur le mal.
5: Oui, qui me fait beaucoup, moi, penser à Macbeth. Parce que Macbeth le dit aussi dans ce Shakespeare, il parle de ce mal. Et je suis allé si loin dans le mal que si j'essayais de reculer, je ne pourrais plus, je suis trop collé dans le sang. Et ce prêtre, c'est pareil, il est allé si loin dans la délectation du péché qu'il ne peut plus reculer. Et en même temps, ça reste dur à dire, il faut dire, mais il est obligé de le dire.
3: Le péché est un fait, mais la délectation du péché, c'est pire.
5: Oui. Surtout quand on est au courant, en fait, en tant que les personnes catholiques le savent, quand on pêche alors qu'on sait les conséquences de son péché et le mal du péché, c'est-à-dire qu'on ira en enfer si on reste dans ce mal, c'est extrêmement grave. Parce que,
3: on ira en enfer, mais on est en enfer.
5: Ça se peut, oui.
3: Quand on vit avec le mal.
5: Oui.
3: Moi, je ne crois pas du tout à l'enfer post-mortem. Je crois qu'on est tous rachetés, sinon le Christ n'aurait pas été crucifié pour nous tous.
5: Ouais.
3: Mais c'est notre espérance à tous. Mais en revanche, on vit en enfer. Lorsqu'on est dans le mal, le péché se pardonne, mais le mal nous défait. Et là, vous avez cette réplique incroyable, c'est ma vie que je joue.
5: Oui, parce qu'il y a cette vie actuel dans ce corps de chair en devenir, et en même temps il y a aussi sa vie spirituelle future qu'il espère meilleure, et il espère être pardonné pour justement pouvoir la vivre, cette vie éternelle promise par Jésus et le Seigneur.
3: Et sans divulgâcher, mais il faut quand même donner quelques cacahuètes à nos amis qui nous écoutent, on apprend à ce moment-là que le pénitent est lui-même un prêtre.
5: Oui.
3: Et on a un changement de regard. Et là, il faut dire que Jean-Luc Génère est très fort dans son écriture, parce qu'on passe de bouleversement en bouleversement en bouleversement qui rythment la pièce qui ne dure qu'une heure. Mais alors, on ne la voit pas passer. Hein, on a l'impression que ça dure 10 minutes. On change de regard, c'est à Dieu que vous parlez, écrit-il. Et Génère analyse les mécanismes de la confession au point que la question se pose. Le confesseur croit-il vraiment au pardon de Dieu ?
5: Oui, il emmène aussi l'autre personnage dans ce questionnement indirectement, parce que, encore une fois, il y a une telle connexion entre ces deux personnages, l'un embarque l'autre dans une réflexion, et on est piégé. Le confesseur est piégé et il doit se poser les bonnes questions, finalement. Est-ce que lui-même croit en ce pouvoir de Dieu de pardonner ?
3: D'autant que lorsque enfin la confession des actes est donnée, François Martin l'avoue, mais dans une certaine jouissance.
5: Oui, et il avoue des choses encore plus abominables.
3: Oui.
5: C'est ça qui a...
3: Mais avec une certaine jouissance.
5: Oui,
3: et c'est ça où on voit que le mal est vraiment là,
5: ouais.
3: C'est-à-dire que le péché est pardonnable, mais le mal, compliqué.

0: Extrait du Requiem de Verdi avec Elisabeth Schwarzkopf, Christian Ludwig, Nicolas Guetta, Nicolas Guiroff, le Philharmonia Orchestra que dirigeait l'immense Carlo Maria Giulini, une version de référence.
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0: Je suis avec Louise Lemoine-Torres et Olivier Bruyot, et Nadir, bien sûr, Louise Lemoine-Torres et Olivier Bruyot, qui interprètent La Confession, une pièce de Jean-Luc Génère, en ce moment au Théâtre de l'Essaillon, un moment à ne pas manquer. Alors, 3 ans après ce premier acte, le confesseur, l'abbé Vinci, est convoqué chez la juge que vous incarnez, Louise Lemoine-Torres. François Martin, le confessé, est incarcéré pour viol et meurtre d'un adolescent de 16 ans. Vous avez une folle autorité, Louise, une folle autorité qui a sans doute manqué au père Vinci, le confesseur. Vous êtes femme, splendidement femme, avec cette autorité féminine qui incarne la justice et non plus le pardon. Comment vivre cette contradiction ?
2: Je ne sais pas. Et je ne sais pas si elle incarne la justice ou le pardon. Je pense que elle cherche l'humain derrière le prêtre, derrière la fonction sacerdotale. Elle essaye de comprendre comment cet homme, le père Jean, a pu arriver, bon, non seulement effectivement à pardonner, mais parce qu'il faut eu la contrition, etc. Mais d'abord, aurait-il dû pardonner ? Je ne sais pas. Mais surtout, qu'est-ce qu'il en a fait ? Qu'est-ce qu'ils en ont fait dans l'Église ?
0: Il n'a pas dénoncé.
2: Ce qui est assez logique, puisque c'est le secret de la confession. Parce que rien ne dit qu'elle est contre. Elle pose la question de qu'est-ce que le secret de la confession ? Et est-ce que ce n'est pas assez facile de commettre des péchés, d'aller se confesser, ensuite de recommencer ?
0: Mais nous avons le verre à moitié vide et à moitié plein, c'est l'une des forces de la pièce, hein. Ça c'est évident. Chacun de vous a raison, chacun de vous a tort. Mmh. Comment opposer le secret de la confession et le secret de l'instruction ?
2: Mmh. C'est ça. Elle incarne l'instruction, mais on est dans un moment très particulier, puisqu'il y aurait une révélation finale.
0: Oui, on ne dira pas.
2: On ne dira pas. Qui fait que, est-ce ceci ou est-ce cela ?
0: Bon. Oui.
2: Pour moi, pour ma part, c'est une rencontre humaine.
0: Oui.
2: Entre deux personnes.
0: Oui.
2: Et qu'est-ce qu'on fait de cette humanité-là ? Et par rapport à ce qu'a confié le père Martin François et ses actes, qu'en fait le père Jean en tant que monsieur Jean Vinci ?
0: Oui.
2: Déjà pour commencer. Et qu'est-ce qu'il fait aussi de la demande d'aide qu'a prononcé le fameux père François coupable, parce qu'il a tendu la main, personne ne l'a saisi, il savait qu'il était malade, aucun de ses confrères n'a fait quelque chose. Donc, où se place-t-elle, cette juge ? C'est assez indéfinissable.
0: Alors, ce qui est très bien fait dans la pièce de Jean-Luc Génère, cette confession, c'est précisément que le juge est une femme.
2: Oui.
0: Et ça, je trouve que c'est très réussi. Parce qu'il y a une confrontation qui va se passer entre un homme chaste, une femme, deux autorités, l'une spirituelle, l'autre temporelle. Et deux autorités qui vont s'affronter pour la question de qui est coupable. Quel est le mécanisme qui a rendu le père qui l'a fait incarcérer, qui a fait qu'il est passé à l'acte, il a tué ? Et vous dites plusieurs fois dans la pièce, c'est un enfant. Il y a eu le meurtre d'un enfant. Et que ce soit une femme qui dise ça, qui parle du meurtre d'un enfant, c'est absolument saisissant.
2: Oui, et je pense que qu'elle essaye d'amener ce père Jean, qui a donc confessé 3 ans auparavant, à son état d'homme, parce qu'un enfant, il l'a été, il a peut-être des neveux, il a peut-être des nièces, etc. Enfin, et que ça ne suffit pas de se cacher derrière un rôle. Qu'est-ce qu'on a tous dans le cœur, dans nos tripes, dans le cœur, parce que hein, le cœur, c'est ce qui nous guide. Donc, elle est là, en fait, enfin, pour moi, elle est là pour le confronter à ce qu'il est dans son incarnation. C'est comme si, qu'as-tu fait de ton talent ? Pourrait-elle lui dire. Qu'as-tu fait ? Et pourquoi l'as-tu fait ainsi ? Bon.
0: Mais oui. Mais alors, c'est ce qui est. Parce que c'est une pièce qui est quand même très, très actuelle. Il suffit de regarder l'actualité, à la fois les questions d'église, de prêtres, de pédophilie, mais aussi, simplement, sans aller jusqu'à l'église, simplement de pédophilie.
2: Ça se passe partout.
0: Ça se passe partout.
2: Absolument.
0: Or, il n'y a rien de plus important qu'un enfant. Il n'y a rien de plus précieux qu'un enfant.
2: Oui.
0: Et de toucher à un enfant et de enfin ce crime est absolument impardonnable. Et non seulement le père pardonne à travers la confession, et il peut pas faire autrement, mais il garde ça pour lui, et elle, la juge, ne peut pas pardonner.
2: Alors,
0: elle peut pardonner au type qui est incarcéré, mais elle peut pas pardonner au père Jean.
2: Au père Jean. Je ne sais pas s'il y a cette conclusion si claire. Je pense qu'elle le cherche pour qu'il réalise qu'il ne peut pas simplement se cacher derrière son rôle. Encore une fois, il n'a rien, Dieu n'a rien fait peut-être, mais lui, il n'a rien fait. Et comme elle le dit, l'Église non plus, qu'est-ce que l'Église pourrait faire d'une parole donnée, le sacré d'une parole donnée, certes, elle est sacrée. Voilà.
0: On est bloqué.
2: Et qu'est-ce que l'Église en tant qu'entité pourrait faire elle-même en son sein ?
0: Alors, nous ne dirons rien de la résolution, mais on vous voit bouillir, Louise Lemoine Torrès, on vous voit bouillir sur scène. Cette fois, les antagonismes et les conflits auxquels nous avons assisté sont intérieurs.
2: Oui.
0: Et vous prenez le conflit intérieur entre foi et loi.
2: Oui, complètement. D'ailleurs, il lui demande si elle est chrétienne et qu'elle... Non, elle doit poser ce genre de questions parce qu'elle n'est pas chrétienne. Elle en a plusieurs fois, il lui pose la question. D'abord, un, ça ne vous regarde pas. Deux, je ne sais pas si je suis chrétienne. Le savez-vous vous-même? Et puis peut-être qu'elle est encore bien plus... Peut-être que c'était une ancienne religieuse. Qui sait? On ne sait pas qui elle est. Peut-être qu'elle a perdu l'enfant, peut-être que non, peut-être que... Ça ne se pose pas là. Ça se pose... C'est beaucoup plus grand que ça.
0: Mais elle est très équilibrée.
2: Je pense, oui.
0: Elle est très équilibrée, oui. Et c'est cet équilibre au féminin, parce que ça, c'est très important, oui. dans ce partage sexué des rôles. C'est que elle est très équilibrée au féminin et on ne la joue pas.
2: Non,
0: on ne la lui joue pas.
2: Exactement. Elle a les pieds ancrés dans la terre et
0: totalement.
2: La tête au ciel.
0: Absolument.
2: Et voilà. Elle est la révélatrice, enfin, elle essaye en tout cas de cet homme qui est perdu, le père Jean. Il est perdu, dans le fond.
0: Ouais. Alors, chapeau l'artiste, bravo à l'auteur Jean-Luc Génère d'exprimer dans son texte la force incommensurable de la femme qui, elle, a le secret de la protestation et aussi de la protestation du secret. C'est un cri, cette pièce.
2: Oui, dans plein de directions différentes. Bon, l'enfant, c'est clair, c'est sacré, c'est sûr que c'est sacré. Ça me touche beaucoup de dire ça, mais je pense que beaucoup d'hommes peuvent dire exactement la même chose, hein. Les papas, voilà, c'est pas. Mais bien sûr que c'est sacré, c'est tellement abominable tout ce que le tapis qui est secoué en ce moment même nous envoie beaucoup de poussière absolument immonde. Mais enfin, on en parle et c'est une très bonne chose qu'on en parle partout. Et en effet, ce n'est pas que l'Église, hein. On va pas parler des politiques. Qui sont vraiment assez lamentables sur le sujet. On va pas parler de toutes les l'école, tout ce qu'on veut, enfin tous les lieux clos. Et c'est important qu'on en parle, mais c'est douloureux, hein. C'est très douloureux. Donc faut tenir, parce que ce n'est pas nouveau.
0: Non.
2: Depuis des siècles et des siècles et des siècles. Et donc oui, c'est un cri pour ça. C'est un cri aussi d'ouverture, d'apocalypse d'une certaine façon. Il y a quand même une révélation qui se fait. Maintenant, ça suffit. Soyons clairs. Disons les choses telles qu'elles sont. C'est peut-être ça la puissance du féminin que tout le monde porte en soi. Hein.
0: Olivier Bruot, c'est un cri.
3: Oui, je le pense aussi. C'est la beauté du texte de Jean-Luc Génère aussi, c'est d'avoir permis à un pécheur de crier, au prêtre de crier, mais intérieurement ou devant la personne à qui il se confesse. Ensuite, il crie devant la juge, hein, parce qu'il a, et puis la juge crie. Crie à la face de ce prêtre qui n'a pas dénoncé les crimes incroyables et impardonnables.
2: Qu'il n'a rien fait plutôt que dénoncer, parce que rien ne dit qu'elle est contre le secret de la confession.
3: Ça, c'est vrai,
2: qui permet à cet homme de parler.
3: Qu'est-ce qu'il aurait pu faire, voilà. C'est la pièce aussi interroge là-dessus. Qu'est-ce qu'il aurait pu faire et qu'est-ce que l'Église aurait pu faire à travers l'Église, oui.
0: Nadir, c'est votre moment.
4: Oui.
0: Et vous allez nous parler juste avant l'été. Qu'est-ce qu'on emporte comme livre de théâtre à lire en ce moment ?
4: Alors, je vais pas que pour l'été, j'ai été très pointilleux. J'ai pris, donc vous savez que j'aime beaucoup les éditions de l'Avant-Scène Théâtre.
0: Ils sont épatants.
4: C'est une excellente maison d'édition qui publie de très très belles pièces. Et là, bah, l'Avant-Scène Théâtre vient de nous offrir les spectacles qu'ils vont éditer pour le Festival d'Avignon. Donc je vais tout simplement vous dire ce que l'Avant-Scène Théâtre a
0: donc
4: décidé.
0: Donc si vous n'allez pas à Avignon,
4: ou si vous y allez,
0: ou si vous y allez, eh bien vous pouvez acheter ces livres. C'est toujours important de lire du théâtre. En plus, la durée de lecture est 10 fois moindre qu'un roman et l'imaginaire y est tellement sollicité et emporté. Alors faut vraiment lire du théâtre. On vous écoute.
4: Alors la première, on en avait déjà parlé il y a quelques semaines de ce spectacle, c'est 22 minutes, le spectacle de Benoît Solès où il est pour une fois seul sur scène, qui raconte l'histoire d'Ali Aksha. Qui est Ali Aksha? Ben, c'est celui qui a tiré 3 balles sur le pape Jean-Paul II dans les années 80, qui a été emprisonné. Et lors de son emprisonnement, Jean-Paul II a été le voir en prison et a passé 22 minutes à discuter avec lui. Personne ne sait ce qui a été dit pendant ces 22 minutes. Peut-être, c'est fort possible. Et en partant de là, de cet inconnu, Benoît Solès a décidé de raconter la vie de ce monsieur Ali Aksha. Et donc j'ai vu le spectacle en avant-première à Paris, c'est une performance extraordinaire de Benoît Solès, et là vous allez pouvoir en découvrir un peu plus grâce à ce livre. Un autre spectacle qui ne sera pas à Paris, mais qui a été l'un des succès à Avignon, pardon, mais qui a été l'un des succès d'Avignon 2025, c'est Les Rochambelles, l'histoire de femmes qui ont été très très importantes pendant la Seconde Guerre mondiale. Ensuite, Voltige, une pièce d'Éric Métayer et de Dorine Bourneton, qui est une histoire vraie. Ça raconte l'histoire d'une femme qui, à 16 ans, a été la seule survivante d'un crash d'avion et qui va devenir la première femme paraplégique au monde pilote de haute voltige. Donc c'est un spectacle qui a cartonné ici à Paris au Théâtre Montparnasse et il sera à Avignon au Théâtre du Balcon à 18h45. On va rester un petit peu dans l'histoire vraie. C'est La fille de Don Quichotte, une pièce, un seul en scène écrit par Clémence Rochefort, qui est la fille de Jean Rochefort. Ben, elle va nous raconter son père en partant du point de départ, ce film qu'il devait faire avec Terry Gilliam, L'homme qui tua Don Quichotte. Et ce film ne s'est malheureusement jamais fait parce que toutes les mauvaises étoiles sont tombées sur ce film. Et à partir de cette histoire-là, Clémence raconte la vie de ce monsieur que l'on a considéré comme l'un des plus grands acteurs français et la moustache la plus connue de France. Et ce spectacle, bah, ce sera au Théâtre du Coin de la Lune à 20h50.
0: Et rappelez-nous le titre.
4: La fille de Don Quichotte.
0: Voilà.
4: Ensuite, il y a une nouvelle pièce de Grégoire Delacour qui s'appelle L'homme de parole.
0: Ça doit être très bien, ça.
4: Qui sera au Théâtre du Verbe Fou à 16h. Alors, l'histoire, c'est très simple. C'est l'histoire de Benoît, qui est comédien. Il doit interpréter du Kafka sur scène, mais ses mots sont comptés. Et au lieu de jouer Kafka, bah, il va raconter son histoire. C'est mis en scène par Éric Métayer. Et très étonnamment, ça va être interprété par la grande comédienne Véronique Boulanger. Donc, dans un petit théâtre qui est le Verbe Fou à 16h. Ensuite, nous avons Sucré les fraises par une jeune compagnie qui s'appelle la compagnie Hors du Temps, qui s'était déjà fait reconnaître par une adaptation d'Electre et de notre spectacle.
0: Vous nous parlez toujours des livres, hein ?
4: Ah, ce sont les livres, oui, mais c'est le texte. Il faut bien que je parle des compagnies et des auteurs. Et cette compagnie-là, c'est eux qui ont écrit la pièce et qui l'interprètent, qui est l'histoire d'un jeune homme qui va tout faire pour que sa grand-mère, qui est en train de perdre la mémoire, va tout se remémorer lors de sa visite chez le médecin pour éviter de finir dans un hospice. Et cette pièce-là, bah, si vous êtes à Avignon, ce sera à la Chapelle des Antonins. Laetitia Gonzalez, pour ceux qui se rappellent d'elle, elle avait écrit un très beau livre, une très belle pièce, pardon, qui s'appelle « Je m'appelle Eric Satie comme tout le monde ». Elle avait écrit une pièce sur les sœurs Tatin. Et ben là, elle écrit
0: comédienne.
4: Ouais. Et là, elle écrit une pièce qui s'appelle Cactus, qui est sur une histoire de belle-fille et de belle-mère qui va tomber malade. C'est très, très comique et ce sera bah, pareil à Avignon, une très, très belle, accompagnée d'une très belle distribution.
0: J'espère que nous recevrons tout ce monde-là lorsque nous y serons et bah, à Avignon pour faire partager avec nos auditeurs les joies de ces spectacles.
4: On a hâte de les recevoir, en tout cas.
0: On a hâte de les recevoir. Merci infiniment, Nadir. Je sais que Jean-Luc Génère est extrêmement méticuleux quand il monte une pièce de Shakespeare ou de Monterland. Qu'en est-il quand il vous conduit sur son propre texte?
2: Très méticuleux également. Hein. Ouais. On travaille, c'est de la dentelle. Hein. Jean-Luc, c'est toujours de la dentelle.
3: Il ne lâche rien. Non. Vous pouvez bouger un cil de l'œil qu'il n'a pas vu. À 15 mètres, il le voit. Il sait.
2: C'est très cinématographique.
0: Tout doit être signifiant.
3: Ouais. Pas de fioriture, pas de geste qui
2: ne
3: veuille rien dire.
2: En même temps, il utilise ce que nous dégageons et il nous connaît bien aussi. Et puis ensuite, une fois que le travail de façonnage a été effectué, Toute liberté est là. Mm-hmm. Mais normalement, la base est...
3: Mais ce qui est très beau aussi, c'est qu'il ne sait jamais à l'avance ce qu'on va faire sur scène. Il n'arrive pas en tant que metteur en scène en disant « Bon, bah, je sais que tu vas sortir à droite, passer à gauche et tu vas faire ci. » Il n'en sait absolument rien. C'est dans le présent de l'incarnation. Mm-hmm. C'est ça qui est très fort. Mais il ne lâche rien. Il sait quand on est juste, pas juste, etc.
0: Vous venez de dire le mot... le mot de Jean-Luc Génère, c'est l'incarnation.
2: Voilà.
0: Parce que le théâtre, c'est vraiment le lieu de l'incarnation pour lui.
3: Ouais.
0: Et il faut rappeler que son théâtre, au théâtre du Nord-Ouest parisien, où l'on joue La ville dont le prince est un enfant, de Monterland, qui est sur le même sujet et qu'il faut absolument voir, parce que c'est un texte magnifique. Et il est remarquablement bien monté.
2: Par Jean Thom. Oui, tout à fait.
0: Absolument.
2: C'est magnifique.
0: Donc il faut vraiment aller voir ça. Regardez sur le site du théâtre du Nord-Ouest parisien quand la pièce de Monterland est programmée. Oui. Et puis j'ai cru savoir que l'an prochain, il allait faire une intégrale Guitry.
3: On essaye de faire ça, oui. Voilà.
2: Et en effet, le théâtre de l'incarnation, ça peut toucher des comédies, des pièces très légères, simplement, en effet, être incarné. Mais d'ailleurs, c'est comme ça qu'on apprend notre métier, en réalité. Mm-hmm. Moi, j'ai suivi le cours Jean Périmoni à l'époque, n'est-ce pas? Bah, c'est ça, c'est de l'incarnation.
0: Mm. Alors, je rappelle que vous jouez au théâtre de l'Essaillon, c'est jusqu'au 11 juillet.
2: Oui.
0: Et vous jouez les jeudis, vendredis et samedis à 21h.
3: C'est ça.
0: Et c'est toujours 6 rue Pierre Delard, dans le 4e arrondissement de Paris. Et puis, puisque vous jouez à 21h, eh ben on a le temps d'aller manger une planche de fromage charcuterie dans le bistrot juste à côté. Ils sont absolument charmants.
2: Ouais. Avec plaisir, et peut-être avec Marie-Josée Thian qui nous a reçus. Donc un grand merci à elle.
0: Bon, ouais. donc ça c'est merveilleux. Très rapidement, dans la pièce, quel est le moment que vous aimez le plus jouer? Parce que vous êtes Olivier, Olivier Bruau, vous êtes vraiment sur les charbons ardents. Hein.
3: Ouais, ouais. C'est très difficile de dire, franchement. Il y a une telle progression que...
0: Mais oui.
3: C'est la progression qui, pour moi, est jouissive à jouer. Parce que à partir du moment où le comédien a décidé de ne pas avoir peur du tabou, en fait, on y va aussi, on s'enfonce et il est impossible de reculer et de faire des concessions par rapport à son corps, par rapport à ce qu'on dévoile. Et donc, ce qui est jouissif, c'est de quand Jean-Luc m'a dit « Oh, t'es pas obligé d'accepter ce rôle, hein. Lis d'abord, etc. » Mais dès que j'ai commencé à lire, bon, je me suis dit « Jamais je ne reculerai. » Et en fait, moi, c'est la progression qui est jouissive dans cette pièce.
0: Oui, parce que c'est ça qui donne le rythme.
2: Oui, tout à fait.
0: C'est-à-dire qu'il y a quelque chose dans cette pièce, comme dans toute bonne pièce, il y a une articulation qui se fait de façon très naturelle, comme si finalement la machine était en marche et plus rien ne peut l'arrêter.
2: Mm-hmm. Oui, c'est ça, c'est ce que tu disais à propos comme Macbeth en fait. Mais c'est vrai qu'on ne sait pas si c'est vrai, pas vrai, est-ce qu'il joue, est-ce qu'il est fou, est-ce qu'il est malade.
0: Eh bien, il faut aller vous voir pour vraiment le savoir ou le comprendre. Merci Louise Lemoine-Torres, merci Olivier Bruau. Donc vous jouez La Confession, c'est au théâtre de l'Essaillon. Et si vous venez de la part de RCF Notre-Dame, eh bien, on dit une place achetée, une place offerte.
3: Oui.
0: Une place achetée, une place offerte. Voilà, vous venez vraiment de notre part, RCF Notre-Dame. Merci Nadir. Aussi François Dieudonné, Philippe Malpeche, Camille Beyer pour la réussite technique de notre rendez-vous. C'est le week-end, un beau week-end de juin. N'hésitons pas à monter des bouteilles d'eau aux voisins âgés. Et puis surtout, soyez heureux, c'est toujours urgent. Je vous embrasse.

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1: Aujourd'hui, 1556.
0: Bruno Fuma.
1: Mais que s'est-il passé pendant ces 12 mois ? La France connaît un été sec suivi d'un hiver froid provoquant une crise agricole. Charles Quint renonce à son pouvoir et le jeune Henri de Bourbon séjourne pour la première fois à Paris, invité François Dubreuil, auteur d'Henri IV, le roi au grand cœur qui sort chez plein vent.
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1: L'année commence par un immense tremblement de terre. Il touche le nord-ouest de la Chine le 23 janvier. Il est considéré comme le pire de tous les temps, faisant plus de 830 000 victimes. Un espoir de paix, avec la trêve de Vaucelles conclue entre Charles Quint et le roi de France, Henri II. Il est reconnu à la France la possession de Metz, de la Corse, de la Savoie et du Piémont. Cette trêve met fin aux opérations en Italie. Malheureusement, la trêve de Vaucelles conclue pour 5 ans ne durera que 5 mois, avec la reprise le 1er septembre de la guerre dans les États pontificaux. Il fut l'un des principaux artisans de la séparation de l'Église d'Angleterre d'avec le Saint-Siège. Thomas Cranmer est emprisonné à l'arrivée sur le trône d'Angleterre de la catholique Marie Ière. Blâmé pour sa perfidie et jugé comme hérétique, il est brûlé vif le 21 mars. Côté météo, l'été 1556 très sec provoque dans le nord de la France des vendanges précoces dès le 1er septembre. Des incendies touchent les forêts de Normandie alors que les mauvaises récoltes provoquent une crise agricole. Cet été sec s'enchaîne avec un hiver très rude sur le sud du royaume, avec le Rhône qui gèle en Provence début décembre.
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1: Élu empereur sous le nom de Charles V en 1519, il est pour l'histoire Charles Quint, le monarque européen le plus puissant de la première moitié du XVIe siècle. Il apparaît comme le dernier empereur qui ait souhaité réaliser le rêve carolingien d'un empire à la tête de la chrétienté unie. Cette volonté d'unité face à la progression de l'Empire ottoman dans les Balkans a été systématiquement combattue par les rois de France, François Ier puis Henri II. Unité remise en cause également par la réforme protestante initiée dès 1517 par Martin Luther. Au terme d'une vie de combat, diminué physiquement et moralement, il se dépouille de tous ses pouvoirs. Nous sommes en 1556. À son frère Ferdinand, les États autrichiens et la dignité impériale. À son fils Philippe, déjà duc de Milan et roi de Naples, l'Espagne et les Pays-Bas. Charles Quint revient en Espagne en septembre et se retire quelques mois plus tard au monastère de Yuste, en Castille, où il va mourir le 21 septembre 1558 à l'âge de 58 ans. Son fils, Philippe II, fera transférer ses restes à la nécropole royale de l'Escurial en 1574.
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1: 1556, âgé d'à peine plus de 2 ans, le prince Henri de Bourbon, futur Henri IV, va quitter son Béarn natal pour être présenté au roi de France Henri II. François Dubreuil, bonjour.
2: Bonjour.
1: Vous avez publié aux éditions Plein Vent, dans la collection Grandes figures de l'histoire de France, Henri IV, le roi au grand cœur. Qui est ce petit prince qui se rend pour la première fois à Paris ?
2: C'est un personnage très intéressant, ce petit prince, parce qu'il est à la fois l'héritier de deux des plus grandes familles de la noblesse française, à la fois par sa mère, qui est une Albrée, Albrée ont construit une principauté semi-indépendante dans les Pyrénées, autour du Béarn, et il porte le titre royal de Navarre. Et il est également, par son père, un Bourbon. Les Bourbons descendent de Saint-Louis, et ils sont devenus les premiers princes du sang à cette époque, c'est-à-dire qu'ils sont les plus proches héritiers de la couronne en cas d'extinction de la maison régnante. Donc c'est un grand noble, mais c'est également un petit enfant qui a été élevé dans un environnement très simple. En fait, son grand-père, le roi de Navarre, l'avait placé dans la campagne béarnaise. Il a grandi entouré des enfants de la région. Le français n'aime pas sa langue d'usage courant. Et il a pour trait principal de caractère une grande simplicité. C'est un petit garçon très aimable et très ouvert.
1: Le roi Henri II meurt en 1559, son successeur François II l'année suivante. C'est un enfant de 10 ans qui est sur le trône, Charles IX, au moment où débutent les guerres de religion. Comment Henri de Bourbon va-t-il vivre le début de ce conflit ?
2: Il va être extrêmement marqué par le début des guerres de religion qui vont en fait provoquer un double déchirement. Il a à la fois un conflit de fidélité. Il a été élevé par sa mère Jeanne très tôt dans la foi calviniste, bien qu'il ait été baptisé initialement catholique. Et il se retrouve tiraillé envers cette foi calviniste et sa fidélité à la couronne de France en tant que membre de la famille des Bourbons. Et c'est également un conflit intrafamilial qui s'impose à lui, puisque ses deux parents se déchirent sur la question religieuse. Son père Antoine, après quelques atermoiements, a choisi le camp catholique, alors que sa mère Jeanne d'Albret est une des grandes figures du camp protestant. Il va donc se trouver tiraillé entre ces deux grands seigneurs Mais pour sa petite enfance, c'est manifestement l'influence de sa mère qui va prédominer. Tant qu'il sera avec elle, auprès d'elle, à la cour. Les choses changent après le massacre de Vassy en 1562. Lorsque les guerres de religion commencent, la position de Jeanne d'Albret n'est plus tenable à la cour de France. Il se retrouve seul auprès de son père. Et là, pour la première fois, soumis à toutes les pressions de la cour, il va se convertir, changer de religion, repasser au catholicisme. Et ça sera la première fois d'une longue série.
1: François Dubreuil, en 1572, Henri de Bourbon va épouser Marguerite de Valois, la sœur du roi Charles IX. Pourquoi une telle union ?
2: C'est une union qui a été voulue et négociée par deux reines, en fait. Catherine de Médicis, la mère de Marguerite, qui a un rôle éminent à la cour de France, et Jeanne d'Albret, la mère d'Henri, mourante, mais qui, dans les dernières semaines de sa vie, va s'occuper de la préparation de cette union. Lorsque le mariage est conclu, ça fait déjà 10 ans que la France est le sujet de guerres fratricides, le royaume a été extrêmement affaibli, et l'idée des deux reines est d'établir une paix durable entre les catholiques et les protestants. C'est donc essentiellement une union politique. Cette union, Marguerite de Valois, d'un point de vue sentimental, était plutôt sensible aux avances du duc de Guise. Mais Henri se rallie à cette décision. Il sait bien que ça sert son intérêt, à la fois d'un point de vue politique, parce que cela le consacre comme le chef du parti protestant, mais également d'un point de vue dynastique, puisque cela renforce également ses liens avec la famille régnante.
1: Après ce mariage, se déroulent les massacres de la Saint-Barthélemy. Quelle va être l'attitude d'Henri de Navarre lors de ces massacres ?
2: C'est très difficile d'imaginer ce qu'a pu être le sentiment d'Henri de Navarre à l'époque. J'imagine qu'il a été extrêmement choqué par la violence du massacre. Il a été témoin direct de l'exécution d'un grand nombre de ses proches et de ses compagnons. Il se retrouve retenu prisonnier au Louvre à côté de son cousin Henri de Condé. Mais durant les semaines et les mois qui vont suivre, il va faire preuve d'une qualité dont il témoignera tout au long de sa vie, un profond pragmatisme. Il sait qu'il est incapable de s'opposer à ce moment-là de force au pouvoir royal, donc il va s'accommoder de la situation qui lui est faite, consentir à se convertir au catholicisme une fois encore, et il va même aller jusqu'à participer au siège de La Rochelle dans le camp royal en 1573. Mais ce n'est qu'un ralliement de façade, parce qu'il ne perd jamais l'objectif de regagner sa liberté d'action. Et lorsqu'au bout de 4 ans, il aura réussi à endormir la vigilance de la famille royale, il s'échappera pour rejoindre ses domaines et il reviendra aussitôt à la foi protestante.
1: François Dubreuil, Charles IX va mourir en 1574, lui succède son frère Henri III, qui meurt lui aussi sans enfant en 1589. Henri de Navarre hérite de la couronne. Le nouveau roi, Henri IV, se convertit au catholicisme une nouvelle fois à Saint-Denis en 1593. Il est sacré le 27 février 1594 à Chartres. Quelle est l'importance pour le roi de cette cérémonie ?
2: L'importance est fondamentale, en fait. Lorsque le sacre survient, cela fait plus de 4 ans qu'Henri IV est nominalement le roi de France, mais il peine encore à établir son autorité. Une grande partie du royaume refuse encore de le reconnaître, à commencer par Paris, sa capitale. Et le sacre, de ce point de vue, est fondamental. Alors, il est acquis depuis longtemps, à ce moment que le mort saisit le vif et que l'héritier de la couronne devient roi dès la mort de son prédécesseur. Mais, symboliquement, le sacre, c'est la façon de marquer l'union du roi, l'élection divine du roi, et ça permet de renforcer de façon extrêmement significative cette légitimité devant à la fois les grands et la population. Et l'effet d'ailleurs ne sera pas beaucoup attendre, puisqu'il est sacré en février, et dès le mois de mars 1594, il parviendra enfin à rentrer à Paris après avoir obtenu le ralliement de la capitale.
1: François Dubreuil, l'une des décisions les plus importantes du règne d'Henri IV, c'est l'édit de Nantes en 1598. Pourquoi un tel texte ?
2: Alors, l'édit de Nantes, c'est souvent vu comme le premier acte de l'âge de la tolérance. Mais on se méprend beaucoup sur le sens de la tolérance, qui n'avait pas du tout la même acceptation à cette époque. Plus qu'un édit de tolérance, l'édit de Nantes, pour moi, marque le triomphe d'une politique de compromis qui est érigée comme un système de gouvernement par Henri IV. C'est à la fois un compromis religieux. Les deux grandes confessions ont compris qu'elles ne parviendraient pas à s'éradiquer l'une l'autre et qu'elles doivent coexister. Et c'est également un compromis politique qui ménage l'intérêt des différents partis. Henri IV a su, à cette occasion, faire montre d'une grande sagesse en comprenant qu'il devait maintenir l'unité du royaume par-dessus tout en faisant preuve de pragmatisme par rapport aux différentes forces en présence qui s'opposaient depuis de très nombreuses années.
1: Le 14 mai 1610, Henri IV est assassiné par Ravaillac. Que retenir de ce roi que vous qualifiez de roi grand cœur ?
2: C'est un roi qui a su incarner merveilleusement ce qu'il y avait de bon dans le XVIe siècle. C'est un roi chevalier, c'est un roi vaillant, il a montré son ardeur au combat. Tout le monde se souvient du « ralliez-vous à mon panache blanc », même s'il ne l'a probablement pas dit de cette façon-là. C'est aussi un homme qui avait de son époque le sens justement de l'équilibre des pouvoirs avec un attachement à une certaine forme contractuelle de la monarchie. Il gouverne avec l'aide de conseillers, bon, celui reste le plus remarquable, mais il a toujours, lors de son parcours politique, respecté les pouvoirs locaux. Alors, à ses grandes qualités de roi, il a joué aussi des qualités d'homme. C'était un individu qui était truculent, qui était simple. Et je crois que c'est la conjonction de ces deux grandes vertus, d'homme d'État et de citoyen presque, qui explique sa popularité, en grande partie posthume d'ailleurs, mais qui a su survivre à tant d'années et à tant de changements de régime.
1: François Dubreuil, je rappelle le titre de votre livre, Henri IV, le roi au grand cœur. Il sort aux éditions Plein Vent dans la collection Grande figure de l'histoire de France. Un grand merci à vous.
2: Merci.

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2: Aujourd'hui, nous sommes le 20 juin. Empêchés d'accéder à la salle de réunion des États généraux, les députés du tiers-État se réfugient dans une salle de jeu de paume située dans le quartier Saint-Louis de Versailles. Nous sommes le 20 juin 1789 et là, ils font un serment.
3: Faisons le serment, ici et maintenant, de ne jamais nous séparer et de nous rassembler partout où les circonstances l'exigent jusqu'à ce que nous ayons donné à la France une constitution.
2: Rédigé par Jean-Baptiste Bévière, élu par Jean-Sylvain Bailly, ce serment est adopté à l'unanimité, moins une voix. Roi d'Angleterre depuis 7 ans, Guillaume IV meurt à 71 ans le 20 juin 1837. Sans enfant légitime, c'est sa nièce qui lui succède sur le trône, son nom, Victoria.
4: Restez, nous avons le triste devoir de vous annoncer la mort du roi Guillaume IV.
5: Te voilà enfin reine, ma fille.
6: Longue vie à la reine!
7: Longue vie à la reine!
2: Victoria régnera plus de 63 ans, un record pour la monarchie britannique qui ne sera battu que par Elisabeth II. Rien ne va plus pour l'équipe de France à la Coupe du Monde de foot en Afrique du Sud. Après un match nul et une défaite, la sélection nationale est secouée par les révélations par la presse de propos du joueur Nicolas Anelka envers son sélectionneur Raymond Domenech. Anelka est exclu de l'équipe, déclenchant un événement surréaliste le 20 juin 2010.
8: L'histoire de l'équipe de France bascule dans un psychodrame inédit. Le capitaine Patrice Evra annonce à Raymond Domenech que les Bleus vont faire grève de l'entraînement. Patrice Evra remet à l'attaché de presse de l'équipe de France le communiqué rédigé dans la journée. Et après une demi-heure de tractation, c'est Raymond Domenech lui-même qui vient lire les mots bleus.
9: Par ce communiqué, tous les joueurs de l'équipe de France, sans exception, souhaitent affirmer leur opposition à la décision prise par la Fédération française de football d'exclure Nicolas Anelka.
2: L'équipe de France de foot serait éliminée deux jours plus tard par l'Afrique du Sud.
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2: La culture. C'est le 20 juin 2006, l'inauguration du musée du Quai Branly.
10: 10 ans de travaux pour le musée du Quai Branly. 10 ans pour faire battre en plein Paris le cœur des civilisations oubliées, parfois méprisées, d'Afrique, d'Asie, d'Océanie et d'Amérique.
2: Il prendra en 2016 le nom de celui qui était à l'origine du projet, le musée Jacques Chirac. Et puis naissait le 20 juin 1934, Anne Sylvestre, auteur, compositeur et interprète, chanteuse engagée, elle est très populaire dans les années 60-70. Elle reste également célèbre par ses fabulettes, un répertoire de chansons pour enfants. Elle meurt en 2020.

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1: Bonjour. Aujourd'hui, en même temps que le début de l'été, nous fêtons les Silvères et les Gobains. Saint Silvère fut le 58e pape qui ne gouverna que pendant un an, de 536 à 537. Élu juste après la prise de Rome par les Byzantins, il réussit à empêcher l'effusion de sang, mais il fut condamné à l'exil pour haute trahison par l'impératrice Théodora, qui le dépouilla de ses vêtements pontificaux et lui fit revêtir une simple bure. Envoyé dans une petite île devant Naples, il mourut de faim.

0: dans le sol et se coucha sur les feuilles mortes afin de se reposer et de reprendre la route le lendemain. Il s'éveilla à l'aube et s'apprêta à reprendre la route à la recherche d'un lieu solitaire pour construire son ermitage. Mais au moment où il voulut reprendre son bâton, une source jaillit. À la vue de ce miracle, il reconnut que ce lieu était destiné par Dieu, et il s'y arrêta. C'est ainsi qu'il donna son nom à cette forêt, qui fut un site de développement industriel et qui donna son nom à une compagnie verrière, l'actuelle compagnie de Saint-Gobain, dans les Hauts-de-France.
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2: En ce temps-là, Jésus disait à ses disciples « Nul ne peut servir deux maîtres. Ou bien il haïra l'un et aimera l'autre, ou bien il s'attachera à l'un et méprisera l'autre. Vous ne pouvez pas servir à la fois Dieu et l'argent. C'est pourquoi je vous dis, ne vous souciez pas pour votre vie de ce que vous mangerez, ni pour votre corps de quoi vous le vêtirez. La vie ne vaut-elle pas plus que la nourriture et le corps plus que les vêtements? Regardez les oiseaux du ciel. Ils ne font ni semailles ni moissons. Ils n'amassent pas dans les greniers et votre Père Céleste les nourrit. Vous-même, ne valez-vous pas beaucoup plus qu'eux? Qui d'entre vous, en se faisant du souci, peut ajouter une coudée à la longueur de sa vie? Et au sujet des vêtements, pourquoi se faire tant de soucis? Observez comment poussent les lys des champs. Ils ne travaillent pas, ils ne filent pas. Or je vous dis que Salomon lui-même, dans toute sa gloire, n'était pas habillé comme l'un d'entre eux. Si Dieu donne un tel vêtement à l'herbe des champs, qui est là aujourd'hui, et qui demain sera jetée au feu, ne fera-t-il pas bien davantage pour vous, hommes de peu de foi? Ne vous faites donc pas tant de soucis. Ne dites pas « qu'allons-nous manger ?» ou bien « qu'allons-nous boire ?» ou encore « avec quoi nous habiller ?» Tout cela, les païens le recherchent. Mais votre Père Céleste sait que vous en avez besoin. Cherchez d'abord le royaume de Dieu et sa justice, et tout cela vous sera donné par surcroît. Ne vous faites pas de soucis pour demain. Demain aura souci de lui-même. À chaque jour suffit sa peine. »

Que fait l'Esprit de Dieu dans nos vies? Il nous élève. Il élève notre regard. Regardez les oiseaux du ciel. Ce n'est pas simplement de la rêverie. C'est regarder, contempler. Comment Dieu agit? Comment Dieu pourvoit? Comment ce qu'on appelle la providence de Dieu, l'amour bienveillant qu'il a sur nous, sur chacun d'entre nous, se réveiller ce matin et se mettre face à l'amour bienveillant de Dieu, ce n'est pas effacer nos soucis. Dieu ne donne pas de solution pratique vite faite. C'est laisser l'amour de Dieu nous élever et nous, non pas nous obliger, mais nous amener à regarder autrement ce que nous vivons, ce qui nous entoure. Voilà ce que nous dit Dieu, élever notre regard et nous donner davantage. Dieu ne fera-t-il pas davantage pour vous? Quelle parole forte! Dieu ne fera-t-il pas bien davantage, ce davantage, ce plus, cette par ce surcroît, cette part que Dieu nous réserve. Pourquoi? Parce que nous sommes plus, nous sommes davantage dans son cœur, parce que son amour est fondé sur quelque chose de précis. Dieu nous voit, il voit ce que nous sommes capables de faire, il voit la grâce que lui-même nous a donnée, son esprit, il voit ce que nous sommes, ce dont nous sommes porteurs, l'œuvre de Dieu auquel je participe. Et, dit le texte, ne vous faites pas de soucis, encore une fois, parce que, justement, cela dit, cherchez le royaume et cela vous sera donné par surcroît. Le surcroît, c'est l'au-delà de toutes mes attentes. C'est cette part de surprise, mes amis, qui fait partie de l'œuvre amoureuse de Dieu dans nos vies. Ouvrons-nous.

cœur encore aujourd'hui. Laissons-nous surprendre, émerveiller, dans le bon sens du mot. Rendons grâce à Dieu qui vient une nouvelle fois dans nos cœurs et dans notre vie pour nous guider et nous accompagner.

Notre Père qui es aux cieux, que ton nom soit sanctifié, que ton règne vienne, que ta volonté soit faite sur la terre comme au ciel. Donne-nous aujourd'hui notre pain de ce jour. Pardonne-nous nos offenses, comme nous pardonnons aussi à ceux qui nous ont offensés. Et ne nous laisse pas entrer en tentation, mais délivre-nous du mal. Car c'est à toi qu'appartiennent le règne, la puissance et la gloire, pour les siècles des siècles. Amen.

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3: Bonjour à tous. La fête de la musique va résonner dans les villes et villages français ce week-end. Elle rassemble chaque année 1 million de musiciens et chanteurs amateurs. 18 000 concerts sont organisés tous les ans sur une ou deux journées. Pour autant, seulement 109 000 artistes-auteurs vivent principalement de leurs droits d'auteur. Seule une poignée arrive à tirer leur épingle du jeu et à faire de leur passion leur métier. Olivier Tonnelier en fait partie. Cet artiste slammer, plus connu sous le nom d'Eureka, a trouvé la formule magique pour vivre de sa musique. Et bonne nouvelle, il est avec nous aujourd'hui pour nous partager sa recette. Bienvenue dans l'écho en commun.
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3: Bonjour Olivier Tonnelier.
4: Bonjour Bérangère, bonjour à tous.
3: Comment est-ce que vous préférez que je vous appelle, Olivier Tonnelier ou Eureka, votre
4: nom
3: de scène ?
4: Il y a 10 ans sur RCF, je m'appelais Olivier Tonnelier, là vous pouvez m'appeler Eureka si vous le souhaitez.
3: Alors il se peut que je m'adresse aux deux lors de cet échange, ne soyez pas trop étonnés. En fonction de mes questions, je me retournerai soit vers Olivier, ex-animateur et journaliste sur cette antenne, vous venez de le dire, devenu homme d'affaires qui sait gérer son business et sa communication, ou soit je m'adresserai à l'artiste slammer Eureka qui a réussi à passer du statut d'amateur qui n'ose pas se lancer à celui de professionnel complètement assumé, voire même épanoui. Vous confirmez l'apothéose ou je dois doser un peu ?
4: Non, je suis très heureux effectivement. J'étais très heureux de travailler ici, mais c'est vrai que oser s'écouter vraiment et suivre sa petite voix intérieure, devenir slammer, c'était vraiment un rêve d'enfant, donc je suis très épanoui.
3: Votre ascension, mais surtout votre stratégie, votre mindset et vos actions pour passer de l'ombre à la lumière, vous les racontez dans un livre sorti le 6 mai dernier. Vous l'avez nommé très naturellement « Oui, tu peux vivre de ta musique ». Le livre est édité chez Jiji. Dans l'inconscient collectif, Olivier, vivre de sa musique est une question de chance. Mais pour vous, c'est une question de méthode. Vous pouvez nous en dire un peu plus ?
4: Oui, en fait, beaucoup d'artistes aujourd'hui sont coincés dans un schéma mental qui consiste à se dire « je fais de mon mieux, je fais des petits concerts, j'enregistre quelques morceaux, je les poste sur les réseaux et puis j'attends qu'un label, qu'une maison de disques jette son dévolu sur moi. » Et le problème, c'est qu'aujourd'hui, en 2026, l'industrie musicale ne fonctionne plus du tout comme ça. Aujourd'hui, si vous voulez vivre de votre musique, c'est vraiment le premier chapitre du livre. Il faut passer de l'état d'artiste à l'état d'artiste entrepreneur. Qu'est-ce que je veux dire par là ? C'est que vous devez vous considérer comme une toute petite entreprise et raisonner comme un entrepreneur, c'est-à-dire faire en sorte que votre musique, vous la considériez comme un produit. Votre marché, ce sont vos fans, donc c'est eux qu'il faut séduire, qu'il faut satisfaire. Et puis, votre nom de scène, ça doit être considéré dans votre tête comme une marque à faire rayonner. Alors, je sais que ça peut parfois électriser un peu certains artistes quand on parle comme ça, parce qu'ils se disent, mais au fond, moi, je veux juste être artiste et j'ai pas envie de m'embêter avec tout ça. Malheureusement ou heureusement, moi, je considère que c'est une opportunité. Aujourd'hui, il y a beaucoup d'artistes qui arrivent à se développer, mais ce truc-là, c'est la condition condition sine qua non se voir comme un artiste entrepreneur.
3: Sur la dernière page de couverture de votre livre, on peut lire que cet ouvrage est le guide clair et concret que vous auriez aimé avoir au départ. La feuille de route que vous avez construite et validée sur le terrain en partant de zéro. Car je précise qu'à 31 ans, après 12 ans à rêver de devenir slammer, vous lâchez votre métier d'animateur journaliste sans réseau, sans label ni piston. Alors moi je fais une micro-parenthèse là pour balayer la question des médisants. Pas de piston, pas de réseau alors que vous travaillez en radio, c'est possible ça ?
4: Oui, parce que sur RCF, on n'était pas forcément spécialement câblé sur ce que j'appelle l'industrie musicale. L'industrie musicale, c'est les salles de spectacle, c'est les festivals, c'est les tourneurs. Et non, très honnêtement, moi, les émissions que j'animais ici m'ont pas permis d'avoir plusieurs contacts dans l'industrie musicale. Donc, j'ai
3: tout fait. C'était une émission plus interactive qui s'appelait À votre service à l'époque. Certains auditeurs pourront s'en souvenir, évidemment. Ils auront peut-être aussi reconnu votre voix. Alors voilà, la vérité rétablie. Donc, vous sautez dans le vide. Mais où avez-vous trouvé la force, l'énergie, voire même le courage de tout quitter et de démarrer une nouvelle vie, je rappelle, à 31 ans. On n'a pas 20 ans, on n'a pas 22 ans, on n'en a pas non plus 50, mais ça reste un âge qui, des fois, nous empêche d'avancer.
4: C'est ça. Et bien en fait, figurez-vous qu'il y a 10 ans, j'étais absolument persuadé d'avoir rencontré la femme de ma vie. On devait se marier et puis cette femme a choisi de me quitter très peu de temps avant le mariage. Et en fait, pour moi, ça a été un déclic de me dire, je refuse de penser que Dieu ou que la vie puisse me faire ce coup-là gratuitement. Donc je vais choisir de voir ça comme une opportunité et de me dire, au fond, c'est quoi le cadeau caché dans cette situation ? Et là, le cadeau caché, je me suis dit, pour la première fois de ma vie, j'ai l'impression que je n'ai plus rien à perdre. Donc toutes les peurs qu'on peut avoir en tant qu'artiste, ça va être difficile, je vais pas y arriver, il faut de la chance. D'un coup, toutes ces peurs n'existaient plus. La seule chose qui me tenait encore en vie, c'était mon désir de faire de la musique mon métier.
3: Et quel cadeau, puisque 10 ans plus tard, Eureka dépasse les 2000 concerts en France, en Suisse, en Belgique et au Canada. Vous avez aussi assuré les premières parties de Grand Corps Malade, Vianney et Natacha Saint-Pierre. Et malgré ces belles rencontres et les cadeaux que la vie vous offre, comme tout bon entrepreneur, le terme que vous avez utilisé pour vous présenter, vous vivez des échecs. Et vous les racontez d'ailleurs, ces échecs. Vous les racontez naturellement dans votre livre, tout comme les peurs ou les doutes qui vous habitent encore aujourd'hui. Pourquoi est-ce si important pour vous de tout partager?
4: Parce que, comme n'importe quel entrepreneur, je suis sûr qu'il y a des chefs d'entreprise qui nous écoutent aujourd'hui, ils savent bien en fait que c'est les échecs qui nous enseignent le plus, qui sont les plus formateurs. Et à chaque fois, si on a le réflexe après un échec, un concert qui s'est pas bien passé, une séance d'enregistrement qui a été ratée, de se dire, qu'est-ce que je peux faire différemment la prochaine fois pour progresser? Pour moi, c'est le meilleur levier pour avancer vite et bien.
3: Vous pouvez nous raconter un peu un doute, une peur, un échec que vous avez pu vivre?
4: L'un de mes premiers concerts, c'était une salle quasiment vide. J'arrive, j'avais loué une salle qui faisait à peu près 400 places. Dans la salle, il y avait une trentaine de personnes. Donc là, vous avez le responsable de la salle qui vient vous trouver dans les coulisses et qui vous dit, qu'est-ce qu'on fait? Il y a 30 personnes. Vous lui dites, de toute façon, on va faire le concert, au moins pour les 30 qui sont là, puis on déprimera plus tard. Sorti de là, vous vous dites, là, j'ai deux choix. C'est soit j'arrête tout parce que je me laisse démoraliser par l'échec, soit je me sers de cette rage et de cette tristesse et de cette colère que je ressens après ça pour me dire, qu'est-ce que je peux faire différemment? Et en l'occurrence, je me suis dit, clairement, il faut que je revoie totalement ma façon de communiquer, de remplir mes dates. Et donc, j'ai développé toute une stratégie sur Bireduc, sur TikTok. Et voyez, c'est rien, mais c'est juste le réflexe en fait, de considérer chaque échec comme un cadeau, une fois de plus.
3: Mais là, en l'occurrence, 400 places, est-ce que c'est une mauvaise estimation de la jauge? Est-ce que c'est quoi, en fait, le problème? Au-delà de la communication que vous venez d'évoquer.
4: Alors, c'est quand même très largement la communication, mais là, en l'occurrence, oui, c'était les yeux plus gros que le ventre. C'était, il vaut toujours mieux, moi, c'est ce que je raconte dans le livre, il vaut mieux booker des salles où vous risquez d'avoir une liste d'attente, et tant mieux, ça envoie un signal très positif à tout le monde, plutôt que d'avoir une trop grande salle et des places vides à la fin.
3: En 2015, vous fondez votre label, J'ai trouvé Production, référence à Eureka, j'imagine. Ça me fait sourire, pardon, mais j'adore cette façon que vous avez de réfléchir, de penser et de créer. Vous écrivez donc vos titres, vous menez en parallèle de vos concerts de nombreuses actions en collège, lycée et entreprise. Pourquoi ce choix?
4: C'est aussi un des leviers que j'évoque dans le livre, c'est que beaucoup d'artistes aujourd'hui ne perçoivent pas que pour vivre de sa musique, il faut avoir une vision que j'appelle à 360 degrés. Il y a toute une source de revenus qui sont les revenus classiques, c'est-à-dire jouer dans des salles de spectacle, vendre des concerts, toucher des droits d'auteur, des droits voisins, tout ça, je le raconte dans le livre. Mais il y a aussi la partie à la fin dans le livre où je dis, en plus de tout ça, il y a des choses un peu plus inattendues qu'on peut faire. Et c'est vrai que, mine de rien, si vous avez un talent pour un instrument de musique ou pour, comme moi, l'écriture du slam, faire des ateliers ou des petits concerts dans des collèges ou faire des team building, par exemple, autour du slam dans les entreprises, c'est des choses qui vous permettent déjà d'avoir un complément de revenu et aussi de vous faire connaître. Vous n'imaginez pas le nombre de dates que j'ai décrochées dans des théâtres ou dans des festivals publics à partir d'une prestation dans un collège ou dans un lycée ou dans une entreprise où quelqu'un m'a dit « Ah mais c'est trop bien, je vais en parler à mon frère, je vais en parler à ma cousine, etc. » Pour moi, l'idée, c'est vraiment essayer de mettre son talent au service de tout le monde. Et en fait, ce qui est formidable quand on est artiste, c'est que tout le monde écoute de la musique et donc vous pouvez vraiment servir un maximum de gens si vous avez cet état d'esprit de ne pas rester focus juste sur les leviers traditionnels.
3: Vous avez parlé d'une vision 360, c'est aussi une vision très entrepreneuriale de ne jamais mettre tous ses œufs dans le même panier, c'est exactement ce que vous faites, c'est une stratégie aussi, une nécessité pour se diversifier, on l'a entendu. 2024 fut une année pleine de surprises pour vous. Vous recevez 4 prix musicaux professionnels, pas un, je vais préciser, 2, 3, 4.
4: Alors ça c'est entre 2016 et 2024 les 4 prix, je ne les ai pas eu tous la même année.
3: C'est quand même extraordinaire.
4: Mais c'est sympa.
3: Oui. Ah oui. Et votre slam, le mystère de la chambre rose, est sélectionné par le ministère de l'Éducation nationale pour figurer au programme du bac de français. À ce moment-là, vous êtes fier, vous êtes surpris. Comment vous réagissez quand vous l'apprenez ?
4: Alors, je suis très fier. Et ça, vous voyez, c'est un très bon exemple de qu'est-ce que se diversifier comme artiste peut vous amener comme bénéfice. C'est-à-dire qu'au départ, moi j'ai appris ça, hein, c'est les sujets du bac de français, il y a une partie qui est décidée au niveau national et puis il y a une partie qui est décidée au niveau plus local, par académie. Et c'est plusieurs établissements où j'étais intervenu, c'est des professeurs en fait qui ont soumis à la base cette idée. Et le fait d'avoir cette carte de visite, de dire bah voilà, je suis quand même un auteur vivant qui est étudié au bac de français, ce qui est très sympa, ça vous permet ensuite d'aller voir des salles de spectacle et de dire hey, regardez, j'ai fait ça. Et vous voyez, c'est pour ça qu'en fait il faut jamais être fermé à rien et que encore une fois, c'est si vous mettez vos talents au service du plus de monde possible, ça finit toujours par avoir des retombées vertueuses.
3: Et qu'est-ce que cela a changé ou a représenté pour vous ?
4: Oh bah c'était déjà une sorte de reconnaissance. Je me suis dit que effectivement ce que j'écrivais était digne d'être étudié, donc ça j'étais plutôt content. Et puis voilà. Et puis c'est vrai que pour l'entrepreneur que je suis, bah pouvoir dire à une salle de spectacle, vous allez pouvoir peut-être organiser après le concert ce qu'on appelle un bord de scène, c'est-à-dire un moment d'échange un peu privilégié avec le public qui veut s'inscrire pour ce moment-là. Et ben voilà, de pouvoir échanger sur une expérience comme celle-là et sur tout le reste. C'est petit à petit, centimètre par centimètre, essayer de gagner en visibilité, en crédibilité et laisser transparaître qui vous êtes et ce que vous faites.
3: Et ça marche parce que votre label génère aujourd'hui plus de 30 000 euros de chiffre d'affaires par mois. On ne parle pas par an là. Qu'est-ce que cela inclut ?
4: C'est le fruit de toutes les sources de revenus que je détaille dans le livre, c'est-à-dire la principale source de revenus pour un artiste aujourd'hui, c'est vraiment la vente de dates de concert. Beaucoup d'artistes s'imaginent qu'on peut vivre du streaming. Pour moi, c'est une hérésie de penser ça. Le streaming, moi, ça représente vraiment une goutte d'eau dans mes revenus.
3: Combien de 2%, 1%, moins de 10%.
4: Je ne pourrais pas le chiffrer en pourcentage, mais je touche par mois une centaine d'euros avec le streaming. Ouais. Donc, ce n'est pas, évidemment pas suffisant. Et c'est ça le problème, vous voyez, c'est que beaucoup d'artistes ont tellement une vision réduite qu'ils se disent, mais c'est impossible de vivre de sa musique. Donc, il y a la vente des dates de concert, ça c'est vraiment, je dirais que c'est 60% de mon chiffre d'affaires mensuel. Ensuite, vous avez bah, effectivement tout ce qu'on appelle les actions culturelles dans des médiathèques, dans les salles de spectacle, les ateliers d'écriture. Vous voyez, c'est très bête, mais le fait qu'un éditeur m'ait contacté pour écrire ce livre sur comment vivre de sa musique, je sais que je vais pouvoir proposer en quelques temps aussi peut-être des ateliers ou des conférences sur des salles de spectacle qui vont permettre justement aussi d'avoir un complément de revenu. Donc c'est une boule de neige vertueuse.
3: Les droits SACEM.
4: Et puis il y a les droits SACEM et les droits d'auteur, donc SACEM et ce qu'on appelle aussi les droits voisins, qui représentent aussi une source de revenus assez importante. Mais clairement, c'est le booking qui représente la plus grosse source de revenus.
3: Vous parlez du merchandising aussi dans votre livre. De quoi s'agit-il ?
4: Le merchandising, c'est, vous savez, quand vous avez à la fin du concert une petite table avec un stand, vous proposez bah, vos albums, votre CD, votre vinyle. Il y a encore beaucoup de gens, ça c'est une découverte que j'ai faite, encore beaucoup de gens qui sont très attachés au format physique, ne serait-ce parce que vous pouvez déjà avoir une dédicace de l'artiste, et puis en plus moi dans mon CD, dans mon vinyle, vraiment j'ai mis beaucoup de bonus pour que les gens qui achètent le format physique soient privilégiés par rapport à la version streaming. Voilà, ça peut être aussi des stylos, des mugs, pas les t-shirts, parce que ce que je raconte dans le livre, c'est que c'est très pénible les textiles, d'abord parce qu'il y a une question de taille que vous pouvez pas prévoir, ou en tout cas difficilement, de coloris, ça se froisse un peu, c'est pas ce qui est le plus simple à vendre, contrairement aux idées reçues, mais oui, tout ce qui est les petits objets en lien avec votre univers, ça c'est un truc qu'il faut travailler aussi. Moi je fais du slam, c'est des personnes qui sont sensibles au texte a priori qui vont m'écouter, donc je vais vendre des carnets, des agendas, des stylos. Et puis comme j'ai un concept qui consiste à terminer chacun de mes textes par ce qu'on appelle un twist, c'est-à-dire un retournement de situation surprenant à la fin de l'histoire, je fais aussi des petits casse-têtes, des petites énigmes en lien avec ça.
3: La vraie barrière pour un artiste n'est pas économique, c'est ce que vous dites dans votre livre, car dans l'industrie de la musique, les sources de revenus sont multiples, on l'a entendu, hein. Elles sont accessibles et elles sont réelles, vous venez de le dire à l'instant. Les vraies barrières sont dans nos têtes. Comment se libérer de ces chaînes invisibles, selon vous ?
4: Alors, je cite dans le prologue notamment quatre idées reçues qui sont extrêmement pénalisantes quand on les a en tête, et on les a tous en tête parce que c'est ce que la société nous dit inconsciemment sur le métier de musicien. Je vais vous en citer une, Bérangère. Il y a une idée reçue, je pense que c'est la plus tenace, c'est il faut être célèbre pour vivre de sa musique. Mmh. Et les gens s'imaginent que les artistes, c'est soit les stars millionnaires qu'on voit sur les réseaux avec des millions d'abonnés ou à la télé, soit, en gros, des gens qui crèvent de faim dans une chambre de bonne, dans une chambre mansardée.
3: Il y a un entre-deux.
4: En fait, la majorité des artistes qui vivent de leur musique, c'est des gens comme moi qui sont sur un secteur de niche. Je pense que peu de gens me connaissent encore en France, statistiquement, par rapport à l'ensemble de la population. Par contre, les gens qui s'intéressent au slam me connaissent parce que je fais partie de la dizaine d'artistes slameurs, slameuses qui vident ce métier à plein temps. Du coup, l'idée, c'est vraiment de se dire, un exercice tout bête, vous allez voir la salle de concert la plus proche de chez vous, regardez les noms. Moi, je suis prêt à parier qu'en dehors des deux, trois têtes d'affiche, les autres groupes, les autres artistes, vous ne les connaissez pas. Et pourtant, je vous assure que c'est des artistes professionnels, par définition, qui gagnent leur vie parce qu'ils font un travail avec un développement de fanbase qui leur permet d'avoir des revenus constants toute l'année.
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3: Bienvenue à vous si vous nous rejoignez à l'instant sur RCF Notre-Dame. Vivre de son art, c'est un rêve pour beaucoup d'artistes. Mais entre les doutes, les préoccupations et les injonctions à se vendre, ce rêve peut vite devenir source de stress ou d'épuisement, voire même de renoncement. Le slameur Olivier Tonnelier, connu sous le pseudo Eureka, a écrit le livre « Oui, tu peux vivre de ta musique ». Il retrace les meilleurs et pires anecdotes de carrière depuis 10 ans, tout en transmettant aux artistes débutants une méthode claire pour vivre de leur musique sans stress ni pression. Ce livre s'est d'ailleurs classé le temps de son premier week-end numéro 1 des ventes Amazon dans la catégorie « Livre de référence sur la musique ». J'ai le sentiment quand même, Olivier et Eureka, là cette fois-ci je peux parler aux deux, que tout ce que vous touchez se transforme en réussite. Les faits se sont peut-être un peu penchés plus longtemps sur votre berceau, vous ne croyez pas ? J'entends par là qu'il y a un peu de chance dans votre parcours.
4: Permettez-moi vraiment de ne pas être d'accord avec ça. Je lutte contre cette idée reçue. Je crois à la chance à hauteur peut-être de 5% maximum dans une carrière d'artiste. Pour moi, on m'a dit une phrase quand j'ai commencé la musique. La chance, c'est la préparation qui rencontre l'opportunité. Ça veut dire que des opportunités, vous allez en avoir. Ça, c'est le hasard, effectivement. Les aléas de la vie, vous ne les maîtrisez pas. Mais ce qui va faire la différence quand vous avez une opportunité, c'est est-ce qu'en amont, vous avez préparé votre projet. Et c'est vraiment le gros du livre. C'est de dire aux artistes, construisez votre vitrine, identifiez votre public, à qui s'adresse votre musique, parce qu'on ne s'adresse pas à tout le monde. Et si cette préparation est bien faite, presque mathématiquement, les opportunités vont arriver parce que les professionnels vont flairer un projet qui est déjà bien ficelé. Et c'est tout l'enjeu aujourd'hui, c'est que les artistes, on le disait au début de l'émission, attendent qu'un label jette son dévolu sur eux, alors qu'en fait, c'est plus on se prépare, plus on va structurer un projet, plus naturellement, des gens vont se dire « dis donc, ça marche bien ton truc, ça m'intéresse, est-ce qu'on peut en parler ?» etc., etc.
3: Donc connaître, maîtriser, mais bien aussi avoir étudié son idée, plus qu'une idée. On va parler de votre style musical à présent. Il se démarque par son universalité. Pas de militantisme chez vous, pas de revendication non plus. Eureka explore des thèmes tels que la résilience, la confiance en ses rêves ou la quête de sens. Dans votre livre, vous parlez justement, comme vous venez de le dire à l'instant, du public visé et de la stratégie à mettre en place autour. Le vôtre, il est familial, le public, il est intergénérationnel aussi. Est-ce que vous construisez justement vos textes en fonction de votre public visé, ou est-ce que vous construisez vos textes parce que vous incarnez ces textes-là ?
4: Non, je pense qu'il faut partir de qui on est. Je pense que ce serait une très mauvaise idée de construire un projet musical en disant « Ah, je vais tenter de séduire tel public » parce que au bout d'un moment, ce serait une sorte de rôle à jouer qui serait épuisant sur le long terme. Par contre, si vous osez vous écouter vraiment, moi c'est vrai que j'aborde dans mes textes des valeurs qui me sont chères, qui sont les miennes, des valeurs plutôt qu'on pourrait qualifier de traditionnelles, la famille, la foi au sens général, ou encore l'entrepreneuriat, effectivement croire en soi, en ses rêves, etc. Et une fois que vous avez fait ça, c'est là qu'il faut faire une pause et se dire « Ok, ce truc-là, ça peut parler à qui ?» Et souvent, c'est dans vos premiers concerts ou vos premiers résultats de stream que vous allez voir justement qui consomme, entre guillemets, votre musique. Et moi, la surprise que j'ai eue, alors c'est vrai que moi j'ai grandi avec du rap français des années 90, IAM, etc. Donc je me suis dit, je vais toucher des gens qui écoutent cette musique-là. Ça, c'est une partie de mon public, mais il y a aussi ce qu'on appelle un avatar quand on doit un peu dessiner notre auditeur ou auditrice type.
3: Ou un persona.
4: Et voilà, exactement. Et mon avatar, moi, il se trouve qu'une petite étude de marché m'a permis de constater que c'était un public plutôt féminin, de 42 ans en moyenne, plutôt mère de famille, plutôt conservatrice, plutôt CSP+, légèrement catho sur les bords aussi. Et en fait, on va pas se mentir, ça correspond totalement à qui je suis et au thème que j'aborde. Donc je pense que c'est d'abord créer et ensuite, au bout de quelques morceaux, faire une pause et dire « Ok, ça peut parler à qui et qu'est-ce que je vais pouvoir servir en incarnant les valeurs qui sont en moi ?»
3: Les valeurs justement fortes que l'on peut retrouver aussi dans la doctrine sociale de l'Église. Est-ce que ces valeurs ou votre foi, elles s'invitent aussi régulièrement dans votre processus créatif ?
4: Moi, j'ai coutume de dire que ma foi, en fait, elle est tellement naturelle chez moi que je ne me pose même pas la question. Pour moi, la question « est-ce que Dieu existe ?», c'est comme si on demandait « est-ce que l'oxygène existe ?» en fait. C'est-à-dire que c'est tellement naturel que je n'y pense pas. Mais je pense que, même si j'ai un répertoire totalement profane, hein, je le précise, je ne vais pas de la musique chrétienne, je pense que ce sont des valeurs qui transpire en effet dans mes textes, bien qu'ils soient parfaitement profanes, et souvent à la fin, j'ai fait un concert encore à Mende samedi dernier, et une dame est venue me voir à la fin du concert en me disant « Ah, mais je peux me permettre de vous poser une question, est-ce que vous seriez chrétien ? Parce que j'ai l'impression qu'il y a un peu d'Esprit Saint dans vos textes. » Et je vous assure que vous lisez mes textes, vraiment, il y a peu de choses qui peuvent laisser penser ça, mais voilà, des fois, c'est simplement l'énergie que vous transmettez qui reflète ça.
3: Et combien de personnes aujourd'hui gravitent autour d'Eureka ?
4: Alors, Eureka, pour l'instant, il est tout seul à la tête de son label. J'ai recruté une assistante administrative pour m'aider dans toutes les tâches qui sont du domaine de les contrats, les devis, toutes les choses qui me prennent un temps fou et qui n'apportent pas vraiment de valeur, en tout cas que je peux déléguer facilement. Et puis, j'ai recruté aussi ce qu'on appelle un booker, tout simplement. C'est un commercial qui va vendre vos dates de concert aux salles de spectacle. Pour le reste, pour l'instant, je gère tout seul, que ce soit l'artistique, évidemment, la communication.
3: Dans votre livre, vous consacrez un chapitre à l'entourage professionnel. Je pense notamment au comptable, à l'avocat, au manager, au
4: tourneur. Alors ça, c'est les obligations quand vous montez une boîte, en effet. Vous avez un avocat et un comptable. Après, je fais surtout appel à des prestataires.

0: pour des missions ponctuelles.
1: Oui, comme l'attaché de presse, par exemple.
0: Exactement, l'attaché de presse ou redessiner une charte graphique, voilà des choses pour lesquelles j'ai pas de talent particulier, mais ça reste des missions ponctuelles.
1: Ouais. Vous le dites clairement dans votre livre « Bien s'entourer est capital », mais comment savoir que l'on a fait le bon choix ? Comment vous choisissez, vous, les bonnes personnes ? Parce qu'à un moment donné, vous parlez du comptable et de l'avocat qui ouais. sont à côté de la plaque et vous le racontez plutôt bien.
0: Pour le coup, la comptable, je suis bien tombé dès le début. Par contre, c'est vrai que l'avocat, au bout de peut-être 4-5 ans d'aventure musicale et entrepreneuriale, je lui envoyais en plus régulièrement des messages pour dire « mais viens me voir en concert, en fait, juste pour voir ce que je fais, peut-être que ça peut t'intéresser et m'aider à m'épauler davantage ». Et en fait, je me suis rendu compte qu'à la faveur d'un rendez-vous annuel, on se voyait quasiment pas, ce qui était déjà très très mauvais signe. Il était persuadé, je crois, que j'avais une boîte d'informatique ou de multimédia. Et quand j'ai entendu ça, je me suis dit « non mais c'est pas possible en fait, au bout de 5 ans, d'être entouré par quelqu'un qui ne connaît rien à mon activité ». Donc on s'est séparé très très vite suite à cet épisode-là. J'ai retrouvé une avocate dans la semaine qui a suivi, et ce qui m'a bien mis la puce à l'oreille de manière positive, c'est qu'elle m'a demandé, elle m'a dit « mais est-ce que tu as une date de concert là prochainement à Lyon où je peux venir te voir, parce que j'aimerais vraiment comprendre ce que tu fais pour pouvoir mieux te servir ».
1: Donc la cohérence, la fusion quand même, comment vous choisissez ? C'est-à-dire en fonction des affinités partagées ?
0: Oui, et puis je pense qu'il y a à nouveau une histoire de valeur, de savoir-être aussi. Mine de rien, quand vous recrutez une attachée de presse ou un vendeur, un commercial, c'est les gens qui vont vous représenter. Donc ça veut dire pas faire des mails truffés de fautes d'orthographe, ça veut dire aussi un peu comprendre en sous-texte qui vous êtes et ce que vous incarnez, parce que c'est les gens qui au quotidien vont vous représenter vis-à-vis de vos clients ou de vos partenaires.
1: Et comment concrètement est-ce que vous intégrez des valeurs solidaires dans votre stratégie d'entreprise avec vos partenaires, avec vos prestataires, avec votre fanbase aussi si vous le souhaitez ?
0: Pour moi, la solidarité, elle s'exprime vraiment à travers des actions en faveur d'associations. Alors j'en parle pas beaucoup dans le livre, parce que j'ai pas forcément envie de le mettre en avant. Mais d'un mot, l'idée de pouvoir justement générer beaucoup en vendant les dates de concert dans des salles importantes me permet ensuite, quand je suis sollicité, là j'étais sollicité par l'Arche récemment, de pouvoir leur faire des prestations soit bénévoles, soit à des prix extrêmement gracieux, parce que comme j'en ai pas besoin finalement pour vivre, ça peut être aussi simplement des moments de partage. Et offrir par exemple, ou à un prix écrasé, une prestation de construction d'un slam collectif par exemple, dans une association avec les salariés de l'association ou les bénévoles, c'est un truc qui me fait plaisir, qui leur fait plaisir aussi. Et c'est comme ça que j'incarne cette dimension solidaire.
1: Et est-ce que, selon vous, les artistes indépendants ont plus de liberté aujourd'hui grâce aux plateformes numériques ou non, pas vraiment en fin
0: Alors,
1: de compte.
0: Grâce aux réseaux sociaux, oui, clairement. C'est-à-dire que dans les années 60, pour aller percer tout seul, bonne chance, personne ne vous connaissait, vous aviez quoi, le téléphone ? Donc, c'était pas possible de se faire connaître. C'est justement ça, la nouvelle donne depuis l'essor des réseaux sociaux, depuis les années 2000 et celles qui ont suivi, c'est qu'aujourd'hui, vous pouvez vraiment, vous n'avez plus besoin concrètement d'un label pour vous développer. Et c'est aussi ce que j'explique dans le livre, c'est que souvent, les labels, maintenant, ils arrivent plutôt sur le tard, ils attendent que les signaux soient ouverts de votre côté, et une fois que tout est ouvert, ils commencent à se dire, tiens, est-ce qu'on pourrait travailler ensemble ? Et c'est là que c'est magique, parce qu'il y a beaucoup d'artistes aujourd'hui qui restent indépendants, parce qu'ils se disent, j'ai déjà fait tout ça, j'ai déjà fait 80% de la route tout seul.
1: Ça va être votre cas, si on vient vous chercher aujourd'hui, vous
0: Alors
1: direz...
0: moi, j'ai déjà refusé deux propositions de deux filiales, une de M6 et une de Universal. Alors, je les ai surtout refusées parce que j'ai senti dans les échanges, qui ont quand même duré plusieurs semaines à chaque fois, que les personnes, justement, ne comprenaient pas l'ADN et l'identité de mon projet. Et j'avais la persuasion, la conviction que si je les laissais entre leurs mains, justement, mes morceaux, mes dates de concert, etc.,
1: allaient
0: perdre un peu de leur âme et donc de leur succès à la fin. Donc j'ai préféré faire ma route tout seul. Je continue à être attentif aux propositions que je reçois, mais pour l'instant, je suis effectivement bien et épanoui dans cette configuration indépendante.
1: Est-ce que vous pensez que votre label peut jouer un rôle stratégique dans l'univers de la musique ?
0: En tout cas, c'est un peu mon but avec ce livre. C'est-à-dire que c'est un peu de réveiller les consciences et de dire aux artistes débutants arrêtez d'attendre, arrêtez d'être dans cette forme d'attentisme. Il y a beaucoup d'artistes qui sont vraiment, j'allais dire terrorisés, le mot est peut-être un peu fort, mais en tout cas apeurés à l'idée de monter une boîte. Ça leur paraît un truc incroyable, surtout qu'on est dans un univers où beaucoup d'artistes sont soit intermittents, soit pour les plus téméraires, vont monter simplement une association pour avoir un cadre. Et justement, moi, si j'ai un message à transmettre à travers ce livre, mais c'est oser créer une boîte. D'abord, c'est très beau d'entreprendre. En France, les chefs d'entreprise sont très mal vus, alors que factuellement, c'est eux qui créent de la richesse. Oser, en fait, incarner cette posture d'artiste et cette posture d'entrepreneur, tout simplement parce qu'en fait, les artistes et les chefs d'entreprise, pour moi, sont des gens qui sont faits du même bois. C'est des gens qui ont l'audace de s'exposer, d'innover, de prendre des risques, de tomber, de se relever. Et c'est dommage qu'ils se regardent souvent les deux en un peu du coin de l'œil, alors qu'ils sont vraiment faits du même tonneau.
1: Complémentaires.
0: Tout à fait.
1: Qui dit créer une boîte, dit marché. Qui dit marché musical, dit marché en plein essor. Qui dit marché en plein essor, dit aussi forte concurrence. Quel défi vous allez anticiper ou vous devez anticiper avec la forte concurrence que subit le secteur de la musique ?
0: Alors, vous connaissez la phrase, je crois, qu'on attribue à Oscar Wilde, qui dit « Soyez vous-même parce que les autres sont déjà pris ». Je pense que ça, c'est un ressort de succès qui est très sous-estimé chez les artistes. C'est-à-dire qu'au début, quand on est artiste, on n'ose pas trop vraiment mettre ses tripes sur la table. On fait des morceaux.

0: mais peut-être qu'à un moment donné, on va se censurer ou on va être un peu consensuel. On va se dire, ah, ce truc-là, je vais peut-être pas le dire parce que les gens vont comprendre vraiment qui je suis à l'intérieur de moi. En fait, j'ai compris que c'était l'inverse. C'est-à-dire que plus vous êtes vous-même, plus vous allez attirer les gens qui vous ressemblent, plus vous allez repousser aussi les gens qui vont pas du tout adhérer à ce que vous dites, hein, bien sûr. Ça fait partie du jeu. Mais en tout cas, pour moi, c'est la meilleure façon d'éliminer la concurrence, c'est d'incarner la meilleure version de vous-même, parce que quand vous êtes vous-même, vous avez pas de concurrence sur le marché qui consiste à être vous-même. Donc pour moi, c'est comme ça qu'on élimine la concurrence.
1: Vous allez pouvoir trouver le livre d'Olivier Tenelier dit Eureka. Oui, tu peux vivre de ta musique partout en France, sur Amazon, à la Fnac, chez De Citre, aux espaces culturels Leclerc, chez Cultura et chez tous les libraires indépendants. Vous pouvez aussi retrouver toutes les prochaines dates de concerts d'Eureka sur le site eureka-officiel.com.
0: Et j'ajoute que vous pouvez aussi commenter le livre sur le site si vous souhaitez que je le dédicace à l'un de vos proches. C'est possible aussi sur eureka-officiel.com.
1: Et pour finir cet entretien, Olivier ou Eureka, quelles sont vos ambitions d'ici 2030?
0: Oh, d'ici 2030, oui. Ok. Alors, dans les 4 années qui viennent, je vais tout faire pour continuer à développer ma notoriété, ma visibilité. Ça, c'est vraiment mon gros chantier. Je vais aussi sortir un nouvel album. Je suis vraiment là en ce moment, en tout cas à l'heure où on se parle, dans cette énergie de la transmission. Et j'aimerais vraiment justement pouvoir, parce que le livre a déjà de très bons échos parmi les premiers retours que j'en ai eu de jeunes artistes qui m'ont dit en gros, mais merci justement de dire qu'on peut entreprendre en étant artiste et que c'est pas un gros mot.
1: Et puis vous facilitez le travail, parce que ce que vous avez fait pendant 10 ans, eux vont peut-être pouvoir le faire plus rapidement.
0: C'est ça, là,
1: aussi.
0: C'est vraiment un plan d'action de A à Z. Il y a qu'à suivre les chapitres du livre. Effectivement. Donc ouais, dans cette énergie de la transmission, j'ai pas encore de choses concrètes à proposer, mais j'y travaille en ce moment aussi. Ouais.
1: Bon vent dans la poursuite du développement de votre entreprise. Je vous souhaite de continuer encore longtemps à explorer les thèmes tels que la résilience, la confiance en ses rêves ou la quête de sens, comme quoi on peut concilier musique, finance et responsabilité sociale et humaine d'entreprise. 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
1: Et je vous propose à présent un petit tour vers la pensée sociale chrétienne.
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1: Bonjour Nicolas Masson.
4: Bonjour Bérangère.
1: Vous êtes le président du campus des entrepreneurs dirigeants chrétiens. Et aujourd'hui, vous allez nous parler, en tout cas, vous avez envie de nous parler de solidarité. Parce que dans une société où l'isolement progresse, où chacun peut finir enfermé dans sa fonction, ses objectifs, ou voire même ses écrans, il y a urgence à repenser la solidarité. Et dans la pensée sociale chrétienne, la solidarité, j'ai un peu le sentiment qu'elle est vue par le prisme seulement d'être gentil. Vous confirmez ?
4: Non, le principe de solidarité est bien au-delà. On imagine que la solidarité, c'est un geste généreux, une bonne œuvre pour ceux qui sont en difficulté. Mais en fait, la solidarité, c'est pas simplement donner à quelqu'un quand il va mal, c'est beaucoup plus. C'est s'engager avec lui parce qu'on est lié et cela change tout. Prenons l'exemple de l'entreprise, les collaborateurs ne sont pas simplement reliés par des contrats et des procédures. Ensemble, ils forment une communauté de destin et c'est un peu comme un navire. L'erreur d'un seul peut mettre en péril tout l'équipage, mais inversement, le courage ou l'attention d'un seul peut sauver tout le monde. La solidarité, c'est donc tirer les conséquences du fait que nous sommes responsables les uns des autres et cela commence très concrètement par le regarder, non pas comme une fonction ou un problème à gérer, mais comme une personne à accueillir et à protéger dans sa dignité.
1: Mais dans l'entreprise, on parle surtout d'efficacité, de performance. La solidarité, est-ce qu'elle a vraiment sa place?
4: Oui, parce que la solidarité, elle est au cœur de la performance durable. Regardez un orchestre ou une équipe de rugby. Ce qui fait leur réussite, ce n'est pas une somme de talents individuels, mais la capacité de chacun à s'ajuster aux autres pour une œuvre commune. En quelque sorte, la solidarité, on pourrait dire que c'est une intelligence de l'autre. L'entreprise fonctionne alors comme un corps vivant. Saint Paul écrivait dans les Corinthiens, si un membre souffre, tous souffrent avec lui. Quand un salarié décroche, l'équipe se fragilise et c'est toute l'organisation qui perd en énergie et en créativité. À l'inverse, une entreprise où l'on partage le savoir, le temps, l'attention, la capacité à donner et à œuvrer devient beaucoup plus résiliente, plus efficace et donc plus performante.
1: Mais à vous entendre, j'ai l'impression que la solidarité demande une véritable conversion, c'est vrai?
4: Tout à fait. Être solidaire, c'est bien refuser l'indifférence et agir pour la justice. Et cela vaut pour tous, dirigeants, managers, collaborateurs, clients, fournisseurs. Le catéchisme de l'Église catholique le dit justement, la solidarité est une vertu éminemment chrétienne, parce qu'elle ne consiste pas seulement à partager des biens matériels, mais aussi des biens spirituels, le temps, l'écoute, la confiance, l'espérance. Et finalement, la solidarité n'est pas qu'un supplément d'âme de l'entreprise, elle est peut-être ce qui lui permet de rester très profondément humaine.
1: Merci.

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4: Bonjour à toutes et à tous et merci de débuter ce week-end caniculaire avec nous sur RCF Notre-Dame. Nous sommes aujourd'hui le samedi 20 juin et nous fêtons un pape, le 58e de l'histoire. Son pontificat a duré moins d'un an. Son nom, Saint-Sylvestre. Isabelle Delaunay nous rejoint tout à l'heure à 6h45 pour le Saint du jour. C'est l'un des nombreux rendez-vous que nous vous proposerons au cours de cette matinale. Belle journée à toutes et à tous. Et à quasiment 6h31, on fait un premier point sur l'actualité avec Émilie Balla. Bonjour Émilie.
5: Bonjour Bruno, bonjour à toutes et à tous. Dans l'actualité, ce samedi, 82 départements en vigilance orange à la canicule aujourd'hui. Un épisode de chaleur intense qui s'étend sur le territoire et va se prolonger toute la semaine prochaine. Une canicule qui pourrait d'ailleurs être semblable à celle de 2003. Conséquence de la chaleur, le gouvernement prend la décision de fermer 784 écoles et d'aménager certains horaires pour les écoliers. Près de 4000 lycéens voient aussi leurs euros du bac décalés par mesure de précaution. Les académies de Lyon, Bordeaux, Montpellier, Nantes ou encore Poitiers sont concernées. La vigilance sera aussi de mise ce dimanche pour la fête de la musique, alors que le pic des 41 degrés pourrait être atteint par endroit. Plusieurs municipalités ont donc annulé leurs festivités, notamment à Poitiers, à Boulogne ou encore à Brive. Quant à la mairie de Paris, elle déploie près de 2000 agents pour faire face à une affluence plus importante que d'habitude. Pour l'occasion, elle met aussi en place des dispositifs d'eau. Prudence donc à vous si vous décidez de sortir. Dans le reste de l'actualité, ce vendredi, 2 personnes ont été frappées par la foudre dans le Pas-de-Calais, département placé en vigilance aux orages. Les victimes, âgées de 56 et 66 ans, se trouvaient devant un restaurant de Fampou, près d'Arras. Elles sont apparemment légèrement blessées. L'autopsie du corps de la petite Liana, retrouvée morte le 4 juin, révèle bien des traces de viol. Selon les premières analyses, l'ADN du suspect présumé Jérôme Barella a également été retrouvé. C'est ce qu'a déclaré le procureur d'Angers, Olivier Naboulet. Le rapport définitif de l'autopsie n'a lui pas encore été déposé auprès des magistrats instructeurs. Il est attendu dans le courant de la semaine prochaine pour déterminer notamment les causes de la mort. À l'étranger, une collision entre 2 trains hier a fait au moins 1 mort et 90 blessés au Royaume-Uni. Il s'agit de la commune de Bedford, au nord de Londres. Pour l'heure, les circonstances de l'accident restent encore à élucider. Israël s'est engagé à respecter le cessez-le-feu au Liban si le Hezbollah en fait autant, a assuré l'ambassadeur israélien aux États-Unis. Et un mot de la Coupe du Monde pour finir. Les États-Unis se sont imposés 2-0 face à l'Australie hier. Ils sont désormais qualifiés pour les 16e de finale. Quant au Brésil, il a battu Haïti 3-0 dans la nuit.
4: Merci Émilie Balla, on vous retrouve à 7h pour un nouveau point sur l'actualité. 6h33, on parle de la météo. Vous allez voir, on va s'intéresser surtout aux températures. Émilie vous le disait, 2 bulletins d'alerte orange ont été lancés par Météo France. Le premier pour canicule, il concerne 82 départements. Le second pour orage, et là, c'est 6 départements français qui sont concernés. Cette journée s'annonce encore caniculaire avec beaucoup de soleil. A signaler cependant une baisse des températures temporaires de la Loire-Atlantique jusqu'aux Ardennes, en passant par l'Île-de-France. En Belgique, là, le soleil brille très largement. Les températures ce matin, 16 degrés à Rennes, 17 à

0: Rouen. Il fait actuellement 18 à Lille et Dijon, 19 du côté de Montpellier, 20 degrés au lever du jour à Orléans, 21 à Metz et Bordeaux, 22 à Paris, 23 à Lyon et Marseille, et déjà 24 degrés ce matin pour l'île de Beauté, notamment la ville d'Ajaccio. Les températures pour votre samedi après-midi, on prévoit 29 à Lille et Rennes, 30 à Rouen, 32 à Marseille et Ajaccio, 33 degrés pour l'après-midi à Paris, Tours et Montpellier, 35 à Nancy et Saint-Étienne, 36 à Dijon et Limoges, 37 à Bordeaux et même 38 degrés annoncés cet après-midi pour la ville de Lyon qui devrait être la ville la plus chaude de France. Pour la Belgique, c'est plus raisonnable, 30 degrés à Bruxelles et 31 à Liège. Bon réveil à tous à l'écoute de RCF Notre-Dame. Il est quasiment 6h35. On s'intéresse à l'histoire pour poursuivre ce début de journée. Histoire royale ce matin.
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2: Aujourd'hui, nous sommes le 20 juin. Empêchés d'accéder à la salle de réunion des États généraux, les députés du tiers-État se réfugient dans une salle de jeu de paume située dans le quartier Saint-Louis de Versailles. Nous sommes le 20 juin 1789 et là, ils font un serment.
3: Faisons le serment, ici et maintenant, de ne jamais nous séparer et de nous rassembler partout où les circonstances l'exigent jusqu'à ce que nous ayons donné à la France une constitution.
2: Rédigé par Jean-Baptiste Bévière, élu par Jean-Sylvain Bailly, ce serment est adopté à l'unanimité, moins une voix. Roi d'Angleterre depuis 7 ans, Guillaume IV meurt à 71 ans le 20 juin 1837. Sans enfant légitime, c'est sa nièce qui lui succède sur le trône, son nom, Victoria.
4: Restez, nous avons le triste devoir de vous annoncer la mort du roi Guillaume IV.
5: Te voilà enfin reine, ma fille.
6: Longue vie à la reine.
7: Longue vie à la reine.
2: Victoria régnera plus de 63 ans, un record pour la monarchie britannique qui ne sera battu que par Elizabeth II. Rien ne va plus pour l'équipe de France à la Coupe du Monde de foot en Afrique du Sud. Après un match nul et une défaite, la sélection nationale est secouée par les révélations par la presse de propos du joueur Nicolas Anelka envers son sélectionneur Raymond Domenech. Anelka est exclu de l'équipe, déclenchant un événement surréaliste le 20 juin 2010.
8: L'histoire de l'équipe de France bascule dans un psychodrame inédit. Le capitaine Patrice Evra annonce à Raymond Domenech que les Bleus vont faire grève de l'entraînement. Patrice Evra remet à l'attaché de presse de l'équipe de France le communiqué rédigé dans la journée. Et après une demi-heure de tractation, c'est Raymond Domenech lui-même qui vient lire les mots bleus.
9: Par ce communiqué, tous les joueurs de l'équipe de France, sans exception, souhaitent affirmer leur opposition à la décision prise par la Fédération française de football d'exclure Nicolas Anelka.
2: L'équipe de France de foot serait éliminée deux jours plus tard par l'Afrique du Sud.
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2: La culture, c'est le 20 juin 2006, l'inauguration du musée du Quai Branly.
10: 10 ans de travaux pour le musée du Quai Branly, 10 ans pour faire battre en plein Paris le cœur des civilisations oubliées, parfois méprisées, d'Afrique, d'Asie, d'Océanie et d'Amérique.
2: Il prendra en 2016 le nom de celui qui était à l'origine du projet, le musée Jacques Chirac. Et puis naissait le 20 juin 1934, Anne Sylvestre, auteur, compositeur et interprète, chanteuse engagée, elle est très populaire dans les années 60-70. Elle reste également célèbre par ses fabulettes, un répertoire de chansons pour enfants. Elle meurt en 2020.

Ça va rappeler des souvenirs à ceux qui étaient enfants dans les années 70, Anne Sylvestre, avec les pissenlits pour refermer ce jour dans l'histoire. 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Allez, un coup d'œil sur la suite de votre matinale. Dans quelques instants, les calendriers, une vision du monde au cœur de notre rendez-vous, une fois n'est pas coutume, présenté par Constance Grobner. Isabelle Delaunay sera là à 6h45 pour le Saint du jour. Et aujourd'hui, 20 juin, nous fêtons un pape, Saint-Sylvestre. C'est le 58e pape de l'histoire. Il régna un peu moins d'un an sur l'Église catholique. On en parle tout à l'heure à

6h45. Et puis à 6h50, comme chaque jour, la prière du matin. Soyez les bienvenus, si vous voulez nous rejoindre, c'est la matinale. Nous sommes ensemble jusqu'à 9h pour débuter cette nouvelle journée. Au nom de toute l'équipe, j'en profite également pour vous souhaiter un très très bon week-end à l'écoute de nos programmes.

0: Le groupe mythique des années 80 revenu sur le devant de la scène au début des années 2000. Indochine sur RCF Notre-Dame, La vie est belle, une chanson écrite par Mickaël Furnon. Vous savez, c'est le leader du groupe stéphanois Mickey 3D.
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1: Je vous rappelle que le fait marquant de cette journée, c'est bien évidemment la canicule qui sévit sur l'ensemble de la France. 82 départements français sont en alerte orange par Météo France, 6 pour orage. On fera un nouveau point sur vos conditions météo tout à l'heure à 7h avec Émilie Ballat dans le point sur l'actualité. Vous écoutez RCF Notre-Dame, il est 6h44. Ce mardi 16 juin marque l'entrée dans une nouvelle année pour les musulmans. Pourtant, ce nouvel an reste relativement discret. Constance Grobner nous explique pourquoi. On l'écoute.
2: Bonjour, c'est Constance Grobner pour votre pastille interculturelle « Une fois n'est pas coutume » en partenariat avec RCF Notre-Dame et RCJ. Mardi 16 juin 2026, les musulmans sont entrés dans l'année 1448. Pourtant, contrairement à ce que l'on pourrait imaginer, il n'y a eu ni réveillon, ni compte à rebours, ni grande fête religieuse. Surprenant, non ? Revenons à l'origine du calendrier musulman. Celui-ci débute avec l'Hégir, la migration du prophète Mahomet de la Mecque vers Médine en 622. Cet événement fondateur donnera son point de départ au calendrier islamique, appelé aussi calendrier égérien. Le calendrier islamique est également particulier parce que, contrairement au calendrier chrétien qui suit l'année solaire et au calendrier juif qui combine les cycles de la lune et du soleil, il est entièrement lunaire. Les mois suivent les cycles de la lune et l'année compte environ 11 jours de moins qu'une année solaire. C'est pour cela que le ramadan et les grandes fêtes musulmanes se déplacent progressivement à travers les saisons. Mais ce qui surprend souvent les non-musulmans, c'est que le premier jour de cette nouvelle année, le premier Muharram, n'est associé à aucune célébration comparable à celle que nous connaissons. Il marque bien le début d'une nouvelle année, mais la tradition islamique n'en a jamais fait un temps sacré majeur. Les grands rendez-vous religieux sont ailleurs, le ramadan, les deux Aïds ou le pèlerinage à la Mecque. Ce contraste est frappant lorsque l'on compare aux autres traditions monothéistes. Dans le judaïsme, le nouvel an, Rosh Hashanah, est une des fêtes les plus importantes de l'année. Dans le christianisme, l'année liturgique commence avec l'Avent, la période de préparation à Noël qui occupe une place importante dans la vie spirituelle des croyants. Au fond, cette différence nous rappelle que toutes les religions, mais aussi toutes les sociétés, n'organisent pas le temps de la même manière. Car un calendrier n'est pas seulement un outil pour compter les jours, c'est aussi une manière de désigner ceux qui méritent d'être retenus, célébrés, ou commémorer. Nous le voyons avec nos propres jours fériés. Noël, le 8 mai, le 11 novembre ou le 14 juillet racontent chacun une part de notre histoire collective. Certains renvoient à une tradition religieuse, d'autres à des événements fondateurs de la nation. Tous rappellent quelque chose qui nous dépasse. Pourtant, beaucoup ne sont plus perçus aujourd'hui que comme des jours de repos ou des week-ends prolongés. Finalement, la question n'est peut-être pas seulement de savoir pourquoi les musulmans ne célèbrent guère leur nouvel an, elle est aussi de se demander ce que nous faisons, nous-mêmes, des dates que notre histoire a choisi de rendre exceptionnelles. Car un calendrier est moins une mesure du temps qu'une mémoire partagée. Et une mémoire ne vit que si on continue à lui donner un sens.
1: La réflexion de Constance de Grobner pour Une fois n'est pas coutume. 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Dans 3 minutes, comme chaque jour, vous retrouverez la prière du matin. Puis à 7h, nous ferons un point sur l'actualité en compagnie d'Émilie Ballat. Mais pour l'heure, nous rejoignons Isabelle Delaunay. Voici le Saint du jour. Bonjour Isabelle.
3: Bonjour. Aujourd'hui, en même temps que le début de l'été, nous fêtons les Silvères et les Gobains. Saint Silvère fut le 58e pape qui ne gouverna que pendant un an, de 536 à 537. Élu juste après la prise de Rome par les Byzantins, il réussit à empêcher l'effusion de sang, mais il fut condamné à l'exil pour haute trahison par l'impératrice Théodora, qui le dépouilla de ses vêtements pontificaux et lui fit revêtir une simple bure. Envoyé dans une petite île devant Naples, il mourut de faim. Nous fêtons aussi Saint Gobain, moine irlandais du 7e siècle, qui se retira en France dans l'Aisne. Amoureux de la solitude, Gobain, après un temps à l'abbaye Saint-Vincent de Laon, choisit de fuir le monde et de se retirer dans un désert. La légende raconte qu'avec un bâton, il partit et s'enfonça dans une vaste forêt. Vers le soir, harassé de fatigue, il s'arrêta sur une colline du mont Erem, c'est-à-dire le mont inculte. Il planta son bâton dans le sol et se coucha sur les feuilles mortes afin de se reposer et de reprendre la route le lendemain. Il s'éveilla à l'aube et s'apprêta à reprendre la route à la recherche d'un lieu

0: en paquebot. Et oui, tout à l'heure, à partir de 7h20, direction Saint-Nazaire, qui célèbre cette année le paquebot Normandie, lancé en 1935. Escale Atlantique à l'honneur sur RCF Notre-Dame. Un rendez-vous à ne pas manquer. Ça sera tout à l'heure à partir de 7h20. Et avec nous, Marie Bibard, qui est en charge de la communication de ce lieu tout à fait extraordinaire. Très belle journée à toutes et à tous. Merci de la débuter avec nous. C'est la matinale. Nous sommes ensemble jusqu'à 9h pour débuter ce samedi 20 juin.
1: Bon samedi matin avec l'écoute de l'évangile de ce 20 juin qui sera suivi des commentaires de Don Xavier Camus. L'évangile de Matthieu chapitre 6 versets 24 à 34. Ne vous faites pas de soucis pour demain.
2: En ce temps-là, Jésus disait à ses disciples « Nul ne peut servir deux maîtres. Ou bien il haïra l'un et aimera l'autre, ou bien il s'attachera à l'un et méprisera l'autre. Vous ne pouvez pas servir à la fois Dieu et l'argent. C'est pourquoi je vous dis, ne vous souciez pas pour votre vie de ce que vous mangerez, ni pour votre corps de quoi vous le vêtirez. La vie ne vaut-elle pas plus que la nourriture et le corps plus que les vêtements ? Regardez les oiseaux du ciel. Ils ne font ni semailles ni moissons. Ils n'amassent pas dans les greniers, et votre Père céleste les nourrit. Vous-même, ne valez-vous pas beaucoup plus qu'eux ? Qui d'entre vous, en se faisant du souci, peut ajouter une coudée à la longueur de sa vie ? Et au sujet des vêtements, pourquoi se faire tant de soucis ? Observez comment poussent les lys des champs. Ils ne travaillent pas, ils ne filent pas. Or je vous dis que Salomon lui-même, dans toute sa gloire, n'était pas habillé comme l'un d'entre eux. Si Dieu donne un tel vêtement à l'herbe des champs, qui est là aujourd'hui, et qui demain sera jetée au feu, ne fera-t-il pas bien davantage pour vous, hommes de peu de foi ? Ne vous faites donc pas tant de soucis. Ne dites pas « qu'allons-nous manger ?» ou bien « qu'allons-nous boire ?» ou encore « avec quoi nous habiller ?» Tout cela, les païens le recherchent. Mais votre Père céleste sait que vous en avez besoin. Cherchez d'abord le royaume de Dieu et sa justice, et tout cela vous sera donné par surcroît. Ne vous faites pas de soucis pour demain. Demain aura souci de lui-même. À chaque jour suffit sa peine. »

À l'opposé du monde matérialiste qui met en valeur tout ce qui paraît à l'extérieur et oublie trop souvent le vrai bien intérieur, le Seigneur Jésus invite ses disciples à ne pas trop se soucier de ce qu'ils mangeront ou de quoi ils se vêtiront. Sans tomber dans l'excès inverse de l'insouciance, qui serait un autre affront à la confiance en Dieu, nous ne devons pas nous soucier excessivement du lendemain alors que notre vie dépend de la volonté du Seigneur et non des projets que nous pouvons avoir. Jésus rappelle ainsi à ses disciples que ce qui importe le plus n'est pas ce que l'on mange ou comment l'on s'habille, mais déjà si l'on mange et si l'on est habillé. Les anciens appelaient cette capacité à recevoir indifféremment tel ou tel bien matériel, à manger telle ou telle nourriture, la sainte indifférence. Au fond, ce qui doit vraiment nous préoccuper n'est pas ce qui peut s'acheter avec de l'argent, mais ce qui ne peut être donné que par Dieu lui-même. Ce qui doit nous préoccuper n'est pas de savoir comment nous serons demain, si nous sommes encore sur cette terre, mais plutôt de tout faire pour que nous entrions dans le ciel au soir de notre vie terrestre. Cherchez d'abord le royaume de Dieu et sa justice, nous dit Jésus, et tout cela vous sera donné par surcroît. Alors demandons au Seigneur qu'il nous donne une vraie confiance en sa providence, une confiance qui ne soit pas de l'insouciance, mais le moyen de grandir humblement sous le regard de Dieu, en nous rappelant que c'est lui qui nous a créés, que c'est lui qui nous conduit, et que c'est vers lui que tend toute notre vie. Bonne journée à tous.

soit sanctifié, que ton règne vienne, que ta volonté soit faite sur la terre comme au ciel. Donne-nous aujourd'hui notre pain de ce jour. Pardonne-nous nos offenses, comme nous pardonnons aussi à ceux qui nous ont offensés. Et ne nous laisse pas entrer en tentation, mais délivre-nous du mal. Car c'est à toi qu'appartiennent le règne, la puissance et la gloire, pour les siècles des siècles. Amen.

0: Regardez les oiseaux du ciel de Robert Lebel. Merci à Don Xavier Camus qui, il y a quelques minutes, a commenté l'évangile de ce samedi 20 juin.
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5: Vous écoutez RCF Notre-Dame, il est 7h. Et nous faisons un nouveau point sur l'actualité avec Émilie Balla. Bonjour Émilie.
6: Bonjour Bruno, bonjour à toutes et à tous. Dans l'actualité, ce samedi, la canicule gagne une grande partie du territoire français. 82 départements en vigilance jaune et orange à la canicule aujourd'hui. Un épisode de chaleur intense qui se prolongera toute la semaine prochaine et qui rappelle celui de 2003. Météo France alerte, plusieurs départements pourraient passer en vigilance rouge à partir de dimanche ou lundi. Conséquence de la chaleur, le gouvernement prend la décision de fermer 784 écoles et d'aménager certains horaires pour les écoliers. Près de 4000 lycéens voient aussi leurs oraux du bac décalés par mesure de précaution. Les académies de Lyon, Bordeaux, Montpellier, Nantes ou encore Poitiers sont concernées. La vigilance sera aussi de mise ce dimanche pour la fête de la musique, alors que le pic des 41 degrés pourrait être atteint par endroits. Plusieurs municipalités ont donc annulé leurs festivités. C'est le cas de Poitiers, Boulogne ou encore Brive. À Paris, la mairie déploie près de 2000 agents pour faire face à une affluence plus importante que d'habitude. Elle prévoit aussi pour l'occasion de mettre en place des dispositifs d'eau. Prudence donc à vous si vous décidez tout de même de sortir. Dans le reste de l'actualité, deux personnes sont mortes dans le crash d'un avion de tourisme à La Baule, en Loire-Atlantique. Selon le maire de la commune, l'appareil était en phase d'atterrissage quand il s'est écrasé. L'autopsie du corps de la petite Liana, retrouvée morte le 4 juin, relève bien des traces de viol. Selon les premières analyses, l'ADN du suspect présumé Jérôme Barella a également été retrouvé. C'est ce qu'a déclaré le procureur d'Angers, Olivier Naboulet. Le rapport définitif de l'autopsie n'a, lui, pas encore été déposé auprès des magistrats instructeurs. Il est attendu dans le courant de la semaine prochaine. Les causes de la mort doivent aussi être élucidées. À l'étranger, une collision entre deux trains hier a fait au moins un mort et 90 blessés au Royaume-Uni, dans la commune de Bedford, au nord de Londres. Pour l'heure, les circonstances de l'accident restent encore à élucider. Israël s'est engagé à respecter le cessez-le-feu au Liban si le Hezbollah en fait autant. C'est ce qu'a assuré l'ambassadeur israélien aux États-Unis. Un cessez-le-feu fragile puisque des dizaines de frappes ont déjà été entendues au cours de ces premières heures. Et un mot de la Coupe du Monde pour finir. Les États-Unis se sont imposés 2-0 hier face à l'Australie. Ils sont désormais qualifiés pour les 16e de finale. Quant au Brésil, il a battu Haïti 3-0 dans la nuit.
5: Merci Émilie Balla, on vous retrouve à 7h30 pour d'autres infos. 7h03, voici la météo. Vous le savez, on l'en parle depuis ce matin, la canicule domine sur la France et la Belgique. Aujourd'hui, on va passer sans plus tarder aux températures de l'après-midi. 29 degrés annoncés à Lille et Rennes, 30 à Rouen. 32, ce sera pour Marseille et Ajaccio. 33 degrés pour l'après-midi à Paris, Tours et Montpellier. 35 à Nancy et Saint-Etienne. 36 à Dijon et Limoges. 37 à Bordeaux. La ville de France la plus chaude de la journée, bien c'est Lyon, avec 38 degrés au plus chaud de l'après-midi. Côté Belgique, 30 degrés à Bruxelles cet après-midi. 31 pour la ville de Liège. Pour poursuivre cette matinale à 7h03 sur RCF Notre-Dame, cette question, faut-il une méthode pour prier? La réponse avec Pauline de Torsiac et son invité. Voici le béaba du christianisme et c'est la seconde partie pour cette émission.
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7: Comment prier? Existe-t-il des méthodes efficaces pour se rapprocher de Dieu? La prière chrétienne propose des ressources insoupçonnées. Certaines sont connues et éprouvées, d'autres plus originales. Et on va justement les découvrir cette semaine dans le béaba du christianisme. 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
7: Xavier Accard, bonjour.
8: Bonjour Pauline de Torsiac.
7: Alors vous êtes le rédacteur en chef de la revue Prier, vous décortiquez toutes les méthodes qui peuvent aider à entrer dans une démarche de prière. Je les égrène, l'oraison, le chapelet, la lecture des psaumes, l'adoration, les exercices de Saint Ignace, mais aussi le journal spirituel, la pratique des métanies, les formes de prière sont très nombreuses. Quels sont finalement peut-être les fondamentaux de cette prière? Est-ce qu'il y a aussi des méthodes qui ont fait leurs preuves depuis des millénaires, des siècles?
8: Oui, tout à fait. Il y a un certain nombre de méthodes fondamentales, d'ailleurs, dont je parle dans les premiers chapitres du livre. Je pense peut-être la première catégorie de méthodes, si j'ose dire, ce serait celle qui nous aide à intérioriser et à laisser travailler en nous la parole inspirée, les écritures bibliques à travers lesquelles Dieu se révèle à nous. Et c'est vrai que toute la prière chrétienne, c'est d'accueillir cette parole, la laisser travailler en nous et ensuite qu'elle devienne nos propres mots et de la rendre à Dieu dans l'intercession, la louange. Alors ces méthodes, peut-être la plus ancienne et la plus reconnue, c'est ce qu'on appelle la Lectio Divina, qui a été un peu théorisée par un prieur de la Grande Chartreuse, Guigues le Chartreux, et qui divise en fait cette approche de la parole de Dieu en quatre étapes, en fait, qui sont comme les barreaux d'une échelle spirituelle. D'abord lire de façon littérale le texte pour bien comprendre ce qui est dit sur le plan littéral, puis commencer à méditer le texte, à essayer de creuser le sens, notamment en faisant des rapprochements avec d'autres parties de la Bible, parce que en fait, l'écriture s'éclaire par l'écriture. Et dans ces rapprochements, en fait, dans cet effort, on sent qu'il y a quelque chose derrière la parole, il y a quelque chose qui vient toucher notre cœur, c'est comme une sorte de parfum du royaume, en quelque sorte. Et quand on sent ce parfum du royaume, on a le désir de connaître plus intimement ce royaume, et on s'aperçoit qu'on, sans la grâce, par nos moyens humains, on n'y arrive pas. Donc on rentre dans la prière et on commence à demander à Dieu qu'il nous révèle vraiment la moelle de sa parole et on rentre dans ce dialogue. Dieu qui était un « il » dans la parole devient un « tu », on rentre dans ce dialogue. Et quatrième étape, parfois, mais ça ne dépend pas de nous précisément, c'est la grâce de Dieu, ce qu'on appelle la contemplation, où là on est dans une sorte d'union à Dieu. Et ces quatre étapes, en fait, se mélangent, on passe de l'une à l'autre, on redescend, on remonte, et Guigues nous apprend à rentrer dans cette démarche. Alors il y a d'autres façons aussi de méditer la parole. Par exemple, il y a un père spirituel copte auquel je consacre un chapitre que j'aime beaucoup, qui s'appelle Matta El Maskin, qui lui, comme les pères du désert, les pères anciens, appelle à, pour lui, la méditation, c'est essentiellement répéter la parole. C'est vrai que dans notre société, on a du mal avec la répétition. On pense qu'il faut comprendre les choses, que le par cœur, c'est pas important. Eh bien, là, on réapprend finalement à répéter, à ruminer, un peu comme au Moyen-Âge, on donnait l'image d'une vache qui rumine l'herbe. Eh bien, nous, on doit ruminer la parole comme cette vache rumine l'herbe. Et c'est à force de la ruminer, en fait, que cette parole va rentrer dans notre cœur et va nous transformer. Peut-être pour ces méthodes de la parole, il y a aussi l'oraison ignatienne, évidemment, avec tout ce qui est de l'ordre de l'utilisation de l'imagination, ce que les jésuites appellent la composition de Dieu, c'est-à-dire se projeter dans une scène d'évangile. Et puis, il y a aussi quelque chose sur lequel on pourra revenir, qui est vraiment essentiel dans la prière chrétienne, mais il y a tellement de choses finalement, c'est la psalmonie, l'importance des psaumes dans la prière chrétienne.
7: Lecture des psaumes. Alors, vous l'avez dit, on peut grimper à cette échelle, ruminer, je reprends les termes un petit peu que vous utilisez, on est quand même dans une démarche d'intériorité, hein, dans tout ce que vous venez de nous dire, dans ces méthodes-là, mais il y a aussi des méthodes qui sont plus extérieures, je pense à la pratique des métanies, expliquez-nous ce que c'est plus contemporain peut-être?
8: Ah non, les méthanies, je pense que ça remonte éventuellement, alors c'est peut-être pas, mais aux apôtres eux-mêmes, en tout cas c'est très très ancien, les orthodoxes l'ont conservé, et c'est vrai que ce qui est spécifique dans cette méthode, alors c'est très pratiqué par les orientaux, mais je vois que des communautés nouvelles, comme les fraternités monastiques de Jérusalem, essaient aussi de la pratiquer, et moi personnellement j'avoue que j'ai essayé avec mes enfants de pratiquer ça, et je trouve que ça aide beaucoup. En fait, il s'agit de se signer.
7: On utilise son corps.
8: Voilà, on se signe. Et puis, alors, il y a les petites méthanies où on touche la terre avec le bout des doigts. Et puis, à nouveau, on se signe. Et tout ça en invoquant Dieu. Alors, ça peut être la prière du cœur, souvent. Seigneur Jésus-Christ, Fils du Dieu vivant, aie pitié de moi, pécheur. Donc, on rythme cette formule tout en faisant ces mouvements. Et alors, la grande méthanie, on se prosterne carrément à terre et on touche la terre avec sa tête, enfin, devant son icône ou le Saint-Sacrement ou je ne sais pas. Et c'est vrai que le corps aide, mais ça, tous les pères le disent depuis le départ, le corps aide l'âme à rentrer en prière, comme l'âme aussi engage le corps puisqu'on doit prier avec tout son être. Je voudrais aussi, pour ne pas passer à côté, souligner aussi, peut-être comme méthode fondamentale, tout ce qui a trait à l'oraison. En fait, il y a une deuxième dimension de la prière chrétienne qui est essentielle, c'est la foi, l'acte de foi. Toucher Dieu dans la foi, un peu comme dans l'hémorroïde de l'évangile qui touche le menton de Jésus et une force sort de lui. Eh bien, il y a ce qu'on appelle l'oraison qui a été essentiellement beaucoup développée par l'école du Carmel, Saint Jean de la Croix, Sainte Thérèse d'Avila, et qui consiste à se tenir silencieux devant sa croix, son icône, enfin en tout cas en présence du Dieu vivant, et à poser des actes de foi, à dire « Seigneur, je sais que tu es là », vraiment à toujours ramener son attention vers Dieu, à essayer de chercher, de contempler l'humanité de Jésus, d'avoir un simple regard vers Dieu, et de tenir comme ça, de se donner une durée, et de se tenir en présence de Dieu à travers ce cœur à cœur silencieux. Et ça, c'est aussi une autre forme de prière qui est totalement essentielle, auquel je consacre deux chapitres du livre.
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7: Xavier Accard, est-ce que on choisit une méthode de prière en fonction de sa sensibilité spirituelle, d'un état peut-être de vie aussi? Comment est-ce qu'on fait ce choix?
8: Alors évidemment, là on parle de la prière personnelle, parce qu'évidemment il y a la prière liturgique auquel se rattache notre prière personnelle et elle qu'on ne choisit pas. C'est donc l'Eucharistie dominicale, et puis éventuellement, ça peut devenir même une façon de prier personnellement, mais la prière des heures, la liturgie des heures dont je parle. Mais ensuite, pour la prière personnelle, évidemment, on est extrêmement libre. Il y a des tempéraments, il y a des états de vie, il y a des moments dans la vie. Donc je pense que, évidemment, la vie spirituelle, c'est pas un choix sur catalogue. Mais néanmoins, je remarque qu'on est quand même laissé assez seul, finalement, pour la vie de prière personnelle. On en parle pas tellement que ça. On connaît pas tellement les richesses qu'il y a. Donc il faut faire confiance à la Providence. Si on a vraiment le désir d'avancer dans la vie en Christ, eh ben, il faut le demander. Et puis on rencontre des gens, on rencontre des familles spirituelles. On va sentir une affinité ou pas avec ces personnes. Mais on peut aussi lire un livre comme L'Art de la Prière pour découvrir tous ces... Enfin, en tout cas, c'est pour ça qu'il est écrit, hein, pour qu'on puisse découvrir toutes ces richesses. C'est un peu une réponse que je me suis donnée à moi-même, à ma propre quête, en quelque sorte. Et on découvre, en fait, des formes de prière qui vont être adaptées à au temps qu'on a dans la journée, mais aussi à nos affinités spirituelles. Il y en a qui seront plus... analytiques, un peu, c'est vrai, qui auront besoin de revenir sur eux-mêmes avec tout ce qui est du discernement jésuite, de l'examen de conscience, où finalement on relit, on fait beaucoup de relecture sa journée, on est attentif à nos mouvements, au mouvement de notre âme, on prend des notes pour relire. Il y en a qui seront plus sensibles à une prière liturgique où finalement on rentre dans ce mouvement. Je parlais de la psalmodie tout à l'heure, où on va reprendre. Parce que évidemment, la psalmodie, c'est pas seulement lire les psaumes, c'est aussi, il y a des techniques de psalmodie. Il y a le fait que les psaumes sont divisés, les versets de psaumes sont divisés en deux sticks. Donc il y a des accents qu'on met pour balancer entre deux sticks qui vont s'éclairer eux-mêmes. Il y a les pauses silencieuses qu'on va insuffler dans la psalmodie, etc. Et là, on va rentrer dans un mouvement où on se décentre. Finalement, on fait moins de retours sur nous-mêmes, en quelque sorte.
7: Comment est-ce que vous parliez du temps, Xavier Accard? Comment est-ce que l'on choisit finalement cette méthode en fonction du temps dont on dispose? C'est quand même un peu le problème de nos sociétés aujourd'hui, on court après le temps. Comment est-ce qu'on choisit ça en fonction du temps dont on dispose, de l'heure de la journée? Voilà, comment on fait?
8: Bah, je crois qu'il y a déjà, c'est vrai qu'on n'a pas beaucoup de temps, mais on peut quand même essayer d'inscrire la prière dans nos journées. Lorsque je participais à des écoles d'oraison, on donnait souvent cette métaphore qui est utilisée aussi dans les techniques de management, c'est-à-dire que quelqu'un qui veut remplir un bocal avec des gros cailloux, des petits cailloux, du sable et de l'eau, si il commence par mettre l'eau et puis le sable et puis les gros cailloux, en fait, il arrivera jamais, ça va déborder dans son bocal. Si au contraire, il met les gros cailloux d'abord, les petits cailloux vont aller entre les gros cailloux, puis le sable va aller entre les petits cailloux et puis l'eau va et on va réussir à tout mettre dans le bocal sans que ça déborde. Pour la prière, c'est la même chose. La prière, il faut comprendre que c'est ça qui est essentiel dans nos vies. C'est ça qui va nous transformer, parce qu'il faut une régularité dans la prière, sinon ça portera finalement peu de fruits. Il faut être vraiment essayer d'être fidèle tous les jours, même si évidemment on ne réussira pas toujours. Et donc il faut inscrire, et à partir du moment où on va mettre ce temps de prière chaque jour, le reste va trouver sa place. Il faut faire confiance à ça. Bon, si on n'a vraiment pas le temps, évidemment il y a des formes de prière qui peuvent se vivre au fil de la journée, dans le courant de la journée. Alors je pense qu'il y a tout un chapitre sur la vie en présence de Dieu, ou l'exercice de la pratique de la présence de Dieu du frère Laurent de la Résurrection, qui était un carme, qui était cuisinier de son couvent, qui était un frère convert, et qui nous apprend à toujours revenir à Dieu, même comme il disait lui, comme il était cuisinier, en retournant sa petite omelette, de toujours être dans un dialogue avec Dieu, d'avoir conscience de la présence de Dieu. Il donne un certain nombre de conseils. Il y a aussi ce qu'on appelle les oraisons jaculatoires, c'est-à-dire des petites formules ciselées qu'on va lancer vers Dieu, alors qu'ils peuvent venir de l'écriture, des psaumes ou des saints aussi ont donné des prières jaculatoires auxquelles étaient attribuées un certain nombre d'indulgences par le Vatican, mais pour montrer leur valeur. Il y a aussi tout simplement la prière du cœur, qui est une forme de prière jaculatoire, mais qui permet de dire le nom de Dieu, le nom de Jésus. Seigneur Jésus-Christ, Fils du Dieu vivant, aie pitié de moi, pécheur. Et que cette prière, à force d'être répétée, en fait, rentre dans notre cœur et devienne, attise en permanence, finalement, la prière de soi en Dieu. Après, il y a des prières qui peuvent rythmer notre journée, comme l'Angélus, par exemple, qui est à redécouvrir, qui est une prière très précieuse, le Bénédicité. Voilà, il y a énormément de choses à découvrir et à mettre en œuvre dans sa vie.
7: Et en tout cas, vous le dites bien dans votre livre, L'Art de la prière, ces méthodes ne sont pas exclusives les unes des autres. Merci beaucoup, Xavier Accart. 12 minutes, c'est court. Alors, je renvoie les auditeurs à votre livre, L'Art de la prière, 50 méthodes éprouvées pour faire l'expérience de Dieu, pour trouver bien la méthode qui est la plus appropriée. Vous pouvez évidemment retrouver cette émission sur rcf.fr. Merci beaucoup.

0: Que rajouter de plus? Tout simplement que le béaba du christianisme était présenté à l'instant par Pauline de Torsiac. Cette émission en deux parties est donc à retrouver en libre écoute et podcast dès maintenant sur notre site internet. Bon, l'ordinateur s'emballe, c'est pas grave. On va essayer de continuer. Ce qui prouve qu'on est en direct quand même ce matin. Donc je disais que le béaba du christianisme est à retrouver en libre écoute et podcast sur le site de la maison www.rcfnotre-dame.fr. Dans un instant, si l'ordinateur veut bien envoyer la suite du programme, on accueillera le père Arnaud Alibert pour son rendez-vous. Quels enseignements retenir de l'histoire de la petite Liana? C'est le thème que nous abordons dans quelques instants. Et puis à 7h20, nous serons du côté de la Loire-Atlantique pour découvrir un lieu tout à fait magique qui s'appelle Escale Atlantique à Saint-Nazaire, un lieu qui célèbre actuellement le paquebot Normandie. Alors, quelle est l'histoire de ce paquebot? La réponse tout à l'heure à partir de 7h20. On espère que le programme va pouvoir partir pour la suite. Donc la publicité, tant pis pour elle, on la retrouve un peu plus tard. Tout de suite, donc, on va retrouver le père Arnaud Alibert, qui est rédacteur en chef au quotidien La Croix. Bonjour père Alibert.
1: Bonjour.
0: Il y a 10 jours, la petite Liana a été retrouvée morte dans le Gers. Une immense émotion s'est exprimée dans tout le pays. Aujourd'hui, que la colère est retombée, de nombreuses personnes continuent à manifester devant les tribunaux. Que vous inspire cette séquence ?
1: Bien, la tragédie que vous évoquez est incommensurable pour la famille et les proches. Le temps des larmes n'est pas terminé, il faudra du temps. En réalité, il y a même de l'inconsolable dans ce drame, parce qu'il y a de l'irréparable. Mais on peut aussi avancer sur le terrain de l'analyse pour essayer de comprendre ce qui s'est passé. Beaucoup d'experts ont montré les dysfonctionnements de l'administration judiciaire, ainsi que la difficulté de prévenir le passage à l'acte de personnalité aussi problématique que le coupable présumé. Mais comme chrétiens, nous avons avec nous une façon de voir le monde qui peut donner un autre éclairage.
0: Que voulez-vous dire, père Libert? Est-ce que quand on a la foi, les choses seraient différentes?
1: Non, bien sûr, cher Bruno, la réalité reste la même. Mais le regard chrétien sur le monde invite à trouver d'autres enchaînements que les suites logiques ou la simple fatalité. Ce drame de Florence est un défi pour notre humanité. Il y a en premier lieu la mort de la fillette, probablement dans les pires conditions, et l'immense douleur de ses parents. Mais tout juste à côté, il y a l'énigme du mal qui a conduit l'auteur présumé des faits à commettre l'abomination de la désolation, comme dit la Bible.
0: Mais au moment où on cherche les responsabilités, en quoi notre foi peut-elle nous aider ?
1: La foi, c'est-à-dire le regard chrétien sur le monde, comme je le disais, ne remplacera jamais l'analyse et l'enquête telles qu'elles sont aujourd'hui en cours et que l'on a pu lire abondamment dans la presse. Mais la foi chrétienne n'est pas muette quand il s'agit de comprendre la réalité humaine en profondeur.
0: Que découvre-t-on, père Libert, de la réalité humaine dans une telle tragédie ?
1: On s'aperçoit une fois de plus que la réalité de la vie des hommes est le produit de leurs actions établies en pleine conscience ou plus ou moins mues par l'émotion ou des pulsions. Mais aussi, la plupart du temps, ne l'oublions pas, elle est l'œuvre de la grâce de Dieu qui poursuit son œuvre dans le monde, comme le dit la prière eucharistique, qui continue à être le créateur de l'univers chaque jour et qui est aussi notre sauveur. Et puis, il y a les drames qui sont le travail du fauteur de troubles, du semeur de désordre, de celui que le Moyen-Âge appelait diable et que nous retrouvons dans la bouche de Jésus sous le nom de démon au pluriel. Et je pense que dans l'affaire de Florence, hélas, nous pouvons voir un festival, si j'ose dire, de démons à l'œuvre à tous les niveaux et en des tas de lieux différents.
0: N'est-ce pas un peu facile de transférer la responsabilité de telles actions sur le démon comme pour en dédouaner l'auteur aujourd'hui sous les verrous ?
1: C'est évidemment ce qu'il ne faut pas faire. La lecture spirituelle vient éclairer le réel, mais ne l'explique pas. C'est bien l'auteur présumé des faits qui en est responsable. Et s'il y a un procès, le diable et les démons ne seront pas cités à la barre. Mais je dis cela pour que nous restions vigilants. Quand l'homme est pris dans le tourbillon des démons, tel que cette histoire le révèle, il ne peut pas trouver suffisamment de ressources en lui-même pour faire face. Et c'est là qu'intervient

0: Intervient la bonne nouvelle de la foi chrétienne, l'Esprit de Dieu peut venir au secours de l'homme qui l'implore. Il n'est donc pas vain, au long de l'année, de demander dans nos prières et nos liturgies la grâce de la présence de Dieu en nos vies et au cœur du monde.
1: Merci Père Arnaud Alibert. Je rappelle que vous êtes rédacteur en chef du quotidien La Croix. On peut retrouver votre texte dans le journal La Croix et sur le site internet www.la-croix.com. On vous retrouve la semaine prochaine.
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1: Le nom de Saint-Nazaire en Loire-Atlantique est associé avec les plus grands paquebots français du XXe siècle. Une histoire que nous fait découvrir Escale Atlantique. Marie Bibard, bonjour.
3: Bonjour et bienvenue à Saint-Nazaire.
1: Vous êtes en charge des relations presse pour Saint-Nazaire renversante. À quel moment a-t-on commencé à construire des paquebots à Saint-Nazaire ?
3: Eh bien, c'est au milieu du XIXe siècle que l'histoire entre Saint-Nazaire et la construction navale prend toute son ampleur. Pourquoi ? Parce qu'il y a un ingénieur écossais du nom de John Scott qui est appelé à diriger le site de construction navale sur l'estuaire de la Loire. Et la famille Scott, en fait, cette famille écossaise, à l'époque, est réputée pour son savoir-faire de construction de bateaux à coque métallique. Et donc, en 1861, le site de Painouët devient le site de construction pour les paquebots de la Compagnie Générale Transatlantique, qui est à l'époque la célèbre compagnie maritime française.
1: Alors, Escale Atlantique, vous nous faites découvrir trois paquebots de légende. L'Île-de-France, qui date de 1927, le Normandie de 1935 et enfin le France de 1962. Quels sont leurs points communs entre ces trois bateaux ?
3: J'ai envie de dire Saint-Nazaire, bien sûr, c'est le point commun, puisque ces trois paquebots ont été construits à Saint-Nazaire dans les chantiers navals. Et il faut dire qu'il y a eu à peu près, donc depuis le 19e siècle, 170 paquebots qui ont été construits à Saint-Nazaire pour différents armateurs, et notamment ceux que vous avez cités, Île-de-France, Normandie et France. Alors pour la petite anecdote, il y a eu trois paquebots France. Donc quand on parle de paquebots France, on précise toujours l'année, puisqu'il y en a eu un en 1865, un en 1912, et le dernier, c'est celui dont vous parlez, 1962. Donc à chaque fois, on précise l'année quand on parle d'un paquebot France.
1: Marie Hubert, revenons à Escale Atlantique. Comment a été conçue la visite ?
3: Alors, la visite, c'est vrai, d'Escale Atlantique, elle est unique en Europe. Ce musée, il a ouvert en 2000, donc vous voyez, ça fait un peu plus de 25 ans. Il est installé dans la base sous-marine. Alors pourquoi, me direz-vous, pourquoi dans la base sous-marine qui a été construite pendant la Seconde Guerre mondiale ? Parce qu'en fait, avant d'être une base sous-marine, c'était le port transatlantique. C'était le quai transatlantique d'où partaient les paquebots pour l'Amérique centrale. Donc on parle vraiment d'Escale Atlantique comme étant un musée paquebot, car le parcours évoque tous les espaces intérieurs des liners. Le liner, c'est les paquebots de ligne, donc depuis la fin du 19e jusqu'aux années 1960. Donc on remonte un peu le bateau, si vous voulez, on passe par le hall d'embarquement, on passe par la timonerie, on passe par les coursives, les cabines, on découvre tous les espaces de vie à bord. Et puis on remonte le temps aussi, parce qu'en effet, on parle aussi bien de paquebots du 19e siècle, du paquebot du 20e siècle. Donc c'est vraiment l'occasion assez exceptionnel, j'ai envie de dire, de voir des objets de collection qui sont issus des paquebots mythiques construits à Saint-Nazaire, dont on parlait tout à l'heure. Il y a Île-de-France, Normandie, France, mais il y en a d'autres. Et donc, on va pouvoir voir notamment les espaces de vie à bord, mais aussi du mobilier issu de ces paquebots. La vaisselle, par exemple, les arts décoratifs, les arts de la table. Alors, pour les arts décoratifs, je pense notamment à une partie du panneau de lac de Jean Tunant. Donc, c'était un maître laqueur très réputé dans les années 30. Donc, totalement art déco. Et ce panneau de lac, on a une petite partie du panneau de lac, nous à bord d'Escale Atlantique on a quatre panneaux, et bien il ornait le salon fumoir première classe du paquebot Normandie. Donc c'est assez exceptionnel de voir ça près de 100 ans après le départ de Normandie de Saint-Nazaire. Et puis bien sûr découvrir toutes les ambiances de vie à bord, les coursives, les cabines, même le pont promenade, il y a le vent qui souffle, donc c'est vraiment une immersion totale. On a vraiment l'impression d'être à bord et d'embarquer pour un voyage exceptionnel. Et puis je pense aussi aux loisirs à bord, car ils étaient très importants lors des traversées. Il fallait absolument presque faire oublier qu'on était à bord d'un bateau. Donc on organisait plein de moments. Toute la journée était ponctuée de moments différents. Et je pense notamment des loisirs. Le shuffleboard, qui est un ancien jeu de palais très apprécié des passagers et qu'on propose encore aujourd'hui. Il s'agit d'un espace dessiné sur le pont, un tableau blanc avec des chiffres à l'intérieur, et vous avez un palais en bois et de quoi le lancer, et vous allez gagner en marquant 51 points.
1: Marie Bibard, vous placez l'été 2026 sous le signe paquebot Normandie. En quelques mots, quelle est son histoire ?
3: Normandie, il a une histoire exceptionnelle. Sa construction a démarré en 1931 sous le nom de code T6 au chantier naval de Painouët à Saint-Nazaire. Et puis en 1935, il quitte Saint-Nazaire pour rejoindre le Havre.

0: Havre, et puis ensuite il va assurer la liaison Le Havre-New York pendant plusieurs années jusqu'à son arrêt pour la Seconde Guerre mondiale. En fait, il est immobilisé dans le port de New York, il va devenir un paquebot de transport de troupes, et puis malheureusement il y a un incendie qui est déclaré à bord en 1942, et donc ce sera la fin du paquebot Normandie. Mais nous, on va le faire revivre en fait à Saint-Nazaire en images, et donc cet été on propose une très grande exposition dans deux de nos musées, donc Escale Atlantique dont on vient parler, mais aussi l'écomusée de Saint-Nazaire. Et on va mettre en regard plusieurs photos, plusieurs fonds iconographiques, puisque lors de cette construction, il y a eu des reportages faits par les photographes des chantiers navals, donc un point de vue un peu documentaire, très technique. Et puis notamment Roger Chal, qui a été missionné aussi par les chantiers navals pour alimenter la presse illustrée à l'époque, qui est très très importante, notamment je pense au magazine Vue pour lequel il a travaillé à l'époque. Donc on va mettre en regard ces deux fonds iconographiques, voilà, et mais aussi des exemplaires de la presse illustrée de l'époque. Et l'appareil photo de Roger Chal, ce fameux Rolleiflex qu'on aura en exposition à Escale Atlantique. Donc c'est l'occasion de revivre Normandie en images et à travers l'œil des photographes.
1: Normandie dans l'œil des photographes, des chantiers navals et de Roger Chal, à découvrir à partir du 4 juillet prochain jusqu'en septembre 2027. Escale Atlantique est située sur la base des sous-marins, boulevard de la Légion d'honneur à Saint-Nazaire. Quant à l'écomusée, il est situé avenue de Saint-Hubert, toujours à Saint-Nazaire, et c'est à 10 minutes à pied d'Escale Atlantique. Tous les renseignements à retrouver sur internet saintnazaire.tourisme.com. Marie Bibard, merci à vous.
0: Un grand merci et à très bientôt à Saint-Nazaire.
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1: Très beau week-end à toutes et à tous, vous avez choisi RCF Notre-Dame, il est 7h27.
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5: À l'occasion des 35 ans de la maison de Clairvent à Chamblay, jusqu'à 18h aujourd'hui, vide de grenier avec animation musicale, tombola, buvette et restauration et de nombreuses autres surprises au 10 rue de Clairvent, donc à Chamblay. À noter aussi un vide-grenier organisé par l'association Histoire de Choux pour la sauvegarde du patrimoine local et de l'église de Choux. Ça débute tout à l'heure à 9h sur le parvis de l'église dans les rues du village de Choux. À 10h, atelier tout public sur l'intelligence artificielle, l'art du prompt, pour vous donner des méthodes concrètes et des exemples pratiques immédiats applicables. Ne subissez plus l'intelligence artificielle, apprenez à la piloter. Rendez-vous dans les locaux du Fab Lab Made in Iki à Comnaille, 5 places du Général Michelin, donc c'est tout à l'heure à 10h. C'est gratuit, mais vous devez tout de même vous inscrire au 07 68 50 67 39. 07 68 50 67 39. À partir depuis hier jusqu'à mercredi prochain, c'est la 25e édition du FestiRêve, le festival de spectacles vivants de Sansau, organisé par la compagnie Les Vatans Rêves de Nozerois et Anime Sansau. Un programme complet à retrouver sur le site internet animesansau.fr. Tout à l'heure à 17h, gala de danse de fin d'année des élèves du Conservatoire de musique et de danse de Lons-Saunier dans les univers classiques et jazz. Entrée gratuite à ce gala, donc à 17h au théâtre de Lons-le-Saunier. On poursuit cet agenda avec, du côté de Dole à la librairie Passerelle, session jeu de société aujourd'hui de 16h à 18h, puis ce soir de 20h à 23h. À l'occasion de la Journée mondiale des réfugiés, tout à l'heure à 17h30, projection du film « Tout va bien », un film qui raconte l'histoire de 5 adolescents âgés de 14 à 19 ans qui débarquent à Marseille dans l'espoir d'une nouvelle vie après avoir traversé des déserts et des mers. Cette projection sera suivie d'échanges animés par les membres des associations Solmi Jura et Peuple Solidaire Jura au cinéma de la Média.

0: 4C de Lons-Saunier, entrée gratuite. Et je conclus avec le concert du chœur Opus 39 qui a invité le Zion Lutheran Church Choir, un chœur américain originaire de l'Iowa, en concert dimanche à 17h30 en l'église Saint-Just d'Arbois.
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2: Sept heures et demie sur RCF Notre-Dame, le point sur l'actualité avec Émilie Balla. Bonjour Émilie.
3: Bonjour Bruno, bonjour à toutes et à tous. Dans l'actualité, ce samedi, la canicule gagne une grande partie du territoire français. 82 départements sont concernés en vigilance jaune et orange aujourd'hui. Un épisode de chaleur intense qui se prolongera toute la semaine prochaine et qui est semblable à celui de 2003. Selon Météo France, dimanche et lundi seront parmi les journées les plus chaudes jamais enregistrées à l'échelle de la France, tout mois confondu. Face à la canicule, les municipalités s'organisent donc. À Paris, les parcs et jardins seront désormais ouverts 24 heures sur 24 et une cellule de crise a été activée par la mairie. Elle sera en place tout au long de cet épisode caniculaire. Ce dimanche, la traditionnelle fête de la musique sera annulée dans plusieurs villes françaises, notamment à Poitiers, à Boulogne ou encore à Brive-la-Gaillarde. Des mesures de prévention puisque le pic des 41 degrés pourrait être atteint par endroit. Le SAMU social et l'UNICEF alertent, il est urgent de protéger les femmes et enfants sans-abri, grands oubliés de la canicule. Chaque année, des milliers d'enfants naissent dans la rue dans des conditions de vie dégradées et violentes. Les acteurs associatifs appellent donc à une prise de conscience de l'État pour leur garantir des logements décents. Dans le reste de l'actualité, deux personnes sont mortes dans le crash d'un avion de tourisme à La Baule, en Loire-Atlantique. Selon le maire de la commune, Franck Louvrier, l'appareil était en phase d'atterrissage quand il s'est écrasé. L'autopsie du corps de la petite Liana, retrouvée morte le 4 juin, révèle bien des traces de viol. Selon les premières analyses, l'ADN du suspect présumé Jérôme Barella a également été retrouvé sur son corps. C'est ce qu'a déclaré le procureur d'Agen, Olivier Naboulet. Le rapport définitif de l'autopsie n'a lui pas encore été déposé auprès des magistrats instructeurs. Il est attendu dans le courant de la semaine prochaine. Et une bonne nouvelle pour finir, en France, c'est décidé, les épreuves de glace des JO d'hiver 2023 auront bien lieu à Lyon. Le comité d'organisation a validé la proposition. À l'étranger, à présent, une collision entre deux trains hier a fait au moins un mort et 90 blessés au Royaume-Uni, dans la commune de Bedford, au nord de Londres. Pour l'heure, les circonstances de l'accident sont encore inconnues. 5 morts dans des frappes israéliennes au sud du Liban, alors que le pays s'est engagé à respecter le cessez-le-feu. Si le Hezbollah en fait autant, c'est ce qu'avait assuré l'ambassadeur israélien aux États-Unis. Et un mot de la Coupe du Monde pour finir, le Paraguay qui a terminé à 10. À 10 joueurs élimine la Turquie, 1-0. Les États-Unis, quant à eux, se sont imposés 2-0 face à l'Australie hier. Ils sont désormais qualifiés pour les 16e de finale.
2: Merci Émilie Balla, on vous retrouve à 8h. Belle matinée à tous, vous écoutez RCF Notre-Dame, il est 7h33, l'heure de partir se promener, direction le pays des Sept Vallées avec Simon Tatrou et son invité dans notre rendez-vous avec le Petit Futé.
4: Bonjour Stéphane Zeremeta.
5: Bonjour Simon.
4: Vous êtes directeur éditorial des guides Petit Futé. Aujourd'hui, nous allons dans le Pas-de-Calais.
5: On va dans le pays des Sept Vallées précisément et c'est une destination qui mêle des sites historiques naturels, mais aussi on est au cœur d'un paysage verdoyant. C'est vraiment l'idéal pour un séjour reposant. C'est aussi assez dense sur le plan patrimonial et on a 8 villages qui ont obtenu le label village patrimoine. Ça met en avant des localités de moins de 2500 habitants dont les résidents sont fortement investis dans la préservation et la valorisation de leur village.
4: Alors, quoi cela consiste-t-il ?
5: En fait, chaque village a créé un parcours ponctué de 5 étapes. Alors, ça peut être des monuments, ça peut être un paysage typique. Il y a des panneaux pédagogiques qui expliquent les spécificités de la commune visitée. Alors, c'est des circuits qui dépassent rarement 3 km, donc c'est accessible au plus grand nombre. Et puis, on va faire, c'est une petite balade, une heure environ, qu'on va faire à pied ou en VTT.
4: Alors, il y a Aix en Issarre, par exemple.
5: Oui, alors, chaque année, d'ailleurs, ils accueillent un festival de chansons françaises. Donc, c'est à la fin du mois de juillet. Mais on va va y découvrir surtout son église Saint-Pierre, entamée au XIe siècle, terminée au XIVe. Il y a des maisons en torchis aussi, tout un patrimoine bâti autour de son cours d'eau. Il y a un moulin, une passe à poissons. Il y a Blangy-sur-Ternoise. Là aussi, eux, ils ont un ancien moulin également. Et c'est un village très ancien. Les origines remontent aux Mérovingiens. Le château est en fait une forteresse très importante qui a été ensuite transformée en abbaye.
4: Alors si vous êtes passionné de métiers anciens, il faut s'arrêter à Marle-sur-Canche.
5: Ce village comptait jusqu'à la Première Guerre mondiale 34 vanniers, osiériculteurs. On va découvrir cet art autour de la vannerie, aussi une oserie ludique, pédagogique. C'est vraiment passionnant. On peut faire aussi un tour à Vieil-Esdin. Là, c'est vraiment un lieu phare de l'ancienne province de l'Artois. Grosse activité commerciale, le travail de plein d'artisans. On les retrouve aujourd'hui. On a ce souvenir au fil de la rue de la Paternité.
4: Les adeptes de randonnée seront aussi ravis dans le pays des Sept-Vallées.
5: C'est vraiment le poumon vert du Pas-de-Calais. On va découvrir la nature qui est vraiment verdoyante. Il y a 1000 kilomètres de chemin balisé, notamment pour aller à Dourié dans le Marais, qui le jouxte. Hein, c'est un espace classé Natura 2000. Et puis après, si on revient sur le village, on a une église collégiale qui est débutée au moment de la Renaissance, qui est classée monument historique. Tout le village, d'ailleurs, possède beaucoup de charme. Il y a une ancienne ferme fortifiée, un château, un moulin, des maisons en pierre blanche, du torchis. Un peu plus loin, toujours en pleine nature, il y a Ouamin. Là, c'est un village agricole situé près de la forêt. Les cultures et l'élevage ont vraiment façonné les paysages.
4: Vous en avez cité 6. Quels sont les deux autres villages qui ont obtenu le label village patrimoine?
5: Il y a Villemagne, donc là, l'église Saint-Sulpice, le château du XVIIIe siècle. Les petites fermes sont absolument remarquables. Il y a Mouriez, qui abrite un patrimoine très intéressant, un château, de l'habitat traditionnel. En tout cas, on a plein de parcours dans ces 7 vallées qui sont bien organisés. On apprend plein de choses. C'est vraiment une superbe découverte.
4: Merci Stéphane Zeremeta, directeur éditorial des guides Petit Futé. 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
2: jeu@rcf.fr. Merci Simon Tatrou, c'était les bons plans du Petit Futé. 7h36 sur RCF Notre-Dame, lancé le 11 mai dernier dans la Marne, le service public départemental de l'autonomie doit simplifier les démarches et mieux coordonner l'accompagnement des personnes âgées, des personnes en situation de handicap et leurs aidants. Un service essentiel que vous nous présentez, Christopher Fausten.
6: Entre les aides, les droits à faire valoir et les différents organismes à contacter, les parcours peuvent rapidement devenir difficiles à comprendre. Pour répondre à cette situation, le département de la Marne a lancé le 11 mai dernier à Châlons-Champagne le service public départemental de l'autonomie, un dispositif qui vise notamment à coordonner les différents acteurs et rendre l'accompagnement plus lisible sur l'ensemble du territoire. Jean-Marc Rose, président du conseil départemental de la Marne.
7: Un service de plus, mais peut-être un service qui est utile compte tenu de la variation de la population qui va se produire dans les années qui viennent, extrêmement importante. Je ne vais pas vous parler de mouvements nationaux, mais simplement sur la Marne, sachez que les personnes de plus de 75 ans, il y en aura 40% de plus dans les 10 ans qui viennent, donc c'est extrêmement important. D'ailleurs, on n'a pas attendu que le ministère nous demande d'établir cette avancée sur l'autonomie. On avait établi un schéma de la gérontologie, justement, il y a un an et demi maintenant, qui est appliqué dans la Marne, car on a essayé de devancer un petit peu les données, on va dire, physiques de notre population. Pour résumer, en une seule phrase, concrètement, ça va être de mieux informer, de bien communiquer sur toutes les possibilités qui s'ouvrent aux personnes âgées de plus de 65 ans, sur les possibilités que la société leur offre.
6: Simplement. En collaboration avec l'ARS.
7: C'est ça, bien sûr.
6: Des propos recueillis par RCF Cœur de Champagne. Une nouvelle organisation qui doit permettre d'offrir un accompagnement plus fluide, plus personnalisé et surtout plus accessible aux personnes âgées, aux personnes en situation de handicap, mais aussi à leurs proches aidants. Le dispositif s'inscrit dans la loi Bien vieillir et autonomie et repose notamment sur une idée simple, éviter que les usagers aient à naviguer seuls entre différents services et structures.
2: En effet, depuis plusieurs années, les familles, les personnes âgées ou encore les personnes en situation de handicap doivent souvent composer avec une multitude d'interlocuteurs et de démarches parfois complexes. Changer le monde, ça commence ici avec Christopher Fausten de RCF Cœur de Champagne. 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Dans un instant, offrons à la fraternité une chance, on en parlera avec le père Bernard de Vert. Et puis à 7h50, comme chaque matin, la prière du matin. Vous écoutez RCF Notre-Dame, très bon début de journée à toutes et à tous, c'est la matinale. Nous sommes ensemble jusqu'à 9h pour débuter cette nouvelle journée. Merci pour votre fidélité.

0: Une chanson qui évoque les beaux moments de la vie qu'il ne faut pas oublier. N'oubliez jamais Joe Cocker en 1997. 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Il est 7h42, l'heure d'accueillir le père Bernard Dever, le fondateur de l'association Habitat et Humanisme. Bonjour père Dever.
1: Cher Bruno, et à vous aussi, chère auditrice et auditeur, j'adresse mon salut le plus amical. Ma chronique « Offrons à la fraternité une chance ». Le collectif des morts de la rue souligne dans son dernier rapport qu'en 2025, 920 personnes sont mortes dans la rue pour n'avoir d'autre lieu de vie que les trottoirs, des cages d'escalier ou encore des parkings. Aucune des régions de France n'est épargnée par ce drame qui pourrait être facilement évité s'il y avait un peu plus de vigilance à l'égard de la grande précarité. Les causes sont multiples, sociales, psychiques ou encore l'isolement qui progressivement suscite de telles ruptures qu'il conduit à des abîmes, la rue. Chaque jour, quasiment 3 personnes en France s'éteignent sur un trottoir et ce à tous les âges, y compris des enfants. 4 de ces 929 morts de la rue avaient moins de 4 ans, dont un bébé de 4 mois. La personne la plus âgée avait 78 ans. Ce n'est pourtant pas faute de crier et d'implorer sur tous les tons et sur tous les toits. L'urgence de trouver des réponses, elles existent, eu égard au nombre considérable de logements inoccupés. Demeure que ce passage si nécessaire de la fermeture à l'ouverture des portes est paralysé par je ne sais quelle peur. Or, Habitat Humanisme met en place des propositions qui devraient rassurer les propriétaires jusqu'à prendre en charge les travaux de réhabilitation quant à la mise aux normes de ces logements dès lors que les bailleurs consentent ensuite à un loyer social qui plus est se révèle attractif sur le plan fiscal. La tentation est de mettre la responsabilité sur l'État, elle en a une, mais aussi comme concitoyens, nous avons la nôtre. J'ose réitérer, mais on me pardonnera, la situation de cette maman enceinte d'un 7e enfant qui va naître au mois d'août. À date, aucun logement n'est trouvé dans la région parisienne, là où elle est investie comme soignante. Ses enfants sont scolarisés dans le 15e arrondissement de Paris. Cette personne raisonnable sait bien qu'elle ne trouvera pas un appartement dans la capitale, mais il devrait être possible, sans trop l'éloigner de son travail, de parvenir à ce qu'elle quitte la rue ou plus exactement sa voiture. Puisse mon SOS ne pas rester sans réponse. Ces drames sont liés à une certaine indifférence. On ne sait plus voir. Habité par nos préoccupations, notre moi ne prend plus le temps d'écouter et de comprendre l'autre. Je fais un rêve. S'il se réalisait, nous quitterions ce cauchemar social évoqué. Quel rêve ! De trouver 100 000 justes qui consentiraient non pas à donner, mais à investir, je dis bien investir, dans notre foncière solidaire au moins 1 000 euros. Comme notre foncière dispose d'une délégation de service public via la signature du mandat de service d'intérêt économique général, cet investissement fait l'objet d'un avantage fiscal de 25% dûment sécurisé par la loi de finances. Cette approche réaliste, très concrète, changerait la donne. Ceux qui ne peuvent pas investir ne sont pourtant pas les absents de cette grande cause pour à leur tour donner du temps pour accompagner les personnes qui trouveraient ainsi un toit. Oui, ensemble, levons-nous, ouvrons des chantiers de l'espoir pour ne point accepter l'inacceptable. N'hésitez pas à m'appeler sur le 06 73 68 28 58. Regardons l'avenir. Interrogeons-nous sur ce que nous devons entreprendre pour que ceux qui n'ont plus d'espérance puissent reconnaître que des mains se tendent pour des lendemains plus humains. Bien fraternellement.
0: Le père Bernard Dever, le fondateur de l'association Habitat Humanisme, je vous redonne le numéro de téléphone 06 73 68 28 58. 06 73 68 28 58. 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Dans un instant, vous retrouverez la prière du matin. Et puis à 7h55, le Saint du jour avec Isabelle Delaunay. Nous fêtons ce matin Saint Sylvestre.

En ce temps-là, Jésus disait à ses disciples « Nul ne peut servir deux maîtres. Ou bien il haïra l'un et aimera l'autre, ou bien il s'attachera à l'un et méprisera l'autre. Vous ne pouvez pas servir à la fois Dieu et l'argent. C'est pourquoi je vous dis, ne vous souciez pas pour votre vie de ce que vous mangerez, ni pour votre corps de quoi vous le vêtirez. La vie ne vaut-elle pas plus que la nourriture et le corps plus que les vêtements? Regardez les oiseaux du ciel. Ils ne font ni semailles ni moissons. Ils n'amassent pas dans les greniers, et votre Père céleste les nourrit. Vous-même, ne valez-vous pas beaucoup plus qu'eux? Qui d'entre vous, en se faisant du souci, peut ajouter une coudée à la longueur de sa vie? Et au sujet des vêtements, pourquoi se faire tant de soucis? Observez comment poussent les lys des champs. Ils ne travaillent pas, ils ne filent pas. Or je vous dis que Salomon lui-même, dans toute sa gloire, n'était pas habillé comme l'un d'entre eux. Si Dieu donne un tel vêtement à l'herbe des champs, qui est là aujourd'hui, et qui demain sera jetée au feu, ne fera-t-il pas bien davantage pour vous, hommes de peu de foi? Ne vous faites donc pas tant de soucis. Ne dites pas « qu'allons-nous manger ?» ou bien « qu'allons-nous boire ?» ou encore « avec quoi nous habiller ?» Tout cela, les païens le recherchent. Mais votre Père céleste sait que vous en avez besoin. Cherchez d'abord le royaume de Dieu et sa justice, et tout cela vous sera donné par surcroît. Ne vous faites pas de soucis pour demain. Demain aura souci de lui-même. À chaque jour suffit sa peine. »

Que fait l'Esprit de Dieu dans nos vies? Il nous élève, il élève notre regard. Regardez les oiseaux du ciel, ce n'est pas simplement de la rêverie, c'est regarder, contempler comment Dieu agit, comment Dieu pourvoit, comment ce qu'on appelle la providence de Dieu, l'amour bienveillant qu'il a sur nous, sur chacun d'entre nous. Se réveiller ce matin et se mettre face à l'amour bienveillant de Dieu, ce n'est pas effacer nos soucis. Dieu ne donne pas de solution pratique vite faite. C'est laisser l'amour de Dieu nous élever et nous... Non pas nous obliger, mais nous amener à regarder autrement ce que nous vivons, ce qui nous entoure. Voilà ce que nous dit Dieu. Élever notre regard et nous donner davantage. Dieu ne fera-t-il pas davantage pour vous? Quelle parole forte! Dieu ne fera-t-il pas bien davantage? Ce davantage, ce plus, cette par ce surcroît, cette part que Dieu nous réserve. Pourquoi ? Parce que nous sommes plus, nous sommes davantage dans son cœur, parce que son amour est fondé sur quelque chose de précis. Dieu nous voit, il voit ce que nous sommes capables de faire, il voit la grâce que lui-même nous a donnée, son esprit, il voit ce que nous sommes, ce dont nous sommes porteurs, l'œuvre de Dieu auquel je participe. Et, dit le texte, ne vous faites pas de soucis, encore une fois, parce que, justement, cela dit, cherchez le royaume et cela vous sera donné par surcroît. Le surcroît, c'est l'au-delà de toutes mes attentes. C'est cette part de surprise, mes amis, qui fait partie de l'œuvre amoureuse de Dieu dans nos vies. Ouvrons nos cœurs encore aujourd'hui. Laissons-nous surprendre, émerveiller, dans le bon sens du mot. Rendons grâce à Dieu qui vient une nouvelle fois dans nos cœurs et dans notre vie pour nous guider et nous accompagner. Oh.

Notre Père qui es aux cieux, que ton nom soit sanctifié, que ton règne vienne, que ta volonté soit faite sur la terre comme au ciel. Donne-nous aujourd'hui notre pain de ce jour. Pardonne-nous nos offenses, comme nous pardonnons aussi à ceux qui nous ont offensés.

laisse pas entrer en tentation, mais délivre-nous du mal. Car c'est à toi qu'appartiennent le règne, la puissance et la gloire pour les siècles des siècles. Amen.

0: C'était la prière du matin. Le Père Jean-Jacques Dutheyne avait préparé la méditation de l'Évangile. Pour ce samedi, l'Évangile selon saint Matthieu, chapitre 6, les versets 24 à 34. Très belle matinée à tous. 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Il est 7h56. L'heure de rejoindre Isabelle Delaunay. Voici le Saint du jour. Bonjour Isabelle.
1: Bonjour. Aujourd'hui, en même temps que le début de l'été, nous fêtons les Silvères et les Gobains. Saint Silvère fut le 58e pape qui ne gouverna que pendant un an, de 536 à 537. Élu juste après la prise de Rome par les Byzantins, il réussit à empêcher l'effusion de sang, mais il fut condamné à l'exil pour haute trahison par l'impératrice Théodora, qui le dépouilla de ses vêtements pontificaux et lui fit revêtir une simple bure. Envoyé dans une petite île devant Naples, il mourut de faim. Nous fêtons aussi Saint Gobain, moine irlandais du 7e siècle, qui se retira en France dans l'Aisne. Amoureux de la solitude, Gobain, après un temps à l'abbaye Saint-Vincent de Laon, choisit de fuir le monde et de se retirer dans un désert. La légende raconte qu'avec un bâton, il partit et s'enfonça dans une vaste forêt. Vers le soir, harassé de fatigue, il s'arrêta sur une colline du mont Hérem, c'est-à-dire le mont Inculte. Il planta son bâton dans le sol et se coucha sur les feuilles mortes afin de se reposer et de reprendre la route le lendemain. Il s'éveilla à l'aube et s'apprêta à reprendre la route à la recherche d'un lieu solitaire pour construire son ermitage. Mais au moment où il voulut reprendre son bâton, une source jaillit. À la vue de ce miracle, il reconnut que ce lieu était destiné par Dieu, et il s'y arrêta. C'est ainsi qu'il donna son nom à cette forêt, qui fut un site de développement industriel et qui donna son nom à une compagnie verrière, l'actuelle compagnie de Saint-Gobain, dans les Hauts-de-France.
0: Eh bien oui, merci Isabelle Delaunay, on vous retrouve demain matin pour le Saint du jour. Dans un instant, nous ferons un nouveau point sur l'actualité avec Émilie Balla, actualité dominée ce matin bien évidemment par la canicule qui sévit sur la France et la Belgique. Et puis juste après, Monseigneur William Chomaly, l'évêque auxiliaire du patriarche latin de Jérusalem, sera l'invité d'Étienne Pépin. Rendez-vous tout à l'heure à partir de 8h05 pour parler entre autres de l'espoir de paix en Terre Sainte. Ça sera sur RCF Notre-Dame.
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0: 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Et le nouveau point sur l'actualité, c'est avec Émilie Balla. Rebonjour Émilie.
3: Rebonjour Bruno et bonjour à toutes et à tous. Dans l'actualité, ce samedi, la canicule, toujours, elle gagne une grande partie du territoire français. 82 départements sont concernés, 22 en vigilance jaune et 60 en vigilance orange aujourd'hui. Un épisode de chaleur intense qui se prolongera toute la semaine prochaine et qui est semblable à celui de 2003. Selon Météo France, dimanche et lundi seront parmi les journées les plus chaudes jamais mesurées à l'échelle de la France, tout mois confondu. Face à la canicule, le gouvernement annonce l'installation de 1200 climatiseurs dans les classes lorsque c'est possible pour protéger les écoliers. Mais la fermeture de 784 classes est aussi prévue. Des académies, notamment Bordeaux, Lyon, Montpellier et Poitiers, prévoient aussi de décaler les oraux du bac. Ce dimanche, la traditionnelle fête de la musique sera annulée dans les villes de Poitiers, de Boulogne ou encore à Brive-la-Gaillarde. Des mesures de prévention puisque le pic des 41 degrés pourrait être atteint par endroit. Le SAMU social et l'UNICEF alertent. Il est urgent de protéger les femmes et les enfants sans abri, grands oubliés de la canicule. Chaque année, des milliers d'enfants naissent dans la rue dans des conditions de vie dégradées et violentes. Les acteurs associatifs appellent donc à une prise de conscience de l'État pour leur garantir des logements décents. Dans le reste de l'actualité, deux personnes sont mortes dans le crash d'un avion de tourisme à La Baule, en Loire-Atlantique. Selon le maire de la commune, l'appareil était en phase d'atterrissage quand il s'est écrasé. L'autopsie du corps de la petite Liana, retrouvée morte le 4 juin, révèle bien des traces de viol. Selon les premières analyses, l'ADN du suspect présumé, Jérôme Barella, a également été retrouvé sur son corps. C'est ce qu'a déclaré le procureur d'Agen. Le rapport définitif de l'autopsie, lui, n'a pas encore été déposé auprès des magistrats instructeurs. Et une bonne nouvelle pour finir en France, c'est officiel. Les épreuves de glace des JO et des JO paralympiques d'hiver auront bien lieu à Lyon en 2030. Le comité d'organisation a validé la proposition de la métropole de Lyon pour accueillir notamment le patinage, le hockey sur glace ou encore le curling.
0: C'est votre petit cœur de lyonnaise qui bat avec cette bonne nouvelle?
3: Eh oui, n'oublions pas la capitale des Gaules.
0: Merci Emilie, on vous retrouve à 8h30 pour un nouveau point sur l'actualité. Puis la glace, ça fait plaisir, ça rafraîchit un petit peu l'ambiance.
3: Tout à fait.
0: Merci, on passe à la météo. Alors Émilie vous le disait, des bulletins d'alerte orange ont été lancés par Météo France pour canicule. Ils concernent 60 départements, 6 pour orage. Cette journée s'annonce encore caniculaire avec beaucoup de soleil. A signaler cependant une baisse temporaire des températures de la Loire-Atlantique aux Ardennes en passant par l'Île-de-France. En Belgique, le soleil brille très largement pour ce samedi. Les températures ce matin, 16 degrés relevés à Rennes, 17 à Rouen. Il fait déjà 18 degrés à Lille et Dijon, 19 à Montpellier, 20 à Orléans, 21 pour ce matin à Metz et Bordeaux, 22 à Paris, 23 à Lyon et Marseille et 24 à Ajaccio. Les températures pour ce samedi après-midi, je sais que vous les attendez. 29 degrés prévus à Lille et Rennes, 30 à Rouen, 32 à Marseille et Ajaccio. On parle de 33 degrés pour l'après-midi à Paris, Tours et Montpellier, 35 à Nancy et Saint-Étienne, 36 à Dijon et Limoges, 37 à Bordeaux et même 38 degrés pour l'après-midi du côté de Lyon. Pour la Belgique, 30 degrés pour l'après-midi à Bruxelles et 31 à Liège. Un peu plus de 8h03 sur RCF Notre-Dame, direction la Terre Sainte maintenant. Monseigneur William Chomaly, l'évêque auxiliaire du patriarche latin de Jérusalem, est à votre micro, Étienne Pépin.
4: Monseigneur William Chomaly, bonjour.
5: Bonjour à vous et à tous.
4: Merci d'avoir accepté de répondre à nos questions depuis Jérusalem où vous êtes. Le président américain Donald Trump a signé depuis le château de Versailles l'accord avec l'Iran pour mettre fin à la guerre au Moyen-Orient. De son côté, le ministère iranien des Affaires étrangères a également confirmé hier soir la signature de l'accord avec Washington. Le texte prévoit la fin immédiate et définitive de la guerre et des opérations militaires sur les différents fronts, y compris au Liban. Les négociations vont maintenant débuter dans un délai de 60 jours en vue de parvenir à un accord définitif. Monseigneur Chomaly, est-ce que vous croyez à cet accord de paix qui mettrait donc fin à la guerre qui embrase le Moyen-Orient depuis le 28 février? Est-ce que vous y croyez?
5: Je voudrais y croire, mais les expériences du passé ont montré que les accords ne sont pas toujours respectés. Il suffit d'un petit détail de désaccord pour faire tomber à l'eau tout ce qui a été signé, malheureusement, connaissant aussi les parties qui ont signé. Mais je voudrais ajouter une chose, que cette guerre a été vraiment inutile parce qu'on est revenu à la situation d'avant. Il n'y a pas eu de progrès envers le dossier iranien. Donc il y a eu une guerre inutile pour revenir à la situation d'avant la guerre.
4: Quel rôle peut jouer l'Église catholique et le patriarcat latin de Jérusalem dans cet accord, justement? Quel rôle peut jouer, par exemple, le cardinal Pizzaballa pour favoriser la mise en œuvre de cet accord?
5: Lui n'a pas été invité à participer à des négociations. Donc, je ne pense pas qu'il aura une influence sur cet accord, excepté, nous le croyons tous, par la prière. Et quand nous prions, nous faisons bouger, mouvoir le ciel. Donc ça, c'est un levier très fort. Mais le cardinal pourrait avoir une certaine influence sur la guerre intersainte, parce qu'il vit là, il a écrit une belle lettre pastorale, très lue en cinq langues. Et dans cette lettre, il présente ses pensées sur le futur de Jérusalem et sur le processus de la paix entre Palestiniens et Israéliens.
4: Alors, Mgr Chomalli, on va y revenir dans quelques instants. Et justement, je voulais qu'on évoque la visite du cardinal Pierre-Battista Pizzaballa la semaine dernière en France. Vous étiez avec lui. Il a reçu la Légion d'honneur des mains du président de la République à l'Élysée. Emmanuel Macron a salué cet apôtre infatigable du dialogue religieux, de la justice et de la paix. Le dialogue est encore possible. C'est la seule voie possible, peut-être, Mgr Chomalli.
5: Le dialogue est possible, toujours, mais il y a des conditions pour que le dialogue soit possible. Il faut qu'il y ait bonne intention des deux parties belligérantes. Il faut qu'il y ait aussi des États qui parrainent ces négociations. Dans ce cas-là, ce sont les États-Unis qui parrainent l'association intersainte et au Moyen-Orient. Je voudrais que l'Europe soit partie de ce parrainage parce que les États-Unis, avec tout mon respect, ne sont pas dans l'impartialité 100%. Il faudrait qu'il y ait une autre partie qui fasse équilibre et un peu de pression sur les deux parties pour conclure un accord selon la légitimité internationale.
4: Est-ce que vous attendez quelque chose de la France, justement, à ce sujet, Mgr Chomalli? Emmanuel Macron a dit la semaine dernière, hein, conformément à ses responsabilités historiques, la France demeure engagée auprès des chrétiens de Terre Sainte et de tous les peuples du Proche et Moyen-Orient. Qu'est-ce que vous attendez de lui? Est-ce que la France a un rôle particulier à jouer dans ce contexte?
5: La France a eu un rôle très fort dans la protection, entre guillemets, des chrétiens de la Terre Sainte et aussi du Moyen-Orient, surtout au Liban et en Syrie. Maintenant, le rôle de la France a diminué en faveur des États-Unis, qui a beaucoup plus d'influence. Et après la reconnaissance de la France d'un État palestinien souverain, son influence sur Israël a un peu baissé parce que Israël n'a pas aimé, ni accepté, ni apprécié cette reconnaissance de la France qui a attiré d'autres reconnaissances par d'autres États européens. Donc l'influence de la France a diminué, mais la France reste consistante en elle-même en travaillant pour une paix selon les résolutions des Nations Unies. Donc le rôle de la France reste, mais il faut que cette influence soit mise en pratique.
4: Mgr Chomalli, merci d'être avec nous. Évêque auxiliaire du patriarcat latin de Jérusalem, merci d'être avec nous sur RCF Notre-Dame. Vous l'avez évoqué dans sa lettre pastorale d'avril sur la vocation de l'Église en Terre Sainte. Le cardinal Pizzaballa a écrit que le conflit fait désormais partie de la culture de cette terre. Il faut vivre avec. Comment penser les blessures profondes, humaines, spirituelles, qui sont les conséquences de cette guerre au Moyen-Orient?
5: Oui, le patriarche parle toujours de quatre éléments qui aident à la paix. Le premier élément est la justice. Mais la justice elle-même ne suffit pas pour arriver à la paix. Il faut deux autres éléments qui sont le pardon et la
4: réconciliation. Et le pardon est possible, Mgr Chomalli? Le pardon est possible alors que les dégâts sont considérables?
5: Nous avons des exemples dans le monde, dans l'histoire mondiale, dans des situations aussi très graves. Après deux guerres mondiales, quelques années après la fin de la Deuxième Guerre mondiale, l'Europe, qui a subi deux guerres même, avec 80 millions de victimes, a créé l'Union européenne basée sur le pardon des choses du passé. Et c'était un grand succès et l'Union européenne continue malgré les difficultés. En Irlande du Nord, après un siècle de belligérance, les deux Irlandes ont trouvé le chemin, je pourrais dire, d'une certaine réconciliation. Il y a eu la paix entre l'Égypte et Israël, entre la Jordanie et Israël. Donc il y a eu des faits historiques grâce à des personnes de bonne volonté, comme Sadat, Rabin, Schuman, De Gasperis, Adenauer. Donc il y a des hommes et des femmes qui croient au pardon comme vertu humaine, mais aussi comme vertu surnaturelle, divine. Et grâce à eux, il y a eu cette paix.
4: Le cardinal Pizzaballa, dont on évoque la lettre à plusieurs reprises depuis le début du conflit au Moyen-Orient, a dénoncé les violences perpétrées à l'encontre des chrétiens, notamment en Cisjordanie. Comment vont les chrétiens de Terre Sainte, justement, aujourd'hui? Quelle est la situation?
5: Oui. Les chrétiens, comme tous les Palestiniens de bonne volonté, ont subi les répercussions d'une guerre qu'ils n'ont pas voulu. Cette guerre a été commencée par Hamas avec une réaction disproportionnée d'Israël qui a causé des grands dégâts soit à Gaza directement, soit aussi en Cisjordanie. En Cisjordanie, les Palestiniens ont souffert et continuent à souffrir, et les chrétiens palestiniens parmi eux, de plusieurs souffrances. La première est la situation économique est très mauvaise. Il y a chômage. À Bethléem, plus de 40% des jeunes ne travaillent pas. Il y a aussi l'absence du tourisme religieux, parce que Bethléem dépend beaucoup sur ce secteur. Il y a aussi les clôtures, comment on appelle ça en français, la fermeture de beaucoup d'accès à Jérusalem et à Israël. Il y a 2000 checkpoints, barrières militaires en West Bank, qui empêchent une circulation normale entre les villes et les villages. Et troisièmement, il y a les transgressions, les attaques des colons contre leurs voisins palestiniens, parce qu'ils veulent prendre leur terrain agricole et les annexer aux colonies.
4: On voit bien les contraintes qui pèsent sur les chrétiens en Terre Sainte. Et justement, on se souvient, le 29 mars, le dimanche des Rameaux, la police israélienne avait empêché le cardinal Pizzaballa d'entrer au Saint-Sépulcre. C'était une première depuis des siècles. Est-ce que les chrétiens sont menacés? Est-ce que vous sentez une menace, même une menace de disparaître des chrétiens? Monseigneur Chomali.
5: Il y a des défis, des menaces, surtout à Jérusalem. Il y a les crachats contre le clergé. Parfois, il y a des attaques physiques, comme la sœur qui a été agressée à Jérusalem par un colon. D'ailleurs, le colon a été repéré et jugé, donc ce qui est positif. Donc, il y a des attaques physiques, mais surtout les colons qui attaquent des villages palestiniens et des villages chrétiens comme Taïbé, Aboud, Bessahour, Bir Zeit, où les chrétiens vraiment souffrent des exactions de ces colons violents armés. Et l'armée elle-même ne réagit pas, n'entre pas en jeu pour empêcher ces colons de faire ce qu'ils font. Donc il y a une certaine menace contre les chrétiens. Et nous attendons vraiment un changement sur ce point.
4: Monseigneur Chomali, notre invité ce matin sur RCF, Notre-Dame, évêque auxiliaire du patriarcat latin de Jérusalem. Comment vivre cela sur le plan spirituel et dans la foi? Jérusalem, dans la Bible, c'est l'espérance, c'est le salut. Mais aujourd'hui, c'est la détresse. Comment comprendre ça en chrétien, le vivre bien en chrétien dans la foi?
5: Oui. Nous savons que la paix est un don de Dieu. la paix réelle, et qu'elle vient comme fruit de la prière, mais aussi des actions des hommes de bonne volonté. Premier point. Deuxième point. La Terre Sainte, depuis un siècle, a connu beaucoup de guerres. Toutes ont trouvé une fin. On a repris la vie après. Ce n'est pas la première guerre qui a eu lieu. Nous avons eu les guerres du siècle dernier entre Israéliens et Palestiniens, celle de 1936, 1948, 1967, 1973, les deux soulèvements palestiniens, les cinq guerres entre Gaza et Israël, et finalement la guerre du 7 octobre. Donc, toutes les guerres du passé.
4: Mais quelle espérance dans ce contexte? Comment garder la foi? Comment rester chrétien? Comment témoigner de la foi chrétienne alors que la guerre fait partie de la vie au Moyen-Orient?
5: Oui, parce que nous croyons en Dieu, qu'il ne nous laisse pas, premier point. Deuxième point, il y a eu une solidarité mondiale avec les chrétiens de Terre Sainte. Et cette solidarité mondiale nous donne beaucoup d'espérance et nous signifie que nous ne sommes pas abandonnés. Et car grâce à cette aide humanitaire que nous recevons de l'Europe, des États-Unis, des diocèses, des associations catholiques, nous pouvons aider notre peuple, soit à Gaza pour leur envoyer de la nourriture, et aussi à notre peuple qui souffre en Palestine pour payer médicaments, hospitalisation, loyer de maison, scolarité et d'autres besoins urgents. Donc l'aide et la solidarité concrète de nos amis en Europe, en France et dans les États-Unis nous donne une certitude que nous ne sommes pas abandonnés.
4: Et vous restez sur place comme un témoignage du Christ lui-même, finalement, sur cette terre sainte. Qu'attendez-vous des fidèles chrétiens de France et du monde? Est-ce que vous attendez qu'ils reviennent en pèlerinage en terre sainte pour soutenir à la fois l'économie et puis soutenir spirituellement les communautés chrétiennes, Monseigneur Chomaly?
5: Oui. Bien entendu, durant notre voyage en France, nous avons senti la solidarité des Français, soit Chevalier du Saint-Sépulcre, Église en détresse, œuvre d'Orient, même le gouvernement français voudrait aider dans certains aspects humanitaires. Donc, nous croyons qu'il y a une solidarité entre la France et la Terre Sainte. Et nous avons le patriarche lui-même qui a été, après Paris-le-Monial, a invité les Français à revenir comme pèlerins, car à un certain moment de notre histoire, le plus grand nombre de pèlerins qui arrivaient en Terre Sainte, c'était de la France. Plus tard, ils ont été dépassés par d'autres, mais pour longtemps, les Français étaient constitués le plus grand nombre de pèlerins.
4: Est-ce qu'il faudrait, Monseigneur Chomaly, évêque auxiliaire du patriarcat latin de Jérusalem, est-ce qu'il faudrait que le pape vienne en Terre Sainte comme un pèlerin de la paix?
5: Oui, on l'attend. Il a déjà annoncé qu'il viendra en 2033 pour célébrer 2000 ans du salut, de la rédemption.
4: Parce que le Christ, de la résurrection du Christ.
5: Et de la résurrection, voilà. Parce que la rédemption consiste en la mort et la résurrection. C'est la rédemption. Et il va venir, nous aurions souhaité avant, alors après combien d'années, 7 ans. Bon, 7 ans, nous allons, après 7 ans, nous allons recevoir, espérons, le pape Léon XIV.
4: Merci infiniment pour votre témoignage ce matin sur RCF Notre-Dame. Monseigneur William Chomaly, évêque auxiliaire du patriarcat latin de Jérusalem. Vous étiez en France la semaine dernière avec le cardinal Pierre-Baptiste Pizzaballa qui a reçu la Légion d'honneur des mains du président de la République à l'Élysée, Emmanuel Macron. Merci beaucoup d'avoir été notre invité en direct de Jérusalem ce matin, Monseigneur Chomaly.
5: Merci à vous et à tous nos...
0: Monseigneur William Chomaly, l'évêque auxiliaire du patriarche latin de Jérusalem, à votre micro, Étienne Pépin. Dans un instant, sur RCF Notre-Dame, regardez-y notre rendez-vous avec les missions étrangères de Paris, un rendez-vous présenté par Joseph Saunier. 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

0: Andy, qu'on aime bien ici, RCF Notre-Dame, les Frangines, ici en 2024, dans une mise en musique d'un texte de Paul Éluard, Liberté, un texte qu'on apprenait à l'époque à l'école, si mes souvenirs sont bons. Dans un instant, on parlera de l'actualité en Asie avec Joseph Saunier, des missions étrangères de Paris, ça sera Regard d'Asie. Et puis à 8h30, un nouveau point sur l'actualité. Actualité dominée bien évidemment encore aujourd'hui par la canicule, et pour en parler, nous serons avec Émilie Bala.
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0: 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Il est 8h24 sur RCF Notre-Dame. Voici Regardez-y, notre rendez-vous avec les missions étrangères de Paris. On accueille Joseph Saunier. Bonjour Joseph.
4: Bonjour Bruno.
0: Avant le G7, Emmanuel Macron et Narendra Modi consolident leur partenariat stratégique.
4: Tout à fait Bruno, Emmanuel Macron et Narendra Modi ont mis en avant la solidité du partenariat stratégique entre la France et l'Inde en inaugurant à Nice le salon Bharat Innovates, première vitrine internationale des technologies indiennes. Les deux dirigeants ont rappelé que 2026 serait consacré à l'innovation franco-indienne et ont encouragé chercheurs et investisseurs à collaborer davantage. Modi a invité les acteurs présents à développer en Inde des solutions destinées au marché mondial. Emmanuel Macron a salué l'Inde comme une puissance incontournable de l'innovation, notamment dans le spatial et l'intelligence artificielle, appelant Européens et Français à changer de regard sur ce pays. Il a également encouragé les Indiens à mieux considérer les atouts français. Cette entente s'inscrit dans une dynamique renforcée par la récente commande indienne d'une centaine de rafales. Modi a participé aussi au sommet du G7 à Évian, où l'Inde a figuré parmi les partenaires invités. La France cherche ainsi à diversifier ses alliances économiques et diplomatiques.
0: La Chine déroule le tapis rouge au dictateur birman.
4: La visite d'État de Min Aung Hlaing en Chine marque une étape majeure dans le rapprochement entre Pékin et la junte birmane, désormais présentée comme un partenaire politique légitime malgré des élections largement contestées. Reçu avec tous les honneurs par Xi Jinping, le dirigeant birman cherche à sortir de l'isolement international qui persiste depuis son coup d'État de 2021. La Chine, qui avait initialement exprimé des réserves, voit désormais dans cette normalisation une opportunité d'accroître son influence stratégique en Birmanie. Pékin mise sur la stabilité du régime pour sécuriser ses projets économiques et militaires dans la zone. Cette visite intervient après un déplacement similaire en Inde, signe que Min Aung Hlaing tente de diversifier ses soutiens.
0: Enfin, Joseph, le président de la Corée du Sud a été reçu au Vatican par Léon XIV.
4: La visite du président sud-coréen Lee Jae-myung au Vatican a été marquée par un échange approfondi avec le pape Léon XIV autour de la paix dans la péninsule coréenne et des préparatifs des JMJ de Séoul de 2027. Le chef d'État a également participé à une messe dédiée à la paix où il a réaffirmé son engagement pour le dialogue intercoréen malgré les tensions actuelles. Il a rappelé l'importance de la déclaration de 2000 et assuré que son gouvernement poursuivrait ses efforts pour réduire les risques de confrontation. Le Vatican a salué les bonnes relations avec la Corée du Sud et le rôle social de l'Église locale. Le cardinal Sikh a insisté sur la nécessité de la réconciliation et de la compassion dans une péninsule encore marquée par la division.
0: Merci Joseph Saunier, on se retrouve la semaine prochaine pour Regard d'Asie, ce rendez-vous avec les missions étrangères de Paris.
4: À la semaine prochaine Bruno.
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6: Aujourd'hui de 10h à 22h et demain dimanche de 10h à 18h, première édition de la foire du solstice musical, un événement festif et familial pour rassembler toutes les générations autour de la musique, de l'artisanat et de la convivialité, avec bien sûr des animations musicales, mais aussi la présence de créateurs, d'artisans et d'exposants locaux et de nombreuses animations pour petits et grands. C'est à la salle des fêtes de Petit Noir, entrée gratuite. À 18h30, concert de la chorale Croche en chœur pour des chansons françaises revisitées, dirigées et accompagnées au piano par Myriam Doro. C'est à l'auditorium Karl Ripp de Dole. C'est ouvert à tous, entrée gratuite, et donc à 18h30. À 15h, c'est la séance mensuelle de la Société d'émulation du Jura avec deux conférences. La première sur le château fort de Saint-Laurent-la-Roche avec son état au cours des siècles et un essai de restitution avec plans et images 3D par Jean-Charles Alain. Et la seconde et dernière conférence portera sur les destins juifs pendant la Seconde Guerre mondiale dans la zone non occupée du Jura et c'est animé par Vincent Claustre. Ces deux conférences avec entrée gratuite sont à voir à la mairie de Valsonnette, donc cet après-midi à 15h. Sinon, à noter la deuxième édition de la cyclosportive de Saint-Lébain, la Téméraire. C'est demain dimanche au programme 3 parcours 70, 110 et 150 km avec une arrivée légendaire au Mont Poupet. Pour plus de renseignements, 06 61 82 20 43. 06 61 82 20 43. Et demain dimanche, audition autour de l'orgue par les élèves et professeurs du Conservatoire départemental du Haut-Bugey avec la participation de l'Association des Amis de l'Orgue du Pays des Lacs. C'est à 17h en l'église de Clairvaux-les-Lacs. Une participation aux frais sera demandée. Et je continue cet agenda par un défi Aviron Entreprise qui aura lieu demain dimanche à Dole. Rendez-vous avenue Général Bétoire dès 8h30. Et je termine par un vide-grenier organisé par le foyer rural d'Arlay. Rendez-vous au stade demain dimanche. Vide-grenier qui débutera à la fraîche dès 6h30.
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0: Et 8h30 sur RCF Notre-Dame, le point sur l'actualité avec Émilie Ballard. Rebonjour Émilie.
7: Rebonjour Bruno et bonjour à toutes et à tous si vous nous rejoignez. Dans l'actualité ce samedi, 82 départements touchés par les fortes chaleurs aujourd'hui, 22 départements en vigilance jaune et 60 en vigilance orange. Un épisode caniculaire intense qui se prolongera toute la semaine prochaine. Dimanche et lundi seront parmi les journées les plus chaudes jamais enregistrées à l'échelle du pays selon Météo France. Face à la canicule, le gouvernement annonce l'installation de 1200 climatiseurs dans certaines écoles mal isolées et la fermeture de près de 800 classes. Les académies de Bordeaux, Lyon, Montpellier, de Normandie et de Poitiers prévoient, elles, de décaler les oraux du bac, une décision qui concerne 5000 candidats. Les municipalités aussi s'organisent face à la canicule. À Paris, les parcs et jardins sont désormais ouverts 24 heures sur 24 et une cellule de crise a été activée par la mairie. Elle sera en place tout au long de cet épisode de chaleur. Ce dimanche, la traditionnelle fête de la musique sera annulée dans plusieurs villes françaises, notamment à Boulogne, à Brive-la-Gaillarde ou encore à Poitiers. Des mesures de prévention puisque le pic des 41 degrés pourrait être atteint par endroit. Dans le reste de l'actualité en France, l'autopsie du corps de la petite Liana, retrouvée morte le 4 juin, révèle bien des traces de viol. Selon les premières analyses, l'ADN du suspect présumé Jérôme Barella a également été retrouvé. C'est ce qu'a déclaré le procureur d'Agen, Olivier Naboulet. Et c'est officiel, les épreuves de glace des Jeux Olympiques et des Jeux Paralympiques d'hiver auront bien lieu à Lyon en 2030. Le comité d'organisation a validé la proposition de la métropole de Lyon pour accueillir notamment le patinage, le hockey sur glace ou encore le curling. Un point sur les derniers résultats sportifs de la Coupe du Monde. Le Paraguay, qui a terminé à 10 joueurs, élimine la Turquie 1-0. Les États-Unis, quant à eux, se sont imposés 2-0 face à l'Australie dans la nuit. Ils sont désormais qualifiés pour les 16e de finale. Et un mot de l'actualité de la semaine prochaine, nous vous en parlions Marc Bloch, l'historien lyonnais, entrera au Panthéon aux côtés de son épouse, elle aussi figure de la Résistance, une cérémonie prévue le 23 juin. À l'étranger, pour finir, 5 morts dans des frappes israéliennes au sud du Liban. Israël s'était engagé à respecter le cessez-le-feu si le Hezbollah en faisait autant. C'est ce qu'avait assuré l'ambassadeur israélien aux États-Unis.
0: Merci Mimi Bala, on vous retrouve pour une dernière fois pour cette matinée. Ce sera à 9h.
7: Avec plaisir, à tout à l'heure.
0: À tout à l'heure. Quasiment 8h33 à l'écoute de RCF Notre-Dame. On va s'intéresser à l'histoire. On va parler entre autres football ce matin, mais également couronnement royal en Angleterre.
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9: Aujourd'hui, nous sommes le 20 juin. Empêchés d'accéder à la salle de réunion des États généraux, les députés du tiers-État se réfugient dans une salle de jeu de paume située dans le quartier Saint-Louis de Versailles. Nous sommes le 20 juin 1789 et là, ils font un serment.
10: Faisons le serment, ici et maintenant, de ne jamais nous séparer et de nous rassembler partout où les circonstances l'exigent, jusqu'à ce que nous ayons donné à la France une constitution.
9: Rédigé par Jean-Baptiste Bévière, élu par Jean-Sylvain Bailly, ce serment est adopté à l'unanimité, moins une voix. Roi d'Angleterre depuis 7 ans, Guillaume IV meurt à 71 ans le 20 juin 1837. Sans enfant légitime, c'est sa nièce qui lui succède sur le trône, son nom, Victoria.
11: Restez, nous avons le triste devoir de vous annoncer la mort du roi Guillaume IV.
12: Te voilà enfin reine, ma fille.
13: Longue vie à la reine.
14: Longue vie à la reine.
9: Victoria régnera plus de 63 ans, un record pour la monarchie britannique qui ne sera battue que par Elisabeth II. Rien ne va plus pour l'équipe de France à la Coupe du Monde de foot en Afrique du Sud. Après un match nul et une défaite, la sélection nationale est secouée par les révélations par la presse de propos du joueur Nicolas Anelka envers son sélectionneur Raymond Domenech. Anelka est exclu de l'équipe, déclenchant un événement surréaliste le 20 juin 2010.
15: L'histoire de l'équipe de France bascule dans un psychodrame inédit. Le capitaine Patrice Evra annonce à Raymond Domenech que les Bleus vont faire grève de l'entraînement. Patrice Evra remet à l'attaché de presse de l'équipe de France le communiqué rédigé dans la journée. Et après une demi-heure de tractation, c'est Raymond Domenech lui-même qui vient lire les mots bleus.
16: Par ce communiqué, tous les joueurs de l'équipe de France, sans exception, souhaitent affirmer leur opposition à la décision prise par la Fédération française de football d'exclure Nicolas Anelka.
9: L'équipe de France de foot serait éliminée deux jours plus tard par l'Afrique du Sud.
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9: La culture, c'est le 20 juin 2006, l'inauguration du musée du Quai Branly.
17: 10 ans de travaux pour le musée du Quai Branly, 10 ans pour faire battre en plein Paris le cœur des civilisations oubliées, parfois méprisées, d'Afrique, d'Asie, d'Océanie et d'Amérique.
9: Il prendra en 2016 le nom de celui qui était à l'origine du projet, le musée Jacques Chirac. Et puis naissait le 20 juin 1934, Anne Sylvestre, auteur, compositeur et interprète, chanteuse engagée, elle est très populaire dans les années 60-70. Elle reste également célèbre par ses fabulettes, un répertoire de chansons pour enfants. Elle meurt en 2020.

0: Je ne sais pas vous, mais ça fait toujours plaisir de réentendre Anne Sylvestre et ses fameuses fabulettes des années 70 avec à l'instant les pissenlits pour refermer ce jour dans l'histoire. À retrouver également en libre écoute et podcast sur notre site internet rcfnotredame.fr. Très bon week-end à toutes et à tous. Il est 8h37 et si nous parlions bande dessinée, c'est maintenant. Et c'est avec vous, Simon Tatrault.
1: La BD de la semaine, et si la bande dessinée est un art, le 9e, il arrive aussi qu'elle parle d'art. Sculpter l'éternité, Rodin face à Michel-Ange de Xavier Coste, coédition Rue de Sèvres et édition du Louvre. Et Xavier Coste est avec nous pour en parler. Bonjour Xavier.
2: Bonjour Simon.
1: Eh oui, vous signez un album saisissant, hors du temps, deux artistes, deux âmes qui dialoguent, le jeune Rodin en plein doute et son mentor presque écrasant Michel-Ange. Et cet album, il faut le dire, est né à l'occasion de l'exposition Michel-Ange, Rodin, corps vivant. Vous nous racontez ce processus créatif pour un album qui, il faut le dire, est à la fois historique et romancé.
2: Oui, voilà, c'est un album assez mystérieux. En fait, je tournais autour de la figure de Rodin depuis un peu plus d'une dizaine d'années. Mais j'avais besoin d'un élément déclencheur parce que j'ai déjà fait plusieurs biographies en bande dessinée et c'est un genre qu'on a beaucoup vu ces dernières années. Donc c'est compliqué de renouveler les choses. Et il y a un an et demi, le Louvre est venu vers moi en me proposant de faire une carte blanche, de réaliser l'album que je veux sur le sujet que je souhaite. Et quand j'ai consulté le catalogue des expositions à venir et que j'ai vu qu'une expo réunissait Rodin et Michel-Ange, enfin, je dois dire que le déclic a été immédiat. J'ai vu justement l'opportunité de pouvoir faire parler Rodin, c'est quelque chose qui me tenait à cœur, et en même temps de faire baigner un album dans quelque chose d'un peu fantastique, le faire discuter avec des statues ou avec le spectre de Michel-Ange, parce que forcément, comme il n'était pas sur Terre au même moment, il a fallu que je trouve comme ça un subterfuge de narration pour raconter mon histoire.
1: Et vous avez ainsi déambulé dans les allées du musée avec votre carnet de croquis ?
2: C'était affreux en fait, j'ai eu le droit d'aller au Louvre les jours de fermeture et d'être tranquille, d'admirer les œuvres, c'était vraiment des conditions terribles.
1: Et le travail est comme d'habitude magnifique, ce travail d'ailleurs, il a fait évoluer votre trait, vous l'avez dit, admirer Rodin.
2: Oui voilà, en fait je me suis rendu compte avec ce livre pourquoi j'aimais autant Rodin. J'ai pas forcément une fascination pour la sculpture, mais étonnamment Rodin, quelqu'un qui m'a toujours porté à travers son travail, et en fait j'ai compris que ça venait du fait qu'il y avait un élan très sincère, il y avait un geste brut, et surtout à la fin de sa vie il cherchait comme ça à graver ses élans et à ne pas figer la réalité mais à figer sa perception. Je me suis rendu compte en faisant ce livre que c'est finalement ce que j'essayais de faire depuis quelques années, quelques albums, c'est que je tends de plus en plus vers quelque chose d'ébauché. J'espère que ça va pas décontenancer le lecteur, mais je pars du principe qu'un trait, justement, qui n'est pas figé, qui n'est pas fermé et qui est exécuté du premier jet, est beaucoup plus fort et beaucoup plus sincère qu'un trait qui a été bien poli et bien défini.
1: Et finalement, je parlais de 9e art et de 9e art qui parle d'art, un art qui parle à un art. Qu'est-ce que ça vous inspire, Xavier Coste, quand on évoque ainsi des figures dans votre album Rodin, Michel-Ange, on se sent comment face à ces géants ?
2: On se sent minuscule. Déjà, ce qui a été compliqué, bien plus que ce que je ne pensais, ça a été d'arriver à dessiner leurs œuvres. Ouais. C'est là vraiment que je me suis rendu compte de ma petitesse dans le monde des arts, parce que forcément, ça demande d'une certaine manière d'être un peu à la hauteur quand on collabore avec le Louvre et qu'on doit revenir après Michel-Ange et après Rodin. En termes de dessin, il faut essayer d'être un peu au niveau. Donc, il m'a fallu plusieurs mois pour réussir à vraiment m'accaparer le volume des sculptures. Ouais. Et j'apprends les sculptures d'un œil nouveau, d'un œil neuf maintenant. J'ai vraiment réalisé qu'il fallait que ce soit beau sous tous les angles. Ouais. Ce qui paraît évident, mais qui est assez complexe quand on crée une sculpture.
1: Eh bien, vous parliez d'être à la hauteur. L'album, il est à la hauteur. Merci Xavier Coste. Sculpter l'éternité, Rodin face à Michel-Ange, c'est aux éditions Rue de Sèvres. Merci d'avoir été avec nous.
2: Merci Simon.
0: Notre rendez-vous bande dessinée avec Simon Tatrault dans moins de 5 minutes. L'Union Européenne et les questions de société, on en parlera avec Vincent Lequeux dans l'Europe c'est vous. 8h50, la prière du matin, puis juste avant 9h, le saint du jour avec Isabelle Delaunay. Mais l'information principale de cette journée, c'est la canicule qui concerne l'ensemble du territoire français, mais également la Belgique. Les températures prévues pour l'après-midi, 29 degrés à Lille et Rennes, 30 à Rouen, 32 à Marseille et Ajaccio, 30 degrés cet après-midi à Paris, à Tours, mais également à Montpellier, 35 à Nancy et Saint-Étienne, 36 pour Dijon et Limoges, 37 à Bordeaux et 38 à Lyon. Pour la Belgique, 30 degrés pour l'après-midi à Bruxelles, 31 à Liège. Une canicule que nous évoquerons de nouveau à 9h avec Émilie Ballat dans le point sur l'actualité. Et malheureusement, la canicule devrait durer tout au long de la semaine prochaine. On parle même d'une vigilance rouge lancée par Météo France pour la fin de ce week-end. On aura l'occasion, bien évidemment, d'en vous en rappeler les principaux conseils concernant cette période de canicule. N'oubliez pas de vous hydrater, de vous mettre au frais si c'est possible, mais également à l'ombre. Avant de retrouver Vincent Lequeux, place à la musique. Voici le groupe Dire Straits sur RCF Notre-Dame.

0: Bah oui, on reconnaît bien ce style de guitare, hein, celui de Mark Knopfler et de ses copains du groupe Dire Straits sur RCF Notre-Dame avec Walk in of Life pour poursuivre ce samedi matin. Dans moins de 5 minutes à 8h50, vous retrouverez la prière du matin. Puis le saint du jour, ça sera à 8h55. Mais pour l'heure, sur RCF Notre-Dame, à 8h45, place à l'actualité européenne. Fin de vie, laïcité, définition du viol. Pourquoi l'Europe n'a pas toujours son mot à dire? La réponse nous est apportée maintenant par Vincent Lequeux dans L'Europe, c'est vous. Bonjour Vincent.
1: Bonjour Bruno, bonjour à toutes et à tous.
0: Vous revenez sur le retour lundi du projet de loi sur la fin de vie à l'Assemblée nationale.
1: Oui, ce lundi, les députés français doivent reprendre l'examen de ce texte évidemment très controversé. Je ne vais pas revenir sur tous ces enjeux éthiques et politiques, mais je voudrais plutôt partir de ce débat pour expliquer ce que l'Union européenne peut faire ou non sur ces grands sujets de société.
0: Je crois avoir compris, Vincent, qu'elle avait un grand pouvoir sur ces questions.
1: Effectivement, l'Union agit seulement sur les domaines qui sont spécifiquement inscrits dans les traités. Et les grandes questions de société n'y figurent pas, que l'on parle de fin de vie, d'avortement, de laïcité ou encore d'identité de genre. Sur ces sujets, les États ont en principe toute latitude pour agir. Parce qu'au départ, l'Europe, c'est avant tout un projet de paix par l'intégration économique. Si je résume à grands traits, aujourd'hui, beaucoup de règles communes servent d'abord à faire fonctionner un espace commun dans lequel circulent notamment les biens et les personnes. Les questions de société, elles, ne relèvent pas de la même logique. Elles touchent au rapport au corps, à la mort, à la religion, des sujets sur lesquels nos États démocratiques ont tenu à garder une responsabilité directe. Ce qui d'ailleurs transparaît aussi dans les traités par la formule « l'Union respecte l'identité nationale des États membres ».
0: Donc l'Europe, Vincent, ne peut pas intervenir sur ces choix de société?
1: Eh bien, sur le principe, non. Elle ne peut pas dire à la France, à l'Espagne ou à la Pologne comment encadrer la fin de vie ou organiser la laïcité. Mais il arrive qu'elle intervienne par ricochet quand une compétence européenne croise l'une de ces questions. Un exemple, le travail. C'est bien une compétence de l'Union européenne. Elle peut instaurer des règles communes, en matière de conditions de travail notamment. Eh bien, en l'an 2000, l'Union européenne a interdit les discriminations au travail qui seraient liées à la religion, au handicap, à l'âge ou même à l'orientation sexuelle. On voit donc qu'à travers cette compétence d'abord sociale, l'Union peut encadrer certaines règles de vie en société. Un autre cas très intéressant, c'est celui de M. Coman, roumain marié en Belgique avec un citoyen américain. M. Coman voulait faire reconnaître cette union dans son pays, la Roumanie, qui n'autorise pas les homosexuels à se marier. Eh bien, la Cour de justice de l'Union européenne laisse le droit à la Roumanie d'interdire le mariage homosexuel, mais elle l'a obligé en revanche à reconnaître le mariage particulier de ces deux citoyens afin de garantir le droit au séjour de l'époux américain. Parce que la libre circulation reste un droit européen fondamental.
0: Vincent, les pays de l'Union partagent bien des valeurs communes. Est-ce que cette communauté de valeurs ne suffit pas, justement, à agir ensemble sur certains choix de société?
1: Effectivement, la liste de ces valeurs se trouve à l'article 2 du traité sur l'Union européenne, notamment la dignité humaine, la liberté, la démocratie ou l'égalité. Et en avril dernier, pour la première fois, la Cour de justice a considéré que ces valeurs obligeaient la Hongrie à revenir sur une loi qui discriminait la communauté LGBT. Mais cela reste un cas particulier. Et puis, certaines valeurs peuvent donner des interprétations complètement opposées. Sur la fin de vie, par exemple, la dignité humaine peut impliquer le respect de l'autonomie d'une personne qui souffre, ou à l'inverse, l'obligation de protéger les personnes vulnérables. Ce qui explique en partie pourquoi certains pays de l'Union ont légalisé l'aide à mourir et d'autres non. Bref, d'un côté, l'Europe intervient de plus en plus sur ces sujets de société, notamment pour encadrer certains abus, mais de l'autre, son action reste très limitée par les traités. Et à ce stade, on peut s'attendre à ce que les États veuillent plutôt garder la main sur des sujets aussi sensibles.
0: Vincent Lequeux, merci. Vous êtes chef d'édition à toute-l'europe.eu. On se retrouve la semaine prochaine. 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

ou bien il s'attachera à l'un et méprisera l'autre. Vous ne pouvez pas servir à la fois Dieu et l'argent. C'est pourquoi je vous dis, ne vous souciez pas pour votre vie de ce que vous mangerez, ni pour votre corps de quoi vous le vêtirez. La vie ne vaut-elle pas plus que la nourriture et le corps plus que les vêtements? Regardez les oiseaux du ciel. Ils ne font ni semaille ni moisson. Ils n'amassent pas dans les greniers, et votre Père céleste les nourrit. Vous-même, ne valez-vous pas beaucoup plus qu'eux? Qui d'entre vous, en se faisant du souci, peut ajouter une coudée à la longueur de sa vie? Et au sujet des vêtements, pourquoi se faire tant de soucis? Observez comment poussent les lys des champs. Ils ne travaillent pas, ils ne filent pas. Or je vous dis que Salomon lui-même, dans toute sa gloire, n'était pas habillé comme l'un d'entre eux. Si Dieu donne un tel vêtement à l'herbe des champs, qui est là aujourd'hui, et qui demain sera jetée au feu, ne fera-t-il pas bien davantage pour vous, hommes de peu de foi? Ne vous faites donc pas tant de soucis. Ne dites pas « qu'allons-nous manger ?» ou bien « qu'allons-nous boire ?» ou encore « avec quoi nous habiller ?» Tout cela, les païens le recherchent. Mais votre Père céleste sait que vous en avez besoin. Cherchez d'abord le royaume de Dieu et sa justice, et tout cela vous sera donné par surcroît. Ne vous faites pas de soucis pour demain. Demain aura souci de lui-même. À chaque jour suffit sa peine. »

À l'opposé du monde matérialiste qui met en valeur tout ce qui paraît à l'extérieur et oublie trop souvent le vrai bien intérieur, le Seigneur Jésus invite ses disciples à ne pas trop se soucier de ce qu'ils mangeront ou de quoi ils se vêtiront. Sans tomber dans l'excès inverse de l'insouciance, qui serait un autre affront à la confiance en Dieu, nous ne devons pas nous soucier excessivement du lendemain alors que notre vie dépend de la volonté du Seigneur et non des projets que nous pouvons avoir. Jésus rappelle ainsi à ses disciples que ce qui importe le plus n'est pas ce que l'on mange ou comment l'on s'habille, mais déjà si l'on mange et si l'on est habillé. Les anciens appelaient cette capacité à recevoir indifféremment tel ou tel bien matériel, à manger telle ou telle nourriture, la sainte indifférence. Au fond, ce qui doit vraiment nous préoccuper n'est pas ce qui peut s'acheter avec de l'argent, mais ce qui ne peut être donné que par Dieu lui-même. Ce qui doit nous préoccuper n'est pas de savoir comment nous serons demain, si nous sommes encore sur cette terre, mais plutôt de tout faire pour que nous entrions dans le ciel au soir de notre vie terrestre. Cherchez d'abord le royaume de Dieu et sa justice, nous dit Jésus, et tout cela vous sera donné par surcroît. Alors demandons au Seigneur qu'il nous donne une vraie confiance en sa providence, une confiance qui ne soit pas de l'insouciance, mais le moyen de grandir humblement sous le regard de Dieu, en nous rappelant que c'est lui qui nous a créés, que c'est lui qui nous conduit, et que c'est vers lui que tend toute notre vie. Bonne journée à tous.

Notre Père qui es aux cieux, que ton nom soit sanctifié, que ton règne vienne, que ta volonté soit faite sur la terre comme au ciel. Donne-nous aujourd'hui notre pain de ce jour. Pardonne-nous nos offenses, comme nous pardonnons aussi à ceux qui nous ont offensés. Et ne nous laisse pas entrer en tentation, mais délivre-nous du mal. Car c'est à toi qu'appartiennent le règne, la puissance et la gloire, pour les siècles des siècles. Amen.

0: Merci de passer avec nous ce début de journée. 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À 9h, nous ferons un nouveau point sur l'actualité avec Émilie Balla. Mais pour l'heure, nous accueillons Isabelle Delaunay. Voici le Saint du jour. Bonjour Isabelle.
1: Bonjour. Aujourd'hui, en même temps que le début de l'été, nous fêtons les Silvères et les Gobains. Saint Silvère fut le 58e pape qui ne gouverna que pendant un an, de 536 à 537. Élu juste après la prise de Rome par les Byzantins, il réussit à empêcher l'effusion de sang, mais il fut condamné à l'exil pour haute trahison par l'impératrice Théodora, qui le dépouilla de ses vêtements pontificaux et lui fit revêtir une simple bure. Envoyé dans une petite île devant Naples, il mourut de faim. Nous fêtons aussi Saint Gobain, moine irlandais du 7e siècle, qui se retira en France dans l'Aisne. Amoureux de la solitude, Gobain, après un temps à l'abbaye Saint-Vincent de Laon, choisit de fuir le monde et de se retirer dans un désert. La légende raconte qu'avec un bâton, il partit et s'enfonça dans une vaste forêt. Vers le soir, harassé de fatigue, il s'arrêta sur une colline du mont Hérem, c'est-à-dire le mont Inculte. Il planta son bâton dans le sol et se coucha sur les feuilles mortes afin de se reposer et de reprendre la route le lendemain. Il s'éveilla à l'aube et s'apprêta à reprendre la route à la recherche d'un lieu solitaire pour construire son ermitage. Mais au moment où il voulut reprendre son bâton, une source jaillit. À la vue de ce miracle, il reconnut que ce lieu était destiné par Dieu et il s'y arrêta. C'est ainsi qu'il donna son nom à cette forêt, qui fut un site de développement industriel et qui donna son nom à une compagnie verrière, l'actuelle compagnie de Saint-Gobain, dans les Hauts-de-France.
0: Merci Isabelle Delaunay, on vous retrouve dès demain matin pour le Saint du jour. C'est quasiment la fin de cette matinale, mais je voudrais vous parler de la matinale de demain dimanche, puisqu'on aura le plaisir de se passer le début de journée entre 6h30 et 9h ensemble sur l'antenne de RCF Notre-Dame. Deux rendez-vous à vous signer. Tout d'abord, nous reviendrons sur les accords entre les États-Unis et l'Iran avec Monseigneur Bernard Potvin dans Aujourd'hui pour aimer. Rendez-vous demain matin à partir de 6h35. Et puis, cette année dans l'histoire, c'est à 8h30. Et demain matin, on parlera de l'année 1556. Alors, que s'est-il passé cette année-là? Eh bien, le futur Henri IV était présenté à la Cour de France. Et avec nous, François Dubreuil, auteur du livre Henri IV, le roi au grand cœur, qui sort aux éditions Plein Vent. Cette année dans l'histoire, demain matin à partir de 8h30. Merci à Nicolas Fournel pour la réalisation technique. On se retrouve donc demain matin à partir de 6h30 pour une nouvelle matinale. Et dans un instant, nous faisons un nouveau point sur l'actualité. Ça sera avec Émilie Balla. À demain sur RCF Notre-Dame.
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0: 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Le point sur l'actualité, c'est avec vous Émilie Balla.
5: Bonjour Bruno, bonjour à toutes et à tous. Dans l'actualité, ce samedi, la quasi-totalité de la France touchée par la canicule. 82 départements sont concernés aujourd'hui, 22 en vigilance jaune, 60 en vigilance orange. Dimanche et lundi seront parmi les journées les plus chaudes jamais mesurées à l'échelle du pays, alerte Météo France. Face à la canicule, le gouvernement annonce l'installation de 1200 climatiseurs dans certaines écoles mal isolées et la fermeture de près de 800 classes. Les académies de Bordeaux, Lyon, Montpellier, de Normandie et Poitiers prévoient, elles, de décaler les oraux du bac, une décision qui concerne près de 5000 candidats. Les municipalités aussi s'organisent. Ce dimanche, la 45e édition de la Fête de la Musique sera annulée dans plusieurs villes, à Poitiers, à Argenteuil ou encore à Brive-la-Gaillarde. Des mesures de prévention puisque le pic des 40 à 41 degrés pourrait être atteint par endroit. À Paris, les parcs et jardins sont désormais ouverts 24 heures sur 24 pour faire face à la canicule. Et une cellule de crise a été activée par la mairie. Elle sera en place tout au long de cet épisode de chaleur. Dans le reste de l'actualité en France, l'autopsie du corps de la petite Liana, retrouvée morte le 4 juin, révèle bien des traces de viol. Selon les premières analyses, l'ADN du suspect présumé Jérôme Barella a également été retrouvé. C'est ce qu'a déclaré le procureur d'Agen, Olivier Naboulet. Et c'est officiel, les épreuves de glace des Jeux Olympiques et Jeux Paralympiques d'hiver auront bien lieu à Lyon en 2030. La carte des épreuves se précise, la capitale des Gaules devrait accueillir le patinage, le hockey sur glace ou encore le curling. Un point sur les derniers résultats de la Coupe du Monde. Le Paraguay, qui a terminé à 10 joueurs, a éliminé la Turquie 1-0 cette nuit. Les États-Unis se sont imposés 2-0 face à l'Australie. Ils sont désormais qualifiés pour les 16e de finale. Un mot de l'actualité de la semaine prochaine. Désormais, nous vous en parlions. Marc Bloch, l'historien lyonnais, entrera au Panthéon aux côtés de son épouse Simone, elle aussi grande figure de la Résistance. Une cérémonie prévue le 23 juin. À l'étranger, 5 morts dans des frappes israéliennes au sud du Liban. Israël s'était engagé à respecter le cessez-le-feu si le Hezbollah en faisait autant. Bon week-end à toutes et à tous et soyez prudents avec cette chaleur ou si vous décidez de vous baigner. Bonne journée à l'écoute de RCF Radio Notre-Dame.
0: Merci Émilie Bala pour ces infos tout au long de cette matinale. Notre prochain rendez-vous concernant l'information, ce sera tout à l'heure à partir de 18h avec la rédaction francophone de Radio Vatican. Donc bon week-end à toutes et à tous malgré la canicule qui va régner sur la France et la Belgique pour ce nouveau week-end, le premier de cet été 2026.

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1: Bonjour, actuellement en insertion pastorale dans le Houdou-Horloger, dans la paroisse Saint-Éloi-Morteau, Guillaume Thévenon sera ordonné prêtre le 27 juin à la cathédrale de Besançon. Il a très tôt ressenti un appel pour ce ministère, son témoignage au début de cette émission. Rends-nous la joie de ton salut. Cet extrait du psaume 50 servira de fil conducteur à la marche retraite organisée dans le diocèse de Belfort-Montbéliard du 7 au 12 juillet. Elle sera animée par l'évêque de ce diocèse, Monseigneur Denis Jachier. C'est une nouveauté au sanctuaire Notre-Dame de Mont-Roland dans le Jura. Le premier samedi de chaque mois se déroule un pèlerinage pour les vocations dans le diocèse de Saint-Claude. Les précisions de Don Xavier Camus, recteur du sanctuaire.

0: Un nouveau prêtre dans le diocèse de Besançon. Dans une semaine, samedi 27 juin à 10h à la cathédrale Saint-Jean-Saint-Étienne, Guillaume Thévenon, originaire de Bouclans, sera ordonné prêtre par Mgr Jean-Luc Bouilleret. Quels ont été les premiers signes de l'appel à ce ministère? La réponse de Guillaume Thévenon au micro d'Isabelle Jouffroy.
1: Les premiers signes, c'est d'abord effectivement cet entourage villageois. C'est une famille qui m'invite régulièrement, qui me pousse à aller aux messes du dimanche. C'est une autorisation d'aller également en semaine parce que des liens se créent avec les habitants. C'est du lien avec le prêtre du village, voilà, Pierre Bayerlet et ceux qui travaillaient avec lui. Voilà, c'est un peu cet ensemble-là.
2: On peut parler de terroir favorable.
1: Effectivement. Et puis, un cadeau magnifique, celui de l'entrée au collège, d'aller en pèlerinage avec les jeunes du diocèse à Lourdes, et un retour qui ne se passe pas exactement comme prévu, puisque voilà, le retour a été un peu particulier. Je ne m'en souviens pas. Mais je me souviens de cette phrase que j'ai dite à ma mère, de vouloir devenir prêtre, sans comprendre d'où ça venait, sans comprendre ce que ça impliquait.
2: Donc vous avez suivi des études par la suite d'histoire, vous avez obtenu un master, vous avez exercé comme professeur. Pour vous, c'était important de découvrir cet aspect de la vie professionnelle, avant peut-être même d'entrer au séminaire?
1: Alors j'avais eu la chance d'entrer au séminaire GFU qui aujourd'hui s'appelle Saint-Paul VI, un séminaire qui permet de poursuivre ses études ou de travailler tout en étant au séminaire, certains week-ends et pendant l'été. Donc voilà, donc je suivais sur cursus tout en étant professeur à Besançon. C'était pour moi un rêve d'enseigner l'histoire. Je l'ai vécu, c'était deux très belles années dans ma vie. J'en suis heureux et j'admire ce métier aujourd'hui et tous ces professeurs qui se donnent pour leurs élèves, qui donnent de leur temps, qui donnent de leur énergie pour eux, afin de les aider à grandir, à bien cheminer.
2: Quelles étaient les questions, peut-être même les craintes que vous vous posiez à l'époque?
1: Est-ce que je suis à la hauteur? Ça, c'est une question qui revient assez souvent. Alors, on se rassure en se disant que quand on voit les 12 apôtres, ça n'allait pas bien loin, et pourtant le Christ les a choisis. Donc il y a cette question-là. Il y a la peur aussi de ne pas être le prêtre qu'il faut, de ne pas tenir dans la durée. Voilà, c'est
2: ça, c'est sans doute des questionnements plus tardifs.
1: Ça arrivait assez vite, finalement. Ça arrivait assez vite. Pour moi, voilà, j'avançais sur ce chemin-là. La question d'être prêtre ou non a toujours été présente. Donc en fait, la réflexion s'est menée depuis mon adolescence sur ce chemin. Il y a eu quelques questionnements. Voilà, est-ce qu'il ne serait pas plus sympa de rester travailler comme professeur, d'avoir une famille, des enfants? Mais il y a un moment donné où le Seigneur m'apporte la paix sur le choix que je fais. Donc j'avance.
0: Guillaume Thévenon sera ordonné prêtre samedi 27 juin à 10h à la cathédrale de Besançon. Une messe retransmise en direct sur les ondes de RCF Besançon. Guillaume Thévenon célébrera sa première messe le lendemain à Notre-Dame de Consolation à l'occasion du grand rassemblement annuel des jeunes.
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0: Le diocèse de Belfort-Montbéliard organise une nouvelle marche retraite du 7 au 12 juillet. Après avoir été au nord, au sud, à l'est et à l'ouest, cette année c'est au cœur du diocèse que le rendez-vous est donné entre Montbéliard et Belfort. Cette retraite itinérante propose plusieurs jours de marche, de prières et d'enseignement en pleine nature, avec hébergement chez l'habitant et participation à des temps spirituels quotidiens. Le parcours traverse notamment Trévenans, plusieurs paroisses de Belfort et Valdois, avant une messe finale à la cathédrale Saint-Christophe. L'évêque, Mgr Denis Jachier, animera la retraite autour du thème « Rends-nous la joie de ton salut ». Il nous apporte des précisions au micro de Michael Desgardins.
4: Cette année, nous allons traverser le doyenné de Belfort, mais en partant de Montbéliard. Donc on va suivre le canal, s'arrêter à Trévenans et puis visiter le doyenné de Belfort. Donc tous les jours une marche, tous les jours un enseignement que je donnerai sur le thème du salut. Donc vous voyez, on est vraiment dans la même dynamique. Qu'est-ce que ça veut dire avoir été sauvé par la grâce du baptême? Qu'est-ce que ça change dans mon quotidien? En quoi ça correspond au fondement de ma vie chrétienne que parfois j'ai tendance à laisser de côté? Et puis, comment le vivre davantage? Comment être des baptisés qui vivent de leur baptême? Bah, voilà exactement ce que nous allons traiter pendant cette marche retraite qui arrive dans 15 jours.
5: Voilà, elle arrive très vite. Toutes les informations sont disponibles sur le site internet du diocèse de Belfort-Montbéliard. Le fait d'enseigner en marchant, c'est aussi quelque chose qui place celles et ceux qui écoutent, mais aussi peut-être celui qui intervient, dans un état d'esprit qui est peut-être différent d'une simple conférence ou d'une simple catéchèse où on est assis et où on va écouter, prendre des notes, comme ça. Là, le fait de se mettre en chemin, la marche débloque peut-être des choses.
4: C'est vrai que c'est à la fois un pèlerinage, cette marche retraite, c'est à la fois un pèlerinage, donc on se déplace, hein, voilà, et à la fois un enseignement. Bon, c'est vrai que si on est tout seul sur les routes de Compostelle, on n'a pas d'enseignement. Là, il y aura des enseignements, mais qui s'inséreront, si vous voulez, dans une démarche où on commence par un temps de prière avant de partir marcher. Il y a des temps de silence aussi, où on marche en silence et on médite. Des temps de partage entre les différents pèlerins, et puis donc les temps d'enseignement dans la nature, portés par le son des oiseaux, à l'ombre d'un arbre. Vous voyez, c'est pas tout à fait la même ambiance que dans une salle de catéchisme.
5: Et c'est aussi l'occasion pour celles et ceux qui viennent de doyennés plus éloignés de celui de Belfort de découvrir et de découvrir aussi la vie des paroisses, puisque chaque soir il y a un accueil au sein d'une communauté chrétienne avec un temps de célébration, un temps d'accueil et d'échange fraternel.
4: Oui, ça c'est le côté très sympathique. De fait, nous arrivons dans une paroisse, on y célèbre la messe avec les paroissiens, mais ensuite nous partageons un repas qu'ils ont préparé pour nous, des échanges, découvrir l'église locale, des paroisses que l'on ne connaissait pas. Et puis pour ceux qui ne viennent pas seulement pour une journée, mais qui font toute la marche, eh bien, on est hébergé chez l'habitant. Donc c'est l'occasion aussi de rencontrer des paroissiens et des liens qui se nouent. Tout cela est très sympathique et puis finalement est cohérent à ce que c'est que la vie chrétienne, parce qu'on n'est pas chrétien tout seul.
0: De Montbéliard à Belfort, la marche retraite 2026 aura lieu du 7 au 12 juillet. Contact et inscriptions sur le site internet diocèse-belfort-montbéliard.fr ou par téléphone au 06 56 66 60 91, 06 56 66 60 91.
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0: Depuis plusieurs mois, la première phase des travaux de réhabilitation et de rénovation du sanctuaire Notre-Dame de Mont-Roland, au nord de Dole, dans le Jura, est en cours. Après avoir installé le chauffage dans l'église en fin d'année dernière, le chantier prévoit la mise en place d'un bâtiment administratif occupé par les trois sœurs de la congrégation des Filles du Saint-Cœur de Marie, originaire du diocèse de Thiès au Sénégal, jumelé à celui de Saint-Claude. En plus de cette nouvelle dynamique structurelle, le sanctuaire connaît aussi un renouveau spirituel avec la mise en place d'un pèlerinage pour les vocations sacerdotales et religieuses dans le diocèse de Saint-Claude. Une idée des sœurs sénégalaises qui se déroule chaque premier samedi du mois. Les prochains rendez-vous sont le 4 juillet et le 1er août sur l'esplanade de l'église. Le recteur de Notre-Dame de Mont-Roland, Don Xavier Camus, prêtre de la communauté Saint-Martin, est au micro de Guillaume Rochon.
6: Il y a toujours quelques personnes, c'est un petit pèlerinage, mais des personnes qui commencent à être fidèles à ce pèlerinage, qui elles-mêmes étaient habitées par ce désir de prier pour les vocations, ou qui découvrent et qui s'associent à cette démarche-là. Et donc on parle simplement de l'esplanade du sanctuaire, et puis on fait un petit tour en passant un peu dans les bois, et on revient jusqu'à l'église, tout ça en disant le chapelet, en chantant un peu, et puis on termine dans l'église par une prière pour les vocations, écrite par notre évêque Monseigneur Garin. Et l'idée de Monseigneur Garin était aussi de vraiment s'associer à ce projet en demandant aux paroisses du diocèse de Saint-Claude de venir tour à tour, du coup à peu près une fois par an, s'associer à la prière pour les vocations.
7: Et donc vous avez reçu quelques représentants de paroisses ou pas encore?
6: Ça va commencer.
7: Autre temps fort à venir, le 2 août prochain, le pèlerinage diocésain au sanctuaire Notre-Dame de Mont-Roland, qui sera par ailleurs retransmis en direct sur l'antenne de RCF Jura. Est-ce que vous pouvez nous dire un petit peu comment ça va se dérouler, cet événement ?
6: On va proposer cette année de développer un peu sur le week-end, puisque le 2 août tombe un dimanche, pour essayer de vivre un peu plus largement ce pèlerinage. Et donc dès le samedi après-midi, 1er août qui tombera donc premier samedi du mois avec le pèlerinage pour les vocations à 14h30. Et ça sera un peu le lancement du week-end. Après, avec un certain nombre de propositions, de concerts, de temps de prière, de louanges, une procession mariale au flambeau le soir, des temps plus fraternels, d'évangélisation aussi sur l'esplanade et puis de visite de l'église. Donc voilà, essayer de proposer un petit événement sur le week-end des 1er et 2 août. Et puis la particularité de cette année, c'est que le diocèse de Thiès, avec lequel le diocèse de Saint-Claude est jumelé, vient en visitation. Et donc ils seront présents bien sûr le 2 août avec, on l'espère, la chorale de la cathédrale Sainte-Anne de Thiès, s'ils ont les visas nécessaires pour arriver jusqu'ici.
0: Donc Xavier Camus, recteur de Notre-Dame de Mont-Roland, le grand pèlerinage annuel le 2 août sera retransmis en direct sur RCF Jura. C'est la fin de ce magazine Vitamine C. Merci de votre écoute. On se retrouve la semaine prochaine.
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9: Théophile, une lecture suivie des Actes des Apôtres. Chapitre 2, versets 9 à 11. En cette fête de Pentecôte à Jérusalem, au début de ce livre des Actes des Apôtres, il y a vraiment des gens de toutes nations. Ils sont tous là. Parthes, Mèdes et Élamites, habitants de la Mésopotamie, de la Judée et de la Cappadoce, de la province du Pont et de celle d'Asie, de la Phrygie et de la Pamphylie, de l'Égypte et des contrées de Libye, proches. Romains de passage, suivent de naissance et convertis, Crétois et Arabes. Fin de citation. Après les Parthes, les Mèdes et les Élamites qui correspondent aux Iraniens d'aujourd'hui et les habitants de la Mésopotamie correspondant aux Irakiens de notre siècle, Luc cite les Judéens. Ils sont chez eux puisque Jérusalem est en Judée. Mais ils sont cités avec les habitants de la Cappadoce. La Cappadoce, c'est le centre de la Turquie actuelle. Nous sommes cette fois à l'ouest de Jérusalem, mais toujours plus à l'ouest, puisqu'après les habitants de la Cappadoce, on nous parle des habitants du pont. Le pont, c'est l'ancienne dénomination de la mer Noire, qu'on appelle peut-être aussi le pont Euxin. Oui, ce jour-là, à Jérusalem, des habitants de la Cappadoce et de la région de la mer Noire se sont étonnés aussi d'entendre parler de Dieu dans leur langue maternelle. Et c'est pas tout. Il y avait aussi des habitants de la province d'Asie, dit le texte. Évidemment, après avoir parlé de la Turquie, pas étonnant qu'on évoque l'Asie. Mais ici, il ne s'agit pas du continent, mais de la côte de l'actuelle Turquie, côté Grèce. Et comme le texte parle ensuite des habitants de Phrygie, les hauts plateaux du centre de la Turquie actuelle, situés, c'est vraiment toute la Turquie actuelle et ses différents dialectes qui nous sont présentés, c'était pas la zone la plus peuplée de la Turquie d'alors, et donc à Jérusalem, au jour de la Pentecôte, ils n'étaient peut-être pas forcément très nombreux, mais ils devaient être facilement reconnaissables. On ne devait pas les louper avec leur bonnet, le fameux bonnet phrygien, qui est devenu à l'époque révolutionnaire française un signe de liberté. Oui, ce jour-là, Jérusalem, avec leurs oreilles sous leurs bonnets, les Phrygiens aussi entendaient dans leur langue parler des merveilles de Dieu. Vraiment, l'Esprit Saint, l'Esprit de Pentecôte nous invite à toujours aller voir ailleurs, à la rencontre d'autres. Alors continuons la visite à laquelle l'Esprit de Pentecôte nous invite. Voilà que sont cités aussi les habitants de la Pamphylie. Alors pour nous situer la Pamphylie, c'est simple, nous sommes toujours en Turquie actuelle, mais cette fois-ci côté sud, côté Chypre, côté Égypte, avec la Cappadoce, le pont, l'Asie, la Phrygie et la Pamphylie, nous avons fait vraiment le tour de ce bout du continent asiatique qui se tend vers l'Europe. Et puisque nous parlions de la Pamphylie, dans le sud de la Turquie tournée vers l'Égypte, c'est tout naturellement que le texte des Actes nous rapporte combien il y avait aussi des Égyptiens à Jérusalem ce jour-là. Et qu'eux aussi, ils entendaient dans leur langue la parole de Dieu. Il captait en copte. Hein, le mot copte est d'ailleurs une contraction du mot Égypte. La langue copte est encore aujourd'hui la langue de la liturgie des chrétiens d'Égypte. Et nous restons sur les côtes africaines, puisque après avoir cité les Égyptiens, Saint Luc, l'auteur du livre des Actes, évoque la Libye cyrénaïque, la Libye proche de Cyrène, du nom de la grande ville libyenne, la Cyrène. À Jérusalem, ce jour-là, il y avait des Libyens. De ce pays dont était originaire un certain Simon, Simon de Cyrène, celui qui fut réquisitionné pour porter la croix de Jésus. Ils devaient être drôlement étonnés, ces Libyens, ce jour-là, d'entendre eux aussi, et à Jérusalem, parler dans leur langue des merveilles de Dieu. Étonnés. Eh bien, avec eux, on y croit.

Cette lecture des Actes des Apôtres était proposée par le Père Armand Attias. La suite, la semaine prochaine. Tout de suite, un peu de musique avant la chronique littéraire Livre ouvert.

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5: Bonjour chers auditeurs, je vais vous parler aujourd'hui du dernier livre d'Anne Lécu, « Bibliquement vôtre » aux éditions du Cerf. Comment lire la Bible? Par quoi commencer? C'est une question qui se pose vraiment pour beaucoup de personnes qui décident de s'intéresser à la Bible et de la lire. Mais comment s'y prendre avec cette somme de livres impressionnante? Ce nouveau livre d'Anne Lécu propose une initiation à la lecture de la Bible. C'est idéal pour les débutants motivés par une découverte des Écritures, mais également pour des lecteurs confirmés qui souhaitent approfondir leur compréhension de la parole de Dieu. En effet, c'est une démarche très originale qui est proposée ici. C'est une sorte de guide, de repère, pour accompagner la lecture ou la redécouverte de la Bible, de la Genèse à l'Apocalypse. La forme du livre est elle-même originale. Il se déploie comme un rouleau que l'on est invité à dérouler. Donc, il n'y a pas de chapitre, mais une parole continue adressée au lecteur que l'autrice tutoie. Elle dit « Te voici donc pris, me dis-tu, par l'idée de t'initier à la lecture de la Bible. Je ne saurais trop t'y encourager, sachant que ta décision te demandera patience, endurance, mais te rendra au centuple ce que tu y auras investi. L'ouvrage que tu as entre les mains, j'ai tâché expressément de le penser à l'usage de celles et de ceux qui veulent s'aventurer dans la lecture biblique, à ton usage donc. En recueillant ma propre expérience, dans une sorte d'apprentissage où tu pourras piocher, selon les circonstances ou tes attentes, j'espère de tout cœur que tu arriveras au bout de ce rouleau, sans être au bout du rouleau. » Au cours du texte, elle réussit l'exploit de répondre à une multitude de questions que l'on peut se poser. D'où vient la Bible? Que contient-elle? Qui l'a écrite? Qui l'a compilée? Qui l'a transmise? Comment l'aborder? Comment la déchiffrer? Comment la comprendre aujourd'hui? Pourquoi y a-t-il autant de traductions? Avec beaucoup de pédagogie, elle t'éclaire sur les différentes manières de l'aborder. La Bible, c'est un volume à habiter, à visiter, dans lequel on peut vagabonder. Et pour cela, tu peux t'aider de ceux qui s'en sont nourris avant nous. D'où les références nombreuses qui côtoient le texte d'Anne Lécu. Sermon des pères de l'Église, cahier d'évangile, encyclique, philosophe et théologien. Les textes bibliques sont parfois difficiles ou dérangeants. Les différentes méthodes de lecture ne s'excluent pas les unes des autres. Elles peuvent se compléter avec bonheur. Ainsi, l'étude scientifique de la Bible ne doit pas être détachée d'une lecture théologique, croyante, donc de la Lectio Divina, par exemple. La lecture narrative ne peut faire l'économie de la méthode historico-critique, et ainsi de suite. Le tout devant rester articulé à une lecture vivante de la nourriture spirituelle qu'apportent les Écritures. Anne Lécu passe du commentaire symbolique à l'analyse critique, éclaire notre lanterne, nous trace un chemin à plusieurs niveaux, de façon à rester accessible à tous. Pour elle, lire la Bible aujourd'hui, c'est toujours possible d'y voir une actualité, car on y raconte des histoires qui sont les mêmes que celles qui se passent autour de nous. Nous pouvons constater que dans notre existence, nous sommes confrontés aux mêmes questions. Toutes les réalités humaines s'y trouvent dans la Bible. Dans notre monde marqué par le doute et la perte de repères spirituels, la lecture de la Bible peut être une source de sens, voire de résistance. Et puis Anne Lécu nous met en garde contre les dérives, contre une lecture fondamentaliste qui ne tient pas compte de l'incarnation dans un lieu et une époque, contre les interprétations trop personnelles qui font fi d'une lecture communautaire et pervertissent la parole de Dieu, contre l'utilisation de la parole de Dieu pour établir un pouvoir, ce qui est la source d'abus de toutes sortes. Et elle rappelle cette préconisation de la SIAZ: dans tout type de formation et de catéchèse, enseigner que les évangiles donnent l'exemple d'une parole comme dynamique, non pas de pouvoir sur l'autre, mais de volonté de le faire grandir et advenir, rappelant que, comme dans un échange humain reposant sur des bases saines, la parole ne doit être prise que pour être donnée. Pour terminer, elle suggère à chacun de choisir son parcours, comme lorsqu'on part en randonnée. Le parcours vert, facile, bleu, aisé, orange, abordable, rouge, exigeant, violet, difficile, et noir, exigeantissime. Elle ne manque pas d'humour. À toi de choisir selon tes forces ou tes capacités. Ce livre se trouve dans les librairies Siloé à Belfort et à Montbéliard.
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0: Bonjour à vous tous, auditrices et auditeurs de RCF Jura, et merci de me rejoindre une fois de plus pour le magazine Thé à la menthe. Ainsi que j'ai eu l'occasion de vous l'annoncer déjà, cette émission s'inscrit dans le prolongement de la précédente, au cours de laquelle nous avions évoqué la première journée du pape Léon XIV en Algérie. Aujourd'hui, nous parlerons de la suite de son périple et terminerons par un petit bilan. Cette deuxième journée du voyage apostolique de Léon XIV en Algérie est riche d'une triple dimension, d'abord historique, puis personnelle et enfin spirituelle. Rappelons-nous, le 8 mai 2025, au soir de son élection, le pape s'était présenté spontanément comme, je le cite, « augustinien, fils de saint Augustin ». Or, au 4e et 5e siècle après Jésus-Christ, c'est en Algérie qu'est né et a vécu saint Augustin, très exactement à Hippone, grande ville de la province romaine Africa Nova. Après sa conversion, celui qu'on considère comme une figure majeure des pères de l'Église a été évêque d'Hippone de 395 à 430, date de sa mort. Aujourd'hui, les vestiges du site d'Hippone sont encore visibles. On les trouve à proximité de la ville d'Annaba, à quelques 500 km au nord-est d'Alger. C'est là que le pape a passé une longue journée bien remplie. Comme à Alger la veille, le pape était attendu avec impatience, en particulier par l'évêque de Constantine Hippone, Monseigneur Michel Guillot, qui l'a accueilli avec ces mots, je le cite, « Vous trouvez ici des frères et des sœurs chrétiens et musulmans, inspirés ou intrigués par la figure, la vie ou les écrits de saint Augustin. Heureux de vous accueillir comme compagnon de route et comme leader spirituel qui, tout en étant le chef de l'Église catholique, porte le souci de tous, quelle que soit sa religion. Bienvenue chez vous. » Le ton était donc donné et au cours de la messe qui sera célébrée dans l'après-midi en la basilique d'Annaba dédiée à saint Augustin, la liturgie de la parole donnera délibérément une grande place à la diversité linguistique, culturelle et spirituelle. Ainsi, le Kyrie sera chanté en français, le Gloria en latin, la première lecture en arabe, le psaume en anglais et l'acclamation de l'évangile de nouveau en français. C'est bien sûr le pape qui prononcera l'homélie. Aujourd'hui, déclarera-t-il, l'évangile demeure la bonne nouvelle pour tous les temps. Les lieux qui nous accueillent ont changé de nom au fil des siècles, mais les saints restent nos patrons et sont les témoins fidèles d'un lien avec la terre qui vient du ciel. Puis, s'appuyant sur le texte du jour, Jean, chapitre 3, versets 1 à 15, il fera sien le conseil de Jésus à Nicodème, l'élargissant à chaque homme et chaque femme qui cherche le salut, mais aussi à toute l'Église. « Il nous faut, répétera-t-il, renaître d'en haut, c'est-à-dire de Dieu. »
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0: personne à ce jour n'a encore éclairci.
1: Nous sommes de retour sur RCF Jura pour la suite de notre thé à la menthe consacré à la deuxième journée de Léon XIV en Algérie. Et c'est Yves Duteil que nous venons d'entendre dans une chanson qui donne la première place à l'espérance, laquelle, en dépit de nos épreuves et de nos erreurs, nous accompagne tout au long de la vie. Nous avons évoqué plutôt la célébration présidée par Léon XIV dans la cathédrale d'Annaba. Mais faisons un petit bond en arrière et retrouvons-le au cours de la matinée. À peine descendu de l'avion, le souverain pontife s'est dirigé vers le site archéologique d'Hippone, où il a déposé une couronne de fleurs et planté un olivier. Là, il a pris un temps de recueillement, tandis que la chorale d'Annaba interprétait des chants inspirés des écrits d'Augustin sur la paix et la fraternité. Il s'est ensuite rendu à la maison d'accueil pour personnes âgées, gérée par les Petites Sœurs des Pauvres, une congrégation dont les origines, bretonnes, remontent à 1839. À Annaba, le bâtiment a été construit à la fin du XIXe siècle sur décision de Monseigneur Lavigerie. Après avoir acheté le terrain au sommet de la colline pour y ériger la basilique Saint-Augustin, l'évêque en a cédé une grande partie à la congrégation des Petites Sœurs des Pauvres. Leur mission, fonder un foyer d'accueil pour personnes âgées et constituer une communauté religieuse au service des autres. Léon XIV a été accueilli par la mère supérieure, sœur Philoména. La maison est tenue par cinq religieuses, oui, du personnel rémunéré, mais aussi des bénévoles qui prennent en charge une quarantaine de résidents, hommes et femmes, pour la plupart musulmans. Au sein de l'établissement, on trouve une petite mosquée et une chapelle, et c'est la charité fraternelle des habitants d'Annaba qui soutient activement cette action. Au cours de sa visite, le pape a particulièrement été frappé par le témoignage d'un des résidents, Salah Bouchmel. Ici, a déclaré celui-ci au Saint-Père, chacun est libre de pratiquer sa religion, que ce soit l'islam ou celle chrétienne. Cette différence ne nous sépare pas, elle nous aide à vivre ensemble dans le respect et la paix. Fin de citation. C'est donc dans une ambiance chaleureuse, familiale, que s'est passée cette rencontre et Léon XIV a vivement remercié les religieuses ainsi que tout le personnel pour leur dévouement de chaque jour auprès des plus fragiles. Saluant la valeur d'une fraternité vécue dans les réalités concrètes de la vie, il n'a pas hésité à déclarer, je le cite, « Dieu demeure ici, car là où il y a amour et service, il y a Dieu. » Fin de citation. Sur cette colline d'Annaba se trouve aussi le presbytère des frères augustiniens qui ont pour mission de perpétuer la mémoire de l'évêque d'Hippone à Annaba. Grâce à ces trois prêtres, une bibliothèque a été aménagée dans une partie de la crypte de la basilique. C'est l'espace Sainte-Monique, ouvert au public 2 jours par semaine. Il rassemble de vrais trésors.

0: Non, vous ne vous êtes pas trompé, vous êtes bien sur RCF Jura, à l'écoute du thé à la menthe. La pause musicale vous a donné à entendre un extrait de Raï, musique populaire de variété algérienne avec Cheb Khaled, Cheb Mami et Cheb Hasni. Pour cette dernière partie de notre magazine consacrée à la visite pastorale de Léon XIV en Algérie, et puisque nous avons maintenant un peu de recul, essayons d'établir un petit bilan de ce voyage. Compte tenu de l'immensité du territoire, la communauté catholique d'Algérie est très dispersée. Certains ont dû économiser pour se payer le déplacement. Leur enthousiasme est unanime. Cette visite du pape a la saveur d'une promesse, celle d'une Algérie dotée d'un avenir plus ouvert. C'est après le départ du pape que l'on va sentir que l'on construit quelque chose ensemble, confie un missionnaire d'Afrique, qui a dû faire 22 heures de bus pour rejoindre la capitale. Cette visite, dit-il, a changé les choses. On sera soudés comme jamais. Fin de citation. Par sa venue, Léon XIV a apporté l'espoir qu'il sera désormais plus aisé de vivre entre musulmans et chrétiens. Je pense, témoigne un jeune étudiant burundais, et qu'après cette visite, on aura une vie plus confortable. Pour mieux s'entendre, certains n'osent pas dire qu'ils sont chrétiens. Ce voyage va porter beaucoup de fruits. On a vu que le pape était entré à la grande mosquée du pays pour échanger avec l'imam. Et je sais que les Algériens ont vu ce geste, qu'ils comprendront que nous avons le même objectif, que l'on prie un même Dieu. Fin de citation. Une opinion qui rejoint celle de Mgr Jean-Paul Vesco quand il reconnaît avoir été particulièrement frappé à la vue du pape et du recteur de la mosquée marcher côte à côte en silence. Une image, dit-il, extrêmement forte parce qu'elle ne va pas de soi du tout. Le voyage commence quand il part. Maintenant, on va commencer à réaliser ce qui s'est passé. On vit dans un pays au temps long. Une visite d'un pape est une bénédiction. Il a semé. Fin de citation. Et Léon XIV, lui, qu'en pense-t-il? Au cours du vol reliant Alger à Yaoundé, le pape a remercié de nouveau les autorités algériennes et l'église locale, petite mais significative. Face aux journalistes présents, il n'a pas hésité à qualifier sa visite de bénie, rappelant que le peuple algérien, dont la grande majorité n'est pas chrétienne, je le cite, honore et respecte profondément la mémoire de saint Augustin comme l'un des grands fils de leur terre. Fin de citation. Occasion pour lui aussi de réaffirmer l'actualité du message augustinien appelant, je cite encore, à rechercher l'unité entre tous les peuples et le respect mutuel malgré les différences. Fin de citation. Mais nous voilà, chers auditeurs, arrivés au terme de notre émission. À chacune et chacun, je dis merci. Le prochain rendez-vous, qui sera le dernier de cette saison, c'est dans 2 semaines. À bientôt, donc.
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0: L'avenir de Benjamin va se jouer maintenant. À l'origine des premières manifestations, il a su mobiliser le peuple opprimé dans la souffrance et privé de sécurité. Après une première manif où il sera arrêté et jeté en prison, il est surveillé de près par la police qui craint un soulèvement. Benjamin restera dans l'ombre quelque temps. Mais pour un avenir meilleur pour son pays, il repart avec plus de détermination pour de nouvelles manifestations dans le pays. Il sera repris, battu, torturé, électrocuté. La dernière manif sera fatale. La police tire à balles réelles. Dans la foule, ses amis sont tués. Il arrive à s'échapper dans les rues et il trouvera des mains qui se tendent pour le sauver. Aujourd'hui, Benjamin va nous raconter son périple difficile et les embûches rencontrées pour trouver une liberté. Bonjour Benjamin.
1: Bonjour Nicole.
0: Alors dites-moi, une date que vous devez retenir absolument?
1: Oui.
0: C'est le
1: Le 20 mars.
0: De quelle année?
1: Ouais, le 20 mars 2018.
0: Bien sûr. Et alors, elle vous dit quoi, cette date?
1: Ouais, le 20 mars 2018, elle me rappelle, c'est les jours où j'ai quitté le pays, clandestinement.
0: Donc, ouais. C'est une histoire récente, 2018, c'est hier, finalement. Et alors, donc, vous décidez de partir parce que vous étiez donc dans une ferme où ce monsieur, gentiment, vous avait hébergé?
1: Oui, pendant longtemps et lui, il a vu que moi, j'étais resté pendant longtemps en cachette. Et puis lui, pendant qu'il venait là-bas, il pourrait aussi être espionné et puis se faire arrêter, nouder. Donc, il a jugé. Bon, il m'a dit, non, il faut que tu pars à Brazzaville. J'ai pas mal de connaissances là-bas. Et c'est lui qui m'a dit qu'il va m'aider à comment je pourrais traverser pour aller là-bas.
0: Donc, traverser le fleuve.
1: Le fleuve, ouais. Clandestinement pour que je sois pas...
0: Alors, ça se passe comment, de nuit?
1: Et la nuit, donc, oui, ça se passe la nuit entre minuit et 1h. Donc, il y a un petit pirogue de pêche qui est venu, donc un messier qui m'a pris, il m'a mis dans le pirogue, il m'a ramené chez lui, en face, à Brazzaville. Et le lendemain matin, il m'a ramené chez une connaissance du messier, oui. Et je suis allé là-bas, je suis resté là-bas. Et la connaissance du messier, il m'a dit que non, mais tu sais, vis ton histoire. Ici, tu n'es pas en sécurité parce que le pays, tu sais, Kinshasa et Brazzaville, ils ont des accords. Donc, si tu restes ici, on pourra t'arrêter et puis t'es ramené à Kinshasa, t'es rapatrié là-bas. Donc, ils m'ont proposé d'aller un peu plus loin. Donc, il y avait les beaux frères du messier là qui vivaient en Turquie. Et ils m'ont dit, bon, on va le proposer s'il va accepter de te prêter ses papiers. Donc, le messier, il avait accepté. Donc, il est venu, il a acheté son billet d'aller-retour. Il est venu à Brazzaville. Et moi, je lui ai donné l'argent du billet. Et je suis rentré avec son billet du retour, donc, en Turquie. C'était sa femme qui m'a accueilli là-bas. Et puis.
0: Mais dites, c'est important, prêter ses propres papiers.
1: Ouais.
0: C'est quelqu'un de bien?
1: Oui, c'est quelqu'un de bien.
0: C'est une personne de confiance. C'est difficile de faire ça.
1: C'est très difficile.
0: De se donner, de garder les papiers. Et puis donc, une fois que vous avez les papiers, vous les gardez parce que comment faire pour lui rendre?
1: Ouais, les garder, non, parce que moi, je savais que j'ai cherché d'abord un moyen pour être en sécurité.
0: Voilà.
1: Donc les gens qui se sont présentés devant moi pour m'aider à avancer, donc il fallait toujours être reconnaissant dans la vie. Donc ça fait partie de mon éducation. Donc il m'avait parlé qu'il y aura sa femme qui va venir à l'aéroport et il va écrire les noms qui est dans l'identité en grand caractère à l'aéroport, et c'est ce qui a été fait. Donc j'ai vu les noms qui étaient dans l'identité et puis je suis venu. C'était la femme, c'est elle qui m'a parlé, qui m'a proposé de traverser de la Grèce. C'est elle qui m'a dit, tu sais, ici, tu seras pas vraiment, vraiment en sécurité, mais en Grèce, tu pourras être reconnu en tant que réfugié, vu ton histoire. Donc, tu peux passer, tu peux aller, mais il y a des gens qui passent, donc il y a des enfants qui passent, toi aussi, tu pourrais passer. C'est par la mer, donc la mer Égée. J'ai traversé la mer Égée. J'étais à Istanbul. J'ai quitté Istanbul pour. Je suis allé à Izmir. C'est là qu'il m'a laissé chez les passeurs. Donc, ouais, il y avait vraiment du monde. Il y avait beaucoup de réfugiés. Dirais-je, il y avait des Pakistanais, on avait des Syriens, on avait des Afghans, on avait les ressortissants du Mali, les ressortissants du Bénin, du Burkina Faso, Côte d'Ivoire, donc presque toute l'Afrique, la Somalie, donc on était nombreux là-bas. Et là-bas, donc ils organisaient des convois pour traverser à l'aide d'un bateau gonflable. On traversait la mer, donc ça s'appelle les dinghies. C'est une espèce de pirogue gonflable, on les gonfle et puis on embarque 60 à 68 personnes et puis on faisait la mer.
0: Pour traverser la France, de la France à l'Angleterre.
1: Ouais, c'est presque pareil comme ça. Ouais.

0: effigie qui s'appelait Camp de Moréa. J'ai vécu là-bas pendant 14 mois. Après, les camps étaient tellement vraiment encombrés, donc on était beaucoup plus nombreux. Et on a réussi la mesure des grâces pour sortir au capital, à Athènes. On nous a délivré des cartes, des libres circulations pour circuler librement en Grèce, étant étranger. Donc, et puis, on a été envoyé à Athènes. Et donc, c'est à Athènes là-bas, j'ai fait 4 ans.
1: Ah, 4 ans, oui.
0: Ouais, donc.
1: Vous avez trouvé du travail, ça se passait comment?
0: Ouais, mais c'était pas facile au début, donc c'était vraiment difficile parce qu'il n'y avait pas de boulot déjà pour les étrangers. Il n'y avait pas de boulot, le principal travail, il n'y avait pas parce que. Ils avaient leur système qui vivait, donc c'était nous, on vivait. C'était la principale, principal travail que j'ai trouvé là-bas, c'était des trucs horribles, quoi. C'était la prostitution humaine, la prostitution masculine, et puis la vente de la drogue. Donc moi, je pourrais pas faire ça. J'avais refusé l'aider, donc je vivais vraiment difficilement parce que j'ai vendu des bouteilles d'eau en plastique. Ça s'est vendu en kilos. J'ai vécu pendant presque 2 ans dans un parc parce que j'avais pas le moyen pour payer les loyers et tout. Et puis il y avait pas des jeunes comme moi qui faisaient la mafia. Ils voulaient pas rester avec nous, qui voulaient pas faire la mafia. Donc j'étais vraiment écarté de ma communauté, dirais-je. Donc pendant un certain 2 ans. Et j'ai dormi dans un parc à Athènes.
1: Et puis alors après, vous avez décidé d'aller plus loin?
0: Et après, il y a un ami qui a décidé de me prendre chez lui parce que c'était le deuxième hiver que j'allais passer dehors. Donc il a eu pitié, il a décidé de me prendre. Et puis lorsqu'il m'a pris chez lui, et il m'a présenté son ami qui était pakistanais. Et c'est le mec pakistanais là qui m'a amené un peu loin des capitales pour aller travailler au champ. Donc c'est là que j'ai eu à travailler et puis à apprendre. J'ai eu le courage d'apprendre la langue parce que j'avais vite compris qu'il fallait s'intégrer pour avoir quelques facilités de travail et tout. Donc c'est là-bas vers les faits fonds vers les champs que j'ai appris à parler la grecque avec l'aide des amis pakistanais.
1: C'est bien ça. Alors après, vous avez fait quoi?
0: Et après, oui, j'ai travaillé pas mal de mois au champ. Lorsque j'avais un peu appris la langue, je suis venu au capital. J'ai travaillé aussi au lavage de voitures. C'est chez un particulier, c'était un monsieur, il était afghan. Mais il était marié avec une femme grecque, et ils avaient leur entreprise, donc j'ai travaillé là-bas. Il voulait vraiment travailler avec moi, et puis et le monsieur, il a voulu me régulariser, et ça n'a pas tenu, donc il a eu peur, il m'a dit, je voulais te régulariser, tu sais, je suis allé au service d'asile pour demander ta régularisation, mais
1: ça n'a pas abouti,
0: donc tu dois quitter le boulot parce que c'est dans les risques. Bon, j'avais pas le choix. J'ai quitté le boulot. Et moi-même, je suis allé au service d'asile pour demander. J'en étais où? Donc, et on m'a fait sortir un messier grec qui parlait ma langue, lingala. Donc, il m'a dit, mais petit, toi, j'ai vu ton dossier avant de venir ici, j'ai regardé ton dossier. Je vois rien qui t'empêche d'avoir les titres de séjour. Donc, comme tu l'es pas ici, donc c'est que tu n'as pas la chance d'en avoir. T'as fait 5 ans ici, t'as pas été en prison, donc c'est une chance pour toi. Tu pourrais aussi continuer ta vie ailleurs, tu pourrais partir même en France, même en Allemagne, là-bas il pourrait peut-être t'aider à évoluer parce que je vois que tu es jeune, mais là tu n'auras pas d'avenir, quoi. Tu risques d'être comme les autres. Donc c'est ça, c'est le messier qui m'a donné le courage de quitter encore clandestinement la Grèce pour venir ici en France, quoi.
1: Et puis alors après, vous avez fait pas mal de choses, la Serbie.
0: Oui, j'ai traversé, oui, j'ai quitté, ouais. J'ai quitté, la Croatie. Thessalonique vers la Grèce. Ouais.

0: la Serbie, non, la Macédoine, la Serbie,
1: Oui.
0: le Bosnie, la Croatie, la Slovénie et l'Italie.
1: L'Italie.
0: Et puis,
1: Et là,
0: donc,
1: vous arrivez à Gap.
0: à la Gap, ouais.
1: Voilà. Et pour la fin de son histoire, dans 15 jours, nous retrouverons Benjamin. Il est en France,
0: Ouais.
1: mais son périple n'est pas encore terminé.
0: C'est ça, ouais.
1: Merci, Benjamin. Merci à notre
0: Merci.
1: technicien Cédric et à bientôt.
0: Merci.
2: Cette émission Rencontre insolite vous était présentée par Nicole Pederzoli. On poursuit avec l'agenda jurassien et juste après, place à l'histoire de Belfort qui nous sera contée par Jean-Marie Bresseau et Jean-Christophe Tamborini.
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2: Session jeux de société à la librairie Passerelle à Dole cet après-midi de 16h à 18h, mais également en soirée de 20h à 23h. Vide grenier tout au long de cette journée organisée par l'association Histoire de Choux pour la sauvegarde du patrimoine local et de l'église de Choux. C'est sur le parvis de l'église et dans les rues du village de Choux. Annie Berthet va animer une visite commentée de son exposition Peinture et sculpture, présentée à la Caborde d'Orbania jusqu'au 27 juin prochain. Cette visite commentée gratuite, bien entendu, aura lieu cet après-midi à 14h. Ce sera l'occasion d'en apprendre un peu plus sur son travail, ses techniques et ses œuvres. À l'occasion de la Journée mondiale des réfugiés à 17h30, aujourd'hui projection du film « Tout va bien ». Où Thomas Ely a suivi 5 adolescents âgés de 14 à 19 ans qui débarquent à Marseille dans l'espoir d'une nouvelle vie après avoir traversé des déserts et des mers. Cette projection sera suivie d'échanges animés par les membres des associations Solmi Jura et Peuple Solidaire Jura qui vous donnent rendez-vous au cinéma de la médiathèque 4C de Lons-le-Saunier, projection gratuite tout à l'heure à 17h30. Ce soir à 20h30, spectacle choral à fleurs de mots de Claude Michaud, qui est troubadour des temps modernes, qui vous donne rendez-vous à la salle polyvalente de Ruffet-sur-Seille à partir de 20h30, tarif 12 euros, tarif réduit à 10 euros. La deuxième édition de la cyclosportive La Téméraire de Salins-les-Bains, c'est demain dimanche, au programme 3 parcours, 70, 110 et 150 km, avec l'arrivée légendaire au Mont Poupet. Pour plus de renseignements, pour vous inscrire, 06 61 82 20 43. 06 61 82 20 43. Et normalement, demain dimanche, journée olympique à Lons-le-Saunier de 10h à 18h au Parc des Bains. Au programme démonstration et découverte d'activités sportives, entrée gratuite. Et je termine par la fruitière Haïdée de Montain, qui en partenariat avec Abrapa propose une exposition des photos de Lucie Combi intitulée « Jeux de main ». C'est à voir demain dimanche, place de la Fontaine, à partir de 8h jusqu'à 11h.
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2: Il est 10h, bon début de week-end à l'écoute de RCF Jura. On retrouve Jean-Marie Bresseau et Jean-Christophe Tamborini pour l'émission sur l'histoire de Belfort-Montbéliard.

0: d'émissions précédentes, nous avions longuement évoqué la période de la Deuxième Guerre mondiale dans le territoire de Belfort. Les différentes étapes de la libération, la résistance dans notre région, le retour des prisonniers de guerre et des déportés, et le courage d'une femme maquisarde, Suzanne Prévost. Aujourd'hui, Jean-Christophe, notre émission va s'attarder sur la propagande et ses supports en 1939 et 1945. À quand remonte cette politique de propagande ?
1: Alors, si on veut bien essayer de comprendre ce que c'est que la propagande, c'est une information, c'est de l'information, mais avec un message particulier. C'est-à-dire qu'on ne se contente pas des faits, on leur donne une résonance ou on leur donne une orientation. La propagande, elle commence déjà sur les temples égyptiens. Quand il y a ces grands bas-reliefs de Ramsès II au temple de Karnak ou de Louxor où il raconte la bataille de Kadesh, qu'il a gagnée brillamment, etc. On a d'autres sources qui racontent la bataille de Kadesh. Et la bataille de Kadesh, à la fin, il n'y a ni vainqueur ni vaincu. Le fait de sculpter sur les temples égyptiens des images montrant une victoire absolue des Égyptiens, c'est de la propagande.
0: Et bien sûr,
1: voilà.
0: Mais oui.
1: Alors, il y a des... Effectivement, c'est des moyens, j'allais dire, rudimentaires et assez limités. L'imprimerie va révolutionner le monde de l'information et de la propagande parce qu'on va pouvoir imprimer plus facilement, de façon multiple, des messages qu'on voudra faire passer aux spectateurs ou à ceux qui voient. Donc la propagande, c'est une image simple et un message simple. On ne fait pas de propagande avec 4 pages d'explication. Ça, c'est de l'information. Voilà. Donc très vite, que ce soit les démocraties ou les dictatures, chacun emploie cette technique de la propagande pour faire passer des messages simples, clairs, qui racontent l'idéologie ou qui racontent le vouloir du pouvoir en place. Voilà.
0: Et en Allemagne, ça commence quand ?
1: Alors, en Allemagne, ça commence tout de suite. Il y a déjà eu une propagande assez forte pendant la Première Guerre mondiale. Elle a deux objectifs, un objectif majeur, cette propagande, pendant la Première Guerre mondiale, de tous les côtés, c'est de mobiliser la population.
0: D'accord.
1: Donc, de la mobiliser sur l'effort. Manger moins de pain, apporter votre or pour les emprunts, résister, continuer, courage, on les aura, etc. C'est un moyen, effectivement, de remonter le moral de la population qui ne comprend pas que la guerre s'éternise autant, qui commence à souffrir. Et donc, il faut leur envoyer des messages clairs pour les mobiliser, pour leur dire qu'on est en train de gagner, pour leur dire que l'autre en face est mauvais, et que le combat que l'on mène soi-même est un combat alors pour la justice, pour la liberté, pour la civilisation, pour ce que vous voulez, des deux côtés, donc du côté allemand comme du côté français, du côté russe comme du côté britannique, on utilise ces techniques-là pour essayer de mobiliser la population et que le moral ne s'effondre pas. Donc très vite, effectivement, à partir de 1933 en Allemagne, il y a une propagande d'État qui est mise en place avec un ministère, puisque Joseph Goebbels est le ministre de la propagande. C'est pas, il n'est pas le ministre de l'information.
0: Oui, c'est voilà, la propagande. Hein.
1: Voilà, pour mobiliser la population allemande autour des valeurs que veut promouvoir le régime national-socialiste, autour de l'effort qu'il va falloir faire pour réarmer l'Allemagne, pour faire des enfants, pour désigner aussi des adversaires. Parce que la propagande, ça sert à ça. C'est-à-dire que si vous voulez rassembler une population autour de vous et de vos idées, il faut malheureusement, j'allais dire, désigner à cette population
0: un adversaire,
1: quelqu'un qui...
0: Très ciblé.
1: Quelqu'un ou quelque chose, en tout cas, qui puisse expliquer l'échec du gouvernement ou l'échec de ce que vous êtes en train de mener, parce qu'il y a quelqu'un derrière qui est en train de saboter vos efforts et donc de remobiliser la population en disant, vous voyez, il faut lutter contre ceci ou contre cela. Donc, suivant les régimes, l'adversaire n'est pas le même, mais il faut un adversaire.
0: Et donc, sous Vichy, ça a marché aussi ?
1: Alors, ça commence aussi en France dès 1939, c'est-à-dire à partir du moment où le 3 septembre 1939, nous entrons en guerre contre l'Allemagne, il y a de nouveaux moyens je parlais tout à l'heure de comment ? Des bas-reliefs sur les temples égyptiens ou de l'imprimerie de Gutenberg. Il y a quand même deux autres nouveaux moyens de communication et de propagande depuis la fin du 19e siècle. Il y a la radio et il y a le cinéma. Donc il y a maintenant de l'image animée qui sert aussi de propagande. Donc très très vite, se met en place donc, en 1939 en France, des affiches et des campagnes de propagande et d'information, parce qu'il y a aussi des affiches informatives, des affiches où on dit porter des masques à gaz, où on dit voilà où sont les abris, où on dit voilà ce qu'il faut faire et pas faire. Et puis des affiches pour mobiliser la population, pour l'amener à continuer à verser de l'argent aux emprunts d'État, à faire des efforts alimentaires, à apporter des matériaux pour l'effort de guerre, etc. etc. Donc, quelque chose qui montre aussi les premières atrocités commises par les soldats allemands en Pologne, en Tchécoslovaquie ou en Norvège, pour montrer que nos adversaires, c'est l'armée allemande.
0: Mmh. Donc, les ennemis ciblés. Les Juifs ?
1: Alors, ça, c'est Vichy. Effectivement, à partir du moment où on bascule dans un régime qui n'est plus un régime démocratique, à partir du 10 juillet 1940, et des pleins pouvoirs accordés par le Parlement au maréchal Pétain pour constituer un gouvernement et modifier la Constitution française pour en faire quelque chose qui n'est plus la République, là, effectivement, la propagande va redoubler parce qu'il va falloir mobiliser les Français autour de nouvelles valeurs. C'est plus liberté, égalité, fraternité, famille, patrie, travail. Voilà. L'ennemi n'est plus l'allemand.
0: Ben non.
1: On va devoir expliquer à la population française qui a été, j'allais dire, gavée d'images de propagande et de slogans de propagande entre septembre 39 et juin 40 que l'allemand, c'est l'ennemi. Là, maintenant, il va falloir retourner tout ça. Il va falloir montrer que l'allemand, il est là pour nous aider. Il est là pour nous protéger. Il est là pour nous empêcher de sombrer dans le bolchevisme. Il est là pour nous empêcher d'être avalé tout cru par de méchants banquiers juifs. Et puis, que le vrai ennemi derrière tout cela, effectivement, c'est la finance juive, c'est le communisme, mais derrière le communisme, il y a le juif, et puis il y a l'Angleterre, et voilà, c'est l'Angleterre qui devient l'ennemi. Donc il va falloir réinventer toute une propagande pour démontrer ce changement de paradigme.
0: Les cibles aussi, c'est les francs-maçons.
1: Oui, en fait, c'est tout ce qui... le régime de Vichy n'est pas un régime conservateur. Il ne souhaite pas que les choses restent telles qu'elles étaient en 1939. C'est un régime réactionnaire, c'est-à-dire un régime qui revient en arrière, qui veut revenir en arrière sur ce qu'a fait la République depuis, alors pour certains, depuis 1789, parce qu'il y a de la réaction, alors aristocratique, on ne peut pas dire ça comme ça, mais en tout cas, une réaction, en tout cas depuis 1880, c'est clair. C'est-à-dire que la plupart de l'idéologie qui est développée par Vichy, c'est une idéologie réactionnaire par rapport à ce qu'a mis la Troisième République en place, la laïcité, la séparation de l'Église et de l'État, l'égalité, l'accueil de l'étranger. Voilà, donc il y a effectivement toute une série de propagandes et d'actes, parce que cette propagande, elle s'accompagne aussi d'actes. Hein. Mmh. On revoit les décrets de naturalisation qui ont été passés pour dénaturaliser des Italiens, des Espagnols, parce qu'ils sont des Italiens et des Espagnols de gauche, ou parce que ce sont des Allemands juifs qui ont quitté l'Allemagne dans les années 30, sentant la pression monter sur eux. Voilà, donc on revient en arrière, et c'est tout le message que va essayer de faire passer Vichy, qui va vouloir promouvoir par la propagande un Français nouveau, comme les bolcheviques ou les communistes en Russie avaient voulu promouvoir un homme nouveau en Russie, comme les fascistes en Italie avaient voulu promouvoir un Italien nouveau, comme les Allemands, les nazis avaient voulu promouvoir un Allemand nouveau. Donc l'idée de régénérescence de la race, etc., avec des affiches de propagande, avec un titre très simple, des images violente, j'entends par là, caricaturale. Voilà.
0: On a vu une affiche sur la revue « Population abandonnée, faites confiance aux soldats allemands ».
1: Oui.
0: Ah, il tient un petit bébé.
1: Voilà, c'est ça. Bras. Il tient des enfants. Il a pas de fusil, il a pas de casque. Il est dans son uniforme.
0: Oui,
1: il est souriant.
0: Monsieur, quoi.
1: Il est souriant. Donc là, effectivement, il faut faire comprendre à la population française que l'occupation va peut-être être un peu plus longue que prévu.
0: Que prévu, oui.
1: puisque effectivement, il y a pas de comment. Ce qui a été signé en juin 1940, c'est une armistice, c'est-à-dire une cessation des combats. Ce n'est pas la paix. On attend la signature de la paix et, en gage de cette signature de la paix, les Allemands ont occupé la moitié de la France.
0: Et les radios ?
1: Alors, les radios aussi, évidemment.
0: Il y a Radio Vichy ?
1: Alors, il y a la radio officielle, Radio Paris, Radio Vichy, qui va donner effectivement le langage. Et puis, avec la résistance qui se met en place dès le 18 juin 1940 à l'appel du général de Gaulle depuis Londres, il y a un certain nombre de Français qui vont créer une radio libre, qu'on va écouter clandestinement tant bien que mal. Parce que s'il y a des outils de propagande pour le régime de Vichy, il y a aussi des outils de contre-propagande. C'est-à-dire que les préfets, les commissaires de police sont chargés de traquer les radios, puisqu'on a dû déclarer ces radios. Voilà, donc d'écouter et puis de surveiller la distribution à travers la population de tracts, d'affiches anti-Vichy.
0: Voilà l'histoire de la propagande et de ses supports pendant la guerre de 39-45. Merci Jean-Christophe pour ces précisions. Merci également à Michael qui était à la technique. Alors on va souhaiter bonnes vacances aux auditeurs qui nous écoutent régulièrement. Au revoir et à bientôt.
2: Merci à Jean-Marie Bressot et Jean-Christophe Tamborini qui étaient aux commandes de cette émission sur l'histoire de Belfort. À suivre, le Café sans filtre. Yeah.

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2: Bonjour, nous sommes très heureux de vous retrouver pour ce nouveau numéro de Café sans filtre, un rendez-vous qui s'intéresse tout particulièrement à l'histoire du café, à la géographie des lieux de production, de consommation, aux producteurs, aux terroirs, aux variétés de café, et enfin à l'actualité du café, à ses techniques, à ses innovations et à ses enjeux actuels. Aujourd'hui, dans la rubrique « Il était une fois le café », nous continuons l'histoire de l'extraction du café en méthode express puis espresso. Dans la rubrique « Le café dans tous ses états », nous commençons notre découverte des boissons caféinées à base d'espresso.
3: Il était une fois le café.
2: Nous sommes juste après la Seconde Guerre mondiale en Italie. L'espresso, ce café court avec une belle crème dorée, est sur le point de s'imposer face aux grosses machines à café vapeur qui extraient des cafés au goût amer. Mais les premières innovations et inventions dans ce domaine se préparent dès les années 20 et au milieu des années 30. Avant d'évoquer l'invention d'Achille Gaggia dans l'épisode 29 de Café sans filtre, je vous propose de faire connaissance avec un inventeur que l'histoire a retenu sur le bout des lèvres seulement et qui pourtant a joué un rôle fondamental dans la mise au point de l'espresso à travers deux inventions, l'une en 1929, l'autre en 1936. Je veux parler d'Antonio Cremonese.
4: Nous savons assez peu de choses sur lui. Il est né en 1892 à Milan et était marié à Rosetta Scorza. Il était sans doute technicien ou ingénieur dans une entreprise de moulins à café. Il s'avère que la Gazette officielle italienne atteste que le brevet de ce moulin à café a d'abord été déposé le 6 novembre 1929 par Antonio Cremonese, qu'il a rapidement transféré à Vittorio Sacerdoti le 28 novembre 1929. Antonio Cremonese est donc bien l'inventeur de ce moulin à café qui sera plus tard vendu sous la marque Molidor, premier moulin à café à meule conique, et qui va jouer un rôle important dans l'extraction d'un bon espresso.
2: On ne sait pas comment s'établit le lien entre Cremonese et Gaggia, qui n'ont que 3 ans d'écart, Gaggia étant le plus jeune. Cremonese était-il un représentant de la marque Molidor? A-t-il rencontré Gaggia dans son bar pour lui vendre un moulin, ou pour procéder à la maintenance d'un moulin à café? Ont-ils mis au point ensemble une machine piston à vis? Mystère. On sait aussi que le café-bar d'Achille Gaggia était tout proche de celui que va acheter Antonio Cremonese. Ce café-bar de Cremonese, situé dans un quartier très en vogue à l'époque, s'appelait sans doute Bar Sanani, en référence au café arabica Sanani provenant de la région de Sana'a, capitale du Yémen, dont nous avions parlé dans l'épisode 26 de Café sans filtre. Ce nom révèle sans doute le goût de Cremonese pour un café de qualité en provenance du Yémen, afin d'en obtenir le meilleur à travers l'extraction espresso, par exemple. Sans aucun doute, Cremonese était un amateur averti de bon café.
4: Concernant la deuxième invention, celle du piston à vis, ce que l'on sait, c'est que ce n'est pas Antonio Cremonese qui l'a déposé, mais sa veuve, Rosetta Scorza, le 24 juin 1936 à Milan. Quand et où est-il décédé? Plusieurs hypothèses sont avancées. A-t-il été mobilisé pour la guerre que l'Italie fasciste de Mussolini a menée pour conquérir l'Éthiopie d'octobre 1935 à mai 1936? Était-il à la recherche de bons cafés en Éthiopie et au Yémen à cette même période? Quoi qu'il en soit, son décès se situe dans la première moitié de l'année 1936, alors qu'il n'avait que 44 ans. On peut imaginer qu'avant de partir en Éthiopie pour une absence assez longue, il avait donné des instructions à sa femme concernant les procédures à suivre pour déposer le brevet de son invention.
2: Son brevet est le fruit d'une longue réflexion et propose une véritable innovation avec son système d'admission d'eau par injection dans la chambre du piston. D'autre part, l'étanchéité du dispositif est remarquable et la température est constante. Et il avait également déjà prévu des prolongements à ce brevet. Certes, l'extraction ne devait pas être très aisée, mais son invention permettait déjà sans doute des pressions d'extraction supérieures à 2 bars et sans vapeur, donc à une température inférieure à 100 degrés. Avec cette invention apparaissait pour la première fois la crème des cafés, certes encore perfectible, mais qui allait être désormais une des caractéristiques de l'espresso.
4: Rosetta Scorza va donc déposer le brevet de son défunt mari le 24 juin 1936. A-t-elle tenté ensuite des démarches qui n'ont pas abouti auprès de certains fabricants en Italie pour qu'ils adoptent le système mis au point par son mari? A-t-elle rencontré Achille Gaggia dans ce contexte? L'a-t-il convaincu facilement de lui vendre le brevet du piston? En tout cas, on retrouve dans la Gazette officielle italienne le transfert de licence d'usage de Rosetta Scorza, veuve de l'inventeur Antonio Cremonese, à Giovanni Achille Gaggia de Milan, le 21 juin 1938, pour le brevet obtenu le 24 juin 1936. La transaction est bel et bien inscrite dans un acte notarié, daté du même jour. Elle stipule qu'Achille Gaggia a versé la somme de 1000 lire, et non 12 000 lire comme certaines sources l'affirment, pour l'acquisition des droits exclusifs. Cela correspondrait environ à 1000 euros actuels. C'est un prix dérisoire. Pour sûr, c'est un prix d'amis. Quoi qu'il en soit, la veuve Cremonese, avec l'argent de la succession de son mari, était à l'abri du besoin d'après l'acte notarié.
2: On dit que Gaggia, dans son bar-café milanais, avait un groupe à vis avant le rachat du brevet. Avait-il donc déjà travaillé avec Cremonese ou l'avait-il lui-même mis au point? Nous ne le saurons sans doute jamais. Ce qui est sûr, c'est qu'Antonio Cremonese est à l'origine du moulin à café moderne et qu'il a inventé le groupe à piston qui va révolutionner la machine à café espresso. Il semblait avoir une ambition et une vision claire concernant le futur possible du café en Italie et au-delà. S'il n'était pas mort prématurément, il aurait sans doute affiné et amélioré ses inventions. Ce que l'on peut dire d'ores et déjà, c'est que beaucoup des éléments du brevet de Cremonese ont été repris par Gaggia, non seulement dans le brevet racheté en 1938, mais aussi dans son brevet principal de groupe levier qui date de 1947 et que nous évoquerons dans l'épisode 29 de Café sans filtre.
4: J'ai hâte de poursuivre l'aventure de l'espresso. À présent, Jean-Louis, j'aimerais perfectionner mes connaissances à propos des différentes boissons caféinées à base d'espresso.
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2: Eh bien d'accord, Émile. Aujourd'hui, je commence le tour des définitions et des caractéristiques des boissons caféinées à base d'espresso. D'abord, l'espresso. Il existe de nombreuses définitions le concernant. Sans entrer dans le détail, ce qu'il est important de retenir, c'est que c'est une extraction de café qui est courte et concentrée, obtenue à partir d'une mouture fine, à l'aide d'une pression élevée d'eau chaude, environ 9 bars, qui laisse une crema de café à la surface de cette boisson. Quel est le ratio au café pour un espresso? Entre 1 pour 2 et jusqu'à 1 pour 2,5, c'est-à-dire que pour 15 grammes de café moulu, vous obtenez entre 30 et 37 grammes en tasse.
4: Ensuite, le ristretto. Cet espresso court produit un café encore plus fort et plus concentré que l'espresso, avec plus d'acidité et moins d'amertume. Le ratio au café est de 1 pour 1, voire moins. Idéalement, la mouture devrait être à peine plus fine que pour extraire un espresso afin d'obtenir tous les arômes et toutes les saveurs attendues. Obtenir un bon ristretto n'est pas chose aisée, et il faut absolument avoir le bon café et l'équipement adapté pour obtenir un résultat satisfaisant. Le résultat sera meilleur si l'on utilise un café un peu plus torréfié. Il faut également être équipé d'un moulin à café de bonne qualité qui permet un réglage précis de la granulométrie.
2: Puis vient le café lungo, que nous appelons en français le café allongé. En général, pour l'obtenir, on extrait un espresso et on laisse couler à travers la mouture l'équivalent de 3 à 4 fois son volume d'eau, soit un ratio eau café de 1 pour 3 ou 1 pour 4. Le résultat en tasse est souvent décevant, jus de chaussette, manque de corps et de saveur, amertume. Inutile de vous dire que ce genre de breuvage n'a pas bonne presse dans le monde du café de spécialité. Mais depuis quelque temps, on peut obtenir des cafés allongés ayant plus d'équilibre et de complexité aromatique en utilisant un café avec une torréfaction plus claire. Si votre allongé est un peu trop acide à votre goût, n'hésitez pas à ajouter plus d'eau chaude. Pour obtenir le meilleur résultat, la granulométrie de votre mouture devra être moins fine, plus grossière que pour un espresso afin d'obtenir une extraction plus rapide et plus équilibrée.
4: Passons maintenant au macchiato. Cette boisson caféinée tire son nom de l'italien, qui veut dire tâcher ou tacheter un espresso avec de la mousse de lait. C'est donc un espresso, dans une petite tasse, avec un léger marquage de mousse de lait, pour obtenir une boisson légèrement allongée, plus lactée et plus douce. Le nom de cette boisson suscite pas mal de confusion dans l'esprit des consommateurs, car certaines chaînes de café, comme Starbucks par exemple, proposent des caramels macchiato qui n'ont rien à voir avec le macchiato original. En réaction à cette confusion, certains coffee shops de spécialité proposent leur macchiato traditionnel, à travers lequel les baristas n'hésitent pas à montrer leur savoir-faire en matière de latte art. On trouve également une version raccourcie du macchiato que l'on appelle piccolo, obtenue à partir d'un ristretto.
2: Et le cappuccino alors ? Cette boisson est entourée de beaucoup d'histoires et de mythes autour de son origine. On pourra éventuellement y revenir dans un autre épisode de Café sans filtre. Sans entrer dans le détail, cette boisson a à voir avec la couleur marron des habits des frères mineurs capucins qui appartiennent à l'ordre religieux des franciscains. Apparemment, ce nom aurait d'abord été utilisé à Vienne sous la forme Cappuccino et était une boisson très appréciée au XIXe siècle. Le nom et la boisson auraient été adaptés plus tard en Italie. C'était une courte extraction de café mélangé avec de la crème et ou du lait jusqu'à obtenir une boisson de la couleur du vêtement des moines capucins. Le cappuccino est depuis longtemps servi dans une grande tasse de 150 à 175 ml constituée à partir d'un ratio 1-2-2, c'est-à-dire une part d'espresso, deux parts de lait et deux parts de mousse de lait. Quand la boisson est bien préparée, le cappuccino est délicieux, surtout lorsqu'on le savoure à une température assez tiède. Et si en plus, le barista montre son savoir-faire avec un peu de latte art en forme de cœur, de tulipe ou de rosetta, nous serons comblés.
4: Et vous, Jean-Louis, parmi les boissons que nous venons d'évoquer, vers quoi irait votre préférence ?
2: Eh bien, Émile, ma préférence va vers l'espresso et le ristretto. Mais j'avoue que dans certains coffee shops de spécialité, je ne ferai pas l'impasse sur un cappuccino bien préparé. Nous poursuivrons cette découverte de boissons caféinées à base d'espresso dans l'épisode 29 de Café sans filtre. En attendant, je vous encourage à goûter plusieurs des boissons que nous venons d'évoquer, si possible dans un coffee shop de spécialité, ce sera nettement meilleur. Oh, la fin de notre émission est proche, le générique de fin se rapproche. Je tiens à remercier Émile Lotcher qui a animé cette émission avec moi et Valérie Lantoine qui était à la réalisation. En attendant de vous retrouver bientôt, continuez de prendre bien soin de vous et de votre prochain.
1: 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D'ici un instant, on poursuivra avec le magazine Dans les yeux.
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1: Il est 10h passées de 30 minutes. On termine ce programme près de chez vous avec le magazine Dans les yeux, présenté par Chloé Vernet.

0: monde. La musique rassemble au-delà des frontières et des cultures. Dans cette émission, je vous emmène à la rencontre d'une artiste incontournable de la scène byzantine, Joyce Tappé. Née en Côte d'Ivoire, bercée très tôt par la musique, elle a choisi le blues, une musique aux racines africaines, pour raconter son histoire, ses combats et ses valeurs. Installée aujourd'hui à Besançon, Joyce Tappé est une artiste engagée qui croit au pouvoir de la musique comme outil d'émancipation et de lien entre les peuples. Pendant 30 minutes, nous allons entrer dans son univers, comprendre son parcours, ses inspirations et ce qui continue encore aujourd'hui de faire battre le cœur de cette blueswoman. Aujourd'hui, je me plonge dans les yeux de Joyce Tappé.
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0: Bonjour Joyce.
2: Bonjour Chloé.
0: Vous avez grandi, vous êtes née en Côte d'Ivoire. D'abord, on va commencer l'histoire par le début. D'où venez-vous, si vous deviez un peu me poser le cadre?
2: Je suis ivoirienne. Je suis à l'origine même de mes parents. Ils sont de la région de Mans, des 18 montagnes. Et mon père, il s'est installé, on va dire, à 2 heures d'Abidjan, dans un village qu'on appelle Emakonogaru. Donc, quand on prend l'as qui va vers Yamoussoukro, et tout de suite, on va tourner à droite. On a Thiès-Salé, qui est ma ville natale d'ailleurs, et après mon village, qui est Emakonogaru. Et il n'est pas perdu parce qu'il fait plus de 10 000 habitants aujourd'hui. Et il a une spécificité, c'est que c'est dans le village où on cultive du gingembre. Pour la consommation d'ailleurs des Ivoiriens, mais surtout de l'Afrique de l'Ouest, le gingembre, il est importé de foire au Mali, au Burkina et autres. Ouais. C'est de mon village là, ça vient.
0: D'accord. Vous avez des frères et sœurs?
2: Oui, j'ai des frères et sœurs. Mon père était musulman et ma mère était chrétienne. Donc les enfants de ma mère, ils sont 7, dont je suis la dernière. Et mon père avait plusieurs femmes, donc 2 autres femmes. Et il y a des enfants qui sont ici de ces femmes qui sont aussi mes frères et sœurs.
0: Vous avez grandi très entourée?
2: Beaucoup, beaucoup entourée, Chloé. Ah oui, beaucoup entourée. Déjà par mes frères, et beaucoup avec une complicité par ma mère, comme on va le voir plus tard là, je suis venue à la musique par ma mère, et la tranquillité et cette sérénité de ne pas avoir de l'angoisse et avancer avec beaucoup de diplomatie avec les humains, c'est mon père qui m'a transmis aussi ça. Parce que c'est quelqu'un qui était largement profond et qui était très juste. Et d'ailleurs, c'est pour ça qu'il était ancien combattant français. Donc, il a fait les 2 guerres, la 2e guerre mondiale et la guerre d'Indochine. Retourné en Côte d'Ivoire, il était le chef du village, de ce village qui fait plus de 10 000 habitants. Et au point où, quand les gens ils dépassent le chef Tappé pour aller en justice, le juge leur demande, est-ce que vous avez vu le chef Tappé? Et ils sont, ils disent non, il dit, ben, retournez-y. Parce que la justice vient en second temps. Second temps pourquoi? Parce qu'il y a plusieurs façons de pouvoir réconcilier les gens. Donc, il faisait avec beaucoup de justice, qui fait que ben, les juges leur disaient, retourne voir le chef Tappé. Quoi. Donc, je ne dirais pas aujourd'hui que moi, je fais comme mon père. Je ne suis pas chef. Mais c'est la compréhension de l'individu, de le comprendre déjà au niveau social, au niveau spirituel, au niveau psychologique. Ça, oui, je cherche toujours à comprendre les gens en premier lieu. Et puis, chercher à savoir qui ils sont. Et n'est pas jugé.
0: Et quels souvenirs vous gardez de votre enfance? Parce que vous avez grandi dans une culture qui est quand même bien différente de chez nous en France.
2: Alors je vous donne un exemple pour que ça puisse être clair pour les auditeurs. Quand on était enfant, le souvenir que j'ai, c'est que la nourriture, le repas par exemple, qu'on partage, il est servi dans un bol et tout le monde vient mettre la main puisqu'on mange avec les doigts. Alors on met la main dans l'assiette. Donc, la main du Joyce peut dépasser la main du petit frère, du grand frère, pour manger ensemble. Ça, c'est quelque chose qui m'a beaucoup marqué parce que ça tisse des liens. Et je voyais que ma mère m'étrimbalait à chaque fois comme un sac à main dans tout ce qu'elle faisait en fait. Que ce soit les réunions avec les femmes qu'elle mobilisait, qui étaient en coopérative pour travailler à tour de rôle, parce que c'était des travaux champêtres qu'elle faisait, donc pour travailler à tour de rôle, pour que ça ne soit pas plus pesant si une femme, par exemple, faisait un champ de riz de 1 hectare, aller déjà le désherber, chasser les oiseaux, les récoltes. Donc le faire tout seul, c'est compliqué. Donc, elle mobilisait les femmes comme ça et elles allaient travailler à tour de rôle. Donc, dans leurs équipes, elles pouvaient être une cinquantaine de femmes. Et elle organisait en même temps aussi les enfants pour les enfants puissent aller à l'école. Ça veut dire que permettre aux femmes de gagner leur argent et ne pas compter que sur le mari et puis permettre du coup à avoir la nourriture régulièrement. Et permettre aussi de pouvoir payer les fournitures aussi des enfants pour qu'ils aillent à l'école. C'est des souvenirs qui m'ont beaucoup marqué.
0: J'ai l'impression que vos deux parents sont vraiment des modèles pour vous. Vous en
2: Ouais.
0: parlez avec beaucoup d'admiration.
2: Mais heureusement, sinon aujourd'hui, je ne sais pas quelle serait ma vie en fait. Parce que à chaque fois que j'ai un pépin, les deux parents, je ne les ai pas aujourd'hui. Je les ai perdus. Mais à chaque fois que j'ai un pépin, quand je suis assise et que je plonge dans mes méditations, mais j'entends toujours les voix de Hélène, ma mère, qu'elle s'appelait, ou Robert, mon père. J'ai toujours les paroles qui me reviennent, quoi, dans la tête. Donc pour moi, oui, le modèle déjà pour ma mère au niveau artistique, musical, et le modèle au niveau humain pour mon père.
0: Aujourd'hui, vous êtes artiste, donc comme votre maman, mais pourtant vous me disiez qu'enfant, ça vous est pas venu tout de suite. Vous vous êtes pas dit que vous aussi vous alliez être chanteuse.
2: Non, non, pas du tout. J'avais envie de faire mes études et j'avais envie de faire ce que j'aimais. Donc j'ai fait les beaux-arts en Côte d'Ivoire. Et après, j'aimais l'audiovisuel. Donc j'ai travaillé après les beaux-arts pendant 5 ans. J'ai traité deux grands sujets, le cri du cœur du paysan dans la culture du cacao et la culture de la vigne au Côte des Blaye en France. Et après, je me suis arrêtée là. Je pense que mon destin m'a rattrapée. Mon destin m'a rattrapée avec la musique.
0: Donc on va revenir à la musique qui va s'imposer à vous un peu plus tard. Mais justement, pour développer ce projet de photo, vous avez créé un documentaire hein, qu'on peut encore voir aujourd'hui des années plus tard. Alors expliquez-moi ce projet-là.
2: Alors donc du coup pour valider ce master aux Beaux-Arts en fin d'études, j'ai traité un sujet. Et ce qui m'a amené à traiter ce sujet, c'est que à un moment donné en Côte d'Ivoire, les paysans ils étaient livrés à eux-mêmes parce que l'État ivoirien avait dit bon bah maintenant vous êtes libres, vous pouvez vendre votre cacao à qui vous voulez. Et donc c'était la crise économique. Et le kilogramme du cacao était payé à 20 centimes d'euros. Et c'est vrai que mon père a retourné en Côte d'Ivoire après d'avoir servi dans l'armée, était chef du village, mais il était paysan, il était éleveur, donc paysan agriculteur, éleveur, commerçant aussi. Donc je savais ce que c'est que l'agriculture déjà, et de voir les paysans livrés à eux-mêmes, c'était un peu compliqué. Donc, à mon petit niveau, hein, déjà j'étais une étudiante très très très très engagée qui partait suivre des meetings politiques, tout ça. Et j'ai dit, ben, moi, je vais traiter le sujet. Je vais intituler ce documentaire Le cri du cœur des paysans. Alors, j'ai sillonné toute la Côte d'Ivoire avec la NADER. La NADER, c'est une structure comme la Chambre de l'agriculture française, voilà. Donc j'ai eu le soutien de la NADER pour sillonner toutes les zones productrices de fèves de cacao. Donc pour faire un documentaire, depuis le défrichage jusqu'aux récoltes, le cacaoyer, il met pas, par exemple, 6 mois pour produire, il va mettre 5 ans. Et pendant ces 5 ans, il faut qu'ils associent la culture du cacao aux cultures vivrières pour pouvoir vivre. Eh bien, tout est fait à la main avec la machette. rien n'est motorisé là-bas. Donc, c'était difficile quand même cette culture pour que le kilogramme soit vendu à 20 centimes d'euros. Donc, pour moi, c'était de montrer ce documentaire aux consommateurs du cacao. Parce que, mine de rien, moi, par exemple, je n'ai pas la culture du chocolat. J'ai la culture de la banane braisée. Banane braisée matin pour manger et puis partir à l'école. Je n'ai pas la culture du chocolat. Donc, il faudra montrer ça, ce documentaire aux consommateurs, c'est-à-dire dans les académies, pourquoi pas. Peut-être que ça va amener les gens à comprendre et puis sensibiliser les paysans à l'époque à se regrouper en coopérative pour pouvoir exporter leur cacao. C'était aussi le but. Donc voilà, je fais ce documentaire. Et je suis venue en France avec le soutien des amis comme Jocelyn Piget, comme Yenatus Bertrand, donc ils m'ont aidé à développer. Donc pour moi, c'est tout un enchaînement de choses dans cet engagement. Et je me dis, ben, j'ai bien fait de continuer ces études-là, puisque finalement, je n'ai pas continué à être reporter. Mais je suis artiste et ce documentaire, il sert pour les jeunes et pour les jeunes de génération en génération, en fait, voilà, finalement.
3: Oui, parce qu'aujourd'hui, donc, vous allez dans les écoles pour présenter ce documentaire, pour faire de la musique aussi, c'est lié. Pour simplement revenir sur le moment où vous arrivez en France, donc vous m'avez expliqué à l'âge de 17 ans, je fais une petite parenthèse, mais quand même, votre premier souvenir de la France, comment ça s'est passé le jour où vous arrivez de la Côte d'Ivoire, vous débarquez à Paris, racontez-nous.
2: Donc, j'arrive en France à l'âge de 17 ans par le biais d'une famille qui sont des amis de mon père. Et ils viennent m'accueillir à l'aéroport. On était au mois de février. Chloé, moi j'arrive de la Côte d'Ivoire. Je n'ai jamais vu une goutte de neige de ma vie. Et il neigeait beaucoup. Et on sort de l'aéroport. J'étais surprise et je dis, mais maman, pourquoi? Il y a la glace qui tombe du ciel. Et puis, du coup, on en rigole, tout ça. Et il m'explique, c'est la neige, ici, les temps. Il m'explique ce que c'est que l'hiver, tout ça. Donc, il fallait que je m'habille. On me donne des manteaux, tout ça, que je porte. Et je leur dis, pour rigoler, je suis arrivée en France au mois de février. Et on me voyait de loin, quoi, dans la neige. Voilà, et ça faisait rire. Mais c'est vrai que c'était le choc, quoi.
3: Et qu'est-ce qui vous a emmené par la suite en Franche-Comté? Parce que là, c'est aussi encore un autre climat.
2: Ouais. Donc, du coup, cette famille, ils sont quand même de la Franche-Comté de la Haute-Saône. Donc, du coup, pour moi, c'était tout droit venir en Franche-Comté et voilà, tisser des liens comme ça entre la Franche-Comté et la Côte d'Ivoire. Ouais. Mais j'ai toujours gardé cette racine bien impliquée fort en Côte d'Ivoire et après dans toute l'Afrique avec ma musique.
3: Et cette musique, je vous propose de l'écouter. On découvre le très beau titre « I Say I Love You » de Joyce Tapé sur RCF. « Je te dis que je t'aime ».

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1: La musique et la voix de Joyce Tappé, qui est mon invitée dans cette émission sur RCF. Joyce, qui habite aujourd'hui Besançon, mais qui garde un lien très fort avec la Côte d'Ivoire. Alors, notamment avec la création d'une association, Ben Kadi Joie Production. Est-ce que vous pouvez nous en parler?
2: Alors, d'abord, donc, j'arrive en France comme ça, je continue mes études, hein, jusqu'à ce que je décide de rester en France en 2000-2001. Et finalement, je prends pas la route du photographe, je développe plus, parce que la musique, j'ai commencé quand même en Afrique, hein. J'ai appris à jouer la guitare basse, tout ça, à l'orchestre de la marine, j'ai travaillé pas mal avec des artistes ivoiriens. Et là, j'arrive en France, je constate, quand je m'installe, hein, je constate que bon, je vais faire la musique. Il y a déjà un label qui me récupère, donc je sors mon premier album et on fait des tournées aussi jeune public. Et puis, je me dis, mais moi, je ne veux pas faire que des tournées. Je veux être une artiste, mais être une artiste engagée. Donc, je vais m'engager aux côtés du jeune public. Donc, ce documentaire, je vais commencer à écrire. Parce que le tout, ce n'est pas d'emmener juste le documentaire. Il faut écrire, il faut apporter le comment tu vas l'introduire en projet, tout ça. Donc, dès lors où je décide d'être indépendante, on crée cette association avec un ami de Dampierre Suissalon, Emmanuel Argenton, qui est décédé malheureusement en septembre dernier. Et donc, on crée cette association pour porter des projets culturels. Donc, qui est l'échange de cultures entre l'Europe et l'Afrique, et en particulier entre la France et la Côte d'Ivoire.
1: Donc il y a toute cette action culturelle dans les écoles, et puis il y a aussi ce festival, le Dongri & Blues Festival, qui s'est déroulé là tout dernièrement en Haute-Saône. Comment est né aussi ce projet-là? C'est en lien?
2: Oui, tout est en lien. Tout est en lien. Le Dongri & Blues Festival, on l'a créé avec Boubacar Traoré. Donc Boubacar Traoré, c'est un grand bluesman, originaire du Mali. Et pendant les résidences, ils ont vu l'engagement que j'avais avec le jeune public, donc je parle de Boubacar. Mais puis, il dit, mais qu'est-ce qu'on peut faire pour les enfants? Donc, on a créé déjà ce projet de festival une année en France, une année en Côte d'Ivoire. Mais il est porté par un grand projet dans l'ensemble où il faut s'impliquer aux côtés des nôtres. Il faut leur transmettre, que ce soit des cultures musicales ou même encore quand ils sont en difficulté avec ce projet agricole. Donc, on a initié ce festival qui a lieu une année en Bourgogne-Franche-Comté, une année en Côte d'Ivoire. On a fait la première édition à La Rodia, la deuxième dans mon village qui fait plus de 10 000 habitants. 2017 en Côte d'Ivoire. 2016 a été un succès fou à La Rodia, toujours en ouverture jeune public. Et puis 2017, pareil, en Côte d'Ivoire. Il y avait le monde pendant les 2 jours. C'était énormissime. Et le festival s'est tenu dans la cour de l'école que moi j'ai fréquentée quand j'étais jeune. Et puis, j'étais tellement occupée, donc il y a plein de choses dont je n'ai pas eu conscience tout de suite. C'est le dernier jour quand je joue avec mes musiciens. Ils ont mis mes loges dans une des salles. Donc je vais dans cette salle. Quand tu finis de prester, pour souffler un petit cours, te nettoyer, tout ça, dans les loges. Et là, je m'assois, je regarde la classe. Mais quand je lève les yeux, je vois le ciel. La toiture est dans un état délabré. Le tableau, les sols. Mais je commence à pleurer. Je dis, mais qu'est-ce qui se passe ici? C'est là, puisqu'il y avait des professeurs aussi qui étaient là, on va me dire, mais c'est une école publique. L'État ne rénove pas. Depuis, ça veut dire depuis la création, nous sommes les premiers élèves de cette école. Donc, depuis la création de cette école, il n'y a pas eu de rénovation. Rien du tout. Donc, j'ai commencé à pleurer. Et c'est là, les bénévoles de l'association qui nous ont accompagnés, ils sont venus, ils me disent, mais Joyce, on a cartonné. On a fait un truc extraordinaire dans le village. Je dis d'abord, j'ai été interpellé. Pour les jeunes qui sont partis du village, 3 d'entre eux, on n'a pas les nouvelles. Ça veut dire que les autres ont pu traverser l'eau et les 3 autres sont restés dans l'océan. Ça, c'est une douleur. Et là, je découvre que l'école est comme ça. C'est dans cet état que les enfants viennent à l'école. Mais si nous autres, on n'a pas eu l'eau,

0: pour initier le projet agricole de développement durable. Le but, c'était de donner de l'emploi là-bas, par l'autonomie alimentaire, par les technicités modernes de l'agriculture, qui est en même temps dans le respect de l'environnement, par les sortir de la monoculture et perdurer le projet. On a initié en 2020. Aujourd'hui, on a donné plus de 6 000 emplois journaliers, 10 emplois fixes. Et le projet innovant pour les sorties de la monoculture, qui est de cultiver de la vanille sous cacaoyer, eh bien, la vanille, elle s'y plaît. Je suis allée encore, comme toujours, j'aime. Quand je m'engage, je vais jusqu'à au-delà, jusqu'au bout. Donc, 2020, c'était le Covid. Tous les spectacles étaient annulés. Alors, je fais quoi? Je me suis engagée, je fais une formation pour être dans tout ce qui est maraîchage bio. J'ai fait 4 mois en distance écrite et 4 mois en physique au jardin Cocagne de Besançon. Et quand j'ai eu mon diplôme, j'avais quand même le statut un petit peu de m'impliquer fortement dans ce projet, ce que j'ai fait. Et on a été suivi tout de suite par la région Bourgogne-Franche-Comté, que tout le temps quand j'ai le micro, je remercie parce qu'ils nous ont fait confiance. Ça n'a pas été facile au départ. Il y a certains élus qui ne voulaient pas y aller. Ils ont dit, oh, ce genre de projet, on a déjà fait en Afrique. Mais moi, je leur ai dit, je suis la Blues Woman qui est dans les académies ici en France et ailleurs, aux côtés des enfants, aux côtés du peuple. Je viens avec un projet pour qu'on puisse venir en aide à mon peuple. Mon peuple, ici en France, mais la Côte d'Ivoire, l'Afrique aussi, c'est mon peuple. Et ils ont validé ce projet. Ils nous continuent de nous accompagner jusqu'à aujourd'hui. La ville de Besançon. Et une amie musicienne de Chicago, Suzanne Stevenson, qui est le plus grand bailleur dans ce projet. Une musicienne. Dis-moi, je m'engage aussi avec toi. Maintenant, le cacao que nous avons cultivé là-bas, parce que pour pouvoir pérenniser, on a sur le site les maraîchages, les cultures vivrières, donc pour l'autonomie alimentaire, mais on a mis en place des cultures pérennes comme le cacao, le café, le palmier à huile. Et donc, commence à produire le cacao. On a dit, ben, nous, on ne va pas le vendre aux industriels. Vu au prix qu'ils achètent avec les paysans, on a créé une chocolaterie. Et tout ça a été possible aussi parce qu'on est suivi par un agronome français qui nous accompagne à chaque fois là-bas et qui connaît aussi les méthodes. On va dire qui, par ses cycles scolaires, a fait tout ce qui est agroalimentaire. Et donc, on a la validation de créer cette chocolaterie à Bucy-lès-Gy, qui est tout autre que Antoine Ney, quoi. Donc, toutes ces réussites, il y a le fait qu'on ne lâche pas. Mais le fait aussi que les institutions croient en nous et ils nous soutiennent. Ils nous soutiennent parce que pour moi, de toute ma vie, l'intérêt personnel ne m'intéresse pas. C'est l'intérêt général d'abord. Et être ensemble, faire des choses. C'est une fierté. Ce projet, il est une fierté pour la Franche-Comté. Il est une fierté parce qu'ils sont allés, les élus, là-bas sur le site. Il est une fierté pour le pays parce que les étudiants en agronomie viennent valider leur diplôme sur le site là-bas. Vous voyez, on a des stagiaires. Comme ici, on a des stagiaires, on a aussi des salariés. Et ben maintenant, on ramène notre festival.
1: Donc vraiment un très bel engagement, un très beau parcours. Et j'ai toujours une dernière question pour terminer cette émission qui s'appelle Dans les yeux. Donc je pose toujours la question à mon invité, vous Joyce, comment est le monde dans vos yeux à vous?
0: Le monde, il est éphémère. Il est très éphémère. Parce que il ne devait pas avoir toutes ces guerres. Les humains, on devait se chuchoter dans les oreilles. Je parle avec une douceur. Ce n'est pas parce que je parle avec une douceur que ce que je dis n'est pas important. Mais c'est dans cette douceur aussi qu'il y a la fermeté. Et le monde, il est éphémère parce que toutes ces guerres inutiles qui me font avoir des émotions de tristesse ce matin ne devaient pas exister. Mais

0: Les gens, ils pensent que à leur intérêt, l'argent, la richesse personnelle prend le dessus sur tout dans ce monde. Les gens se lèvent, ils vont aller détruire complètement des humains parce qu'ils sont forts. Derrière leur force, il y a quoi? L'argent, le matériel. Mais ce qu'ils savent, ou encore ce que nous devions savoir et que nous devions répéter dans les oreilles des individus que nous sommes, on est nés tous de la même façon et on repartira tous de la même manière. Un jour, eh ben, il partira. Celui qui est le multimilliardaire qui prend les décisions aujourd'hui, qui va bombarder les enfants dans les écoles pour les assassiner, qui n'ont rien demandé, ben, il partira comme tout le monde. Alors quand on est conscient de ça, ce monde, il est éphémère. Pourquoi ne vivrons-nous pas dans la paix? Et je remercie mon père et ma mère de m'avoir donné cette capacité d'être conscient que ce monde, il est éphémère. Et donc, l'humain doit être la priorité. Voilà, Chloé, pour moi, le monde comme je le regarde aujourd'hui là.
1: Merci beaucoup pour ce beau message, hein. J'espère qu'il sera entendu loin parce qu'effectivement on a beaucoup plus besoin d'amour et de paix en ce moment, toujours en fait, et c'est ce que vous cultivez. Alors merci beaucoup Joyce Tapé d'avoir répondu à mes questions aujourd'hui et de nous avoir partagé ce parcours très inspirant.
0: Merci beaucoup, Chloé.
2: C'était Dans les yeux, un rendez-vous mensuel proposé par Chloé Vernet. Il est l'heure de se quitter. Vos programmes locaux reviennent à 16h. À retrouver l'émission L'écho en commun à partir de 11h sur RCF Notre-Dame.
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6: Bonjour à tous. La fête de la musique va résonner dans les villes et villages français ce week-end. Elle rassemble chaque année 1 million de musiciens et chanteurs amateurs. 18 000 concerts sont organisés tous les ans sur une ou deux journées. Pour autant, seulement 109 000 artistes-auteurs vivent principalement de leurs droits d'auteur. Seule une poignée arrive à tirer leur épingle du jeu et à faire de leur passion leur métier. Olivier Tenelier en fait partie. Cet artiste slammer, plus connu sous le nom d'Eureka, a trouvé la formule magique pour vivre de sa musique. Et bonne nouvelle, il est avec nous aujourd'hui pour nous partager sa recette. Bienvenue dans l'écho en commun.
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6: Bonjour Olivier Tenelier.
7: Bonjour Bérangère, bonjour à tous.
6: Comment est-ce que vous préférez que je vous appelle, Olivier Tenelier ou Eureka, votre
7: Alors,
6: nom de scène?
7: Il y a 10 ans sur RCF, je m'appelais Olivier Tenelier, là vous pouvez m'appeler Eureka si vous le souhaitez.
6: Alors il se peut que je m'adresse aux deux lors de cet échange, ne soyez pas trop étonnés. En fonction de mes questions, je me retournerai soit vers Olivier, ex-animateur et journaliste sur cette antenne, vous venez de le dire, devenu homme d'affaires qui sait gérer son business et sa communication, ou soit je m'adresserai à l'artiste slammer Eureka qui a réussi à passer du statut d'amateur qui n'ose pas se lancer à celui de professionnel complètement assumé, voire même épanoui. Vous confirmez l'apothéose ou je dois doser un peu ?
7: Non, je suis très heureux effectivement. J'étais très heureux de travailler ici, mais c'est vrai que oser s'écouter vraiment et suivre sa petite voix intérieure, Devenir slammer, c'était vraiment un rêve d'enfant, donc je suis très épanoui.
6: Votre ascension, mais surtout votre stratégie, votre mindset et vos actions pour passer de l'ombre à la lumière, vous les racontez dans un livre sorti le 6 mai dernier. Vous l'avez nommé très naturellement « Oui, tu peux vivre de ta musique ». Le livre est édité chez Jiji. Dans l'inconscient collectif, Olivier, vivre de sa musique est une question de chance. Mais pour vous, c'est une question de méthode. Vous pouvez nous en dire un peu plus ?
7: Oui, en fait, beaucoup d'artistes aujourd'hui sont coincés dans un schéma mental qui consiste à se dire bah, « je fais de mon mieux, je fais des petits concerts, j'enregistre quelques morceaux, je les poste sur les réseaux et puis j'attends qu'un label, qu'une maison de disques jette son dévolu sur moi. » Et le problème, c'est qu'aujourd'hui, en 2026, l'industrie musicale ne fonctionne plus du tout comme ça. Aujourd'hui, si vous voulez vivre de votre musique, c'est vraiment le premier chapitre du livre. Il faut passer de l'état d'artiste à l'état d'artiste entrepreneur. Qu'est-ce que je veux dire par là ? C'est que vous devez vous considérer comme une toute petite entreprise et raisonner comme un entrepreneur, c'est-à-dire faire en sorte que votre musique, vous la considériez comme un produit. Votre marché, ce sont vos fans, donc c'est eux qu'il faut séduire, qu'il faut satisfaire. Et puis, votre nom de scène, ça doit être considéré dans votre tête comme une marque à faire rayonner. Alors, je sais que ça peut parfois électriser un peu certains artistes quand on parle comme ça, parce qu'ils se disent, mais au fond, moi, je veux juste être artiste et j'ai pas envie de m'embêter avec tout ça. Malheureusement ou heureusement, moi, je considère que c'est une opportunité. Aujourd'hui, il y a beaucoup d'artistes qui arrivent à se développer, mais ce truc-là, c'est la condition sine qua non, se voir comme un artiste entrepreneur.
6: Sur la dernière page de couverture de votre livre, on peut lire que cet ouvrage est le guide clair et concret que vous auriez aimé avoir au départ. La feuille de route que vous avez construite et validée sur le terrain en partant de zéro. Car je précise qu'à 31 ans, après 12 ans à rêver de devenir slammer, vous lâchez votre métier d'animateur journaliste sans réseau, sans label, ni piston. Alors moi je fais une micro-parenthèse là pour balayer la question des mes 10 ans. Pas de piston, pas de réseau alors que vous travaillez en radio, c'est possible ça ?
7: Ah oui, parce que sur RCF, on n'était pas forcément spécialement câblé sur ce que j'appelle l'industrie musicale. L'industrie musicale, c'est les salles de spectacle, c'est les festivals, c'est les tourneurs. Et non, très honnêtement, moi, les émissions que j'animais ici m'ont pas permis d'avoir plusieurs contacts dans l'industrie musicale. Donc, j'ai tout fait.
6: C'était une émission plus interactive qui s'appelait À votre service à l'époque.
7: Exactement.
6: Certains auditeurs pourront s'en souvenir, évidemment. Ils auront peut-être aussi reconnu votre voix. Alors voilà, la vérité rétablie. Donc, vous sautez dans le vide. Mais où avez-vous trouvé la force, l'énergie, voire même le courage de tout quitter et de démarrer une nouvelle vie, je rappelle, à 31 ans. On n'a pas 20 ans, on n'a pas 22 ans, on n'en a pas non plus 50, mais ça reste un âge qui, des fois, nous empêche d'avancer.
7: C'est ça. Et bien en fait, figurez-vous qu'il y a 10 ans, j'ai été absolument persuadé d'avoir rencontré la femme de ma vie. On devait se marier et puis cette femme a choisi de me quitter très peu de temps avant le mariage. Et en fait, pour moi, ça a été un déclic de me dire, je refuse de penser que Dieu ou que la vie puisse me faire ce coup-là gratuitement. Donc je vais choisir de voir ça comme une opportunité et de me dire, au fond, c'est quoi le cadeau caché dans cette situation ? Et là, le cadeau caché, je me suis dit, pour la première fois de ma vie, j'ai l'impression que je n'ai plus rien à perdre. Donc toutes les peurs qu'on peut avoir en tant qu'artiste, ça va être difficile, je vais pas y arriver, il faut de la chance. D'un coup, toutes ces peurs n'existaient plus. La seule chose qui me tenait encore en vie, c'était mon désir de faire de la musique, mon métier.
6: Et quel cadeau, puisque 10 ans plus tard, Eureka dépasse les 2000 concerts en France, en Suisse, en Belgique et au Canada. Vous avez aussi assuré les premières parties de Grand Corps Malade, Vianney et Natacha Saint-Pierre. Et malgré ces belles rencontres et les cadeaux que la vie vous offre, comme tout bon entrepreneur, le terme que vous avez utilisé pour vous présenter, vous vivez des échecs. Et vous les racontez d'ailleurs, ces échecs. Vous les racontez naturellement dans votre livre, tout comme les peurs ou les doutes qui vous habitent encore aujourd'hui. Pourquoi est-ce si important pour vous de tout partager ?
7: Parce que, comme n'importe quel entrepreneur, je suis sûr qu'il y a des chefs d'entreprise qui nous écoutent aujourd'hui, ils savent bien en fait que c'est les échecs qui nous enseignent le plus, qui sont les plus formateurs. Et à chaque fois, si on a le réflexe après un échec, un concert qui s'est pas bien passé, une séance d'enregistrement qui a été ratée, de se dire, qu'est-ce que je peux faire différemment la prochaine fois pour progresser ? Pour moi, c'est le meilleur levier pour avancer vite et bien.
6: Vous pouvez nous raconter un peu un doute, une peur, un échec que vous avez pu vivre ?
7: L'un de mes premiers concerts, c'était une salle quasiment vide. J'arrive, j'avais loué une salle qui faisait à peu près 400 places. Dans la salle, il y avait une trentaine de personnes. Donc là, vous avez le responsable de la salle qui vient vous trouver dans les coulisses et qui vous dit, qu'est-ce qu'on fait ? Il y a 30 personnes. Vous lui dites, de toute façon, on va faire le concert, au moins pour les 30 qui sont là, puis on déprimera plus tard. Sorti de là, vous vous dites, là, j'ai deux choix. C'est soit j'arrête tout parce que je me laisse démoraliser par l'échec, soit je me sers de cette rage et de cette tristesse et de cette colère que je ressens après ça pour me dire qu'est-ce que je peux faire différemment. Et en l'occurrence, je me suis dit, clairement, il faut que je revoie totalement ma façon de communiquer, de remplir mes dates. Et donc, j'ai développé toute une une stratégie sur BiRéduc sur TikTok. Et voyez, c'est rien, mais c'est juste le réflexe en fait de considérer chaque échec comme un cadeau une fois de plus.
6: Mais là, en l'occurrence, 400 places, est-ce que c'est une mauvaise estimation de la jauge? Est-ce que c'est quoi en fait le problème au-delà de la communication que vous venez d'évoquer?
7: Alors, c'est quand même très largement la communication, mais là, en l'occurrence, oui, c'était les yeux plus gros que le ventre. C'était, il vaut toujours mieux. Moi, c'est ce que je raconte dans le livre. Il vaut mieux booker des salles où vous risquez d'avoir une liste d'attente, et tant mieux, ça envoie un signal très positif à tout le monde, plutôt que d'avoir une trop grande salle et des places vides à la fin.
6: En 2015, vous fondez votre label, J'ai trouvé production, référence à Eureka, j'imagine. Ça me fait sourire, pardon, mais j'adore cette façon que vous avez de réfléchir, de penser et de créer. Vous écrivez donc vos titres, vous menez en parallèle de vos concerts de nombreuses actions en collège, lycée et entreprise. Pourquoi ce choix?
7: C'est aussi un des leviers que j'évoque dans le livre. C'est que beaucoup d'artistes, aujourd'hui, ne perçoivent pas que pour vivre de sa musique, il faut avoir une vision que j'appelle à 360 degrés. Il y a toute une source de revenus qui sont les revenus classiques, c'est-à-dire jouer dans des salles de spectacle, vendre des concerts, toucher des droits d'auteur, des droits voisins, tout ça, je le raconte dans le livre. Mais il y a aussi la partie à la fin dans le livre où je dis, ben voilà, en plus de tout ça, il y a des choses un peu plus inattendues qu'on peut faire. Et c'est vrai que, mine de rien, si vous avez un talent pour un instrument de musique ou pour, comme moi, l'écriture du slam, eh ben, faire des ateliers ou des petits concerts dans des collèges ou faire des team building, par exemple, autour du slam dans les entreprises, c'est des choses qui vous permettent déjà d'avoir un complément de revenu et aussi de vous faire connaître. Vous n'imaginez pas le nombre de dates que j'ai décrochées dans des théâtres ou dans des festivals publics à partir d'une prestation dans un collège ou dans un lycée ou dans une entreprise où quelqu'un m'a dit « Ah, mais c'est trop bien, je vais en parler à mon frère, je vais en parler à ma cousine, etc. » Pour moi, l'idée, c'est vraiment essayer de mettre son talent au service de tout le monde. Et en fait, ce qui est formidable quand on est artiste, c'est que tout le monde écoute de la musique et donc vous pouvez vraiment servir un maximum de gens si vous avez cet état d'esprit de ne pas rester focus juste sur les leviers traditionnels.
6: Vous avez parlé d'une vision 360, c'est aussi une vision très entrepreneuriale, de ne jamais mettre tous ses œufs dans le même panier, c'est exactement ce que vous faites. C'est une stratégie aussi, une nécessité pour se diversifier, on l'a entendu. 2024 fut une année pleine de surprises pour vous. Vous recevez 4 prix musicaux professionnels, pas un, je vais en préciser, 2, 3, 4.
7: Alors ça c'est entre 2016 et 2024 les 4 prix, je ne les ai pas eu tous la même année.
6: C'est quand même extraordinaire.
7: Mais c'est sympa.
6: Ouais. Ah oui. Et votre slam, le mystère de la chambre rose, est sélectionné par le ministère de l'Éducation nationale pour figurer au programme du bac de français. À ce moment-là, vous êtes fier, vous êtes surpris. Comment vous réagissez quand vous l'apprenez?
7: Alors, je suis très fier. Et ça, vous voyez, c'est un très bon exemple de qu'est-ce que se diversifier comme artiste peut vous amener comme bénéfice. C'est-à-dire qu'au départ, moi j'ai appris ça, hein, c'est les sujets du bac de français, il y a une partie qui est décidée au niveau national et puis il y a une partie qui est décidée au niveau plus local par académie. Et c'est plusieurs établissements où j'étais intervenu, c'est des professeurs en fait qui ont soumis à la base cette idée. Et le fait d'avoir cette carte de visite, de dire ben voilà, je suis quand même un auteur vivant qui est étudié au bac de français, ce qui est très sympa, ça vous permet ensuite d'aller voir des salles de spectacle et de dire, hey, regardez, j'ai fait ça. Et voyez, c'est pour ça qu'en fait, il faut jamais être fermé à rien et que, encore une fois, c'est si vous mettez vos talents au service de du plus de monde possible, ça finit toujours par avoir des retombées vertueuses.
6: Mais qu'est-ce que cela a changé ou a représenté pour vous?
7: Oh ben, c'était déjà une sorte de reconnaissance. Je me suis dit que effectivement, ce que j'écrivais était digne d'être étudié, donc ça, j'étais plutôt content. Et puis voilà. Et puis c'est vrai que pour l'entrepreneur que je suis, bah, pouvoir dire à une salle de spectacle, vous allez pouvoir peut-être organiser après le concert ce qu'on appelle un bord de scène, c'est-à-dire un moment d'échange un peu privilégié avec le public qui veut s'inscrire pour ce moment-là. Et ben voilà, de pouvoir échanger sur une expérience comme celle-là et sur tout le reste. C'est petit à petit, centimètre par centimètre, essayer de gagner en visibilité, en crédibilité et laisser transparaître qui vous êtes et ce que vous faites.
6: Et ça marche parce que votre label génère aujourd'hui plus de 30 000 euros de chiffre d'affaires par mois. On ne parle pas par an là. Qu'est-ce que cela inclut?
7: C'est le fruit de toutes les sources de revenus que je détaille dans le livre, c'est-à-dire la principale source de revenus pour un artiste aujourd'hui, c'est vraiment la vente de dates de concert. Beaucoup d'artistes s'imaginent qu'on peut vivre du streaming. Pour moi, c'est une hérésie de penser ça. Le streaming, moi, ça représente vraiment une goutte d'eau dans mes revenus.
6: Combien? 2%, 1%, moins 10%?
7: Je pourrais pas le chiffrer en pourcentage, mais je touche par mois une centaine d'euros avec le streaming. Ouais. Donc c'est pas évidemment pas suffisant. Et c'est ça le problème, vous voyez, c'est que beaucoup d'artistes ont tellement une vision réduite qu'ils se disent, mais c'est impossible de vivre de sa musique. Donc il y a la vente des dates de concert, ça c'est vraiment, je dirais que c'est 60% de mon chiffre d'affaires mensuel. Ensuite, vous avez bah, effectivement tout ce qu'on appelle les actions culturelles, dans des médiathèques, dans les salles de spectacle, les ateliers d'écriture. Vous voyez, c'est très bête, mais le fait qu'un éditeur m'ait contacté pour écrire ce livre sur comment vivre de sa musique, je sais que je vais pouvoir proposer en quelque temps aussi peut-être des ateliers ou des conférences sur des salles de spectacle qui vont permettre justement aussi d'avoir un complément de revenus. Donc c'est une boule de neige vertueuse.
8: Les droits SACEM.
7: Et puis il y a les droits SACEM et les droits d'auteur, donc SACEM et ce qu'on appelle aussi les droits voisins, qui représentent aussi une source de revenus assez importante. Mais clairement, c'est le booking qui représente la plus grosse source de revenus.
8: Vous parlez du merchandising aussi dans votre livre. De quoi s'agit-il ?
7: Le merchandising, c'est, vous savez, quand vous avez à la fin du concert une petite table avec un stand, vous proposez vos albums, votre CD, votre vinyle. Il y a encore beaucoup de gens, ça c'est une découverte que j'ai faite, encore beaucoup de gens qui sont très attachés au format physique, ne serait-ce parce que vous pouvez déjà avoir une dédicace de l'artiste. Et puis en plus, moi, dans mon CD, dans mon vinyle, vraiment, j'ai mis beaucoup de bonus pour que les gens qui achètent le format physique soient privilégiés par rapport à la version streaming. Voilà, ça peut être aussi des stylos, des mugs, pas les t-shirts, parce que ce que je raconte dans le livre, c'est que c'est très pénible les textiles. D'abord parce qu'il y a une question de taille que vous pouvez pas prévoir, ou en tout cas difficilement, de coloris, ça se froisse un peu, c'est pas ce qui est le plus simple à vendre, contrairement aux idées reçues. Mais oui, tout ce qui est les petits objets en lien avec votre univers, ça c'est un truc qu'il faut travailler aussi. Moi je fais du slam, c'est des personnes qui sont sensibles au texte, a priori, qui vont m'écouter, donc je vais vendre des carnets, des agendas, des stylos. Et puis comme j'ai un concept qui consiste à terminer chacun de mes textes par ce qu'on appelle un twist, c'est-à-dire un retournement de situation surprenant à la fin de l'histoire, je fais aussi des petits casse-têtes, des petites énigmes en lien avec ça.
8: La vraie barrière pour un artiste n'est pas économique, c'est ce que vous dites dans votre livre, car dans l'industrie de la musique, les sources de revenus sont multiples, on l'a entendu, elles sont accessibles et elles sont réelles, vous venez de le dire à l'instant. Les vraies barrières sont dans nos têtes. Comment se libérer de ces chaînes invisibles, selon vous ?
7: Alors, je cite dans le prologue notamment quatre idées reçues qui sont extrêmement pénalisantes quand on les a en tête, et on les a tous en tête parce que c'est ce que la société nous dit inconsciemment sur le métier de musicien. Je vais vous en citer une, Bérangère. Il y a une idée reçue, je pense que c'est la plus tenace, c'est « il faut être célèbre pour vivre de sa musique ». Et les gens s'imaginent que les artistes, c'est soit les stars millionnaires qu'on voit sur les réseaux avec des millions d'abonnés ou à la télé, soit, en gros, des gens qui crèvent de faim dans une chambre de bonne, dans une chambre mansardée.
8: Il y a un entre-deux.
7: En fait, la majorité des artistes qui vivent de leur musique, c'est des gens comme moi qui sont sur un secteur de niche. Je pense que peu de gens me connaissent encore en France, statistiquement, par rapport à l'ensemble de la population. Par contre, les gens qui s'intéressent au slam me connaissent parce que je fais partie de la dizaine d'artistes slameurs, slameuses qui vivent ce métier à plein temps. Du coup, l'idée, c'est vraiment de se dire, un exercice tout bête, vous allez voir la salle de concert la plus proche de chez vous, regardez les noms. Moi, je suis prêt à parier qu'en dehors des 2-3 têtes d'affiche, les autres groupes, les autres artistes, vous ne les connaissez pas. Et pourtant, je vous assure que c'est des artistes professionnels, par définition, qui gagnent leur vie parce qu'ils font un travail avec un développement de fanbase qui leur permet d'avoir des revenus constants toute l'année.
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8: Bienvenue à vous si vous nous rejoignez à l'instant sur RCF Notre-Dame. Vivre de son art, c'est un rêve pour beaucoup d'artistes. Mais entre les doutes, les préoccupations et les injonctions à se vendre, ce rêve peut vite devenir source de stress ou d'épuisement, voire même de renoncement. Le slameur Olivier Tonnelier, connu sous le pseudo Eureka, a écrit le livre « Oui, tu peux vivre de ta musique ». Il retrace les meilleurs et pires anecdotes de carrière depuis 10 ans, tout en transmettant aux artistes débutants une méthode claire pour vivre de leur musique sans stress ni pression. Ce livre s'est d'ailleurs classé le temps de son premier week-end numéro 1 des ventes Amazon dans la catégorie « Livre de référence sur la musique ». J'ai le sentiment quand même, Olivier et Eureka, là cette fois-ci je peux parler aux deux, que tout ce que vous touchez se transforme en réussite. Les faits se sont peut-être un peu penchés plus longtemps sur votre berceau, vous ne croyez pas ? J'entends par là qu'il y a un peu de chance dans votre parcours.
7: Permettez-moi vraiment de ne pas être d'accord avec ça. Je lutte contre cette idée reçue. Je crois à la chance à hauteur peut-être de 5% maximum dans une carrière d'artiste. Pour moi, on m'a dit une phrase quand j'ai commencé la musique. La chance, c'est la préparation qui rencontre l'opportunité. Ça veut dire que des opportunités, vous allez en avoir. Ça, c'est le hasard, effectivement. Les aléas de la vie, vous ne les maîtrisez pas. Mais ce qui va faire la différence quand vous avez une opportunité, c'est est-ce qu'en amont, vous avez préparé votre projet. Et c'est vraiment le gros du livre. C'est de dire aux artistes, construisez votre vitrine, identifiez votre public, à qui s'adresse votre musique, parce qu'on ne s'adresse pas à tout le monde. Et si cette préparation est bien faite, presque mathématiquement, les opportunités vont arriver parce que les professionnels vont flairer un projet qui est déjà bien ficelé. Et c'est tout l'enjeu aujourd'hui, c'est que les artistes, on le disait au début de l'émission, attendent qu'un label jette son dévolu sur eux, alors qu'en fait, c'est plus on se prépare, plus on va structurer un projet, plus naturellement, des gens vont se dire « dis donc, ça marche bien ton truc, ça m'intéresse, est-ce qu'on peut en parler, etc. etc. »
8: Donc connaître, maîtriser, mais bien aussi avoir étudié son idée, plus qu'une idée. On va parler de votre style musical à présent. Il se démarque par son universalité. Pas de militantisme chez vous, pas de revendication non plus. Eureka explore des thèmes tels que la résilience, la confiance en ses rêves ou la quête de sens. Dans votre livre, vous parlez justement, comme vous venez de le dire à l'instant, du public visé et de la stratégie à mettre en place autour. Le vôtre, il est familial, le public, il est intergénérationnel aussi. Est-ce que vous construisez justement vos textes en fonction de votre public visé ou est-ce que vous construisez vos textes parce que vous incarnez ces textes-là ?
7: Non, je pense qu'il faut partir de qui on est. Je pense que ce serait une très mauvaise idée de construire un projet musical en disant « Ah, je vais tenter de séduire tel public » parce que, au bout d'un moment, ce serait une sorte de rôle à jouer qui serait épuisant sur le long terme. Par contre, si vous osez vous écouter vraiment, moi, c'est vrai que j'aborde dans mes textes des valeurs qui me sont chères, qui sont les miennes, des valeurs plutôt qu'on pourrait qualifier de traditionnelles, la famille, la foi au sens général, ou encore l'entrepreneuriat, effectivement, croire en soi, en ses rêves, etc. Et une fois que vous avez fait ça, c'est là qu'il faut faire une pause et se dire « Ok, ce truc-là, ça peut parler à qui ?» Et souvent, c'est dans vos premiers concerts ou vos premiers résultats de stream que vous allez voir justement qui consomme, entre guillemets, votre musique. Et moi, la surprise que j'ai eue, alors c'est vrai que moi j'ai grandi avec du rap français des années 90, IAM, etc. Donc je me suis dit, je vais toucher des gens qui écoutent cette musique-là. Ça, c'est une partie de mon public, mais il y a aussi ce qu'on appelle un avatar quand on doit un peu dessiner notre auditeur ou auditrice type.
8: Ou un persona.
7: Et voilà, exactement. Et mon avatar, moi, il se trouve qu'une petite étude de marché m'a permis de constater que c'était un public plutôt féminin, de 42 ans en moyenne, plutôt mère de famille, plutôt conservatrice, plutôt CSP+, légèrement catho sur les bords aussi. Et en fait, on va pas se mentir, ça correspond totalement à qui je suis et au thème que j'aborde. Donc je pense que c'est d'abord créer et ensuite, au bout de quelques morceaux, faire une pause et dire « Ok, ça peut parler à qui et qu'est-ce que je vais pouvoir servir en incarnant les valeurs qui sont en moi ?»
8: Les valeurs justement fortes que l'on peut retrouver aussi dans la doctrine sociale de l'Église. Est-ce que ces valeurs ou votre foi, elles s'invitent aussi régulièrement dans votre processus créatif ?
7: Moi, j'ai coutume de dire que ma foi, en fait, elle est tellement naturelle chez moi que je me pose même pas la question. Pour moi, la question « Est-ce que Dieu existe ?» c'est comme si on demandait « Est-ce que l'oxygène existe ?» en fait. C'est-à-dire que c'est tellement naturel que j'y pense pas. Mais je pense que même si j'ai un répertoire totalement profane, je le précise, je ne vais pas de la musique chrétienne, je pense que ce sont des valeurs qui transpire en effet dans mes textes, bien qu'ils soient parfaitement profanes. Et souvent à la fin, j'ai fait un concert encore à Mende samedi dernier, et une dame est venue me voir à la fin du concert en me disant « Ah, mais je peux me permettre de vous poser une question, est-ce que vous seriez chrétien ? Parce que j'ai l'impression qu'il y a un peu d'Esprit Saint dans vos textes. » Et je vous assure que vous lisez mes textes, vraiment, il y a peu de choses qui peuvent laisser penser ça, mais voilà, des fois, c'est simplement l'énergie que vous transmettez qui reflète ça.
8: Et combien de personnes aujourd'hui gravitent autour d'Eureka ?
7: Alors, Eureka, pour l'instant, il est tout seul à la tête de son label. J'ai recruté une assistante administrative pour m'aider dans toutes les tâches qui sont du domaine de les contrats, les devis, toutes les choses qui me prennent un temps fou et qui n'apportent pas vraiment de valeur, en tout cas que je peux déléguer facilement. Et puis, j'ai recruté aussi ce qu'on appelle un booker, tout simplement. C'est un commercial qui va vendre vos dates de concert aux salles de spectacle. Pour le reste, pour l'instant, je gère tout seul, que ce soit l'artistique, évidemment, la communication.
8: Dans votre livre, vous consacrez un chapitre à l'entourage professionnel. Je pense notamment au comptable, à l'avocat, au manager, au tourneur.
7: Alors ça, c'est les obligations quand vous montez une boîte, en effet. Vous avez un avocat et un comptable. Après, je fais surtout appel à des prestataires pour des missions ponctuelles.
8: Oui, comme l'attaché de presse, par exemple.
7: Exactement, l'attaché de presse ou redessiner une charte graphique. Voilà, des choses pour lesquelles je n'ai pas de talent particulier. Mais ça reste des missions ponctuelles.
8: Ouais. Vous le dites clairement dans votre livre, bien s'entourer est capital. Mais comment savoir que l'on a fait le bon choix ? Comment vous choisissez, vous, les bonnes personnes ? Parce qu'à un moment donné, vous parlez du comptable et de l'avocat qui sont à côté de la plaque et vous le racontez plutôt bien.
7: Pour le coup, la comptable, je suis bien tombé dès le début. Par contre, c'est vrai que l'avocat, au bout de peut-être 4-5 ans d'aventure musicale et entrepreneuriale, je lui envoyais en plus régulièrement des messages pour dire « Mais viens me voir en concert, en fait, juste pour voir ce que je fais, peut-être que ça peut t'intéresser et m'aider à m'épauler davantage. » Et en fait, je me suis rendu compte qu'à la faveur d'un rendez-vous annuel, on se voyait quasiment pas, ce qui était déjà très très mauvais signe. Il était persuadé, je crois, que j'avais une boîte d'informatique ou de multimédia. Et quand j'ai entendu ça, je me suis dit « Non, mais c'est pas possible, en fait, au bout de 5 ans, d'être entouré par quelqu'un qui ne connaît rien à mon activité. » Donc, on s'est séparés très très vite suite à cet épisode-là. J'ai retrouvé une avocate dans la semaine qui a suivi et ce qui m'a bien mis la puce à l'oreille de manière positive, c'est qu'elle m'a demandé, elle m'a dit « Mais est-ce que tu as une date de concert là prochainement à Lyon où je peux venir te voir parce que j'aimerais vraiment comprendre ce que tu fais pour pouvoir mieux te servir. »
8: Donc, la cohérence, la fusion quand même, comment vous choisissez ? C'est-à-dire en fonction des affinités partagées ?
7: Oui, et puis je pense qu'il y a à nouveau une histoire de valeur, de savoir-être aussi. Mine de rien, quand vous recrutez une attachée de presse ou un vendeur, un commercial, c'est les gens qui vont vous représenter. Donc ça veut dire pas faire des mails truffés de fautes d'orthographe, ça veut dire aussi un peu comprendre en sous-texte qui vous êtes et ce que vous incarnez, parce que c'est les gens qui au quotidien vont vous représenter vis-à-vis de vos clients ou de vos partenaires.
8: Et comment concrètement est-ce que vous intégrez des valeurs solidaires dans votre stratégie d'entreprise avec vos partenaires, avec vos prestataires, avec votre fanbase aussi si vous le souhaitez ?
7: Pour moi, la solidarité, elle s'exprime vraiment à travers des actions en faveur d'associations. Alors j'en parle pas beaucoup dans le livre, parce que j'ai pas forcément forcément envie de le mettre en avant. Mais d'un mot, l'idée de pouvoir justement générer beaucoup en vendant des dates de concert dans des salles importantes me permet ensuite, quand je suis sollicité, là j'étais sollicité par l'Arche récemment, de pouvoir leur faire des prestations soit bénévoles, soit à des prix extrêmement gracieux, parce que comme j'en ai pas besoin finalement pour vivre, ça peut être aussi simplement des moments de partage. Et offrir par exemple, ou à un prix écrasé, une prestation de construction d'un slam collectif par exemple, dans une association avec les salariés de l'association ou les bénévoles, ben voilà, c'est un truc qui me fait plaisir, qui leur fait plaisir aussi, et c'est comme ça que j'incarne cette dimension solidaire.
6: Et est-ce que selon vous, les artistes indépendants ont plus de liberté aujourd'hui grâce aux plateformes numériques, ou non, pas vraiment en fin?
7: Alors, grâce aux réseaux sociaux, oui, clairement, c'est-à-dire que dans les années 60, pour aller percer tout seul, bonne chance, personne ne vous connaissait, vous aviez quoi, le téléphone, donc c'était pas possible de se faire connaître. C'est justement ça la nouvelle donne depuis l'essor des réseaux sociaux, depuis les années 2000 et celles qui ont suivi, c'est qu'aujourd'hui vous pouvez vraiment, vous n'avez plus besoin concrètement d'un label pour vous développer. Et c'est aussi ce que j'explique dans le livre, c'est que souvent les labels maintenant ils arrivent plutôt sur le tard, ils attendent que les signaux soient ouverts de votre côté, et une fois que tout est ouvert, ils commencent à se dire tiens, est-ce qu'on pourrait travailler ensemble. Et c'est là que c'est magique, parce qu'il y a beaucoup d'artistes aujourd'hui qui restent indépendants parce qu'ils se disent j'ai déjà fait tout ça, j'ai déjà fait 80% de la route tout seul.
6: Ça va être votre cas si on vient vous chercher aujourd'hui, vous
7: alors
6: direz...
7: Moi j'ai déjà refusé deux propositions de deux filiales, une de M6 et une de Universal. Alors je les ai surtout refusées parce que j'ai senti dans les échanges, qui ont quand même duré plusieurs semaines à chaque fois, que les personnes justement ne comprenaient pas l'ADN et l'identité de mon projet. Et j'avais la persuasion, la conviction que si je les laissais entre leurs mains, justement, mes morceaux, mes dates de concert, etc.,
6: allaient
7: perdre un peu de leur âme et donc de leur succès à la fin. Donc j'ai préféré faire ma route tout seul. Je continue à être attentif aux propositions que je reçois, mais pour l'instant, je suis effectivement bien et épanoui dans cette configuration indépendante.
6: Est-ce que vous pensez que votre label peut jouer un rôle stratégique dans l'univers de la musique ?
7: En tout cas, c'est un peu mon but avec ce livre. C'est-à-dire que c'est un peu de réveiller les consciences et de dire aux artistes débutants, arrêtez d'attendre, arrêtez d'être dans cette forme d'attentisme. Il y a beaucoup d'artistes qui sont vraiment, j'allais dire terrorisés, le mot est peut-être un peu fort, mais en tout cas apeurés à l'idée de monter une boîte. Ça leur paraît un truc incroyable, surtout qu'on est dans un univers où beaucoup d'artistes sont soit intermittents, soit pour les plus téméraires vont monter simplement une association pour avoir un cadre. Et justement, moi, si j'ai un message à transmettre à travers ce livre, mais c'est oser créer une boîte. D'abord, c'est très beau d'entreprendre. En France, les chefs d'entreprise sont très mal vus, alors que factuellement, c'est eux qui créent de la richesse. Oser, en fait, incarner cette posture d'artiste et cette posture d'entrepreneur, tout simplement parce qu'en fait, les artistes et les chefs d'entreprise, pour moi, sont des gens qui sont faits du même bois. C'est des gens qui ont l'audace de s'exposer, d'innover, de prendre des risques, de tomber, de se relever. Et c'est dommage qu'ils se regardent souvent les deux en un peu du coin de l'œil, alors qu'ils sont vraiment faits du même tonneau.
6: Complémentaire.
7: Tout à fait.
6: Qui dit créer une boîte, dit marché. Qui dit marché musical, dit marché en plein essor. Qui dit marché en plein essor, dit aussi forte concurrence. Quel défi vous allez anticiper ou vous devez anticiper avec la forte concurrence que subit le secteur de la musique?
7: Alors, vous connaissez la phrase, je crois qu'on attribue à Oscar Wilde, qui dit « Soyez vous-même parce que les autres sont déjà pris ». Je pense que ça, c'est un ressort de succès qui est très sous-estimé chez les artistes. C'est-à-dire qu'au début, quand on est artiste, on n'ose pas trop vraiment mettre ses tripes sur la table. On fait des morceaux, mais peut-être qu'à un moment donné, on va se censurer, ou on va être un peu consensuel, on va se dire « Ah, ce truc-là, je vais peut-être pas le dire, parce que les gens vont comprendre vraiment qui je suis à l'intérieur de moi. » En fait, j'ai compris que c'était l'inverse. C'est-à-dire que plus vous êtes vous-même, plus vous allez attirer les gens qui vous ressemblent, plus vous allez repousser aussi les gens qui vont pas du tout adhérer à ce que vous dites, bien sûr. Ça fait partie du jeu. Mais en tout cas, pour moi, c'est la meilleure façon d'éliminer la concurrence, c'est d'incarner la meilleure version de vous-même, parce que quand vous êtes vous-même, vous avez pas de concurrence sur le marché qui consiste à être vous-même. Donc pour moi, c'est comme ça qu'on élimine la concurrence.
6: Vous allez pouvoir trouver le livre d'Olivier Tonnelier, dit Eureka. Oui, tu peux vivre de ta musique partout en France, sur Amazon, à la Fnac, chez De Citre, aux espaces culturels Leclerc, chez Cultura et chez tous les libraires indépendants. Vous pouvez aussi retrouver toutes les prochaines dates de concerts d'Eureka sur le site eureka-officiel.com.
7: Et j'ajoute que vous pouvez aussi commenter le livre sur le site si vous souhaitez que je le dédicace à l'un de vos proches. C'est possible aussi sur eureka-officiel.com.
6: Et pour finir cet entretien, Olivier ou Eureka, quelles sont vos ambitions d'ici 2030?
7: Oh, d'ici 2030, oui. Ok. Alors, dans les 4 années qui viennent, je vais tout faire pour continuer à développer ma notoriété, ma visibilité. Ça, c'est vraiment mon gros chantier. Je vais aussi sortir un nouvel album. Je suis vraiment là en ce moment, en tout cas à l'heure où on se parle, dans cette énergie de la transmission. Et j'aimerais vraiment justement pouvoir, parce que le livre a déjà de très bons échos parmi les premiers retours que j'en ai eu de jeunes artistes qui m'ont dit en gros, mais merci justement de dire qu'on peut entreprendre en étant artiste et que c'est pas un gros mot.
6: Et puis vous facilitez le travail, parce que ce que vous avez fait pendant 10 ans, eux vont peut-être pouvoir le faire plus rapidement.
7: C'est ça, là,
6: aussi.
7: C'est vraiment un plan d'action de A à Z. Il y a qu'à suivre les chapitres du livre. effectivement. Donc ouais, dans cette énergie de la transmission, j'ai pas encore de choses concrètes à proposer, mais j'y travaille en ce moment aussi. Ouais.
8: Bon vent dans la poursuite du développement de votre entreprise. Je vous souhaite de continuer encore longtemps à explorer les thèmes tels que la résilience, la confiance en ses rêves ou la quête de sens, comme quoi on peut concilier musique, finance et responsabilité sociale et humaine d'entreprise. 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
8: Et je vous propose à présent un petit tour vers la pensée sociale chrétienne.
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8: Bonjour Nicolas Masson.
10: Bonjour Bérangère.
8: Vous êtes le président du campus des entrepreneurs dirigeants chrétiens. Et aujourd'hui, vous allez nous parler, en tout cas, vous avez envie de nous parler de solidarité. Parce que dans une société où l'isolement progresse, où chacun peut finir enfermé dans sa fonction, ses objectifs, ou voire même ses écrans, il y a urgence à repenser la solidarité. Et dans la pensée sociale chrétienne, la solidarité, j'ai un peu le sentiment qu'elle est vue par le prisme seulement d'être gentil. Vous confirmez ?
10: Non, le principe de solidarité est bien au-delà. On imagine que la solidarité, c'est un geste généreux, une bonne œuvre pour ceux qui sont en difficulté. Mais en fait, la solidarité, c'est pas simplement donner à quelqu'un quand il va mal, c'est beaucoup plus. C'est s'engager avec lui parce qu'on est lié et cela change tout. Prenons l'exemple de l'entreprise, les collaborateurs ne sont pas simplement reliés par des contrats et des procédures. Ensemble, ils forment une communauté de destin et c'est un peu comme un navire. L'erreur d'un seul peut mettre en péril tout l'équipage, mais inversement, le courage ou l'attention d'un seul peut sauver tout le monde. La solidarité, c'est donc tirer les conséquences du fait que nous sommes responsables les uns des autres et cela commence très concrètement par le regarder, non pas comme une fonction ou un problème à gérer, mais comme une personne à accueillir et à protéger dans sa dignité.
8: Mais dans l'entreprise, on parle surtout d'efficacité, de performance. La solidarité, est-ce qu'elle a vraiment sa place ?
10: Oui, parce que la solidarité, elle est au cœur de la performance durable. Regardez un orchestre ou une équipe de rugby. Ce qui fait leur réussite, ce n'est pas une somme de talents individuels, mais la capacité de chacun à s'ajuster aux autres pour une œuvre commune. En quelque sorte, la solidarité, on pourrait dire que c'est une intelligence de l'autre. L'entreprise fonctionne alors comme un corps vivant. Saint Paul écrivait dans les Corinthiens, si un membre souffre, tous souffrent avec lui. Quand un salarié décroche, l'équipe se fragilise et c'est toute l'organisation qui perd en énergie et en créativité. À l'inverse, une entreprise où l'on partage le savoir, le temps, l'attention, la capacité à donner et à œuvrer devient beaucoup plus résiliente, plus efficace et donc plus performante.
8: Mais à vous entendre, j'ai l'impression que la solidarité demande une véritable conversion. C'est vrai ?
10: Tout à fait. Être solidaire, c'est bien refuser l'indifférence et agir pour la justice. Et cela vaut pour tous, dirigeants, managers, collaborateurs, clients, fournisseurs. Le catéchisme de l'Église catholique le dit justement, la solidarité est une vertu éminemment chrétienne parce qu'elle ne consiste pas seulement à partager des biens matériels, mais aussi des biens spirituels, le temps, l'écoute, la confiance, l'espérance. Et finalement, la solidarité n'est pas qu'un supplément d'âme de l'entreprise, elle est peut-être ce qui lui permet de rester très profondément humaine.
8: Merci.

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3: Bonjour et bienvenue dans Génération Laudato Si. Je vous retrouve à nouveau au Centre Sainte-Croix en Dordogne, un centre spirituel orthodoxe fondé par le père Philippe Dautet et son épouse Eliante dans les années 80 pour proposer aux chrétiens des sessions de formation, des temps de prière ou des ateliers. Depuis plusieurs semaines, nous avons découvert ici comment la tradition orthodoxe propose une sagesse très particulière sur les relations entre l'homme, le cosmos et Dieu. Et cette semaine, nous allons approfondir la question de la transition intérieure. Comment cette reconnexion avec nous-mêmes, avec la nature et avec Dieu pourrait changer le monde ? Vous allez voir que la tradition orthodoxe nous offre des pistes passionnantes. Nous en parlons justement avec Michel Maximegger. Il est suisse, essayiste, éco-théologien et de tradition orthodoxe. Je le retrouve tout de suite, c'est parti.
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1: Bonjour Michel Maxime.
2: Bonjour.
1: Merci beaucoup d'être avec nous ici au centre Sainte-Croix en Dordogne, près du petit village de Monestier. C'est un lieu que vous connaissez bien ici?
2: Alors bien, je dirais pas, mais je suis venu plusieurs fois. J'ai eu l'occasion de vivre deux très puissantes sessions, une en 2005 sur la personne méditante et une autre en 2014 sur l'éco-spiritualité. Et je suis en lien spirituel depuis une trentaine d'années avec le père fondateur, le père Philippe Dautet.
1: La personne méditante, on pourra en parler plus tard dans la suite de notre émission. Alors on est vraiment dans ce lieu magnifique, on est là sur cette grande pelouse pleine de pâquerettes au mois de printemps. Derrière nous il y a l'hôtellerie, on voit l'église orthodoxe au loin. Michel Maximegger, vous avez de multiples casquettes, vous êtes sociologue, essayiste, vous êtes conférencier et plus largement vous aimez dire que vous êtes éco-théologien. Qu'est-ce que ça veut dire exactement?
2: Alors c'est vrai que c'est une expression qui n'est pas très fréquente en francophonie. En revanche, elle est très répandue dans le monde anglo-saxon et pour moi, c'est simplement une manière d'exprimer mon champ de recherche et d'exploration, qui est la théologie de l'écologie, mais avec ce néologisme, c'est-à-dire où on fusionne écologie et théologie et écologie et spiritualité, c'est une façon de dire que pour moi, il n'y a pas d'un côté l'écologie et de l'autre côté la spiritualité, mais que les deux forment un tout, qu'ils sont indissociables parce que nous sommes avec la terre, avec le vivant, avec tous les êtres qui l'habitent dans une communauté d'êtres, de vie et de destin.
1: Et justement, vous vous définissez comme un militant méditant, méditant militant. Est-ce que pour vous, ça veut dire que vous cherchez un équilibre entre votre vie, vie contemplative enracinée dans la tradition orthodoxe, et une vie de militant actif engagé dans le monde?
2: Alors, méditant militant, je précise tout de suite, apprenti méditant militant, parce que c'est un chemin qui est un chemin d'apprentissage qui n'est jamais fini. Alors, c'est vrai que méditant militant, il y a le trait d'union. Et c'est vraiment un chemin où on tente, où je tente d'articuler de manière profonde un chemin spirituel de transformation de soi avec un engagement citoyen pour la transformation du monde. Et méditant vient avant, pour moi c'est important, parce que dans cette spirale et cette danse entre les deux pôles, méditant, militant, eh bien de mettre le pôle méditant avant, c'est une façon simplement de signifier que là pour moi, dans l'intériorité, est le levier, la source de l'engagement, ce qui va lui donner sens, ce qui va l'orienter, ce qui va me donner l'élan pour avancer.
1: Alors le centre Sainte-Croix où on se retrouve aujourd'hui fait justement à sa manière une synthèse entre la contemplation et l'action. Qu'est-ce que vous aimez dans ce lieu en particulier?
2: Alors ce que j'aime d'abord, c'est que c'est un lieu qui est beau, qui a par sa dimension de prière, par la qualité des offices, quelque chose qui est pour moi, qui vit maintenant depuis plusieurs jours ici, de très apaisant, de très unifiant. Et puis, c'est vrai que je trouve remarquable tout ce qui a été développé ici depuis une quarantaine d'années, comme ouverture d'espace de guérison conjointe de la Terre et de l'humanité, sachant que les deux sont quand même bien en souffrance aujourd'hui.
1: Alors, Michel Maximegger, on va quitter justement le jardin du centre où on se trouve pour rentrer à l'intérieur d'une salle. On va s'installer pour parler avec vous de transition intérieure et extérieure. C'est parti.
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1: Michel Maximegger, on va essayer de décortiquer avec vous cette question de la transition intérieure et extérieure. Et tout d'abord, on va planter ensemble un peu le décor. Comment vous pourriez qualifier l'époque que nous vivons, qu'on traverse actuellement, qui connaît des grands bouleversements? Il y a sûrement plusieurs manières de la comprendre et de réagir.
2: Alors moi, j'aime bien utiliser l'expression de l'éco-philosophe Joanna Macy, qui dit que nous sommes dans une situation d'incertitude radicale. Alors, j'aime bien l'idée d'incertitude parce que c'est comme si nous étions sur une ligne de crête où ça peut basculer d'un côté ou de l'autre. Alors, c'est vrai que l'incertitude, c'est pas très confortable. Elle dit d'ailleurs qu'il faut apprendre à danser avec l'incertitude. Mais ce que j'aime bien dans l'incertitude, ça veut dire que tout n'est pas joué. C'est-à-dire qu'il est tard, il est de plus en plus tard. On le voit bien avec le climat, etc. Mais qu'en réalité, il n'est pas encore trop tard. Et donc, elle dit que dans cette situation, on a le choix fondamentalement entre trois histoires. La première histoire, c'est ce qu'elle appelle le business as usual, c'est-à-dire qu'en fait, on continue comme on l'a fait jusqu'à maintenant, on a conscience qu'il y a des problèmes, on essaie d'apporter un petit peu des mesures correctrices, d'améliorer les choses, mais fondamentalement, il n'y a pas de mise en question de nos modes de vie ou du système. C'est-à-dire que, et puis il y a cette espèce de croyance que finalement, l'être humain par son intelligence et notamment par la technologie, va bien finir par trouver des solutions.
1: C'est le fameux technosolutionnisme qu'on nous vend partout.
2: Oui. Absolument. Et pour elle, c'est une forme de déni de réalité. La deuxième histoire, c'est ce qu'elle appelle la grande désagrégation. Alors là, on n'est pas dans le déni de réalité, on regarde les choses en face. Et qu'est-ce qui se passe quand on regarde les choses en face? C'est qu'on peut être envahi par des émotions douloureuses, difficiles, qui d'ailleurs constituent ce qu'on appelle l'éco-anxiété, comme la peur, comme la tristesse, qui peut aller jusqu'à la dépression, comme le découragement, le sentiment d'impuissance, la colère, etc., etc. Ça, c'est la deuxième histoire. Et on peut être complètement pris dans cette histoire-là. Et la troisième histoire, c'est ce qu'elle appelle le changement de cap, la grande transition, après quel que soit le nom qu'on donne, qui est vraiment l'engagement personnel et collectif pour ce passage, transiter, passer, de ce système qui détruit le vivant pour aller vers des sociétés qui, au contraire, vont le protéger, le soutenir, l'honorer, parce qu'elles vont être fondées sur des relations rééquilibrées entre les êtres humains et entre les êtres humains et les autres qu'humains. Et ça, c'est, la question qui nous est posée, c'est dans quelle histoire est-ce que je suis, si je suis honnête avec moi-même, mais surtout plus encore, dans quelle histoire est-ce que je désire être.
1: Et donc cette troisième option de la transition dont vous nous parlez, pour vous, c'est un choix crucial qu'on doit faire à la fois individuellement et collectivement?
2: Alors c'est collectif et individuel, bien évidemment. Je pense qu'on est dans ce moment du choix, en réalité, entre la vie et la mort. Et faire ce choix, c'est pas simplement, et c'est là qu'il y a une dimension collective, c'est pas simplement une forme de conversion individuelle, mais c'est un véritable changement de paradigme.
1: Donc pour bien comprendre ce que vous nous dites, Michel Maximegger, quand vous nous dites qu'il faut choisir la vie, qu'on est appelé à choisir la vie, il y a à la fois une transition donc intérieure et extérieure à vivre, mais c'est peut-être pas très clair dans la tête de nos auditeurs. Quelle distinction vous faites clairement entre les deux?
2: Alors, transition extérieure ou écologie extérieure, pour moi, c'est l'écologie qui est composée, qui est formée de normes internationales, de lois, de technologies vertes, de tous les éco-gestes au quotidien, des changements de comportement dans sa consommation, etc., etc. Et ça, c'est absolument nécessaire. Ça, c'est l'écologie extérieure. Mais si l'enjeu, c'est un changement de paradigme, ce que le pape François appelle oser avancer dans une révolution culturelle courageuse, ça ne suffit pas. Ça doit être complété par une écologie intérieure qui est à la fois individuelle et collective, parce qu'elle va porter sur un travail de conscience et de transformation sur nos visions du monde, nos représentations, nos systèmes de valeurs, nos croyances, etc.
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1: Michel Maximegger, vous êtes de confession orthodoxe, suisse, vous êtes essayiste et éco-théologien. Et aujourd'hui, on s'intéresse avec vous à ces deux mouvements, la transition extérieure et la transition intérieure en ce qui concerne l'écologie. Vous nous avez dit en première partie d'émission à quel point la transition intérieure était indispensable. Alors maintenant, j'aimerais que vous nous expliquiez un peu comment on fait pour vivre cette écologie intérieure.
2: Alors cette écologie intérieure, elle a plusieurs dimensions, plusieurs composantes, mais une qui me paraît essentielle, c'est d'entrer dans un processus de lucidité. Donc lucidité, ça veut dire avoir une vision claire de ce qui est en train de se passer. Et être lucide, pour moi, c'est être beaucoup plus qu'informé. C'est pas simplement être informé. Et on voit bien qu'un des grands problèmes, en tout cas moi je constate un grand hiatus, un grand décalage entre d'un côté la gravité de la situation et son urgence, et toute l'information qu'on peut avoir sur cette situation, et de l'autre côté, l'insuffisance des changements de comportement, sans parler de l'insuffisance des mesures politiques. Donc quand on commence à réfléchir au pourquoi en fait de ce décalage, alors il y a plein de raisons, mais pour moi, une des raisons qui est d'ordre spirituel, c'est qu'il y a comme une forme de dissociation ou de division entre la tête et le cœur. Et est-ce que tous ces rapports du GIEC, toutes ces informations, est-ce que ça reste simplement au niveau de la tête et ça vient nourrir le mental, ou est-ce qu'à un moment donné, ça descend à l'intérieur pour venir toucher, blesser, brûler le cœur? Et le cœur brûlant, c'est le courage. Et là, pour moi, il y a une vraie question qui nous est posée.
1: C'est très fort, je trouve, ce que vous dites, parce qu'on a beau effectivement être peut-être surinformé de ce qui se passe actuellement, on continue d'avoir cette rupture esprit-cœur. En fait, on continue d'être indifférent au bouleversement de notre monde, au cri de la terre et des pauvres, Michel Maxime.
2: Alors, c'est pas toujours forcément. Alors, il peut y avoir de l'indifférence, mais c'est pas toujours le cas. C'est-à-dire que quand on entre dans cette lucidité, eh bien, ce qui se passe, je l'ai déjà évoqué avec la deuxième histoire, c'est qu'on peut être justement, à un moment donné, envahi par toutes ces émotions qui sont douloureuses, qui sont difficiles à vivre, qui sont difficiles à partager aussi, comme justement la tristesse, la peur, la colère, l'impuissance. Et donc l'être humain, c'est très naturel, quand ces émotions arrivent, il va avoir tendance à s'en protéger. Donc il va en fait les refouler. Et donc il va en fait recréer une nouvelle dissociation entre la partie mentale, intellectuelle et la partie émotionnelle. Et c'est là toute la question de qu'est-ce que je fais de ces émotions à partir du moment où j'accepte d'entrer dans ce processus. Et si je n'en fais rien, eh bien je risque le burn-out, ou la dépression ou d'autres vraiment symptômes de ce genre. Ou si j'en fais quelque chose, et c'est ça tout ce qu'on appelle nous le compostage des émotions à travers le travail qui relie, on a différentes approches pour ça, mais en fait je vais pouvoir transformer ces émotions en engrais pour l'engagement.
1: Alors une fois qu'on a pris conscience de ces souffrances, de ces émotions négatives, difficiles, sans se laisser submerger, qu'on les a compostées, quelle est l'étape d'après? Comment on fait pour avancer?
2: Alors peut-être juste une précision, je ne parlerai pas d'émotions négatives, ça c'est un petit peu la connotation habituelle quand on parle de ces émotions-là. Pour moi, elles ne sont ni négatives ni positives, elles sont simplement part de notre humanité et elles sont ce qui fait que nous ne sommes pas des robots. Et je crois qu'il faut faire très attention dans la manière dont on les qualifie, il ne faut pas les pathologiser, mais il ne faut pas non plus les voir de manière négative. Et au contraire, je crois que d'avoir ces émotions, c'est parfaitement non seulement légitime, mais sain. Souffrir d'une terre malade est un signe de santé, de sensibilité et de connexion. Je tenais quand même à préciser ça parce que souvent, voilà, on est dans ces visions-là. Alors, un autre moment important, c'est de travailler sur notre imaginaire. Parce que la manière dont nous maltraitons la nature est liée à la manière dont nous la regardons. Et en fait, toute cette exploitation, c'est fondée sur une vision extrêmement réductrice de ce qu'est la nature, c'est-à-dire qu'elle a été réduite à sa dimension matérielle, c'est une nature sans âme qui est devenue simplement un stock de ressources, un gisement de matières premières, une marchandise, et ça c'est tout un processus civilisationnel en Occident qu'on a appelé le désenchantement du monde.
1: Donc il y a un enjeu à déconstruire nos imaginaires, je comprends bien toute cette importance. Et comment on fait pour reconstruire un imaginaire positif, vertueux, qui nous emmène collectivement vers un monde plus beau?
2: Alors ça, c'est tout le processus de, moi, ce que j'aime bien appeler réenchanter notre relation au vivant. Et alors là, on a plein de ressources pour ça, que d'ailleurs la science nous offre. Il suffit de penser à la manière dont ces 20-30 dernières années, notre perception de l'animal et du végétal ont changé. Même le végétal qui a une sensibilité, qui a une intelligence, mais aussi je pense que du coup les traditions de sagesse et en particulier la tradition chrétienne ont beaucoup à nous apporter pour ce processus de réenchantement. Et là j'aimerais simplement mentionner deux aspects pour moi essentiels qu'on pourrait fonder théologiquement mais que je vais juste évoquer rapidement. Le premier, c'est cette vision de la création comme au fond manifestation de Dieu, c'est-à-dire expression, reflet de sa sagesse, de sa bonté, de sa beauté, de son amour. C'est le pape François, c'est très présent dans l'encyclique Laudato Si, quand il dit « le sol, les montagnes, tout est caresse de Dieu ». Et comme nous sommes ici à Sainte-Croix, dans un lieu très marqué par les pères du désert, saint Antoine le Grand, le père des pères du désert, lui dit « moi, je vois l'univers comme un grand livre dans lequel je vais lire les œuvres de Dieu ». Ça, c'est un premier axe. Et puis on a un deuxième axe, et il y a beaucoup de belles ouvertures dans l'encyclique Laudato Si, mais c'est très très cher à la tradition orthodoxe, c'est ce qu'on appelle le panenthéisme, c'est-à-dire la vision de tout en Dieu et Dieu en tout. Et ça, c'est cette idée que non seulement la création, la nature est la manifestation de Dieu, mais qu'elle est aussi le lieu de sa présence. Dieu est présent dans la création. Et avec, c'est ce que le pape François dit, l'univers se déploie en Dieu, qui le remplit tout en Dieu. Et là, on pourrait avoir toute une relecture d'ailleurs du Christ, en lui redonnant la dimension cosmique du Christ, c'est-à-dire qui a été oublié souvent, qui a été retrouvé au XXe siècle, mais c'est cette idée que quand certes le Christ, dans son incarnation, se fait chair humaine, mais à travers cette chair humaine, il récapitule absolument tout le cosmos et tous ses règnes.
1: Alors, vous nous encouragez à revoir nos imaginaires, et je comprends ce que vous dites. L'enjeu est de comprendre que la nature est à la fois un lieu du divin et le reflet du divin qui nous entoure. Ça paraît assez facile comme ça quand on vous entend, mais on sait que ça ne l'est pas tant que ça. Alors, comment est-ce qu'on passe d'une compréhension intellectuelle de toutes ces choses à une vraie démarche spirituelle intérieure?
2: Eh bien, il faut en faire l'expérience. C'est l'appel à l'expérience. L'éco-spiritualité, c'est de l'expérience. Et là, j'aimerais bien citer Bernard de Clairvaux. Dans une lettre, un de ses disciples, il lui écrit, et je trouve ça absolument extraordinaire, il commence « croisant mon expérience ». Donc on n'est pas dans un truc intellectuel de grande élaboration cérébrale. « Croisant mon expérience, tu en apprendras beaucoup plus dans les bois que dans les livres. Les arbres et les rochers t'apprendront des choses et des choses de Dieu que tu ne saurais connaître autrement. Donc, il y a vraiment, en fait, un appel à une expérience, et c'est une expérience, en fait, de reliance, de relation profonde avec le vivant, à travers, qui n'est pas justement qu'intellectuel, mais qui est à travers tout notre être, à travers nos sens, donc notre corps, à travers nos émotions, à travers notre intuition, notre imagination, évidemment notre raison, mais aussi avec ce que, dans la tradition, on appelle l'esprit ou l'intellect spirituel, qui est justement, quand on l'éveille et le cultive par la prière, cette faculté mystique que nous portons en nous et qui nous permet justement d'entrer en connexion avec l'invisible et la dimension divine.
1: Est-ce que vous diriez que l'enjeu est d'arriver à davantage s'émerveiller, à être dans la gratitude ?
2: Alors c'est effectivement ces fameuses vertus écologiques, parce que de tout ça découle des vertus écologiques. Le pape François, à un moment donné, quand il parle justement de cette présence de Dieu dans la nature, il dit la découverte de cette présence va nous permettre de cultiver les vertus écologiques. Alors les vertus écologiques, c'est bien évidemment la gratitude, puisque cette création, elle nous est donnée gratuitement. C'est l'émerveillement, parce que cette création, elle est bonne et belle, hein, comme on le répète dans le texte de la Genèse. Et puis, c'est aussi le respect, puisque cette création, dans cette vision-là, elle est la maison commune, mais pas seulement la maison commune de l'être humain, mais aussi la maison habitée par Dieu. Et donc, elle est d'autant plus digne de respect, ce que le pape François appelle un respect sacré.
1: Vous nous parlez de ces vertus écologiques et on entend très bien dans ce que vous dites la posture juste qu'on devrait avoir dans notre monde aujourd'hui. Mais on le sait, et j'insiste, on est quand même traversé toutes et tous par des réflexes anciens, par une posture de domination vis-à-vis de la nature et des biens que nous consommons de manière non ajustée. Quelle serait selon vous la juste posture que nous devrions avoir en tant qu'être humain dans le monde ?
2: Alors déjà là, c'est un des grands enjeux de l'éco-spiritualité, et le pape François le souligne aussi dans la Laudato Si, quand il dit qu'il n'y a pas de nouvelle relation avec la nature sans un être humain nouveau, et ça nous amène de nouveau à aller aux racines, et ces racines, il y avait ce désenchantement du monde, c'est-à-dire cette désacralisation de la nature, et de l'autre côté, eh bien, il y a un autre type de séparation, qui est effectivement que l'être humain, et ça c'est tout le paradigme de la modernité occidentale, à un moment donné, s'est placé en dehors de la nature, il s'est placé au centre de tout, c'est-à-dire qu'il a pris la place de Dieu, et il s'est surtout placé au-dessus de la nature, c'est-à-dire dans une posture de domination. Et là, donc, tout l'enjeu, ça va être de développer une nouvelle conscience pour sortir finalement, ou prendre congé de cet homme despote et retrouver notre juste place. Et d'ailleurs, le pape François, il dit, la juste place, c'est de comprendre que nous sommes inclus dans la nature. Il dit, nous en faisons partie, nous sommes enchevêtrés avec elle. Et il parle même d'une forme de famille universelle. Et ça, évidemment, ça renvoie à la vision de François d'Assise, de Saint François, de sa fratrie cosmique avec son Cantique des créatures, où tous les êtres, le soleil, le vent, la lune, etc., sont nos frères et sœurs. Grande vision de la fraternité, on pourrait dire aussi de la sororité cosmique.
1: Vous nous dites, Michel Maximeger, que l'homme est dans la nature. Vous dites aussi dans vos écrits que nous sommes un microcosmos. Qu'est-ce que ça veut dire exactement ?
2: Alors, ça veut dire que, comme je viens de le dire, nous sommes part du vivant, donc avec cette grande famille, cette fratrie, mais en même temps, ce vivant, il est à l'intérieur de nous, avec tous ses règnes, minéral, végétal, animal. Et ça, c'est par exemple ce qu'exprime très bien le récit biblique, puisque nous sommes façonnés avec de la glaise, nous sommes créés le sixième jour, le même jour que les animaux, donc nous sommes partie intégrante du règne animal, et nous sommes créés en dernier. Alors là, il y a des grands débats sur ce dernier, c'est-à-dire que certains ont dit « oui, mais alors du coup, nous sommes le sommet de la création, nous sommes le couronnement de la création », ce qui nous ramène à cette dimension de supériorité, alors que là, l'idée, c'est plutôt de voir l'être humain comme une récapitulation de toute la création, c'est-à-dire que nous portons en nous toute la création avec tous ses règnes, ce qui veut dire que ce que nous faisons à la création, nous le faisons à nous-mêmes, et ce que nous faisons à nous-mêmes, nous le faisons à la création.
1: Tout est lié, comme dit le pape François.
2: Exactement, c'est cette notion d'interdépendance.
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1: Michel Maximeger, vous êtes éco-théologien suisse. Nous sommes ensemble au Centre Sainte-Croix en Dordogne pour parler de cette transition intérieure et extérieure. Alors, vous nous avez beaucoup parlé de notre relation à la nature, à cette création magnifique dont on devrait s'émerveiller et prendre davantage soin. Mais dans cette création, il y a aussi les créatures humaines. Il y a aussi les hommes et les femmes qui souffrent aujourd'hui, on le sait. Alors, comment cette transition intérieure peut-elle nous amener à nous intéresser davantage aux personnes les plus fragiles ?
2: Alors d'abord, quand on parle de création, bien évidemment que ça inclut les humains et les autres qu'humains. Ça, on n'oublie pas. Et d'ailleurs, c'est tout le message de ce qu'on appelle l'écologie intégrale, c'est-à-dire à la fois le souci de la nature, le souci des créatures autres qu'humaines et en même temps aussi le souci des pauvres. Donc voilà, on ne peut pas dissocier les choses. Alors, comment on peut être sensible? Eh bien, je pense que vous êtes vulnérable, c'est d'abord d'entrer dans notre propre vulnérabilité et de prendre conscience de notre propre vulnérabilité. Et ça, c'est une fragilité, ça, c'est une dimension importante, la transition intérieure. Et puis l'autre aspect, c'est que comme je disais que ce que nous faisons à nous-mêmes, nous le faisons à la nature et inversement, et dans la nature, j'inclus les autres humains, eh bien, ça nous ouvre à cette grande, grande vertu écologique qu'est la compassion, c'est-à-dire en fait souffrir avec, et pas du tout par sentiment de pitié, mais justement par cette conscience que de cette interdépendance profonde. Et là, il y a cette phrase du pape François extraordinaire,

0: nous avons deux types de relations. Nous avons des relations « je-cela » et des relations « je-tu ». Les relations « je-cela », c'est des relations qui sont superficielles, qui sont, comme il dit, unilatérales, c'est-à-dire que ça va que dans un sens, et qui sont instrumentales. Dans ces relations, l'autre est simplement un objet. Il est au service de mes besoins, de mes désirs, de mes intérêts. Le « je-tu », nous sommes dans une relation non pas superficielle, mais profonde, non pas unilatérale, mais réciproque, ça va dans les deux sens, et non pas instrumentale, mais dialogique, c'est-à-dire en fait une relation d'amour et de service, et l'autre vraiment est reconnu dans sa dimension de sujet. Et là où il est génial, c'est qu'il dit qu'à un certain niveau ou degré de profondeur et de qualité, au cœur de la relation « je tue », s'ouvre un espace où un « tu » majuscule, qui est le « tu » divin, va pouvoir se manifester.
1: Quand on vous écoute comme ça, Michel Maxime, ça a l'air simple, ça a l'air facile. Pourtant, encore une fois, on sait que ça ne l'est pas. Quels sont nos freins pour vivre cette transition intérieure, selon vous ?
0: Alors, la transition intérieure, c'est pas simplement un chemin, voilà, où on va un petit peu, si vous voulez, voilà, simplement prendre soin de soi et se faire du bien, même si ça peut aussi être une composante. C'est vraiment un chemin de transformation, c'est-à-dire qu'il y a une dimension d'exigence, et ça veut dire qu'on va se confronter à nos ombres, à nos fragilités, à nos limites. On va devoir sortir de nos habitudes, on va devoir nous libérer d'un certain nombre de conditionnements, on va devoir revisiter nos croyances, quitter des zones de confort, etc., etc. Et ça, bien évidemment, j'ai parfois envie de dire, même si c'est pas très populaire, que, en tout cas, je peux le dire d'un point de vue chrétien, que le chemin de transition intérieure, c'est une forme de chemin de croix, où il va falloir mourir un certain nombre de choses, et tout ce qui nous entraîne et qui participe de la mort, pour pouvoir renaître à ce qui, au contraire, nous fait participer à la vie avec un grand V, qui est précisément une vie bien reliée.
1: Est-ce que vous estimez que nous devons aussi quitter nos addictions au système capitaliste dans lequel nous vivons, à cette surconsommation qui nous entoure ?
0: Alors, je pense que là, on a vraiment un champ exploratoire très important, qui est la question de comment on va sortir ou se libérer du consumérisme. Le consumérisme, alors, qui n'est pas simplement de consommer, qui est de surconsommer, on sait l'impact que ça a sur la planète. Et ça, c'était vraiment pour moi une question que je me suis souvent posée, c'est-à-dire, en fait, pourquoi ce système capitaliste, alors moi, j'aime bien parler de croissanciste, obsédé par la croissance matérielle, productiviste, consumériste, pourquoi est-ce qu'il résiste à toutes les crises ? Pourquoi, en fait, finalement, il résiste aussi à toutes les critiques qu'on en fait ? Pourquoi cette passion de consommer est si tenace ? Et pourquoi cet imaginaire, la consommation, est si fort ? Eh bien, je crois que c'est parce que ce système, en réalité, il n'est pas à l'extérieur de nous, mais il vit à l'intérieur de nous. Et il vit à l'intérieur de nous par la captation, la capture d'un certain nombre de nos ressorts intimes les plus profonds, comme notre puissance de désir, comme la peur du manque, derrière laquelle, d'ailleurs, se cache la peur de la mort, et aussi notre besoin de reconnaissance et d'identité. Et je pense qu'on ne pourra pas sortir, et c'est là où la transition intérieure joue son rôle, on ne pourra pas sortir et se libérer du consumérisme sans travailler sur ces trois questions. Qu'est-ce que je désire ? De quoi ai-je peur ? Et qui suis-je ?
1: En quelques mots, puisqu'on arrive bientôt au terme de notre émission, vous nous avez parlé de la louange et de l'émerveillement. Quels fruits on peut attendre de cette transition extérieure-intérieure ?
0: Moi, je peux simplement vous parler des fruits que j'en ai retirés. Moi, j'ai retiré de tout ce chemin une plus grande ouverture du cœur, le sentiment d'être relié beaucoup plus profondément. Je pense qu'aussi une plus grande sensibilité. Je pense que mon intelligence émotionnelle s'est beaucoup développée. J'ai démultiplié mon pouvoir d'action et puis surtout, j'ai reçu un souffle et un élan pour aller de l'avant, une dimension de sens et d'espérance. Et j'aime beaucoup, pour moi, Václav Havel, le grand dissident tchèque, quand il dit « c'est quoi l'espérance ?» L'espérance, ce n'est pas la certitude que tout ira mieux demain, mais c'est la conviction que ce que je fais a du sens. Et c'est sans doute ça que la transition intérieure m'a permis de renforcer et de développer.
1: Je pense aux auditrices et aux auditeurs qui nous écoutent. Quelles ressources spirituelles vous voudriez nous conseiller pour entamer ce chemin de transition intérieure-extérieure ?
0: Alors déjà une invitation peut-être à commencer à faire des pratiques de reliance profonde. Je pense que la méditation et la prière sont aussi des lieux très importants pour vivre cette éco-spiritualité. Et puis il y a un certain nombre d'ouvrages qui ont été écrits. J'en ai écrit un certain nombre. Vous pouvez en trouver des titres sur mon site personnel qui s'appelle www.trilogie.org. Et puis vous trouverez aussi des informations sur toute une série de sessions, en particulier en lien avec ce fameux travail qui relie, qui est cette puissante méthode de transformation individuelle et collective pour la transition.
1: Et je précise que vous avez effectivement publié de nombreux ouvrages pour nous éclairer sur toutes ces questions, et notamment réenchanter notre relation au vivant.

0: Vivant aux éditions Jouvence, Reliance, manuel de transition intérieure aux éditions Actes Sud et le dernier Gaïa et Dieu.e, un écoféminisme chrétien est possible aux éditions de l'Atelier. Merci beaucoup Michel Maxime Egger de nous avoir éclairé sur cette question passionnante de la transition intérieure. La semaine prochaine, nous serons de nouveau avec vous pour parler d'une personnalité étonnante, Bartholomée Ier, le primat de l'Église orthodoxe de Constantinople, qu'on appelle aussi le Patriarche Vert. Merci à Stéphanie Tesson et à Laurent Sarraoui pour la conception de cette émission. Merci à Raphaël Ferreira pour les moyens techniques. Et moi, je vous dis à la semaine prochaine.
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4: Mercredi, c'est le cinéma, les nouveautés, et pas facile de faire le tri parmi toutes les sorties. Mais nous avons décidé de parler du dernier Spielberg, du dernier Soderbergh et du dernier Quentin Dupieux. Finalement, on a choisi des cinéastes plus que des films. Bon. Peut-être que mal nous en a pris, on va voir ça avec vous. Oui. J'aimerais simplement, avant de parler des films de la semaine, j'aimerais que nous parlions d'un film et d'une série qui commence ce soir à 21h sur France Télévisions. Pour ceux qui ne suivent pas le foot, c'est une série écrite par Muriel Magellan et signée Jean-Pierre Améris. Alors Jean-Pierre Améris était venu dans notre studio pour parler de son travail, de sa filmographie. Et là, il filme Magali Sabi, danseuse en fauteuil roulant. Alors ce soir, si on regarde le foot, il y aura session de rattrapage sur la plateforme de France TV. Et je rappelle que ce film « Danse ta vie » passe à 21h. C'est un film avec Magali Sabi, danseuse en fauteuil roulant. Voilà, nous revenons à l'actualité en salle avec le dernier film de Steven Spielberg avec Emily Blunt, Josh O'Connor et Colin Firth. Il renoue avec son vieux rêve d'extraterrestre, plus de 40 ans après Rencontre du troisième type, où... après l'immense succès d'E.T., Spielberg reprend un de ses sujets de prédilection. Faut-il dire la vérité? Et si les extraterrestres existent, faut-il le dire? Pourquoi les archives ne sont-elles que partiellement déclassifiées? Sur la toile, deux courants s'affrontent, ceux qui interdisent la vérité d'éclore pour préserver l'équilibre du monde. Et puis, en face, seul contre tous, un jeune hacker qui dispose de toutes les informations qu'il s'apprête à révéler au nom de la liberté et de la vérité. Deux parallèles, donc, j'avoue ne pas avoir été convaincu du tout, mais Spielberg montre son génie dans une poursuite de voiture, la sortie de camion de pompiers ou encore une scène de train formidablement tournée. Allez, on écoute la bande-annonce et j'ai hâte de vous entendre.
5: Je les vois, ils sont tout près.
6: Réalisé par Steven Spielberg.
7: I am much more inclined now than I was when I made Close Encounters. To really believe that we're not the only intelligent civilization in the universe.
8: Qu'est-ce que t'as volé?
5: Des secrets.
8: tout le monde a droit à la vérité.
7: This is a story about us. All of us.
9: Bonjour, Kansas City.
7: Up against the most extraordinary event in human history.
9: Qu'est-ce qui m'arrive? J'ai peur, je comprends plus rien tellement j'ai peur.
10: Il ne faut pas, il y a quelqu'un d'autre.
9: Daniel Kellner.
11: Vous êtes qui?
9: Ne retournez pas dans la maison. Ils vous ont retrouvé, je sais pas qui vous êtes, mais ils veulent vous tuer.
12: L'humanité ne peut pas accepter ce que nous savons. Il faut arrêter cet homme, à tout prix.
13: C'est n'importe quoi, c'est n'importe quoi, c'est n'importe quoi!
10: Ça fait 79 ans qu'on dissimule la vérité. Il faut que ça cesse.
14: Nous allons interrompre notre édition.
7: When Disclosure Day actually happens, we're going to have to accept we haven't been alone since the beginning of time.
6: En juin.
10: Pour découvrir le sens de ta vie, tu dois retourner là où tout a commencé.
15: Je te reconnais.
7: I used to say to myself, wouldn't it be wonderful if all of this turned out to be true? I'm now thinking, wouldn't it be wonderful for people to know all of this is true?

0: Disclosure Day.
1: All of this is true, Dominic Bord.
2: Oui. Eh ben, c'est le 37e film de Spielberg, déjà.
1: Incroyable.
2: Et bon, on peut dire qu'après E.T. rencontre du troisième type, hein, Spielberg continue d'interroger les extraterrestres, peut-être pour s'interroger lui-même ou nous interroger sans attendre de réponse, mais en faire un spectacle. Il en a déjà fait beaucoup. Là, c'est un petit peu différent. Ici, les amateurs de science-fiction risquent d'être déçus et les autres surpris. Pourquoi ? Parce que 90% du film est une longue course-poursuite entre ceux qui savent que les extraterrestres sont là et ceux qui veulent absolument les faire taire et continuer à dissimuler une réalité discutable. C'est du cinéma d'action mené de main de maître avec une séquence en particulier où une voiture accrochée à un train.
1: Formidable.
2: C'est très, très impressionnant et bon, il y a des choses comme ça. Et un épilogue sur la découverte d'un extraterrestre présumé et un message humaniste sur la découverte et l'acceptation de l'autre, l'étranger. Aidé d'ailleurs par une bonne sœur très pragmatique.
1: Elle est très bien, la bonne sœur.
2: Oui.
1: Ouais.
2: On se demande un peu ce qu'elle fait là, mais elle a déjà
1: elle est très
2: anticipé
1: bien.
2: Des choses. Voilà. On se croirait plutôt dans un épisode de Mission Impossible, mais l'argument n'appartient qu'à Spielberg lui-même, où il y a du mystère, de l'action, de la violence, jusqu'à un point d'interrogation sur la présence de l'extraterrestre et le mystère Roswell, puisque c'est ça le point de départ du film. Spielberg ne nous laisse pas le choix. Entre l'ignorance et le mystère préservé, il impose la découverte et l'acceptation d'être venu d'ailleurs. À nous de méditer cette leçon de tolérance et cette découverte discutable ou discutée, mais qui laisse un point d'interrogation à la fin, de toute façon.
1: Et vous avez marché dans le Hansel Gretel, avec les cerfs dans le bois,
2: Oui. Non, mais il y a des scènes assez surréalistes comme ça qui sont assez belles d'ailleurs. Mais
1: c'est beau, mais on se demande ce que ça fait là.
2: Oui, on se demande ce que ça fait là. Oui.
1: Il se fait plaisir.
2: Et on reconnaît à peine Colin Firth d'ailleurs.
1: Non.
2: J'ai mis du temps à le reconnaître avec une barre, etc. Et Emily Blunt, oui. Non, c'est curieux, on n'attendait pas ça de Spielberg. Moi, je m'attendais à avoir des petits hommes verts dès le début.
1: Oui.
2: Il n'y a qu'à la fin qu'on voit un homme qui n'est pas tout à fait vert.
1: mais c'est le père d'E.T. Marie-Noël.
3: Oui, c'est vrai que c'est très mélangé et que ce mélange de genre est assez déroutant. En fait, mais Spielberg reste quand même un grand maître du spectaculaire. Mais il entretisse ici une intrigue de thriller politique autour des extraterrestres, secrets bien gardés mais aussi bien volés, raison des courses-poursuites, et autour du personnage de Daniel, qui est un hacker et cible.
1: Rien n'est un hasard. Pourquoi
3: un
1: Daniel
3: espion cybernétique.
1: Ben, c'est le prophète, hein.
3: Ah, j'avais pas pensé à ça.
1: Ah ben oui, bien sûr.
3: Ah, c'est bien.
1: Il a la vérité,
3: bravo.
1: Il a la vérité et il la donne.
3: Et il la donne.
1: On est vraiment dans un côté biblique. Enfin.
3: Alors, en tout cas, il y a deux parts. Il y a ce côté thriller politique.
1: Oui.
3: Et puis, en effet, un autre fil qui s'entretisse à ça, qui est une histoire. Légendaire et religieuse.
1: Et religieuse.
3: Profondément.
1: Parce que qui nous dit, mais oui, ça peut exister. Parce que lorsque Dieu a fait la création, on parle de la création de la Terre et la création de l'univers, il y a certainement d'autres vies ailleurs. Et qui dit ça? La bonne sœur.
3: Voilà.
1: C'est un dialogue formidable.
3: Oui, il y a plusieurs dialogues étonnants comme ça.
1: La religion rejoint la science.
3: Oui, alors rejoint, c'est beaucoup dire.
1: Dans le pourquoi pas.
3: Dans l'imaginaire de Spielberg, il y a cette dimension, en effet, légendaire qui remonte à l'enfance, ces trésors d'enfance, d'où à la fois les contes, les fables, une sorte de quête initiatique de transcendance. Qui est représenté dans le film par le personnage de Maggie, qui est une Miss Météo, douée de pouvoirs extra-naturels. Elle se met à parler des langues qu'elle ne connaît pas, et surtout elle entre dans la personnalité des êtres qu'elle rencontre, Et donc les déroute complètement en leur révélant ou des blessures sont, d'enfance ou qui ils sont en profondeur. Donc il y a toute cette dimension-là qui est très intime et intérieure et qui s'entretisse avec le côté thriller politique. Alors ça, c'est très étonnant et ça nous vaut des scènes, des faits de, très spectaculaires. Les décors et les atmosphères rétro-futuristes sont quand même formidablement campés par Spielberg. Il y a des maisons étranges, des voitures noires, un peu genre Tintin. Il se souvient de ces films d'aventure qu'il a tournés. Alors, parfois trop. Il y a des scènes... ce que je lui ai reproché, si je puis dire, en cours de route, c'est de... Tout à coup, on n'y croit plus.
1: Absolument.
3: Quand la maison est cernée par des voitures noires, là, toute une flotte de voitures noires, et que Daniel arrive, détecté par personne, à s'emparer d'une voiture, à prendre le volant, à foncer dans la maison, on n'y croit pas. Moi, je n'y ai plus cru, et c'est très important de continuer à croire quand on est spectateur. Donc, il y a ces ruptures qui m'ont gênée, qui m'ont tout à coup sorti de l'histoire. Mais c'est une curiosité, c'est une somme des rêves et des pensées et du savoir de Spielberg. C'est pas inintéressant, c'est beaucoup trop long, souvent trop lourd. Mais ce qu'il veut dire, c'est beaucoup trop lourd. C'est pas, mais c'est pour lui une espèce de somme. Et ce qu'il nous dit quand même, c'est que. D'une part, il y a une grande faille de sécurité, ça c'est le côté thriller politique, et puis d'autre part, ce qui compte, c'est l'empathie. Le ressort de l'évolution, c'est l'empathie. Donc c'est toute la dimension intérieure, spirituelle, qui prend parfois des allures un peu puériles. Il confond enfance et puérilité.
1: Bon, on va passer au deuxième film.
0: Des arts et des lettres, Christophe Maury.
1: Le Vertige de Quentin Dupieux avec Alain Chabat, Jonathan Cohen, Anaïs Desmoustiers, qu'on ne reconnaît pas. Hein. C'est un réalisateur que nous aimons beaucoup et chaque film est une occasion de se précipiter au cinéma. Alors ne vous pressez pas, cela dure 1h04, mais c'est interminable. Platon décrit notre condition humaine dans son mythe de la caverne. Nous ne voyons que des ombres, des illusions. Il faudra sortir des préjugés qui nous enchaînent pour sortir de la grotte et regarder enfin l'Eidéa, source de toute vérité. Voilà, je vous l'ai fait en trois lignes, Quentin Dupieux. Dit à peu près la même chose. On écoute la bande-annonce.
4: Bruno.
5: Oui. Quoi ?
4: Ça va te paraître complètement farfelu au premier abord, mais il faut que tu me fasses confiance.
5: Ok.
4: J'ai la certitude absolue que le monde dans lequel nous vivons n'est pas réel.
5: Ok, t'as pris des champignons ?
4: Tout est bidon, il n'y a rien de réel.
5: Ça, c'est réel ou pas ?
4: Non.
5: Bah, si, ça vaut 8000 balles, c'est forcément réel quand même.
4: J'ai vu une boulangère qui avait 8 doigts à chaque main. On est dans un monde fabriqué et il y a des bugs qui traînent, voilà.
5: Franchement, je vais être honnête, hein. Ça me chie la tête, ton truc, là.
6: Oh là ! Ah merde ! Oh là là, ça y est, je perds les os.
5: T'es sûr ?
6: Bah, tu vois bien. Ah, oh, c'est une fille en plus !
5: Attends, ça y est, on est parents, là ?
4: Là, t'as rien vu de bizarre.
5: Bah, c'est pas bizarre, elle a accouché, quoi, c'est la nature.
4: Tu captes pas le concept de simulation, je vois bien.
5: Non, mais si, bien sûr que si, que je capte, ça va, oh, c'est bon, hein, tout est réel, je suis pas débile.
4: Non, rien n'est réel.
5: Je te le dis, tu vas être une maman exceptionnelle, j'en suis certain, tu commences hyper bien.
6: C'est vrai.
5: 100%.
1: Dominique Borde.
2: Oui, un adieu. Dupieux continue de s'amuser avec le cinéma. Voilà, c'est un terrain de jeu et une cour de récréation de son imaginaire absurde et amusant. Cette fois-ci, il est avec des comédiens virtuels qui ont les visages de vrais comédiens, des acteurs. Il y en a 4. Et il compose une petite fable sur la perception du réel. Qu'est-ce que la réalité quand elle est virtuelle ? Il répond une autre réalité. Il suffit d'y croire. Mais on a du mal tout de même, même si l'invention est audacieuse. Ça devient très vite lassant, gratuit et lassant. Bon, c'est une expérience. Il faut prendre ça comme un cinéma expérimental.
1: Oui, mais enfin, un court-métrage, en ces cas-là.
2: Oui, bah, il n'est pas très long, hein. C'est un moyen-métrage.
1: Non,
2: c'est l'ordre du moyen-métrage, là. Voilà, alors il y a une naissance, un accident assez atroce, et puis qui sont les éléments puzzle dans, qui n'ont vraiment sans queue ni tête finalement d'une histoire qui pourrait se passer ailleurs avec d'autres. C'est ce qu'ils nous disent. Mon cinéma peut être ailleurs, mais moi je m'amuse à faire ce que je veux. En gros, c'est ça. Comme il a du succès, les comédiens se précipitent, ils veulent tout jouer dans du Dupieux maintenant. Voilà. Mais c'est curieux, faute d'être drôle, aberrant, faute d'être vraiment surréaliste. C'est un film d'essai plutôt. À mon avis, mal transformé.
1: Marie-Noëlle.
3: Ah non, moi j'ai été très amusée par cette boîte à malice et qui est, je trouve, un régal de drôlerie incongrue, une espèce de fantaisie métaphysique hilarante qui fait trembler les apparences, mais de rire. Et c'est, on peut y voir, je trouve que c'est bien construit, parce que au début, on est du côté du personnage de Jackie, Alain Chabat, et qui est une espèce de... Il est dans un délire pseudo-scientifique, rationaliste, il peut tout expliquer, il a tout compris, rien n'est réel, et il peut vous le prouver, il a 264 preuves, plus une 265e, qui arrive sous la forme d'une naissance inattendue, où le bébé n'a pas de cordon ombilical, avouez que c'est louche, bon... Et
2: c'est Adam.
3: Il explique tout
2: Adam
3: ça.
2: Adam n'a pas de nombril.
3: Oui, c'est une poupée. Donc, oui. Mais comme eux, les acteurs prouvent le mouvement en marchant, puisque ce sont de vrais acteurs qui ont des apparences de créatures animées.
1: Par l'IA.
3: Voilà, par l'IA. Et bon, ils rencontrent un savant, Christophe Bourgeois. Et Bruno, l'ami de Jackie, qui est très sceptique, qui ne croit pas du tout les délires rationalistes de son copain,
1: qui est joué par Jonathan Cohen,
3: à voir autre chose. Et il y a une scène de miroir qui est très très drôle.
1: Alors le miroir revient très souvent. Hein.
3: Ben évidemment, puisque la question c'est qui est dans le miroir? Est-ce que c'est la réalité ou un reflet? Ou est-ce que c'est nous qui sommes le reflet? Bon, en effet... Platon, gna, mais tout ça devenu revu par...
1: Par
3: ou par le Tex Avery et les gens de la BD. Donc, lui, Bruno, le sceptique, il va voir l'utilisation pragmatique qu'il peut faire de tout ça et arriver à un grand show et faire une grande escroquerie autour du miroir. Et il présente un...
1: Comme un smartphone, finalement. Voilà. On pense à Steve Jobs. Hein. On pense à Steve Jobs dans ses grandes...
3: Alors il présente un réflectus qu'on peut acquérir pour la modeste somme de $999 et qui vous permet d'entrer véritablement dans votre être profond. Et puis, c'est sa fille, bizarrement prénommée Claude. Est-ce que ça a un rapport avec l'IA de Anthropique? Je ne sais pas, s'il y a pensé. Mais c'est sa fille qui, tout uniment, dit « Bien, en fait, c'est un miroir. C'est un simple miroir que vous pouvez acquérir pour $1000. » Et après toutes sortes de réflexions, il conclut « On va dîner. » Voilà. Parce qu'il y a tout un jeu, quand même, sur les apparences et la réalité sensible. Le Christophe Bourgeois, il est écrasé par un bus, il y a du sang, les pompiers arrivent. Tout ça ressemble fort à de la réalité. Et ce sont des retournements constants que, personnellement, j'ai trouvé fort drôles et inattendus.
1: Très bien.
0: Des arts et des lettres, Christophe Maury.
1: The Christophers de Stephen Soderbergh. Alors, c'est Gillian Sklar, qui est une ancienne figure majeure du pop art londonien, qui devient misanthrope, qui vieillit et qui n'a rien peint depuis des décennies. Alors, ses enfants, avides d'héritage, engagent Laurie, une restauratrice, une ancienne faussaire d'ailleurs, pour se faire passer pour son assistante. La mission, c'est finir en secret une série de 8 toiles inachevées, les Christophers, et en tirer une fortune. Restauration ou contrefaçon? La question se pose.
7: Other door.
8: You said this was a restoration job. It's a forgery job.
9: We know why you hate him.
10: Think of this as a way to get revenge.
11: This isn't about the unfinished Christophers, is it? These don't even speak of them.
7: Everybody knows what one original Julian Sklar from that period is worth.
11: Allied, you are to speak of them once. When you tell me they are no more, and then bring me the evidence. It's not that I don't trust you, Laurie. It's just that I don't trust you.
12: Have you ever been betrayed, Laurie?

0: By Barnaby and Sally to complete the unfinished Christophers.
1: And what makes you think that you could do it?
0: I guess that's where the art of it comes in.
1: Oh, poo.
0: The first Christopher series, there's a delicacy. Colours warm with each successive layer. In the third and fourth, the light got denser and the oils thickened. There was a liftedness. You were falling in love, and for the first time, you were free.
2: On est bien d'accord qu'il y a un charme british formidable dans ce film.
3: Oui, l'appartement aussi, oui. Tout ça. Oui, oui.
2: Dominique.
3: Là, avec quatre personnages, donc ce vieux peintre cynique et désabusé qui n'a plus rien créé, et une faussaire géniale. Et plus loin, la fille et le fils du peintre qui veulent monnayer les dernières toiles de leur père. C'est surtout ça. Ils sont très intéressés. Soderbergh se livre à une réflexion brève et désespérée sur l'art et la création. Au fond, qu'est-ce que l'art quand il n'est pas sanctionné par un marché? Qu'est-ce que la création qui peut se confondre avec une imitation inspirée? La réponse est dans ce presque huis clos entre celui qui a créé et celle qui imite. Les deux ont le savoir, mais un seul a le talent. C'est une sorte de jeu de rôle qui veut faire tomber les masques de la création. C'est intéressant d'une certaine manière, ça traîne un peu, c'est un peu lassant parfois, on comprend, mais tout se confond. Le vieux peintre ne croit plus en rien et la faussaire a fait d'illusion un métier, reste une valeur marchande, c'est tout. C'est triste, mais c'est comme ça, c'est la société d'aujourd'hui. C'est le thème qui est en filigrane du film, entre celle qui n'y croit pas et celui qui n'y croyait plus.
2: Marie-Noël.
4: Oui, c'est un film de dialogue.
3: Oui.
4: Donc, en effet, on souffre un peu parfois de cet excès de dialogue, de bavardage. Mais c'est riche aussi et plein de retournements et ça triture la question. C'est étonnant, d'ailleurs, dans les trois films, il est question de vérité et mensonge, illusion et réalité, et Spielberg y répond par le sentiment.
2: C'est un sujet récurrent.
4: C'est un sujet
2: absolument
4: du pieux par la plaisanterie et le rire, et Soderbergh par l'ironie mélancolique.
2: Oui.
4: Ces trois tons, ces trois tonalités différentes. Qui retourne et...
2: C'est un peu la réflexion et la crainte de l'IA et d'une nouvelle réalité qui ne nous concerne pas encore. Et on sent que beaucoup de gens y travaillent. Beaucoup de livres sortent sur la question. Le pape en a fait une encyclique. Les films sortent. Donc, on en parle beaucoup.
4: Et si je peux faire une petite citation d'un livre qui vient de paraître sur la question, un livre de Pierre Delacote, qui s'appelle « Peut-on vivre sans IA ?» aux éditions Temporis. Il dit qu'il y a une chose que ne saura jamais faire l'intelligence artificielle, c'est le rire, c'est la blague, c'est la plaisanterie. Et elle ne sait pas. Elle ne peut pas. L'IA est bien mécanique, mais elle n'est pas du tout vivante. Pire que de mauvaises blagues, l'IA, ce qu'on pourrait dire de Dupieux, l'IA ne fait pas de blagues du tout. Elle fait semblant d'être drôle et c'est bien triste. Il suffit de lui demander une plaisanterie d'humour noir, et non l'humour raciste sur les hommes noirs, pour qu'elle s'offusque, pondant alors un long paragraphe aseptisé condamnant l'humour raciste. Voilà. Elle est incapable d'humour, oui, donc ça, rire reste le propre de l'homme.
3: L'IA n'a pas le doute. Nous, on a le doute. L'IA n'a pas le doute.
4: Et elle n'a pas l'humour. Et elle n'a pas l'humour, elle n'a pas le rire. Donc, plaisanter reste quand même une marque humaine de Quentin Dupieux.
2: vous les sauvez, vous.
4: Qui est une réponse à l'intelligence artificielle. Mais l'ironie aussi, qui est une forme d'humour, et qui est dans le film de Soderbergh. Voilà,
2: ce sont des
4: réponses à l'intelligence artificielle et à la fausseté.
2: En effet, de la fausseté, de la réalité, mais aussi de la transmission. C'est-à-dire, qu'est-ce qu'on transmet dès lors que notre réalité est faussée et qu'elle ne... Ainsi, dans le film de Quentin Dupieux, la fille s'en va et elle déteste son père.
4: Oui.
2: Il n'y a rien à transmettre à sa fille parce qu'il n'y a plus de réalité.
4: Oui.
2: Et de fait, là, on a ces huit toiles qu'il faut achever, mais qui ne peuvent pas être transmises de cette forme-là. Et donc, on va créer une fausseté.
4: On va créer une fausseté.
2: Pour transmettre.
3: Étoile qu'on ne voit jamais, d'ailleurs.
2: Étoile qu'on ne voit jamais, absolument.
3: Et ça, c'est assez important aussi.
2: Et donc, ce pauvre Julianne Clarke, dans le film The Christophers,
4: de Stephen Soderbergh. Ce qu'il n'a pas créé, est-ce que d'autres peuvent s'en emparer artificiellement pour mentir?
2: Absolument. Et on est toujours dans cette question de la réalité du mensonge. Oui. Mais ça, votre livre que vous avez apporté, qu'on va donner dans toutes les coordonnées, c'est de Pierre Delacoste. Peut-on vivre sans IA? Elle sait tout de toi, tu ne connais rien sur elle, et c'est publié aux éditions Temporis. Donc, ces films, on les conseille à nos auditeurs?
3: On peut lui conseiller, oui. Il y a des qualités cinématographiques dans le film, indiscutablement. Oui. Bon, il y a un metteur en scène derrière, c'est vrai. Quentin Dupieux, ça se discute. C'est un jeu. C'est une expérience. C'est un cinéma expérimental.
4: Mmh. Et Soderbergh, c'est un magnifique numéro d'acteur.
3: Oui. Il faut dire, Ian McKellen
4: et Michaela Cohen. Alors, c'est étonnant, parce qu'elle est très belle, très fine, et elle a d'immenses yeux, et d'une certaine façon, on pourrait presque la trouver cousine d'E.T.
3: Oui, oui.
4: De ces extraterrestres aux immenses yeux qui font rêver Spielberg.
3: Elle a un peu côté extraterrestre. Oui. Elle a des pommettes hautes et des grands yeux.
4: Très beau, très beau visage, très, très fin, très sculptural. Étonnant.
2: Et ce qui est merveilleux, c'est la façon dont elle exprime la concentration. Je ne sais pas si vous avez vu dans son visage, quand elle se concentre, on sent que... c'est une ancienne faussaire, quoi. Donc, elle sait exactement trahir la réalité. Et ça, c'est quand même un grand moment.
4: Il faut savoir trahir.
2: Il faut savoir trahir, absolument.
4: Tout un savoir.
2: Tout un savoir. Donc, avoir The Christophers de Steven Soderbergh. Le Disclosure Day, qu'est-ce qu'on fait? On attend de le revoir à la télévision ou on va le voir en salle? Il y a quand même des scènes époustouflantes.
3: Oui, non, il y a
4: évidemment, c'est le grand étrange.
2: Bon. Mais... la scène des camions de pompiers qui sont invisibles, qui deviennent invisibles et qui arrivent à sortir du garage, du hangar, alors qu'on ne les voit pas, mais tous les verres qui explosent, j'ai trouvé que c'était magnifique.
4: Ah oui, il y a des moments de spectacle, et puis en effet, le train, c'est formidable. La voiture s'accroche, le train, qu'un quart de seconde, elle, pour...
2: Vous vous souvenez de ce film de Spielberg qui racontait son enfance?
4: Et bien sûr, magnifique, biographie.
2: Et on le voyait avec un train électrique. Le train était très important pour
4: lui. Voilà un film de Spielberg qu'il faut voir absolument.
2: Et là, on le retrouvera. Bien, merci à tous les deux, Marie-Noëlle Tranchant, Dominique Borne. Grand merci à Jean-Paul Lérine pour la réalisation. Merci également à François Dieudonné, Philippe Malpeuch et Camille Meyer pour la réussite technique de notre rendez-vous. Demain, c'est jeudi, nous parlerons de Don Guéranger et de la renaissance de l'abbaye de Solesmes. D'ici là, montons des bouteilles d'eau aux personnes isolées et soyez heureux, c'est urgent. Je vous embrasse.

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1: Dans quelques instants, dans Où va la vie, nous allons poursuivre notre réflexion sur la transition écologique et les choix de transport avec une expérience originale, celle du père Laurent Blourdier, prêtre du diocèse d'Angers, curé de 19 villages et qui, figurez-vous, fait toute sa pastorale à vélo. Vous allez voir, c'est passionnant parce que c'est très riche d'enseignements pour tout le monde. À tout de suite.
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1: Bonjour à tous, nous sommes très heureux de vous accueillir sur RCF Notre-Dame pour cette nouvelle édition de notre émission Où va la vie ? Au micro, comme chaque semaine, Frédéric Mounier. Je vous accompagne tout au long de cette conversation consacrée aux questions éthiques d'aujourd'hui. Nous sommes en partenariat, comme toujours, avec les facultés Loyola Paris. Notre thème aujourd'hui, c'est le troisième épisode d'une série de trois. Face à la transition écologique, quel choix de transport ? Depuis deux semaines, vous avez pu nous écouter, justement, pour savoir un peu comment se présente cette question de la transition écologique, les choix de transport. La première semaine, le chercheur Aurélien Bigot nous a aidé à réfléchir sous l'angle de l'économie générale, des comportements que nous pouvons adopter. La semaine dernière, et je vous encourage à réécouter ces émissions, Gabriel Paulet nous a expliqué comment ça se passe au sein des communautés jésuites et on a vu que bien des recettes, bien des réflexions pouvaient nous aider dans notre vie quotidienne à nous autres laïcs. Nous sommes en compagnie cette semaine de Dominique Coatanea. Bonjour.
2: Bonjour.
1: Merci beaucoup d'être avec nous. Vous êtes enseignante-chercheur à la faculté de théologie Loyola Paris. Vous présidez par ailleurs l'association œcuménique de théologiennes et théologiens pour l'étude de la morale. Et puis nous sommes en duplex des rives de la Loire avec le père Laurent Blourdier. Bonjour à vous.
3: Bonjour à vous.
1: Vous êtes prêtre du diocèse d'Angers, donc vous êtes prêtre du Prado. Et vous êtes curé de deux paroisses en rural, vous avez 19 villages, vous allez nous en parler. Et bien, depuis 5 ans, vous exercez sans voiture, vous exercez à vélo, vous avez inauguré une pastorale du vélo dont vous allez nous parler dans un instant. Et puis par ailleurs, vous pilotez pour le diocèse d'Angers la question de l'écologie intégrale.
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1: Troisième et dernier épisode de notre série consacrée donc à la transition écologique en matière de transport. Alors nous sommes donc, je le disais, avec le père Laurent Blourdier, prêtre du diocèse d'Angers. Et donc vous faites toute votre activité pastorale à vélo. Vous avez totalement abandonné la voiture. Alors expliquez-nous, père Laurent Blourdier, comment ça s'est fait. Parce que habituellement on dit que les curés de paroisse aujourd'hui et les évêques passent leur vie en voiture, qui font des dizaines de milliers de kilomètres pour sillonner leur territoire de plus en plus large au fil de réunions de plus en plus nombreuses. Alors comment avez-vous décidé de changer de vie, monsieur le curé, père Laurent Blourdier ?
3: Oui, alors à l'origine, et c'est très bon pour mon humilité ça, c'est à cause de ma négligence, c'est-à-dire que j'avais une voiture, et puis c'était en janvier 2021, et un petit bouton rouge normalement qui indique le niveau d'huile.
1: Le fameux petit bouton rouge.
3: Le lendemain, je vais au garage.
1: Oui.
3: Le lendemain, je vais au garage. Et puis finalement, le vendredi matin, je me dis, non mais là, demain matin, je vais au garage. Et le vendredi soir, on dirait en Formule 1, moteur cassé, c'est ça ?
1: Oui.
3: Elle me casse. Et du coup,
1: ça s'appelle un joint de culasse, c'est ce qu'on disait autrefois, oui.
3: Voilà.
1: Et donc ça coûte très cher à remplacer. Et donc, vous étiez au pied du mur, monsieur le curé.
3: Et je trouve que j'ai fait un appel aux assurances. J'avais le droit à un trajet gratuit, moteur cassé. Ça me coûtait plus cher de réparer la voiture que d'en acheter une nouvelle. Donc, direction la CAF. Mm-hmm. Puis donc, je me retrouve sans voiture. Et du coup, j'ai commencé à utiliser plus le vélo, bah, un peu par obligation. Vélo, à pied, etc. Et puis, du coup, j'ai réfléchi pendant le carême et au carême à Pâques 2021. Oui. Du coup, j'ai fait un peu d'expérience de carême à vélo et à pied. Et je me dis, bah, c'est possible. Allez, j'essaye. Alors, j'avais un peu la question d'écologie intégrale en tête et puis sur ma mobilité, que puis-je faire de nouveau, quoi. Mais, mm-hmm. mais entre guillemets, si je n'avais pas été poussé, peut-être que j'aurais fait de temps en temps, mais j'aurais gardé la voiture parce que c'est pas possible.
1: Alors, racontez-nous le contexte. Quelle est l'étendue de vos paroisses? Vous avez deux paroisses, 19 villages. Ça a quelle étendue, votre zone pastorale?
3: Alors, pour l'une des paroisses, donc je suis neuf là. Avant, j'étais 4 ans dans deux autres paroisses, mm-hmm. côté de Saumur. Et puis là, c'est des nouvelles paroisses. Il y en a une, ça fait de faire 25 km de long. D'accord. Et puis l'autre, autour de 13, 14, quelque chose comme ça. Bon. Et donc, elles sont séparées par la Loire. Et donc, je traverse la Loire régulièrement. Quoi,
1: Racontez-nous le terrain. C'est plutôt plat? Vous avez des déclivités? Comment ça se présente?
3: Alors, il y a le long de la Loire, là, c'est du plat. Et oui. Puis, il n'empêche que quand on s'écarte le long de la Loire, il y a toujours une côte quelque part. Donc, d'un côté, il y a une grande côte, là.
1: D'accord.
3: Les côtes du Pélican, c'est dit dans le coin, la Pomeraye. Et puis, sur l'autre côté aussi, pour aller dans d'autres coins, il faut un peu grimper aussi, quoi. Voilà. Mm-hmm.
1: Donc, dernière question tout à fait pratique. Vous avez un vélo musculaire ou un vélo électrique, Père Laurent Blourdier?
3: Alors, les 4 dernières années, j'avais un vélo musculaire, comme on dit. Mm-hmm. Et puis, quand je suis parti de Saumur, les gens là-bas, ils me disaient, mais là, ça va faire un peu long, vous n'allez jamais y arriver, Père Laurent, tout ça. Donc, ils m'ont donné de l'argent pour acheter un vélo électrique. Et puis, alors, particularité, c'est en fait, c'est une femme qui s'est convertie il y a 2 ans. Puis, comme cadeau, elle m'a offert un vélo électrique. Et puis, d'ailleurs, elle est décédée après. Et elle m'a même dit, comme petite phrase, elle m'a dit Père Laurent, c'est pour que les gens aillent plus vite à Jésus. Elle, du coup, elle a été à Jésus tardivement.
1: D'accord.
3: Voilà, lié mobilité et mission.
1: Donc, il y a une belle histoire. Il y a une belle histoire autour de votre accès au vélo électrique, Père Laurent Blourdier. Une question tout à fait pratique. Votre pastoral s'étend tout au long de l'année. En hiver, en automne, au milieu des orages, des vents, du froid, de la pluie, comment vous faites?
3: Alors, le grand secret du vélo, c'est qu'il faut pédaler.
1: Certes. Oui, et donc
3: pédaler. Donc, quel que soit le temps, je veux dire, je pédale. Après, c'est-à-dire que, et c'est l'un des bienfaits du vélo, c'est qu'il y a une reconnexion avec la nature. Et du coup, il y a des fois, ça m'oblige un peu à attendre.
1: Oui,
3: ou
1: à vous abriter sous les arbres.
3: À voir à quel moment c'est possible les rendez-vous.
1: Oui.
3: Ou carrément à dire non. Par exemple, certaines, s'il faut enchaîner trop de célébrations, bah, ce sera non. Ou trop de rendez-vous, non.
1: D'accord. Dire non, c'est une façon de discerner. On sait que les curés de paroisse ont beaucoup de réunions le soir. Comment vous faites la nuit, Père Laurent Blourdier?
3: Alors, il y a deux options. Je suis sur deux paroisses. Il y a une paroisse là où il y a une petite chambre au presbytère. Donc, ça m'arrive d'être un peu plus itinérant, de coucher, de rester le soir, et puis pour repartir le lendemain ou faire la réunion le lendemain, etc. Et puis sinon aussi, alors c'est l'un des bienfaits du soir, c'est que faire une demi-heure, trois quarts d'heure ou une heure de vélo le soir, il y a le temps de contempler, et puis aussi de ruminer un peu les rencontres de la journée, et puis voir aussi des fois de prier. Bien sûr.
1: Oui, forcément.
3: Donc c'est du temps, ça pourrait paraître du temps perdu, mais en fait c'est du temps à habiter autrement. Ah. Quoi. Et c'est l'une des choses qui avait jailli pour moi dans mon rapport au temps, et c'est comment vous présentiez là, les prêtres. C'est que moi j'étais arrivé à un point aussi où finalement mon rapport au temps était assez, le vocabulaire employé autour du vent c'était assez vite... J'en perds, j'en gagne.
1: Oui.
3: J'en perds, je gagne. Oui. Au fond, un rapport au temps assez mercantile.
1: Oui, fondé sur l'efficacité, sur la productivité.
3: Oui. Voilà. Et du coup.
1: Et vous avez changé là-dessus.
3: Le vélo explose.
1: Oui.
3: Explose ou attaque, en tout cas, ce rapport au temps, quoi.
1: Mm-hmm. Voilà. Et alors, vos confrères, qu'est-ce qu'ils en disent, les autres curés de paroisse du diocèse? Est-ce que vous faites des jaloux?
3: C'est très différent, oui. Très différent les rapports. C'est-à-dire qu'il y en a qui encouragent. Et puis, je vois que je ne suis pas le seul à faire du vélo. Alors, il y en a qui sont en ville, alors c'est plus facile, évidemment. Mais voilà. Et puis après, il y en a certains qui disent, leur première question, c'est comment tu fais?
1: Eh oui, évidemment, c'est comment ça la question que tout
3: et
1: le
3: puis,
1: monde se pose.
3: Et puis, il y en a qui prolongent ça et disent, mais alors, si toi, tu ne fais pas, ça veut dire qu'il y en a qui sont obligés de faire à ta place.
1: C'est-à-dire voilà.
3: Ben, c'est-à-dire que si moi je ne fais pas une réunion au sujet-là, il faut qu'il y en a d'autres qui le fassent. Quoi. Bon, c'est
1: une
3: célébration, mais ça peut être aussi une rencontre. Et là, ça reporte sur les laïcs. Quoi.
1: Mais vous savez que.
3: Et en fait, je vois finalement, je fais déjà pas mal de choses.
1: Oui, vous n'avez pas l'air inoccupé.
3: Voilà, hein, on ne peut pas tout faire.
1: Alors, on va revenir
3: puis,
1: sur.
3: Moi, c'est un peu humble, ma petite question sur la mobilité, c'est-à-dire c'est pour que finalement je l'ai presque pas choisi au début, puis après j'ai fait le choix, la décision.
1: D'accord.
3: Mais c'est un peu pour que chacun puisse se poser la question. Et toi, dans ta transition écologique, qu'est-ce que tu fais?
1: Alors voilà,
3: c'est
1: la bonne question.
3: Ça, en fait, en me baladant en vélo, c'est peut-être
1: ce
3: qui pourrait.
1: Voilà la bonne question. Merci beaucoup, Père Laurent Blourdier. Vous restez avec nous parce que vous avez encore beaucoup de choses à nous raconter et à nous donner envie d'une certaine façon à travers ce qu'on peut appeler votre conversion, d'une certaine façon, votre conversion au vélo et cette pastorale du vélo que vous mettez en œuvre. Dominique Coatanea, je vous regardais en écoutant notre interlocuteur depuis les rives de la Loire. C'est tout à fait passionnant ce que nous raconte le père Laurent Blourdier.
2: Alors, de fait, de le qualifier de pastoral ou d'apostolat en vélo, ça permet d'intégrer aussi dans ce choix dont Laurent dit lui-même très humblement qu'il s'est un petit peu imposé à lui. À un moment donné, il y a eu la possibilité, il a dit oui, il a choisi. Et du coup, il y a quelque chose de très missionnaire, c'est-à-dire c'est très modeste, hein, ce type de choix, mais de temps en temps, et parfois on peut provoquer évidemment les choix aussi, on peut s'engager dans une forme de co-responsabilité. Et ça, il me semble que c'est un chemin très synodal, ce que Laurent souligne, c'est-à-dire capacité aussi pour le curé d'une paroisse de dire, non, dans cette paroisse, je ne vais pas faire tout, je ne serai pas omniprésent et omnipotent, je vais faire avec vous et avec, puisqu'on a chacun nos contraintes, et les miennes sont celles-là, c'est-à-dire pour pouvoir vivre un temps qui est un temps dans lequel je me réapproprie du temps pour la prière, pour la méditation, pour la rumination, Laurent a très joliment dit ça, c'est dire aussi à quel point l'enjeu pour les paroissiens, c'est de s'engager à se poser la question, mais qu'est-ce que moi je peux donner aussi pour engager peut-être aussi une réflexion du type église verte, hein, c'est-à-dire comment la possibilité que ce curé-là se désengage de « je vais tout faire », on va faire ensemble, et du temps on va en gagner, entre guillemets, on va plus utiliser ce vocabulaire, mais on va le partager. Et du coup, c'est une manière de dire « discernons communautairement comment cette expérience de notre curé vient nous faire bouger. »
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1: Nous sommes en partenariat, comme chaque semaine, avec les facultés Loyola et nous poursuivons cette conversation absolument passionnante autour de la question de la transition écologique et des choix de transport. C'est le troisième et dernier épisode de notre série que nous avons construite depuis deux semaines. Nous sommes en lien avec le père Laurent Blourdier, prêtre du diocèse d'Angers, prêtre du Prado, qui est curé de deux paroisses en rural avec 19 villages. Et le père Laurent Blourdier nous a expliqué qu'il a décidé de mettre, ça lui a été donné, et il lui a été donné de mettre en œuvre une véritable pastorale du vélo qui a complètement modifié son rapport au temps, son rapport à la nature et peut-être même son rapport au paroissien. Père Laurent Blourdier, racontez-nous comment est-ce que le regard de vos paroissiens a changé sur vous. Ils étaient habitués à vous voir débouler en voiture et là, ils vous voient arriver en vélo sous la pluie. Comment est-ce que ça a changé le regard de vos paroissiens, Père Laurent Blourdier?
3: Alors, c'est pas si évident que ça, mais en tout cas, les gens, ils sont intéressés d'abord ou ils sont questionnés sur le rapport, c'est ça, par exemple, le temps. Ou c'est par exemple, vous êtes sportif, ou alors les parties un peu techniques, j'allais dire, du vélo. Après, on espère qu'il faut un peu aller plus loin. Et d'ailleurs, ça m'a obligé, moi, à aller plus loin que le technique. Qu'est-ce qu'il y avait derrière? Par exemple, vous disiez, alors en automne ou au mois de mars, là, avec les giboulées, comment faire du vélo, de l'apostolat, son ministère, normalement, avec la pluie, etc. Et ça m'a interrogé, moi aussi, sur... il y a des fois, je grognais un peu contre la pluie.
1: Ben oui, on peut l'imaginer.
3: Alors, je me suis dit, mais comment ça se fait, moi, si je grogne contre la pluie, qu'est-ce que ça dit, ça, d'abord, je grogne comme tous les gens. Beaucoup de gens grognent aujourd'hui de ceci ou cela. Et puis, je me suis interrogé. Puis alors, bon, ça vaut ce que ça vaut, mais je me suis dit, la pluie, on en a besoin. Et puis, il y a des moments où, les parents, quand ils aiment leurs enfants, ils les aiment alors quand ils sont enfants. Mmh. Mais il y a des parties, des moments où c'est plus difficile. Par exemple, quand un bébé, il réveille la nuit. Ou alors, la partie de la vie où quand ils sont adolescents. Faut tenir bon pour les parents. Pourtant, c'est les mêmes personnes, mais elles sont en train de grandir. Et je me suis dit ça, la pluie qui me tombe dessus, c'est sort-pluie. À d'autres moments, on est bien content de la voir. Puis j'ai réalisé au fond, au fur et à mesure que nous sommes constitués à 90%, alors je ne sais plus le chiffre précis, ou peut-être bien 95% d'eau, donc on en a aussi besoin. Mmh. Je me rappelle aussi que la question de l'eau potable, c'est une grande question, y compris pour le Maine-et-Loire.
1: Oui. On voit bien, en vous écoutant, Père Laurent Blourdier, à quel point votre pratique de pastoral à vélo, par écho successif en quelque sorte, vous a amené à reconsidérer votre rapport au temps, votre rapport au monde, et même au sein du diocèse, puisque vous êtes responsable diocésain de tout le travail autour de l'écologie intégrale dans le diocèse d'Angers, sous la présidence de Monseigneur Emmanuel Delmas. Comment est-ce que ça se passe au sein du diocèse? Racontez-nous, Père Laurent Blourdier. J'imagine que votre initiative fait écho, qu'il se passe des choses dans ce diocèse d'Angers sur le plan de la transition écologique, Père Laurent Blourdier.
3: Oui, alors de fait, dans cette petite commission-là, je ne suis pas seul, heureusement, il y a une équipe avec différents regards, il y a un autre prêtre, Père Jean-Marie Gautreau, et puis aussi des laïcs, des paroisses, des chrétiens, et donc ça c'est précieux. Alors il y a tout l'aspect avec le travail avec Église Verte, qui est un super outil pour notamment de diagnostic de départ, donc soutenir les initiatives de l'Église Verte.
1: Savoir d'où on part, faire un diagnostic énergétique des comportements, des attitudes, des consommations.
3: Voilà. Il y a la question un peu des formations, évidemment, notamment avec la DOT aussi. Et puis, donc, il y a une journée diocésaine. On fait une journée diocésaine. Bon, évidemment, cette année, c'est avec Saint-François, les 800 ans de la mort de Saint-François d'Assise. Et puis, on a inventé aussi peut-être... Il y a deux choses originales aussi qui sont intéressantes. On a inventé des missions écologie intégrale dans des paroisses. C'est-à-dire qu'on se fait inviter par une paroisse. Ou des fois plusieurs, et puis on travaille en amont et on fait des rencontres autour de l'écologie intégrale. Alors on a développé des outils, même des rencontres avec des enfants, des jeunes. Alors dans les adultes, il y a des paroissiens, puis aussi on rencontre, par exemple on aime bien rencontrer les élus pour leur demander quel est le plan de transition d'écologie. Alors eux, c'est pas intégral, évidemment, le plan de transition de leur commune. Et puis on rencontre aussi des acteurs locaux sur l'écologie. Alors, ce qu'on voit, c'est qu'en tout cas, c'est comme partout. C'est-à-dire qu'il y a quelques motivés, et ça, il y en a de plus en plus, et c'est des motivés, et puis aussi des gens non motivés, y compris des chrétiens non motivés.
1: Voire des opposants. Alors, on comprend, en vous écoutant, Père Laurent Blourdier, que vous êtes vraiment l'un des artisans d'une sorte de conversion écologique du diocèse d'Angers. On sait les polémiques qui ont lieu, en particulier dans le monde rural français, autour de l'implantation d'éoliennes, toutes les réticences autour des énergies renouvelables. Est-ce que vous sentez cela sur place et comment est-ce que vous gérez les tensions qu'il peut y avoir quand on accuse certains écologistes de favoriser l'écologie punitive, alors que vous, j'imagine que vous favorisez plutôt une écologie de concertation, Père Laurent Blourdier?
3: Oui, alors moi je gère, nous en équipe on ne gère pas forcément beaucoup de choses. On est on entend parler d'eux, il y a une association, et voilà. Justement, sur les questions des éoliennes, il faudra sans doute qu'on fasse une fiche, etc. Mais il y a d'autres, missions à travers la France qui l'ont faite là-dessus, pour réfléchir. Et puis, alors sans rentrer dans toute l'analyse, etc. Mais en tout cas, moi, ce que je trouve intéressant, c'est même si les anti-écolos et les pro-écolos, quelles questions est intéressante chez eux. La réponse n'est pas forcément...
1: Dans les deux camps.
3: Ne l'est pas forcément.
1: Oui. Oui.
3: Mais en tout cas, quelle bonne question ils posent. Ça, c'est peut-être en ça où...
1: C'est ce que vous essayez d'identifier. Dominique Coatanéas, c'est ça, en fait, la clé d'une conversion écologique qui soit concertée, c'est d'identifier ensemble les bonnes questions.
2: Et c'est d'autant plus décisif si on rejoint les enjeux du rural, c'est-à-dire ce qu'on a dit tout à l'heure, c'est-à-dire la difficulté pour les uns et pour les autres, que ce soit toutes les parties prenantes, les agriculteurs, les communautés locales, les regroupements de communes, les personnes qui doivent se loger à la campagne, mais
1: la
2: qui travaillent en ville.
1: La gestion de l'eau, la gestion des déchets.
2: Exactement. Donc tous ces enjeux-là, comment les chrétiens qui participent à la vie de leur société, de leur commune rurale, peuvent être des lieux de débat. Non pas, on n'est pas d'abord d'accord, mais si on peut faire émerger des lieux dans lesquels on peut débattre paisiblement. Parce que l'enjeu du débat aujourd'hui...
1: C'est ça le défi, oui.
2: L'enjeu du débat aujourd'hui, c'est qu'on a tendance à stigmatiser les opinions avec lesquelles on n'est pas d'accord et de considérer que ce sont des ennemis. Or, tout l'enjeu de la dernière encyclique du pape Léon, c'est de dire il s'agit dans un moment où les crispations sont des crispations qui vont conduire sur des clivages et des conflits qui amènent à la guerre, enfin vraiment, à pacifier les débats. Le pape François avait déjà dit ça plusieurs fois. Il a dit qu'il ne s'agit pas d'être d'abord d'accord, mais d'assumer le conflit.
1: Savoir s'écouter.
2: S'écouter, avoir une vraie qualité d'attention relationnelle. Tu n'es pas d'accord avec moi, mais tu es un frère dans la quête et dans la recherche de ces questions. Là, entre les agriculteurs, les écologistes, les personnes qui ont besoin de leur voiture, celles qui sont très très pro-vélo, etc. Et comment les communautés chrétiennes, les chrétiens déjà entre eux, parce que ces clivages peuvent être à l'intérieur des communautés, peuvent apprendre à débattre. Il me semble que c'est un des grands enjeux.
1: Alors, sur le terrain, Père Laurent Blourdier, vous qui êtes curé donc, de deux paroisses en rural et qui essayez de piloter avec beaucoup d'autres, j'imagine, l'écologie intégrale au sein du diocèse d'Angers, sur le terrain, ces débats que Dominique Coatanéas, théologienne, vient d'évoquer, est-ce que vous arrivez à rendre ces débats écoutants, pacifiants, ou en ouverture à la conversion? Comment ça se passe dans la réalité, dans les réunions, dans les villages, Père Laurent Blourdier?
3: Ben, en tout cas, j'allais dire, ça déborde la question de l'écologie intégrale, ou du moins, ça déborde la question de l'environnement. Ben, par exemple, mais ce que vous évoquez au début, un travail synodal avec, par exemple, des conseils, des équipes responsables, après des comités ecclésiales de base quand ça existe, des services... Tout ce va-et-vient entre ça demande plus de temps, plus de concertation, mais on va plus loin et on va plus loin ensemble, pour reprendre un slogan habituel.
1: Tout seul on va plus vite, mais à plusieurs on va plus loin ensemble, c'est ça.
3: Oui, c'est ça. Oui. Et ça, je pense que ça s'inspire, s'il fallait faire des figures,

0: Et c'est aussi ce que Domenico Attanea nous explique. Il s'agit d'un enjeu d'église, c'est-à-dire que la conversion idéologique devient un moteur, en quelque sorte, si je vous ai bien entendu, de la conversion synodale et que, d'une certaine manière, nous ne pouvons plus y échapper. C'est bien cela, Père Laurent Blourdier ?
1: Oui, tout à fait. Et j'allais dire, puisque la terre, on l'appelle sœur terre, alors voir, il y a des moments mère terre, mais en tout cas, au moins sœur terre, apprendre de comment elle marche, apprendre, y compris humainement, mais y compris pastoralement, c'est-à-dire qu'elle nous enseigne la terre aussi. Alors, par ses bons côtés, oui. Et aussi aujourd'hui, par ses cris. Du coup, elle crie, et comment on en tient compte dans la pastorale. Cela étant dit, dans la pastorale, il y a cet aspect synodal, mais c'est pas si évident que ça de...
0: Oui, on peut l'imaginer.
1: Tenir compte. Je veux dire, les gens, ils sont un peu comme... vous voyez, comme, par exemple, prendre l'avion, oui, il faut faire attention, il y en a qui disent. Par contre, quand c'est visiter sa famille, ah ben non, là, ça ne marche pas, faire attention à l'avion.
0: Et c'est là où il faut discerner. Un dernier mot, Père Laurent Blourdier, avant de nous quitter. Je le disais tout à l'heure, vous êtes prêtre du Prado, donc avec une attention aux plus pauvres. Comment ça se passe dans vos relations avec les acteurs du monde rural, avec les éleveurs, avec les agriculteurs dont on connaît les difficultés aujourd'hui? Quand vous parlez écologie, vous êtes accueilli comment?
1: Alors, moi, je viens de débarquer dans les deux paroisses nouvelles rurales, donc il n'y a pas encore eu beaucoup de rencontres autour de ça. Mais on retrouve un peu, je veux dire, ce qu'on disait tout à l'heure, hein, c'est assez binaire, c'est-à-dire oui. Il y a les pros et les anti.
0: C'est ça.
1: Et puis quand on est pro, quand on est d'accord avec quelque chose, on dit, bah oui, mais... économiquement, ça marche pas. Enfin, c'est assez binaire les affaires. Mais faut discuter.
0: Vous arrivez à le dépasser.
1: Prado, oui. Le deuxième chose que je dirais, c'est que nous, le Prado, il y avait une attention vraiment depuis longtemps, depuis le père Chevrier, depuis le fondateur, à l'attention aux pauvres. Mmh. Mais n'empêche que il n'y avait pas l'attention à la plus pauvre des pauvres, qui est la création, qui est la terre. Alors du coup, au Prado maintenant, il y a une orientation. On est en train de faire attention, mais parmi les plus pauvres. Il y a maintenant la terre qui crie. Mmh. Et donc, on va travailler ça, sur cette articulation entre la pauvre terre, s'il fallait dire avec d'autres mots, et les pauvres, mais en tout cas, l'attention, y compris nous, à la pauvre terre.
0: Un grand merci à vous, Père Laurent Blourdier. Je rappelle que vous êtes prêtre du diocèse d'Angers, curé de paroisse. Et on a bien compris en vous écoutant à quel point votre fameuse pastorale à vélo va bien au-delà du fait que vous faites tous vos déplacements à vélo, mais c'est aussi une vision globale du monde, de la paroisse et de l'Église qui est en jeu. Domenico Attanea, nous arrivons au terme de cette série de 3 épisodes de Où va la vie en partenariat avec les facultés Loyola consacrées à la transition écologique, au choix de transport. Un mot de conclusion, il se passe des choses, ça bouge.
2: À la fois, ça bouge dans le local, on pourrait dire, au plus près. Le choix de Laurent de cette pastorale à vélo, ça bouge de façon communautaire à travers.
0: On l'a entendu avec les jésuites la semaine dernière.
2: Exactement, avec Gabriel qui a explicité comment une communauté religieuse se met en transition, parce que c'est vraiment l'enjeu, se mettre en transition. Et ça bouge aussi au niveau des sociétés civiles, quand des citoyens prennent à bras-le-corps les questions et du coup deviennent un corps social conscient des enjeux et du coup capable de pousser les politiques à arbitrer autrement.
0: Et voilà le programme pour les semaines à venir. Un grand merci à vous, Domenico Attanea. Je rappelle que vous êtes enseignante-chercheure aux facultés de théologie Loyola Paris. Un grand merci également au père Laurent Blourdier, prêtre du diocèse d'Angers, curé de 2 paroisses, qui met en œuvre une pastorale à vélo. Je voudrais en profiter pour faire la promotion d'un diplôme universitaire d'écologie intégrale, dont justement je crois savoir que le père Blourdier a suivi le cursus. La prochaine promotion, janvier 2027, décembre 2027, ce diplôme universitaire d'écologie intégrale qui rassemble l'Université catholique de Lille et les facultés Loyola Paris est ouvert à tous ceux qui cherchent à creuser les enjeux éthiques, philosophiques et théologiques de la transition écologique dont il a été question dans ces différents épisodes de Où va la vie, justice sociale et justice environnementale sont le fil conducteur de cette formation. Pour en savoir plus, rendez-vous sur loyolaparis.fr. Un grand merci à notre réalisateur Cédric Cobat, un grand merci à vous tous qui nous écoutez fidèlement. Vous pouvez nous écouter et nous réécouter

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Et je vous donne rendez-vous la semaine prochaine pour une autre conversation autour des grands débats éthiques d'aujourd'hui. Merci à vous tous.

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3: Le baptême du sultan de Zubaran, c'est une toile sans doute oubliée, détruite, simplement introuvable. Le baptême du sultan, intervient-elle ? Qu'est-ce que ça veut dire ? Ça sonne comme un blasphème, non ? Tout dépend de quel point de vue on se place. Pour les chrétiens, ça sonne plutôt comme une revanche. Ce sont les jésuites qui ont véhiculé cette légende. Une sultane, d'origine corse d'ailleurs, qui gardait en cachette la foi de ses ancêtres et qui aurait baptisé son fils en secret. C'est le sujet du tableau. De ce tableau introuvable. Même Madame Alessandri, conservateur en chef du musée de Bastia, n'a pas trouvé trace de cette œuvre qui vraisemblablement a transité par la Corse, mais n'y figure plus. Vous pensez qu'elle connaît sa Corse comme sa poche, Madame Alessandrini ? C'est ce tableau qu'un universitaire parisien, Maxime, accompagné de Denis, la fille d'un puissant homme d'affaires à Eri, actuellement incarcéré à Istanbul, c'est ce tableau qui est au centre de la quête que raconte ce roman, La Sultane de Corse. Bonjour Julien Donadille.
4: Bonjour Christophe.
3: Vous signez ce roman, publié aux éditions du Rocher. Outre votre amour pour l'île de beauté, que vouliez-vous raconter ?
4: C'est important de commencer par l'amour pour l'île de beauté, effectivement. Amour et attachement familial, puisque ma mère est corse, que j'ai beaucoup fréquenté l'île depuis ma plus tendre enfance, je dirais même avant le souvenir. Et j'écris depuis une vingtaine d'années, et depuis une vingtaine d'années, j'ai envie d'aborder le sujet de la Corse. Il m'aura fallu du temps pour trouver l'angle sous lequel le faire. L'histoire que vous avez évoquée, celle de cette sultane corse, donc une esclave qui aurait été rasiée sur les côtes de Corse au point d'être amenée jusqu'à Istanbul dans le harem du sultan, d'être choisie par le sultan pour devenir la mère de ses enfants d'une part, et puis ensuite son épouse et la mère de son héritier, exactement. C'est une histoire qui me traînait dans la tête depuis l'adolescence, hein, puisque dans le village de ma mère, que j'ai donc beaucoup fréquenté, que je continue de fréquenter évidemment, à plusieurs reprises, au XVIe, au XVIIe siècle, les barbaresques ont débarqué et ont opéré des razzias. Ce qu'on appelle les barbaresques, c'était des corsaires généralement originaires d'Afrique du Nord, mais qui étaient armés par le sultan, pour le sultan ottoman, et qui donc razziaient régulièrement les côtes de Corse pour à la fois y récupérer des richesses éventuellement, mais surtout pour y récupérer de futurs soldats pour le sultan et de futures épouses, ou en tout cas de futurs esclaves pour les harems.
3: Et le voyage n'est pas facile, vous le racontez, elle est dans la cale, c'est absolument horrible, elle est attachée, elle a son visage qui trempe dans son vomi, et puis petit à petit elle va quand même pouvoir sortir. Aller sur le pont, elle est mal lavée, elle est sale, elle est tout en haillons avec d'autres femmes, d'autres filles, et c'est absolument des conditions horribles.
4: Alors le voyage est effectivement terrible, l'arrachement déjà de sa terre et puis le voyage. Et cette histoire, en réalité, dans le roman, elle n'est pas racontée par moi, mais elle est racontée par l'un des personnages,
3: par Denise, qui écrit dans un cahier ce qui lui semble être les mémoires de son aïeul qui fut enfermé donc dans le harem, et la naissance du fils du sultan. Cette narration entrecoupe le récit et permet des va-et-vient dans l'histoire. On est à la quête du tableau, mais on est aussi à la quête des origines, finalement.
4: Tout à fait. Et au-delà des origines, l'un des sujets que je voulais aborder dans ce roman, peut-être l'angle dont je parlais tout à l'heure, qui m'a permis de parler de la Corse, c'est le sujet de l'émigration corse et des diasporas corses. Dans le sens où il y a 300 000 Corses qui habitent en Corse, 250 000, 300 000, mais il y a des millions de Corses qui habitent sur le continent et puis un peu partout dans le monde. Et c'est plutôt de ces Corses-là que je parle dans le roman, même si le roman se passe intégralement
3: Alors,
4: en Corse.
3: Alors justement, il y a Maxime qui est un universitaire, qui a aussi une bisaïeule corse. Il retrouve la maison de famille abandonnée depuis 40 ans dans un petit village sur la montagne qui domine la mer. Est-ce qu'il va y prendre sa retraite ou est-ce qu'il veut y reprendre racine? On a aussi le personnage de Stéphanie, qui est une figure qui revient sur ses origines corses pour y terminer sa vie. Elle a des antécédents de danseuse dans des clubs au Venezuela. Elle a une réputation sulfureuse. Elle en joue. Il y a aussi Abel, un très jeune médecin juif parisien qui revient à ses origines corses lui aussi. Mais sont-ils vraiment, vraiment acceptés, ces gens-là? Parce que vous dites qu'il y a trois phases, enfin, il y a deux phases de l'île. Vous dites, les deux phases de l'île, la rigidité morale puisée dans une vie austère et pieuse, la rébellion, un brin cynique, qu'autorise une longue habitude de l'oppression. Et peut-être, écrivez-vous, une troisième encore, la Corse du dehors, celle qui se reproche de ne plus l'être. C'est vous ?
4: C'est d'une certaine façon moi, effectivement.
3: C'est Maxime, c'est Abel, c'est Stéphanie, c'est Denis, c'est tous vos personnages.
4: Tout à fait, je ne crois pas être le seul dans ce cas, effectivement. Disons qu'il y a un rapport à la terre en Corse, qui relève de l'insularité, qui est en partie irrationnel, c'est-à-dire qu'il y a un attachement viscéral à cette terre de la part des gens qui y vivent, et puis y compris et peut-être surtout de la part des gens qui l'ont quittée. Et je le dis quelque part dans le roman, toute la chanson populaire de Corse, je pense notamment à quelqu'un comme Antoine Chiosi, qui est vraiment la figure tutélaire de la chanson corse, de langue française et de langue corse, toute cette chanson populaire parle de l'exil. Des gens qui sont partis. Pour ma part, ma mère vient d'une famille nombreuse de 10 enfants. Sur les 10 enfants, il y en a. Alors, il y a un enfant qui est mort en bas âge, mais sinon, il y a 8 enfants qui ont quitté la Corse et un qui est resté en Corse. Et c'est pour ça que j'étais attaché à ce sujet de l'émigration corse, qui, au fond, n'est pas propre à la Corse, mais qui dit quelque chose de ce qui s'est passé dans toutes ces montagnes méditerranéennes, que ce soit en Italie, que ce soit en Espagne, que ce soit. Voilà.
3: Et alors, justement, il y a une très jolie scène de l'enterrement du maire du village où on voit que les Parisiens ou les métropolitains viennent en premier dans la maison comme s'ils passaient devant tout le monde, mais ils ne veulent pas non plus s'incruster. Donc il y a une espèce de... c'est une présence-absence, si vous voulez, que je trouve formidable parce qu'il y a une mauvaise conscience... tout en ayant un attachement viscéral à l'île de Beauté.
4: Oui, tout à fait. En fait, dans le roman, il y a un peu toutes les strates. C'est-à-dire qu'il y a les Corses qui n'ont jamais quitté la Corse, mais éventuellement, parmi eux, il y a ceux qui sont restés au village, et puis il y a ceux qui, quand même, sont allés à la ville. Bastia, Ajaccio, etc. Et puis il y a les Corses qui ont quitté la Corse, je dirais, à leur échelle, de leur vivant, en quelque sorte. Et puis il y a ceux dont ce sont les parents qui ont quitté la Corse, les grands-parents, jusqu'à cette Denise, qui est donc l'un des protagonistes principaux du roman, dont c'est la lointaine aïeule dont elle raconte l'histoire, cette fameuse sultane ottomane qui a quitté la Corse au XVIIe siècle.
3: Alors Denise, elle, tout à fait au début du roman, elle arrive sur un yacht absolument superbe avec qui appartient à son père, avec Maxime, donc qui est beaucoup plus âgé qu'elle. Ce n'est pas du tout un couple, hein. Lui c'est un ami de son père, et elle se trimballe avec un tableau.
4: Tout à fait.
3: Et ce tableau, c'est le portrait de la sultane.
4: Exactement.
3: Mais ce tableau fait-il partie du retable que l'on recherche ou est-ce une copie de ce fameux baptême du sultan de Zurbaran ?
4: Alors c'est une copie, effectivement, ça on le sait assez vite dans le roman, on le découvre assez vite. Vous dites que Maxime et Denise ne forment pas un couple, effectivement, même si il y a pour les habitants du village qui les voient arriver une espèce d'ambiguïté.
3: Bien sûr.
4: On se demande qui sont ces gens qui arrivent, d'une part parce que effectivement Denise a l'air quand même foncièrement étrangère, et puis d'autre part parce qu'ils viennent d'une autre histoire, d'un autre milieu socioculturel.
3: Ambiguïté, Julien Donady, que vous cultivez dans votre roman, puisqu'on va attendre le moment de la séduction entre Stéphanie et Maxime, séduction qui n'est pas gagnée d'avance, malgré le corps magnifique de Stéphanie. Jusqu'à ce moment de séduction, on a l'impression que Maxime et Denise ont une vie un peu sentimentale, ou en tout cas possible.
4: Tout le monde se pose la question, effectivement. Alors, malgré
3: Mais vous en jouez.
4: J'en joue, bien sûr. J'utilise beaucoup dans mon écriture le style indirect libre. C'est-à-dire qu'on voit beaucoup l'histoire à travers les pensées des personnages.
3: Absolument.
4: C'est même presque exclusivement comme ça qu'on voit l'histoire, à part la partie sur la sultane corse qui est racontée, effectivement, non pas à la troisième personne, mais à la deuxième personne, mais voilà, qui est racontée de façon extérieure. Et en utilisant le style indirect libre, je permets de pénétrer les pensées des personnages, et quand même, on voit bien que Denise, elle, n'a pas d'attirance particulière pour Maxime.
3: Pour Maxime.
4: Mais en revanche, c'est vrai que tout leur entourage se pose la question. Alors, il y a une grosse différence d'âge, donc ça fait qu'en plus, il y a un côté un peu sulfureux derrière
3: il
4: tout ça.
3: Il suffirait de quelques rien, voilà. De quelques années au moins, pour que je te dise « je t'aime », chante Reggiani.
4: C'est ça. Et puis, il y a aussi beaucoup de fantasmes autour de ce couple, c'est-à-dire au-delà de la question de est-ce que c'est un couple ou est-ce que ça n'est pas un couple, on imagine que ce sont des gens qui sont venus se cacher, que ce sont peut-être des terroristes, que ce sont peut-être des... voilà.
3: Mais oui, parce que votre Corse, celle du roman, se partage entre Saint-Mantour au bord de la mer et Nocciolo dans la montagne. Votre regard et votre style nous y emmènent en toute saison.
4: Tout à fait. Alors, cette distinction entre le village et la marine, c'est quelque chose qui est vraiment très propre, non seulement à la Corse, mais je dirais même au Cap Corse.
3: Oui.
4: Il y avait un slogan touristique à un moment donné qui disait que le Cap Corse, c'était l'île dans l'île. Et effectivement, le Cap Corse, j'allais dire, ça n'est pas tout à fait la Corse, non, n'exagérons rien, mais je veux dire, c'est une partie de la Corse qui a une histoire, une géographie singulière. D'ailleurs, une histoire singulière parce que une géographie singulière. Et notamment, le Cap Corse est beaucoup plus tourné vers la mer que ne l'était, je parle au passé, l'île. Désormais, l'île, elle est très tournée vers la mer du fait du tourisme, etc. Mais ça n'a pas toujours été le cas. En revanche, le Cap Corse, par sa géographie, a toujours été très, très tourné vers la mer. Et donc, toutes les communes du Cap Corse sont conçues un peu sur le même principe, c'est-à-dire qu'il y a le village dans la montagne, qui est en réalité le cœur de la commune, et puis une marine au bord de la mer qui sert simplement qui servait à exporter les productions du village. Simplement, avec le développement du tourisme, des loisirs balnéaires, etc., le rapport entre le village et la marine a eu tendance à s'inverser, c'est-à-dire que le village se dépeuplait pendant que la marine, elle, au contraire, se construisait. Et alors là, dans le cas de Nocciolo et Saint-Mantour, qui sont des villages fictifs, j'ai un peu outré, justement, cette différence.
3: Mais c'est ça qui est très réussi, c'est-à-dire que on n'est pas sur le continent Corse, on est vraiment sur une métonymie de la Corse, entre ces deux pôles, le pôle balnéaire et le pôle montagnard.
4: C'est ce que j'ai cherché à faire, effectivement. Et donc, la marine, elle est assez importante. Il y a des anneaux de plaisance, il y a des équipages de pêche. Enfin, j'en ai fait vraiment un gros village.
3: Et on s'y baigne.
4: Et on s'y baigne. Alors que le village, en revanche, le cœur historique de la commune, lui, s'est très largement dépeuplé. Et au fond, les 10 personnages du roman sont en quelque sorte les 10 habitants du village.
3: Et alors, Maxime revient dans cette maison qui a été abandonnée depuis 40 ans, il veut s'y incruster, il veut y passer sa retraite. Qu'est-ce qu'il veut faire?
4: Alors, on ne sait pas trop, on le découvre au fur et à mesure.
3: Oui.
4: En réalité, je ne veux pas non plus dévoiler complètement
3: non,
4: le pot de
3: rose,
4: mais c'est ça. Mais ces deux personnages, effectivement, sont venus se réfugier en Corse, et ils ont effectivement quelque chose à fuir. On découvre assez vite dans le roman que le père de Denise, qui est un très riche homme d'affaires azéri ou turc d'origine azéri, a été emprisonné emprisonné voilà, par le pouvoir d'Erdogan, pour un motif qu'on découvrira petit à petit dans le roman. Mais à un moment donné, Deniz, sa fille, a eu besoin de se cacher parce qu'elle ne connaissait pas les intentions du pouvoir turc et elle ne savait pas si elle-même était menacée de prison, d'expulsion.
3: Et donc elle fuit avec, comme tout bagage, ce tableau.
4: Elle fuit avec comme tout bagage ce tableau et comme accompagnateur ou comme chaperon, ce Maxime, qui est un ami de son père, qui est un universitaire parisien spécialiste du monde turcophone dans les différentes disciplines des sciences humaines et sociales. Et ce Maxime lui sert de chaperon, mais un chaperon paradoxal puisqu'elle elle-même s'en méfie un peu. Toujours est-il que c'est lui qui lui fournit une solution de fuite puisqu'il a cette maison qui est restée fermée depuis 40 ans, donc qui est peu suspecte d'être connue ni du pouvoir turc ni de qui que ce soit et qui est un bon lieu pour se cacher, enfin jusqu'à ce qu'on découvre en tout cas que le toit a été percé par les intempéries.
3: Mais sait-on jamais. Julien Donadi, votre roman La Sultane Corse est à la fois un roman, je dirais, policier, familial, artistique, et puis il y a surtout cet amour extraordinaire pour la Corse. Et j'aimerais que les auditeurs goûtent de votre style, parce que je trouve ça absolument épatant. Nous sommes en Corse, donc l'hiver passe. À l'exception des rares journées piquantes, la température n'est jamais descendue très bas. On ne se rend d'abord pas compte de sa remontée, c'est la nature plutôt qui la signalera. Puis un jour, parfois très tôt dans la saison, à la fin de février ou au début du mois de mars, une douceur anormale viendra rappeler au corps des sensations exquises, non pas celles récentes de l'année passée, mais au contraire d'ancestrales réminiscences. La nature, elle, aura déjà planté le décor de cette renaissance par la floraison précoce des premières plantes du maquis. Pour exiguë que soit la vallée de Nocciolo et de Saint-Matour, elle n'en recèle pas moins entre ses flancs une variété de climats. Si le maquis, enchevêtrement luxuriant d'arbustes bas, domine partout, il est toutefois parcouru par un entrelac de petits cours d'eau qui préservent sur leurs berges une fraîcheur et une humidité propres à laisser foisonner une flore plus tendre. Ces cours d'eau aboutissent à des plages, à des grèves, où, en revanche, la végétation séchée par le vent et le sel se fait plus rare, plus rase, d'un vert pâle et comme délavé. Étagé au-dessus de ces règnes, il y a les rochers, ceux des falaises au bord de mer, ou ceux des sommets escarpés, dans les anfractuosités desquelles la végétation doit arracher péniblement sa substance. Puis les bois de noisetiers, de chênes, d'oliviers, enfin la montagne, où l'altitude et la raréfaction de l'air dictent des conditions de vie différentes. Sur tous ces milieux, le printemps passe comme une caresse. Chacun l'accueille selon ses grâces. Tout au long de l'année, le romarin, à la laine persistante, aura entretenu l'espérance du renouveau, prodiguant avec générosité ses petites fleurs bleu pâle, comme un ciel de février, ce même ciel qui verra le maquis et la rivière donner ensemble leur premier bouquet.
4: C'est pas mal, hein?
3: On y est, Julien Donadi, La Sultane Corse, publiée aux éditions du Rocher. On est vraiment dans cette Corse que vous aimez et que vous nous donnez encore plus à aimer.

0: Les polyphonies corses par Affiletta. C'est un peu convenu, mais ça reste inspiré.
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0: Je suis avec Julien Donadi, auteur de La Sultane Corse que publient les éditions du Rocher. Louer et chanter la Corse aujourd'hui même, où l'Assemblée nationale discute de la loi sur l'autonomie de l'île de Beauté, je trouve que ça manque pas d'allure. Et d'ailleurs, vous avez vu que dans le texte, il y a quelque chose qui a été retiré pour l'Assemblée nationale aujourd'hui, c'est l'attachement à la terre.
2: Alors, je n'avais pas compris que ça avait été retiré, mais effectivement, moi, j'ai bien lu ce projet de loi constitutionnelle. J'avais bien noté cette mention. On n'avait pas prévu, j'avais pas organisé la sortie du roman pour que nous nous retrouvions aujourd'hui à la radio, le jour même du passage effectivement du texte devant l'Assemblée nationale. Moi, je trouve que ce texte, il est mesuré, il est prudent. Je suis un peu étonné par les éternels cris d'orfraie jacobin qui accompagnent son passage devant l'Assemblée nationale. Pour ma part, je suis Corse, d'origine corse, très attaché à la Corse, mais j'ai aussi une autre histoire, c'est Venol, par mon père, deux régions qui d'ailleurs ont beaucoup de points communs. Donc j'ai un pied en Corse et un pied en dehors. Loin de moi, la défense d'une quelconque indépendance corse, ça n'est pas mon histoire, ça ne correspond pas à mon vécu. En revanche, il me semble qu'on ne peut pas ne pas tenir compte de deux scrutins successifs qui, à deux reprises, ont donné une majorité, et même dernièrement une large majorité, aux nationalistes à l'Assemblée de Corse.
0: Alors, revenons sur le tableau de Francisco de Zubarán. Francisco de Zubarán, vous savez qu'il est né à Fuente en 1598, et il est mort à Madrid en 1664. C'est un peintre du siècle d'or espagnol. Il est contemporain. Il est très pote, d'ailleurs, avec Diego Velázquez. Il se distingue dans les peintures religieuses, où son art révèle une grande force visuelle et un profond mysticisme. Et il devient l'artiste emblématique de la contre-réforme. La contre-réforme, elle a son bras armé, et ben oui, c'est la Compagnie de Jésus. Et en une demi-douzaine de touches, vous nous racontez l'histoire. Que viennent faire les jésuites en Corse, Julien Donadi?
2: Alors ça, pour le coup, bon, il y a un certain nombre de choses qui sont inventées dans le roman, notamment le tableau de Zurbarán, qui n'existe pas.
0: Ah non, faut pas dire ça, on faut pas divulgâcher, on va le trouver, on va le chercher, on va le trouver, la Sultane Corse. On va la trouver, c'est aux éditions du Rocher. Continuez.
2: Mais en revanche, ce qui est vrai dans le roman, c'est ce passage des jésuites par la Corse au moment où ils sont expulsés d'Amérique latine. Les jésuites ont eu un certain nombre de problèmes avec les monarchies européennes, que ce soit la française, l'espagnole, la portugaise, pour des raisons différentes. Le film Mission de Roland Joffé raconte ça, l'expulsion des jésuites et des missions Guarani d'Amérique latine. Quand ils ont été expulsés, ils sont rentrés à Rome. Ils ont été rappelés par le pape à Rome, mais sur leur chemin, ils se sont arrêtés en Corse. Et bon, pour ma part, je ne savais pas grand-chose de cet arrêt ou de cette étape des jésuites en Corse, mais j'ai trouvé intéressant d'imaginer un détour de l'intrigue par ce passage des jésuites en
0: Alors
2: Corse.
0: Alors justement, Murat, du fond de sa geôle à Istanbul, écrit, parce qu'il arrive quand même à avoir une correspondance avec sa fille au bout d'un moment, et il lui écrit ceci. « Je m'intéresse aux jésuites encore et toujours. J'ai appris une chose intéressante. Parle-en à Maxime, il t'expliquera. La Compagnie de Jésus a été expulsée des Amériques dans les années 1760. Ses navires se sont naturellement dirigés vers les États pontificaux, mais dans un premier temps, le pape a refusé de les accueillir. Ils ont été déroutés vers la Corse. Ce n'est pas grand-chose, mais voyez ce que vous pouvez faire de ça. Et effectivement, c'est un tout nouvel indice qui fait que peut-être que le tableau, on peut le retrouver dans une chapelle ou dans une église jésuite.
2: Oui, ce tableau dont on a perdu la trace, dont ce qu'on sait, on le sait grâce à Murat d'ailleurs, puisque Murat, avant d'être emprisonné, a beaucoup fait travailler ses limiers. Murat, c'est un grand collectionneur d'art. Hein. Il a chez lui de grandes toiles, de maîtres, à la fois contemporains et puis plus anciens. Et il était très attaché à l'idée de retrouver ce tableau de Zurbarán, puisqu'il en possède une copie. Il y a quelques copies qui ont été faites sur commande des jésuites qui voulaient diffuser cette légende du baptême du sultan. Ils en possèdent une copie qui était restée dans la famille de sa femme pendant des années, des décennies, des siècles. Et il veut retrouver l'original. Tout ce qu'il sait, Murat, c'est qu'effectivement, cet original, il a été commandé pour un couvent du Nouveau Monde. Donc oui, à un moment donné, cet original de Zurbarán, le baptême du sultan, se trouvait dans un collège jésuite du Nouveau Monde. À partir de là, on perd sa trace. Simplement, on sait que les jésuites ont quitté le Nouveau Monde. Ce tableau ne se trouve nulle part, ni à Rome, où les jésuites ont fini par arriver, ni en Amérique latine, où on n'en retrouve pas la trace. On sait que cette toile, qui représente une sultane corse, d'origine corse, est peut-être passée par la Corse avec les jésuites. Alors pourquoi, après tout, ne se trouverait-il pas toujours quelque part dans l'île?
0: Oui, enfin, ce que je disais en introduction, Madame Alessandrini, qui est quand même la grande patronne du musée de Bastia, qui connaît sa Corse comme sa poche, elle ne l'a pas trouvé et elle le cherche, ce tableau.
2: Elle a même publié un livre sur les églises baroques de Corse. Elle connaît bien le sujet du baroque en Corse, en long, en large, en travers. Effectivement, elle n'a pas connaissance de l'existence de ce tableau en Corse. Pour elle, ce tableau ne peut pas être en Corse. S'il l'était en Corse, elle le saurait.
0: Absolument. Et alors, il y a cette scène incroyable où il y a Maxime et Denise qui arrivent dans un vernissage, je crois. Ils cherchent à la voir. Elle est très impressionnante. Et puis au bout d'un moment, ils lui disent, mais enfin, ce tableau de Zurbarán, ah, vous n'allez pas m'en parler, parce que c'est un sujet très épineux pour elle.
2: Oui, parce que il se trouve que d'autres personnes sont passées avant Maxime et Denise. Bon, assez vite, on comprend que c'était les fameux limiers de Mourad qui étaient passés là quelques mois ou quelques
0: beaucoup
2: années avant.
0: Beaucoup
2: de monde cherche.
0: Il y a peut-être des mafieux aussi.
2: Mais voilà, en tout cas, la piste Madame Alessandre, il ne permettra pas à Denise et Mourad et Maxime, pardon, de mettre la main sur le tableau.
0: Alors moi j'adore parce que c'est vraiment du roman, c'est du roman un peu à la Dumas, c'est-à-dire que tout est vrai, tout est faux, on ne sait plus, on se laisse porter. C'est une quête du Graal à travers le maquis et les silences des autochtones qui nous emportent, qui nous transportent. Sans divulgâcher, vous écrivez une scène d'incendie qui nous tient en haleine à la fin du roman, mais on est plongé dans cette Corse, et on est plongé dans l'esprit corse, c'est-à-dire qu'on se méfie de tout le monde.
2: Oui, alors quelque part, un des personnages dit, ou pense plus exactement, c'est encore du style indirect libre, une de ces histoires corses qui finissent toujours mal. De fait, le roman lui-même finit assez mal par cet incendie qui est terrible.
0: Non, on n'en dit pas plus.
2: Qui est terrible pour le village. Pour moi, c'était important de parler du feu parce que le feu, il est au cœur de l'histoire corse contemporaine. Et pour de très mauvaises raisons, pour des raisons plus traditionnelles, plus ancestrales, mais aussi pour de très mauvaises raisons. Et voilà, à un moment donné, l'étincelle a pris presque sans que j'en ai la maîtrise.
0: Alors, autre étincelle, l'arrivée de la fille de Maxime. Parce que Maxime a une fille qui, elle-même, comme Stéphanie, danse dans des cabarets. Est-ce un fantasme ou est-ce vrai, est-ce faux? Enfin, on est toujours avec vous dans le vrai ou le faux. Et puis, elle arrive, elle est d'une beauté stupéfiante. Et là, on se rend compte que lui, il est père. Donc là, on se rend compte qu'il est vraiment plus âgé que les protagonistes.
2: Alors, vous avez raison d'insister sur la beauté de Camille. La beauté est, on peut dire, l'un des fils conducteurs ou l'un des thèmes du roman.
0: La beauté et la sensualité.
2: Et la sensualité, je vous remercie de le dire. La beauté parce que tout simplement, et là je vais enfoncer une porte ouverte, mais la Corse, c'est l'île de beauté. Et tous les visiteurs de la Corse sont marqués par la beauté de ces paysages. Pas seulement de ces paysages, je parle de beaucoup des odeurs. Mmh. C'est vrai que, bon, encore récemment, pour un salon du livre, je suis allé en Corse, j'ai atterri à l'aéroport d'Ajaccio. Sur un aéroport, c'est quand même pas l'endroit où on s'attend à respirer les meilleures odeurs. Mais je suis désolé, quand on sort de l'avion à Ajaccio, on est pris par ce parfum. Et c'est de l'ordre du parfum, effectivement.
0: Merci Julien Donadi pour votre roman La Sultane Corse que publient les éditions du Rocher. C'est un roman absolument envoûtant et on est déjà là-bas. Merci Cédric Coma pour la réalisation. Merci également à François Dieudonné, Philippe Malpeuch et Camille Meyer pour la réussite technique de notre rendez-vous. Demain, nous irons au cinéma pour parler de Spielberg, de Quentin Dupieux, entre autres. D'ici là, portez-vous bien. N'hésitez pas à porter des bouteilles d'eau aux personnes âgées. Et puis soyez heureux, c'est très urgent. Je vous embrasse.

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4: Bonjour à tous. Bonbons, chocolat ou paquets de biscuits, comment expliquer ces pulsions sucrées qui peuvent nous envahir? Eh bien, on va essayer de comprendre et de résister dans un instant avec notre invité.
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4: Eh bien bonjour à toutes et à tous. Bonbons, chocolat, gâteaux, ça fait partie des petits plaisirs de la vie, sauf que parfois, eh bien, ça peut tourner à la véritable obsession et ne plus pouvoir s'empêcher de se jeter dessus à la moindre occasion. Alors comment expliquer cette fringale de sucrerie? Qu'est-ce qui se cache derrière? Et puis surtout, comment essayer de la contrôler sans se priver non plus? C'est ce qu'on va voir aujourd'hui avec notre invité. Notre invité qui n'a pas de répulsion à venir au micro. Bonjour Eva Vachaud.
6: Bonjour Vincent, merci de m'avoir invité.
4: Merci d'être avec nous. Vous êtes biologiste et nutritionniste. On avait déjà eu le plaisir de vous recevoir en mars dernier pour nous initier à l'art de maigrir durablement. Et cette fois-ci, eh bien, c'est aux pulsions sucrées que vous avez consacré votre nouveau livre, Pulsions sucrées, les comprendre pour enfin se libérer. C'est toujours paru au courrier du livre. Alors c'est un ouvrage qui est né du vécu de certains de vos patients, hein, c'est ce que vous racontez, mais aussi de votre cas personnel. Alors expliquez-nous en quelques mots, Eva, vous étiez vraiment devenue du jour au lendemain accro au chocolat ?
6: Alors c'est ça, moi j'ai toujours été bec salé et du jour au lendemain, j'ai eu des envies irrépressibles de sucre. Alors moi c'était du type chocolat et c'est quelque chose que je traitais déjà fréquemment en consultation et je me suis dit c'est vraiment l'occasion d'écrire un livre parce que ce sujet touche beaucoup de personnes.
4: Et pourquoi tout d'un coup accro au chocolat?
6: Alors moi j'étais à ce moment-là triste dans ma vie personnelle et du coup je pense que c'était vraiment mon petit doudou et mon réconfort.
4: Votre réconfort. Et vous n'êtes pas la seule dans ce cas-là. Alors, pulsion sucrée, c'est pas forcément dû à une faiblesse de caractère ou trop de gourmandise. Qu'est-ce qui peut donc les déclencher et comment essayer de les limiter? C'est parti.
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7: Une tasse de thé. Un sucre. Deux sucres.
4: Un sucre ou deux et pas plus, merci. Extrait du Gendarme se marie avec un Louis de Funès pour une fois. Tout sucre et tout miel. Alors peut-être, avant de voir ce qui peut provoquer ces pulsions, Eva Vachaud, il serait quand même bon de rappeler que le sucre, on en a quand même besoin aussi dans notre alimentation. Dans quelle mesure?
6: Oui, alors on a besoin de glucides et de sucre. De toute manière, le cerveau, pour fonctionner, en a besoin. Après, ce qui est mauvais pour la santé, c'est comme d'habitude l'excès.
4: Et alors l'excès justement, ça peut donner quoi comme genre de problème à moyen terme, trop de sucre?
6: Alors déjà les déséquilibres de la glycémie, ça va vous fatiguer, ça fatigue aussi le pancréas. Et l'excès de sucre, ça va créer de l'inflammation, ça fait vieillir les tissus, les cellules. Et il y a quand même plus de risques de diabète, de maladies cardiovasculaires, de foie gras et même de certains cancers. Parce que le cancer adore le sucre.
4: Voilà pour ce rappel. Cela dit, qu'est-ce qui nous fait craquer pour du sucré? Où en êtes-vous de votre rapport avec toutes les petites douceurs qui pourraient se présenter? Eh bien, on a promené notre micro non sucré dans les rues de Lyon.
8: Bah, plutôt le soir, quand on se restreint la journée.
4: Vous prenez quoi?
8: Des gâteaux, des glaces, etc.
4: Et comment vous l'expliquez? C'est par stress, c'est par quoi?
8: Par ennui ou je sais pas.
9: On a craqué pour du chocolat il y a 10 minutes.
4: Et pourquoi alors?
9: Ben, on a arrêté dans une petite chocolaterie, là. Je sais pas si c'est une spécialité, mais c'est des petits oursons en guimauve chocolat. Ça avait de l'air trop bon.
4: Vous aimez le chocolat, vous?
2: Ouais, moi, ouais, c'est une catastrophe, ça m'en rend malade.
4: C'est-à-dire, vous pouvez y aller jusqu'à combien ?
2: Tablette en une soirée, mais je dirais 3 fois par semaine, ouais.
4: Et qu'est-ce qui expliquait justement cette pulsion ?
2: J'aime le chocolat. Non, juste par plaisir, ouais.
10: Si on est un peu stressé, on se dirige davantage vers la nourriture. On compense un certain vide, des soucis, des problèmes, etc. Ouais.
4: Et une fois que vous avez mangé une tablette, est-ce que vous vous sentez un petit peu honteuse ?
11: Un tout petit peu. Non, sincèrement, non.
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4: Voilà, il n'y a pas de honte à se faire du bien. Hein. Vous l'avez entendu, Eva Vachaud, vous avez entendu ses réactions. Un petit commentaire, il y a ceux ou celles qui craquent par gourmandise, par plaisir, hein, comme ces deux Québécoises oui. qu'on a entendues. D'autres, bah, c'est plus fort qu'eux, ils engloutissent une tablette par jour. Quelle différence vous faites entre faim, envie et pulsion ?
6: Alors, en fait, c'est vrai qu'il faut vraiment distinguer les trois. La faim, c'est vraiment quelque chose qui se ressent dans le ventre. On a une sensation de vide physique et on pourrait l'assouvir avec une soupe, du riz ou des légumes. Ça nous conviendrait.
4: Bon, c'est un besoin normal, quoi.
6: Un besoin, voilà, physique, on sent qu'on c'est vide. Par contre, l'envie, on pourrait, par exemple, passer devant une boulangerie, sentir l'odeur de, voilà, du croissant, du chocolat. Ou de...
4: On l'a entendu avec les Québécoises.
6: Oui, ou même devant un marchand de glace avec la mélodie, ça nous donne envie. Là, ça va être des choses un peu sucrées. Par contre, la pulsion, c'est vraiment incontrôlable. On va avoir envie de l'assouvir immédiatement et le corps entier est tendu. On peut même avoir la gorge serrée, le ventre noué et ça va être vraiment des aliments ultra sucrés. Et là, souvent, on ressent de la culpabilité après avoir assouvi. Alors qu'on n'a pas ça avec la faim ou avec l'envie.
4: Qu'est-ce qui fait qu'on se précipite vers le sucré ? Pulsion irrésistible de sucrerie. Alors, vous le répétez bien, longueur de page, encore une fois, ce n'est pas forcément une faiblesse de caractère ni un excès de gourmandise. Il peut y avoir des causes bien précises. Et en premier lieu, des causes physiologiques dans notre organisme. Et ça commence déjà dans notre assiette avec des carences en protéines. Alors expliquez-nous pourquoi manquer de protéines, ça peut amener ce besoin de sucrer. Quel rôle d'abord ont les protéines ?
6: Alors les protéines, c'est vraiment un rôle phare parce que ça va stabiliser la glycémie, ça nourrit votre ventre, ça va nourrir votre muscle. Donc en fait, les protéines, c'est la base.
4: Vous donnez une image d'ailleurs qui m'a marqué dans votre livre. Vous dites que les protéines, ce sont des éponges à glucose.
6: Totalement. Ouais. En fait, dès qu'on mange des protéines, vous verrez que la glycémie se stabilise, les muscles sont nourris. Donc, c'est vraiment l'aliment à intégrer à chacun de vos repas.
4: Pas assez de protéines, mais aussi trop de glucides à index glycémique élevé. Alors, est-ce que vous pourriez nous expliquer ce terme qui est un petit peu barbare, index oui. glycémique élevé ?
6: En fait, c'est des glucides qui vont faire élever rapidement votre glycémie. Par exemple, ça va être le pain blanc ou les pâtes blanches. Il vaut mieux choisir du riz basmati complet, du riz rouge, du quinoa, du sarrasin, et pas voilà, que
4: parce
6: des...
4: Parce que ça va générer quoi, si c'est
6: en fait,
4: index glycémique ?
6: En fait, ça va élever très vite la glycémie, et après, du coup, ça peut redescendre aussi vite. Et c'est au moment où ça redescend vite que souvent, on a un coup de barre et des pulsions sucrées. Alors que des glucides plus complexes qui font élever plus doucement la glycémie, vous avez une énergie stable tout le reste de l'après-midi.
4: On verra tout à l'heure comment se concocter une assiette anti-pulsion sucrée avec ces protéines. Mais il y a d'autres causes aussi qui peuvent faire que le cerveau réclame du sucre en urgence. Vous les abordez, alors ça peut être un dysfonctionnement de la thyroïde, un épuisement des glandes surrénales, un dérèglement hormonal et notamment, ce qui revient aussi souvent, la résistance à l'insuline. Alors là aussi, quelques explications, c'est quoi l'insuline et la résistance à l'insuline ?
6: Alors, la résistance à l'insuline, c'est vraiment une perte de sensibilité des cellules à l'action de l'insuline qu'on peut regarder avec une analyse de sang qui s'appelle le test HOMA, H-O-M-A, que vous pouvez demander à votre médecin généraliste ou à votre endocrinologue. Et en fait, c'est que le sucre reste bloqué dans le sang comme si la porte d'entrée était verrouillée par un cadenas. Du coup, les cellules restent affamées et se sentent en manque. Et c'est pour ça que ça déclenche des pulsions sucrées.
4: Donc, pour essayer de voir si on est résistant à l'insuline, parce qu'on peut être résistant à l'insuline sans le savoir aussi.
6: Sans le savoir, et même quand la glycémie le matin à jeun est bonne. Donc, c'est pour ça qu'il faut faire ce test supplémentaire pour pouvoir analyser la glycémie et aussi l'insuline. Parce que parfois, l'insuline est haute, même quand votre glycémie est bonne.
4: D'autres causes à ces pulsions sucrées qui, moi, m'ont un petit peu surpris, c'est la perte d'odorat. Ne plus sentir correctement les aliments, ça peut entraîner un besoin de sucre. Dans quelle mesure ? Quand on est enrhumé, on a besoin de sucrer à ce moment-là, Eva ?
6: Alors oui, c'est parce que l'odorat joue un rôle important dans la régulation des envies alimentaires. En fait, lorsqu'on mange, on a une partie des saveurs qui provient en réalité de l'odorat. Et du coup, quand on a eu le Covid, par exemple, qu'on a perdu son odorat, ou il y a certaines pathologies ORL, ou même la carence en zinc, ou trop de fer, en fait, les aliments semblent beaucoup plus fades. Donc, en fait, on va chercher des saveurs franches, comme le sucré ou le salé.
4: Une autre cause aussi que vous évoquez dans votre livre, il y a certains médicaments comme des antidépresseurs, des antipsychotiques, des bêta-bloquants, il y a certains corticoïdes, des antidiabétiques, des traitements hormonaux, des antihistaminiques contre les allergies. Alors, il ne s'agit pas évidemment d'arrêter ces traitements sous prétexte qui provoquent des pulsions sucrées, on est bien d'accord.
6: Non, pas du tout, mais il faut juste avoir conscience que ça peut augmenter l'appétit et les envies de sucre, les deux, hein, pas que les envies de sucre, aussi l'appétit au global. Et des fois même, ça peut ralentir un peu le métabolisme. Donc des fois, on a l'impression de brûler moins ou de stocker plus. Si c'est le cas, vous en parlez tranquillement avec votre médecin. Vous voyez ce qu'il est possible de faire. Des fois, on peut changer de molécule, adapter le dosage. Vous voyez avec lui et d'un point de vue alimentaire, soyez un petit peu rigoureux. Parce que si vous savez que vous êtes un petit peu plus fragile à ce niveau-là, il ne faut pas manger des quantités astronomiques de bêtises.
4: Voilà pour ces causes biologiques qu'on pourra retrouver dans votre livre, mais il y a d'autres aussi facteurs qui peuvent être liés cette fois-ci à des états émotionnels.
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4: Tatiana Dronet, quand vous avez un petit coup de cafard, qu'est-ce que vous faites pour vous remonter le moral ?
12: Alors, je mange un carré de chocolat noir. Bien noir, oui. J'adore ça.
13: Moi, quand j'ai un petit coup de déprime, mes enfants, ils savent, j'allume le gaufrier, je leur fais des gaufres. Les gaufres de maman, ils les connaissent. Et ça
4: vous réconforte tout de suite.
13: Ah ouais, oui. Avec du sucre perle, avec des gros morceaux de sucre qui croquent. Je l'adore.
4: Voilà, petit secret de romancière qui ont recours au sucre quand ça ne va pas. En l'occurrence, Tatiana Dronet pour le chocolat et Sophie Talmen pour les gaufres avec le sucre qui craque. Les pulsions sucrées, eh bien, on en parle aujourd'hui sur RCF Notre-Dame avec vous, Eva Vachaud, nutritionniste. Alors, c'est vrai aussi qu'on peut craquer quand nos émotions sont au plus bas, quand on manque de tendresse, quand on a un chagrin d'amour, quand on se sent seul, quand on s'ennuie. On l'entendait tout à l'heure avec une de ces personnes qu'on avait interviewées dans la rue. Mais derrière tout ça, il y a de la chimie et des neurotransmetteurs qui se dérèglent. Qui sont donc ces messagers d'humeur qui peuvent se dérégler, Eva ?
6: Alors, on a trois neurotransmetteurs qui jouent beaucoup dans le comportement alimentaire. On a la dopamine. Vous savez, c'est le neurotransmetteur du matin qui nous donne de l'énergie, de la motivation et de l'entrain pour mener à bien notre journée et nos projets. On a la sérotonine, c'est l'hormone du plaisir, du bien-être qui nous aide aussi à bien dormir. Et on a le GABA. Là, c'est vraiment un neurotransmetteur le soir qui est hyper important pour décompresser de la journée et trouver du calme et de la tranquillité intérieure.
4: Et donc, quand ça se dérègle, c'est pulsions sucrées.
6: Souvent, on va chercher du réconfort dans les aliments. Et alors que les neurotransmetteurs, c'est eux qui nous aident à aller bien, à sentir de la sécurité, de la tranquillité. Et du coup, on va chercher dans l'alimentation du réconfort et du plaisir immédiat.
4: Et le stress, alors, en quoi il peut aussi nous précipiter vers le chocolat ou la boîte de biscuits ?
6: C'est pareil, c'est un calmant temporaire, en fait.
4: C'est-à-dire que l'organisme produit ce qu'on appelle du cortisol, qui est l'hormone du stress.
6: Alors, des fois, il y en a qui en ont trop, des fois, il y en a qui n'ont pas assez, hein, parce qu'à force d'être trop stressé, des fois, au bout d'un moment, on n'en a plus assez. Donc, il n'en faut ni trop, ni pas assez. Mais c'est ça, c'est qu'en fait, on va essayer de trouver un calme intérieur avec le sucre qui agit sur les circuits de récompense au niveau du cerveau. Donc, en fait, voilà.
4: C'est ça la question que je me posais. Pourquoi se tourner vers le sucré et non pas par le salé, hein ? Pourquoi est-ce que notre cerveau recherche toujours cette sensation de sucré pour se calmer ? Est-ce qu'on peut dire que ça vient déjà dès la toute petite enfance ?
6: Alors oui, déjà, de toute manière, les nourrissons, le sucre, c'est la première saveur préférée des bébés au moment de la naissance. C'est instinctif. Le sucre, c'est vraiment la sécurité, la survie, le réconfort. Puis même les enfants, quand ils sont petits, ils sont tristes. On leur dit, je te donne un chocolat, je te donne un bonbon. Donc déjà,
4: il y a une sorte de conditionnement.
6: Voilà, on est conditionné. Mais en plus, en fait, au niveau du cerveau, le sucre, contrairement au salé, ça active les circuits de récompense qui fait qu'on a un plaisir et un réconfort immédiat.
4: Le sucre, il n'est pas seulement dans les confiseries et les gâteaux, et vous le rappelez également, il est dans le pain blanc, dans les yaourts aromatisés, dans les soupes, la charcuterie, les cacahuètes grillées, tous les plats ultra transformés, un sucre caché qui agit comme une sorte de drogue, hein, de dépendance hein, pour nous faire acheter tous ces produits. Vous connaissez la formule, le sucre appelle le sucre. Alors en principe, c'est marqué sur l'étiquette, sauf que les étiquettes, elles ne sont pas toujours faciles à lire. À quoi il faut faire attention quand on achète un paquet de biscuits ou même un plat ultra transformé ?
6: Alors, dans les plats ultra transformés, les aliments salés, ce qu'on peut regarder, c'est au moins les ingrédients, voir s'il y a des mots comme sirop de glucose fructose, sirop de malt, tout ce qui est sirop de, c'est du sucre ajouté, notamment dans les produits salés ou sucrés. Après, dans les paquets de gâteaux, déjà, vous pouvez regarder quand même le Nutri-Score. Parce qu'un gâteau qui est D ou E, c'est qu'il y aura beaucoup de sucre. Et puis sinon, il faut regarder dans les gâteaux la ligne sucre, colonne 100 grammes. Et il faut essayer que ce soit le plus bas possible. Par exemple, pour un gâteau, 10 grammes de sucre au 100 grammes, 10 grammes, ça va, c'est pas beaucoup.
4: Cause psychologique, cause physiologique, on vient de faire un petit état des lieux, hein, justement, de ce qui peuvent causer ces pulsions sucrées. Mais comment les limiter? Eh bien, on va en parler dans quelques instants avec vous, Eva. Ce sera juste après une petite page musicale sucrée. Les bonbons, alors c'est pas Jacques Brel qui vous les amène, mais ce sont les enfants fantastiques.

0: Voilà, les bonbons, c'est tellement bon, comme le chantent les enfants fantastiques. C'est vrai, ça fait partie des petits plaisirs de la vie, mais quoi faire quand des pulsions incontrôlées nous font craquer en permanence et engloutir barres de chocolat, paquets de biscuits ou encore pots de glace? On en parle aujourd'hui avec notre invitée, Eva Vachaud, nutritionniste et auteure de Pulsions sucrées, les comprendre pour s'en libérer. C'est paru aux éditions Le Courrier du Livre.
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2: On va dire, mon petit péché mignon, c'est quand même la pâte à tartiner. Chocolat, noisette qu'on peut mettre sur sa tartine de pain, enfin bon petit pain frais, vraiment je suis fan. Hein.
0: Donc ça, vous n'arrivez pas à vous arrêter alors?
2: Non, jamais je m'arrêterai, honnêtement.
0: Et quand vous craquez, vous vous dites quoi?
2: J'aurais pas dit.
0: Mais ça s'arrête là?
2: Oui.
0: Et on recommence?
2: Bah oui.
0: Voilà, ça recommence. Comment essayer de contrôler, mais aussi prévenir ces pulsions sucrées? Alors, dans votre livre, Eva Vachaud, vous donnez toute une série de pistes, à commencer par notre assiette. Protéines, protéines, protéines, ça c'est votre mot d'ordre. Ce sont elles qui vont nous aider à calmer cette fringale sucrée. Et ça démarre dès le petit déjeuner, le saboteur silencieux, comme vous le surnommez. Pourquoi le saboteur?
3: Parce que si on commence la journée par un petit déjeuner hyper sucré, on va avoir
0: donc des croissants, jus d'orange,
3: fruits, viennoiseries, on va avoir des montées et des chutes de glycémie dès le matin. Donc il faut qu'on ait des protéines dès le matin. Ça va stabiliser même le cerveau, hein, parce que dans les protéines, il y a de la tyrosine qui permet de fabriquer sa dopamine. Et vous allez stabiliser votre glycémie. Donc dès que vous stabilisez la glycémie le matin, vous verrez que tout le reste de la journée, ce sera aussi
0: beaucoup plus facile. Alors concrètement, qu'est-ce qu'on peut proposer pour avoir un petit déjeuner anti-pulsion sucrée?
3: Alors, un petit peu de protéines. Donc ça peut être des œufs, de la dinde, du poulet, ou même du skyr ou un petit suisse. Voilà, ça peut être un petit déjeuner au goût sucré ou salé, mais il faut qu'il y ait un petit peu de protéines. Si vous aimez bien quand c'est sucré, vous pouvez faire un skyr avec des fruits et des noix.
0: Si on est accro au jus d'orange, parce qu'on n'arrête pas de nous dire que le jus d'orange c'est bon le matin, c'est plein de vitamines, etc. Comment est-ce qu'on peut essayer de limiter, parce qu'on sait aussi qu'il y a pas mal de sucre dedans?
3: En fait, c'est ça, c'est que le problème avec le jus d'orange, c'est qu'on a enlevé les fibres intéressantes du fruit. Voilà, l'orange c'est parfait. L'idéal, ce serait de
0: manger. Il vaut mieux une orange qu'un jus d'orange.
3: Oui, c'est quand même mieux. Ouais. Et si vraiment on tient à son jus d'orange, moi je dis, on met la moitié du verre en jus et on complète avec de l'eau.
0: On aura quand même le petit goût sucré.
3: Voilà, et on a l'impression de quand même boire un jus d'orange, mais au moins ça déshabitue un petit peu les papilles au goût ultra sucré.
0: Si on continue dans l'alimentation, qu'est-ce qu'on peut se mettre au menu de midi? C'est quoi la règle d'or dans notre assiette?
3: Un petit peu de protéines, donc je ne sais pas, ça peut être du poulet. Avec, en féculent, on peut choisir de la patate douce. Ça, c'est bon, les gens aiment bien. Et en même temps, ça fait moins élever la glycémie que du riz blanc. Et en légumes, ce que vous voulez, ce que vous aimez. Hein.
0: Vous avez, on en avait parlé lors d'une émission précédente, vous avez une règle d'or, hein, la structuration de l'assiette. On peut peut-être la rappeler.
3: Exactement. Donc, il faut vraiment au minimum la moitié de l'assiette en légumes, crus ou cuits, selon ce que vous digérez bien. Un quart en glucides, donc choisir des féculents qui font moins élever la glycémie, donc riz basmati, du quinoa, des petits pois, des pois chiches, ce que vous voulez, et des protéines, donc du poulet, des œufs, du poisson, des crustacés, ou des protéines végétales si vous mangez moins de viande. En végétal, vous avez du tofu, du seitan, il y a plein de choses maintenant qui existent.
0: Donc un quart de glucides, un quart de
3: protéines, et la moitié de l'assiette en légumes ou en crudités.
0: Pour vous aider à tenir au quotidien, vous proposez dans votre livre tout un programme complet de recettes sur cette semaine. Hein. Vous n'interdisez pas d'ailleurs le chocolat en carreaux ou en pépites, parce que c'est quand même pas du sevrage non plus. Hein.
3: Non, non, le but c'est pas de supprimer totalement, parce que le cerveau, il est comme ça. Si vous lui interdisez quelque chose, il va y penser non-stop. Donc, vaut mieux se dire, on a le droit, mais je préfère quand même le chocolat noir que le chocolat au lait.
0: Un petit mot sur les édulcorants, aspartame, stevia, sirop d'agave, ou voire même miel. Est-ce que c'est meilleur ou moins nocif que le sucre classique?
3: Alors, le mieux, ça va rester quand même le sucre naturel, je ne sais pas, quand vous mangez des fruits. Après, si on choisit des édulcorants, autant choisir des édulcorants naturels comme la stevia. Et là où je suis moins à l'aise, c'est avec les édulcorants chimiques comme acésulfame K ou aspartame, où là, on sait que pour la santé, ce n'est pas bon. Et ça altère le microbiote intestinal. Donc, on sait que le microbiote intestinal joue dans notre santé, notre longévité. Donc là, cela vaut mieux éviter.
0: Alors, il n'y a pas que l'alimentation qui peut jouer. Vous donnez d'autres conseils pratiques pour pas ne se soumettre à la tentation, comme par exemple, contrôler votre environnement et en particulier au niveau des placards. Alors ça m'a bien plu. Expliquez-nous, Eva.
3: Alors, je pense que dans les placards, il ne faut pas mettre les produits sucrés à portée de vue, il vaut mieux les mettre dans des boîtes opaques, en hauteur, et qui soient moins accessibles. Et ce qu'on met en évidence, qu'on peut voir avec les yeux, ça va être des noix, des graines, du chocolat noir, ou même des fruits frais. On met à côté de nous les choses.
0: Vous avez une jolie formule, vous dites que le cerveau mange avec les yeux.
3: Ben c'est vrai, regardez, vous n'avez pas vu quand on se fait une assiette, déjà si elle est belle, on mange d'abord avec les yeux.
0: Et si vous voyez tout le temps au-dessus de vous un paquet de biscuits, bonbons, c'est sûr que vous allez craquer plus souvent.
3: Ou des chips, si vous voyez ça à longueur de journée, non, vaut mieux
0: voir. Donc rangez correctement vos placards pour ne pas avoir ça constamment sous les yeux.
3: C'est hyper important.
0: Il y a d'autres astuces pour couper court à une envie sucrée, c'est par exemple celle-ci. Voilà, un brossage énergique des dents. Alors, c'est pas seulement pour éviter les caries et garder une haleine fraîche, mais parce que se brosser les dents avec un dentifrice mentholé, ça coupe l'envie du sucre. Expliquez-nous pourquoi, Eva Vachaud.
3: Oui, alors en fait, il faut se brosser les dents vraiment immédiatement à la fin d'un repas. Le goût mentholé ou quelque chose de frais, va couper vraiment les envies buccales qui viennent souvent de la langue ou du palais. Donc, si des fois on a tendance à grignoter dans l'après-midi ou après le repas, il faut vraiment faire ce brossage de dents immédiat. Il y a vraiment des envies de sucre qui viennent de la bouche. En fait, il y a des envies de sucre qui viennent du ventre, de la glycémie, du cerveau ou des émotions. Mais il y a aussi les envies de sucre qui viennent de la bouche.
0: Donc, le brossage des dents après le repas, une bonne habitude à prendre. Et ce n'est certainement pas le dentiste qui va vous dire le contraire. Mais il y a aussi deux autres réflexes que vous nous suggérez pendant le repas. Eh bien, c'est de mastiquer et de soupirer. Alors, bien mastiquer d'abord, en quoi ça peut jouer contre l'envie du sucre ?
3: Alors déjà, quand on mastique mieux les aliments, vous voyez, on se sent plus rassasié. En quantité, on va manger moins, mais ça permet aussi de se remettre en pleine conscience, de ralentir le rythme, de revenir au présent. Et du coup, voilà, on pose sa fourchette, on mastique bien, et avant d'avaler...
0: Chaque bouchée, à peu près 10 secondes, je crois que c'est ce que vous donnez comme indication.
3: En fait, c'est ça, c'est
0: pour être en pleine conscience de ce qu'on mange.
3: Oui, et pas aller trop vite. En fait, des fois, on est en pilote automatique et on avale des quantités énormes alors qu'on n'a même pas mâché. On ne devrait pas avaler un aliment le temps qu'il n'est pas sous forme de purée lisse. Au niveau de la texture.
0: Alors mastiquer, d'accord, mais soupirer, pourquoi ?
3: En fait, soupirer, on s'en rend pas compte, mais...
0: Parce qu'on prend des kilos ?
3: Non, c'est pas ça, mais c'est que c'est vrai, même vous, je suis sûre que vous avez jamais peut-être prêté attention, mais quand on mange et qu'en réalité, on est suffisamment rempli au niveau de l'estomac, à un moment, on est là et on fait un petit... En fait, on est rempli et ça veut dire que notre système nerveux est détendu et que là, on a assez mangé.
0: Donc ça veut dire qu'à la fin du repas, on soupire.
3: En fait, normalement, quand on a assez mangé, le soupir vient. Donc ça veut dire après...
0: Le soupir n'est pas autre chose.
3: Non, pas autre chose. Mais le soupir. Et du coup, après le soupir, normalement, on devrait s'arrêter. On est bien. Le ventre a assez mangé.
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0: Et toujours avec Eva Vachaud pour nous aider à résister aux pulsions sucrées. Alors les pulsions sucrées, ça peut arriver n'importe quand. Quoi faire quand vous sentez que vous allez craquer et vous ruez sur la tablette de chocolat ou le paquet de bonbons. Quel est le kit d'urgence, Eva Vachaud ? Alors vous avez une arme imparable, c'est la chlorophylle. Pourquoi ? D'abord, on peut peut-être rappeler ce que c'est que la chlorophylle.
3: Alors la chlorophylle, c'est déjà le pigment vert qu'on trouve dehors dans tous les végétaux. Et maintenant, ça peut être extrait et on peut le trouver en bouteille. Donc c'est de la chlorophylle liquide et on peut mettre quelques gouttes dans un verre d'eau et boire ce grand verre d'eau qui est vert. Et ça va calmer le feu en bouche.
0: Mais comment la chlorophylle peut calmer justement ses envies de sucrer ?
3: En fait, c'est un peu comme si c'était un extincteur qui va tout asperger sur son passage. Et ça coupe les envies de sucre qui viennent vraiment de la langue et du palais.

0: conseille aux femmes enceintes ou qui allaitent, de même que ça peut entraîner des risques de photosensibilisation, en clair provoquer des allergies au sommeil, des rougeurs et des démangeaisons. Donc demandez quand même conseil à un professionnel de santé avant de les utiliser.
1: J'allais dire la femme enceinte, de toute manière on lui donne jamais rien, donc voilà.
0: Si on n'a pas de chlorophylle sous la main, par quoi on peut la remplacer dans le kit d'urgence anti-pulsion ? Je sais pas, une poignée d'amandes par exemple ?
1: On peut faire tout simplement un carré de chocolat noir avec 10 amandes, ou moi j'aime bien des fois une banane avec un petit peu de chocolat, ou une banane avec de la purée de noisettes. Ça, c'est des petits kits de survie très agréables.
0: Ces pulsions sucrées, on l'a dit, Eva Vachaud, ça peut survenir pour répondre à un besoin de réconfort. Vous le rappelez bien dans votre livre aussi. On peut se faire du bien, mais sans passer par le sucré, parce que ça peut devenir une addiction, et prévoir des alternatives. Alors, il y a toute une liste, un massage, rire, prendre un bain chaud, aller marcher, se promener, écrire. Vous avez une solution quand ça arrive, c'est de danser. Expliquez-nous en quoi ça vous fait du bien.
1: En fait, c'est vrai que des fois, on oublie que c'est le système nerveux qui cherche à compenser avec le sucre. Mais en fait, le système nerveux, il se rééquilibre aussi par le mouvement. Et la danse, c'est une façon de libérer les tensions, les énergies. Des fois, il suffit de se défouler. Même si vous êtes au travail, je sais pas, vous allez 2 minutes aux toilettes et vous dansez comme une folle. Et vraiment, ça libère les tensions et on s'apaise. Parce qu'il faut essayer de s'apaiser autrement. Toujours qu'avec le sucre, en fait, on a l'habitude de manger pour s'apaiser, mais il y a plein d'autres solutions.
0: On dit que pour une cigarette, la pulsion, elle dure, l'avoir envie d'allumer une cigarette, elle dure 3 minutes. Est-ce que vous pensez que c'est la même chose pour une pulsion sucrée ? Si on arrive à passer ce cap de 3 minutes, ça y est, c'est gagné.
1: Alors, je ne sais pas si c'est 3 minutes, il faudrait le tester, mais c'est vrai que les gens qui ont des pulsions sucrées, de toute manière, le but, ce n'est pas de les éradiquer immédiatement, mais plutôt de, au fur et à mesure, de les comprendre, de voir aussi quand est-ce qu'elles reviennent. Parce qu'il y a des gens, c'est tout le temps au même moment. Toujours au même contexte, avec les mêmes personnes.
0: En début de journée, où ça peut être à midi,
1: il y en a,
0: ça peut être
1: le soir. Soir, en rentrant de la journée, parce que la journée...
0: Donc déjà, essayer de repérer quand est-ce que vous craquez.
1: En fait, c'est ça, voir les schémas récurrents, voir les émotions qu'on ressent. Parce que des fois, ça se trouve, c'est juste quand on est frustré. Il y en a d'autres, c'est quand ils sont en colère. En fait, comprendre, nous, quels sont les déclencheurs. Parce que ça permet aussi d'anticiper, et puis après, d'avoir des solutions alternatives la prochaine fois que ça arrive.
0: Ces pulsions, elles peuvent être liées à des déséquilibres physiologiques. On l'a bien dit, des problèmes de thyroïde, problèmes hormonaux, des problèmes nerveux, auquel cas, évidemment, on en parle à son médecin. Ça peut être aussi un signal que nous envoie notre corps. Attention, je suis épuisée. Ça, vous l'entendez aussi de la part de vos patientes ?
1: Alors oui, j'ai beaucoup de gens en consultation qui ont un rythme de vie effréné. Et en fait, ce dont ils ont besoin, c'est de ralentir le rythme. En fait, ils sont tellement fatigués que du coup, ils cherchent du sucre pour tenir debout. Donc voilà, des fois, ralentissez le rythme.
0: Ralentissez. Conclusion, écoutez ces pulsions pour mieux vous comprendre. Et quand la prochaine va arriver, juste avant de céder, prenez peut-être quelques secondes pour vous dire pourquoi j'en ai vraiment besoin de ce paquet de bonbons,
1: oui.
0: Ce sucre. C'est le premier pas sur le chemin de la libération.
1: C'est ça, et qu'est-ce que je ressens en fait comme émotion à ce moment-là ? Voilà, se poser 2 secondes et se dire qu'est-ce que je ressens à ce moment-là.
0: Eh bien voilà, on est arrivé au terme de cette émission. Un grand merci Eva Vachaud de nous avoir aidé à résister à ces pulsions sucrées. J'ai pas fouillé vos poches, mais il n'y a pas de chocolat dedans.
1: Non, mais souvent, d'habitude, j'ai des noix ou 2-3 carrés de chocolat noir sur moi. Mais là, aujourd'hui, il fait tellement chaud que j'avais peur que ça fonde.
0: On ne regardera pas non plus le paquet de bonbons, de biscuits, de la même manière, en tout cas avec vous. Je rappelle le titre de votre livre, Pulsions sucrées, les comprendre pour enfin s'en libérer. C'est paru aux éditions Le Courrier du Livre. Et puis, on vous retrouve également sur les réseaux sociaux qui peuvent aussi être une autre forme de pulsion, mais ça, c'est une autre histoire. Merci aussi à Guillaume Nougaret, un talent pur sucre à la régie technique. 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La semaine prochaine, avec les vacances qui arrivent, on fera rimer été avec santé et sécurité, en particulier chez les enfants. Chaleur, baignade, piqûre, à quoi faire attention ? Eh bien, on suivra les conseils de notre invité pédiatre. En attendant, on va se quitter avec la citation du jour. Elle est signée du romancier Yvan Audouard. Les mots d'amour sont du sucre en morceaux. Ils fondent si vite dans la bouche qu'on a toujours besoin d'en reprendre. Alors ne vous privez pas, c'est sans contre-indication.

0: 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Tout de suite, on se plonge dans les racines du présent avec Frédéric Mounier.
1: Dans quelques instants, avec notre invité, l'historien Yann Potin, nous allons retracer l'extraordinaire destin d'un autre historien.

0: Marc Bloch, qui va faire son entrée au Panthéon. Nous allons voir pourquoi et comment Marc Bloch est l'un des plus grands historiens français. À tout de suite.
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0: Bonjour à tous, bienvenue dans le studio de RCF Notre-Dame pour cette nouvelle édition des racines du présent en partenariat avec le quotidien La Croix. Marc Bloch va rentrer au Panthéon. Pour la première fois, un historien sera ainsi mis à l'honneur par la République. Marc Bloch, intellectuel engagé, père de 6 enfants, sera assassiné par les nazis. Qui était cet homme? D'où venait-il? Quelle était son origine? Quel était son univers intellectuel? Avec notre invité aujourd'hui, nous allons essayer de faire connaissance avec Marc Bloch. Yann Potin, bonjour.
2: Bonjour.
0: Merci beaucoup d'être avec nous dans ce studio. Vous êtes conservateur en chef aux Archives nationales, maître de conférence en histoire du droit à Sorbonne Paris Nord, et vous avez co-dirigé avec votre collègue Florian Mazel, qui lui est professeur à Paris 1 Panthéon Sorbonne, un ouvrage collectif tout à fait passionnant intitulé Marc Bloch, l'histoire en résistance. C'est publié aux éditions du Seuil. Voilà notre thème aujourd'hui, Marc Bloch au Panthéon, une histoire en forme de résistance.
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0: Alors, en quelques mots, un rappel, qui était Marc Bloch? On va revenir sur cette vie passionnante et sur cette vie engagée avec notre invité aujourd'hui, Yann Potin, donc co-directeur de l'ouvrage Marc Bloch, l'histoire en résistance au Seuil. Marc Bloch a été combattant des deux guerres mondiales, historien brillant, rénovateur de la science historique, fervent républicain d'origine juive alsacienne, mais en même temps athée, patriote, résistant, et je le disais tout à l'heure, assassiné par les nazis en 1944. Alors, Yann Potin, d'où venait Marc Bloch? Vous écrivez dans votre livre qu'il est issu d'une lignée de juifs alsaciens enseignants, héritiers des Lumières et, je vous cite, fous de la République. Quelle était cette lignée, Yann Potin?
2: Alors, cette lignée, fou de la République, c'est une expression que j'emprunte à Pierre Birnbaum, le grand historien des Juifs en France et des Juifs de France, à l'époque contemporaine, historien aussi des élites et de l'administration. Ce terme, qui est le titre d'un livre, désigne justement la passion intégrative d'une partie des Juifs de France au XIXe siècle, qu'on appelait d'ailleurs et qui s'appelait israélite français, qui était le terme, qui avait pour particularité d'être très engagé dans le processus, disons, d'enracinement de la République, depuis, en quelque sorte, Adolf Crémieux, 1848, de la même façon que les protestants, d'ailleurs, une partie de la communauté protestante en France, et qui surtout estimait, et c'est le cas de Marc Bloch, que la judéité ou que l'origine juive n'avait rien de spécifique en France par rapport aux autres identités régionales. notamment Marc Bloch, spécialiste de l'affranchissement des serfs.
0: On va en reparler, oui.
2: Et, non, mais c'est tout à fait intéressant, vous allez voir pourquoi, puisque, en fait, Marc Bloch, spécialiste justement de ces statuts juridiques entre hommes libres, non libres, fervent républicain et donc lecteur de la Déclaration des droits de l'homme, les hommes naissent libres et égaux en droit, estime que l'émancipation des Juifs en 1794, terme qu'on utilise souvent, qu'on attribue souvent à l'abbé Grégoire, bien entendu, l'évêque conventionnel de Blois, eh bien, en fait, est toute contemporaine d'une autre émancipation, c'est-à-dire de celle de tous les sujets du roi de France. Et que en 1789,
0: donc, il n'y a pas lieu de singulariser.
2: Voilà. Et comme la présence juive en France remonte à la nuit des temps, c'est-à-dire au moins au haut Moyen Âge, voire à la fin de l'Antiquité, quelle est la particularité? Il n'y en a pas.
0: Voilà.
2: Et il dit, je suis pas moins français que les Bretons, les Juifs, les Auvergnats, les Normands.
0: Et il va rester fidèle à cette ligne tout au long de sa courte vie. Par ailleurs, Marc Bloch était issu d'une lignée alsacienne, et donc en 1871, ils ont opté, comme on disait à l'époque, pour la France. Qu'est-ce que ça signifiait à l'époque?
2: Alors, en effet, Marc Bloch, son grand-père, son arrière-grand-père était déjà dans l'enseignement, mais il avait été soldat sous la Révolution, et son grand-père Marc, qui s'appelait Marc aussi, était instituteur sous le régime concordataire, donc de 1800, c'est-à-dire qu'il était salarié par l'État, instituteur israélite, mais salarié par l'État, et son père, Gustave, qui lui réussit le premier, le concours de l'École normale supérieure à la fin du Second Empire, donc dans une logique méritocratique tout à fait,
0: réservée à peu de monde. Il faut rappeler que les promotions de l'École normale à l'époque étaient tout à fait minimes. Il y avait
2: elles étaient très ouvertes socialement. C'était vraiment l'époque où les grandes écoles étaient vraiment encore un ascenseur social. Et donc, au moment de la guerre de 70, comme on le sait, l'Alsace-Moselle a été annexée dans le cadre de la défaite après Sedan. Et les Alsaciens lorrains ou Alsaciens mosellans ont eu la possibilité pendant 2 ans de choisir, même pas 2 ans, donc d'opter pour la nationalité française, ce qui supposait qu'il quitte l'Alsace. C'est explique pourquoi le grand-père est resté en Alsace, puisqu'il était trop âgé, et puis Gustave Bloch, son fils, a fait carrière en France, ce qui a permis à Marc Bloch de naître à Lyon, parce que son père y enseigne déjà.
0: Voilà pour les racines de Marc Bloch. On voit juif non singularisé, en quelque sorte.
2: Absolument.
0: Alsacien optant pour la France.
2: Voilà.
0: Et vous l'avez dit, son père Gustave était historien, normalien et professeur. Donc il y a une lignée intellectuelle forte, un enracinement très très fort. Toute cette génération a été marquée par l'affaire Dreyfus. Marc Bloch avait 20 ans lors de la réhabilitation de Dreyfus.
2: Alors, en effet, il est né en 1886, donc pendant l'éclatement de l'affaire en 97-98, même si, évidemment, elle commence en 1894 avec la condamnation de Dreyfus par le procès militaire. Marc Bloch est un enfant, un adolescent, et il fait partie de cette génération qui a vécu avec l'affaire Dreyfus comme toile de fond, qui, pour les Israélites français, je reprends le terme de l'époque, est évidemment un moment d'incompréhension, de stupeur, de frayeur, mais aussi justement de réhabilitation, puisque l'année où Marc Bloch a 20 ans, il vient de rentrer à l'École normale supérieure, comme son papa un an et demi avant. Il a d'ailleurs déjà fait son service militaire qu'il a anticipé en 1905. Et la réhabilitation de Dreyfus, dans quelque façon, c'est aussi une façon de confirmer cette intégration, ce retour à la normale, pourrait-on dire. Donc, ils sont marqués à la fois par le risque de l'antisémitisme, qui apparaît vraiment pour la première fois dans ces générations et ces groupes sociaux, comme à travers l'affaire Dreyfus, et en même temps rassurés. Mais évidemment, cette sécurité ne sera que... Ce sentiment de sécurité par la réhabilitation de Dreyfus ne sera que temporaire. La preuve, 2 ans plus tard, en 1908, au moment de la panthéonisation de Zola, rappelons-le, Dreyfus est présent et on essaye de l'assassiner.
0: Voilà. Alors, nous poursuivons avec vous, Yann Potin, cette exploration de la vie de Marc Bloch, qui est en train d'entrer au Panthéon. Donc, il est issu d'une lignée de juifs alsaciens, enseignants, passionnés par la République, optant pour la France, marqués par l'affaire Dreyfus. Et Marc Bloch va se former en Allemagne. Était-ce courant à l'époque, Yann Potin ?
2: Alors, tout à fait. Il se forme en Allemagne. Bon, et il n'a jamais grandi en Alsace, mais il a appris l'allemand très tôt, dès le sans doute aussi parce que quand même il a une origine alsacienne, mais il ne découvre l'Allemagne qu'en 1908 pour un séjour d'études qui va durer un an entre Berlin, Leipzig notamment, et plusieurs autres villes universitaires, puisqu'en fait c'était vraiment un séjour de formation qui à l'époque, pour répondre à votre question, était extrêmement banal, j'allais dire.
0: D'accord.
2: Puisque c'était dans
0: l'itinéraire courant.
2: Courant, puisque depuis le grand texte d'Ernest Renan sur la réforme intellectuelle et morale après la défaite de 1870, l'idée qu'il ne fallait pas laisser aux Allemands une forme de domination intellectuelle et qu'il fallait connaître leur méthode de pensée, notamment en philosophie et en histoire et en érudition, fait que à partir des années 1890, pour les élites intellectuelles, le voyage en Allemagne, notamment pour les historiens, et a fortiori quand on travaille sur le Moyen-Âge, ce qui était déjà son cas, est quasiment obligatoire.
0: Et donc tout ce monde va se retrouver dans les tranchées.
2: Exactement.
0: En 14-18, Marc Bloch, familier de l'univers intellectuel allemand, familier de la culture allemande, va rentrer dans l'âge adulte avec la guerre. Il fait partie de ce qu'on appelle la génération du feu. Il a fait toute la guerre. On peut le définir comme étant un bourgeois et intellectuel dans les tranchées. Il a été adjoint du colonel, il a été avocat commis d'office au fil de certaines procédures. Il a vécu ce qu'il décrit lui-même comme étant la mer de feu. Il a analysé la circulation de l'information dans les tranchées, les rumeurs. Et donc, il a fait de sa guerre, écrivez-vous, Yann Potin, dans votre livre, dont je rappelle qu'il est collectif, hein, Marc Bloch, l'histoire en résistance, c'est au seuil. Il a fait de sa guerre un outil pour l'historien, c'est-à-dire Yann Potin.
2: Alors là, en l'occurrence, c'est Nicolas Hoffenstadt et Manon Pignot dans le livre qui aborde cette question. En effet, l'expérience du feu entre 14 et 18, et même 19 hein, en fait, puisqu'il n'est démobilisé qu'en 1919, est fondamentale, fondatrice, d'abord parce qu'il y trouve le goût du risque, du feu et du sentiment de l'honneur. Il commence comme sergent, il finit comme capitaine. Bon, donc il devient officier. Et par ailleurs, il trouve une véritable expérience sociale et je dirais même presque psychologique.
0: C'est ça.
2: Le goût du commandement, de la responsabilité. Il découvre dans les tranchées, là c'est Nicolas Mario, un historien qui ne participe pas au livre, mais qui nous a guidés dans un très beau livre, Tous unis dans la tranchée, où il montre que tous ces intellectuels, et Marc Bloch n'est pas là, découvrent dans les tranchées le peuple, on va dire.
0: Voilà
2: tout simplement.
0: Oui.
2: Ce peuple qui était déjà leur objet d'étude, puisque cette génération, on y reviendra peut-être, a découvert la sociologie d'Émile Durkheim quelques années auparavant, ils ont suivi ses cours, et ils
0: savent que... Il est rentré dans le vif, si
2: voilà. Mais c'était assez théorique.
0: Voilà.
2: C'est-à-dire que c'était quand même le peuple était vu depuis les amphithéâtres de la Sorbonne. Donc
0: là, nous sommes dans les tranchées.
2: Dans les tranchées. Et dans ces quelques notes et carnets, il parle des mineurs, des paysans qu'il découvre. Évidemment, avec un certain regard, je dirais, non pas condescendant, parce que c'est vraiment pas le mot, au contraire, plutôt généreux, mais il a tendance, évidemment, à aller vers des considérations que les gens du peuple sont courageux, sont certes un peu...
0: ils sont braves dans tous les sens du terme.
2: Ils sont braves, exactement,
0: dans tous les sens du terme.
2: Alors, il y est très attaché, c'est très important. Et en effet, il fait, en gros, de ces quatre ans de feu, un terrain d'expérience de historique, mais au présent.
0: Et ça, c'est très important. Et c'est aussi, Yann Potin, vous le rappelez dans votre livre collectif publié au Seuil, c'est aussi un lieu d'observation. Il y a ce palimpseste des terres de sang, en quelque sorte. Et il fait le parallèle entre Corbeny, qui est un lieu d'étude historique pour lui, et le Chemin des Dames, qui est presque au même endroit, il va vivre le drame de cette offensive du Chemin des Dames.
2: Tout à fait. Il a eu un parcours entre l'Argonne, le Chemin des Dames. Il a même fait 3 mois en Algérie en 1917. Vous l'avez dit, il a participé à des conseils de discipline. Mais il a souvent été au feu. Et en effet, c'est assez fascinant puisque Corbeny, c'est plus qu'un haut lieu historique. C'est tout près de Reims, en fait, et entre Laon et Reims. Et c'est le lieu où était conservée la châsse de Saint-Marcoul, qui jouait un rôle très important dans le rituel du sacre des rois de France.
0: Ouais.
2: Pas depuis l'origine, mais bon, ne rentrons pas dans les détails. Or, en effet, il y a là sans doute une découverte, mais qui est dans le présent, qui va l'emmener dans le passé, c'est-à-dire que Corbeny, qui d'ailleurs va être rasé comme plus ou moins, c'était ce lieu où les rois de France, après le sacre, venaient toucher les écrouelles. Or, pendant la guerre, il a constaté, comme bien d'autres, que comment se formaient les croyances collectives, les rumeurs.
0: C'était le sujet d'étude, l'un des sujets d'étude de Marc Bloch.
2: Voilà, et je dirais que c'était le sujet d'étude aussi des sociologues en général, puisque c'était une façon de montrer comment la société dépasse l'individu, fonctionne à travers les individus, donc la formation de la rumeur. Il n'y a rien de mieux.
0: Et il a vu ça, Marc Bloch a vu ça dans les tranchées.
2: Il a vu ça dans les tranchées.
0: Avec, sur les lieux même.
2: Voilà, dans la propagande. Oui. Et ça lui a donné l'idée de saisir le toucher des écrouelles comme une immense fausse rumeur, une immense fausse nouvelle, puisque c'est le terme qu'il emploie dans un article en 1921, Réflexion sur les fausses nouvelles de la guerre. Alors, au passage, aujourd'hui, utilisons le français, si vous préférez. Mais je vous rappelle qu'aujourd'hui, fake news, c'est exactement la traduction
0: de fausses nouvelles.
2: Donc réflexion sur les fake news.
0: On peut le dire en français.
2: Voilà, ce petit texte lui a ouvert un questionnaire qui va donner lieu à un livre publié en 1924, assez célèbre, même malgré son titre un peu alambiqué, Les Rois Thaumaturges, qui est une immense étude sur les fondements de la royauté sacrée ou les fondements sacrés du pouvoir, où il montre que les rois de France, mais aussi d'Angleterre, imitant la posture du Christ, dont ils sont les lieux tenants, tenant lieu en attendant la fin des temps, ont adopté la croyance du toucher de Lazare
0: des écrouelles. Et tout cela dans la boue des tranchées.
2: Et tout ça dans la boue des tranchées.
0: Et sur les lieux même de Saint-Marcoul.
2: Et sur les lieux même de
0: Saint-Marcoul. Voilà qui est absolument fascinant.
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0: Au micro, Frédéric Mounier, vous êtes toujours sur RCF Notre-Dame et vous avez bien raison. Avec l'historien Yann Potin, conservateur en chef aux Archives Nationales, nous retraçons l'itinéraire de Marc Bloch. Marc Bloch, l'historien qui rentre au Panthéon ces jours-ci. Nous avons redécouvert avec lui que Marc Bloch est issu d'une lignée de juifs alsaciens enseignants, hérités des Lumières, passionnés par la République, optant par la France en 1871, marqué par l'affaire Dreyfus, et puis combattant dans les tranchées de 14-18 en faisant un véritable objet d'étude du peuple, d'étude de l'histoire de France et d'un certain nombre de croyances. Nous arrivons, Yann Potin avec vous, à 1940, l'effondrement, ce que Marc Bloch a intitulé dans un livre aujourd'hui très connu sur lequel nous allons revenir, L'étrange défaite. La France républicaine en 1940 disparaît, elle est vassalisée, elle cesse d'être un acteur de l'histoire. Et Marc Bloch se retrouve à nouveau mobilisé, il est officier d'état-major, chef des carburants, comme il dit, et il voit de l'intérieur cette étrange défaite. Comment l'a-t-il vécu?
2: Alors, ce qu'il faut préciser tout d'abord, c'est que Marc Bloch, on l'a dit, a vraiment le goût du feu et des armes, de l'engagement. Et il reste réserviste après 1919, c'est-à-dire qu'il reste officier de réserve, ce qui fait que dès 1938, à la veille de Munich, au moment d'une première mobilisation, il retourne et il fait ses classes, et il ne va pas hésiter en août 39, au moment de la déclaration de guerre. De septembre 39, il ne va pas hésiter à se réengager alors qu'il a six enfants.
0: Voilà donc un historien engagé au sens propre du terme.
2: Il a six enfants, ils sont tous mineurs quand même.
0: Donc il aurait pu être exempté.
2: Il n'était pas. Il était exempté.
0: Oui, c'est
2: il
0: ça,
2: était,
0: de
2: il,
0: fait,
2: il,
0: oui.
2: Non seulement était exempté, mais il était réserviste. Oui. Donc il avait le choix d'y aller ou de ne pas y aller.
0: Et il y est allé.
2: Alors finalement, son expérience a été la source d'une grande déception. Vous parliez de chef des carburants. En effet, il se rend compte que de la désorganisation des circuits d'approvisionnement, mais pas que, décisions...
0: Des circuits de transmission.
2: De l'information.
0: Un seul téléphone pour tout l'état-major, là où il est affecté.
2: Exactement. Voilà. Donc, une sorte de guerre de dentelle encore, alors qu'en face, les panzers vont... voilà, c'est un petit peu l'espèce de contradiction qu'on trouverait aujourd'hui, puisqu'on parle des racines du présent, entre la guerre des drones et la guerre, si j'ose dire, justement des Panzers.
0: Oui, oui,
2: c'est-à-dire qu'aujourd'hui, ça s'est inversé. C'est,
0: oui.
2: C'est un peu plutôt le retour de la cavalerie légère, mais par voilà. le ciel. Bref, et donc... il va noter beaucoup de choses, il va devoir d'ailleurs détruire tous ses carnets, et à cause de l'arrivée de l'ennemi, il ne se rend pas, c'est très important, il fait tout pour échapper à la captivité, puisque fin juin 40, il arrive à s'échapper, à retourner chez lui dans la creuse maison qu'il avait acquise quelques années auparavant, et là il se met à rédiger de manière frénétique. Je dis frénétique parce que précisément...
0: Oui, passionné.
2: Est passionné à chaud, et parce qu'il avait perdu toutes ses notes, un texte fulgurant qu'il écrit en un mois, bon, avec quelques retouches ensuite, et qu'il écrit d'ailleurs, c'est très important, alors même que le maréchal Pétain n'est pas encore complètement au pouvoir. Il est déjà celui qui annonce l'amnistie, l'armistice,
0: Donc Marc Bloch est encore sous le choc de la défaite.
2: Voilà.
0: Et donc il écrit frénétiquement, dites-vous, Yann Potin.
2: Oui, il écrit cette étrange défaite.
0: La reddition de la République n'est pas encore advenue.
2: Elle n'est pas complète.
0: On ne sait pas.
2: Voilà, on ne sait pas exactement ce qui va se passer. Ce qu'il y a de sûr, c'est que lui, il se concentre sur l'analyse des 10 derniers mois, cette fameuse drôle de guerre, mais qui était quand même assez meurtrière. Et il montre... Justement, alors là, c'est toute la particularité du titre, parce qu'il voit ça comme un témoignage. Hein. Il appelle ça la déposition d'un vaincu. C'est d'abord le dépit de défaite. Mais il faut bien préciser à nos auditrices et auditeurs que l'étrange défaite, le titre, n'est pas de lui.
0: Oui,
2: il date de l'après-guerre.
0: Oui.
2: Et qu'en fait, il est à la fois très bien choisi, parce que comme produit d'appel éditorial, et surtout aujourd'hui, parce qu'il plaît beaucoup... cette notion défaite impossible ou étrange, alors qu'en fait, Marc Bloch, dans tout le livre, et c'est pour ça aussi qu'il faut le lire, essaie de montrer que cette défaite n'a rien d'étrange, qu'elle était en quelque sorte prévisible.

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1: Au micro Frédéric Mounier, nous sommes aujourd'hui en conversation avec l'historien Yann Potin qui a co-dirigé avec son collègue Florian Mazel une somme autour de l'historien Marc Bloch intitulée Marc Bloch, l'histoire en résistance. C'est aux éditions du Seuil. Et donc nous retraçons avec Yann Potin l'itinéraire personnel et intellectuel de Marc Bloch qui va rentrer au Panthéon. Nous en étions à cet effondrement de 1940 et je voudrais vous soumettre, Yann Potin, cette phrase de Julien Gracq. Julien Gracq, dont on connaît Le Balcon en forêt, un fameux livre qu'il faut lire et relire également, puisque Julien Gracq a vécu de l'intérieur également cette drôle de guerre. Et Julien Gracq écrit, et je crois que c'est repris par Marc Bloch, il écrit: 1793, 1870, 1939, les Français se sont lancés dans trois grandes guerres en se haïssant entre eux beaucoup plus qu'ils ne haïssaient l'ennemi. Expliquez-nous, Yann Potin, l'intérêt de cette phrase.
2: Alors, l'intérêt de cette phrase, 93, 70, 39, il faudrait quand même ajouter 1815 Waterloo, parce que peut-être que
1: n'hésitons pas.
2: La plus belle défaite.
1: N'hésitons pas.
2: Il y a un syndrome de la défaite.
1: Oui.
2: On peut même le trouver, si j'ose dire, non pas des racines directes, mais un imaginaire médiéval, voire même antique, avec Alésia, mais Azincourt, Poitiers, le roi captif, voire la défaite de Pavie en 1525.
1: Il y a là un fil rouge à suivre pour vous, Yann Potin.
2: Il y a un fil rouge dans l'effondrement qui est aussi une culture du redressement.
1: Qui est le prélude.
2: Voilà. Voilà. Ça, c'est, alors, c'est complètement imaginaire, c'est fantasmatique. Alors, si on resserre la focale sur le 19e siècle, je ne suivrai pas Julien Gracq sur la Révolution, parce qu'en fait, la séquence qui conduit guerre civile et guerre étrangère, comme il le dit justement, effectivement, à s'entretenir jusqu'à l'épisode napoléonien, va quand même être couvert par une dizaine d'années de victoires fulgurantes. Je veux dire, justement, aujourd'hui et encore aujourd'hui, l'armée française a bien du mal à se remettre des dix années de victoires fulgurantes de l'époque napoléonienne, comme un âge d'or impossible à retrouver, mais un âge d'or dominateur.
1: Et il y a là une véritable dialectique, Yann Potin, entre l'âge des victoires et l'âge des défaites.
2: Tout à fait. Et effectivement, le 19e siècle avec Waterloo, et c'est Jean-Marc Largeau, dans ce livre que nous avons co-dirigé au Seuil, sur Bloch, il l'explique à travers deux très beaux textes sur l'étrange défaite. Lui, il a travaillé justement sur ce syndrome de la défaite, que, effectivement, après Waterloo et surtout après Sedan, en plus c'est l'oncle et le neveu.
1: Il écrit « Bazaine a réussi ».
2: Voilà, exactement.
1: Bazaine qui s'était rendu à Metz.
2: Rendu à Metz en 1870.
1: Qui avait été jugé pour cela ensuite.
2: Et puis aussi. Mais vous voyez, typiquement, Vercingétorix aussi s'était rendu à Alésia. Et Napoléon III a fait fouiller Alésia et a fait de Vercingétorix un héros avec des statues. Donc c'est comme si la défaite avait été un moment héroïsé, alors avec plein d'imaginaires, et qu'on va retrouver sous Vichy, c'est-à-dire finalement le conquis offrant son pays aux conquérants pour pouvoir bénéficier de sa culture. C'est évidemment le syndrome gallo-romain.
1: Et le conquis se sentant coupable aussi.
2: Voilà.
1: Et là-dessus, Philippe Pétain a joué là-dessus.
2: Complètement.
1: Dans son idéologie de la révolution nationale.
2: En disant, nous n'avons pas été à la hauteur de la victoire que nous ne pouvions pas de toute façon mériter.
1: Et alors, il y a un autre fil rouge qui parcourt l'histoire de France, c'est que Marc Bloch met en évidence aussi, un fil rouge très très prégnant à l'époque, c'est le spectre de la guerre civile, la guerre civile espagnole, qui ne date que de...
2: qui est encore contemporaine,
1: qui est encore vive.
2: En 1940, c'est le triomphe de Franco, certes, à Madrid, en décembre 40, les Espagnols sont en France réfugiés, et alors ce spectre de la guerre civile, il doit être mis en rapport de la discorde civile, avec justement cette passion pour la République et l'unité.
1: Voilà.
2: Ça, c'est le cœur de l'engagement républicain de Marc Bloch. C'est cette idée qui fait qu'aujourd'hui, d'ailleurs, puisque nous parlons des racines du présent, il peut être convoqué presque plus à droite qu'à gauche. Et c'est ce qui pose beaucoup de problèmes.
1: Oui, alors on en parlera, évidemment. Qui est-il convoqué ?
2: Voilà, c'est qu'au fond, il a une telle passion de l'unité. Cette unité qui, justement, en principe, est plutôt un discours républicain de gauche, mais qui a tendance à, dans un tout autre contexte, devenir, si j'ose dire, la proie d'autres suggestions.
1: Et on retrouve des enjeux très très contemporains. À cette occasion-là, Marc Bloch prend à partie, en quelque sorte, la bourgeoisie française, dont il est lui-même issu. Je le cite dans votre livre, Yann Potin, « J'appelle donc bourgeois de chez nous un Français qui ne doit pas ses ressources au travail de ses mains, dont les revenus, quelle qu'en soit l'origine, comme la très variable ampleur, lui permettent une aisance de moyens et lui procurent une sécurité, dans ce niveau très supérieur au hasardeuses possibilités du salaire ouvrier, dont l'instruction tantôt reçue dès l'enfance, si la famille est d'établissement ancien, tantôt acquise au cours d'une ascension sociale exceptionnelle, dépasse par sa richesse, sa tonalité ou ses prétentions la norme de culture tout à fait commune, et qui enfin se sent ou se croit appartenir à une classe vouée à tenir dans la nation un rôle directeur et par mille détails du costume, de la langue, de la bienséance, marque plus ou moins instinctivement son attachement à cette originalité. » J'ai tenu à citer cette phrase dans son ensemble parce qu'elle témoigne à la fois de la finesse de la langue de Marc Bloch, de la finesse de son analyse et d'une certaine façon de son objectivité aussi. Est-ce que vous retrouvez Marc Bloch dans cette phrase ?
2: Ah, complètement. C'est évident que, et c'est là où c'est ce qui rend très fort son entrée au Panthéon, c'est-à-dire que c'est pas simplement un Français engagé et résistant qui rentre en Panthéon, c'est vraiment un esprit critique. Mmh. Et donc, y compris autocritique.
1: De lui-même, oui.
2: De lui-même, de sa classe sociale. Oui. Il n'est, dans l'étrange défaite, justement, ce que Julien Binda, dans La trahison des clercs, avait déjà annoncé 15 ans plus tôt, dans un célèbre texte, cette idée que les élites intellectuelles n'ont pas été à la hauteur. Après l'immense boucherie de 14 aussi, il y a aussi évidemment des phénomènes dialectiques. Lui n'a jamais été pacifiste, mais il comprend à quel point le pacifisme était à la fois logique dans l'entre-deux-guerres et combien il a conduit à cette démission.
1: Voilà.
2: Plus jamais ça, plutôt tout que la violence et le conflit. Donc il n'est pas du tout généreux, il ne cherche pas du tout à excuser la culture bourgeoise, bien au contraire, d'autant que lui, c'est une bourgeoisie quand même récente, dans le sens qui justement est passée par l'ascension scolaire. Donc il y a ce sentiment qui est vraiment le mot-clé chez Marc Bloch, du devoir, parce que c'est vraiment profondément un être moral.
1: Et donc cet être moral, cet homme de devoir, voit la France, pour reprendre ses propres termes, tomber aux mains de vieillards. Et donc, en 1940, peu après la défaite, est proclamé le fameux statut des Juifs. Et donc, Marc Bloch, qui était professeur enseignant, devient un paria du jour au lendemain. Quelle a été son attitude, Yann Potin ?
2: Alors, c'est effectivement fondamental. Rappelons les dates, le statut, qui est une loi, du 3 octobre, publié le 18 octobre, et devant s'appliquer dans les 3 mois. Donc, elle n'est pas automatique, bien sûr. Et elle s'applique dans la zone libre, puisque dans la zone occupée, c'est encore plus fort, puisque c'est les Allemands qui vont... elle s'applique dans les deux zones, mais ce que je veux dire, c'est les Allemands qui l'appliquent directement, ou en partie. Donc, le statut des Juifs, qui sera le premier, le second en 1941.
1: Ils doivent se recenser, ils sont interdits de certaines professions.
2: De la fonction publique, notamment, en particulier de l'enseignement. On n'est pas du tout encore au port de l'étoile jaune, etc. Ça, c'est beaucoup plus tard, en 1942, c'est autre chose. Ouais. On est dans la stigmatisation et, j'ose dire, l'exclusion, la discrimination, c'est le mot. Et pour Marc Bloch, c'est insupportable, mais en fait, il l'anticipe. C'est-à-dire que dès fin juillet 40, parce qu'il sait très bien qu'il est en Allemagne, parce qu'on a l'exemple de ce qui s'est passé en Allemagne depuis les lois de Nuremberg. Donc,
1: On savait. Ceux qui pouvaient arriver, ou voulaient savoir, savaient.
2: Il n'a pas attendu le 3 octobre pour agir et trouver une solution d'y échapper, non pas par...
1: par respect de la procédure. Il a voulu...
2: Par respect de la procédure, mais surtout par... le fait qu'il ne reconnaissait tellement pas de légitimité à l'idée même de judéité à part, que pour lui, l'insulte, c'était justement de devoir être stigmatisé comme tel. Donc, il se trouve que dans ce statut, article 8, il y a un article qui permet, donc l'article 8, de... d'être relevé, c'est le mot, d'être relevé du statut.
1: De plaider sa cause, en quelque sorte.
2: Voilà, de ne pas être considéré comme juif. Mm-hmm. On n'est pas encore à la notion d'arien d'honneur, qui viendra un peu plus tard, qui est particulièrement allemande nazie, et enfin, qui dit tout ce que ça veut dire. Pour service scientifique exceptionnel rendu. Il y a, et très vite...
1: Il n'a pas fait état de ces états d'anciens combattants.
2: Non, parce que dans le statut de 40, c'est plus tard, dans le statut de 40, ce n'est pas encore mis en avant. Mm-hmm. C'est vraiment les services scientifiques parce qu'on vise les services, à l'État. Et de fait, il va faire partie d'une centaine de personnes, 125 pour être plus précis, qui vont demander d'origine juive, donc tous français, bien entendu, tous français, mais qui ne veulent pas être considérés comme des sous-français, puisqu'on n'en est pas encore à la dénaturalisation, on en est à la discrimination de faire des sous-citoyens, en fait.
1: Et donc, va-t-il obtenir
2: Il l'obtient en début décembre, en plus, ça passe en Conseil d'État, et le rapporteur au Conseil d'État, Louis Canet,
1: ça remonte très très haut.
2: Ça remonte très très haut, il n'y a que 11 personnes sur 125 qui l'ont obtenu. Et son rapporteur, Louis Canet, était par ailleurs un très grand antisémite, très proche plus tard, enfin même déjà de Xavier Vallat,
1: qui fut commissaire aux affaires juives.
2: Voilà, en 41, et il ajoute, en effet, on peut dire que Marc Bloch est un grand historien qui a beaucoup apporté. Il précise, surtout dans ses études sur la royauté sacrée et le caractère religieux du pouvoir. Donc ça, c'est quand même assez drôle.
1: Et donc Marc Bloch va pouvoir continuer à enseigner, des conditions dégradées.
2: Des conditions dégradées. Alors, il se réfugie. Donc, il reste dans la Creuse où il est, ce qui est d'ailleurs sa seule propriété, puisqu'il est locataire à Paris. Il perd la possibilité d'enseigner en Sorbonne, mais il était professeur avant à Strasbourg, on n'en a pas beaucoup parlé, mais de 1919 à 1936. Et il se trouve que l'université de Strasbourg, depuis la déclaration de guerre, est repliée à Clermont-Ferrand. Donc, en fait, Clermont, qui n'est pas très loin de Guéret, sa maison, du Bourdon, est dans la Creuse. Et donc, il obtient d'être professeur détaché, en quelque sorte, à Clermont-Ferrand, où il va rester un an.
1: Où il va être ostracisé.
2: Alors ça, c'est à Montpellier. Ce sera à l'été 41, parce que sa femme est malade, et aussi parce que, si je veux dire, il cherche aussi d'aller le plus au sud possible, parce que les ombres continuent, à s'accroître. À l'automne 41, il s'installe à Montpellier. Et là, effectivement, le corps enseignant, un enseignant en particulier, Augustin Flich, par ailleurs auteur d'une histoire de l'Église très connue à l'époque et même encore aujourd'hui, lui dit, alors c'est toujours pareil, c'est la logique du quota, en disant, ils se connaissent, ils étaient à l'école normale supérieure ensemble, c'est toujours en biais, ça risque de faire des grabuches chez les étudiants, qui est un nouvel enseignant, alors qu'on est fin 41, d'origine juive, et là, effectivement, c'est de la discrimination négative, et là, pour le coup, elle est gratuite, toutes les discriminations sont gratuites, mais celle-là, elle l'est particulièrement, mais ça ne va pas l'empêcher quand même de rester enseigné jusqu'en novembre 42, puisque la grande rupture ensuite, qui va le conduire dans la dernière phase de son destin, c'est l'invasion de la zone libre, le 11 novembre 1942.
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1: Nous sommes aujourd'hui en conversation avec l'historien Yann Potin, qui a co-dirigé avec son collègue Florian Mazel une somme sur l'historien Marc Bloch, intitulée « Marc Bloch, l'histoire en résistance ». C'est publié aux éditions du Seuil. Et avec lui, nous retraçons, depuis le début de cette édition des Racines du Présent, toujours sur RCF Notre-Dame, nous retraçons l'itinéraire intellectuel, spirituel, politique et chronologique, tout simplement, de l'historien Marc Bloch. Nous sommes arrivés donc le 11 novembre 1942, la fin de la zone libre. Et en 1943, Marc Bloch décide de rentrer dans la clandestinité. Il deviendra successivement de ses surnoms clandestins Narbonne, Chevreuse, Arpajon, Blanchard. C'est un homme âgé, c'est un enseignant qui va vivre un changement radical de mode de vie, qui va faire irruption dans ce monde très incertain, très instable, très mobile de la résistance encore en gestation, ce monde partagé entre certains hommes de gauche, certains hommes de droite. Comment s'est-il situé dans cette année 1943 ?
2: Alors c'est effectivement d'autant plus important et en même temps difficile d'en parler que nous avons très peu de documents, c'est logique, puisqu'il rentre en clandestinité au plus tôt en mars 43 et au plus tard pendant l'été 43, et à partir de là, j'ose dire, c'est On a très très peu de traces sur son activité et même des traces indirectes. Mais on peut quand même essayer de faire le point, ce que je vais essayer de faire. Bon, tout d'abord, quand on dit l'invasion de la zone libre, c'est évidemment un euphémisme puisque c'est la zone non occupée. Là, on ne peut pas dire que le régime de Vichy permettait une grande liberté, surtout pas...
1: Certes.
2: Et donc, en fait, là encore, il anticipe. Il n'abandonne pas son poste, mais il demande un congé exceptionnel de 3 mois qu'il obtient, de décembre à février 43, de décembre 42 à février 43. Alors là, cette fois-ci...
1: alors qu'est-ce qu'il va faire ?
2: C'est plus les mêmes au pouvoir. C'est maintenant Abel Bonnard qui est ministre de l'Éducation nationale. Et lui, c'est un vrai collaborationniste. Il fait partie de ces collaborationnistes qui ont d'ailleurs échappé à l'épuration, qui est mort en Espagne 30 ans après la guerre, 20 ans, 25 ans après la guerre. Et donc là... il craint vraiment d'être suspendu. Il va être suspendu, finalement, à l'issue de son congé. Et cette suspension déclenche tout. C'est une suspension qui...
1: Il franchit le pas de la clandestinité.
2: Voilà, puisque là, pour le coup, il est, alors évidemment, dans une dépression psychologique qu'on imagine extrêmement forte.
1: On peut imaginer, oui.
2: Lui qui a tellement cru jusqu'au bout, même encore sous Vichy, à la légalité...
1: Que la France pouvait rester la France.
2: À la légalité. Oui. De l'administration, de ses collègues, malgré l'illégitimité du régime, il continuait à croire à la légalité. Et là, en 43, c'est évident que c'est fini, d'autant qu'il sait très bien que ce collaborationnisme va véritablement être une sorte de une voie directe depuis la rafle du Veldiv vers en fait l'application de la persécution.
1: Quel rôle a-t-il joué?
2: Alors,
1: pendant ces quelques mois.
2: Alors justement, c'est très intéressant parce que ça commence quand même un peu par un malentendu. Bon, d'abord, ce qui est très important, il a toujours le souci des siens. Sa femme est malade. Ses
1: on
2: enfants.
1: On rappelle qu'il a 6 enfants.
2: Voilà. Alors les 3 premiers sont plus mineurs. Sa fille va s'occuper d'enfants au camp de Rivesaltes. Alice, elle est née en 1920. Étienne et Louis, il les encourage à partir. En tout cas, en exil par l'Espagne vers le Maroc, puis vers Londres. L'un va intégrer la 2e division blindée, la fameuse de 45.
1: Leclerc,
2: voilà. L'autre va intégrer le BCRA, le fameux bureau central des renseignements de la France libre.
1: Donc tout le monde s'engage.
2: Tout le monde s'engage. Et même Daniel, le dernier, celui qui était en train de devenir majeur, il n'était pas encore, et qui est décédé que l'an dernier, d'ailleurs, entre parenthèses, c'était le dernier à 99 ans, fils vivant de Marc Bloch, lui aussi s'est engagé à Londres, et les autres étaient, si j'ose dire, les 2 derniers, Jean-Paul et Suzette, étaient encore
1: alors,
2: très
1: lui,
2: jeunes.
1: Alors, Marc Bloch, quel rôle va-t-il jouer?
2: Oui, eh ben, il va, à ce moment-là, une fois, si j'ose dire quand même, c'est très important, avoir sécurisé l'avenir de... Enfin, que ce soit sous la clandestinité ou ce soit hors de France, le destin de ses enfants, il va, en quelque sorte, revenir... à sa situation de 14, c'est-à-dire où il est, à l'époque où il était encore célibataire, avec l'accord de sa femme, il va contacter un jeune étudiant de 19 ans, pas un étudiant en histoire, Maurice Pessis, un étudiant en philosophie qu'il avait peut-être croisé à Clermont, et dont il savait qu'il appartenait à un réseau dont il se sentait proche, puisqu'il avait pris, déjà à Montpellier, il avait fréquenté René Courtin, Tedjen, des gens qui sont importants dans le comité général d'études de reconstruction de la France d'après-guerre. Eh bien, Maurice Pessis, il lui dit « je veux me battre ». Il arrive avec un pistolet en disant « j'ai même une vieille arme ». Et là, ce jeune de 19 ans face à quelqu'un qui a quand même 54 ans.
1: Qui est un doyen universitaire,
2: voilà, qui est un
1: doyen renommé,
2: universitaire, qui est en costume.
1: D'aspect sévère.
2: Et là,
1: qu'est-ce
2: dit,
1: que je vais faire de
2: et
1: ce,
2: lui dit, qu'est-ce que je
1: de
2: vais
1: ce
2: faire
1: doyen.
2: Et il va le présenter à Jean-Pierre Lévy, qui va être le chef du réseau franc-tireur. Donc un réseau, disons, de centre-gauche, on va dire. Voilà. Il lui dit, ben voilà, c'est mon poulain. Et là, il y a une scène un peu cocasse. Le poulain de Maurice... étant ce professeur en Sorbonne à qui on doit expliquer que non, en 1943, la résistance, ce n'est pas encore du combat. Face à face, c'est du noyautage, de l'espionnage, de l'information, de l'écriture.
1: Voilà.
2: Et qu'en fait, il est renvoyé à ses propres compétences.
1: Et il va se couler là-dedans.
2: D'intellectuel. Et il va prendre la responsabilité des cahiers politiques, donc qui sont une revue clandestine très importante du réseau franc-tireur, mais son goût du commandement qu'il avait donc justement trouvé dans les tranchées va faire qu'il va du travail et de l'organisation qu'il va à Lyon s'installer dans la clandestinité à partir de l'été 43 et prendre peu à peu la tête des mouvements unis de résistance pour la région lyonnaise Alors finalement, c'est une période assez courte, puisque c'est quelques mois. Et là, il va s'engager totalement. Il revient de temps en temps à Guéret, sa femme vient le voir de temps en temps à Lyon, mais en gros, il va même prendre tous les risques. C'est-à-dire qu'il va rester dans la clandestinité, sans discontinuité, jusqu'à début mars 1944.
1: Voilà, de juillet 1943 à mars 1944. Mars 1944, il est dénoncé, il est arrêté, il est incarcéré 3 mois à Montluc. Il est torturé et il est finalement assassiné avec une quinzaine d'autres...
2: 29, 30 en tout, oui. Voilà. C'est ça, à Saint-Didier-de-Formans dans l'Ain, le 16 juin 1944.

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1: Et nous retraçons aujourd'hui l'itinéraire de l'historien Marc Bloch qui est en train de rentrer au Panthéon. Nous le retraçons en compagnie d'un de ses collègues d'aujourd'hui, Yann Potin, qui a co-dirigé avec Florian Mazel une somme intitulée « Marc Bloch, l'histoire en résistance ». C'est publié aux éditions du Seuil. Nous en étions arrivés à mars 44, l'arrestation de celui qui se faisait appeler Narbonne, Chevreuse, Arpajon, Blanchard, en un mot Marc Bloch, et puis son assassinat. Alors, je voudrais en venir tout de suite à une phrase très importante de Marc Bloch, dont vous allez nous dire quel a été le destin, Yann Potin. Cette phrase parlera à beaucoup d'entre nous. Il est deux catégories de Français qui ne comprendront jamais l'histoire de France. Ceux qui refusent de vibrer au souvenir du sacre de Reims. Ceux qui lisent sans émotion le récit de la fête de la Fédération. Cette phrase-là a été beaucoup reprise par des responsables politiques et elle a fait l'objet de polémiques. Yann Potin, expliquez-nous.
2: Alors, cette phrase d'abord, elle est dans l'étrange défaite, plutôt vers la fin du livre, c'est-à-dire ce livre qui est vraiment une fois de plus un témoignage que Marc Bloch ne savait pas s'il le publierait, puisqu'il l'a écrit au revers de la défaite, je l'ai dit, mais en fonction finalement de la victoire ou non, il l'aurait publié ou non. Donc c'est ça qui est assez étrange. En tout cas, c'est de la phase où il essaye de proposer un rebond et de dire que quand même il y a un ferment d'unité possible dans cette nation française déchue en quelque sorte par la défaite et la démission. Alors cette phrase, grâce à Massimo Mastrogregori qui a édité ses carnets de lecture, il a noté des citations comme on pouvait le faire quand les gens de notre génération, qui n'avaient pas Wikipédia dans leur poche, notaient des phrases qu'ils avaient envie de retenir, ou y compris celles qu'on rédige soi-même. Et dès 1917, il formule cette alternative.
1: Alors que voulait-il dire
2: ce qui veut donc dire que c'est
1: qu'est-ce qu'on lui a fait
2: phrase,
1: dire
2: non, mais c'est une phrase auquel il tenait particulièrement, puisqu'il l'a eu dans sa tête, sous différentes formes, pendant plus de 30 ans. Alors d'abord, ce qui est très important, c'est que dans cette phrase, il veut dire par là que l'histoire, bien qu'il ait pu lutter contre sous la Troisième République cette utilisation, on va dire, un peu scolaire du récit national, est quand même une culture partagée, une manière d'être au monde qui participe de la formation des citoyennes et des citoyens, et que donc il y a dans l'acceptation d'une histoire collective un ferment d'unité. C'est évident.
1: Et une histoire collective dans tous ses aspects.
2: Dans tous ses aspects, donc il n'y a pas à discriminer les bons moments et les mauvais moments de l'histoire. Ce qui est très important dans cette phrase, c'est qu'on ne peut pas comprendre l'histoire de France. Or, vous parliez d'instrumentalisation politique. En effet, elle a démarré au début des années 2000, via un chemin qu'on peut tout à fait retracer depuis Max Gallo, Henri Guénaud et le candidat Nicolas Sarkozy de 2006, qui s'est mis à la cité de manière, alors là, je veux dire, un tire-larigot, comme
1: massive,
2: on dit.
1: Massive.
2: Mais une fois sur deux, on ne peut pas comprendre l'histoire de France, on ne peut pas être français. Ce qui n'est pas tout à fait la même chose.
1: Vous voulez dire qu'il y a eu un détournement de la phrase.
2: Un détournement. C'est pas un détournement, c'est une simplification. Et je l'affirme ici, nous, et Marc Bloch le ferait avec moi, non seulement on peut être français sans comprendre l'histoire de France, et on peut comprendre l'histoire de France sans être français, mais on n'a pas besoin, je veux dire, d'être français pour comprendre l'histoire de France, et inversement, comprendre l'histoire de France, évidemment, donne un attachement à la France. Mais un attachement qui explique d'ailleurs le désir de devenir français. Mais ce n'est pas une essence, c'est un devenir. C'est pas quelque chose de fixe. C'est un mouvement.
1: Là, vous faites le porte-parole de Marc Bloch.
2: Oui, en tout cas, j'essaie d'interpréter. Donc, on ne peut pas comprendre l'histoire de France. C'est que si on veut aimer la France, voire y appartenir, on doit pouvoir comprendre une partie de son histoire. Mais ce n'est pas inné. Voilà. Le sac de Reims et la fête de la Fédération, c'est une façon, disons, un regard généreux sur un destin commun. Qui est à prolonger ou non, mais en tout cas, cette phrase a servi, on va dire, de petit bréviaire de vademécum. Alors là, après, vous le voyez dans le contexte d'aujourd'hui, comme on peut la traduire. Hein, c'est une façon de rassembler.
1: Je voulais revenir avec vous, Yann Potin, sur l'une de vos phrases de conclusion à la fin de votre ouvrage, dont je rappelle le titre « Marc Bloch, l'histoire en résistance », publié au Seuil. Vous écrivez « Que l'entrée de Marc Bloch au Panthéon puisse correspondre à quelques mois près à la veille d'un potentiel effondrement politique et d'une défaite des valeurs de liberté et de justice pour lesquelles Marc Bloch est mort serait un comble ». Que voulez-vous dire, Yann Potin ? Je rappelle que la famille de Marc Bloch s'est opposée à la présence de l'un ou l'autre participant de l'extrême droite française aujourd'hui à la cérémonie du Panthéon. Que voulez-vous dire,
2: Yann Potin ? Du 23 juin 2026. De représentants officiels, hein, il va de soi. La famille n'a pas la prétention de sonder les consciences. Mmh. Elle n'a pas ce pouvoir des clés que d'autres ont. C'est de représentants officiels des partis extrême droite. Cette phrase un peu chantournée vise dans ce livre à essayer de réfléchir, mais il faut avoir le discours du président de la République pour...
1: Nous ne le connaissons pas encore,
2: Pour savoir exactement, si je veux dire, c'est quel sens, c'est comme la limaille de fer, cette panthéonisation va donner, puisque très clairement, elle rentre dans une logique de panthéonisation. Je voudrais rappeler tout de même que c'est la sixième du président Emmanuel Macron, ce qui fait de lui très très loin...
1: Il aime bien les panthéonisations.
2: Ce qui fait de lui de très loin... il est responsable maintenant de un tiers des panthéonisations de la Ve République à lui tout seul.
1: Ouais. C'est une passion.
2: C'est intéressant, c'est aussi un usage. Alors évidemment, plus on utilise quelque chose, moins, si j'ose dire, moins il a du sens, c'est possible. En tout cas, jusqu'ici, la rareté des panthéonisations faisait en partie leur aimantation, sinon leur force.
1: Leur poids,
2: mais ça reste très fort, évidemment. Si on prend les six grandes, Badinter étant l'avant-dernière, Joséphine Baker, Simone Veil, le couple Manouchian de l'affiche rouge et Maurice Genevoix, si on met un peu de côté Maurice Genevoix, qui s'inscrit vraiment dans le bicentenaire de la guerre 14, la fin du bicentenaire de la guerre... de la guerre 14, on a tous plus ou moins des figures liées à la gauche, ou en tout cas qui appartiennent très clairement à un engagement pour la liberté, la justice et sinon l'universalité, absolument évident. Donc, c'est clair que le fait que Marc Bloch ferme ce cycle...
1: C'est un signe pour vous.
2: Ça a forcément du sens. Oui. J'attends
1: d'entendre
2: le discours.
1: Oui. Ceci dit, vous écrivez, Yann Potin, à propos de cette célébration que nous allons vivre le 23 juin, il est probable que le combattant de 1914 et de 1940, le résistant de 1943 et le martyr de 1944, prendront le pas, sinon la préséance, dans les discours officiels, comme dans la réception médiatique, sur Marc Bloch, enseignant et chercheur en histoire. Et c'est ce que nous avons fait dans cette émission, Les Racines du Présent.
2: Oui, alors
1: je dois le dire, je dois l'avouer, Yann Potin.
2: Nous
1: n'avons pas parlé du médiéviste, de l'apôtre de l'histoire comparée, de l'approche comparative et interdisciplinaire.
2: Alors, si on l'a fait, on l'a fait indirectement parce que on a tenu, et ce sera aussi le titre de l'exposition qui ouvrira pendant 6 mois au Panthéon après la panthéonisation, parce qu'heureusement, le Panthéon, ce n'est pas qu'une soirée.
1: Oui. Exposition dont vous êtes l'un des artisans.
2: Commissaire, mais ça, à la limite, peu importe. Oui. C'est une exposition qui va durer jusqu'en janvier 2027, et elle s'appelle « L'esprit de l'histoire ».
1: Voilà.
2: C'est-à-dire que fondamentalement, ce que je retiens, et une fois de plus, c'est que c'est la première fois qu'un historien rentre au Panthéon, alors qu'on aurait pu se dire, compte tenu du statut de l'histoire dans le récit national, qu'il y avait d'autres historiens. Alors certes, Voltaire a écrit de l'histoire, Jaurès a écrit l'histoire socialiste de la Révolution française, mais ce sont des philosophes. C'est la première fois qu'il y a un historien de métier qui rentre au Panthéon. Michelet a failli rentrer en 1898, en pleine affaire Dreyfus d'ailleurs, ce qui nous ramène au début de notre émission. Oui. Ça n'a pas été le cas. Donc qu'est-ce que ça veut dire, un historien, et on l'a fait durant cette émission, qui est un illustrateur et un propagateur du sens critique. C'est pas un esprit critique au sens un esprit qui serait destructeur, déconstructeur, comme aujourd'hui on a trop souvent l'habitude de dire la critique c'est la déconstruction. Non, la critique c'est au contraire
1: c'est
2: le relèvement.
1: L'exercice de la raison.
2: C'est l'exercice de la raison et surtout justement qui permet de lutter contre les fausses nouvelles. Donc c'est ça l'esprit de l'histoire. C'est une approche qui n'est pas non plus une culture scientifique totalement discriminante, puisqu'elle est ouverte au récit,
1: et
2: à la narration.
1: Et c'est ça le legs de Marc Bloch.
2: Et c'est ça le legs de Marc Bloch, mmh. Et c'est le fait que ce soit un historien au Panthéon qui rentre, c'est aussi une face dans un lieu qui est totalement...

0: passé, mais au contraire d'un aller-retour permanent entre le passé et le présent. C'est
1: ce que nous faisons aux racines du présent.
0: Voilà, donc en fait c'était aussi alors, l'historien des racines du présent.
1: Nous arrivons au terme de cette passionnante conversation avec l'historien Yann Potin autour de Marc Bloch qui rentre au Panthéon. Je voudrais vous poser une dernière question, Yann Potin, que vous posez à l'issue de votre livre publié aux éditions du Seuil. L'héroïsme de l'esprit peut-il encore faire sens dans une société contemporaine? Quelle est votre réponse, Yann Potin?
0: Je la pose de manière ouverte dans le livre. Moi, personnellement, je pense qu'elle peut faire sens parce que, disons, l'espoir et que j'ai une forme d'optimisme qui n'a pas forcément d'ailleurs fondé sur une foi particulière, mais cette idée que on peut toujours conjurer la peur pour et que, pour citer Patrick Boucheron, qui d'ailleurs fait la conclusion de cet ouvrage, et que Marc Bloch, sans doute, peut nous y aider, conjurer les peurs, que ce soit celle de la guerre, ou que ce soit celle, y compris même, du retour du totalitarisme, ou de toutes les formes de violence politique, physique et idéologique.
1: Voilà pourquoi il faut lire et relire L'étrange défaite, Yann Potin.
0: La relire, mais lire aussi tout le reste de ces ouvrages, qui ne sont pas si nombreux, mais beaucoup d'articles. Le Quarto, publié chez Gallimard en 2006 par Annette Becker et Étienne Bloch, son fils décédé depuis, permet d'avoir un tour d'horizon, notamment de l'apologie pour l'histoire, texte inachevé, mais qui est son dernier texte, Apologie pour l'histoire, son nom le résume, le titre le résume parfaitement, cette idée de défense et illustration de l'histoire, vraiment, non pas simplement comme une science, un savoir, mais une manière d'être au monde, d'être citoyen, de vivre l'histoire au présent, par le passé, et inversement.
1: Je reprends pour terminer cette conversation, Yann Potin, cette phrase de Marc Bloch qui sera citée lors de son entrée au Panthéon. Il est deux catégories de Français qui ne comprendront jamais l'histoire de France. Ceux qui refusent de vibrer au souvenir du sacre de Reims, ceux qui lisent sans émotion le récit de la fête de la Fédération. Un grand merci à vous, Yann Potin. Je rappelle le titre de votre livre collectif co-dirigé par Florian Mazel, Marc Bloch, l'histoire en résistance. C'est publié aux éditions du Seuil. Un grand merci également à notre réalisateur Cédric Coba. 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Un grand merci à vous tous pour votre fidélité. Je voudrais vous rappeler que nous aurons également au programme des Racines du Présent, dans les jours qui viennent, une édition autour de Georges Mandel. Georges Mandel, ministre de l'Intérieur en juin 1940. Georges Mandel qui était un homme important et qui a fini de la même façon que Marc Bloch, qui a été assassiné, non pas par les nazis, mais par la milice, en forêt de Fontainebleau. Voilà, pendant tout ce mois de juin, au cours des Racines du Présent, un peu comme au Festival de Cannes, justement, nous mettons le projecteur sur cette période, peut-être cette période qui nous dit beaucoup de choses de ce que nous vivons aujourd'hui. Merci à vous tous pour votre fidélité. À la semaine prochaine.
0: Merci beaucoup.

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1: On replonge encore cette semaine dans Nahum avec vous, sœur Conrad. Bonjour.
2: Bonjour.
1: On avait commencé avec vous la semaine dernière. On se trouve ici au cœur même de l'abbaye de Jouarre. C'est magnifique, la pierre dorée comme celle-ci. Vous êtes ici d'ailleurs depuis 43 ans. Vous avez toujours été à Jouarre ?
2: Ah oui.
1: Toujours. Mais vous voyagez aussi beaucoup. Vous êtes secrétaire de l'Alliance Intermonastère. C'est pas seulement en France, c'est à travers le monde entier. Vous parcourez les abbayes bénédictines. Et nous, on va parcourir le texte de Nahum, le prophète dont on disait qu'il est consolateur. C'est le sens de son nom. Un prophète qui vient redire la fidélité à Dieu envers et contre tout au milieu des bourrasques comme auprès de la forteresse. Et on arrive au chapitre 2. Alors le chapitre 2, ça va se resserrer un peu sur l'Assyrie. L'Assyrie, c'est ce puissant empire dont on parlait la semaine dernière, avec cette description de bataille. Ça vous a plu aussi, cette description fine, en détail, de qui vient combattre pour anéantir les autres royaumes.
2: C'est-à-dire, l'Assyrie, aujourd'hui, on écrit en deux mots, là, plus loin, Syrie, oui. L'apostrophe,
1: Assyrie.
2: Le royaume d'Assour.
1: C'est en un seul mot, effectivement. C'est un empire immense qui grignote du territoire au fur et à mesure. Et alors, il revient ici, comme nous l'est dit au verset 2, rassemble toutes ses forces. Alors, le Seigneur revient. Qu'est-ce que ça peut bien vouloir nous dire? Et notamment, peut-être ce premier verset, « Voici sur les montagnes les pas du messager qui annonce la paix ». C'est les pas du messager qui annonce la paix. Qui est le messager? De quelle paix s'agit-il?
2: Alors c'est un très très beau verset. D'ailleurs, il a été mis en musique par Buxtehude au XVIIe siècle.
1: Je vous propose qu'on écoute un extrait, justement. C'est une bonne idée. Alors, redites-nous comment ça s'appelle.
2: Buxtehude, c'est un motet. Voici, c'est en latin. Hein. Voici sur les montagnes les pas du messager qui annonce la paix. Vous entendrez la musique qui sautille, pleine de joie.

0: Là, ce qu'on vient d'entendre, ça nous redit bien ce verset 1. Voici sur les montagnes les pas du messager qui annonce la paix. De quoi s'agit-il ?
1: Alors, c'est compliqué de se réjouir, mais enfin, en même temps, quand on est écrasé sous la botte de l'oppresseur, on se réjouit quand même de la libération. Il s'agit de la chute de Ninive, qui cette fois est réelle. Le Seigneur l'avait promis, effectivement, Babylone a écrasé l'empire d'Assour. Donc on a une description très haute en couleur, très bruyante. Et les Ninivites, c'est fini, c'est terminé. On a d'abord la chute de la ville, des remparts, et puis ensuite on va avoir la chute de l'empire.
0: On va écouter justement un extrait de ce chapitre 2 du livre de Nahum, versets 7 à 14.
2: Les portes qui donnent sur le fleuve s'ouvrent. Le palais vacille et s'effondre. La princesse est déportée. Ses servantes sont emmenées, elles gémissent comme des colombes, elles se frappent la poitrine. Ninive est comme un réservoir dont les eaux s'échappent. Arrêtez, arrêtez ! Mais nul ne se retourne. Pillez l'argent, pillez l'or, c'est un trésor inépuisable, une richesse inimaginable d'objets précieux. Pillage, saccage, ravage, le cœur fond, les genoux flageolent, tremblement des reins, tous les visages changent de couleur. Où est le repère des lions, l'antre des lionceaux? La lionne restait là quand partait le lion, et nul n'inquiétait les lionceaux. Pour ses petits, le lion déchirait, pour ses lionnes, il étranglait. Il remplissait de proie ses tanières et de viande déchirée ses antres. Maintenant, je m'adresse à toi, Ninive, oracle du Seigneur de l'univers. Je ferai flamber tes chars et les réduirai en fumée. Tes lionceaux, l'épée les dévorera. Je supprimerai de la terre tes rapines et l'on n'entendra plus la voix de tes messagers.
0: Donc là, on assiste vraiment à la destruction totale de Ninive, pillage, saccage, ravage. Je pense que ça résume assez bien ce qui se passe. Il est question du lion et de ce repère du lion. Comment vous le comprenez, vous ?
1: Alors en fait, c'est une métaphore. Le lion, c'est le roi des animaux. Mais le roi des animaux, ici, le lion, c'est évidemment le grand prédateur de la terre, c'est-à-dire le roi d'Assour. Et il est dans son repère, et il est dans son antre, on voit bien. Et puis, il nourrit ses lionceaux, il dépèce, autrement dit, c'est toute la famille assyrienne. Tout a été ramené à Ninive, tout a été volé. Autrefois, quand on prenait un sanctuaire, on prenait même les statues, on prenait tout l'or, l'argent, et on l'emmenait dans le pays du vainqueur.
0: C'est pour ça qu'on insiste autant sur le pillage.
1: Oui, en fait, c'est un juste retour des choses, on va dire. C'est-à-dire que tous les trésors de Jérusalem avaient été pillés, tous les trésors de Samarie, et finalement, ça revient dans l'autre sens. Après tout, on n'a pas fait beaucoup mieux, nous. Nous sommes en train de rendre des trésors de certains musées, que ce soit à Londres ou à Paris ou ailleurs.
0: Piller l'or, c'est un trésor inépuisable, une richesse inimaginable d'objets précieux. Ça veut dire que la Ninive, qui ne va plus ressembler à rien, elle était superbe, elle était magnifique. Qu'est-ce qu'on cherche à nous dire ? Est-ce que c'était qu'au fond, ce qui la rendait belle ne tenait pas à grand-chose ?
1: Je pense qu'il y a deux choses. D'abord, immédiatement, on va dire, après tout ce que tu nous as fait subir, maintenant tu le subis. Mmh. Que ce soit la déportation, le pillage, le saccage. Mais peut-être aussi, les portes qui donnent sur le fleuve s'ouvrent. On a l'impression que le Seigneur, qui est le créateur de l'univers, est en train d'ouvrir les écluses du ciel. On retourne au chaos originel. En fait, lorsqu'il y a eu trop de violence, c'est comme au moment du déluge, par exemple. Mm. L'ordonnancement de la terre, la paix, La culture, l'agriculture, enfin tout ce qui est organisé, tout d'un coup devient désorganisé. Donc il y a une... C'est ça aussi qui nous met très mal à l'aise. C'est pas seulement que les remparts tombent, c'est que l'ordre de la création s'écroule. Il y a vraiment un effondrement total. Mmh. Et le cœur fond, les genoux flageolent. On voit bien dans la Bible, quand on dit on a le cœur qui fond, le psalmiste dit ça, ça veut dire que devant la peur, devant l'horreur, rien ne tient. Rien ne tient. L'homme qui était supposé tenir debout s'écroule. Les reins, qui sont le siège de la puissance dans la Bible, tremblent. Et puis les visages changent de couleur. Alors on ne sait pas s'ils sont livides ou cramoisis. En tout cas, on a ça dans l'Apocalypse aussi, hein, quand quelqu'un change de couleur. Devant le lion, mais on nous dit aussi que le lion, donc maintenant, il est terrassé. Ça y est. Et puis il emplissait de proie ses tanières. Et donc tous ces objets précieux... Eh ben, ils sont volés, revolés, ils repartent dans l'autre sens. Finalement, entre guillemets, on a gagné. Mais ça ne nous suffit pas. Dans la Bible, il ne suffit pas de se dire, ça y est, on les a pilonnés. Moi, ce qui m'intéresse beaucoup plus, c'est maintenant que la puissance de Ninive est écrabouillée, qu'est-ce qu'on va en faire de cette violence? Est-ce qu'on va rendre le mal pour le mal? Donc, tout est brûlé, mais... L'enjeu aujourd'hui, ça va être de reconstruire un monde où on se parle et où on se regarde face à face.
0: Et c'est ce qu'on va découvrir d'ailleurs dans le chapitre 3, vers lequel on se dirige. Alors le chapitre 3, c'est un peu sur les conséquences sur l'Empire dans son ensemble, avec ce premier verset où Nahum redit combien une ville qui est bâtie sur le sang des innocents, sur le mensonge, c'est une ville qui est vouée à sa perte.
1: Voilà, malheur à la ville sanguinaire. Malheur, c'est le contraire de Babylone. Malheur, on a ça dans Apocalypse 18 aussi, au moment de la chute de Babylone. Le malheur, c'est pas... comment dire? C'est pas... C'est un état. Dans les Béatitudes, on a bienheureux ceux qui... Mais malheur à ceux qui... C'est le Seigneur qui dit, finalement, tu as fait ton malheur toi-même. Ce n'est pas moi qui t'inflige ton malheur. Le mensonge, la rapine, le vol, la violence, tout cela t'a conduit au malheur. Donc c'est peut-être ironique, mais c'est aussi un constat très triste. Finalement, si tu vis de cette manière-là, forcément, tu seras toujours malheureux. Vous voyez cet immense champ de bataille. Pourquoi finalement? Est-ce qu'on était né pour ça? Donc on a la description, le galop des chevaux. J'ai l'impression d'être, je sais pas, à Waterloo. Hein, quand on entend les
0: chevaux. On bute sur des cadavres, oui, la vision est assez triste.
1: C'est complètement apocalyptique, mais alors l'apocalypse dans la Bible, ça veut dire que c'est le retour au chaos, ou bien peut-être ce serait le départ d'une nouvelle création. Espérons. On pourrait dire aussi que le Christ sur la croix, et on a eu aussi une certaine lecture apocalyptique, dans le sens où au moment où le Seigneur expire, vous savez, dans les enluminures, on voit que le soleil et la lune, qui étaient à droite et à gauche de la croix, se voilent la face. La création ne peut pas voir mourir son créateur. C'est le chaos originel. Donc pour moi, c'est un petit peu ça. La manière dont Ninive a grandi, écrasé, arrive forcément à cette situation d'écrasement. Mais c'est la mort, mais bon, c'est une lamentation ironique. Mais en fait, le Seigneur, en définitive, c'est le maître de l'histoire, c'est lui le vainqueur.
0: Mais vous nous disiez justement que la violence, c'est d'une certaine manière le germe de ce qui a contribué à la chute de Ninive. C'est ce qu'on retrouve d'ailleurs au verset 7. Ninive est dévastée. Qui la plaindra? Ça, c'est la question de la responsabilité aussi que vous posez.
1: Et ça, c'est justement, qui va pouvoir plaindre Ninive? Mais personne. Ninive sera inconsolée et inconsolable, parce que qui voulez-vous qui défende ce comportement? Nahum le consolait, il dit, moi je dis à Judas, voilà, enfin, juste retour des choses, le joug qui pesait sur nous nous est enlevé. Mais je ne voudrais pas qu'on se dise « je me réjouis de, la, de l'écrasement de Ninive ». Parce qu'en fait, on ne peut jamais se réjouir du mal. Il faut attaquer le mal par le bien.
0: Pourtant, c'est l'impression que ça pourrait donner, ce texte, parce qu'il y est quand même grandement détaillé le déshonneur dans lequel se trouve Ninive, les humiliations qu'elle subit, la destruction, les massacres qui ont lieu à tous les carrefours, c'est écrit noir sur blanc. On pourrait croire que c'est une forme de réjouissance, ça n'en est pas une.
1: En fait, lorsqu'un empire est vaincu, on sait que ça se passait comme ça, on faisait venir tous les enfants et on les écrasait en les jetant du haut des remparts. Pourquoi ? Parce qu'on voulait éviter que la génération suivante se venge. Donc on tuait toute la génération. Et puis, devant les parents, on violait les femmes, etc. Et s'il y avait encore des gens debout, on les déportait. C'était affreux. On sait que... On perçait la lèvre, on passait une corde et la corde était portée par un soldat. Enfin, c'est juste monstrueux. On n'imagine plus aujourd'hui une telle violence.
0: Donc cette violence qui est dans le texte, elle est une violence qui a pu s'exercer.
1: Ah, tout à fait. C'est pas du tout inventé. Non, c'est ce qui a été vu. Et de même, après l'Empire romain, ça a été la même chose. Mmh. Alors, on a ça dans Qumran. Qumran commente le livre de Nahum.
0: Alors Qumran, en deux mots, c'est des manuscrits qui ont été retrouvés au XXe siècle, vraiment voilà. Il n'y a pas très longtemps, dans des grottes à quelques...
1: 1947, des grottes, voilà.
0: Pas très loin de Jérusalem.
1: Du côté de la mer Morte. Et on voit bien qu'à Qumran, la secte qui était là, les Esséniens, prenait Nahum et appliquait lui c'est un tel, lui c'est un tel. Donc par exemple, la chute de Ninive, c'est en fait la conquête de Rome qui a été terriblement violente aussi, et puis Manassé qui s'est soumis à Rome. Mais justement, c'est tellement plus simple de dire « Ah ben lui, c'est un tel ». Pour moi, l'enjeu, ça va être de dire « Ce mal-là, il existe encore aujourd'hui, je ne peux pas dire « C'est un tel », je peux dire « C'est ce que... » Nous sommes habités par ce grand désir de devenir enfant de Dieu et par ces suspicions, ces connexions, ces compromissions avec le mal. Rien n'est simple. Donc on a toute la description. On a Ninive, tu te croyais forte, hein, tu te croyais plus forte que Thèbes. On a la description au verset 8. Thèbes, c'était une ville majestueuse.
0: Et parce que Thèbes a aussi été écrasée, finalement.
1: Écrasée en 667. Et alors, Thèbes était au bord du Nil, extrêmement protégée. C'était en plus la ville du dieu Amon, donc le dieu égyptien avec une tête de bélier. Comment imaginer que Thèbes aurait pu être écrasée ? Eh bien, ça arrive. Ninive, ça arrive. Jérusalem, ça arrive. Babylone, ça arrive. En définitive, sans arrêt, on aura ces violences. Aujourd'hui, on les a dans des pays en guerre. Qu'est-ce qui va désamorcer ce processus ?

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1: Et alors, la question, c'est aussi comment est-ce qu'on sort de cette violence ? Il y a comme une condamnation définitive au verset 19. À ta blessure, pas de remède, ta plaie est incurable. Car ta cruauté, sur qui n'a-t-elle pas passé et repassé ? Est-ce qu'il est possible de lire ici qu'une personne est maudite définitivement par les actes qu'elle a engagés elle-même ? C'est pas ce qu'on voudrait lire.
2: Là, on est dans l'Ancien Testament. Ta plaie est incurable. C'est vrai que c'est tragique. Tu ne te relèveras pas. Mais si toi, tu ne te relèves pas, heureusement, le Christ est venu nous annoncer que le Seigneur est bon, est lent à la colère, et il est bon, et sa miséricorde est infinie. Et on revient, en fait, le dernier verset nous renvoie au premier verset. Ça, c'est très souvent dans la Bible, une inclusion. Et on relit la carte de visite du Seigneur qui est bon et qui est lent à la colère et qui est puissant et surtout puissant en amour. Donc en fait, même si ma plaie est incurable, je sais que Jésus-Christ est venu me dire que le plus grand péché qu'on a tant de mal à se pardonner, c'est ce que nous-mêmes, nous n'arrivons pas à nous pardonner. Du côté du Seigneur, tout est toujours pardonné, il suffit de se retourner vers lui. Donc ça, c'est la grande nouvelle du Nouveau Testament. Rien n'est incurable. Rien n'est perdu. Le père de l'enfant prodigue l'attend toujours, quoi qu'il arrive. Quelle espérance, quel message pour aujourd'hui.
1: Qu'est-ce qu'il faut faire pour trouver cette miséricorde, en tout cas? Qu'est-ce qu'il faut faire pour trouver ce pardon, justement, que plus personne d'autre ne nous accorde dans certaines circonstances?
2: Voilà, je crois que c'est ça qui est très difficile. Nous-mêmes, nous avons du mal à y croire. Parce que nous savons bien ce que nous avons fait, mais être désarmé, ouvrir les mains, accueillir. En fait, spontanément, nous avons tellement envie de prendre. Or, le Seigneur nous dit, mais ouvre les mains et ouvre ta bouche, et moi je l'emplirai, dit le psalmiste. Donc, en fait, le Seigneur attend que nous soyons des enfants qui ayons soif, assoiffés de son amour, assoiffés de sa tendresse. C'est la seule chose que nous avons à faire. Nous laisser faire.
1: Le verset 17, je remonte un petit peu parce que c'est aussi une question qui se pose ici, c'est la question des gardes. Alors qu'est-ce qu'ils veulent dire par là? Donc les gardes du roi, tes gardes sont comme des sauterelles, viennent le soleil, ils s'envolent et nul ne sait où ils se trouvent. Mais où sont-ils, se demande Nahum. Les gardes du roi, est-ce que c'est... là aussi, ça pose la question de la fidélité, y compris à un roi terrible. Comment vous l'interprétez cette phrase? Ce verset. Alors,
2: c'est de la dispersion totale, c'est vrai. Le roi d'Assour pensait que son armée était solide, et puis ses gardes s'évanouissent comme la rosée au matin. Eh bien, je crois qu'on ne peut pas garder les gens uniquement par la violence. Il n'y a plus de rassembleurs, il n'y a pas de veilleurs. En face, on a l'Ancien Testament avec Israël, cette phrase « veilleur où en est la nuit ». Il faut toujours veiller parce qu'en fait, rien n'est jamais perdu dans l'espérance d'Israël. Mais c'est vrai qu'on ne peut pas garder les gens uniquement par la violence. Il me semble que c'est ça. Enfin, tes gardes sont comme des sauterelles. Ben, la situation s'est renversée.
1: Oui.
2: Donc, ils ne vont pas rester au service d'un roi écrabouillé, hein.
1: Donc tout le monde est libéré finalement.
2: Finalement tout le monde est libéré, c'est ça qui est extraordinaire.
1: Ouais.
2: Et donc c'est un grand grand message de libération. Et au début on disait que c'était un message de violence. Non, pour moi c'est une immense espérance qui est universelle.
1: Et puis alors, ça vous a fait penser à Jonas. Alors c'est vrai qu'il y a Ninive. Ninive, on en a entendu parler à un autre moment dans la Bible. Avec Jonas justement, c'est pas du tout la même Ninive. On a le sentiment de découvrir... deux moments et deux lieux différents et deux prophètes tout à fait différents.
2: Ah, Jonas, c'est très très drôle parce que là on avait Nahum qui prie en fait et puis après il décrit ce qu'il voit. Jonas, lui, c'est différent. Il était bien tranquille là et puis le Seigneur lui dit, bon, écoute, je suis en souci là, Ninive, il faut qu'ils se convertissent. Alors tu vas aller prêcher, tu vas aller les appeler à la conversion. Ah, Jonas, il connaît le Seigneur. Comme Nahum, hein, il connaît sa carte de visite. Donc il dit non, ça ne marche pas. Hein. Il fait du stop, du bateau stop, et il prend un bateau exactement dans l'autre sens. Et non seulement dans l'autre sens, mais en plus, il va dans la cale et il sort son matelas, il se couche en disant « Moi, là où je suis, le Seigneur va pas me repêcher. Hein. » Mais pas du tout, parce qu'il y a une tempête. Et alors, du coup, les marins ne comprennent pas pourquoi ce passager est allé s'enfermer dans la cave. Ils viennent le chercher en disant « Dis donc, allez, tout le monde est en train de prier son Dieu. Toi, tu vas prier le tien pour que cette tempête s'arrête. » Et Jonas dit tranquillement « Bon, c'est à cause de moi. N'avez qu'à me mettre à l'eau. » Alors, les matelots, ils ne sont pas si mauvais que ça. Ils disent « Tu mets à l'eau. Et... » On va tirer au sort. Le sort tomba sur Jonas. Effectivement, c'est à cause de toi. Mais qu'est-ce qui s'est passé ? J'ai fui la présence du Seigneur. Non, mettez-moi à l'eau, ça va s'arranger. Et effectivement, une fois qu'il est à l'eau, le calme revient. Et le Seigneur dépêche une baleine, une grosse bête, un monstre, qui avale Jonas. Elle a une grande gueule, puisqu'elle ne blesse pas du tout Jonas, qui s'installe dans l'estomac de la baleine, en disant, maintenant, là, le Seigneur va me fiche la paix, il ne viendra pas me chercher. Et puis, il prie. Et puis, il a aussi son beau psaume en disant, finalement, le Dieu d'Israël, c'est quand même un Dieu extraordinaire. Et quand il est mûr, le Seigneur surveille ça du haut de son ciel, bien sûr. Hein, quand il est, c'est une parabole. Il dit, ça y est, il est mûr. Il ordonne à la baleine de cracher Jonas sur la terre. Et Jonas, donc, sortant de la baleine, il se dit, allez, je vais faire ce que le Seigneur m'a demandé. Il part à Ninive. C'est une ville extraordinaire, grande. On nous dit qu'il fallait 3 jours pour la traverser, vous rendez compte. Et alors il commence. Et il commence à clamer le message qu'il devait faire, c'est-à-dire encore 3 jours et Ninive sera dévastée. Et dès qu'il ouvre la bouche, hop, les gens de Ninive disent « Ouh là là !» Ils se convertissent immédiatement. On nous dit qu'ils se mettent sous le sac et la cendre, ils déchirent le vêtement. Et même les animaux d'ailleurs, même les chameaux... font pénitence. Donc c'est extraordinaire. Et alors du coup, ça ne plaît pas du tout à Jonas. Parce que Jonas, il avait été envoyé pour dire « Ninive, tu vas être détruite ». Et puis c'est toujours pareil, le Seigneur ne fait jamais ce qu'il demande. Il ne fait jamais ce qu'il dit. Il ne va pas les détruire. Non, ce n'est pas possible parce qu'ils se convertissent. Alors il dit « Non, je me suis encore fait avoir ». Il n'est pas content. « Seigneur, tu m'envoies pour dire que Ninive sera détruite et tu ne vas pas le faire ». Vraiment, j'en ai assez. Donc, il sort de la ville, il va dans un lieu intéressant, sur une montagne, pour bien voir ce qui se passe. Et il observe. C'est qu'il y a le soleil qui tape. Hein. Le Seigneur est gentil, il va ordonner à une plante de pousser, un ricin, une courge, et ça va lui donner un joli petit parasol. Ah, il dit au Seigneur, « Ah, merci Seigneur, c'est gentil, tu penses à ton prophète, j'ai une belle ombrelle. » Donc c'est à ce moment-là, il est content avec le Seigneur. Mais quand même, il regarde et il voit que à Ninive, tout le monde se convertit. Et alors du coup, il n'est pas content parce que finalement, ce qu'il a dit, ça ne va pas se réaliser. Je me suis fait avoir. Et puis le Seigneur, pendant ce temps-là, au bout d'un moment, il envoie un petit ver qui va attaquer le ricin. Et alors le ricin, hop, le parasol meurt. À flûte, alors à nouveau, c'est le soleil qui tape sur la tête du Jonas, qui a vraiment la tête un peu dure, et qui râle, et qui dit, mais enfin, Seigneur, tu m'avais donné un parasol, et voilà que j'ai plus de parasol. Enfin, c'est quoi ce travail ? Ah, t'es pas content ? Non, je suis pas content, je suis pas content du tout. Mais pourquoi ? Il t'avait coûté quoi, ce ricin ? Enfin, t'as fait un travail, tu l'as planté, tu l'as arrosé, tu l'as... Ah ben non, mais il était là, puis maintenant il n'est plus là. Ah d'accord. Donc toi, pour le ricin, t'es pas content. Mais pour tous ces milliers de Ninivites qui ont failli être détruits, ah, tu t'en fiches ? Non, mais tu me prends pour qui ? Est-ce que moi, je suis un Dieu lent à la colère, qui est riche en grâce, en miséricorde ? Ou est-ce que je suis celui qui veut écrabouiller tous les gens qui ne marchent pas comme je veux ? Quelle vision du Seigneur, quel visage, quelle perspective as-tu ? Quel Dieu as-tu, Jonas ? En fait, c'est une question qui nous est posée à nous.
1: C'est la question d'ailleurs qu'on évoquait la semaine dernière dans le chapitre 1. Quelle idée vous faites-vous du Seigneur ?
2: Et voilà. Et donc le Seigneur est tellement content que Ninive se soit convertie chez Jonas. Et Jonas est tellement furieux, c'est une parabole. C'est vraiment affaire avec les enfants et on voit bien comment Les enfants, bah oui, c'est toujours pareil, tu fais jamais ce que tu dis. Eh bien, peut-être que le Seigneur attend de nous tous que nous changions de cap, et il serait tellement content qu'on se réjouisse que les autres et que moi aussi, que tout le monde, on change de cap et qu'on marche ensemble vers un Dieu miséricordieux, que ce soit celui des musulmans, celui des juifs, celui des chrétiens. De toutes les façons, c'est le même Dieu plein de miséricorde pour toute la famille humaine.
1: C'est ça que vous appelez la conversion?
2: Oui, mais on en a pour la vie. Hein.
1: Merci beaucoup, sœur Christine Conrad. Je rappelle que vous êtes bénédictine ici à l'abbaye de Jouarre, où nous nous trouvons en région parisienne, plus précisément dans le département de Seine-et-Marne. Vous y êtes bibliothécaire et secrétaire de l'Alliance Intermonastère. Donc dans le monde entier, les monastères de bénédictins s'ouvrent. Merci beaucoup de nous avoir commenté ce livre qui s'appelle le livre de Nahum. Ça se trouve dans l'Ancien Testament. C'est un petit livre, c'est 3 chapitres, mais c'est vrai que c'est assez extraordinaire. C'est en tout cas une sacrée épopée et qui nous conduira à davantage nous tourner vers Dieu. Merci beaucoup. Bonne semaine.

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5: Déposez dès maintenant votre intention de prière au 0892 46 00 12. Nous la présenterons pour vous à la grotte de Massabielle.
6: Oui, bonjour, je souhaitais confier à la prière du chapelet de Lourdes pour notre fille qui retrouve la paix de l'esprit au sommeil. Merci.
7: Je voudrais demander à Marie d'intercéder auprès de son fils pour que mon mari, qui vient de passer une semaine d'hospitalisation, retrouve sa force et sa santé. Merci, Marie.
8: Je voudrais une intention de prière pour une guérison pour mon petit garçon qui est atteint d'un cancer. Sainte Vierge Marie, Notre-Dame de Lourdes, guérissez-le. Et prenez soin de sa maman qui est bien fatiguée et qui a beaucoup de peine. Merci, Sainte Vierge Marie.
9: Au nom du Père et du Fils et du Saint-Esprit.
10: Amen.
9: Chers frères et sœurs, chers pèlerins, soyez les bienvenus ici même à Lourdes, à la grotte de Massabielle, où la Vierge Marie est apparue à 18 reprises à Bernadette. Et avec elle, en ce samedi, nous méditerons les mystères joyeux du rosaire. Nous prions avec tous les pèlerins présents ici à Lourdes et en particulier celles et ceux du diocèse de Lille. Nous prions également avec tous ceux qui de par le monde nous sont unis, que ce soit par l'écoute à la radio, à la télévision KTO, par connexion avec le site internet du sanctuaire. Je crois en Dieu, le Père Tout-Puissant, Créateur du ciel et de la terre, et en Jésus-Christ, son Fils unique, notre Seigneur, qui a été conçu du Saint-Esprit, est né de la Vierge Marie, a souffert sous Ponce Pilate, a été crucifié, est mort et a été enseveli, est descendu aux enfers, le troisième jour est ressuscité des morts, est monté aux cieux, est assis à la droite de Dieu, le Père Tout-Puissant, d'où il viendra juger les vivants et les morts. Je crois en l'Esprit Saint, à la Sainte Église catholique, à la communion des saints, à la rémission des péchés, à la résurrection de la chair, à la vie éternelle. Amen. Prions, frères et sœurs, pour le pape Léon, pour ses intentions, pour son prochain voyage apostolique en France, ici même à Lourdes, mais également à Paris et à Metz. Prions pour toutes les intentions de l'Église. Notre Père qui es aux cieux, que ton nom soit sanctifié, que ton règne vienne, que ta volonté soit faite sur la terre comme au ciel.
11: Donne-nous aujourd'hui notre pain de ce jour. Pardonne-nous nos offenses, comme nous pardonnons aussi à ceux qui nous ont offensés. Et ne nous laisse pas entrer en tentation, mais délivre-nous du mal.
9: Je vous salue, Marie, pleine de grâce. Le Seigneur est avec vous. Vous êtes bénie entre toutes les femmes. Et Jésus, le fruit de vos entrailles, est béni.
12: Sainte Marie, Mère de Dieu, priez pour nous, pauvres pécheurs, maintenant et à l'heure de notre mort. Amen.
9: Je vous salue, Marie, pleine de grâce. Le Seigneur est avec vous. Vous êtes bénie entre toutes les femmes. Et Jésus, le fruit de vos entrailles, est béni.
12: Sainte Marie, Mère de Dieu, priez pour nous pauvres pécheurs, maintenant et à l'heure de notre mort. Amen.
9: Je vous salue, Marie, pleine de grâce. Le Seigneur est avec vous. Vous êtes bénie entre toutes les femmes. Et Jésus, le fruit de vos entrailles, est béni.
12: Sainte Marie, Mère de Dieu, priez pour nous pauvres pécheurs, maintenant et à l'heure de notre mort. Amen.

0: Ô Marie conçue sans péché,
1: priez pour nous qui avons recours à vous.
0: Premier mystère joyeux, l'Annonciation. Dans l'Évangile selon saint Luc, réjouis-toi, comblé de grâce, le Seigneur est avec toi. Prions, frères et sœurs, pour chacun d'entre nous, que nous sachions accueillir la parole de Dieu d'un cœur toujours plus ouvert et lui laisser porter son fruit en nos vies.
2: Notre Père, qui es aux cieux, que ton nom soit sanctifié, que ton règne vienne, que ta volonté soit faite sur la terre comme au ciel.
1: Donne-nous aujourd'hui notre pain de ce jour. Pardonne-nous nos offenses, comme nous pardonnons aussi à ceux qui nous ont offensés. Et ne nous laisse pas entrer en tentation, mais délivre-nous du mal.
2: Je vous salue, Marie, pleine de grâce. Le Seigneur est avec vous. Vous êtes bénie entre toutes les femmes, et Jésus, le fruit de vos entrailles, est béni.
1: Sainte Marie, Mère de Dieu, priez pour nous, pauvres pécheurs, maintenant et à l'heure de notre mort. Amen.
2: Je vous salue, Marie, pleine de grâce. Le Seigneur est avec vous. Vous êtes bénie entre toutes les femmes, et Jésus, le fruit de vos entrailles, est béni.
1: Sainte Marie, Mère de Dieu, priez pour nous, pauvres pécheurs, maintenant et à l'heure de notre mort. Amen.
2: Je vous salue, Marie, pleine de grâce. Le Seigneur est avec vous. Vous êtes bénie entre toutes les femmes, et Jésus, le fruit de vos entrailles, est béni.
1: Sainte Marie, Mère de Dieu, priez pour nous pauvres pécheurs, maintenant et à l'heure de notre mort. Amen.
2: Je vous salue, Marie, pleine de grâce. Le Seigneur est avec vous. Vous êtes bénie entre toutes les femmes, et Jésus, le fruit de vos entrailles, est béni.
1: Sainte Marie, Mère de Dieu, priez pour nous pauvres pécheurs, maintenant et à l'heure de notre mort. Amen.
2: Je vous salue, Marie, pleine de grâce. Le Seigneur est avec vous. Vous êtes bénie entre toutes les femmes, et Jésus, le fruit de vos entrailles, est béni.
1: Sainte Marie, Mère de Dieu, priez pour nous pauvres pécheurs, maintenant et à l'heure de notre mort. Amen.
2: Je vous salue, Marie, pleine de grâce. Le Seigneur est avec vous. Vous êtes bénie entre toutes les femmes, et Jésus, le fruit de vos entrailles, est béni.
1: Sainte Marie, Mère de Dieu, priez pour nous pauvres pécheurs, maintenant et à l'heure de notre mort. Amen.
2: Je vous salue, Marie, pleine de grâce. Le Seigneur est avec vous. Vous êtes bénie entre toutes les femmes, et Jésus, le fruit de vos entrailles, est béni.
1: Sainte Marie, Mère de Dieu, priez pour nous pauvres pécheurs, maintenant et à l'heure de notre mort. Amen.
2: Je vous salue, Marie, pleine de grâce. Le Seigneur est avec vous. Vous êtes bénie entre toutes les femmes, et Jésus, le fruit de vos entrailles, est béni.
1: Sainte Marie, Mère de Dieu, priez pour nous pauvres pécheurs, maintenant et à l'heure de notre mort. Amen.
2: Je vous salue, Marie, pleine de grâce. Le Seigneur est avec vous. Vous êtes bénie entre toutes les femmes, et Jésus, le fruit de vos entrailles, est béni.
1: Sainte Marie, Mère de Dieu, priez pour nous pauvres pécheurs, maintenant et à l'heure de notre mort. Amen.
2: Je vous salue, Marie, pleine de grâce. Le Seigneur est avec vous. Vous êtes bénie entre toutes les femmes, et Jésus, le fruit de vos entrailles, est béni.
1: Sainte Marie, Mère de Dieu, priez pour nous pauvres pécheurs, maintenant et à l'heure de notre mort. Amen.

0: Ô Marie, conçue sans péché,
1: priez pour nous qui avons recours à vous.
2: Deuxième mystère joyeux, la visitation. Dans l'Évangile, selon saint Luc, dès qu'Élisabeth eut entendu la salutation de Marie, l'enfant tressaillit dans son sein et Élisabeth fut remplie de l'Esprit Saint. Frères et sœurs, prions pour toutes celles et ceux qui vont au-devant de leurs frères et sœurs malades pour les visiter.
3: Notre Père qui es aux cieux, que ton nom soit sanctifié, que ton règne vienne, que ta volonté soit faite sur la terre comme au ciel.
1: Donne-nous aujourd'hui notre pain de ce jour. Pardonne-nous nos offenses, comme nous pardonnons aussi à ceux qui nous ont offensés. Et ne nous laisse pas entrer en tentation, mais délivre-nous du mal.
3: Je vous salue, Marie, pleine de grâce. Le Seigneur est avec vous. Vous êtes bénie entre toutes les femmes, et Jésus, le fruit de vos entrailles, est béni.
1: Sainte Marie, Mère de Dieu, priez pour nous, pauvres pécheurs, maintenant et à l'heure de notre mort. Amen.
3: Je vous salue, Marie, pleine de grâce. Le Seigneur est avec vous. Vous êtes bénie entre toutes les femmes, et Jésus, le fruit de vos entrailles, est béni.
1: Sainte Marie, Mère de Dieu, priez pour nous, pauvres pécheurs, maintenant et à l'heure de notre mort. Amen.
3: Je vous salue, Marie, pleine de grâce. Le Seigneur est avec vous. Vous êtes bénie entre toutes les femmes, et Jésus, le fruit de vos entrailles, est béni.
1: Sainte Marie, Mère de Dieu, priez pour nous, pauvres pécheurs, maintenant et à l'heure de notre mort. Amen.
3: Je vous salue, Marie, pleine de grâce. Le Seigneur est avec vous. Vous êtes bénie entre toutes les femmes, et Jésus, le fruit de vos entrailles, est béni.
1: Sainte Marie, Mère de Dieu, priez pour nous, pauvres pécheurs, maintenant et à l'heure de notre mort. Amen.
3: Je vous salue, Marie, pleine de grâce. Le Seigneur est avec vous. Vous êtes bénie entre toutes les femmes, et Jésus, le fruit de vos entrailles, est béni.
1: Sainte Marie, Mère de Dieu, priez pour nous, pauvres pécheurs, maintenant et à l'heure de notre mort. Amen.
3: Je vous salue, Marie, pleine de grâce. Le Seigneur est avec vous. Vous êtes bénie entre toutes les femmes, et Jésus, le fruit de vos entrailles, est béni.
1: Sainte Marie, Mère de Dieu, priez pour nous, pauvres pécheurs, maintenant et à l'heure de notre mort. Amen.
3: Je vous salue, Marie, pleine de grâce. Le Seigneur est avec vous. Vous êtes bénie entre toutes les femmes, et Jésus, le fruit de vos entrailles, est béni.
1: Sainte Marie, Mère de Dieu, priez pour nous, pauvres pécheurs, maintenant et à l'heure de notre mort. Amen.
3: Je vous salue, Marie, pleine de grâce. Le Seigneur est avec vous. Vous êtes bénie entre toutes les femmes, et Jésus, le fruit de vos entrailles, est béni.
1: Sainte Marie, Mère de Dieu, priez pour nous, pauvres pécheurs, maintenant et à l'heure de notre mort. Amen.
3: Je vous salue, Marie, pleine de grâce. Le Seigneur est avec vous. Vous êtes bénie entre toutes les femmes, et Jésus, le fruit de vos entrailles, est béni.
1: Sainte Marie, Mère de Dieu, priez pour nous, pauvres pécheurs, maintenant et à l'heure de notre mort. Amen.
3: Je vous salue, Marie, pleine de grâce. Le Seigneur est avec vous. Vous êtes bénie entre toutes les femmes, et Jésus, le fruit de vos entrailles, est béni.
1: Sainte Marie, Mère de Dieu, priez pour nous, pauvres pécheurs, maintenant et à l'heure de notre mort. Amen.

0: Marie, t'ont su sans péché prier pour nous qui avons recours à toi.
1: Troisième mystère joyeux, la nativité. Dans l'évangile selon saint Luc, gloire à Dieu au plus haut des cieux et paix sur la terre aux hommes qui l'aiment. Prions, frères et sœurs, pour la paix dans le monde, la paix dans toutes les zones de conflit, en particulier en Ukraine, au Liban. Prions pour que tous les hommes de bonne volonté soient artisans de paix sur la terre.
2: Notre Père, qui es aux cieux, que ton nom soit sanctifié, que ton règne vienne, que ta volonté soit faite sur la terre comme au ciel.
3: Donne-nous aujourd'hui notre pain de ce jour. Pardonne-nous nos offenses, comme nous pardonnons aussi à ceux qui nous ont offensés. Et ne nous laisse pas entrer en tentation, mais délivre-nous du mal.
2: Je vous salue, Marie, pleine de grâce. Le Seigneur est avec vous. Vous êtes bénie entre toutes les femmes. Et Jésus, le fruit de vos entrailles, est béni.
3: Sainte Marie, Mère de Dieu, priez pour nous pauvres pécheurs, maintenant et à l'heure de notre mort. Amen.
2: Je vous salue, Marie, pleine de grâce. Le Seigneur est avec vous. Vous êtes bénie entre toutes les femmes. Et Jésus, le fruit de vos entrailles, est béni.
3: Sainte Marie, Mère de Dieu, priez pour nous pauvres pécheurs, maintenant et à l'heure de notre mort. Amen.
2: Je vous salue, Marie, pleine de grâce. Le Seigneur est avec vous. Vous êtes bénie entre toutes les femmes. Et Jésus, le fruit de vos entrailles, est béni.
3: Sainte Marie, Mère de Dieu, priez pour nous pauvres pécheurs, maintenant et à l'heure de notre mort. Amen.
2: Je vous salue, Marie, pleine de grâce. Le Seigneur est avec vous. Vous êtes bénie entre toutes les femmes. Et Jésus, le fruit de vos entrailles, est béni.
3: Sainte Marie, Mère de Dieu, priez pour nous pauvres pécheurs, maintenant et à l'heure de notre mort. Amen.
2: Je vous salue, Marie, pleine de grâce. Le Seigneur est avec vous. Vous êtes bénie entre toutes les femmes. Et Jésus, le fruit de vos entrailles, est béni.
3: Sainte Marie, Mère de Dieu, priez pour nous pauvres pécheurs, maintenant et à l'heure de notre mort. Amen.
2: Je vous salue, Marie, pleine de grâce. Le Seigneur est avec vous. Vous êtes bénie entre toutes les femmes. Et Jésus, le fruit de vos entrailles, est béni.
3: Sainte Marie, Mère de Dieu, priez pour nous pauvres pécheurs, maintenant et à l'heure de notre mort. Amen.
2: Je vous salue, Marie, pleine de grâce. Le Seigneur est avec vous. Vous êtes bénie entre toutes les femmes. Et Jésus, le fruit de vos entrailles, est béni.
3: Sainte Marie, Mère de Dieu, priez pour nous pauvres pécheurs, maintenant et à l'heure de notre mort. Amen.
2: Je vous salue, Marie, pleine de grâce. Le Seigneur est avec vous. Vous êtes bénie entre toutes les femmes. Et Jésus, le fruit de vos entrailles, est béni.
3: Sainte Marie, Mère de Dieu, priez pour nous pauvres pécheurs, maintenant et à l'heure de notre mort. Amen.

0: Ô Marie conçue sans péché,
1: priez pour nous qui avons recours à vous.
2: Quatrième mystère joyeux, la présentation de Jésus au temple. Dans l'évangile selon saint Luc, Joseph et Marie amenèrent l'enfant à Jérusalem pour le présenter au Seigneur. Prions, frères et sœurs, pour tous les baptisés et pour celles et ceux qui se préparent au baptême.
3: Notre Père, qui es aux cieux, que ton nom soit sanctifié, que ton règne vienne, que ta volonté soit faite sur la terre comme au ciel.
4: Donne-nous aujourd'hui notre pain de ce jour. Pardonne-nous nos offenses, comme nous pardonnons aussi à ceux qui nous ont offensés. Et ne nous laisse pas entrer en tentation, mais délivre-nous du mal.
3: Je vous salue, Marie, pleine de grâce. Le Seigneur est avec vous. Vous êtes bénie entre toutes les femmes. Et Jésus, le fruit de vos entrailles, est béni.
4: Sainte Marie, Mère de Dieu, priez pour nous pauvres pécheurs, maintenant et à l'heure de notre mort. Amen.
3: Je vous salue, Marie, pleine de grâce. Le Seigneur est avec vous. Vous êtes bénie entre toutes les femmes. Et Jésus, le fruit de vos entrailles, est béni.
4: Sainte Marie, Mère de Dieu, priez pour nous pauvres pécheurs, maintenant et à l'heure de notre mort. Amen.
3: Je vous salue, Marie, pleine de grâce. Le Seigneur est avec vous. Vous êtes bénie entre toutes les femmes. Et Jésus, le fruit de vos entrailles, est béni.
4: Sainte Marie, Mère de Dieu, priez pour nous pauvres pécheurs, maintenant et à l'heure de notre mort. Amen.
3: Je vous salue, Marie, pleine de grâce. Le Seigneur est avec vous. Vous êtes bénie entre toutes les femmes. Et Jésus, le fruit de vos entrailles, est béni.
4: Sainte Marie, Mère de Dieu, priez pour nous pauvres pécheurs, maintenant et à l'heure de notre mort. Amen.
3: Je vous salue, Marie, pleine de grâce. Le Seigneur est avec vous. Vous êtes bénie entre toutes les femmes. Et Jésus, le fruit de vos entrailles, est béni.
4: Sainte Marie, Mère de Dieu, priez pour nous pauvres pécheurs, maintenant et à l'heure de notre mort. Amen.
3: Je vous salue, Marie, pleine de grâce. Le Seigneur est avec vous. Vous êtes bénie entre toutes les femmes. Et Jésus, le fruit de vos entrailles, est béni.
4: Sainte Marie, Mère de Dieu, priez pour nous pauvres pécheurs, maintenant et à l'heure de notre mort. Amen.
3: Je vous salue, Marie, pleine de grâce. Le Seigneur est avec vous. Vous êtes bénie entre toutes les femmes. Et Jésus, le fruit de vos entrailles, est béni.
4: Sainte Marie, Mère de Dieu, priez pour nous pauvres pécheurs, maintenant et à l'heure de notre mort. Amen.
3: Je vous salue, Marie, pleine de grâce. Le Seigneur est avec vous. Vous êtes bénie entre toutes les femmes. Et Jésus, le fruit de vos entrailles, est béni.
4: Sainte Marie, Mère de Dieu, priez pour nous pauvres pécheurs, maintenant et à l'heure de notre mort. Amen.
3: Je vous salue, Marie, pleine de grâce. Le Seigneur est avec vous. Vous êtes bénie entre toutes les femmes. Et Jésus, le fruit de vos entrailles, est béni.
4: Sainte Marie, Mère de Dieu, priez pour nous pauvres pécheurs, maintenant et à l'heure de notre mort. Amen.
3: Je vous salue, Marie, pleine de grâce. Le Seigneur est avec vous. Vous êtes bénie entre toutes les femmes. Et Jésus, le fruit de vos entrailles, est béni.
4: Sainte Marie, Mère de Dieu, priez pour nous pauvres pécheurs, maintenant et à l'heure de notre mort. Amen.

0: Marie, conçue sans péché,
1: priez pour nous qui avons recours à vous.
2: Cinquième mystère joyeux, le recouvrement de Jésus au temple. Dans le psaume 32, « Je t'instruirai, je t'apprendrai la route à suivre. Seigneur, aide-nous à prendre notre place dans l'annonce de l'Évangile et dans le témoignage de notre foi en parole et en acte. »
3: Notre Père qui es aux cieux, que ton nom soit sanctifié, que ton règne vienne, que ta volonté soit faite sur la terre comme au ciel.
4: Donne-nous aujourd'hui notre pain de ce jour. Pardonne-nous nos offenses, comme nous pardonnons aussi à ceux qui nous ont offensés. Et ne nous laisse pas entrer en tentation, mais délivre-nous du mal.
3: Je vous salue, Marie, pleine de grâce. Le Seigneur est avec vous. Vous êtes bénie entre toutes les femmes, et Jésus, le fruit de vos entrailles, est béni.
4: Sainte Marie, Mère de Dieu, priez pour nous pauvres pécheurs, maintenant et à l'heure de notre mort. Amen.
3: Je vous salue, Marie, pleine de grâce, le Seigneur est avec vous. Vous êtes bénie entre toutes les femmes, et Jésus, le fruit de vos entrailles, est béni.
4: Sainte Marie, Mère de Dieu, priez pour nous pauvres pécheurs, maintenant et à l'heure de notre mort. Amen.
3: Je vous salue, Marie, pleine de grâce, le Seigneur est avec vous. Vous êtes bénie entre toutes les femmes, et Jésus, le fruit de vos entrailles, est béni.
4: Sainte Marie, Mère de Dieu, priez pour nous pauvres pécheurs, maintenant et à l'heure de notre mort. Amen.
3: Je vous salue, Marie, pleine de grâce, le Seigneur est avec vous. Vous êtes bénie entre toutes les femmes, et Jésus, le fruit de vos entrailles, est béni.
4: Sainte Marie, Mère de Dieu, priez pour nous pauvres pécheurs, maintenant et à l'heure de notre mort. Amen.
3: Je vous salue, Marie, pleine de grâce, le Seigneur est avec vous. Vous êtes bénie entre toutes les femmes, et Jésus, le fruit de vos entrailles, est béni.
4: Sainte Marie, Mère de Dieu, priez pour nous pauvres pécheurs, maintenant et à l'heure de notre mort. Amen.
3: Je vous salue, Marie, pleine de grâce, le Seigneur est avec vous. Vous êtes bénie entre toutes les femmes, et Jésus, le fruit de vos entrailles, est béni.
4: Sainte Marie, Mère de Dieu, priez pour nous pauvres pécheurs, maintenant et à l'heure de notre mort. Amen.
3: Je vous salue, Marie, pleine de grâce, le Seigneur est avec vous. Vous êtes bénie entre toutes les femmes, et Jésus, le fruit de vos entrailles, est béni.
4: Sainte Marie, Mère de Dieu, priez pour nous pauvres pécheurs,

0: Je vous salue, Marie, pleine de grâce, le Seigneur est avec vous. Vous êtes bénie entre toutes les femmes, et Jésus, le fruit de vos entrailles, est béni.
1: Sainte Marie, Mère de Dieu, priez pour nous pauvres pécheurs, maintenant et à l'heure de notre mort. Amen.

0: Ô Marie, conçue sans péché, priez pour nous qui avons recours à vous.
1: Prions le Seigneur. Dieu qui nous donne de vénérer en la Vierge Marie, la Mère de l'Espérance, accorde-nous par sa prière et son aide de mettre toujours notre espérance dans les biens du ciel, tandis que nous accomplissons nos tâches temporelles, et d'obtenir un jour ce que nous attendons avec foi. Par Jésus-Christ, ton Fils, notre Seigneur, qui vit et règne avec toi dans l'unité du Saint-Esprit, Dieu pour les siècles des siècles.
2: Amen.
1: Le Seigneur soit avec vous.

0: Notre-Dame de Lourdes,
1: priez pour nous.
0: Notre-Dame de Lourdes,
1: priez pour nous.
0: Notre-Dame de Lourdes,
1: priez pour nous.
0: Sainte Bernadette,
1: priez pour nous.

0: Bon pèlerinage à chacune et à chacun. J'informe ceux qui le souhaitent qu'il y a une catéchèse sur le message de Lourdes à 16h15 dans quelques minutes par un chapelain du sanctuaire. Vous pouvez vous rendre au centre information. La salle vous sera indiquée si cela vous intéresse. Et pour finir, je vais bénir les objets de dévotion que vous portez sur vous-même, qu'ils soient pour vous ou qu'ils soient pour offrir en union de prière avec tous ceux qui vous ont été recommandés. Le Seigneur soit avec vous.
1: Et avec votre esprit.
0: Dieu, dont la parole sanctifie toutes choses, répand ta bénédiction sur ces objets et fait que quiconque s'en servira selon ta volonté avec action de grâce reçoive de toi, par l'invocation de ton nom très saint et l'intercession de Notre-Dame de Lourdes, la santé du corps et la protection de l'âme, par Jésus le Christ, notre Seigneur.
1: Amen.

0: Bonjour à toutes et à tous, bienvenue dans les Voix de la Terre sur RCF. Nous retrouvons aujourd'hui William Andal. Bonjour William.
1: Bonjour Christine.
0: Alors vous êtes berger fromager à Balano dans le sud du Jura sur la ferme du Champ de Vent. Dans la première émission, nous avons découvert votre parcours étonnant, comment de la biologie marine vous êtes passé à l'élevage de brebis. Et aujourd'hui, nous allons parler de votre quotidien, de vos animaux, de vos fromages et aussi de cette manière particulière de travailler en lien avec d'autres producteurs du terroir. Alors chez vous, rien ou presque ne se perd.
1: C'est vrai, le petit lait par exemple, il est destiné à mes cochons, ça évite de le relâcher dans le réseau.
0: Bien sûr.
1: Et puis comme ça, ça nourrit mes bêtes. Je récupérais l'année dernière les drèches qui sont lactogènes de la brasserie Atmosphère à Balano. De temps en temps, j'ai quelqu'un qui me prend mon petit lait aussi pour faire des produits phytosanitaires pour les vignes.
0: Exact.
1: Et voilà, donc ouais, il y a le fumier aussi, il est réutilisé à côté chez le maraîcher, donc il y a un certain équilibre qui se crée, c'est chouette.
0: Est-ce que pour vous, c'est une réussite déjà d'avoir construit cet échange entre les producteurs
1: C'est beau parce qu'on est en train de recréer un système intégré, presque celui qu'on avait il y a quelques temps, d'une agriculture regroupée, localisée.
0: Il y a donc il y a cette aventure humaine qui vient conforter...
1: Ah oui, oui, on est entouré, tous les agriculteurs autour de moi, ils sont super, et puis, en tout cas, ceux que je fréquente, il y a de l'entraide. Ouais.
0: Ça fait partie des satisfactions.
1: Oui, oui, oui. Hein.
0: Alors, parlons maintenant de vos fromages. Vous transformez l'intégralité de votre lait. Qu'est-ce que vous proposez là? Parlez-nous un peu de tous ces produits que vous proposez et de leurs particularités. Est-ce qu'il y en a un que vous préférez?
1: Je les aime tous. L'Alumi, c'est un de mes produits dont je suis assez fier, parce que c'est un produit qui est un peu technique quand même à faire, un peu exigeant, et le rendu est vraiment chouette. Puis là, récemment, j'ai créé un camion à glace. Je vends des glaces 100% lait de brebis, avec des fruits frais de saison, qui sont pris aussi chez des producteurs de Balano. Donc on a vraiment une glace bio de Balano, du début à la fin, quoi. Sauf pour les cornets.
0: Voilà. Des glaces à l'italienne,
1: c'est ça.
0: Soit vanille, soit un mélange vanille-fraise ou que fraise.
1: Oui, hein, et puis en fonction de la saison, ce sera du melon l'été, melon basilic.
0: Voilà. Alors je les ai goûtées, ces glaces, c'est vrai qu'elles sont, justement, elles ne sont pas trop sucrées et elles ont un très bon petit goût. Voilà.
1: Merci.
0: C'est le retour des consommateurs?
1: Oui, oui, c'est le retour. Et puis en fait, on est sur un produit, c'est une glace au yaourt, donc c'est un produit pasteurisé qui se destine... Du coup, les femmes enceintes peuvent le consommer. C'est du lait de brebis, donc beaucoup plus digeste pour les gens qui ont des intolérances. C'est un produit qui est recherché. Et puis, c'est un produit qui est vraiment nutritif. C'est beaucoup plus lourd que du lait de vache, du lait de chèvre. Il y a beaucoup moins d'eau et beaucoup plus de protéines et de matières grasses.
0: Il y a donc une part de créativité dans votre métier.
1: Il faut, dans une certaine mesure aussi, pour se réinventer et aller de l'avant. Sinon, on stagne et ça peut être difficile.
0: Alors, donc, vous faites des fromages que vous dites des fromages frais, des fromages des tomes. C'est compliqué de faire autant de variétés de fromages?
1: Alors, l'itinéraire technique en soi, il est pas compliqué. C'est comme n'importe quel métier. Voilà, on apprend à le faire. La complexité, c'est effectivement la diversité des fromages en salle de production, puisque chaque fromage, en tout cas chaque technologie, a des exigences en termes de température différentes en salle de production.
0: Ouais.
1: Donc, parfois, il peut y avoir des conflits et donc ça demande de bien gérer son calendrier de production.
0: Tout se fait naturellement, voilà, à peu près.
1: Oui, ça demande un petit peu de planification, mais ça va.
0: Et vous avez beaucoup de stock ou vous êtes plutôt à flux tendu?
1: Je suis en flux tendu, ouais.
0: En permanence.
1: Je ne produis pas énormément de lait, parce que les brebis, ça reste des animaux qui produisent peu de lait. Mais je reste en flux tendu, tous mes produits sont vendus.
0: Revenons un peu à vos brebis, au lieu de dire revenons à nos moutons, revenons à vos brebis.
1: Exactement.
0: Quel est le moment que vous préférez avec elles?
1: Ah, quand je les emmène en pâture, parce que elles sont bien, elles profitent du grand air et il y a quelque chose de très très apaisant.
0: Vous avez l'impression de les voir sourire?
1: Presque, oui.
0: Dans le Jura, il y a le lynx, il y a le retour du loup. Est-ce que ça suscite des angoisses pour vous?
1: Angoisse, non. Après, c'est une problématique qui est réelle. Moi, mes brebis, je les rentre chaque soir, donc je m'affranchis de la prédation. L'angoisse, elle est plus liée aux chiens de particuliers qui sont pas tenus et qui straquent mon troupeau régulièrement.
0: Ah bon? Concrètement, comment ça se passe?
1: Bah, un chien non tenu en laisse qui est issu, par exemple, d'une lignée de travail berger, mais qui n'est pas nécessairement éduqué au travail de ce troupeau, vient et joue avec les bêtes. Et en période, par exemple, de gestation, ça peut entraîner des avortements. Et en fonction du pourcentage d'avortements, ça peut mettre à mal ma production et donc mon activité.
0: Donc là, comment vous gérez ce problème-là?
1: Il y a un patou là qui est arrivé, un jeune patou qui arrivait récemment sur la ferme, et on va essayer de, enfin, on le met au troupeau pour justement maintenir à distance les chiens de particuliers.
0: Voilà, compter sur lui pour éloigner les chiens qui ne seraient pas tenus en laisse.
1: C'est ça.
0: Voilà, on marque une courte pause et on se retrouve dans quelques instants. Si vous nous rejoignez sur RCF, nous sommes toujours en compagnie de William Andal, jeune berger fromager installé à Balanau, non loin de Saint-Amour, et qui nous parle de son métier de berger et de sa passion pour la transformation du lait de ses brebis en fromage. Mais pas que, puisque depuis peu, il en fait aussi des glaces. Alors dès le départ, vous avez fait le choix du circuit court. Redites-nous bien où est-ce qu'on peut trouver tous vos produits.
1: Alors, mes produits, on peut les retrouver à la brasserie Atmosphère le vendredi soir, 17h30 à 19h. Et puis sinon...
0: Brasserie Atmosphère
1: à Balanau. Pardon, hein. C'est ça, l'ancienne Marbrie et le Mini. Sinon, dans les biocopes, biocop Bourg, biocop Lons-le-Saunier, à MAP d'Orgelais, puis des restaurants, l'Échappée Gourmande à Saint-Amour ou Aficionado à Bourg-en-Bresse.
0: La MAP d'Orgelais, donc vous vendez des fromages en AMAP.
1: C'est ça.
0: Ah oui, c'est original ça.
1: Pas tant. Alors c'est vrai que les AMAP sont construites initialement sur les maraîchers,
0: oui.
1: Les légumes, mais il y a une volonté de diversifier les produits aussi pour attirer plus d'AMAPiens. Et c'est des associations consommateurs, mais qui jouent vraiment le jeu et qui aident les agriculteurs. Et là, par exemple, ils vont venir m'aider à planter mes clôtures suite à une blessure que je me suis fait au pied.
0: Waouh, c'est super ça.
1: Ouais.
0: Et donc ça gêne pas la MAP, les produits, il faut qu'il, enfin bon voilà, il y a un jour pour aller chercher son panier, il faut pas traîner son panier quand on sait qu'il y a du fromage dedans.
1: C'est une habitude à prendre, j'ai une livraison toutes les 2 semaines de fromage et puis voilà, ils gèrent leur consommation.
0: Et ça se passe bien.
1: Ouais.
0: C'est super. Alors vos glaces au lait de brebis, ça attire de plus en plus de curieux. Comment elle est née cette idée?
1: Depuis le début, il y avait une envie de faire des glaces. C'est un produit assez attractif. Et le lait de brebis, ça donne des glaces vraiment de qualité. Et là, récemment, il y avait une volonté de toucher d'autres publics, d'autres marchés. Et c'est pour ça que j'ai construit ce petit camion à glace pour faire des événements, des festivals, des mariages. Et puis là, pour l'instant, et puis des CE aussi, pas mal de CE.
0: Comité d'entreprise.
1: C'est ça.
0: On peut venir acheter vos produits donc sur place, comme vous l'avez expliqué, ou dans certains magasins ou restaurants, mais aussi on peut venir vous voir et vous commander pour un mariage, un plateau de fromage, pour un festival,
1: c'est ça.
0: Puis des glaces.
1: Alors on contacte principalement en ce moment sur les réseaux, sur Instagram.
0: Ouais, ça marche bien.
1: Je suis assez
0: actif.
1: Effectivement, ouais, ça marche pas mal.
0: Ah bah c'est très bien. Alors vous dites souvent que ce projet, c'est vraiment le projet d'une vie, c'est de toute une vie. Quand vous regardez vers l'avenir, vous avez certainement encore des rêves, des projets.
1: Alors oui, c'est le projet de vie, mais en même temps, on ne sait pas trop de quoi demain est fait. Et puis, qui sait, ça se trouve, la ferme s'arrêtera pour une raison X ou Y, ou elle continuera et elle sera reprise par mes enfants. Donc on ne sait pas de quoi
0: rien
1: demain
0: n'est
1: est
0: grave,
1: fait. Rien n'est grave, mais j'espère qu'elle continuera vu l'énergie que j'ai investie dedans. Et c'est le métier en fait qui me plaît. Je ne me vois pas faire autre chose. Donc voilà.
0: Voilà, c'est le coup de cœur du départ qui est bien ancré. Et alors, votre gîte que vous avez récemment ouvert, il s'inscrit dans cette volonté de faire découvrir votre univers.
1: C'est ça, une volonté
0: de le partager,
1: de diversifier notre activité, de faire découvrir ce qu'est réellement le monde agricole, avec ses contraintes, son quotidien. On a la chance d'avoir des touristes qui sont vraiment très intéressés, viennent avec nous à la traite, on fait déguster les produits, certains viennent en fromagerie pour... voilà, pour comprendre, il y a les cochons, ils adorent les nourrir. Enfin voilà, c'est une réelle immersion, quoi.
0: Si un jeune agriculteur qui nous écoute aujourd'hui et qui rêve de s'installer en agriculture sans être issu de milieu, quel conseil vous lui donneriez?
1: On a perdu 100 000 fermes en 10 ans, donc je lui dis, vas-y, fonce. Il nous faut, pour notre... Et puis de bien penser son projet. De bien anticiper, de ne pas partir la fleur au fusil et puis et de se dire que finalement, quand le projet commence,
0: rien n'est grave. Très, j'ai retenu. Alors, qu'est-ce qui vous rend heureux dans votre métier, pour le mot de la fin ?
1: La proximité au vivant.
0: De voir vos brebis, les brebis heureuses.
1: De travailler aussi avec le vivant, mais plus petit, les bactéries. D'être ancré dans un cycle, en fait, naturel.
0: Et puis, le contact après avec les clients.
1: C'est aussi un plaisir, effectivement, parce que du coup, j'ai un retour sur mes produits et c'est une satisfaction de voir le fruit de son travail. Mm-hmm. Ça ne s'arrête pas à la sortie de la fromagerie.
0: Mm-hmm. Ça donne envie de venir vous voir.
1: Ah ben avec plaisir, quand vous voulez.
0: Voilà, nous arrivons au terme de cette interview. Merci beaucoup, William Mandal, de nous avoir ouvert les portes de votre ferme et partagé votre passion. À travers votre parcours, nous découvrons qu'il est possible de construire un projet agricole à son image, en s'appuyant sur les ressources du territoire, les solidarités locales et le goût du travail bien fait. Merci également à Michel Dété à la technique. Merci à vous, chers auditeurs, pour votre fidélité. 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À très bientôt pour un nouveau rendez-vous des Voix de la Terre.

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1: Bonjour, aujourd'hui nous accueillons Héloïse Ruy, la créatrice de l'entreprise Evidence et sa marque Amac. Donc, société qu'elle a créée en juillet 2024 avec deux associés, donc Isor de Maliard et Wilhelmine de Moulin. Bonjour Héloïse.
2: Bonjour Denis.
1: Est-ce que vous pouvez nous parler de votre société et aussi de la marque Amac que vous avez rachetée?
2: Bien sûr. Donc, Amac propose des couches lavables, mais pas les mêmes que nos grands-mères, car elles sont bien plus innovantes.
1: Couches pour enfants?
2: Des couches pour enfants, tout à fait. Donc, elles comprennent donc une culotte extérieure avec une partie imperméable dans laquelle on glisse un absorbant qui absorbe l'urine et sur lequel on pose un voile jetable qui permet de récupérer les selles sans s'en mettre plein les doigts.
1: Alors, j'en ai un exemplaire sous les yeux, effectivement. C'est un beau produit qui est doux au toucher aussi.
2: Tout à fait. Donc elle est innovante parce qu'elle est aussi brevetée anti-fuite. Et on a des tissus qui sèchent ultra vite, qui ressemblent à des tissus de maillot de bain. Donc ça, au niveau praticité aussi, c'est très très performant.
1: Donc ça, c'est le produit Amac.
2: Oui, tout à fait. Ouais.
1: Donc on parle de couches lavables pour les enfants. Il existe un seul modèle ou plusieurs modèles? Est-ce que c'est un modèle que l'on va avoir pour la durée où l'enfant doit porter des couches ou pas?
2: Alors non, car c'est une couche à taille pour qu'elle s'adapte parfaitement à la morphologie de l'enfant. Donc on propose quatre tailles de la naissance à la propreté.
1: D'accord. On parlait tout à l'heure de ces couches lavables. Vous les destinez à quel public?
2: Alors, notre public, donc nos clients,
1: se
2: partagent à 50-50 environ. Donc, 50% de particuliers à qui on vend via une boutique en ligne, amac-paris.fr. donc, 50% à des particuliers. Et ensuite, on vend à des distributeurs, donc des boutiques en ligne, des plateformes ou des boutiques physiques, donc les B2B2C. Et ensuite, on a des crèches. Donc, on a environ 400 crèches équipées actuellement sur le territoire en France. Donc des micro-crèches ou des plus grandes crèches, jusqu'à 60 berceaux.
1: Donc aujourd'hui, votre zone de chalandise, c'est quoi? C'est la Bourgogne-Franche-Comté, toute la France. N'importe qui peut s'adresser à vous via votre site internet d'ailleurs.
2: Tout à fait. Donc n'importe qui peut s'adresser à nous. Donc c'est.
1: Et là, si on faisait une cartographie. Oui, le monde entier, oui. Là, si on faisait une cartographie après un an d'activité.
2: Donc on vend à 80% en France. Et ensuite, on a des pays limitrophes, on a beaucoup de Belges, on a la Suisse aussi, et on a des bons clients en Israël, des distributeurs en Israël et en Hongrie.
1: Un an d'activité, c'est vous pouvez nous donner une idée du chiffre d'affaires réalisé, du nombre de clients que vous avez?
2: Oui, donc là, on est à quasiment 300 000 euros de chiffre d'affaires pour la première année.
1: Pour combien de clients? À peu près. Bonne question.
2: Oui, bonne question. On doit être à
1: quelques dizaines, quelques centaines.
2: Une cinquantaine de crèches.
1: Cinquantaine de crèches.
2: Ouais, et en particulier, je ne veux pas dire de bêtises, on doit être à 3000 particuliers.
1: 3000 particuliers. Mm. Donc ça se développe plutôt bien en un an.
2: Oui, tout à fait.
1: Alors, tout à l'heure, en introduction, je disais que vous avez créé cette société Evidence avec vos deux associés. Donc aujourd'hui, vous êtes toute seule.
2: Oui.
1: Pouvez-vous nous dire un petit peu ce que font vos deux autres associés?
2: Dans l'entreprise?
1: Dans l'entreprise.
2: Oui, donc il y en a une qui s'occupe vraiment plus spécialement de la communication, des brevets, des labels qu'on a, etc. Une autre qui s'occupe de la production logistique.
1: Et vous?
2: Et moi, plutôt du commercial et de la partie financière.
1: Ok. Donc, pour démarcher vos clients, vous procédez de quelle façon? Parce que toucher les crèches, toucher les particuliers, vous m'avez dit aussi les maisons de naissance.
2: Oui.
1: Donc, peut-être un mot sur une maison de naissance, parce que c'est quelque chose que, avant qu'on échange ensemble, je ne connaissais pas.
2: Donc, aimerait convaincre les clients particuliers en passant directement dans les maternités puisque les parents qui vont utiliser les couches sur leur bébé qui vient de naître vont certainement être convertis plus facilement, puisqu'ils auront eu l'habitude d'utiliser la couche lavable. Et donc, on aimerait rentrer dans les maternités. Donc, on est déjà dans une maternité à Metz, une autre à Nancy. On a des projets en cours, mais c'est vraiment des prémices. On a en Bretagne, à Saint-Malo et à Bordeaux. Mais voilà, c'est plus compliqué à mettre en place dans des centres hospitaliers, des gros centres hospitaliers, avec le protocole de lavage, etc. Il faut une vraie volonté de la direction pour mettre ça en place. Et donc, on va prospecter plutôt les maisons de naissance, qui sont des plus petites structures, avec moins de berceaux aussi, donc plus atteignables.
1: Et en coût ? Ça coûte combien, finalement, d'utiliser des couches lavables plutôt que des couches en coton ?
2: Couches jetables. Donc, pour le particulier, la couche lavable, elle est économique dès le premier enfant. Donc, on peut faire jusqu'à 550 € d'économie en utilisant les couches lavables de 0 à 3 ans. Jusqu'à 550 € d'économie. Et ensuite, dès le deuxième enfant, voilà, c'est quasiment 2 000 € d'économie en tout sur les deux premiers enfants. Puisque vous avez un premier enfant, vous achetez le lavable, vous ne rachetez pas de couche pour le deuxième enfant.
1: Nous accueillons Héloïse Ruy qui a créé avec ses deux associés la société Évidence avec la marque Amac, donc couche lavable pour les enfants. Héloïse, si on parlait un petit peu de vous maintenant, décriviez un petit peu votre parcours et éventuellement un petit mot sur vos deux associés.
2: Très bien. Donc Héloïse, donc oui, j'ai 42 ans. Je fais un parcours très classique, un bac général, une licence de droit, puis une école de commerce. J'ai toujours aimé entreprendre, même dans des jobs d'été, etc. J'ai lancé des petits projets, mais il y avait toujours cette envie. Et donc après mon école de commerce, je suis partie en volontariat international en Algérie. Et là, après avoir été en colocation en tant qu'étudiante, en étant à l'étranger, j'ai vu qu'il y avait un vrai besoin de... Il n'y avait aucune flexibilité sur la colocation en France. Et donc, j'ai lancé une entreprise spécialisée dans la colocation à Paris que j'ai eue pendant 10 ans. Donc voilà, j'étais vraiment plongée dans l'entrepreneuriat à la sortie de mes études. Enfin, à 25 ans, j'ai lancé cette entreprise que j'ai revendue au bout de 10 ans. Parce qu'entre-temps, je m'étais mariée avec un Dijonnais, donc j'étais plus à Paris. J'habitais à Dijon. Et c'était plus compliqué quand même de ne pas être sur place pour... j'étais un peu frustrée de ne pas travailler en local. Et puis je pouvais moins aller à Paris aussi parce que j'avais eu des enfants. J'étais enceinte de mon troisième quand j'ai vendu mon entreprise. Après j'ai fait différentes missions.
1: Et la rencontre avec les deux associés ?
2: Alors,
1: arriver aux couches lavables ?
2: Oui. Après avoir vendu mon entreprise, j'ai fait différentes missions, j'ai été un peu prof, etc. Mais j'avais toujours cette envie de repartir dans l'entrepreneuriat, mais plus dans la reprise d'entreprise. Et donc, j'ai vu en février 2024 que Amac était en liquidation judiciaire, puisque c'est une marque qui existe depuis plus de 15 ans. Donc, j'ai vu sur les réseaux sociaux qu'elle était en liquidation judiciaire. Et là, je me suis dit, super, j'ai envie de reprendre une entreprise. Et cette entreprise, elle me parle énormément. J'avais été cliente pour mes enfants de Amac. Et donc là, j'ai contacté... je me suis dit que je ne voulais pas repartir toute seule aussi. Et donc, j'ai contacté Wilhelmine et Isor, qui sont des amis de longue date, qui étaient plus ou moins disponibles sur le marché du travail. Enfin, il y en a une qui cherchait un emploi et l'autre qui commençait à regarder ailleurs. Et je savais qu'elles avaient toutes les deux une appétence pour l'entrepreneuriat. Donc, je leur ai posé la question et elles m'ont dit oui.
1: Et puis, c'est ce qu'on disait tout à l'heure. On faisait un petit peu le calcul ensemble avant de commencer l'émission. Vous êtes les propres utilisatrices de votre produit parce qu'à vous trois, vous avez 10 enfants.
2: Oui, c'est ça. Oui, tout à fait. On était 2 sur 3 donc à connaître la marque, Amac. Donc, ça nous parlait, quoi. Enfin, oui, ça a été...
1: Alors, comment on gère une entreprise quand on est 3 associés, 3 femmes, oui. 3 mères de famille, jeunes ? Comment on gère tout ça ?
2: On fait au quotidien, au jour le jour. Voilà, on ajuste en permanence, on... enfin, au niveau vie perso, du coup, pour moi en tout cas, c'est c'est un joyeux bazar. Voilà, on est toujours sur une crête, quoi.
1: On jongle en permanence.
2: On jongle en permanence. On me demande souvent si j'ai un bon équilibre vie perso vie pro, mais en fait, on ne l'a jamais cet équilibre pour moi. On s'ajuste en permanence, donc. On trouve des façons, hein, des solutions pour... voilà, maintenant, moi, je vais plus tôt au travail pour sortir plus tôt. Parce que l'année dernière, j'ai un peu laissé de côté les devoirs de mes enfants. Donc, cette année, j'ai repris en main. Donc, maintenant, c'est mon mari qui fait le matin et je sors plus tôt pour pouvoir être disponible pour les devoirs des enfants. Voilà, c'est des petits ajustements comme ça, permanents.
1: Alors, est-ce qu'il reste un petit peu de temps pour la vie personnelle, pour faire des activités autres que la gestion d'entreprise, autre chose aussi de s'occuper des enfants? Est-ce que vous avez un peu de temps à vous? Pourquoi faire?
2: En fait, on s'en donne du temps, sinon c'est sûr qu'on n'en a pas. On pourrait travailler jour et nuit, ça c'est sûr qu'on a toujours une charge de travail qui pourrait nous occuper à temps plein, mais il ne faut pas. Et toutes les trois, en tout cas, on en a besoin, donc oui, on est investi.
1: Une activité personnelle pour vous?
2: Du sport et nous, avec mon mari, on accompagne des parents qui préparent leurs enfants au baptême.
1: D'accord.
2: Et mes associés, elles sont investies aussi dans des associations au niveau de l'école.
1: Alors, on arrive au terme de notre échange, Héloïse. Une dernière question, si c'était à recommencer, qu'est-ce que vous feriez?
2: Ah ben, j'irais à fond, évidemment.
1: Eh bien, je vous remercie un petit peu de cet échange, Héloïse. Donc, je rappelle qu'aujourd'hui, nous avons accueilli Héloïse Ruy sur RCF, donc la société Evidence qui produit et commercialise des couches lavables pour les enfants. Merci, Héloïse.
2: Merci à vous.
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3: Sylvain Frémont est l'une des figures marquantes de la louange chrétienne francophone depuis plusieurs décennies. Suisse de nationalité, il est musicien, auteur-compositeur, enseignant biblique et responsable d'un ministère de louange chez Jeunesse en Mission depuis 1989. Et avec le musicien et chanteur Christian Frappier, qui a mené une carrière de musicien professionnel entre Montréal, Londres, Toronto et plusieurs villes nord-américaines, ils viennent de sortir l'album Bien plus haut, que je vous ferai découvrir dans cette émission My Hope d'ici un instant.

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Bonjour à toutes et à tous et bienvenue sur RCF. Très heureux de vous retrouver pour ce nouveau rendez-vous consacré à la musique chrétienne francophone actuelle. Et aujourd'hui, je vais vous présenter le dernier album de Sylvain Frémont et Christian Frappier, qui sont bien connus du milieu musical chrétien francophone. L'album en question s'appelle « Bien plus haut ». Il est composé de 6 morceaux et on ouvre le bal avec « Je veux t'offrir ma louange ».

À l'instant, Sylvain Frémont et Christian Frappier, je veux t'offrir ma louange. Parlons de Sylvain Frémont, qui est l'une des figures marquantes de la louange chrétienne francophone depuis plusieurs décennies. Suisse de nationalité, il est musicien, auteur, compositeur, chanteur, enseignant biblique et responsable d'un ministère de louange depuis 1989 à Jeunesse en mission en Suisse. Je continuerai de vous présenter son parcours juste après le morceau qui va suivre, le titre éponyme, donc de l'album Bien plus haut.

Comme je l'ai dit il y a quelques minutes, Sylvain Frémont est suisse et il sert les églises francophones en Europe, en Afrique et en Amérique par l'enseignement et la conduite de la louange depuis plus de 30 ans. Il est l'auteur de nombreux chants de louange connus dans les milieux évangéliques francophones. Il a également publié plusieurs livres sur la louange et l'adoration. Du côté de sa musique, sa discographie comprend plus de 20 albums de louanges enregistrés en public sous le nom Louange Vivante, qui est un mouvement musical dont les débuts remontent au début des années 1980 en Suisse. On l'écoute à nouveau avec le titre « Aller jusqu'au bout ».

aller jusqu'au bout un morceau que l'on retrouve dans l'album 6 titres bien plus haut de Sylvain Frémont et Christian Frappier. Alors, qui est Christian Frappier? Eh bien, il est né au Japon de deux parents canadiens, d'un père artiste dramaturge et d'une mère qui deviendra professeur de musique. L'enfance de Christian sera plongée dans les remous et les profonds changements des années 70, remise en question des façons de faire, redéfinition des rapports de force, parsemés de nombreux voyages, l'Ouest américain, le Mexique, la France et l'Angleterre. Une rencontre musicale fracassante avec la musique d'Ennio Morricone, il était une fois la Révolution, aura au fait de lui faire prendre conscience de l'immense pouvoir qu'a la musique pour tisser la trame de nos vies. Sa foi chrétienne prend une place centrale dans sa vie à l'âge adulte. On poursuit avec Sylvain Frémont et Christian Frappier et le titre « Vient le jour ».

Vous êtes bien à l'écoute de RCF et de l'émission My Hope, consacrée à l'album 6 titres baptisé Bien plus haut, sorti en avril 2026 de Sylvain Frémont et Christian Frappier. Revenons, ou plutôt continuons d'évoquer le parcours de Christian Frappier. Il a obtenu un certificat de performance au Berklee College of Music comme bassiste, mais aussi un bac en musique à l'Université de Montréal, tout en œuvrant comme auteur, compositeur, arrangeur et réalisateur pour la chanson, la télévision, les films, la danse, le théâtre et même en publicité. Et il met aujourd'hui son talent au service de nombreux projets musicaux depuis son studio Azur Océan.

Je choisis mon Dieu par Sylvain Frémont et Christian Frappier. Christian Frappier, en 2014, a sorti l'album 14 titres, hymnes et chansons sacrées, où la théologie, l'amour de la langue et la culture francophone se rencontrent. Il a collaboré de nombreuses fois avec Sylvain Frémont, comme pour cet album bien plus haut. Et on écoute le tout dernier titre, le sixième et dernier titre de cet album, qui s'intitule « Plus de toi, tu es mon tout ».

On va refermer cette émission My Hope avec un dernier titre de Sylvain Frémont et Christian Frappier qui remonte à 2023, extrait de leur premier album en commun baptisé Une Minute. Et on se quitte avec Oui, Dieu est capable. C'était l'émission My Hope et à très vite pour d'autres découvertes musicales chrétiennes francophones.

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1: Bonjour amis philatélistes, voici la suite des timbres émis à Paris Philex 2026. Un timbre est consacré au palais d'Utau, qui fut l'une des résidences d'archevêque de Reims. Il doit son nom à son plan qui était, au Moyen-Âge, en forme de la lettre T, Tau en grec. Le bâtiment jouxte la cathédrale Notre-Dame de Reims, fut également résidence royale lors des sacres des rois de France.

0: en Sarens. Le timbre est un euro 52 gravé par Claude Jumelet. Il est au trait sur un fond uni beige. Le palais ressort bien, car plus foncé que ses abords proches, et mis en planche de 15 timbres-postes avec marge illustrée de détails de feuilles de vigne et de grappes de raisin. Et pourquoi pas, après le collector de 4 timbres de la fin mars, vendu 7,50 €, l'affiche non annoncée avec ses 2 timbres à 7 € pièce, reprise sous inspiration des timbres de 1998 à nouveau, la Poste nous ressort un timbre sur le Petit Prince de Saint-Exupéry. 80 ans, ça se fête, non? 80 ans, c'est sa parution en France, alors qu'Henri Lété est sorti en 1943 aux États-Unis. Cette fois, c'est en timbre dentelé à 2,25 € pour l'international et en planche de 15 timbres-postes avec marge illustrée de planètes et d'étoiles que l'on a droit. Le timbre est simple, le personnage en vert regarde un serpent sur les dunes jaunes sous un ciel bleu avec une étoile projetant des rayons des 4 directions. Le tirage annoncé est de 705 000 exemplaires, mais vu le tarif, il devrait en rester jusqu'en fin d'année. Un souvenir philatélique est également émis avec un seul timbre, je n'ai pas encore son prix de vente, mais sûrement à 7,50 €. On y verra son ami le renard dans le désert, une rose ou une cloche, des constellations dans le ciel. Et sur la couverture, on voit également le petit personnage dans son avion rouge, mais qui a beaucoup de jaune sous le capot moteur. Et pour ne pas omettre les présentations possibles, voici encore un autre carnet de 12 timbres autocollants en lettres vertes, carnet donc à 18,24 € qui reprend 12 dessins différents de Saint-Exupéry. Un cœur bleu, blanc, rouge, qui se répète en grossissant sur fond bleu, et un texte bilingue français-anglais qui dit « J'aime la France du plus profond de mon cœur ». Voilà 2,25 €, un timbre émis en planche de 12 timbres poste de Ron Agam, artiste né à Paris, connu pour son art holographique, lenticulaire 3D, abstraction géométrique, art cinétique, constructivisme, art contemporain et suprématisme. La Poste nous dit qu'un film transparent irisé est apposé par bande verticale sur le timbre pour créer une diffraction de l'image et se rapprocher de l'effet lenticulaire de l'œuvre originale. Et l'artiste s'explique. La France a fait de moi l'artiste et l'amoureux de l'art que je suis. Au travers sa lumière, sa culture et son esprit créatif durable, elle a nourri mon regard et façonné ma sensibilité, laissant une empreinte qui ne s'est jamais effacée. Paris occupe une place essentielle dans cette histoire. Ville d'apprentissage, de musées, de bibliothèques et d'ateliers, elle a accompagné mon éducation et mon développement, non seulement comme artiste, mais aussi comme penseur. Dans la série des Miettes et Diards, voici un timbre sur la calligraphie. C'est étymologiquement la belle écriture, l'art de bien former les caractères d'écriture manuscrite. Ce nom provient du grec ancien, kalos, beauté, et de grapho, écrire. Le timbre est de Paul Persil, unique meilleur ouvrier de France en calligraphie. C'est à 2,25 € et mis en planche de 12 timbres-postes. Il est difficile à décrire, des mots qui se suivent dans une ronde à 3 niveaux, avec des couleurs différentes et dans les calligraphies également toutes différentes. Certains mots, suivant les calligraphies employées, sont difficiles à déchiffrer. Échanger, culture, paix, mémoire, unité, beauté, écrire, lien, désir, talent, mot, or et calligraphie sont cependant lisibles. Le reste m'est inconnu. Un souvenir philatélique est aussi émis avec un timbre. Et là, on peut encore lire « La calligraphie et la géométrie de l'âme ». Le prix n'est pas connu. Merci de m'avoir prêté votre attention et encore une prochaine chronique pour découvrir encore une autre fois les nouveautés parues au Salon Paris Philex 2026. Au revoir. La fin d'après-midi se poursuit sur RCF Jura avec à 17h10 l'émission Focus, l'actualité autrement en Franche-Comté.
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2: Et bonjour à tous, je suis vraiment ravie de vous retrouver dans cette émission Focus aujourd'hui pour parler de mon sujet préféré, je l'avoue, la musique. Et c'est l'été, on fête la musique sur RCF et surtout on met en avant les artistes régionaux. Pendant 2 ans, j'ai eu le grand plaisir de rencontrer des talents de nos 4 départements. Car la Franche-Comté regorge de pépites, d'artistes aux sensibilités différentes, aux univers variés, aux voix et aux textes profonds. Alors je sais qu'on entend très souvent les mêmes chansons à la radio, les mêmes artistes nationaux qui remplissent des grandes salles. Mais aujourd'hui, je vous emmène découvrir ou redécouvrir le talent et les chansons des artistes de chez nous. Ils écrivent, ils composent, ils se produisent sur scène avec beaucoup de cœur et d'énergie dans un milieu, croyez-moi, pas toujours simple. Alors aujourd'hui, ils sont à l'honneur. La musique est à l'honneur dans ce Focus. Préparez vos oreilles et bienvenue dans cette nouvelle émission.
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2: Et on commence avec un artiste originaire d'Orgelet dans le Haut-Jura. Il s'appelle Novice et c'est l'un des premiers à être venu dans nos studios. Bonjour à toi.
3: Bonjour.
2: Alors ton vrai nom c'est Jean-Charles Guichardot, tu as 37 ans, tu es originaire d'Orgelet. On va revenir au début de l'histoire, à quel âge tu as commencé la musique?
3: J'ai commencé sur le tard, j'ai commencé la batterie quand j'avais 19 ans. Et après, chanter et jouer de la guitare, ça arrivait vers mes 25 ans.
2: Et qu'est-ce qui a été déclic à ce moment-là pour que tu te mettes à chanter?
3: À la base, j'étais dans le sport. Toute mon enfance, adolescence, c'était le sport. Et j'ai fait STAPS, une fac de sport. Et à l'issue de ça, j'en ai eu marre du sport. Et un copain m'a mis à la batterie. M'a fait essayer la batterie, j'ai adoré et j'ai commencé à jouer de ça. Et puis, je me suis dit que je voulais bifurquer dans l'artistique. Je suis allé vers le théâtre au début. Je suis monté à Paris faire des écoles de théâtre et en parallèle du théâtre, je continuais à jouer de la batterie dans un groupe de rock à Paris. Là est venue l'idée d'écrire des textes pour le groupe, puis de chanter un peu et voilà, je suis parti un peu là-dedans comme ça.
2: Pourquoi Novice comme nom d'artiste? Parce que t'es pas novice dans le milieu, ça fait déjà plusieurs années, t'as commencé en solo en 2017 à te produire.
3: Ouais, Novice, en fait j'aimais bien l'idée de me dire que à chaque journée qui commence, même si on est bourré d'expérience et de savoir, on reste débutant et qu'il faut rester humble. Et puis il y avait aussi, j'avais cherché dans les terminaisons latines, Novice, N-O-V-I-2-S, j'avais trouvé, mais j'ai plus retrouvé après, donc j'espère que c'est bien vrai ce que je vais dire, mais que ça voulait dire à la recherche d'une vérité. Donc du coup, j'ai mixé les deux, et ça donne Novice, N-O-V-I-S-C-E, et c'était aussi pas pris.
2: Voilà, la petite particularité qui fait qu'on te retrouve facilement. On va découvrir ton univers musical, et tu nous fais un cadeau, parce que tu vas nous jouer ces titres en live. Le premier aujourd'hui s'appelle « Ma presque éternelle », donc on va te laisser prendre ta guitare juste après. Mais est-ce que tu peux d'abord nous présenter la chanson ?
3: « Ma presque éternelle », c'est la première chanson que j'ai écrite et composée en partenariat avec un ami à l'époque à Paris qui s'appelle Lucas Frébourg. Et en gros, c'est « Ma presque éternelle », elle traite de l'immigration. Ma presque éternelle, c'est la terre natale où on est né. Et des fois, il y a plein de personnes qui sont obligées de partir pour survivre.
2: Et tu nous fais le plaisir donc de la jouer en guitare-voix aujourd'hui. On l'écoute tout de suite.

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0: La musique du Jurassien Novice qui est enregistrée en direct dans nos studios à Besançon. Et on prend à présent la direction du Haut-Doubs pour retrouver Ludivine Fèvre que vous connaissez peut-être sous le pseudo Lalu. Ludivine a repris son vrai nom pour dévoiler un album tout en finesse et sensibilité, Embrasser le Chahut. Avec parfois des textes drôles ou percutants, Ludivine aime les mots et ses textes sont ciselés.
1: Vous aimez beaucoup écrire, vous aimez la chanson à texte. De quoi est-ce que vous vous inspirez? Justement, des histoires qu'on peut vous raconter, des gens que vous rencontrez?
2: Oui, ben il y a beaucoup de gens qui viennent me transmettre un bout de leur histoire. Et c'est vrai que je pose pas mal de questions. Enfin, je suis du genre à poser beaucoup de questions. Donc quand quelqu'un me dit quelque chose qui m'interpelle, je vais creuser un petit peu, je vais lui poser des questions. Et puis un jour, quand ça m'a touché l'âme, ben à ce moment-là, je sais que ça va devenir une chanson.
1: Et est-ce que des fois, ces chansons sont inspirées par votre histoire?
2: Oui, il y a pas mal de... Oui. Après, c'est toujours un petit peu romancé, hein. C'est toujours... Il y a une part de vérité. Ça commence par une histoire vraie. Et après, ça peut complètement bifurquer. Et c'est aussi le rôle de l'auteur, en fait, d'aller plus loin, de quelquefois d'exagérer un peu la vérité pour que ça devienne intéressant et que ça devienne... que ça donne vraiment des émotions. Donc, je pars de quelque chose de vrai et je... Je tricote, enfin je...
1: Vous enrobez un peu. Alors Ludivine, on va écouter maintenant l'une de vos chansons. Ça s'appelle « Le nom des oiseaux ». Le titre est sorti sur votre dernier album, 2022, « Embrasser le chahut ». Est-ce que vous pouvez nous raconter un peu l'histoire de cette chanson?
2: Oui, alors c'est une histoire très particulière parce que c'est quand même presque tiré d'une histoire vraie, dans le sens où je faisais la mise en scène il y a quelques années en fait d'un chœur d'hommes. Et en fait, dans cette chorale, il y avait un garagiste que je connais bien parce que c'est lui qui réparait les voitures de mes parents. Et à la fin de la chorale, on buvait un coup et il me parle... de sa passion des oiseaux. Il m'explique qu'il connaissait vraiment tout leur nom, leur musique, enfin les sifflements, il pouvait les reconnaître. Je me suis dit, en fait, c'est pas commun. Un garagiste, normalement, sa passion... Enfin, moi, je me disais que la passion d'un garagiste, ça pouvait être le tuning. Et là, c'était les oiseaux. Et du coup, je me suis dit, ah, c'est trop bien, je vais en faire quelque chose. Et dans mon entourage, il y avait aussi un photographe qui s'appelle Laurent Le Peul, qui fait des magnifiques photos. Et il se trouve qu'il a posté un jour plein de photos d'oiseaux avec des liens pour écouter les chants de ces oiseaux. Parce que pareil, lui, il connaît leur nom, il connaît leur musique. Et du coup, ça a été le deuxième élément déclencheur de cette chanson. Ça m'a permis d'écrire le nom des oiseaux. Voilà.
1: On écoute le nom des oiseaux sur RCF.
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0: Le nom des oiseaux de Ludivine Fèvre dans cette émission consacrée à nos artistes régionaux. Et il y en a un que l'on connaît particulièrement puisqu'il a remporté l'émission The Voice en 2015. Le grand public a découvert sa voix magnifique et son accent bien de chez nous à la télévision. Lilian Renaud a sorti récemment son 5e album, Le Chant des Possibles. Bonjour Lilian.
1: Bonjour.
0: Ce 5e album s'appelle Le Chant des Possibles. Pourquoi ?
1: En fait, la vérité sur ce titre, c'est que je voulais pas mettre un titre qui est dans l'album. C'est-à-dire, c'est pas un titre de chanson. Et puis, c'est un ami, en fait, en écoutant toutes les chansons, qui m'a dit, je sais pas pourquoi, moi, ton album, j'ai vu la pochette et j'ai entendu les chansons. Et pour moi, c'est le chant des possibles. Et puis, ça a résonné assez fort en moi, par rapport aux valeurs, par rapport à ce que je raconte dans cet album. Comme, je veux dire, le chant des possibles, le chant qui est écrit C-H-A-M-P, du coup, donc qui parle vraiment du milieu rural et des possibles pour dire que, en fait, dans la ruralité, il y a plein de choses, il y a plein de... On peut... Enfin, comment expliquer ? On a un lien social qui est très important et en fait, je pense que la réalité de la vie, elle se joue là, quoi, sur le terrain, chez les gens, dans les liens, dans cette ruralité que moi j'adore. Et en fait, le chant des possibles, ça raconte ça, je crois.
0: Comment vous pourriez le définir, cet album ?
1: Comment je pourrais le définir ? Peut-être l'album de la maturité, je dirais. Parce que je pense que sur tous les plans, musicalement, au niveau des textes, j'ai mis un point d'honneur à essayer de faire évoluer mes textes dans le mieux, quoi. Ouais, peut-être la maturité. Je pense à un album un peu plus abouti, je dirais, sur tous les terrains, quoi. Voilà.
0: Le premier extrait que vous avez dévoilé, c'est le titre « Que deviendra ce monde ?»
1: Oui.
0: Comment est-ce qu'il est né ? Est-ce que c'est vous, voilà, à force de vous poser des questions sur la période qu'on vit, sur l'avenir ? C'est comme ça que vous avez voulu le mettre en mots ?
1: Ouais, tout à fait. En fait, il est vraiment venu, je me suis dit, je regardais à travers ma fenêtre, chez moi tout simplement, et puis j'ai eu cette petite rhétorique, il y avait des gamins qui rentraient de l'école en fait avec leur cartable, et puis j'ai eu ce refrain très simple là qui tournait « Que deviendra ce monde ?» et je me suis dit tiens, je vais aller au bout de cette chanson. Je compose pas vraiment comme ça à la base, et puis je me suis dit je vais essayer de faire une chanson simple qui pose un constat sur ce que je ressens vraiment tout de suite, et je suis allé au bout du truc et est née cette chanson « Que deviendra ce monde ?» Voilà, donc qui vient, j'imagine, d'un questionnement permanent de cette époque qui parfois est un petit peu terrorisante, quoi, qui fait un peu peur. Voilà.
0: Eh bien, on l'écoute tout de suite sur RCF. Que deviendra ce monde de Lilian Renaud ?

0: Que deviendra ce monde de Lilian Renaud, un artiste franc-comtois que l'on adore, tout comme Tim Mburgi, un jeune homme originaire de Besançon, qui lui ne met pas en avant sa voix, mais ses talents de musicien. Timothée est un petit génie du piano, il faut le dire. Il a sorti un premier album au titre inspiré des dieux grecs. Bonjour Timothée.
1: Bonjour Chloé.
0: Donc là, le premier album est sorti le 11 janvier, et il y a déjà le deuxième qui est en cours de route.
1: Parce que j'avais trop de musique. Pour le premier album, j'en avais à peu près une vingtaine. Ça faisait trop, donc on s'est mis d'accord sur 12. Et donc du coup, il y en a 8 qui dorment. Et donc du coup, bah, il y a le deuxième qui est en préparation avec 4 autres que je suis en train de composer justement pour faire 12 encore une fois.
0: Est-ce que tu vas rester sur la thématique de la mythologie grecque ?
1: Un peu, oui, de la mythologie, mais cette fois-ci, ce sera sur le thème des muses. Voilà. Donc les 8 ou 9 muses, de mémoire, il y en a 8. Et donc avec chacun le titre d'un morceau.
0: Alors toi, personnellement, qu'est-ce que ça te procure quand t'es au piano et que tu joues ?
1: Je suis plus là. C'est la plus belle chose qui me soit arrivée d'être pianiste, de pouvoir composer. Je suis plus là. C'est vraiment le terme qu'elle a. Je suis ailleurs, je suis au septième ciel. Appelez ça comme vous voulez, mais je suis plus là.
0: Tu pourrais pas imaginer ta vie sans
1: le
0: piano ?
1: Non, impossible. Impossible. Ouais. C'est tout bonnement impossible. Et surtout, cette chance de voir quelqu'un être ému aux larmes quand vous terminez de jouer, c'est un cadeau qui est immense.
0: Le titre qu'on va écouter aujourd'hui, c'est Vesta. Est-ce que tu peux nous en dire plus ?
1: Le foyer. L'histoire derrière ce titre, ça vient d'une de mes colocs, donc de l'année dernière. C'est son morceau préféré. Donc on était dans cette pièce où il y avait mon piano et je jouais, je composais. Et puis elle restait, elle était là, elle écoutait, elle attendait. Puis elle disait rien. Et ça m'a vraiment, je sais pas comment dire, ça m'a particulièrement touché que pendant des heures, elle était là et puis écoutait, composait. Enfin, je veux dire, c'est pas drôle, hein, on répète énormément. Mais elle était là, elle est restée. Et je me suis dit, ok, oui, ça c'est le foyer, ça c'est la maison, ça c'est... C'était important pour moi, c'est pour ça que je l'ai nommé de la sorte.
0: Eh bien, on écoute tout de suite ton titre Vesta sur RCF.

0: Le magnifique piano du Bisontin Tim Embiurgi. Oui, vous êtes à l'écoute de Focus. On fête l'été, la musique et surtout nos artistes locaux aujourd'hui. On change de registre avec un groupe d'Aulois, OMG, qui fait du métal chrétien. Oui, ce n'est pas incompatible, bien au contraire. Et je suis avec le chanteur et leader d'OMG. Bonjour Jean-Baptiste.
1: Bonjour Chloé.
0: Est-ce que vous pouvez nous expliquer comment et puis pourquoi s'est créé le groupe OMG ?
1: Alors le groupe OMG au début s'est créé pour une fête de la Pentecôte à Dole, dans le Jura, pour pouvoir animer un temps de musique plutôt pour les jeunes à cette occasion-là, parce que c'est une grande fête dans l'histoire de la ville au niveau chrétien. Et au lieu de faire appel à des groupes extérieurs, et puis parce qu'en fait on retrouvait pas forcément ce qu'on avait envie d'avoir, et ben on s'est dit qu'on avait humblement essayé de le faire nous-mêmes. Et donc voilà, c'était l'inspiration du début. Et puis après, on a développé une identité pour proposer quelque chose de différent et qui nous correspondait aussi.
0: Donc au départ, l'idée c'était pas forcément de créer un groupe qui allait durer dans le temps.
1: Exactement, voilà, il y avait pas dans, c'est le début d'une inspiration et puis d'un mouvement. Et après, en fait, bah, ça s'est structuré comme ça. On a trouvé notre style aussi avec le temps qui passait. Et oui, on n'avait pas de projet préétabli pour s'inscrire dans la durée, mais en fait, ça s'est fait naturellement et on a toujours fait les choses année après année pour durer justement.
0: Est-ce que vous pouvez nous présenter les membres actuels du groupe ?
1: Oui, alors je joue de la basse et je suis auteur-compositeur. Et puis vous avez Anne-Laure, ma femme, qui est au chant, qui s'occupe, elle, quand elle compose, de tout ce qui est mélodie. Et puis vous avez Alexis Spitz, qui est à la guitare, et Anthony Dugave, qui est à la batterie. Et on a la chance d'avoir deux techniciens avec nous, un son et un lumière, Anthony Bins et Maxime Pereira.
0: Et quand vous composez, est-ce que vous avez tous un petit peu votre rôle ?
1: Alors, j'écris les textes, j'écris la musique. Dans le processus créatif, c'est plus moi qui fais ça avec une sorte de jaillissement, on va dire. Et Alexis, qui est sur l'ordinateur, qui m'aide à mettre en forme, qui s'occupe, lui, de la technique, voilà, et qui me supporte quand ça part dans tous les sens. Et une fois qu'on a quelque chose, une matière déjà bien travaillée avec les textes, eh bien, c'est Anne-Laure qui travaille la mélodie pour que ça rentre là-dedans. Et on retravaille ça tous ensemble pour avoir une harmonie et puis améliorer tout ça.
0: Alors on va écouter un premier titre de votre répertoire pour découvrir votre univers, un titre qui s'appelle Révélation. Est-ce que vous pouvez nous expliquer son histoire à ce titre-là ?
1: C'est le titre du premier album qui s'appelle justement Révélation. Et le but de ça, c'était d'être clair sur le message chrétien. Et sur la pochette de l'album, vous avez une grande croix lumineuse. Et l'idée, c'est que cette lumière-là, on la tire de la croix, on la tire de la révélation de Jésus et du mystère de ce qui s'est passé à Pâques.
0: Et on écoute tout de suite le titre Révélation du groupe OMG sur RCF.

0: Le groupe de loi OMG sur RCF. Alors changeons de registre, cette fois-ci laissez-vous bercer par des notes de violoncelle avec Marie-Céline Jules et Frédéric Aubry qui forment le duo Fracarnaum, anciennement Cafarnaum. À bord d'une caravane scène, ils parcourent les villages de la région pour amener leur musique au plus près de chaque public. Bonjour à tous les deux.
1: Bonjour Chloé.
2: Bonjour.
0: Alors Frédéric, est-ce que vous pouvez déjà nous expliquer l'origine du projet ?
2: L'origine, une envie commune d'explorer le violoncelle, qui était notre marotte à nous deux. C'est-à-dire que lorsqu'on s'est rencontrés un peu au conservatoire, un peu par des amis, un peu aussi par le cercle professionnel et bisontin et des Hautes-Alpes, on s'est rendu compte qu'on adorait le violoncelle et puis on adorait en parler pendant des heures. Et naturellement est venue l'idée de jouer un coup ensemble comme ça. Et les premiers élans à des compositions sont venus assez naturellement. Et ensuite l'idée de partager ça sur des scènes un petit peu non habituelles. Donc l'idée de jouer en caravane scène est aussi venue naturellement en parlant, en se disant que ce serait vraiment très cool de partager ça.
0: Le violoncelle, effectivement, est au centre. Pourquoi, Marie-Céline ? Pourquoi le violoncelle ?
1: Pour moi, c'est l'instrument que j'ai choisi donc, depuis que je suis toute petite. Et j'ai su assez vite que c'était vraiment quelque chose d'important pour moi et que j'avais envie de travailler avec, si possible, toute ma vie. Et j'avoue que, du coup, avec Cafarnaum, il y avait un peu cette dimension d'avoir la possibilité d'emmener cet instrument ailleurs que ce que je connaissais depuis toujours, c'est-à-dire la musique classique et la représentation classique du violoncelle. Et du coup, pour faire le parallèle, c'est aussi pour nous important de montrer aussi au public qu'en fait, le violoncelle, c'est pas que élitiste et que, enfin, élitiste dans le sens où ça correspond pas que à une certaine forme de musique classique, du coup, qui semble pour beaucoup inatteignable et qu'en fait, on peut l'emmener dans plein d'autres styles de musique et de contrées.
2: C'est vrai ce que dit ma collègue. Le caractère un peu inatteignable de la musique classique, c'est vrai que moi, ça me faisait peur. Et de se permettre de se dire, ben tiens, je vais trouver ou inventer un petit peu mon langage avec l'instrument. C'est aussi un peu ça qu'on a envie de dire et puis on milite un peu ça musicalement aussi avec ça.
0: Alors on va découvrir votre univers. Shipster in Berlin, c'est ma chanson préférée. Vous pouvez me raconter un peu l'histoire de cette chanson ?
1: Oui, bah en fait c'est toi Fred qui a eu l'idée de Shipster in Berlin au début. Et on était en résidence à la Poudrière à Belfort. Et il y avait cette idée de Shipster in Berlin sur laquelle on a bien déliré, je dirais.
0: Ouais, c'est un morceau où vous êtes éclaté un peu là-dessus.
2: Oui,
0: ouais.
2: L'idée, il y a un truc un peu pop qui est venu naturellement, et puis après, c'était presque ce qu'il y avait à tisser depuis. L'idée était presque naturelle et assez simple. C'est l'idée de pas se mettre de limites, tu vois. C'est vrai que le titre là est assez pop et un peu foufou. C'est une illustration de comment on aime bien s'amuser avec le violoncelle, justement.
0: Eh bien, on écoute tout de suite l'histoire de cette Shipster in Berlin de Cafarnaum sur RCF.

0: Voilà l'histoire de cette chips perdue à Berlin, une histoire imaginée et mise en musique par Fracarnaum. Allez, on part en Haute-Saône à présent pour découvrir le talent d'Adeline, originaire de Ronchamp. Un chapeau, une guitare, une voix reconnaissable entre toutes. Adeline a sorti un premier album et c'est un vrai rayon de soleil que je vous invite à découvrir. Alors Adeline, j'aimerais vous demander quelque chose, c'est la nouvelle surprise du jour. Est-ce que vous seriez ok de nous interpréter un petit bout d'une de vos chansons, là comme ça, a cappella?
1: A cappella, sans guitare, rien.
0: C'est ça.
1: Ok.
0: Vous choisissez la chanson, vous faites l'extrait que vous voulez.
1: Ok.
0: Voilà, c'est libre.
1: Cette chanson, elle est à nous, à toi, elle, à lui, à vous. Après les machines qu'on débranche, on se mélange, on se déhanche. 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
0: Merci beaucoup Adeline.
1: De
0: rien. Vraiment, je ne l'avais pas prévenu à chaque fois, je le précise, c'était très très beau. C'était quelle chanson alors?
1: C'était celle-ci? La dernière du disque, qui est très légère, c'est la dernière qu'on a composée et qu'on a mise dans l'album, qui est, oui, très légère, comme je dirais, qui parle justement de, voilà, de partager ce moment de musique intensément et de réunir les gens. Normalement, les gens sont censés chanter avec nous après avoir entendu quelques fois le refrain, et c'est quelque chose de très aérien.
0: La chanson du jour, c'est La gueule du sourire. Est-ce que vous pouvez nous la présenter?
1: Ouais, bien sûr. Alors, c'est une de mes préférées du disque, à vrai dire. C'est une chanson qui parle de bonheur retrouvé dans la solitude. Voilà, quand on est un peu perdu, faut pas avoir peur d'être seul, parce que c'est quelque chose qui peut amener sur des fois des sentiments de dépression. Mais non, il y a toujours quelque chose à travailler sur soi, et on le fait bien seul aussi, même si c'est cool d'avoir du monde autour de soi. Je pense que il est important de se retrouver avec soi-même et d'aller marcher, d'aller se galvaniser de tout ce que on peut avoir autour de nous, de beau, des bruits, de voilà, se connecter à d'autres choses que les humains qu'on peut avoir très bons autour de nous. Voilà, c'est bien de se retrouver seul.

0: L'album d'Adeline, Un sourire au soleil, est à découvrir sur toutes les plateformes. Et un autre album à écouter, c'est celui du duo jurassien Lou River, composé de Lila Vati et Bernard Montrichard. Ils ont sorti récemment Vive à la vie. Bonjour à tous les deux.
1: Bonjour Chloé.
2: Bonjour Chloé.
0: Vous composez tous les deux ou c'est plutôt Lila Vati le texte, Bernard la musique ou non, vraiment ça se fait collectivement? Comment ça fonctionne?
1: J'ai amené des chansons à moi qui existaient déjà et qu'on a réarrangées avec Bernard. Donc quand je dis réarranger, c'est justement des fois modifier quelques parties instrumentales pour les adapter à des sonorités avec les instruments de Bernard. Également des chansons d'anciens projets de Bernard qu'on a réarrangées où c'est là moi qui ai apporté une touche plutôt à moi. Moi après je considère de manière générale que c'est plutôt Bernard qui est à l'origine de ce projet avec tout son univers et ses instruments et dans certains morceaux, musicalement parlant, en tout cas pas qu'au niveau de la voix mais au niveau instrumental, je m'estime plutôt en soutien de la musicalité de Bernard étant donné que c'est lui qui improvise et que c'est lui qui emmène en fait aussi beaucoup les esprits dans la musique quoi je trouve.
0: Comment est-ce qu'il a été créé cet album-là? Est-ce que vous vous êtes entouré d'une équipe ou est-ce qu'il a été enregistré? Comment ça s'est passé?
2: Alors, on l'a enregistré en mon studio, Lou River, à Chailly. On s'est retrouvés, on a passé du temps, beaucoup, beaucoup de temps. J'ai fait les prises de son, Lila était au mixage et tout. Donc, on a mis une année à peu près.
1: On a mis une bonne année à le finaliser.
2: Le mastering a été réalisé par quelqu'un d'incroyable. Qui s'appelle Christophe Darlot, qui est entre autres un clavier d'Aldebert et qui a
1: son propre studio
2: de mastering et qui nous a fait un mastering vraiment terrible. Voilà, il y a eu un photographe, il y a eu Jean-Christophe Laurent, la photo de l'album. Enfin voilà, on s'est entouré vers la finalité de l'album, on s'est entouré de gens indispensables. Je pense qu'on a fait les bons choix, vraiment.
0: Donc Vive à la vie, ce bel album qui vous représente Lila Vati et puis Bernard Montrichard. On va écouter donc cette chanson, un extrait de cette chanson Wolof qui s'appelle Fidélité ou Fidelity. Non, on le dit en français ou en anglais?
1: En français.
0: En français, Fidélité. Ouais. Eh bien, on l'écoute tout de suite.

0: Et on arrive à la fin de cette émission Focus consacrée aux artistes régionaux, étant donné que c'est l'été et qu'on fête la musique. Évidemment, il reste beaucoup de talents à découvrir en Franche-Comté. En tout cas, moi, j'ai pris un plaisir immense à les rencontrer, à découvrir toutes ces chansons, à interroger leurs auteurs. Si vous aimez la musique, soyez curieux, tendez l'oreille vers les artistes régionaux. Ils mettent leur cœur dans leur musique et ils méritent d'être mis en lumière. Sortez aussi, vivez la musique en concert. Rien ne remplace l'émotion que l'on ressent en écoutant la musique en live, vivante, percutante. De nombreuses salles de concerts, cafés ou associations proposent des concerts près de chez vous. Les festivals aussi, alors n'hésitez pas. Je vous jure, on fait toujours des découvertes magnifiques lorsque l'on ose être curieux. Merci à tous les artistes pour s'être confiés à mon micro. Merci à vous d'avoir suivi cette émission. Bel été à tous et belle fête de la musique.
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4: Bonsoir, soyez les bienvenus dans cette nouvelle édition de Vox Mundi. Alexandra Sirgan pour vous accompagner ce soir. Cette émission largement consacrée à la visite pastorale du pape Léon XIV en cours à Pavie sur les traces de Saint Augustin. Le Saint-Père se rendra ensuite dans la soirée à Sant'Angelo Lodigiano, ville natale de Sainte Françoise Xavier Cabrini, sainte patronne des migrants. Mais direction tout de suite le centre historique de Pavie où le pape Léon XIV vient de prononcer son deuxième discours de la journée devant les autorités locales, les habitants, les fidèles sur l'emblématique Piazza Vittoria au cœur de la ville lombarde. Bonsoir Cécile Mérieux.
5: Bonsoir Alexandra.
4: Entouré de 1500 personnes, Léon XIV a exhorté les citoyens à être des acteurs de la solidarité au sein de la cité.
5: Oui Alexandra, la ville est un don et une mission pour ceux qui y vivent, a proclamé Léon XIV. Et le pape a...

0: choisit pour exemple Pavie, ville chargée d'histoire, pour illustrer l'organisation citadine comme réponse aux besoins des hommes pour s'épanouir en société. Maisons, écoles, universités, hôpitaux, centres paroissiaux sont autant de lieux significatifs pour le pape, des infrastructures qui traduisent en actes le soin apporté aux personnes, avec le souci de les faire grandir dans la société. Ils respectent leur dignité propre et partagent des valeurs communes et unificatrices.
1: Mais la ville aujourd'hui n'est pas sans risque, Cécile.
0: Oui, le pape invite à se poser la question de ce qui renforce et ce qui érode les foyers, ce qui blesse notre société. Le risque est que la ville devienne un espace hostile, dégradé, où chacun tire la couverture à soi. Face aux formes de dégradation et d'analphabétisme civique, alerte Léon XIV, nous sommes appelés à partager des langages d'engagement et de service qui préservent les places, les parcs, les rues en tant que lieu de rencontre.
1: Et le pape a donc encouragé les citoyens, tout particulièrement les fidèles catholiques, à prendre leurs responsabilités en vue du bien commun.
0: Oui, le pape a exhorté l'église de Pavie à répondre à sa mission d'accueil de tous et d'évangélisation. Avant tout, en tant que foyer de foi et maison de charité au service des plus petits, des pauvres, des personnes seules ou âgées, il a salué notamment le travail des bénévoles. Grâce à votre engagement, Pavie est prospère, non seulement en bien, mais aussi en vertu, a félicité le pape, encourageant à honorer toujours la dignité de toute vie humaine.
1: Merci Cécile Mérieux. Le pape qui est donc arrivé en hélicoptère à Pavie à 14h39 heure locale. Il a consacré la première étape de sa visite à des patients pris en charge par un centre de traitement des cancers. Léon XIV y a rencontré le personnel médical ainsi que des enfants malades accompagnés de leurs parents. Le Saint-Père en a profité pour souligner l'importance de la famille dont l'amour et la présence aident à surmonter les épreuves difficiles de la vie. Il a également invité les malades à mettre toute leur confiance en Dieu. Et puis place au temps fort de cette journée, la célébration de la parole et la vénération des reliques de Saint-Augustin dans la basilique Saint-Pierre au ciel d'or, basilique où reposent les restes de l'évêque d'Hippone transféré à Pavie par la royauté lombarde en 723, soit trois siècles après sa mort. Le pape a invité le clergé local et les 1800 fidèles présents à se recentrer sur le Christ. Le compte-rendu signé Augustine Asta.
2: Dans la basilique Saint-Pierre au ciel d'or, où sont conservées depuis plus de 13 siècles les reliques de Saint-Augustin, Léon XIV a encouragé les chrétiens à ne pas céder au pessimisme, malgré un contexte marqué par la sécularisation et les difficultés de la transmission de la foi.
3: Il centro è Cristo.
2: Le centre, c'est le Christ. Nous puisons tous à cette source unique et soumettons notre engagement au discernement qui vient de sa lumière et de sa parole, a affirmé le pape, qui a ensuite mis en garde contre le risque de dispersion dans une multitude d'activités qui, bien que nécessaires, peuvent éloigner de l'essentiel. Dans une société où beaucoup semblent avoir perdu le sens de la spiritualité, le pape a insisté sur l'urgence d'une annonce renouvelée de l'Évangile. Il a plaidé pour une pastorale missionnaire capable de révéler la beauté de la foi dans la vie personnelle et sociale.
3: Imparando sempre più a camminare insieme nel comune discernimento.
2: Saluant les efforts déjà entrepris pour développer un style synodal au sein du diocèse, le pape a exhorté les fidèles à marcher ensemble, discerner en commun et à cultiver la fraternité en promouvant la co-responsabilité.
1: Le compte-rendu d'Augustine Asta. Et juste avant la célébration, le pape s'est entretenu avec la communauté augustinienne locale. Dans un peu moins d'une heure, le pape reprendra l'hélicoptère direction Sant'Angelo Lodigiano, à quelques kilomètres de Pavie, pour visiter la paroisse des saints Antoine Abbé et Françoise Xavier Cabrini. Paroisse où est conservé le cœur de cette sainte italienne, fondatrice de la congrégation des missionnaires du Sacré-Cœur de Jésus, née dans la commune lombarde, mais morte à Chicago, ville natale de Léon XIV. Cette sainte qui est connue pour l'aide qu'elle apporta aux migrants débarqués aux États-Unis à la fin du 19e et au début du 20e siècle. Le Saint-Père vénérera ses reliques avant de prononcer un discours. Il regagnera ensuite le Vatican aux alentours de 21h. Dans l'actualité de la semaine au Vatican, le pape a une nouvelle fois appelé au dialogue en Ukraine et regretté l'ampleur des dégâts causés par la guerre menée par Moscou. Léon XIV a déploré les nombreuses victimes innocentes, les secouristes tués, mais aussi les églises et les sites du patrimoine culturel ravagés par les flammes, faisant ici référence au bombardement lundi de la laure des grottes de Kiev et de la cathédrale de la Dormition, des joyaux du patrimoine chrétien ukrainien essentiels à préserver, explique Monseigneur Hugues de Walmont, directeur général de l'œuvre d'Orient.
4: En Ukraine, l'ONU a recensé 150 édifices religieux, mais en fait, il y en a beaucoup plus, on parle de centaines. Et donc, attaquer un lieu de culte, quel qu'il soit, évidemment chrétien, musulman, juif, eh bien, est toujours une atteinte grave au droit international. Ces lieux-là ne sont pas des lieux qui sont armés, ce sont des lieux qui sont vivants, parce que ce sont des lieux où les personnes viennent prier, et prier pour la paix. Et moi, j'étais très ému de voir ce drone enflammer cette cathédrale dans laquelle je m'étais rendu il y a un mois pour prier avec des frères orthodoxes. Et alors, on le parle de l'Ukraine, mais vous savez bien que dans l'Arzars, le Haut-Karabakh, cette région arménienne qui était dont la population était chassée par l'Azerbaïdjan, aujourd'hui, ce sont de la même manière des dizaines d'édifices religieux, donc des églises, mais aussi des traces religieuses qui sont aujourd'hui détruites, effacées. C'est une révision de l'histoire, car les chrétiens ne sont pas seulement importants pour des questions religieuses dans leur pays, mais ils ont construit avec d'autres l'histoire de leur pays. Et vouloir effacer, comme on le voit dans beaucoup de pays, l'histoire commune des chrétiens avec les autres habitants de ces pays, des autres citoyens, est quelque chose de très grave et qu'il faut absolument dénoncer.
1: Le directeur général de l'œuvre d'Orient. Parmi les églises orientales meurtries par la guerre se trouve celle au Liban. Malgré une situation extrêmement précaire sur le terrain, l'ordre de Malte a maintenu hier ses opérations humanitaires dans le sud du pays. Opérations en direction de trois villages chrétiens d'Ermeish, Annebel et Debel. Oumaya Farah est en charge de la communication à l'été du convoi.
5: La situation sur le terrain est vraiment catastrophique, c'est-à-dire on a beaucoup de personnes qui travaillent avec nous, qui collaborent avec nous, qui sont originaires du sud ou qui vivent dans ces villages-là ou dont les parents sont encore dans ces villages-là, donc ils ont grandi dans ces régions-là. Ils ne reconnaissent pas le paysage, ils ne reconnaissent pas les routes. Donc tout a été, beaucoup de choses ont été rasées. Les repères qu'ils avaient, ils ne les ont plus. C'est-à-dire qu'on était dans les camions, donc on avait un convoi à peu près de, on était 14 entre voiture et camion, on avait 11 camions. On transportait à peu près 200 tonnes de fourrage pour les animaux et on ne peut pas aller très vite. Et les routes sont complètement délabrées, c'est-à-dire qu'il n'y a plus de bitume sur les routes. Il n'y a que de la poussière. C'est un champ de bataille, donc on est passé donc entre les destructions. Il y a tout un paysage qui est complètement détruit jusqu'à ce qu'on arrive justement à ces villages-là. On résiste justement en restant attaché à notre pays, en restant attaché à notre terre, en essayant autant que possible de nous tenir à côté de ces populations qui refusent de quitter leur terre. Donc oui, on met nos vies à risque, mais c'est notre façon aussi de nous battre pour notre pays, pour sauvegarder notre pays.
1: Des propos recueillis par Marie Duhamel. C'est la fin de cette édition de Vox Mundi. N'hésitez pas à consulter notre site internet www.vaticannews.va pour de plus amples informations concernant la visite pastorale du pape Léon XIV ce samedi. On se retrouve la semaine prochaine, même lieu, même heure. Bonne soirée.

0: Tout de suite, nous vous proposons de réécouter l'invité de la matinale du week-end.
1: Monseigneur William Chomaly, bonjour.
2: Bonjour à vous et à tous.
1: Merci d'avoir accepté de répondre à nos questions depuis Jérusalem où vous êtes. Le président américain Donald Trump a signé depuis le château de Versailles l'accord avec l'Iran pour mettre fin à la guerre au Moyen-Orient. De son côté, le ministère iranien des Affaires étrangères a également confirmé hier soir la signature de l'accord avec Washington. Le texte prévoit la fin immédiate et définitive de la guerre et des opérations militaires sur les différents fronts, y compris au Liban. Les négociations vont maintenant débuté dans un délai de 60 jours en vue de parvenir à un accord définitif. Monseigneur Chomaly, est-ce que vous croyez à cet accord de paix qui mettrait donc fin à la guerre qui embrase le Moyen-Orient depuis le 28 février? Est-ce que vous y croyez?
2: Je voudrais y croire, mais les expériences du passé ont montré que les accords ne sont pas toujours respectés. Il suffit d'un petit détail de désaccord pour faire tomber à l'eau tout ce qui a été signé, malheureusement, connaissant aussi les parties qui ont signé. Mais je voudrais ajouter une chose, que cette guerre a été vraiment inutile parce qu'on est revenu à la situation d'avant. Il n'y a pas eu de progrès envers le dossier iranien. Donc il y a eu une guerre inutile pour revenir à la situation d'avant la guerre.
1: Quel rôle peut jouer l'Église catholique et le patriarcat latin de Jérusalem dans cet accord, justement? Quel rôle peut jouer, par exemple, le cardinal Pizzaballa pour favoriser la mise en œuvre de cet accord?
2: Lui n'a pas été invité à participer à des négociations. Donc, je ne pense pas qu'il aura une influence sur cet accord, excepté, nous le croyons tous, par la prière. Et quand nous prions, nous faisons bouger, mouvoir le ciel. Donc ça, c'est un levier très fort. Mais le cardinal pourrait avoir une certaine influence sur la guerre intersainte, parce qu'il vit là, il a écrit une belle lettre pastorale, très lue en cinq langues. Et dans cette lettre, il présente ses pensées sur le futur de Jérusalem et sur le processus de la paix entre Palestiniens et Israéliens.
1: Alors, Monseigneur Chomaly, on va y revenir dans quelques instants. Et justement, je voulais qu'on évoque la visite du cardinal Pier Battista Pizzaballa la semaine dernière. En France, vous étiez avec lui. Il a reçu la Légion d'honneur des mains du président de la République à l'Élysée. Emmanuel Macron a salué cet apôtre infatigable du dialogue religieux, de la justice et de la paix. Le dialogue est encore possible. C'est la seule voie possible, peut-être, Monseigneur Chomaly?
2: Le dialogue est possible, toujours, mais il y a des conditions pour que le dialogue soit possible. Il faut qu'il y ait bonne intention de deux parties belligérantes. Il faut qu'il y ait aussi des États qui parrainent ces négociations. Dans ce cas-là, ce sont les États-Unis qui parrainent la situation intersainte et au Moyen-Orient. Je voudrais que l'Europe soit partie de ce parrainage, parce que les États-Unis, avec tout mon respect, ne sont pas dans l'impartialité 100%. Il faudrait qu'il y ait une autre partie qui fasse équilibre et un peu de pression sur les deux parties pour conclure un accord selon la légitimité internationale.
1: Est-ce que vous attendez quelque chose de la France, justement, à ce sujet, Monseigneur Chomaly? Emmanuel Macron a dit la semaine dernière, hein, conformément à ses responsabilités historiques, la France demeure engagée auprès des chrétiens de Terre Sainte et de tous les peuples du Proche et Moyen-Orient. Qu'est-ce que vous attendez de lui? Est-ce que la France a un rôle particulier à jouer dans ce contexte?
2: La France a eu un rôle très fort dans la protection, entre guillemets, des chrétiens de la Terre Sainte et aussi du Moyen-Orient, surtout au Liban et en Syrie. Maintenant, le rôle de la France a diminué en faveur des États-Unis qui a beaucoup plus d'influence. Et après la reconnaissance de la France d'un État palestinien souverain, son influence sur Israël a un peu baissé parce que Israël n'a pas aimé, ni accepté, ni apprécié cette reconnaissance de la France qui a attiré d'autres reconnaissances par d'autres États européens. Donc l'influence de la France a diminué, mais la France reste consistante en elle-même en travaillant pour une paix selon les résolutions des Nations Unies. Donc le rôle de la France reste, mais il faut que cette influence soit mise en pratique.
1: Monseigneur Chomali, merci d'être avec nous. Évêque auxiliaire du patriarcat latin de Jérusalem, merci d'être avec nous sur RCF Notre-Dame. Vous l'avez évoqué dans sa lettre pastorale d'avril sur la vocation de l'Église en Terre Sainte. Le cardinal Pizzaballa a écrit que le conflit fait désormais partie de la culture de cette terre. Il faut vivre avec. Comment penser les blessures profondes, humaines, spirituelles, qui sont les conséquences de cette guerre au Moyen-Orient ?
2: Oui, le patriarche parle toujours de quatre éléments qui aident à la paix. Le premier élément est la justice. Mais la justice elle-même ne suffit pas pour arriver à la paix. Il faut deux autres éléments qui sont le pardon et la réconciliation.
1: Et le pardon est possible, Monseigneur Chomali, le pardon est possible alors que les dégâts sont considérables.
2: Nous avons des exemples dans le monde, dans l'histoire mondiale, dans des situations aussi très graves. Après deux guerres mondiales, quelques années après la fin de la Deuxième Guerre mondiale, l'Europe, qui a subi une guerre, deux guerres même, avec 80 millions de victimes, a créé l'Union européenne, basé sur le pardon des choses du passé. Et c'était un grand succès et l'Union européenne continue malgré les difficultés. En Irlande du Nord, après un siècle de belligérance, les deux Irlandes ont trouvé le chemin, je pourrais dire, d'une certaine réconciliation. Il y a eu la paix entre l'Égypte et Israël, entre la Jordanie et Israël. Donc, il y a eu des faits historiques grâce à des personnes de bonne volonté, comme Sadat, Rabin, Schuman, De Gasperis, Adenauer. Donc, il y a des hommes et des femmes qui croient au pardon comme vertu humaine, mais aussi comme vertu surnaturelle, divine. Et grâce à eux, il y a eu cette paix.
1: Le cardinal Pizzaballa, dont on évoque la lettre à plusieurs reprises depuis le début du conflit au Moyen-Orient, a dénoncé les violences perpétrées à l'encontre des chrétiens, notamment en Cisjordanie. Comment vont les chrétiens de Terre Sainte, justement, aujourd'hui ? Quelle est la situation ?
2: Oui, les chrétiens, comme tous les Palestiniens de bonne volonté, ont subi les répercussions d'une guerre qu'ils n'ont pas voulu. Cette guerre a été commencée par Hamas avec une réaction disproportionnée d'Israël qui a causé des grands dégâts soit à Gaza directement, soit aussi en Cisjordanie. En Cisjordanie, les Palestiniens ont souffert et continuent à souffrir, et les chrétiens palestiniens parmi eux, de plusieurs souffrances. La première est la situation économique est très mauvaise. Il y a chômage. À Bethléem, plus de 40% des jeunes ne travaillent pas. Il y a aussi l'absence du tourisme religieux parce que Bethléem dépend beaucoup sur ce secteur. Il y a aussi les clôtures, comment on appelle ça en français, la fermeture de beaucoup d'accès à Jérusalem et à Israël. Il y a 2000 checkpoints, barrières militaires, en West Bank, qui empêche une circulation normale entre les villes et les villages. Et troisièmement, il y a les transgressions, les attaques des colons contre leurs voisins palestiniens parce qu'ils veulent prendre leur terrain agricole et les annexer aux colonies.
1: On voit bien les contraintes qui pèsent sur les chrétiens en Terre Sainte. Et justement, on se souvient, hein, le 29 mars, le dimanche des Rameaux, la police israélienne avait empêché le cardinal Pizzaballa d'entrer au Saint-Sépulcre. C'était une première depuis des siècles. Est-ce que les chrétiens sont menacés? Est-ce que vous sentez une menace, même une menace de disparaître des chrétiens, Monseigneur Chomali?
2: Il y a des défis, des menaces, surtout à Jérusalem. Il y a les crachats contre le clergé. Parfois, il y a des attaques physiques, comme la sœur qui a été agressée à Jérusalem par un colon. D'ailleurs, le colon a été repéré et jugé, donc ce qui est positif. Donc, il y a des attaques physiques, mais surtout les colons qui attaquent des villages palestiniens et des villages chrétiens comme Taïbé, Aboud, Bessahour, Birzeit, où les chrétiens vraiment souffrent des exactions de ces colons violents armés. Et l'armée elle-même ne réagit pas, n'entre pas en jeu pour empêcher ces colons de faire ce qu'ils font. Donc il y a une certaine menace contre les chrétiens. Et nous attendons vraiment un changement sur ce point.
1: Monseigneur Chomali, notre invité ce matin sur RCF Notre-Dame, évêque auxiliaire du patriarcat latin de Jérusalem. Comment vivre cela sur le plan spirituel et dans la foi? Jérusalem, dans la Bible, c'est l'espérance, c'est le salut. Mais aujourd'hui, c'est la détresse. Comment comprendre ça en chrétien, le vivre bien en chrétien dans la foi?
2: Oui. Nous savons que la paix est un don de Dieu, la paix réelle, et qu'elle vient comme fruit de la prière, mais aussi des actions des hommes de bonne volonté. Premier point. Deuxième point, la Terre Sainte, depuis un siècle, a connu beaucoup de guerres. Toutes ont trouvé une fin. On a repris la vie après. Ce n'est pas la première guerre qui a eu lieu. Nous avons eu les guerres du siècle dernier entre Israéliens et Palestiniens, celles de 1936, 1948, 1967, 1973, les deux soulèvements palestiniens, les cinq guerres entre Gaza et Israël, et finalement la guerre du 7 octobre. Donc, toutes les guerres du passé.
1: Mais quelle espérance dans ce contexte? Comment garder la foi? Comment rester chrétien? Comment témoigner de la foi chrétienne alors que la guerre fait partie de la vie au Moyen-Orient?
2: Oui, parce que nous croyons en Dieu, qu'il ne nous laisse pas, premier point. Deuxième point, il y a eu une solidarité mondiale avec les chrétiens de Terre Sainte, et cette solidarité mondiale nous donne beaucoup d'espérance et nous signifie que nous ne sommes pas abandonnés. Car grâce à cette aide humanitaire que nous recevons de l'Europe, des États-Unis, des diocèses, des associations catholiques, nous pouvons aider notre peuple, soit à Gaza pour leur envoyer de la nourriture, et aussi à notre peuple qui souffre en Palestine pour payer médicaments, hospitalisation, loyer de maison, scolarité, et d'autres besoins urgents. Donc l'aide et la solidarité concrète de nos amis en Europe, en France et dans les États-Unis nous donne une certitude que nous ne sommes pas abandonnés.
1: Et vous restez sur place comme un témoignage du Christ lui-même, finalement, sur cette Terre Sainte. Qu'attendez-vous des fidèles chrétiens de France et du monde? Est-ce que vous attendez qu'ils reviennent en pèlerinage en Terre Sainte pour soutenir à la fois l'économie et puis soutenir spirituellement les communautés chrétiennes, Monseigneur Chomali?
2: Oui. Bien entendu, durant notre voyage en France, nous avons senti la solidarité des Français, soit Chevalier du Saint-Sépulcre, Église en détresse, œuvre d'Orient, même le gouvernement français voudrait aider dans certains aspects humanitaires. Donc, nous croyons qu'il y a une solidarité entre la France et la Terre Sainte. Et nous avons et le patriarche lui-même qui a été, après à Paris le Monial, a invité les Français à revenir comme pèlerins, car à un certain moment de notre histoire, le plus grand nombre de pèlerins qui arrivaient en Terre Sainte, c'était de la France. Plus tard, ils ont été dépassés par d'autres, mais pour longtemps, les Français étaient constitués le plus grand nombre de pèlerins.
1: Est-ce qu'il faudrait, Monseigneur Chomaly, évêque auxiliaire du patriarcat latin de Jérusalem, est-ce qu'il faudrait que le pape vienne en Terre Sainte comme un pèlerin de la paix?
2: Oui, on l'attend. Il a déjà annoncé qu'il viendra en 2033 pour célébrer 2000 ans du salut, de la rédemption, parce que le
1: De la
2: Christ
1: résurrection du
2: est
1: Christ.
2: mort. Et de la résurrection, voilà. Parce que la rédemption consiste en la mort et résurrection. C'est la rédemption. Et il va venir. Nous aurions souhaité avant. Alors, après combien d'années? 7 ans. Bon, 7 ans, nous allons, après 7 ans, nous allons recevoir, espérons, le pape Léon XIV.
1: Merci infiniment pour votre témoignage ce matin sur RCF Notre-Dame. Monseigneur William Chomaly, évêque auxiliaire du patriarcat latin de Jérusalem. Vous étiez en France la semaine dernière avec le cardinal Pierre-Baptiste Pizzaballa qui a reçu la Légion d'honneur des mains du président de la République à l'Élysée, Emmanuel Macron. Merci beaucoup d'avoir été notre invité en direct de Jérusalem ce matin, Monseigneur Chomaly.
2: Merci à vous et à tous nos spectateurs.
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6: Bonjour à tous. La fête de la musique va résonner dans les villes et villages français ce week-end. Elle rassemble chaque année 1 million de musiciens et chanteurs amateurs. 18 000 concerts sont organisés tous les ans sur une ou deux journées. Pour autant, seulement 109 000 artistes-auteurs vivent principalement de leurs droits d'auteur. Seule une poignée arrive à tirer leur épingle du jeu et à faire de leur passion leur métier. Olivier Tenelier en fait partie. Cet artiste slammer, plus connu sous le nom d'Eureka, a trouvé la formule magique pour vivre de sa musique. Et bonne nouvelle, il est avec nous aujourd'hui pour nous partager sa recette. Bienvenue dans l'écho en commun.
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6: Bonjour Olivier Tenelier.
7: Bonjour Bérangère, bonjour à tous.
6: Comment est-ce que vous préférez que je vous appelle, Olivier Tenelier ou Eureka, votre
7: Alors,
6: nom de scène?
7: Il y a 10 ans sur RCF, je m'appelais Olivier Tenelier, là vous pouvez m'appeler Eureka si vous le souhaitez.
6: Alors il se peut que je m'adresse aux deux lors de cet échange, ne soyez pas trop étonnés. En fonction de mes questions, je me retournerai soit vers Olivier, ex-animateur et journaliste sur cette antenne, vous venez de le dire, devenu homme d'affaires qui sait gérer son business et sa communication, ou soit je m'adresserai à l'artiste slammer Eureka qui a réussi à passer du statut d'amateur qui n'ose pas se lancer à celui de professionnel complètement assumé, voire même épanoui. Vous confirmez l'apothéose ou je dois doser un peu ?
7: Non, je suis très heureux effectivement. J'étais très heureux de travailler ici, mais c'est vrai que oser s'écouter vraiment et suivre sa petite voix intérieure, devenir slammer, c'était vraiment un rêve d'enfant, donc je suis très épanoui.
6: Votre ascension, mais surtout votre stratégie, votre mindset et vos actions pour passer de l'ombre à la lumière, vous les racontez dans un livre sorti le 6 mai dernier. Vous l'avez nommé très naturellement « Oui, tu peux vivre de ta musique ». Le livre est édité chez J.J.
8: Dans l'inconscient collectif, Olivier, vivre de sa musique est une question de chance. Mais pour vous, c'est une question de méthode. Vous pouvez nous en dire un peu plus ?
7: Oui, en fait, beaucoup d'artistes aujourd'hui sont coincés dans un schéma mental qui consiste à se dire « bah, je fais de mon mieux, je fais des petits concerts, j'enregistre quelques morceaux, je les poste sur les réseaux et puis j'attends qu'un label, qu'une maison de disques jette son dévolu sur moi. » Et le problème, c'est qu'aujourd'hui, en 2026, l'industrie musicale ne fonctionne plus du tout comme ça. Aujourd'hui, si vous voulez vivre de votre musique, c'est vraiment le premier chapitre du livre. Il faut passer de l'état d'artiste à l'état d'artiste entrepreneur. Qu'est-ce que je veux dire par là ? C'est que vous devez vous considérer comme une toute petite entreprise et raisonner comme un entrepreneur, c'est-à-dire faire en sorte que votre musique, vous la considériez comme un produit. Votre marché, ce sont vos fans, donc c'est eux qu'il faut séduire, qu'il faut satisfaire. Et puis, votre nom de scène, ça doit être considéré dans votre tête comme une marque à faire rayonner. Alors, je sais que ça peut parfois électriser un peu certains artistes quand on parle comme ça, parce qu'ils se disent, mais au fond, moi, je veux juste être artiste et j'ai pas envie de m'embêter avec tout ça. Malheureusement ou heureusement, moi, je considère que c'est une opportunité. Aujourd'hui, il y a beaucoup d'artistes qui arrivent à se développer, mais ce truc-là, c'est la condition sine qua non, se voir comme un artiste entrepreneur.
8: Sur la dernière page de couverture de votre livre, on peut lire que cet ouvrage est le guide clair et concret que vous auriez aimé avoir au départ. La feuille de route que vous avez construite et validée sur le terrain en partant de zéro. Car je précise qu'à 31 ans, après 12 ans à rêver de devenir slammer, vous lâchez votre métier d'animateur journaliste sans réseau, sans label, ni piston. Alors moi je fais une micro-parenthèse là pour balayer la question des médisants. Pas de piston, pas de réseau alors que vous travaillez en radio, c'est possible ça ?
7: Ah oui, parce que sur RCF, on n'était pas forcément spécialement câblé sur ce que j'appelle l'industrie musicale. L'industrie musicale, c'est les salles de spectacle, c'est les festivals, c'est les tourneurs. Et non, très honnêtement, moi, les émissions que j'animais ici m'ont pas permis d'avoir plusieurs contacts dans l'industrie musicale. Donc, j'ai
8: C'était une émission plus interactive qui s'appelait À votre service à l'époque.
7: Exactement.
8: Certains auditeurs pourront s'en souvenir, évidemment. Ils auront peut-être aussi reconnu votre voix. Alors voilà, la vérité rétablie. Donc, vous sautez dans le vide. Mais où avez-vous trouvé la force, l'énergie, voire même le courage de tout quitter et de démarrer une nouvelle vie, je rappelle, à 31 ans. On n'a pas 20 ans, on n'a pas 22 ans, on n'en a pas non plus 50, mais ça reste un âge qui, des fois, nous empêche d'avancer.
7: C'est ça. Et bien en fait, figurez-vous qu'il y a 10 ans, j'ai été absolument persuadé d'avoir rencontré la femme de ma vie. On devait se marier et puis cette femme a choisi de me quitter très peu de temps avant le mariage. Et en fait, pour moi, ça a été un déclic de me dire, je refuse de penser que Dieu ou que la vie puisse me faire ce coup-là gratuitement. Donc je vais choisir de voir ça comme une opportunité et de me dire, au fond, c'est quoi le cadeau caché dans cette situation ? Et là, le cadeau caché, je me suis dit, pour la première fois de ma vie, j'ai l'impression que je n'ai plus rien à perdre. Donc toutes les peurs qu'on peut avoir en tant qu'artiste, ça va être difficile, je vais pas y arriver, il faut de la chance. D'un coup, toutes ces peurs n'existaient plus. La seule chose qui me tenait encore en vie, c'était mon désir de faire de la musique mon métier.
8: Et quel cadeau, puisque 10 ans plus tard, Eureka dépasse les 2000 concerts en France, en Suisse, en Belgique et au Canada. Vous avez aussi assuré les premières parties de Grand Corps Malade, Vianney et Natacha Saint-Pierre. Et malgré ces belles rencontres et les cadeaux que la vie vous offre, comme tout bon entrepreneur, le terme que vous avez utilisé pour vous présenter, vous vivez des échecs. Et vous les racontez d'ailleurs, ces échecs. Vous les racontez naturellement dans votre livre, tout comme les peurs ou les doutes qui vous habitent encore aujourd'hui. Pourquoi est-ce si important pour vous de tout partager ?
7: Parce que, comme n'importe quel entrepreneur, je suis sûr qu'il y a des chefs d'entreprise qui nous écoutent aujourd'hui, ils savent bien en fait que c'est les échecs qui nous enseignent le plus, qui sont les plus formateurs. Et à chaque fois, si on a le réflexe après un échec, un concert qui s'est pas bien passé, une séance d'enregistrement qui a été ratée, de se dire, qu'est-ce que je peux faire différemment la prochaine fois pour progresser ? Pour moi, c'est le meilleur levier pour avancer vite et bien.
8: Vous pouvez nous raconter un peu un doute, une peur, un échec que vous avez pu vivre ?
7: L'un de mes premiers concerts, c'était une salle quasiment vide. J'avais loué une salle qui faisait à peu près 400 places. Dans la salle, il y avait une trentaine de personnes. Donc là, vous avez le responsable de la salle qui vient vous trouver dans les coulisses et qui vous dit, qu'est-ce qu'on fait ? Il y a 30 personnes. Vous lui dites, de toute façon, on va faire le concert, au moins pour les 30 qui sont là, puis on déprimera plus tard. Sorti de là, vous vous dites, là, j'ai deux choix. C'est soit j'arrête tout parce que je me laisse démoraliser par l'échec, soit je me sers de cette rage et de cette tristesse et de cette colère que je ressens après ça pour me dire qu'est-ce que je peux faire différemment. Et en l'occurrence, je me suis dit, clairement, il faut que je revoie totalement ma façon de communiquer, de remplir mes dates. Et donc, j'ai développé toute une stratégie sur BilletReduc, sur TikTok. Et voyez, c'est rien, mais c'est juste le réflexe en fait, de considérer chaque échec comme un cadeau, une fois de plus.
8: Mais là, en l'occurrence, 400 places, est-ce que c'est une mauvaise estimation de la jauge ? Est-ce que c'est quoi, en fait, le problème ? Au-delà de la communication que vous venez d'évoquer.
7: Alors, c'est quand même très largement la communication, mais là, en l'occurrence, oui, c'était les yeux plus gros que le ventre. Il vaut toujours mieux, moi, c'est ce que je raconte dans le livre, il vaut mieux booker des salles où vous risquez d'avoir une liste d'attente, et tant mieux, ça envoie un signal très positif à tout le monde, plutôt que d'avoir une trop grande salle et des places vides à la fin.
8: En 2015, vous fondez votre label J'ai Trouvé Production, référence à Eureka, j'imagine. Ça me fait sourire, pardon, mais j'adore cette façon que vous avez de réfléchir, de penser et de créer. Vous écrivez donc vos titres. Vous menez en parallèle de vos concerts de nombreuses actions en collège, lycée et entreprise. Pourquoi ce choix ?
7: C'est aussi un des leviers que j'évoque dans le livre. C'est que beaucoup d'artistes, aujourd'hui, ne perçoivent pas que pour vivre de sa musique, il faut avoir une vision que j'appelle à 360 degrés. Il y a toute une source de revenus qui sont les revenus classiques, c'est-à-dire jouer dans des salles de spectacle, vendre des concerts, toucher des droits d'auteur, des droits voisins, tout ça, je le raconte dans le livre. Mais il y a aussi la partie à la fin dans le livre où je dis, ben voilà, en plus de tout ça, il y a des choses un peu plus inattendues qu'on peut faire. Et c'est vrai que, mine de rien, si vous avez un talent pour un instrument de musique ou pour, comme moi, l'écriture du slam, eh ben, faire des ateliers ou des petits concerts dans des collèges ou faire des team building, par exemple, autour du slam dans les entreprises, c'est des choses qui vous permettent déjà d'avoir un complément de revenu et aussi de vous faire connaître. Vous n'imaginez pas le nombre de dates que j'ai décrochées dans des théâtres ou dans des festivals publics à partir d'une prestation dans un collège ou dans un lycée ou dans une entreprise où quelqu'un m'a dit « Ah, mais c'est trop bien, je vais en parler à mon frère, je vais en parler à ma cousine, etc. » Pour moi, l'idée, c'est vraiment essayer de mettre son talent au service de tout le monde. Et en fait, ce qui est formidable quand on est artiste, c'est que tout le monde écoute de la musique et donc vous pouvez vraiment servir un maximum de gens si vous avez cet état d'esprit de ne pas rester focus juste sur les leviers traditionnels.
8: Vous avez parlé d'une vision 360, c'est aussi une vision très entrepreneuriale, de ne jamais mettre tous ses œufs dans le même panier, c'est exactement ce que vous faites. C'est une stratégie aussi, une nécessité pour se diversifier, on l'a entendu. 2024 fut une année pleine de surprises pour vous. Vous recevez 4 prix musicaux professionnels, pas un, je vais préciser, 2, 3, 4.
7: Alors ça c'est entre 2016 et 2024 les 4 prix, je ne les ai pas eu tous la même année.
8: C'est quand même extraordinaire.
7: Mais c'est sympa.
8: Ouais. Ah oui. Et votre slam, le mystère de la chambre rose, est sélectionné par le ministère de l'Éducation nationale pour figurer au programme du bac de français. À ce moment-là, vous êtes fier, vous êtes surpris. Comment vous réagissez quand vous l'apprenez ?
7: Alors, je suis très fier. Et ça, vous voyez, c'est un très bon exemple de qu'est-ce que se diversifier comme artiste peut vous amener comme bénéfice. C'est-à-dire qu'au départ, moi j'ai appris ça, hein, c'est les sujets du bac de français, il y a une partie qui est décidée au niveau national et puis il y a une partie qui est décidée au niveau plus local par académie. Et c'est plusieurs établissements où j'étais intervenu, c'est des professeurs en fait qui ont soumis à la base cette idée. Et le fait d'avoir cette carte de visite, de dire bah voilà, je suis quand même un auteur vivant qui est étudié au bac de français, ce qui est très sympa, ça vous permet ensuite d'aller voir des salles de spectacle et de dire, hey, regardez, j'ai fait ça. Et voyez, c'est pour ça qu'en fait, il faut jamais être fermé à rien et que, encore une fois, c'est si vous mettez vos talents au service de du plus de monde possible, ça finit toujours par avoir des retombées vertueuses.
8: Et qu'est-ce que cela a changé ou a représenté pour vous ?
7: Oh bah c'était déjà une sorte de reconnaissance. Je me suis dit que effectivement ce que j'écrivais était digne d'être étudié, donc ça j'étais plutôt content. Et puis c'est vrai que pour l'entrepreneur que je suis, bah pouvoir dire à une salle de spectacle, vous allez pouvoir peut-être organiser après le concert ce qu'on appelle un bord de scène, c'est-à-dire un moment d'échange un peu privilégié avec le public qui veut s'inscrire pour ce moment-là. Et ben voilà, de pouvoir échanger sur une expérience comme celle-là et sur tout le reste. C'est petit à petit, centimètre par centimètre, essayer de gagner en visibilité, en crédibilité et laisser transparaître qui vous êtes et ce que vous faites.
8: Et ça marche parce que votre label génère aujourd'hui plus de 30 000 euros de chiffre d'affaires par mois. On ne parle pas par an là. Qu'est-ce que cela inclut ?
7: C'est le fruit de toutes les sources de revenus que je détaille dans le livre, c'est-à-dire la principale source de revenus pour un artiste aujourd'hui, c'est vraiment la vente de dates de concert. Beaucoup d'artistes s'imaginent qu'on peut vivre du streaming. Pour moi, c'est une hérésie de penser ça. Le streaming, moi, ça représente vraiment une goutte d'eau dans mes revenus.
8: Combien ? 2%, 1%, moins 10%.
7: Je ne pourrais pas le chiffrer en pourcentage, mais je touche par mois une centaine d'euros avec le streaming. Ouais. Donc, ce n'est pas, évidemment pas suffisant. Et c'est ça le problème, vous voyez, c'est que beaucoup d'artistes ont tellement une vision réduite qu'ils se disent, mais c'est impossible de vivre de sa musique. Donc, il y a la vente des dates de concert, ça c'est vraiment, je dirais que c'est 60% de mon chiffre d'affaires mensuel. Ensuite, vous avez bah, effectivement tout ce qu'on appelle les actions culturelles, dans des médiathèques, dans des salles de spectacle, les ateliers d'écriture. Vous voyez, c'est très bête, mais le fait qu'un éditeur m'ait contacté pour écrire ce livre sur comment vivre de sa musique, je sais que je vais pouvoir proposer en quelque temps aussi peut-être des ateliers ou des conférences sur des salles de spectacle qui vont permettre justement aussi d'avoir un complément de revenu. Donc c'est une boule de neige vertueuse.
8: Les droits SACEM.
7: Et puis il y a les droits SACEM et les droits d'auteur, donc SACEM et ce qu'on appelle aussi les droits voisins, qui représentent aussi une source de revenus assez importante. Mais clairement, c'est le booking qui représente la plus grosse source de revenus.
8: Vous parlez du merchandising aussi dans votre livre. De quoi s'agit-il ?
7: Le merchandising, c'est, vous savez, quand vous avez à la fin du concert une petite table avec un stand, vous proposez bah, vos albums, votre CD, votre vinyle. Il y a encore beaucoup de gens ça c'est une découverte que j'ai faite, encore beaucoup de gens qui sont très attachés au format physique, ne serait-ce parce que vous pouvez déjà avoir une dédicace de l'artiste, et puis en plus moi dans mon CD, dans mon vinyle, vraiment j'ai mis beaucoup de bonus pour que les gens qui achètent le format physique soient privilégiés par rapport à la version streaming. Voilà, ça peut être aussi des stylos, des mugs, pas les t-shirts, parce que ce que je raconte dans le livre c'est que c'est très pénible les textiles, d'abord parce qu'il y a une question de taille que vous pouvez pas prévoir, ou en tout cas difficilement, de coloris, ça se froisse un peu, c'est pas ce qui est le plus simple à vendre contrairement aux idées reçues. Mais oui, tout ce qui est les petits objets en lien avec votre univers, hein, ça c'est un truc qu'il faut travailler aussi. Moi je fais du slam, c'est des personnes qui sont sensibles au texte a priori qui vont m'écouter, donc je vais vendre des carnets, des agendas, des stylos. Et puis comme j'ai un concept qui consiste à terminer chacun de mes textes par un, ce qu'on appelle un twist, c'est-à-dire un retournement de situation surprenant à la fin de l'histoire, je fais aussi des petits casse-têtes, des petites énigmes en lien avec ça.
8: La vraie barrière pour un artiste n'est pas économique, c'est ce que vous dites dans votre livre, car dans l'industrie de la musique, les sources de revenus sont multiples, on l'a entendu, hein. Elles sont accessibles et elles sont réelles, vous venez de le dire à l'instant. Les vraies barrières sont dans nos têtes. Comment se libérer de ces chaînes invisibles, selon vous?
7: Alors, je cite dans le prologue notamment quatre idées reçues qui sont extrêmement pénalisantes quand on les a en tête, et on les a tous en tête parce que c'est ce que la société nous dit inconsciemment sur le métier de musicien. Je vais vous en citer une, Bérangère. Il y a une idée reçue, je pense que c'est la plus tenace, c'est « il faut être célèbre pour vivre de sa musique ». Et les gens s'imaginent que les artistes, c'est soit les stars millionnaires qu'on voit sur les réseaux avec des millions d'abonnés ou à la télé, soit, en gros, des gens qui crèvent de faim dans une chambre de bonne, dans une chambre mansardée.
8: Il y a un entre-deux.
7: En fait, la majorité des artistes qui vivent de leur musique, c'est des gens comme moi qui sont sur un secteur de niche. Je pense que peu de gens me connaissent encore en France, statistiquement, par rapport à l'ensemble de la population. Par contre, les gens qui s'intéressent au slam me connaissent parce que je fais partie de la dizaine d'artistes slameurs, slameuses qui vivent ce métier à plein temps. Du coup, l'idée, c'est vraiment de se dire, un exercice tout bête, vous allez voir la salle de concert la plus proche de chez vous, regardez les noms. Moi, je suis prêt à parier qu'en dehors des 2-3 têtes d'affiche, les autres groupes, les autres artistes, vous ne les connaissez pas. Et pourtant, je vous assure que c'est des artistes professionnels, par définition, qui gagnent leur vie parce qu'ils font un travail avec un développement de fanbase qui leur permet d'avoir des revenus constants toute l'année.
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8: Bienvenue à vous si vous nous rejoignez à l'instant sur RCF Notre-Dame. Vivre de son art, c'est un rêve pour beaucoup d'artistes. Mais entre les doutes, les préoccupations et les injonctions à se vendre, ce rêve peut vite devenir source de stress ou d'épuisement, voire même de renoncement. Le slameur Olivier Tonnelier, connu sous le pseudo Eureka, a écrit le livre « Oui, tu peux vivre de ta musique ». Il retrace les meilleurs et pires anecdotes de carrière depuis 10 ans, tout en transmettant aux artistes débutants une méthode claire pour vivre de leur musique sans stress ni pression. Ce livre s'est d'ailleurs classé le temps de son premier week-end numéro 1 des ventes Amazon dans la catégorie « Livre de référence sur la musique ». J'ai le sentiment quand même, Olivier et Eureka, là cette fois-ci je peux parler aux deux, que tout ce que vous touchez se transforme en réussite. Les faits se sont peut-être un peu penchés plus longtemps sur votre berceau, vous ne croyez pas? J'entends par là qu'il y a un peu de chance dans votre parcours.
7: Permettez-moi vraiment de ne pas être d'accord avec ça. Je lutte contre cette idée reçue. Je crois à la chance à hauteur peut-être de 5% maximum dans une carrière d'artiste. Pour moi, on m'a dit une phrase quand j'ai commencé la musique. La chance, c'est la préparation qui rencontre l'opportunité. Ça veut dire que des opportunités, vous allez en avoir. Ça, c'est le hasard, effectivement. Les aléas de la vie, vous ne les maîtrisez pas. Mais ce qui va faire la différence quand vous avez une opportunité, c'est est-ce qu'en amont, vous avez préparé votre projet. Et c'est vraiment le gros du livre. C'est de dire aux artistes, construisez votre vitrine, identifiez votre public, à qui s'adresse votre musique, parce qu'on ne s'adresse pas à tout le monde. Et si cette préparation est bien faite, presque mathématiquement, les opportunités vont arriver parce que les professionnels vont flairer un projet qui est déjà bien ficelé. Et c'est tout l'enjeu aujourd'hui, c'est que les artistes, on le disait au début de l'émission, attendent qu'un label jette son dévolu sur eux, alors qu'en fait, c'est plus on se prépare, plus on va structurer un projet, plus naturellement, des gens vont se dire « dis donc, ça marche bien ton truc, ça m'intéresse, est-ce qu'on peut en parler, etc. etc. »
8: Donc connaître, maîtriser, mais bien aussi avoir étudié son idée, plus qu'une idée. On va parler de votre style musical à présent. Il se démarque par son universalité. Pas de militantisme chez vous, pas de revendication non plus. Eureka explore des thèmes tels que la résilience, la confiance en ses rêves ou la quête de sens. Dans votre livre, vous parlez justement, comme vous venez de le dire à l'instant, du public visé et de la stratégie à mettre en place autour. Le vôtre, il est familial, le public, il est intergénérationnel aussi. Est-ce que vous construisez justement vos textes en fonction de votre public visé ou est-ce que vous construisez vos textes parce que vous incarnez ces textes-là ?
7: Non, je pense qu'il faut partir de qui on est. Je pense que ce serait une très mauvaise idée de construire un projet musical en disant « Ah, je vais tenter de séduire tel public » parce que au bout d'un moment, ce serait une sorte de rôle à jouer qui serait épuisant sur le long terme. Par contre, si vous osez vous écouter vraiment, moi c'est vrai que j'aborde dans mes textes des valeurs qui me sont chères, qui sont les miennes, des valeurs plutôt qu'on pourrait qualifier de traditionnelles, la famille, la foi au sens général, ou encore l'entrepreneuriat, effectivement croire en soi, en ses rêves, etc. Et une fois que vous avez fait ça, c'est là qu'il faut faire une pause et se dire « Ok, ce truc-là, ça peut parler à qui ?» Et souvent, bah, c'est dans vos premiers concerts ou vos premiers résultats de stream que vous allez voir justement bah, qui consomme, entre guillemets, votre musique. Et moi, la surprise que j'ai eue, alors c'est vrai que moi j'ai grandi avec du rap français des années 90, hein, IAM, etc. Donc je me suis dit, je vais toucher des gens qui écoutent cette musique-là. Ça, c'est une partie de mon public, mais il y a aussi ce qu'on appelle un avatar quand on doit un peu dessiner notre auditeur ou auditrice type.
8: Ou un persona.
7: Et voilà, exactement. Et mon avatar, moi, il se trouve qu'une petite étude de marché m'a permis de constater que c'était un public plutôt féminin, de 42 ans en moyenne, plutôt mère de famille, plutôt conservatrice, plutôt CSP+, légèrement catho sur les bords aussi. Et en fait, on ne va pas se mentir, ça correspond totalement à qui je suis et au thème que j'aborde. Donc je pense que c'est d'abord créer et ensuite, au bout de quelques morceaux, faire une pause et dire « Ok, ça peut parler à qui et qu'est-ce que je vais pouvoir servir en incarnant les valeurs qui sont en moi ?»
8: Les valeurs justement fortes que l'on peut retrouver aussi dans la doctrine sociale de l'Église. Est-ce que ces valeurs ou votre foi, elles s'invitent aussi régulièrement dans votre processus créatif ?
7: Moi, j'ai coutume de dire que ma foi, en fait, elle est tellement naturelle chez moi que je me pose même pas la question. Pour moi, la question « Est-ce que Dieu existe ?», c'est comme si on demandait « Est-ce que l'oxygène existe ?» en fait. C'est-à-dire que c'est tellement naturel que j'y pense pas. Mais je pense que, même si j'ai un répertoire totalement profane, hein, je le précise, je vais pas de la musique chrétienne, je pense que ce sont des valeurs qui transpire en effet dans mes textes, bien qu'ils soient parfaitement profanes. Et souvent à la fin, j'ai fait un concert encore à Mende samedi dernier, et une dame est venue me voir à la fin du concert en me disant « Ah, mais je peux me permettre de vous poser une question, est-ce que vous seriez chrétien ? Parce que j'ai l'impression qu'il y a un peu d'esprit saint dans vos textes. » Et je vous assure que vous lisez mes textes, vraiment, il y a peu de choses qui peuvent laisser penser ça, mais voilà, des fois, c'est simplement l'énergie que vous transmettez qui reflète ça.
8: Et combien de personnes aujourd'hui gravitent autour d'Eureka ?
7: Alors, Eureka, pour l'instant, il est tout seul à la tête de son label. J'ai recruté une assistante administrative pour m'aider dans toutes les tâches qui sont du domaine de les contrats, les devis, toutes les choses qui me prennent un temps fou et qui n'apportent pas vraiment de valeur, en tout cas que je peux déléguer facilement. Et puis, j'ai recruté aussi ce qu'on appelle un booker, tout simplement. C'est un commercial qui va vendre vos dates de concert aux salles de spectacle. Pour le reste, pour l'instant, je gère tout seul, que ce soit l'artistique évidemment, la communication.
8: Dans votre livre, vous consacrez un chapitre à l'entourage professionnel, je pense notamment au comptable, à l'avocat, au manager, au
7: tourneur.
8: Alors
7: ça, c'est les obligations quand vous montez une boîte, en effet. Vous avez un avocat et un comptable. Après, je fais surtout appel à des prestataires pour des missions ponctuelles.
8: Oui, comme l'attaché de presse par exemple.
7: Exactement, l'attaché de presse ou redessiner une charte graphique, voilà des choses pour lesquelles j'ai pas de talent particulier, mais ça reste des missions ponctuelles.
8: Ouais. Vous le dites clairement dans votre livre, bien s'entourer est capital, mais comment savoir que l'on a fait le bon choix? Comment vous choisissez, vous, les bonnes personnes? Parce qu'à un moment donné, vous parlez du comptable et de l'avocat qui sont à côté de la plaque et vous le racontez plutôt bien.
7: Pour le coup, la comptable, je suis bien tombé dès le début. Par contre, c'est vrai que l'avocat, au bout de peut-être 4-5 ans d'aventure musicale et entrepreneuriale, je lui envoyais en plus régulièrement des messages pour dire « mais viens me voir en concert, en fait, juste pour voir ce que je fais, peut-être que ça peut t'intéresser et m'aider à m'épauler davantage ». Et en fait, je me suis rendu compte qu'à la faveur d'un rendez-vous annuel, on se voyait quasiment pas, ce qui était déjà très très mauvais signe. Il était persuadé, je crois, que j'avais une boîte d'informatique ou de multimédia. Et quand j'ai entendu ça, je me suis dit « non mais c'est pas possible en fait, au bout de 5 ans, d'être entouré par quelqu'un qui ne connaît rien à mon activité ». Donc on s'est séparés très très vite suite à cet épisode-là. J'ai retrouvé une avocate dans la semaine qui a suivi, et ce qui m'a bien mis la puce à l'oreille de manière positive, c'est qu'elle m'a demandé, elle m'a dit « mais est-ce que tu as une date de concert là prochainement à Lyon où je peux venir te voir, parce que j'aimerais vraiment comprendre ce que tu fais pour pouvoir mieux te servir ».
8: Donc la cohérence, la fusion quand même, comment vous choisissez? C'est-à-dire en fonction des affinités partagées?
7: Oui, et puis je pense qu'il y a à nouveau une histoire de valeur, de savoir-être aussi. Mine de rien, quand vous recrutez une attachée de presse ou un vendeur, un commercial, c'est les gens qui vont vous représenter. Donc ça veut dire pas faire des mails truffés de fautes d'orthographe, ça veut dire aussi un peu comprendre en sous-texte qui vous êtes et ce que vous incarnez, parce que c'est les gens qui au quotidien vont vous représenter vis-à-vis de vos clients ou de vos partenaires.
8: Et comment concrètement est-ce que vous intégrez des valeurs solidaires dans votre stratégie d'entreprise avec vos partenaires, avec vos prestataires, avec votre fanbase aussi si vous le souhaitez ?
7: Pour moi, la solidarité, elle s'exprime vraiment à travers des actions en faveur d'associations. Alors j'en parle pas beaucoup dans le livre, parce que j'ai pas forcément forcément envie de le mettre en avant. Mais d'un mot, l'idée de pouvoir justement générer beaucoup en vendant des dates de concert dans des salles importantes me permet ensuite, quand je suis sollicité, là j'étais sollicité par l'Arche récemment, de pouvoir leur faire des prestations soit bénévoles, soit à des prix extrêmement gracieux, parce que comme j'en ai pas besoin finalement pour vivre, ça peut être aussi simplement des moments de partage. Et offrir par exemple, ou à un prix écrasé, une prestation de construction d'un slam collectif par exemple, dans une association avec les salariés de l'association ou les bénévoles, ben voilà, c'est un truc qui me fait plaisir, qui leur fait plaisir aussi, et c'est comme ça que j'incarne cette dimension solidaire.
8: Et est-ce que selon vous, les artistes indépendants ont plus de liberté aujourd'hui grâce aux plateformes numériques ou non, pas vraiment enfin,
7: alors, grâce aux réseaux sociaux, oui, clairement, c'est-à-dire que dans les années 60, pour aller percer tout seul, bonne chance, personne ne vous connaissait, vous aviez quoi, le téléphone, donc c'était pas possible de se faire connaître. C'est justement ça la nouvelle donne depuis l'essor des réseaux sociaux, depuis les années 2000 et celles qui ont suivi, c'est qu'aujourd'hui vous pouvez vraiment, vous n'avez plus besoin concrètement d'un label pour vous développer. Et c'est aussi ce que j'explique dans le livre, c'est que souvent les labels maintenant ils arrivent plutôt sur le tard, ils attendent que les signaux soient ouverts de votre côté, et une fois que tout est ouvert, ils commencent à se dire tiens, est-ce qu'on pourrait travailler ensemble. Et c'est là que c'est magique, parce qu'il y a beaucoup d'artistes aujourd'hui qui restent indépendants parce qu'ils se disent j'ai déjà fait tout ça, j'ai déjà fait 80% de la route tout seul.
8: Ça va être votre cas si on vient vous chercher aujourd'hui, vous
7: alors
8: direz...
7: Moi j'ai déjà refusé deux propositions de deux filiales, une de M6 et une de Universal. Alors je les ai surtout refusées parce que j'ai senti dans les échanges, qui ont quand même duré plusieurs semaines à chaque fois, que les personnes justement ne comprenaient pas l'ADN et l'identité de mon projet. Et j'avais la persuasion, la conviction que si je les laissais entre leurs mains, justement, mes morceaux, mes dates de concert, etc.,
8: allaient
7: perdre un peu de leur âme et donc de leur succès à la fin. Donc j'ai préféré faire ma route tout seul. Je continue à être attentif aux propositions que je reçois, mais pour l'instant, je suis effectivement bien et épanoui dans cette configuration indépendante.
8: Est-ce que vous pensez que votre label peut jouer un rôle stratégique dans l'univers de la musique ?
7: En tout cas, c'est un peu mon but avec ce livre. C'est-à-dire que c'est un peu de réveiller les consciences et de dire aux artistes débutants arrêtez d'attendre, arrêtez d'être dans cette forme d'attentisme. Il y a beaucoup d'artistes qui sont vraiment, j'allais dire terrorisés, le mot est peut-être un peu fort, mais en tout cas apeurés à l'idée de monter une boîte. Ça leur paraît un truc incroyable, surtout qu'on est dans un univers où beaucoup d'artistes sont soit intermittents, soit pour les plus téméraires, vont monter simplement une association pour avoir un cadre. Et justement, moi, si j'ai un message à transmettre à travers ce livre, mais c'est oser créer une boîte. D'abord, c'est très beau d'entreprendre. En France, les chefs d'entreprise sont très mal vus, alors que factuellement, c'est eux qui créent de la richesse. Oser, en fait, incarner cette posture d'artiste et cette posture d'entrepreneur, tout simplement parce qu'en fait, les artistes et les chefs d'entreprise, pour moi, sont des gens qui sont faits du même bois. C'est des gens qui ont l'audace de s'exposer, d'innover, de prendre des risques, de tomber, de se relever. Et c'est dommage qu'ils se regardent souvent les deux en un peu du coin de l'œil, alors qu'ils sont vraiment faits du même tonneau.
8: Complémentaire.
7: Tout à fait.
8: Qui dit créer une boîte, dit marché. Qui dit marché musical, dit marché en plein essor. Qui dit marché en plein essor, dit aussi forte concurrence. Quel défi vous allez anticiper ou vous devez anticiper avec la forte concurrence que subit le secteur de la musique ?
7: Alors, vous connaissez la phrase, je crois qu'on attribue à Oscar Wilde, qui dit « Soyez vous-même parce que les autres sont déjà pris ». Je pense que ça, c'est un ressort de succès qui est très sous-estimé chez les artistes. C'est-à-dire qu'au début, quand on est artiste, on n'ose pas trop vraiment mettre ses tripes sur la table. On fait des morceaux, mais peut-être qu'à un moment donné, on va se censurer, ou on va être un peu consensuel, on va se dire « Ah, ce truc-là, je ne vais peut-être pas le dire, parce que les gens vont comprendre vraiment qui je suis à l'intérieur de moi. » En fait, j'ai compris que c'était l'inverse. C'est-à-dire que plus vous êtes vous-même, plus vous allez attirer les gens qui vous ressemblent, plus vous allez repousser aussi les gens qui ne vont pas du tout adhérer à ce que vous dites, bien sûr. Ça fait partie du jeu. Mais en tout cas, pour moi, c'est la meilleure façon d'éliminer la concurrence, c'est d'incarner la meilleure version de vous-même, parce que quand vous êtes vous-même, vous n'avez pas de concurrence sur le marché qui consiste à être vous-même. Donc pour moi, c'est comme ça qu'on élimine la concurrence.
8: Vous allez pouvoir trouver le livre d'Olivier Tenelier, dit Eureka. Oui, tu peux vivre de ta musique partout en France, sur Amazon, à la Fnac, chez De Citre, aux espaces culturels Leclerc, chez Cultura et chez tous les libraires indépendants. Vous pouvez aussi retrouver toutes les prochaines dates de concerts d'Eureka sur le site eureka-officiel.com.
7: Et j'ajoute que vous pouvez aussi commenter le livre sur le site si vous souhaitez que je le dédicace à l'un de vos proches. C'est possible aussi sur eureka-officiel.com.
8: Et pour finir cet entretien, Olivier ou Eureka, quelles sont vos ambitions d'ici 2030?
7: Oh, d'ici 2030, oui. Ok. Alors, dans les 4 années qui viennent, je vais tout faire pour continuer à développer ma notoriété, ma visibilité. Ça, c'est vraiment mon gros chantier. Je vais aussi sortir un nouvel album. Je suis vraiment là en ce moment, en tout cas à l'heure où on se parle, dans cette énergie de la transmission. Et j'aimerais vraiment justement pouvoir, parce que le livre a déjà de très bons échos parmi les premiers retours que j'en ai eu de jeunes artistes qui m'ont dit en gros, mais merci justement de dire qu'on peut entreprendre en étant artiste et que c'est pas un gros mot.
8: Et puis vous facilitez le travail, parce que ce que vous avez fait pendant 10 ans, eux vont peut-être pouvoir le faire plus rapidement.
7: C'est ça, là,
8: aussi.
7: C'est vraiment un plan d'action de A à Z. Il y a qu'à suivre les chapitres du livre. effectivement. Donc ouais, dans cette énergie de la transmission, j'ai pas encore de choses concrètes à proposer, mais j'y travaille en ce moment aussi. Ouais.
8: Bon vent dans la poursuite du développement de votre entreprise. Je vous souhaite de continuer encore longtemps à explorer les thèmes tels que la résilience, la confiance en ses rêves ou la quête de sens, comme quoi on peut concilier musique, finance et responsabilité sociale et humaine d'entreprise. Si vous avez pris en cours cette émission et que vous souhaitez la réécouter ou la partager autour de vous, n'hésitez pas à la retrouver en podcast sur le site rcfnotredame.fr.
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8: Et je vous propose à présent un petit tour vers la pensée sociale chrétienne.
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8: Bonjour Nicolas Masson.
10: Bonjour Bérangère.
8: Vous êtes le président du campus des entrepreneurs dirigeants chrétiens. Et aujourd'hui, vous allez nous parler, en tout cas, vous avez envie de nous parler de solidarité. Parce que dans une société où l'isolement progresse, où chacun peut finir enfermé dans sa fonction, ses objectifs, voire même ses écrans, il y a urgence à repenser la solidarité. Et dans la pensée sociale chrétienne, la solidarité, j'ai un peu le sentiment qu'elle est vue par le prisme seulement d'être gentil. Vous confirmez ?
10: Non, le principe de solidarité est bien au-delà. On imagine que la solidarité, c'est un geste généreux, une bonne œuvre pour ceux qui sont en difficulté. Mais en fait, la solidarité, c'est pas simplement donner à quelqu'un quand il va mal, c'est beaucoup plus. C'est s'engager avec lui parce qu'on est lié et cela change tout. Prenons l'exemple de l'entreprise, les collaborateurs ne sont pas simplement reliés par des contrats et des procédures. Ensemble, ils forment une communauté de destin et c'est un peu comme un navire. L'erreur d'un seul peut mettre en péril tout l'équipage, mais inversement, le courage ou l'attention d'un seul peut sauver tout le monde. La solidarité, c'est donc tirer les conséquences du fait que nous sommes responsables les uns des autres et cela commence très concrètement par le regarder, non pas comme une fonction ou un problème à gérer, mais comme une personne à accueillir et à protéger dans sa dignité.
8: Mais dans l'entreprise, on parle surtout d'efficacité, de performance. La solidarité, est-ce qu'elle a vraiment sa place ?
10: Oui, parce que la solidarité, elle est au cœur de la performance durable. Regardez un orchestre ou une équipe de rugby. Ce qui fait leur réussite, ce n'est pas une somme de talents individuels, mais la capacité de chacun à s'ajuster aux autres pour une œuvre commune. En quelque sorte, la solidarité, on pourrait dire que c'est une intelligence de l'autre. L'entreprise fonctionne alors comme un corps vivant. Saint Paul écrivait dans les Corinthiens, si un membre souffre, tous souffrent avec lui. Quand un salarié décroche, l'équipe se fragilise et c'est toute l'organisation qui perd en énergie et en créativité. À l'inverse, une entreprise où l'on partage le savoir, le temps, l'attention, la capacité à donner et à œuvrer devient beaucoup plus résiliente, plus efficace et donc plus performante.
8: Mais à vous entendre, j'ai l'impression que la solidarité demande une véritable conversion, c'est vrai ?
10: Tout à fait. Être solidaire, c'est bien refuser l'indifférence et agir pour la justice. Et cela vaut pour tous, dirigeants, managers, collaborateurs, clients, fournisseurs. Le catéchisme de l'Église catholique le dit justement, la solidarité est une vertu éminemment chrétienne parce qu'elle ne consiste pas seulement à partager des biens matériels, mais aussi des biens spirituels, le temps, l'écoute, la confiance, l'espérance. Et finalement, la solidarité n'est pas qu'un supplément d'âme de l'entreprise, elle est peut-être ce qui lui permet de rester très profondément humaine.

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2: Bonjour et bienvenue dans Génération Laudato Si. Je vous retrouve à nouveau au Centre Sainte-Croix en Dordogne, un centre spirituel orthodoxe fondé par le père Philippe Dautet et son épouse Eliante dans les années 80 pour proposer aux chrétiens des sessions de formation, des temps de prière ou des ateliers. Depuis plusieurs semaines, nous avons découvert ici comment la tradition orthodoxe propose une sagesse très particulière sur les relations entre l'homme, le cosmos et Dieu. Et cette semaine, nous allons approfondir la question de la transition intérieure. Comment cette reconnexion avec nous-mêmes, avec la nature et avec Dieu, pourrait changer le monde ? Vous allez voir que la tradition orthodoxe nous offre des pistes passionnantes. Nous en parlons justement avec Michel Maxime Egger. Il est suisse, essayiste, éco-théologien et de tradition orthodoxe. Je le retrouve tout de suite, c'est parti.
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1: Bonjour Michel Maxime.
2: Bonjour.
1: Merci beaucoup d'être avec nous ici au centre Sainte-Croix en Dordogne, près du petit village de Monestier. C'est un lieu que vous connaissez bien ici?
2: Alors bien, je dirais pas, mais je suis venu plusieurs fois. J'ai eu l'occasion de vivre deux très puissantes sessions, une en 2005 sur la personne méditante et une autre en 2014 sur l'éco-spiritualité. Et je suis en lien spirituel depuis une trentaine d'années avec le père fondateur, le père Philippe Dautet.
1: La personne méditante, on pourra en parler plus tard dans la suite de notre émission. Alors on est vraiment dans ce lieu magnifique, on est là sur cette grande pelouse pleine de pâquerettes au mois de printemps. Derrière nous il y a l'hôtellerie, on voit l'église hors

0: orthodoxe au loin. Michel Maximeger, vous avez de multiples casquettes. Vous êtes sociologue, essayiste, vous êtes conférencier et plus largement, vous aimez dire que vous êtes éco-théologien. Qu'est-ce que ça veut dire exactement ?
1: Alors c'est vrai que c'est une expression qui n'est pas très fréquente en francophonie. En revanche, elle est très répandue dans le monde anglo-saxon et pour moi, c'est simplement une manière d'exprimer mon champ de recherche et d'exploration, qui est la théologie de l'écologie, mais avec ce néologisme, c'est-à-dire où on fusionne écologie et théologie et écologie et spiritualité, c'est une façon de dire que pour moi, il n'y a pas d'un côté l'écologie et de l'autre côté la spiritualité, mais que les deux forment un tout, qu'ils sont indissociables parce que nous sommes avec la terre, avec le vivant, avec tous les êtres qui l'habitent dans une communauté d'êtres, de vie et de destin.
0: Et justement, vous vous définissez comme un militant méditant, méditant militant. Est-ce que pour vous, ça veut dire que vous cherchez un équilibre entre votre vie, vie contemplative enracinée dans la tradition orthodoxe, et une vie de militant actif engagé dans le monde ?
1: Alors, méditant militant, je précise tout de suite apprenti méditant militant, parce que c'est un chemin qui est un chemin d'apprentissage qui n'est jamais fini. Alors, c'est vrai que méditant militant, il y a le trait d'union. Et c'est vraiment un chemin où on tente, où je tente d'articuler de manière profonde un chemin spirituel de transformation de soi avec un engagement citoyen pour la transformation du monde. Et méditant vient avant, pour moi c'est important, parce que dans cette spirale et cette danse entre les deux pôles, méditant, militant, eh bien de mettre le pôle méditant avant, c'est une façon simplement de signifier que là pour moi, dans l'intériorité, est le levier, la source de l'engagement, ce qui va lui donner sens, ce qui va l'orienter, ce qui va me donner l'élan pour avancer.
0: Alors, le Centre Sainte-Croix où on se retrouve aujourd'hui fait justement à sa manière une synthèse entre la contemplation et l'action. Qu'est-ce que vous aimez dans ce lieu en particulier ?
1: Alors, ce que j'aime d'abord, c'est que c'est un lieu qui est beau, qui a, par sa dimension de prière, par la qualité des offices, quelque chose qui est pour moi, qui vit maintenant depuis plusieurs jours ici, de très apaisant, de très unifiant. Et puis, c'est vrai que je trouve remarquable tout ce qui a été développé ici depuis une quarantaine d'années, comme ouverture d'espace de guérison conjointe de la Terre et de l'humanité, sachant que les deux sont quand même bien en souffrance aujourd'hui.
0: Alors, Michel Maximeger, on va quitter justement le jardin du centre où on se trouve pour rentrer à l'intérieur d'une salle. On va s'installer pour parler avec vous de transition intérieure et extérieure. C'est parti.
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0: Michel Maximeger, on va essayer de décortiquer avec vous cette question de la transition intérieure et extérieure. Et tout d'abord, on va planter ensemble un peu le décor. Comment vous pourriez qualifier l'époque que nous vivons, qu'on traverse actuellement, qui connaît des grands bouleversements ? Il y a sûrement plusieurs manières de la comprendre et de réagir.
1: Alors moi, j'aime bien utiliser l'expression de l'éco-philosophe Joanna Macy, qui dit que nous sommes dans une situation d'incertitude radicale. Alors, j'aime bien l'idée d'incertitude parce que c'est comme si nous étions sur une ligne de crête où ça peut basculer d'un côté ou de l'autre. Alors, c'est vrai que l'incertitude, c'est pas très confortable. Elle dit d'ailleurs qu'il faut apprendre à danser avec l'incertitude. Mais ce que j'aime bien dans l'incertitude, ça veut dire que tout n'est pas joué. C'est-à-dire qu'il est tard, il est de plus en plus tard. On le voit bien avec le climat, etc. Mais qu'en réalité, il n'est pas encore trop tard. Et donc, elle dit que dans cette situation, on a le choix fondamentalement entre trois histoires. La première histoire, c'est ce qu'elle appelle le business as usual, c'est-à-dire qu'en fait, on continue comme on l'a fait jusqu'à maintenant, on a conscience qu'il y a des problèmes, on essaie d'apporter un petit peu des mesures correctrices, d'améliorer les choses, mais fondamentalement, il n'y a pas de mise en question de nos modes de vie ou du système. C'est-à-dire que, et puis il y a cette espèce de croyance que finalement l'être humain, par son intelligence et notamment par la technologie, va bien finir par trouver des solutions.
0: C'est le fameux technosolutionnisme qu'on nous vend partout.
1: Oui. Absolument. Et pour elle, c'est une forme de déni de réalité. La deuxième histoire, c'est ce qu'elle appelle la grande désagrégation. Alors là, on n'est pas dans le déni de réalité, on regarde les choses en face. Et qu'est-ce qui se passe quand on regarde les choses en face ? C'est qu'on peut être envahi par des émotions douloureuses, difficiles, qui d'ailleurs constituent ce qu'on appelle l'éco-anxiété, comme la peur, comme la tristesse, qui peut aller jusqu'à la dépression, comme le découragement, le sentiment d'impuissance, la colère, etc., etc. Ça, c'est la deuxième histoire. Et on peut être complètement pris dans cette histoire-là. Et la troisième histoire, c'est ce qu'elle appelle le changement de cap, la grande transition, après quel que soit le nom qu'on donne, qui est vraiment l'engagement personnel et collectif pour ce passage, transiter, passer, de ce système qui détruit le vivant pour aller vers des sociétés qui, au contraire, vont le protéger, le soutenir, l'honorer, parce que elles vont être fondées sur des relations rééquilibrées entre les êtres humains et entre les êtres humains et les autres qu'humains. Et ça, c'est voilà, la question qui nous est posée, c'est dans quelle histoire est-ce que je suis, si je suis honnête avec moi-même, mais surtout plus encore, dans quelle histoire est-ce que je désire être.
0: Et donc cette troisième option de la transition dont vous nous parlez, pour vous, c'est un choix crucial qu'on doit faire à la fois individuellement et collectivement ?
1: Alors c'est collectif et individuel, bien évidemment. Je pense qu'on est dans ce moment du choix, en réalité, entre la vie et la mort. Et faire ce choix, c'est pas simplement, et c'est là qu'il y a une dimension collective, c'est pas simplement une forme de conversion individuelle, mais c'est un véritable changement de paradigme.
0: Donc pour bien comprendre ce que vous nous dites, Michel Maximegger, quand vous nous dites qu'il faut choisir la vie, qu'on est appelé à choisir la vie, il y a à la fois une transition donc intérieure et extérieure à vivre, mais c'est peut-être pas très clair dans la tête de nos auditeurs. Quelle distinction vous faites clairement entre les deux ?
1: Alors, transition extérieure ou écologie extérieure, pour moi, c'est l'écologie qui est composée, qui est formée voilà, de normes internationales, de lois, de technologies vertes, de tous les éco-gestes au quotidien, des changements de comportement dans sa consommation, etc., etc. Et ça, c'est absolument nécessaire. Ça, c'est l'écologie extérieure. Mais si l'enjeu, c'est un changement de paradigme, ce que le pape François appelle oser avancer dans une révolution culturelle courageuse, ça ne suffit pas. Ça doit être complété par une écologie intérieure qui est à la fois individuelle et collective, parce qu'elle va porter sur un travail de conscience et de transformation sur nos visions du monde, nos représentations, nos systèmes de valeurs, nos croyances, etc.
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0: Michel Maximegger, vous êtes de confession orthodoxe, suisse, vous êtes essayiste et éco-théologien. Et aujourd'hui, on s'intéresse avec vous à ces deux mouvements, la transition extérieure et la transition intérieure en ce qui concerne l'écologie. Vous nous avez dit en première partie d'émission à quel point la transition intérieure était indispensable. Alors maintenant, j'aimerais que vous nous expliquiez un peu comment on fait pour vivre cette écologie intérieure.
1: Alors cette écologie intérieure, elle a plusieurs dimensions, plusieurs composantes, mais une qui me paraît essentielle, c'est d'entrer dans un processus de lucidité. Donc lucidité, ça veut dire avoir une vision claire de ce qui est en train de se passer. Et être lucide, pour moi, c'est être beaucoup plus qu'informé. C'est pas simplement être informé. Et on voit bien qu'un des grands problèmes, en tout cas moi je constate un grand hiatus, un grand décalage entre d'un côté la gravité de la situation et son urgence, et toute l'information qu'on peut avoir sur cette situation, et de l'autre côté, l'insuffisance des changements de comportement, sans parler de l'insuffisance des mesures politiques. Donc quand on commence à réfléchir au pourquoi en fait de ce décalage, alors il y a plein de raisons, mais pour moi, une des raisons qui est d'ordre spirituel, c'est qu'il y a comme une forme de dissociation ou de division entre la tête et le cœur. Et est-ce que tous ces rapports du GIEC, toutes ces informations, est-ce que ça reste simplement au niveau de la tête et ça vient nourrir le mental, ou est-ce qu'à un moment donné, ça descend à l'intérieur pour venir toucher, blesser, brûler le cœur ? Et le cœur brûlant, c'est le courage. Et là, pour moi, il y a une vraie question qui nous est posée.
0: C'est très fort, je trouve, ce que vous dites, parce qu'on a beau effectivement être peut-être surinformé de ce qui se passe actuellement, on continue d'avoir cette rupture esprit-cœur. En fait, on continue d'être indifférent au bouleversement de notre monde, au cri de la terre et des pauvres, Michel Maxime.
1: Alors, c'est pas toujours forcément. Alors, il peut y avoir de l'indifférence, mais c'est pas toujours le cas. C'est-à-dire que quand on entre dans cette lucidité, eh bien, ce qui se passe, je l'ai déjà évoqué avec la deuxième histoire, c'est qu'on peut être justement, à un moment donné, envahi par toutes ces émotions qui sont douloureuses, qui sont difficiles à vivre, qui sont difficiles à partager aussi, comme justement la tristesse, la peur, la colère, l'impuissance. Et donc l'être humain, c'est très naturel, quand ces émotions arrivent, il va avoir tendance à s'en protéger. Donc il va en fait les refouler. Et donc il va en fait recréer une nouvelle dissociation entre la partie mentale, intellectuelle et la partie émotionnelle. Et c'est là toute la question de qu'est-ce que je fais de ces émotions à partir du moment où j'accepte d'entrer dans ce processus. Et si je n'en fais rien, eh bien je risque le burn-out, ou la dépression ou d'autres vraiment symptômes de ce genre, ou si j'en fais quelque chose, et c'est ça tout ce qu'on appelle nous le compostage des émotions à travers le travail qui relie, on a différentes approches pour ça, mais en fait je vais pouvoir transformer ces émotions en engrais pour l'engagement.
0: Alors une fois qu'on a pris conscience de ces souffrances, de ces émotions négatives, difficiles sans se laisser submerger, qu'on les a compostées, quelle est l'étape d'après ? Comment on fait pour avancer ?
1: Alors peut-être juste une précision, je ne parlerai pas d'émotions négatives, ça c'est un petit peu la connotation habituelle quand on parle de ces émotions-là. Pour moi, elles ne sont ni négatives ni positives, elles sont simplement part de notre humanité et elles sont ce qui fait que nous ne sommes pas des robots. Et je crois qu'il faut faire très attention dans la manière dont on les qualifie. Il ne faut pas les pathologiser, mais il ne faut pas non plus les voir de manière négative. Et au contraire, je crois que d'avoir ces émotions, c'est parfaitement non seulement légitime, mais sain. Souffrir d'une terre malade est un signe de santé, de sensibilité et de connexion. Je tenais quand même à préciser ça parce que souvent, voilà, on est dans ces visions-là. Alors, un autre moment important, c'est de travailler sur notre imaginaire. Parce que la manière dont nous maltraitons la nature est liée à la manière dont nous la regardons. Et en fait, toute cette exploitation, c'est fondée sur une vision extrêmement réductrice de ce qu'est la nature, c'est-à-dire qu'elle a été réduite à sa dimension matérielle, c'est une nature sans âme qui est devenue simplement un stock de ressources, un gisement de matières premières, une marchandise, et ça c'est tout un processus civilisationnel en Occident qu'on a appelé le désenchantement du monde.
0: Donc il y a un enjeu à déconstruire nos imaginaires, je comprends bien toute cette importance. Et comment on fait pour reconstruire un imaginaire positif, vertueux, qui nous emmène collectivement vers un monde plus beau ?
1: Alors ça, c'est tout le processus de, moi, ce que j'aime bien appeler réenchanter notre relation au vivant. Et alors là, on a plein de ressources pour ça, que d'ailleurs la science nous offre. Hein. Il suffit de penser à la manière dont ces 20-30 dernières années, notre perception de l'animal et du végétal ont changé. Même le végétal qui a une sensibilité, qui a une intelligence. Mais aussi, je pense que du coup, les traditions de sagesse, et en particulier la tradition chrétienne, ont beaucoup à nous apporter pour ce processus de réenchantement. Et là, j'aimerais simplement mentionner deux aspects pour moi essentiels qu'on pourrait fonder théologiquement, mais que je vais juste évoquer rapidement. Le premier, c'est cette vision de la création comme, au fond, manifestation de Dieu. C'est-à-dire expression, reflet de sa sagesse, de sa bonté, de sa beauté, de son amour. C'est le pape François, il c'est très présent dans l'encyclique Laudato Si, quand il dit « le sol, les montagnes, tout est caresse de Dieu ». Et comme nous sommes ici à Sainte-Croix, dans un lieu très marqué par les pères du désert, saint Antoine le Grand, le père des pères du désert, lui dit « moi, je vois l'univers comme un grand livre dans lequel je vais lire les œuvres de Dieu ». Ça, c'est un premier axe. Et puis on a un deuxième axe, et il y a beaucoup de belles ouvertures dans l'encyclique Laudato Si, mais c'est très très cher à la tradition orthodoxe, c'est ce qu'on appelle le panenthéisme, c'est-à-dire la vision de tout en Dieu et Dieu en tout. Et ça, c'est cette idée que non seulement la création, la nature est la manifestation de Dieu, mais qu'elle est aussi le lieu de sa présence. Dieu est présent dans la création. Et avec, c'est ce que le pape François dit, l'univers se déploie en Dieu, qui le remplit tout en Dieu. Et là, on pourrait avoir toute une relecture d'ailleurs du Christ, en lui redonnant la dimension cosmique du Christ, c'est-à-dire qu'a été oublié souvent, qu'a été retrouvé au XXe siècle, mais c'est cette idée que quand certes le Christ, dans son incarnation, se fait chair humaine, mais à travers cette chair humaine, il récapitule absolument tout le cosmos et tous ses règnes.
0: Alors, vous nous encouragez à revoir nos imaginaires, et je comprends ce que vous dites. L'enjeu est de comprendre que la nature est à la fois un lieu du divin et le reflet du divin qui nous entoure. Ça paraît assez facile comme ça quand on vous entend, mais on le sait que ça ne l'est pas tant que ça. Alors, comment est-ce qu'on passe d'une compréhension intellectuelle de toutes ces choses à une vraie démarche spirituelle intérieure ?
1: Eh bien, il faut en faire l'expérience. C'est l'appel à l'expérience. L'éco-spiritualité, c'est de l'expérience. Et là, j'aimerais bien citer Bernard de Clairvaux. Dans une lettre, un de ses disciples, il lui écrit, et je trouve ça absolument extraordinaire, il commence « croisant mon expérience ». Donc on n'est pas dans un truc intellectuel de grande élaboration cérébrale. « Croisant mon expérience, tu en apprendras beaucoup plus dans les bois que dans les livres. Les arbres et les rochers t'apprendront des choses et des choses de Dieu que tu ne saurais connaître autrement. » Donc il y a vraiment, en fait, un appel à une expérience, et c'est une expérience en fait de reliance, de relation profonde avec le vivant, à travers, qui n'est pas justement qu'intellectuel, mais qui est à travers tout notre être, à travers nos sens, donc notre corps, à travers nos émotions, à travers notre intuition, notre imagination, évidemment notre raison, mais aussi avec ce que dans la tradition on appelle l'esprit ou l'intellect spirituel, qui est justement, quand on l'éveille et le cultive par la prière, cette faculté mystique que nous portons en nous et qui nous permet justement d'entrer en connexion avec l'invisible et la dimension divine.
0: Est-ce que vous diriez que l'enjeu est d'arriver à davantage s'émerveiller, à être dans la gratitude ?
1: Alors c'est effectivement ces fameuses vertus écologiques, parce que de tout ça découle des vertus écologiques. Le pape François, à un moment donné, quand il parle justement de cette présence de Dieu dans la nature, il dit la découverte de cette présence va nous permettre de cultiver les vertus écologiques. Alors les vertus écologiques, c'est bien évidemment la gratitude, puisque cette création, elle nous est donnée gratuitement. C'est l'émerveillement, parce que cette création, elle est bonne et belle, hein, comme on le répète dans le texte de la Genèse. Et puis, c'est aussi le respect, puisque cette création, dans cette vision-là, elle est la maison commune, mais pas seulement la maison commune de l'être humain, mais aussi la maison habitée par Dieu. Et donc, elle est d'autant plus digne de respect, ce que le pape François appelle un respect sacré.
0: Vous nous parlez de ces vertus écologiques et on entend très bien dans ce que vous dites la posture juste qu'on devrait avoir dans notre monde aujourd'hui. Mais on le sait, et j'insiste, on est quand même traversé toutes et tous par des réflexes anciens, par une posture de domination vis-à-vis de la nature et des biens que nous consommons de manière non ajustée. Quelle serait selon vous la juste posture que nous devrions avoir en tant qu'être humain dans le monde ?
1: Alors déjà là, c'est un des grands enjeux de l'éco-spiritualité, et le pape François le souligne aussi dans la Laudato Si, quand il dit qu'il n'y a pas de nouvelle relation avec la nature sans un être humain nouveau. Et ça nous amène de nouveau à aller aux racines. Et ces racines, il y avait ce désenchantement du monde, c'est-à-dire cette désacralisation de la nature. Et de l'autre côté, eh bien, il y a un autre type de séparation, qui est effectivement que l'être humain, et ça c'est tout le paradigme de la modernité occidentale, à un moment donné, s'est placé en dehors de la nature, il s'est placé au centre de tout, c'est-à-dire qu'il a pris la place de Dieu, et il s'est surtout placé au-dessus de la nature, c'est-à-dire dans une posture de domination. Et là, donc, tout l'enjeu, ça va être de développer une nouvelle conscience pour sortir finalement, ou prendre congé de cet homme despote et retrouver notre juste place. Et d'ailleurs, le pape François, il dit, la juste place, c'est de comprendre que nous sommes inclus dans la nature. Il dit, nous en faisons partie, nous sommes enchevêtrés avec elle. Et il parle même d'une forme de famille universelle. Et ça, évidemment, ça renvoie à la vision de François d'Assise, de saint François, de sa fratrie cosmique avec son Cantique des créatures, où tous les êtres, le soleil, le vent, la lune, etc., sont nos frères et sœurs. Grande vision de la fraternité, on pourrait dire aussi de la sororité cosmique.
0: Vous nous dites, Michel Maximeger, que l'homme est dans la nature. Vous dites aussi dans vos écrits que nous sommes un microcosmos. Qu'est-ce que ça veut dire exactement ?
1: Alors, ça veut dire que, comme je viens de le dire, nous sommes part du vivant, donc avec cette grande famille, cette fratrie, mais en même temps, ce vivant, il est à l'intérieur de nous, avec tous ses règnes, minéral, végétal, animal. Et ça, c'est par exemple ce qu'exprime très bien le récit biblique, puisque nous sommes façonnés avec de la glaise, nous sommes créés le sixième jour, le même jour que les animaux, donc nous sommes partie intégrante du règne animal, et nous sommes créés en dernier. Alors là, il y a des grands débats sur ce dernier, c'est-à-dire que certains ont dit « oui, mais alors du coup, nous sommes le sommet de la création, nous sommes le couronnement de la création », ce qui nous ramène à cette dimension de supériorité, alors que là, l'idée, c'est plutôt de voir l'être humain comme une récapitulation de toute la création, c'est-à-dire que nous portons en nous toute la création avec tous ses règnes, ce qui veut dire que ce que nous faisons à la création, nous le faisons à nous-mêmes, et ce que nous faisons à nous-mêmes, nous le faisons à la création.
0: Tout est lié, comme dit le pape François.
1: Exactement, c'est cette notion d'interdépendance.
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0: Michel Maximeger, vous êtes éco-théologien suisse. Nous sommes ensemble au Centre Sainte-Croix en Dordogne pour parler de cette transition intérieure et extérieure. Alors, vous nous avez beaucoup parlé de notre relation à la nature, à cette création magnifique dont on devrait s'émerveiller et prendre davantage soin. Mais dans cette création, il y a aussi les créatures humaines. Il y a aussi les hommes et les femmes qui souffrent aujourd'hui, on le sait. Alors, comment cette transition intérieure peut-elle nous amener à nous intéresser davantage aux personnes les plus fragiles ?
1: Alors d'abord, quand on parle de création, bien évidemment que ça inclut les humains et les autres qu'humains. Ça, on n'oublie pas. Et d'ailleurs, c'est tout le message de ce qu'on appelle l'écologie intégrale, c'est-à-dire à la fois le souci de la nature, le souci des créatures autres qu'humaines, et en même temps aussi le souci des pauvres. Donc voilà, on ne peut pas dissocier les choses. Alors, comment on peut être sensible ? Eh bien, je pense que vous être vulnérable, c'est d'abord d'entrer dans notre propre vulnérabilité, et de prendre conscience de notre propre vulnérabilité. Et ça, c'est une fragilité, ça, c'est une dimension importante, la transition intérieure. Et puis l'autre aspect, c'est que comme je disais que ce que nous faisons à nous-mêmes, nous le faisons à la nature et inversement, et dans la nature, j'inclus les autres humains, eh bien, ça nous ouvre à cette grande, grande vertu écologique qu'est la compassion, c'est-à-dire, en fait, souffrir avec, et pas du tout par sentiment de pitié, mais justement par cette conscience que de cette interdépendance profonde. Et là, il y a cette phrase du pape François extraordinaire qui dit que que la désertification du sol est comme une maladie pour chacun et nous pouvons nous lamenter sur l'extinction d'une espèce comme si elle était une mutilation de notre être. C'est extrêmement fort.
0: C'est très fort.
1: La disparition d'une espèce comme une mutilation de notre être. Alors, est-ce que véritablement nous vivons ça comme ça? Ça, c'est pour moi, ça fait partie justement de ce chemin d'expérience.
0: Et donc, dans ce chemin d'expérience, on doit vraiment complètement changer de relation à l'autre, passer du « je » à « cela », les choses, à « je tue ». C'est une relation.
1: Oui, alors, vous évoquez le « je tue », le « je cela », donc, qui a été développé par le philosophe Martin Buber. C'est des notions qui me sont très chères. Il dit, fondamentalement, nous avons deux types de relations. Nous avons des relations « je cela » et des relations « je tue ». Les relations « je cela », c'est des relations qui sont superficielles, qui sont, comme il dit, unilatérales, c'est-à-dire que ça va que dans un sens, et qui sont instrumentales. Dans ces relations, l'autre est simplement un objet. Il est au service de mes besoins, de mes désirs, de mes intérêts. Le « je tue », nous sommes dans une relation non pas superficielle, mais profonde, non pas unilatérale, mais réciproque, ça va dans les deux sens, et non pas instrumentale, mais dialogique, c'est-à-dire en fait une relation d'amour et de service, et l'autre vraiment est reconnu dans sa dimension de sujet. Et là où il est génial, c'est qu'il dit qu'à un certain niveau ou degré de profondeur et de qualité, au cœur de la relation « je tue », s'ouvre un espace où un « tu » majuscule, qui est le « tu » divin, va pouvoir se manifester.
0: Quand on vous écoute comme ça, Michel Maxime, ça a l'air simple, ça a l'air facile. Pourtant, encore une fois, on sait que ça ne l'est pas. Quels sont nos freins pour vivre cette transition intérieure, selon vous ?
1: Alors, la transition intérieure, c'est pas simplement un chemin, voilà, où on va un petit peu, si vous voulez, simplement prendre soin de soi et se faire du bien, même si ça peut aussi être une composante. C'est vraiment un chemin de transformation, c'est-à-dire qu'il y a une dimension d'exigence, et ça veut dire qu'on va se confronter à nos ombres, à nos fragilités, à nos limites. On va devoir sortir de nos habitudes, on va devoir nous libérer d'un certain nombre de conditionnements, on va devoir revisiter nos croyances, quitter des zones de confort, etc. etc. Et ça, bien évidemment, j'ai parfois envie de dire, même si ce n'est pas très populaire, qu'en tout cas je peux le dire d'un point de vue chrétien, que le chemin de transition intérieure, c'est une forme de chemin de croix, où il va falloir mourir un certain nombre de choses, et tout ce qui nous entraîne et qui participe de la mort, pour pouvoir renaître à ce qui, au contraire, nous fait participer à la vie avec un grand V, qui est précisément une vie bien reliée.
0: Est-ce que vous estimez que nous devons aussi quitter nos addictions au système capitaliste dans lequel nous vivons, à cette surconsommation qui nous entoure ?
1: Alors, je pense que là, on a vraiment un champ exploratoire très important, qui est la question de comment on va sortir ou se libérer du consumérisme. Le consumérisme, alors qui n'est pas simplement de consommer, qui est de surconsommer, on sait l'impact que ça a sur la planète. Et ça, c'était vraiment pour moi une question que je me suis souvent posée, c'est-à-dire en fait, pourquoi ce système capitaliste, alors moi j'aime bien parler de croissanciste, obsédé par la croissance matérielle, productiviste, consumériste, pourquoi est-ce qu'il résiste à toutes les crises ? Pourquoi en fait finalement, il résiste aussi à toutes les critiques qu'on en fait ? Pourquoi cette passion de consommer est si tenace ? Et pourquoi cet imaginaire, la consommation, est si fort ? Eh bien, je crois que c'est parce que ce système, en réalité, il n'est pas à l'extérieur de nous, mais il vit à l'intérieur de nous. Et il vit à l'intérieur de nous par la captation, la capture d'un certain nombre de nos ressorts intimes les plus profonds, comme notre puissance de désir, comme la peur du manque, derrière laquelle, d'ailleurs, se cache la peur de la mort, et aussi notre besoin de reconnaissance et d'identité. Et je pense qu'on ne pourra pas sortir, et c'est là où la transition intérieure joue son rôle, on ne pourra pas sortir et se libérer du consumérisme sans travailler sur ces trois questions. Qu'est-ce que je désire ? De quoi ai-je peur ? Et qui suis-je ?
0: En quelques mots, puisqu'on arrive bientôt au terme de notre émission, vous nous avez parlé de la louange et de l'émerveillement. Quels fruits on peut attendre de cette transition extérieure-intérieure ?
1: Moi, je peux simplement vous parler des fruits que j'en ai retirés. Moi, j'ai retiré de tout ce chemin une plus grande ouverture du cœur, le sentiment d'être relié beaucoup plus profondément. Je pense qu'aussi une plus grande sensibilité. Je pense que mon intelligence émotionnelle s'est beaucoup développée. J'ai démultiplié mon pouvoir d'action et puis surtout, j'ai reçu un souffle et un élan pour aller de l'avant, une dimension de sens et d'espérance. Et j'aime beaucoup, pour moi, Václav Havel, le grand dissident tchèque, quand il dit « c'est quoi l'espérance ?» L'espérance, ce n'est pas la certitude que tout ira mieux demain, mais c'est la conviction que ce que je fais a du sens. Et c'est sans doute ça que la transition intérieure m'a permis de renforcer et de développer.
0: Je pense aux auditrices et aux auditeurs qui nous écoutent. Quelles ressources spirituelles vous voudriez nous conseiller pour entamer ce chemin de transition intérieure-extérieure ?
1: Alors déjà une invitation peut-être à commencer à faire des pratiques de reliance profonde. Je pense que la méditation et la prière sont aussi des lieux très importants pour vivre cette éco-spiritualité. Et puis il y a un certain nombre d'ouvrages qui ont été écrits. J'en ai écrit un certain nombre. Vous pouvez en trouver des titres sur mon site personnel qui s'appelle www.trilogie.org. Et puis vous trouverez aussi des informations sur toute une série de sessions, en particulier en lien avec ce fameux travail qui relie, qui est cette puissante méthode de transformation individuelle et collective pour la transition.
0: Et je précise que vous avez effectivement publié de nombreux ouvrages pour nous éclairer sur toutes ces questions, et notamment « Réenchanter notre relation au vivant » aux éditions Jouvence, « Reliance, manuel de transition intérieure » aux éditions Actes Sud, et le dernier « Gaïa et Dieu.e, un écoféminisme chrétien est possible » aux éditions de l'Atelier. Merci beaucoup Michel Maxime Eger de nous avoir éclairé sur cette question passionnante de la transition intérieure. La semaine prochaine, nous serons de nouveau avec vous pour parler d'une personnalité étonnante, Bartholomée Ier, le primat de l'Église orthodoxe de Constantinople, qu'on appelle aussi le Patriarche Vert. Merci à Stéphanie Tesson et à Laurane Sarraoui pour la conception de cette émission. Merci à Raphaël Ferreira pour les moyens techniques. Et moi, je vous dis à la semaine prochaine.

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1: Cette semaine, Planisphère s'interroge au sujet des attaques informationnelles qui se multiplient à l'initiative de puissances étrangères. Comment détecter ces attaques et comment mettre en place une riposte réaliste? Nous aurons la chance de recevoir au micro de Planisphère Anaïs Meunier, responsable de projet recherche et développement chez Storyzy. Elle s'exprime en son nom propre.
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1: Avec les importants moyens d'aujourd'hui, est-il possible de détecter une campagne de manipulation de l'information dès qu'elle commence? Quel est le véritable but d'une telle opération, parfois pensée plusieurs mois à l'avance ou improvisée de manière opportuniste? Comment les experts font-ils pour analyser concrètement une manipulation sans tomber eux-mêmes dans la spéculation? Pour répondre au micro de Planisphère, nous avons la joie de recevoir Anaïs Meunier. Anaïs Meunier a été analyste en manipulation de l'information chez Viginum au SGDSN. Elle travaille maintenant sur l'usage des outils et méthodes pour anticiper les attaques informatiques et lutter contre les manipulations de l'information. Anaïs Meunier est responsable de projet recherche et développement chez Storyzy et auteur du podcast Signal sur bruit. Anaïs Meunier parle en son nom propre.
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1: Bonjour Anaïs Meunier.
5: Bonjour Pierre Verluise.
1: En matière de manipulation de l'information, existe-t-il une idée reçue dans le débat public qui serait erronée et finalement contre-productive?
5: Eh bien, il y a une idée fondamentale qui est celle de penser en termes de campagne. On parle très souvent, on retrouve ce terme dans beaucoup de productions, de campagne de manipulation d'information. Et le problème, c'est qu'utiliser le terme campagne, c'est se mettre à la place de l'attaquant. C'est-à-dire que c'est la seule personne qui sait qu'elle mène une campagne. Nous, quand on est défenseur de l'autre côté de nos ordinateurs ou de l'autre côté de notre écran de télévision, on ne voit que des éléments de ces campagnes, des incidents, des éléments, des bribes éparses. Et en fait, retirer le terme campagne de notre vocabulaire, ça permet de recentrer sur ce à quoi on est vraiment confronté.
1: Donc en fait, on voit ou on entend des signaux faibles qui n'ont pas forcément d'entrée une cohérence. Et il faut arriver à comprendre ce qui se passe, d'où la difficulté.
5: Pardon, oui, après j'aime pas le terme signal faible, peut-être parce que je fais un podcast qui s'appelle Signal sur bruit, mais en fait il y a un signal. Et si le signal est faible, en fait, il est inexistant. Et après, effectivement, il y a cette idée de recouper des informations pour pouvoir faire du sens. Mais c'est plus recouper de l'information que donner de la puissance au signal, finalement.
1: Est-ce que vous pouvez nous donner un exemple?
5: Typiquement, on peut prendre l'exemple de Doppelganger. Doppelganger, c'est ce qu'on va appeler une intrusion set en cyber, en français, en bon français, ce serait un set malveillant. Non, j'ai pas un bon français. En fait, c'est des comportements récurrents et une infrastructure technique qui revient régulièrement. Ces comportements et cette infrastructure, elles nous visent depuis 2022, depuis que la Russie a agressé l'Ukraine. Et en fait, ce set d'intrusion, il va produire des contenus qui vont nous toucher. Et en général, ce que nous allons voir, c'est des éléments épars. Typiquement, Doppelganger était très connu pour faire du typo squatting sur des sites de presse très connus. Par exemple, il reprenait une une du Monde, une du Parisien, du Washington Post, en se faisant passer pour le vrai site internet, pour le coup.
6: Et la crédibilité qui va avec.
5: Voilà, les liens, en fait, à l'intérieur de leur fausse page ramenaient au vrai site, donc on avait l'impression qu'on était vraiment au bon endroit. Et en fait, ça permettait de produire des récits contre l'aide européenne, l'aide américaine à l'Ukraine. Et en fait, ces éléments-là, c'est pas un signal faible, parce que pour qu'on en arrive là, pour qu'on arrive à le voir, il faut que ce soit publié sur les réseaux sociaux, publié sur Internet, etc. Mais en fait, ce qui fait le sens, c'est l'accumulation de ces visions-là. C'est-à-dire que, comme c'est un intrusion set, c'est quelque chose qui revient, qui est très récurrent, qui reste dans le temps. L'infrastructure technique, elle reste dans le temps. Et on finit par accumuler des indices qui nous permettent de comprendre.
1: Anaïs Meunier, nous ne pouvons donc pas tout voir en temps réel en matière de manipulation de l'information. Autre point d'attention, quel est le but ? Est-ce que le but d'une manipulation, c'est toujours de nous faire changer d'avis ?
5: Alors, je reviendrai encore là-dessus parce que je ne suis pas totalement d'accord avec le fait qu'on va nous faire changer d'avis. Mm-hmm. C'est une discussion que j'ai eue beaucoup avec Bénédicte Chéron, mm-hmm. Qui est professeur d'histoire, notamment à l'histoire militaire, à l'Université catholique de Paris. Et elle disait que pour elle, il fallait surtout prendre la propagande ou tous les éléments de manipulation d'information comme des éléments qui sont capables d'ancrer quelque chose qui est déjà présent. En fait, on ne change pas un système, on appuie sur des systèmes qui sont déjà préexistants. Donc on renforce une opinion, mais on ne fait pas changer une opinion. Et la deuxième chose qui était importante, c'est de dire qu'en fait, quand on parle de campagne de manipulation d'information, on parle d'un espèce de gros gloubi-boulga, on ne sait pas ce qu'il y a derrière. Et en fait, nous, dans le travail qu'on a fait, notamment avec Bertrand Boyer, donc sur le livre blanc sur la manipulation d'information sur lequel on a travaillé et qu'on a publié dernièrement, eh ben, on a remis en lumière en fait, deux types d'opérations qui sont vraiment les fondamentaux de la de l'information, qui sont les opérations stratégiques, donc sur un temps long, qui vont vraiment viser pas à faire changer d'avis, mais à ancrer des divisions, à ouvrir la fenêtre d'Overton, ce genre de choses.
6: La fenêtre d'Overton, c'est ce qu'on accepte, c'est l'acceptable.
5: Oui, c'est l'acceptation politique d'une idée, en fait, dans la population. Et quand on l'ouvre de plus en plus, souvent on l'ouvre vers des extrêmes et on est capable d'accepter des choses qu'on n'aurait pas acceptées avant.
6: Donc une banalisation de discours extrémistes.
5: Exactement. Et de fait, on a tout un type d'opérations qui sont donc les opérations stratégiques qui vont viser à cette ouverture de fenêtre pour faire passer des idées ou pour ancrer des discours qui étaient extrêmes et limités à une généralité. Et le deuxième type d'opération, ça va être les opérations tactiques, donc des opérations beaucoup plus courtes, mais qui servent surtout à faire agir. Et notre exemple, l'exemple qu'on mettait dans le livre blanc, c'est pendant la guerre du Golfe en 91, les soldats irakiens se rendent après toute une série de campagnes de propagande, en fait, mais ils ne se rendent pas en adhérant à un système occidental, ou etc. Ils se rendent simplement parce que à ce moment-là, c'est la chose qui est le plus pertinent à faire, en fait.
6: Oui, on leur a mis dans la tête qu'il fallait mieux cesser de combattre que de continuer à se battre.
5: Oui, mais leurs valeurs, leurs objectifs premiers n'ont pas disparu.
6: Ils ne sont pas devenus pour autant des citoyens américains.
5: Non.
6: Et comment a-t-on réussi ce tour de force ?
5: Alors là, je sais moins parce que ça, c'est le côté plus militaire de la force. Et j'avoue que quand sur cette partie-là, je me repose sur Bertrand Boyer, qui est colonel de l'armée de terre. Et c'est lui qui, pour le coup, me fait apprendre tous ces éléments-là.
6: Et alors, ce fameux livre blanc, quelles sont ses références exactes ? On le trouve où ?
5: On le trouve sur le site du projet M82, oui. Qui est un projet que je co-anime justement avec le colonel Boyer et qui est un projet sur... qui permet de faire parler ensemble toutes les communautés de cyber, de la cybersécurité, du numérique et de la manipulation d'informations.
1: Ce qui est extrêmement utile. Anaïs Meunier, la manipulation est-elle toujours une machine de guerre planifiée plusieurs mois à l'avance ?
5: Eh bien, une grande partie, en fait, des attaques vont être effectivement planifiées très longtemps à l'avance. Mais ça, c'est un des éléments qu'avait modélisé aussi Bertrand Boyer. C'était le fait qu'au départ, on a deux acteurs. Donc, on a les deux temps de la valse dont je parlais tout à l'heure, les deux danseurs, l'opération stratégique et l'opération tactique. Et quand ils dansent, en fait, ils ont trois tempos différents. Ils ont soit un tempo sur du temps très long, celui dont vous nous parliez, ou c'est typiquement Doppelgänger que j'évoquais tout à l'heure, c'est-à-dire un acteur plutôt étatique qui a des moyens techniques importants et qui va agir sur des années et des années avec des techniques et des tactiques récurrentes. Ça, c'est un premier tempo. Mais en fait, les acteurs ne travaillent pas que sur un tempo très très long comme ça, avec on va mettre en place un récit, on va le diffuser. Ils vont aussi travailler de manière opportuniste. Par exemple, été 2024, si je ne dis pas de bêtises, 2023, excusez-moi, à l'arrestation de Pavel Durov, le patron de Telegram, trois jours après cette arrestation, Doppelgänger a été capable de proposer en fait une fausse vidéo de Al Jazeera disant que suite à l'arrestation de Pavel Durov, il y a des contrats de rafale entre la France et les EAU qui avaient été annulés. Donc en trois jours, ils ont fait la vidéo, ils ont trouvé les capteurs pour diffuser cette fausse information, etc. Là, c'est vraiment typiquement l'opération opportuniste qui se fait en exploitant des moyens techniques qui sont déjà présents, mais qui récupèrent l'actualité pour rebondir dessus. Et le dernier rythme, ça va être le drum beat. Donc ça, c'est le plus insidieux. C'est celui qu'on va plus voir, en fait, dans les opérations stratégiques sur le temps long, parce que c'est la récurrence. C'est on répète encore et encore le même récit jusqu'à ce qu'il devienne normalisé.
6: Et au bout d'un moment, à force de répéter même un mensonge, ça finit par devenir, ouvrez les guillemets, vrai, fermez les guillemets.
5: Alors, je ne suis pas totalement sûre de ça. Encore une fois, je pense que j'ai besoin moi-même de me remettre à l'état de l'art de ce qui se fait aujourd'hui dans la recherche, notamment des sciences cognitives, pour être vraiment sûre. Mais finalement, si ça ne rencontre pas un fond, s'il n'y a pas des éléments déjà présents à l'intérieur de la personne, c'est toujours pareil. On renforce cognitivement une idée, mais on ne fait pas passer un mensonge pour une vérité pour autant. Je pense que c'est plus compliqué que ça.
6: Comme vous dites, c'est compliqué. Donc ça finit quand même par contribuer à créer une grille de lecture qui peut éventuellement être à l'avantage d'une puissance étrangère.
5: Oui, ça totalement. Je pense que dans l'idée de la fenêtre d'Overton, dans l'idée de répéter toujours les mêmes discours, il y a des éléments qui ne sont pas plus faciles à utiliser. Et par exemple, pendant le Covid, tous les discours porté par la Russie, notamment sur le décentre de vaccins ou le fait qu'il y avait des vaccins qui avaient été créés en laboratoire, qui s'étaient diffusés, enfin plein d'éléments en fait qui préexistaient au Covid. Tous ces éléments-là ont pu être réexploités pendant la crise du Covid-19 et ancrer encore plus des discours. Et là, vraiment, avec la peur qui régnait à ce moment-là, avec plus d'entrée en fait et plus de normalisation.
6: Est-ce que des outils comme cela ont été mobilisés contre la France pour la sortir du Sahel ?
5: Oui, tout à fait. Effectivement, il y a eu un événement qui a été assez marquant, justement, qui était l'histoire du charnier de Grossi. Mm-hmm. En fait, c'est quand la France est sortie quand l'opération Barkhane s'est terminée et que la France est partie du Mali au fur et à mesure, elle a quitté la base militaire de Grossi. Et en fait, ils se sont dit que ça allait pas forcément se passer comme ça. Ils savaient qu'il y avait les troupes de Wagner, donc les troupes de Prigogine russes, qui étaient présentes. Et elles se disaient qu'il allait se passer quelque chose. De fait, elles ont gardé des drones pour pouvoir filmer la zone qu'elles avaient évacuée. Et en fait, elles se sont rendues compte que des personnes étaient en train d'enterrer des cadavres sur ce lieu-là. Et en fait, ils ont donc créé un élément physique comme ça. Ils ont ensuite pris des photos, pris des vidéos, etc., avec l'idée de faire passer ça pour un récit disant que la France est partie et derrière elle, elle a laissé des cadavres. Et heureusement, on a eu la preuve que c'était faux.
6: La thématique du charnier, c'est une vraie thématique dans les opérations de désinformation. Les plus anciens d'entre nous, dont je suis, entre guillemets, se rappellent du faux charnier de Timișoara en Roumanie en 1989, qui a été aussi une opération absolument extraordinaire.
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6: Anaïs Meunier, nous avons planté le décor, entrons dans le dur. Comment les experts comme vous arrivent-ils à analyser concrètement une manipulation sans tomber eux-mêmes dans la spéculation ?
5: Alors ça, c'est le plus compliqué, effectivement, et c'est un des éléments sur lesquels il faut faire très attention. Et c'est une des choses que moi, j'explique, par exemple, en formation, quand je donne des formations sur ces questions-là, c'est vraiment de repartir de ce que l'on observe et d'être très, très carré sur l'observation des éléments. Parce qu'on a tendance, quand on est analyste et qu'on connaît, quand on connaît nos acteurs, parce que souvent on fonctionne sur les mêmes acteurs sur lesquels on travaille, on va travailler sur l'acteur russe, l'acteur iranien, etc., à déduire très rapidement des éléments parce qu'on a l'habitude de voir. On a l'habitude de voir des techniques, de voir des éléments, des patterns d'attaque, enfin des motifs récurrents, etc. Sauf que pour être sûr de ce que l'on voit, il faut retourner vraiment à la base de des observables. C'est un terme qui est issu de la cybersécurité. Et en fait, c'est tous les termes de la cybersécurité qui sont très employés aujourd'hui, qui nous permettent d'avoir un vocabulaire commun pour pouvoir décrire cette menace-là. Et bien en fait, on reprend les observables, c'est-à-dire les comptes qui publient, s'ils ont des patterns de nommage, enfin des manières de s'appeler pour savoir si c'est des bots, à quelle heure ils vont publier. Tous ces éléments techniques peuvent nous permettre, par exemple, de voir si nos comptes sont vrais ou si ce sont des comptes, si ce sont des robots, par exemple.
6: Donc on cherche à identifier des comportements, en quelque sorte, qui ne seraient pas humains, naturels.
5: Exactement, des comportements inauthentiques. Et comme on ne peut pas travailler vraiment sur le discours, on ne peut pas dire, quand on fait le travail sur la manipulation d'informations, on n'a pas le droit de dire c'est vrai ou c'est faux. Nous, on n'est pas fact-checker, ça c'est un travail de journaliste par exemple. Nous, on est juste obligé de dire, voilà, quel récit, quel discours a été utilisé et comment il a été diffusé. Et ça, c'est important. Et nous, on va vraiment s'atteler à la description de ces réseaux et la description de cette diffusion, la manière dont ça a été fait. Est-ce que c'est des comptes authentiques ou inauthentiques? On a encore quand même pas mal d'éléments pour pouvoir le définir.
6: Alors, est-ce que vous avez des clés de compréhension qui ont été construites au fur et à mesure de l'expérience?
5: Oui, tout à fait. Alors, nous, on s'appuie beaucoup sur différents éléments. Le premier, c'est une matrice de description, en fait, du comportement des attaquants qui s'appelle la matrice Disarm, qui a été construite à partir de 2018 aux États-Unis par une data analyst qui s'appelle Sarah Genterp, entre autres. Mais après, c'est tout un groupe de travail. Et eux, encore une fois, se sont inspirés de la cybersécurité pour construire un énorme tableau, en fait, de toutes les techniques que peuvent employer les attaquants pour viser un pays extérieur. Et à l'époque, comme c'était les États-Unis, ils ont beaucoup documenté les attaques russes, notamment, et donc la manière dont la Russie pouvait, de manière récurrente, attaquer le territoire américain.
6: Il y a donc des clés de compréhension récurrentes qui sont des outils pour être à la fois dans le factuel et dans la lecture de ce qui se passe.
5: Oui, en fait, c'est toujours un travail à deux niveaux. Le premier niveau, c'est ce qu'on observe, les observables. Donc, en général, ça va être un contenu médiatique qui va être porté par un user account, si on est vraiment sur le cyber, enfin sur le numérique, et qui va avoir un certain comportement. Ça, c'est la base. Mais au fur et à mesure où on va accumuler ces petits incidents, ces micro-éléments, on va voir se dégager une infrastructure, à la fois une infrastructure d'éléments techniques et puis une infrastructure de coordination, parce qu'en général, c'est de la coordination qui va permettre de faire se diffuser les contenus.
6: Générer de l'audience.
5: Exactement. Et pouvoir, être diffusé au maximum. Et en fait, la coordination est inauthentique. Techniquement, on peut la voir au maximum. Et tous ces éléments, on les revoit parce qu'ils finissent par s'accumuler. Ça demande quand même un peu de temps. Et c'est pour ça finalement, on analyse rarement les prémices d'une manipulation de l'information. On analyse souvent quand elle a commencé à se diffuser et qu'elle est un peu sur différents réseaux, etc.
6: Puisque, comme on l'a vu tout à l'heure, c'est difficile de voir en temps réel.
5: Exactement.
6: Est-ce que vous rencontrez parfois des problématiques autour de la question de l'attribution? C'est-à-dire faire dire ou pas, parce que vous êtes à la manœuvre, mais vous n'êtes pas politique. Le politique, c'est lui qui décide s'il dit ou s'il dit pas, s'il attribue ou s'il attribue pas une attaque informationnelle. Alors, c'est quoi les problématiques qui se posent?
5: Alors effectivement, parce que l'attribution, c'est la prérogative de l'État. Au pire, quand on est l'Agence nationale pour la sécurité des systèmes d'information, l'ANSSI, on fait de l'imputation. On peut dire, on pense que, on suppose que c'est. Mais il est très, très compliqué d'attribuer. Et en fait, ça, c'est parce que techniquement, il est très compliqué de remonter aux sources. Et quand je travaillais avec, chez Viginum, c'était vraiment la problématique parce qu'à Viginum, on travaille sur les ingérences numériques étrangères. Donc, il faut vraiment déterminer que c'est étranger pour pouvoir continuer à travailler dessus. Or, quand on est sur du terrain numérique, on ne sait pas si les adresses IP qui semblent être en Russie ou en Chine, etc., sont réellement à l'endroit où elles se disent. Et des comptes de réseaux sociaux peuvent aussi se localiser là où ils veulent. Donc, attribuer, c'est toujours compliqué. On est toujours à la recherche de l'erreur, en fait. Une erreur technique qui fait que dans une ligne de code, on trouve une ligne en russe, par exemple, ça peut arriver. Où on a de la chance, et ça n'arrive pas souvent, mais on peut avoir affaire à des leaks. Et ce qui est arrivé pour Doppelganger est un cas vraiment très intéressant de leak, parce que la société, l'entreprise de communication, qui était derrière la production des contenus pour Doppelganger, a été leakée. Donc une personne travaillant là-bas a diffusé, en fait, notamment des rapports de réunion. Et donc, on a pu lire, en fait, la construction, pour le coup, d'une campagne de manipulation d'informations, parce qu'on était du côté des attaquants.
1: Anaïs Meunier, terminons par la question clé pour aujourd'hui et pour demain. Face à ces attaques de plus en plus sophistiquées, comment peut-on enfin s'organiser efficacement?
5: Alors, pour moi, il y a vraiment trois clés. La première, c'est une grammaire commune. C'est ce vers quoi on a tendu avec le livre blanc notamment, mais c'est ce à quoi servent en fait les frameworks de la cybersécurité ou que l'on utilise aujourd'hui dans la manipulation d'informations. Je parlais de DISARM, il y a d'autres éléments. Donc, parler le même langage, sortir d'une réaction émotionnelle en se disant « Oh là là, enfin, ça arrive, il faut que je réagisse. » Pardon. Je pense que la réaction, c'est jamais la bonne réponse face à la manipulation d'informations.
6: C'est très important, la question de l'émotion. Parce qu'on a tous le droit d'avoir des émotions dans notre vie privée, c'est une chose. Mais l'émotion dans la vie professionnelle ou dans la vie publique, c'est autre chose. Parce qu'en fait, ça trouble le jugement, c'est ça le problème.
5: Oui, et puis ça peut être profondément exploité. Donc il faut toujours s'en méfier. Dans ce genre de cas, quand c'est public, il faut s'en méfier, effectivement. Et le dernier élément qui me semble important, c'est la capacité à construire une résilience narrative. J'entends par là le fait de pouvoir construire ses propres discours et les diffuser au rythme de la campagne, comme je disais tout à l'heure, de manière opportuniste, de manière sur un drumbeat, etc. Et en fait, avoir des éléments auxquels on croit, qu'on est capable de répéter sur des années et des années, pour nous permettre de, si jamais une crise arrive, de retomber sur nos pattes, en fait. Et ça, c'est très, très important. Parce que ça dit bien que la réponse à la manipulation d'informations, elle n'est jamais sur la réaction, elle est sur le temps long. Le fact-checking est important, il faut remettre des éléments factuels derrière ce qui s'est passé, mais la réponse, elle est une réponse du temps long, et elle se construit sur le temps long.
6: Donc, il y a une part d'anticipation dans la construction d'un récit qui est un récit commun, qui est adapté à nos valeurs, ce à quoi on croit.
5: Exactement.
6: C'est ça que je dois comprendre.
5: Oui.
6: Et il faut se méfier de ce qui est ultra clivant, parfois de manière artificielle, parce que toutes les sociétés ont des divisions, forcément. Mais c'est plutôt une bonne chose, dans une certaine mesure, mais parfois ça peut être instrumenté.
5: Exactement. Et en fait, la question, enfin, il y a un truc fondamental qui est le monde est complexe. Donc, à chaque fois qu'on apportera une solution qui est simple, c'est que la solution ne fonctionnera pas. Et donc, il faut prendre en charge cette complexité à la fois de la matière et de l'environnement dans lequel on est.
1: Anaïs Meunier, pour en savoir plus au sujet des manipulations de l'information, nous pouvons d'abord écouter votre podcast Signal sur Bruit. Est-ce que vous pouvez nous en dire quelques mots?
5: Eh bien, en fait, c'est un podcast que j'ai commencé il y a quelques années et au fur et à mesure de mon expertise sur la manipulation de l'information, je l'ai remis un peu dans... Enfin, j'ai reconstruit sur cette idée-là. Et de fait, j'ai interviewé différentes personnes sur... différents experts sur la manipulation, aussi bien des ingénieurs qui font de l'intelligence artificielle que des journalistes qui font du fact-checking ou des prospectivistes pour voir quel sera l'avenir de la manipulation d'informations.
6: Ou un historien comme David Colomb récemment.
5: Exactement.
6: Et quelle est la philosophie, la démarche?
5: Chez moi, il y a toujours eu une démarche de vulgarisation au maximum, mais de rester dans la pensée complexe quand même. Et en fait, l'idée, c'est d'embarquer l'auditeur dans mes propres doutes et mes propres incompréhensions et de l'amener en fait à toucher à des problématiques assez complexes et de pouvoir en sortir du sens à la fin. Donc, de retrouver le signal justement sur le bruit.
1: Donc, signal sur bruit, vous le trouverez facilement sur un moteur de recherche. D'autre part, est-ce que vous avez d'autres ressources à nous conseiller pour avancer dans notre compréhension des manipulations de l'information?
5: Oui, je crois énormément au pouvoir de la fiction. Et donc, c'est deux fictions que je vous recommande vraiment pour comprendre en fait plein d'éléments qui ont lieu autour de la manipulation de l'information. La première, c'est une fiction Canal+, c'est une série qui s'appelle La Fièvre, qui est intéressante parce qu'on comprend le système de Spin Doctor. Mmh. Et en fait, ça permet de comprendre des éléments sur la propagande, l'environnement politique, comment est-ce qu'on manipule l'information, comment on manipule les perceptions.
1: Qu'est-ce qu'on appelle les Spin Doctors?
5: Le Spin Doctor, c'est... j'ai pas le bon terme, parce que ça fait docteur de col.
1: Il y a beaucoup de mots en anglais dans ce que oui, vous dites vrai. Au sujet de la manipulation de l'information. C'est significatif de quelque chose.
5: Oui, parce
1: quoi,
5: que...
1: je sais pas.
5: Si, qu'on travaille beaucoup avec des éléments américains, parce que notre doctrine, elle est souvent cyber et donc américaine. Mm-hmm. Mais les Spin Doctors, c'est des propagandistes, en fait, qui vont travailler dans l'ombre pour construire des discours, notamment pour des personnes politiques, et qui vont aider à trouver des discours qui fonctionnent pour... faire élire les gens, etc.
1: Et alors sur la BBC, je crois que vous avez aussi un préféré.
5: Oui, c'est, alors pardonnez mon anglais, The Undeclared War, mm-hmm. et qui est une série très très intéressante parce qu'elle met en place une attaque cyber et informationnelle par la Russie contre l'Angleterre. Et c'est très intéressant parce que c'est une des rares séries qui montre à la fois une attaque informationnelle assez crédible et une attaque cyber extrêmement crédible. Et donc c'est une série qui est très bien faite, très bien écrite et assez, à la fois très réaliste et assez métaphorique. Donc je conseille grandement pour comprendre ce qu'est la manipulation d'information.
1: Et puis on peut trouver sur LinkedIn beaucoup d'informations à travers votre compte personnel, Anaïs Meunier. On peut aussi trouver des informations sur les comptes LinkedIn de Chloé Debièvre, de Samuel Henry et d'autres. Et puis je le rappelle, votre podcast Signal sur bruit. Enfin, vous trouverez sur le diploweb.com un dossier géopolitique sur la désinformation qui est, j'espère, tout à fait utile. Merci Anaïs Meunier.
5: Merci Père Verluise.
1: Un grand merci également à notre réalisateur Cédric Coba. Planisphère recevait Anaïs Meunier, précédemment analyste en manipulation de l'information chez Viginum au SGDSN. Anaïs Meunier est responsable de projet, recherche et développement chez Storyzy. Elle s'exprimait en son nom propre. Nous vous recommandons particulièrement son podcast « Signal sur bruit ». Chères auditrices, chers auditeurs, merci de votre fidélité. Pensez à partager le podcast, c'est fait pour. À la semaine prochaine pour une nouvelle émission de Planisphère.

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3: Bonjour Guillaume Sébastien.
4: Bonjour Christophe.
3: Écoutez, aujourd'hui nous allons parler d'une vente exceptionnelle, ça fait aussi partie de la vie de l'art, et nous recevons David Norman. Bonjour, vous êtes commissaire-priseur, vous êtes déjà venu à ce micro et vous revenez pour un événement exceptionnel qui aura lieu demain à l'hôtel Drouot à 14h, la vente aux enchères, une grande vente aux enchères, de tableaux anciens et d'art décoratif. Mais parmi tous ces objets, il y a un Rubens et un Antonello de Messina. On va s'arrêter sur ces deux-là.
5: C'est déjà pas mal.
3: On va pas faire tout le catalogue. Mais il y a combien de pièces en tout?
5: Oh, il y a une centaine de pièces, pas plus.
3: Bon. Et dans cette centaine de pièces, c'est deux monuments, il faut le dire. Ouais. Alors, on commence par Antonello da Messina. C'est un visage d'un jeune saint, un panneau de sapin, une planche non parquetée, 30 cm de haut, une largeur de 22 cm, une épaisseur de 2,9 cm, avec des restaurations anciennes. Alors, d'où ça vient, ça? Comment vous l'avez trouvé? Comment c'est arrivé chez vous?
5: Alors, c'est arrivé chez moi, c'était dans un hôtel particulier à Aix-en-Provence. Et le propriétaire de ce tableau, ainsi que du Rubens, c'est le même propriétaire.
3: Le même propriétaire,
5: avait toute une série de tableaux, un appartement. D'ailleurs, l'hôtel est rempli du sol au plafond. Il n'y a pas d'électricité. Donc tout ça, ça se fait à la bougie, à la torche. Et l'Antonello, il est entre. Sur une bibliothèque posée comme ça, un petit peu à l'emporte-pièce, comme pour être n'importe quel bibelot. Et alors, au démarrage, le tableau, il n'est pas facile à lire. Alors, il faut savoir que on fait évidemment des découvertes de temps en temps, ça n'arrive pas si souvent que ça, mais Antonello de Messine, puisqu'on parle d'Antonello de Messine, je ne sais pas si le grand public connaît cet artiste-là.
3: Non, mais alors justement, on va en parler, parce que c'est une personnalité énorme. Quand vous pensez qu'il figure au Louvre, à la National Gallery de Londres, à Philadelphie, au Metropolitan Museum de New York, à la Galerie Borghese à Rome, à la Pinacothèque de Munich, à la National Gallery de Washington, et il arrive chez vous. Ouais. Et en fait, alors qui peut acheter un musée, forcément?
5: Alors d'abord, effectivement,

0: Des Antonello, on n'en connaît pas plus de 40 dans le monde. D'accord. Et Antonello, pour raconter, alors après, c'est, ce qui est bien dans votre émission, c'est qu'on peut raconter un peu des choses, parce que souvent...
1: Mais il faut raconter, on adore les histoires.
0: Je dois vous dire que quand on est étudiant en histoire de l'art, ce qui m'est arrivé il y a quand même quelques années de ça maintenant, il y a, disons, une grosse trentaine d'années pour me rajeunir un peu, on découvre, hein, et notamment le tableau ancien, c'est pas toujours le domaine le plus facile d'accès, mais en même temps, c'est vraiment la base de la peinture, de l'histoire de l'art. Et Antonello de Messine, c'est un des immenses peintres de ce qu'on appelle les primitifs italiens, donc peintres du 15e siècle, qui, à l'égal d'un Bellini, à l'égal d'un Antonello da Francesca, d'un Frangelico, etc., ce sont les monuments dont on parle. Et moi, je dois vous dire que le tableau que j'ai aimé et qui m'a fait rentrer dans le tableau ancien, ben c'est un tableau d'Antonello de Messine qui se trouve à Palerme, qui s'appelle La Vierge de l'Annonciation.
1: Oui.
0: Et pour moi, c'est le plus beau tableau du monde.
1: Mais vous êtes trop jeune pour vous souvenir des billets de 5000 lire. Autrefois, avant l'euro, les billets de 5000 lire avaient le portrait d'un homme d'Antonello.
0: Ben oui, vous me l'apprenez, je ne sais pas. chacun, j'en ai toujours le yeux de quelqu'un, c'est bien. Ce ne sera pas moi cette fois-ci.
1: Bon, mais il y a plein de numismates autour de votre maison qui se trouve dans le deuxième arrondissement.
0: Place... Elles s'en souviendront.
1: Et donc, vous pouvez aller voir s'il y a des billets de 5000 lire.
0: Oui, non, je regarderai, c'est marrant. Et donc, le Antonello, c'est vraiment un monument, et effectivement, on ne les voit que dans les musées. D'accord. Donc, quand pour vous raconter l'histoire, le propriétaire qui est un vieux, très très très vieux monsieur, qui raconte qui a une mémoire solide des choses, mais en même temps, qui on ne sait pas très bien s'il raconte des bobards ou si vraiment il dit la vérité. Je lui dis, tiens, c'est amusant ce panneau, amusant, enfin, c'est intéressant. Il me dit, ça, c'est Antonello de Messine. Il me le dit. Alors, je rigole, dans ma grande suffisance. Je lui dis, bien sûr, comme il vous aurait dit, ben voilà, c'est un Raphaël, c'est Léonard de Vinci, pourquoi pas un Michel-Ange. Et bon, voilà, ça s'arrête là. J'embarque quand même le tableau.
1: Il y avait un certificat.
0: Ah non, rien du tout.
1: Parce que c'est Michel Laclotte qui va lui dans les années 80 que ce tableau est un Antonello de Messine, mais il y a quelqu'un qui a signé un certificat.
0: Alors, il n'y a pas de certificat pour ce genre de choses, vous l'imaginez bien, c'est pas aussi simple que ça. Donc en fait, ce qui s'est passé, effectivement, c'est que dans les années 80, il montre le tableau à Michel Laclotte, qui était le conservateur du Louvre, et Michel Laclotte, qui quand même en a vu quelques-unes, lui dit, ah ben tiens, ça doit être Antonello. Fin de l'histoire. Et ensuite, le tableau retourne. Et donc, lui, il a ce souvenir-là.
2: Est-ce que le tableau avait été acheté à ce moment-là?
0: Le tableau est acheté, on ne sait pas très bien, dans les années 70, vraisemblablement. Vraisemblablement, dans un château qui appartient à la famille Corbin. Enfin, on remonte pas très loin, en fait, avec ce tableau-là. Mmh. Et effectivement, il le montre à Laclotte. Et Laclotte, tu dis, je pense, pourquoi ce ne serait pas Antonello? Mais Michel Laclotte a beau être le conservateur du Louvre, c'est pas le spécialiste de Antonello. Le domaine du tableau ancien, c'est un domaine avec des chapelles, et chacune des chapelles a ses spécialistes, et dans chaque chapelle, il y a plusieurs cryptes, et chaque crypte a son spécialiste. Et il se trouve qu'il y a un Italien qui est le grand spécialiste d'Antonello de Messine, qui a écrit le catalogue des œuvres d'Antonello de Messine, il n'y a pas si longtemps que ça, et qui s'appelle Mauro Lucco. Et ce Mauro Lucco, j'apporte à l'expert mon cabinet turquin mon tableau, eux non plus, enfin personne n'imagine qu'il peut y avoir un Antonello entre les mains. Et on lui dit quand même, on lui raconte cette anecdote, le vendeur nous dit que.
1: C'est l'histoire policière.
0: Il faut savoir que quand même, à notre décharge, que c'est pas évident, le tableau était recouvert de ce qu'on appelle un badigeon. C'est-à-dire que le tableau, quand il arrive entre nos mains, il est recouvert, il a été repeint, donc notamment le fond, et donc il est assez peu lisible. Il a un accident, enfin en tout cas il y a un gros repeint au niveau de l'œil, et en fait on ne sait pas ce qu'il y a en dessous. Donc pour nous il n'est pas très lisible, et l'expert décide de faire quand même venir Mauro Lucco, qui dit, écoute, il me demande, Maître Nordman, Maison Adair, est-ce que vous êtes d'accord pour payer le billet d'avion de Mauro Lucco pour qu'il vienne voir le tableau? Je dis bien sûr, avec grand plaisir. Mais j'y crois pas du tout. Et Mauro Luco arrive et va reconnaître le tableau. Il dit, ben ça c'est Antonello. Il va le reconnaître parce qu'il va trouver que les traits du... Et non seulement il le reconnaît, mais il nous explique pourquoi. Donc ça, c'est
2: il connaissait le tableau. Est-ce que
0: pas
2: le tableau avait déjà été répertorié, connu?
0: Le tableau n'est pas connu. Lui fait immédiatement le parallèle avec le visage d'une Madone qui se trouve à la Pinakothek de Munich, me semble-t-il, qui est une Madone d'un retable. Et il reconnaît au niveau de la bouche, de la manière de faire l'œil, les sourcils, la touche de la peinture, il va reconnaître la main d'Antonello. Alors évidemment, il est très ému. On est tous très émus parce que c'est une véritable découverte.
2: Il a authentifié entre guillemets tout de suite ou il a authentifié avec l'œil.
0: Lui l'a authentifié avant le débadigeonnage. Donc lui l'authentifie. Il voit la manière dont il fait les paupières. Il voit la manière dont il va faire les cheveux, la touche du pinceau. Ça lui suffit pour lui dire ça c'est un Antonello.
1: Alors ce serait le panneau central d'un gonfalon.
0: Alors après il y a comme vous imaginez rien n'est simple. Et donc on a quand lui l'authentifie comme étant il dit c'est probablement effectivement le panneau central d'un gonfalon qui a fait un panneau de procession qui à Palerme était d'usage quand il y avait des processions et qu'on montrait ses saints de tous les saints et à ce moment-là on se promenait, ce qui expliquerait que le panneau soit en sapin, etc. Donc ça c'est notre version. On publie donc le catalogue et il y a un début de polémique, à savoir si ce tableau. Donc des Italiens disent attention, il y a un retable. Un retable, donc c'est un tableau d'autel dans les églises qui a été dépecé, comme tout le temps. Attention, l'histoire des tableaux anciens, c'est toujours des retables qui ont été dépecés et qui se retrouvent dans les musées. Et dans tous les musées, il y a des panneaux de retables qui à un moment donné ont été dépecés, c'est-à-dire c'est démembré. Il y a des Italiens qui disent attention. C'est pas du tout un gonfalon. En fait, c'est une partie d'un retable dont le grand historien de l'art Zeri a décrit le démantèlement.
1: Donc vous le restituez.
0: Ah, bien entendu. Donc il paraissait la bonne soupe. Alors suite à quoi? Alors c'est un petit peu embêtant pour nous.
2: Il se trouve où ce retable?
0: Il se retrouve nulle part aujourd'hui puisqu'il a été démembré. Ouais. Mais en tout cas, il y a des morceaux qui sont censés se balader dont on ne connaît pas. Donc ça pourrait être un de ceux-là. Sauf que, il s'avère que le retable en question est en peuplier et que notre panneau est en sapin.
2: Ah oui.
0: Et donc on fait faire une analyse du bois pour pouvoir prouver ça. Et donc il s'avère que c'est en sapin, donc la polémique se tait. Mais pour nous, ce qui est très formidable, c'est que le fait qu'il y ait une polémique fait qu'il n'y a pas de doute sur l'attribution de ce tableau.
1: Et que le sapin, il sert de support à Venise.
0: Et qui sert de support à Venise.
1: Donc,
0: exactement.
1: Il se peut que ce soit un retable de Venise.
0: En tout cas, alors, le sapin, c'est assez inhabituel, quand même, dans cette région-là. Et c'est un bois qui est relativement léger.
1: Oui.
0: Et donc, la théorie du gonfalon est une théorie qui se tient. Puisque, effectivement, on a besoin d'avoir un panneau léger pour pouvoir le présenter à bout de bras, avec notamment une grosse garniture autour. Donc on va quand on a la certitude de l'authenticité de ce tableau-là, d'abord on est très ému, et donc on va décider de faire d'enlever le badigeon, c'est-à-dire donc de nettoyer le tableau pour voir ce qu'il y a en dessous. Et là c'est un vrai risque, parce qu'en fait on ne sait pas ce qu'il y a en dessous. On ne sait pas si on va trouver quelque chose, ou si au contraire on va...
1: Et à quel restaurateur vous allez vous adresser?
0: Alors on s'adresse la plus grande restauratrice
1: du monde.
0: En tout cas, qui connaît très très bien ces choses-là. Et elle va procéder, on va suivre ça, minute par minute, elle va nous vendre des photos, on va s'arrêter chez elle pour voir l'état d'avancement du nettoyage de ce badigeon. Et on voit apparaître, donc au fur et à mesure, on voit apparaître deux choses très importantes. On voit apparaître de la couleur sur le col du manteau du jeune saint, couleur verte alors qu'il n'y avait que du noir, et surtout en dégageant le pourtour de la tête, on voit apparaître de l'or. Et alors pas énormément, mais on le voit apparaître.
1: On a
0: ce qui veut dire que tout le tour de la tête était doré et que vraisemblablement le tableau était gratté. C'est-à-dire que des gens ont récupéré ce tableau, étaient arrivés par la Méditerranée vraisemblablement vers Marseille, Et le tableau, à ce moment-là, Jean Duras, ah, de l'or, tiens, formidable, grattons. Et ils ont récupéré l'or pour quelques euros, enfin quelques francs, j'imagine, à l'époque. Et puis, comme c'était moche, bah, ils ont remis un coup de pinceau pour tout ça, ça ne se voit pas. Et donc, on a enlevé les badigeons, on voit apparaître ça. Alors, il y a des parties qui sont manquantes complètement. On voit bien d'ailleurs sur le tableau, puisqu'on a laissé apparente ce qu'on a sorti, en fait, hein, pour qu'on voit bien. Pourquoi on a laissé ça? C'était un choix aussi, c'était une discussion qu'on a eue entre nous. Est-ce qu'il fallait restaurer le tableau pour qu'il ait une magnifique allure de tableau avec une belle auréole en or? Et on a décidé de le laisser tel quel, parce que d'abord ça nous permettait de voir que le visage était finalement en très bon état, donc c'était quand même essentiel, et ça laissait aussi aux acheteurs éventuels, institutions ou grands marchands, la possibilité de se projeter et dire voilà, on achète quand même quelque chose qui est quand même essentiellement authentique. Ça m'est arrivé par le passé d'avoir entre les mains des tableaux formidables mais trop restaurés, et en fait les acheteurs ont peur de ces tableaux là
1: Alors, pour la petite histoire, il y a tout un mythe autour de notre ami, c'est qu'il aurait inventé la peinture à l'huile.
0: Alors, oui, c'est-à-dire que il est connu pour ça. C'est-à-dire que Antonello.
1: Il fait la synthèse entre les Flamands et les Italiens.
0: Voilà, Antonello rapporte d'Italie la technique de l'huile qui va se diffuser.
1: Il rapporte en Italie.
0: En Italie.
1: La technique qu'il a piquée aux Flamands.
0: Donc c'est très important.
1: Ben oui,
0: c'est un jalon important, et donc c'est quelqu'un d'essentiel dans l'histoire.
2: Pourquoi j'avais comme souvenir qu'il était Messine était le beau-frère de. Il n'y avait pas un lien avec les Bellini ou
0: il y a un lien avec les Bellini. Ils sont c'est une famille un petit peu large, et effectivement il est apparenté.
2: Alors le portrait que nos auditeurs ne voient pas est merveilleux, parce que il y a ce visage un peu, ce regard un peu flottant dessus. Le tableau est de petite taille voilà, c'est un regard quand même qui est très présent. Enfin, il y a une sorte de présence dans ce regard qui est absolument incroyable. Une tristesse, une sorte de larme qui coule sur le. Enfin, voilà, c'est effectivement très, très, très beau.
1: Alors, sur Antonello, si vous voulez en savoir plus, vous pouvez, parce qu'il a fait beaucoup de fantasmes d'auteur, vous pouvez lire Georges Perec, Le Comte d'Authière, qui a été écrit en 1960 et publié à titre posthume en 2012. Et puis aussi, il y a le formidable roman de François Cereza, Antonello, Léonard de Vinci et moi, publié chez Plon. Mais enfin, pour le moment, nous sommes à Drouot et la mise à feu, l'estimation est entre 1 million et 2 millions.
2: Comment vous fixez une estimation
1: à 5 millions.
2: Tableau pareil.
0: En fait, très honnêtement, je ne sais pas.
1: Bon.
0: C'est-à-dire qu'on n'a absolument aucune visibilité. Le marché nous dira si on n'était pas assez cher, si on était trop cher, et s'il nous dit, ou si on est au prix. Et en fait, on n'en sait rien.
1: Eh bien, rendez-vous mardi 14h à Drouot.

0: Barbara qui chante Drouot, on ne peut pas s'en lasser.
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0: Je suis avec David Norman de la Maison Adair, commissaire-priseur qui réalisera et animera la vente d'une centaine d'objets demain à l'hôtel Drouot. C'est à 14h. Et parmi ces objets, nous avons un panneau d'Antonello. On vient d'en parler avec Guillaume Sébastien. Et là, maintenant, nous avons une toile de Pierre-Paul Rubens, qui est très connue, cette toile, parce qu'elle a été découverte par David Jaffé en 2005. Et elle a été à l'origine de l'exposition de la National Gallery de Londres sur le génie précoce dont témoignent les débuts de Rubens. Il y a de nombreuses recensions élogieuses qui ont salué l'importance de cette œuvre. C'était il y a 20 ans. Mmh. Et là, elle arrive et elle est offerte aux plus offrants. Guillaume, on y va ?
2: Oui, mais que c'est...
0: Pour votre galerie, vous pourriez peut-être refaire un effort.
3: Rubens, c'est vrai que Rubens, c'est un artiste des musées. Donc, d'avoir ça dans une vente publique, voilà, en France, mais beaucoup de chefs-d'œuvre qui passent dans un public en France, c'est absolument extraordinaire. Donc, c'est un tableau en plus de jeunesse de Rubens. Donc, c'est encore plus extraordinaire. Et puis, où il y a de... Rubens s'est inspiré de toutes sortes de sources de l'Antiquité. Et puis, bien sûr, des grands artistes de la Renaissance comme Léonard de Vinci. Donc, c'est un tableau qui est plein de personnages, plein de chevaux. C'est une bataille des Amazones qui est très grand. Et vous le faites très bien dans le catalogue, qui est extrêmement, qui doit être étudié, regardé. Donc, c'est pas simplement un tableau qu'on regarde une fois. C'est un tableau d'étude extrêmement riche et dans lequel il y a toute la jeunesse de Rubens et bien sûr, donc, qui annonce sa grande œuvre.
0: Il faisait beaucoup plus grand dans la salle à manger de Tante Christiane. Hein. Non, donc c'est le même propriétaire, blague dans le coin, c'est le même propriétaire où vous êtes. Vous trimballez dans le château du côté de Marseille, à la Bougie. Vous avez déjà vu notre ami Antonello, et là vous tombez sur le Rubens.
4: Ça, c'est un Rubens, ça.
0: Et oui, c'est ce qu'il vous dit.
4: C'est ça.
5: Oui. Et ben alors, ce Rubens, effectivement, est connu comme Rubens, a été effectivement découvert. Il y a 20 ans, a fait l'objet d'une exposition, comme vous l'avez si bien dit, à National Gallery. Donc ça, c'est un tableau qui est connu et qui a effectivement la particularité, comme vous l'avez bien souligné, d'être une œuvre de jeunesse. Et alors, c'est amusant parce qu'on peut imaginer que l'Antonello et le Rubens n'ont aucun rapport. Et pourtant, voilà encore, on a dit d'Antonello qu'il avait fait la transition entre les Flandres et l'Italie, puisqu'il apporte, il apporte l'huile. Et bien, Rubens aussi, finalement, à ce point commun avec Antonello, c'est qu'il a fait le pont entre les Flandres et l'Italie, puisqu'il est, lui, il est formé dans les Flandres. Et puis, comme bon élève, comme tout bon élève qui se respecte, il va faire son petit tour en Italie. Et c'est déjà un artiste qui est accompli. Hein. Il a fini sa formation. Il est déjà reconnu comme quelqu'un de très très fort. Et donc, il va être invité à la cour des Gonzagues à Mantoue.
0: Oui.
5: Et il va être invité. Ça va être il va devenir peintre pour la famille Gonzague. Et comme il a du temps et qu'il est curieux, il va passer sa jeunesse, il n'a même pas 30 ans, il a entre 25 et 30, et il va sillonner l'Italie, il va faire des dessins, il va voir tous les chefs-d'œuvre. Il n'y avait pas Wikipédia, il n'y avait pas des bases de données en ligne, il n'y avait pas de photographie, bien sûr, et donc, pour aller voir les œuvres, soit on a des gravures, mais ça ne veut pas dire grand-chose, ou alors on va les voir. Et donc, il se promène, il va à Rome, il va à Florence, il va un peu partout, il ramène des
0: Il copie beaucoup.
5: Ah, il copie beaucoup, énormément, ouais, il copie, ouais. L'interprète. D'ailleurs, il y a un tableau célèbre de Léonard, qui s'appelle la bataille d'Anghiari, qui a disparu, et dont on connaît la seule trace qu'on a de celui-là, une des traces qu'on a de la bataille d'Anghiari, ben c'est l'étude qu'on a faite Rubens, qui est aujourd'hui au Louvre. Donc Rubens étudie, se passionne, et quand il va peindre ce tableau, donc on est en tout début du 17e, hein, on était en 1604, 1605, eh bien il va s'inspirer de tout ce qu'il va voir à Rome, de tous les chefs-d'œuvre qu'il a pu rencontrer. Et alors les spécialistes qui sont venus voir ce tableau adorent, parce qu'ils ont l'impression de jouer aux devinettes, en disant, mais tiens, c'est marrant, voilà un passage qui est certainement inspiré du Laocoon, voilà les Dioscures, voilà la bataille d'Anghiari, voilà...
0: Parce que regardez ce ciel, ce ciel qui est presque un damier entre le blanc et le bleu. C'est assez, enfin c'est du jamais vu. C'est presque moderne.
5: Non, mais c'est formidable que vous le souleviez parce que on est tellement habitué de voir Rubens, ses personnages, ses couleurs, etc., qu'on oublie. C'est un immense paysagiste. Et ce ciel que Delacroix n'aurait pas renié, hein, Delacroix qui a d'ailleurs admiré beaucoup Rubens, c'est quelque chose d'extraordinaire avec effectivement ces envolées de poussière. Mais c'est presque romantique. Hein,
0: absolument.
5: On est au XVIIe siècle.
0: Alors, vous disiez qu'il faisait le pont entre... Ben là, on part d'un pont, justement, et on a toute cette armée qui se déverse, mais de façon comme une énorme vague, comme un océan humain, avec toutes ses flèches, ses piques et ses lances. Et au premier plan, on a alors une scène invraisemblable entre la bacchanale. On a beaucoup de derrière nus, on a beaucoup de des fessiers d'animaux. Et il y a quelque chose de très érotisant.
5: Ouais, bon, c'est au XVIIe siècle. Hein, aujourd'hui, évidemment, plus personne n'aurait fait une chose pareille. Oh là là. Mais enfin, au XVIIe siècle, on pouvait se permettre de faire ce genre de choses. Et il y a du sang qui gicle, il y a des têtes qui sont coupées. Il y a effectivement des combats extrêmement violents. Et d'ailleurs, c'est amusant parce que Rubens a été évidemment le plus grand peintre du XVIIe européen, mais également a eu toute une carrière qu'on connaît moins de diplomate, était envoyé un peu de cours en cours, et c'est quelqu'un qui a eu de cesse d'essayer de faire cesser les guerres qu'il y avait en Europe partout, et donc cette scène, il a souvent fait des scènes de guerre, alors beaucoup de tableaux religieux, mais dans les scènes qu'il a faites non religieux ou mythologiques, il a souvent peint des scènes comme ça, plus pour le dénoncer d'ailleurs que pour le défendre.
0: Il va faire trois tableaux avec des Amazones, dont celui-là. Donc les Amazones, il y a une espèce d'égalité hommes-femmes, parce que ce sont des guerrières cruelles et très fortes.
5: Ben, ce sont des guerrières qui... Non, il y a beaucoup de légendes hein, autour des Amazones et effectivement, les premières féministes, hein, de très très loin. Alors évidemment, elles avaient un respect assez enfin, elles détestaient les hommes, hein, donc elles faisaient tout pour surtout... c'est la légende. Après, il y a évidemment plusieurs... C'est une peuplade mythique, hein, mais on ne sait pas si elle existait ou pas, mais elle est dans la mythologie, en tout cas, elle apparaît. Et souvent, elles tirent à l'arc, elles n'ont qu'un seul sein pour pouvoir mieux tirer à l'arc. Et régulièrement, elles vont faire une petite razzia pour aller rapter des hommes et puis pour avoir d'autres enfants, etc. Enfin, c'est une peuplade fière, indépendante. Et là, bon, ils vont se battre. Hein. Il y avait une bataille entre les Grecs et les Amazones, alors qu'il va d'ailleurs être emporté par les Grecs, hein, donc c'est toute une histoire. Mais bon, là, on voit que les Amazones qui montent à cheval, qui sont des femmes puissantes, eh bien, sont bien présentes. Et alors, Rubens adore peindre les femmes, il les a peintes à maintes reprises.
0: Pour préparer la vente de demain, vous avez déjà des offres par téléphone, vous avez déjà des gens à l'international qui s'intéressent, qui se penchent.
5: Oui, on a quand même beaucoup d'intérêt international sur ces deux tableaux. Hein. Après, encore une fois, le prix, bah, c'est une monte aux enchères, donc on verra ça.
3: Est-ce que les acheteurs potentiels ont vu le tableau, ou est-ce que il est possible qu'un acheteur l'achète sans voir le tableau, si c'est un étranger, puisque maintenant...
5: Ça paraît compliqué quand même de ne pas voir.
0: Merci.
5: Aujourd'hui, il y a quand même la possibilité de venir. Ça fait longtemps qu'ils sont... Ils sont présentés.
0: Merci à vous deux. Merci Guillaume Sébastien. Merci David Norman. Demain, mardi, vous serez à Drouot pour animer et réaliser cette vente majeure, historique, d'une toile de Rubens et d'un portrait d'Antonello de Messine. On retient son souffle. Merci Cédric Coba pour la réalisation. Merci également à François Dieudonné pour la programmation, Philippe Malpeuch et Camille Meyer pour la réussite technique de notre rendez-vous. Demain, je recevrai Julien Donaville pour son roman La Sultane Corse. D'ici là, prenons soin des uns des autres et soyez heureux. C'est toujours très urgent.

0: Rendez-vous dans quelques instants pour la prière monastique. 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
3: Retrouvons à présent la prière du soir.

Dieu de silence, Dieu caché, Père, dans le secret, tu te laisses parfois chercher longuement sur un chemin d'incertitude et de nuit. Tu as envoyé ton Fils, image la plus parfaite de toi, prendre chair parmi nous. Pourtant, Jésus s'est heurté au manque de foi des gens de son peuple, présage de tant d'aveuglement, d'indifférence, de refus et de haine qui le conduiront jusqu'au défigurement de la croix, jusqu'au cri de détresse. Fais-nous comprendre, Père, que ce chemin obscur et difficile mène à la résurrection et à la vie. Dévoile toujours davantage au cœur de tous ceux qui te cherchent cette parfaite image de ta présence et de ta beauté qu'est le Seigneur ressuscité. Donne à tous ceux qui sont ouverts à ton esprit de feu un visage de sauvé qui invite les hommes à te connaître, à t'aimer et à te louer en ton Fils Jésus.

C'était la prière du soir avec le chœur des moines du Mont des Cats. 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

0: Les psaumes, ce sont les noms de quelques-unes des plus grandes prières juives qui rythment la vie des juifs religieux et inscrivent un rapport au temps spécifique. Les chrétiens l'oublient peut-être parfois, mais les prières qu'ils récitent comme le Notre Père ou le Chapelet trouvent leur origine dans ces prières de la religion juive. Nicolas Pelletier, bonjour.
1: Bonjour Odile.
0: Vous êtes co-responsable du CIRDIC qui prépare son week-end annuel de formation au judaïsme, ouvert à tous. Vous êtes un laïc catholique, titulaire d'un master en théologie, et vous avez écrit en 2024 « Prière de respirer 30 exercices pour enfin sortir la tête de l'eau » aux éditions du Cerf. Alors vous diriez que prier, c'est un peu comme respirer ?
1: Je pense qu'effectivement, prier, c'est extrêmement important. Et si vous me permettez, je prendrai une image. On est dans une société qui fait de plus en plus attention à son corps. La médecine a fait des gros progrès pour mieux soigner. Les gens font plus de sport. Et pour autant, on est aussi dans une époque où on ne prend pas soin de son esprit, de son âme. Voilà. Et en fait, comme on se brosse les dents le matin ou on prend une douche, prière devrait être quelque chose de presque ancré dans sa vie pour prendre soin de son âme, se nourrir de beauté, se reconnecter au transcendant ou à Dieu.
0: Alors, ce qui est très étonnant avec ce livre, c'est qu'il ne s'adresse pas que aux croyants. Ça peut paraître étonnant, ça, de leur parler de la prière des personnes qui ne croient pas.
1: En fait, l'objectif de ce livre, c'était vraiment de toucher des gens agnostiques, athées, ou finalement qui n'avaient pas mis dans leur vie un peu de cette pratique-là, et de commencer par l'angle du développement personnel et faire le pont justement avec tous les trésors de la tradition chrétienne, puis aider les gens à prendre conscience que la prière est une pratique extrêmement importante pour être heureux dans la vie.
0: Et on apprend du coup effectivement énormément de choses dans votre livre sur les prières, donc des grandes traditions spirituelles. En ce qui concerne la prière juive et la prière chrétienne, ce qui nous intéresse aujourd'hui, vous nous dites par exemple que le chapelet, il a un lien direct avec les psaumes.
1: Alors absolument, les psaumes sont la prière de l'Église, donc c'est ce qu'on appelle la liturgie des heures. Et alors plusieurs choses là-dessus. D'abord, les psaumes n'ont pas été écrits par des chrétiens, ils ont été écrits par des juifs en hébreu. Et Jésus, quand il allait prier avec sa famille ou quand il allait prier à la synagogue, il priait les psaumes en hébreu. Donc ça, je trouve ça vraiment fascinant, extraordinaire. Et le chapelet vient du Moyen-Âge. Les moines priaient avec les psaumes, les 150 psaumes. Et les moines converts, qui étaient issus de la paysannerie, ils ne savaient pas forcément lire ni écrire, on leur apprenait d'abord à réciter le chapelet avec les 150 « Je vous salue Marie ».
0: Donc les 150 « Je vous salue Marie », ça correspond aux 150 psaumes, c'est ça que vous nous dites ?
1: Exactement, exactement. Donc pour ceux qui aiment prier le chapelet, l'un n'exclut pas l'autre. On peut aussi comprendre que ça a un lien avec les psaumes. Et puis progressivement, si on ne les connaît pas, lire un psaume, comprendre la beauté du psaume. Voilà, découvrir que dans la tradition chrétienne, il y a plusieurs formes de tradition spirituelle et qu'au cœur de la tradition chrétienne, de la liturgie des heures et de Jésus, c'est les 150 psaumes.
0: Et peut-être qu'on ne soupçonne pas forcément, quand on est chrétien, à quel point les psaumes sont important dans la vie de prière juive.
1: Oui, alors ça, effectivement, c'est très important. Donc, dans la prière juive, il y a deux parties. Il y a la prière en communauté à la synagogue le samedi matin. Et ce qui est étonnant, c'est que quand vous allez à la messe, on récite un psaume. Mais les juifs à la synagogue, ils récitent quasiment plus d'une quinzaine de psaumes, au début, au milieu, à la fin, en communauté. Et puis aussi, dans la prière des juifs personnels, il y a de très nombreux psaumes qui sont récités et qui nourrissent la vie de prière des juifs pratiquants.

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1: Et nous venons d'entendre le Kaddish chanté par Gabriel Fari avec le chœur liturgique J'aime Copernic. Nicolas Pelletier, quand on parle de la prière, on a l'impression qu'on est un petit peu au cœur de l'essentiel. Vous dites que dans le judaïsme, la prière, elle a pour vocation d'inscrire un rapport au temps. Qu'est-ce que ça veut dire ?
2: La notion du temps est très importante. Il y a un très beau livre qui m'a beaucoup touché qui s'appelle « Les bâtisseurs du temps » d'Abraham Heschel, que je recommande à tous de lire et qui explique bien la liturgie juive s'inscrit dans le temps. Le sommet de la liturgie juive, c'est effectivement le Shabbat qui commence le vendredi soir et qui finit le samedi soir et qui est une coupure dans le temps, justement. Et si on comprend ça, on arrive à mieux comprendre ce que c'est que le Shabbat dans le judaïsme, parce qu'on a beaucoup parlé de mauvaise compréhension.
1: Mauvaise compréhension par rapport aux interdits.
2: On croit qu'en fait, c'est des interdits qui finalement n'ont pas beaucoup de sens, mais en fait, ils ont beaucoup de sens parce que tous ces interdits, ils obligent les juifs à se concentrer sur ce qui est vraiment important et qui nourrit leur vie et leur foi.
1: Et en ce qui concerne le rapport au temps, en dehors du Shabbat, il y a aussi ce commandement, cette mitzvah pour les juifs religieux de prier tous les jours, quotidiennement. Il y a des prières qui récitent même plusieurs fois par jour.
2: Exactement. Alors nous aussi, on a le livre de la liturgie des heures, qu'on peut tout à fait, quand on est laïque, prier avec. Et il y a un peu l'équivalent dans le monde juif qui s'appelle le Sidour, qui est les prières du matin, du midi et du soir. On retrouve tous les psaumes dont on parlait. Et puis, il y a trois prières spécifiques aussi au judaïsme, qui sont le Shema Israël, Écoute Israël, qui sont le Kaddish et puis la Amida.
1: Et donc, le Notre Père, cette prière qui est tellement connue dans le christianisme, finalement, vous nous dites que, quelque part, elle vient à la fois du Kaddish et de la Amida.
2: Oui, exactement. Donc, le Notre Père nous a été appris par Jésus en araméen. Et Jésus a été lui-même nourri de toute la prière juive de l'époque, hein, et qu'on retrouve dans le judaïsme moderne. Et donc, effectivement, il y a des phrases du Kaddish ou de la Amida qu'on retrouve dans le Notre Père. Par exemple, dans le Kaddish, « Que son grand nom soit grandi et sanctifié dans le monde qu'il créa selon sa volonté. » Donc, on retrouve les mots « sanctifié »,« volonté ». Le pain, par exemple, on le retrouve dans la Amida.
1: Et donc, la Amida, on dit que c'est aussi la prière des 18 bénédictions. Ça, c'est important peut-être aussi de préciser que dans le judaïsme, quand on parle de la prière, très souvent, on parle de bénédiction. Ouais. Pourquoi cette idée de bénédiction, elle est si importante ?
2: Alors ça, c'est quelque chose qui me tient très à cœur. Qui est vraiment très important. Je ne sais pas si vous remarquez, dans notre vie, et moi le premier, on est pris par le travail ou les obligations, enfin sa vie de famille, ses préoccupations, et on oublie un peu de se poser, de prendre un peu de recul et de remercier, d'exprimer de la gratitude ou de bénir les beaux moments de sa vie. Et il y en a plein, finalement, quand on réfléchit de choses qui nous paraissent évidentes, mais en fait qui sont finalement incroyables. Par exemple, quand on prend un repas, voilà, il y a plein de gens dans le monde qui ne mangent pas à leur faim. Bénir le repas, voilà, les chrétiens le font, on appelle ça le bénédicité, mais les juifs aussi bénissent le repas. Ou par exemple, quand on voit un beau paysage ou un arbre qui fleurit, les juifs disent une bénédiction. Une des bénédictions que je trouve très belle dans le judaïsme, qu'on récite au Shabbat aux enfants autour de la table, qui est issue du livre des Nombres, au chapitre 6, « Que l'Éternel te bénisse et te garde, que l'Éternel fasse briller son visage sur toi et t'accorde sa grâce, que l'Éternel se tourne vers toi et te donne la paix. » Donc là, c'est une bénédiction que je trouve très belle, mais il y en a des dizaines et des dizaines. Donc j'invite tout le monde à se réapproprier les bénédictions et à trouver des bénédictions dans sa vie quotidienne.
1: Et justement, pour un chrétien, vous pensez qu'on peut s'approprier ces prières juives, finalement ?
2: Alors, les psaumes sont des prières chrétienne et juive, donc qui font vraiment un pont entre ces traditions-là. C'est pour ça que le judaïsme a un rapport théologique particulier avec le monde chrétien. Mais il n'y a pas que cela. Par exemple, on parlait tout à l'heure du schéma Israël, Écoute Israël, une des prières les plus importantes du judaïsme. On pourra en reparler, mais si on réfléchit bien théologiquement, c'est une prière qui a été aussi redite par Jésus. On retrouve le schéma Israël dans les évangiles. Et donc, par conséquent, si elle a été dite par Jésus, bah, c'est aussi une prière chrétienne.
1: Et donc, le schéma Israël que vous souhaitiez nous lire, Nicolas Pelletier ?
2: Bah, je voulais vous dire le schéma Israël parce que c'est vraiment une prière qui a beaucoup de profondeur. Je vais vous la dire en hébreu et puis après, on la lira en français. Schéma Israël, Adonai Eloheinu, Adonai Erad. Écoute Israël, l'Éternel, notre Dieu, l'Éternel est un. Tu aimeras l'Éternel, ton Dieu, de tout ton cœur, de toute ton âme et de toutes tes forces. Deux choses qu'on peut dire, c'est l'écoute, écouter Dieu, écouter l'autre, et puis la force d'aimer de tout son cœur. Et ce qui est incroyable, c'est que cette prière est récitée par les Juifs à la synagogue et tous les matins, mais que Jésus reprend mot pour mot dans l'évangile de Marc. Au chapitre 12, il y a un scribe qui demande à Jésus quel est le premier de tous les commandements, et Jésus lui répond « Voici le premier ». « Écoute Israël, le Seigneur notre Dieu est l'unique Seigneur. Tu aimeras le Seigneur ton Dieu de tout ton cœur, de toute ton âme, de tout ton esprit, de toute ta force. » On retrouve, voilà, Jésus redit mot pour mot le schéma Israël qui montre bien l'enracinement de

0: Et nous partons en voyage avec Thierry Georges. 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
1: Sao Bona, Sani Bonani, Cap au Cap, Cape Town, la cité mère d'Afrique du Sud, avec Martine, directrice d'hôtel dans le quartier de Sea Point. Et derniers embruns des célèbres chutes Victoria au Zimbabwe, attention aux babouins. A tout de suite sur RCF en Afrique australe, et rassurez-vous, il n'y a qu'une heure de décalage.
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5: Ladies and gentlemen, welcome to Victoria Falls. Please remain seated with your seatbelt fastened until the aircraft has come to a complete stop and the seatbelt lights have
6: been changed. Chinoku Zimbabwe.
1: Suivez le guide est en Afrique australe pour la 13e et dernière fois, avec une première escale au Zimbabwe à Victoria Falls, en compagnie de Barry Johnson qui nous accompagne depuis le début de la série. Nous sommes encore face aux célèbres chutes Victoria, on ne s'en lasse pas, classées au patrimoine mondial de l'UNESCO depuis 1989, considérées parmi les plus grandes et les plus impressionnantes du monde, avec 1700 mètres de large et jusqu'à 108 mètres de haut.
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1: La seconde escale de ce dernier Suivez le guide en Afrique australe est à Cape Town, la cité mère d'Afrique du Sud. Rencontre avec Martin Wood, General Manager du New Kings Boutique Hotel à Sea Point. Le Zimbabwe, ex-Rhodésie du Sud, est enclavé entre les fleuves Zambèze et Limpopo. Le pays est entouré par l'Afrique du Sud au sud, le Botswana à l'ouest, le Mozambique à l'est et la Zambie au nord. La capitale est Harare. De la reconnaissance du Zimbabwe en 1980 jusqu'en 2017, ce sont les années Mugabe, 37 ans à la tête du pays. Il fut même à 93 ans le dirigeant le plus âgé au monde, laissant un pays ruiné et marqué par les violations des droits de l'homme et de la liberté d'expression. À Victoria Falls, ça c'est Barry, ce sont nos dernières retrouvailles. Et depuis quelques émissions, nous longeons le rideau des chutes et abordons la dernière partie sous les embruns.
6: Sinoku Gamchiraiku Victoria Falls. Bienvenue à Victoria Falls.
7: San Bonani, Barry.
8: Sabon Amjani.
7: Nyapi. Bon, en gros, on a fait en gros. Comment ça va? Ça va?
8: Oui, c'est ça, justement. On a dit, ça va, comment tu vas? Bonjour, comment tu vas? Et puis bon, voilà, je vais bien, merci.
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10: Ici, c'est une grande pluie. Cette partie, ça fait 108 mètres de profondeur quand même. Et donc, quand on est ici en février, nous sommes sous une grande pluie. On ne peut pas s'arrêter comme ça pour prendre une photo ici.
7: Mais là, il pleut. Encore une fois, il pleut. Il pleut, mais il ne pleut pas. Il y a comme une pluie qui tombe.
10: Oui.
7: Mais il faut quand même dire que ce n'est pas une pluie qui tombe du ciel, c'est une pluie qui vient de la terre.
10: Oui, non, ça vient de la chute.
7: Face.
10: Oui, ça vient de la chute. Parce que quand ça tombe, quand ça chute, en fait, l'eau chute, les embruns s'élèvent. Quand les embruns s'élèvent, on peut voir. Vous voyez ça en haut?
7: Des nuages d'embruns.
10: Voilà, ça ressemble à un nuage. Et donc, avec le vent, ça se déverse sur nous. Hein. Et même pas ici seulement, hein, même sur la route qui passe par la frontière, les gens sont mouillés. Et ça va souvent.

0: presque en ville. Et on est en train de parcourir la dernière partie maintenant. Une forêt tropicale encore devant nous. C'est la forêt tropicale de la cataracte de l'Est. La cataracte de l'Est, c'est exclusivement Zambie. Donc ce n'est pas partagé en fait entre Zimbabwe et Zambie. C'est exclusivement Zambie. Comme la cataracte de l'Ouest est de l'autre côté.
1: Exclusivement Zimbabwe.
0: Voilà, la cataracte de l'Est, c'est exclusivement Zambie. Et donc, quand on s'arrête ici, on voit la fin des chutes ici.
1: Pour nous, c'est la fin.
0: Ouais, c'est la fin. On est en train de voir maintenant ce qu'on appelle Danger Point. Et on va voir la marmite bouillante.
1: La marmite bouillante.
0: Oui, c'est la marmite bouillante. La rivière qui vient de là, de cette gorge, de l'autre côté de la Zambie, se rencontre quelque part ici, ce qu'on appelle la piscine, la marmite bouillante. Devant nous, nous avons encore l'arc-en-ciel. Hein.
1: Oui. On a un super arc-en-ciel. Voilà.
0: Il faut souvent faire vite pour prendre.
1: Quand on fait cette photo, c'est là où il ne faut pas lâcher l'appareil photo.
0: Quand ça tombe, c'est fini. Hein.
1: Je vais tenir le parapluie aussi. Attention. Hein. Attends, je suis pas sur la photo là.
0: Ouais.
1: Non, laisse le parapluie. Laisse le parapluie. Ouais, c'est super. J'ai trouvé comment je vais t'appeler.
0: Ok.
1: Je vais t'appeler Mary Poppins. Tu connais Mary Poppins?
0: Non, non.
1: Mary Poppins.
0: Non.
1: C'est une gouvernante anglaise dans un film,
0: okay.
1: Dans des histoires. Elle vole avec son parapluie.
0: Oh, wow.
1: Et elle s'appelle Mary Poppins.
0: Ok.
1: Et toi, je vais t'appeler Barry Poppins.
0: Ok, je vais chercher.
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0: En masse. Vous n'allez plus voir tous ces rochers, tout sera recouvert. Vous n'allez plus voir les rochers, tout sera recouvert d'eau. Et là, ce qu'on appelle la cataracte du fauteuil, c'est juste là, derrière cette table, et ça ressemble à un fauteuil.
1: Impressionnant, hein. Là, on est une partie, vraiment, on saute sur les rochers, on fait attention de ne pas se casser la gueule, parce que c'est quand même mouillé, ça peut glisser. Parce qu'on a parlé de l'ami de Barry qui a chuté, on va essayer de ne pas faire pareil. Là, Barry, il était vraiment au bord des chutes, au-delà des câbles de protection. Bon, il ne faut pas faire n'importe quoi ici, quand même. Hein, parce qu'on est livré à soi-même, même si c'est bien balisé, bien protégé, mais on est livré à soi-même, on ne fait pas n'importe quoi. Hein. Behave, hein, il faut savoir se comporter. Si on fait l'imbécile, on peut le payer très cher. Hein.
0: Justement, c'est ça. Comme je vous ai dit, il y a quelqu'un déjà qui a payé. Et donc, nous le savons. C'est pas tout le monde qui le sait. Hein. Mais les gens ont vu ça dans les journaux. Ils ont vu qu'il y a quelqu'un qui est tombé. Parce que quand je parle de ça, je vois que les gens disent « Oh non, on a entendu quelqu'un qui est tombé ici. » Et donc, les gens sont au courant. Quand ils sont avec leurs enfants et tout ça, ils font gaffe. Quoi.
1: Faut pas se focaliser pour ne penser qu'à ça, mais quand même.
0: Maintenant, on va vers le pont. Donc, le pont qui lie les deux côtés des chutes.
1: C'est pas le pont de la rivière Kouai.
0: C'est le pont Victoria, on appelle
1: ça. Le pont Victoria.
0: Ouais. On appelle ça le pont Victoria Falls.
1: Le pont frontière.
0: Oui, c'est ça. Donc c'est la frontière entre les deux pays. Et ça facilite aussi ceux qui doivent visiter les deux côtés des chutes. Hein. Ça facilite. Parce que dès que vous traversez la frontière, vous êtes devant le parc national qui donne accès aux chutes du côté des Zambies.
1: Oui, on peut faire les deux dans la journée.
0: Dans une journée, on peut faire les deux et puis faire même d'autres activités. Vous voyez, l'eau vient jusqu'ici maintenant.
1: Oui, là, on est assez loin.
0: Oui, on est assez loin, mais ça vient ici.
1: Mais là, on a l'impression que c'est une averse.
0: Voilà, c'est ce que je disais. Souvent, ça va jusqu'à plus loin d'ici. Hein.
1: Et en fait, non, c'est pas une averse.
0: Oui, non. C'est la direction du vent qui fait ça. On va forcément prendre de l'eau. Zimbabwe.

0: C'est marrant, on peut faire un clin d'œil finalement. On est aux chutes Victoria, donc la reine d'Angleterre. Quand on est en Angleterre, on dit toujours qu'il pleut en Angleterre. Mais finalement, comme c'est un petit peu l'Angleterre ici avec les chutes Victoria, c'est un peu comme en Angleterre. Comme à Londres, il pleut souvent ici.
1: Bon, et là il pleut tous les jours.
0: Hein. Il pleut tous les jours.
1: Là, ouais. Il pleut tous les jours et au cours de toute l'année.
0: C'est comme en Angleterre.
1: Oui. Ouais. Ah, donc il pleut, bon moi, il ne savait
0: pas. Angleterre, hein. Non, en Angleterre, on dit toujours il pleut souvent à Londres. C'est vrai qu'on est aussi une partie. Alors, bien sûr, il n'y a pas l'océan. Le Zimbabwe ne donne pas sur l'océan. Oui. Mais quand on regarde la carte du Zimbabwe, oui. Cette partie de l'ouest, ça ressemble un peu à la Bretagne au niveau de la géographie de la carte.
1: Ah oui, à cause du fleuve.
0: Ça fait comme une péninsule, comme ça. Enfin, ça fait comme la Bretagne.
1: Oh, ouais.
0: Et en Bretagne, on dit il fait beau plusieurs fois par jour, sous-entendu qu'il pleut aussi plusieurs fois par jour.
1: Oh, ok. Là, je n'ai jamais su ça.
0: Donc c'est un peu pareil.
1: Moi, je suis en train d'apprendre aussi. Voilà, je suis en train d'apprendre. Et là, nous sommes là devant le pont ici.
0: Le pont, c'est un pont de fer.
1: Le pont a été construit entre 1903 et 1904. Et ça a été ouvert en 1905. 25 ans après, c'est-à-dire 1930, la partie haute a été ajoutée. C'était seulement que le chemin de fer qui passait ici.
0: Il
1: n'y a pas de voiture. Donc on a ajouté la route. On a ajouté aussi les deux trottoirs des deux côtés. Les rails sont au milieu maintenant.
0: Oui, ils ne sont pas en dessous. Moi, ça me fait penser, et surtout, c'est la même période. Oui. Alors, c'est un pont construit par les Anglais, je suppose. Oui. Mais ça rappelle les ponts Eiffel, de Gustave Eiffel. Et oui. avec le fer, bien sûr.
1: Hein. Justement, il y a un Français aussi qui travaillait avec la compagnie qui a construit les ponts. Et cette compagnie, c'était Cleveland Bridge and Engineering de l'Angleterre. Il y a George Imbaut qui travaillait là-bas. Il paraît qu'il avait aussi travaillé pour Eiffel. Parce qu'en ce moment, la France était réputée pour
0: la construction des ponts. C'est l'époque de la tour Eiffel. Et des ponts Eiffel, il y en a dans plusieurs pays.
1: Voilà.
0: Il y en a un, par exemple, à Porto, au Portugal. Il y a un pont Eiffel au Vietnam.
1: Ah, OK.
0: Saigon ou Hanoï, je ne sais plus. Erreur de ma part, il a bien construit des ponts au Vietnam, mais pas le pont Long Bien, anciennement Paul Doumer, auquel je pensais à Hanoï. D'ailleurs, même s'il en a réalisé de nombreux, on a tendance à attribuer tous les ponts de fer du monde, ceux de la fin du 19e siècle, à Gustave Eiffel. Cela dit, il les a peut-être inspirés.
1: Donc quand je vous ai parlé de monsieur qui avait perdu son téléphone, c'était ici. Et il voulait monter ici. Quand il a mis sa main comme ça, ça a bougé un peu. Et puis bon, le téléphone
0: peut-être,
1: est tombé ici.
0: Peut-être il
1: on
0: était...
1: voit ici un téléphone tombe ici.
0: Peut-être on va le retrouver.
1: Non, c'est fini. Hein. Une fois que ça tombe ici, ça glisse là. Si vous hasardez, vous partez. Hein.
0: On ne voit pas l'eau d'ailleurs d'ici. Hein, mais
1: non, on ne voit pas l'eau, mais c'est quand même le rocher ici. Hein. Et c'est glissant. Il n'y a rien qui vous retient ici.
0: Peut-être il a pris la photo avant de perdre le téléphone, donc
1: voilà.
0: Il a réussi à la prendre.
1: Oui.
0: Il l'a prise, mais il ne l'a jamais vue.
1: Voilà, il l'a jamais vue.

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1: Suivez le guide, c'est à Victoria Falls, face aux chutes au Zimbabwe. Dernière conversation avec Barry Johnson. Si on prend le train au Cap, la gare la plus au sud,
2: oui.
1: On remonte l'Afrique du Sud,
2: oui.
1: On peut arriver ici, le Revos le fait, on arrive
2: ouais.
1: au Zimbabwe,
2: ouais,
1: on passe le pont. C'est ce pont qu'on passe pour aller vers Dar es Salaam en Tanzanie.
2: C'est ça.
1: Et il y a d'autres possibilités pour le chemin de fer? On peut aller où sinon en chemin de fer aujourd'hui?
2: Ça va jusqu'à Dar es Salaam, mais tous les pays qui sont en route, ils peuvent descendre, ils
1: ouais,
2: descendent
1: ça,
2: pour passer
1: ça.
2: Un moment.
1: Mais Dar es Salaam, c'est le terminus.
2: Oui, voilà, Dar es Salaam, c'est le terminus.
1: Mais on ne peut pas monter vers l'Égypte, par exemple.
2: Parce que ce n'est pas joint, quelque
1: part. Il manque un morceau.
2: Il manque quelque chose qu'ils sont en train de travailler dessus actuellement.
1: Ouais. Ils projettent de
2: Oui, de joindre.
1: Ah, ils projettent là, parce que de continuer.
2: Oui, ça doit aller jusqu'au Caire.
1: Donc un jour, mais pas dans un million d'années, là. Un jour,
2: non.
1: Un jour on pourra faire le Cap. Le Caire,
2: oui, avec
1: en
2: le
1: train.
2: Revos, oui, en train.
1: Waouh, pas que le train de luxe.
2: Bon, non, il y a d'autres trains qui passent. Hein. Par exemple, hier, quand j'étais ici, on a vu le train de charbon.
1: Ouais. Les trains de passagers,
2: voilà,
1: il y en a d'autres.
2: Voilà, c'est ça. Non, le populaire, non, pas ici. C'est le Revos que
1: le fameux Revos, oui.
2: Ouais.
1: C'est pas mal, hein. Donc les passagers sont contents quand ils prennent le pont
2: ouais.
1: de fer, là.
2: Oui, ouais. Et la dernière fois, le Revos avait garé ici. Et quand ils arrivent ici, les gars, ils sortent, ils visitent les ponts, et ils regardent aussi les chutes à partir de là.
1: Ils restent garés sur le pont.
2: Oui, ils restent garés sur le pont et après, ils vont à Victoria Falls pour faire descendre les gens et ils continuent. Quoi. Ceux qui vont descendre à Victoria Falls, descendent et ils continuent. Parce qu'il y a des gens qui restent à Victoria Falls.
1: Ça peut être aussi le terminus.
2: Voilà, le terminus, ils ne veulent pas aller ailleurs. Mais s'ils doivent partir, souvent le train reste. Pour un moment, et puis bon, ceux qui doivent visiter Victoria Falls et puis repartir avec le même train, ça se passe aussi.
1: Il faut casser sa tirelire, là, ça, on a dit. C'est plutôt. Il faut avoir les moyens. Hein.
2: Oui, il faut les moyens. Ouais. Ouais.
1: Bon.
2: Vraiment les moyens. Donc là, c'était la fin de.
1: C'est au pont.
2: Ouais.
1: La fin de ce parcours. Notre visite de Victoria Falls, des chutes, se termine. Paris, on a marché quelques kilomètres. Hein. Visiter les chutes Victoria, on marche quelques kilomètres. Hein.
2: Depuis la porte ici, et là, ça fait 3 kilomètres aller-retour. Mais puisque nous sommes venus de Victoria Falls Hotel, c'est à peu près 1 kilomètre pour rentrer ici. Encore là, on peut dire qu'on
1: a... Donc, ça fait une belle balade.
2: Ouais, on a marché. On va marcher parce qu'on va encore retourner.
1: Oui, on va rentrer. Mais la visite elle-même, c'est à peu près 3 kilomètres.
2: 3 kilomètres, oui. Ouais.
1: Et ce qui est frappant, c'est que c'est très tranquille. Alors, ce sont combien de visiteurs chaque année ici, à peu près aux chutes Victoria?
2: 1 million par an.
1: Mais avec aussi un tourisme zimbabwéen,
2: un
1: tourisme local.
2: Il y a les locaux aussi qui viennent, surtout en décembre.
1: Il y a un tarif local qui est beaucoup moins cher et c'est normal.
2: Les locaux viennent, ils sont en vacances, surtout en période de festival.
1: Pour les touristes étrangers, c'est $50 l'entrée, ou 50 euros, c'est la parité ici. Et pour les locaux, c'est 7 dollars.
2: Et régionaux, c'est 30.
1: Et 30, régionaux, oui c'est ça. Ouais. Donc régionaux, c'est qui alors? Les Africains?
2: Pas les Africains, c'est ceux qui font partie du SADC. L'Afrique australe. Quoi.
1: Afrique du Sud?
2: Oui, Afrique du Sud, Namibie, Botswana, Zimbabwe, Zambie.
1: C'est pas une histoire de tarif étudiant, tarif senior, tarif machin. C'est tarif locaux, régionaux et hors. Ouais.
2: Les élèves, quand même, quand ils viennent ici, ils ont leur tarif. Hein. Oui, c'est pas là. Je vais laisser mon machin.
1: On prend le parapluie, qui a été utile. Hein.
2: C'est pas là, oui.
1: Ouais.

0: Retour au Victoria Falls Hotel. Barry, on a bouclé la boucle.
1: Oui, là c'est bouclé maintenant, on a fini la chute. Je vous souhaite bonne chance. C'est vraiment un honneur de vous avoir avec moi. Je ne sais pas si on va se revoir encore.
0: Mais je ne sais pas, peut-être.
1: Ouais, je ne sais pas si on va se revoir.
0: Je dirais Mr. Barry, I presume.
1: Voilà, c'est ça. Je souhaite que vous faites, fassiez en fait, la promotion du
0: Voilà, mais je te tiendrai au courant des émissions, puisqu'il va y avoir plusieurs émissions avec nous ici. Bah oui, au Zimbabwe, on a enregistré quand même beaucoup. C'est la fin du chapitre 3, donc il y a trois chapitres, trois beaux chapitres.
1: Hein. Ouais, vraiment. La croisière, le village et tout ça.
0: Et les chutes impressionnantes et un énorme bouquet final. Hein.
1: Ouais, c'est ça. Et un train qui passe derrière nous maintenant, on sait qu'il y a le chemin de fer qui passe.
0: C'était aussi pour amener les clients de l'hôtel, comme ça ils descendaient juste en face de l'hôtel.
1: C'est ça, justement. Et parce que cet hôtel a été construit pour ceux qui travaillaient dans...
0: Sur le chemin de fer, c'est ce que tu disais.
1: Chemin de fer, donc ça ne devait pas être loin de là où ils travaillent.
0: Voilà, puis après les passagers riches descendaient directement, ils marchaient 10 mètres de la gare jusqu'à l'hôtel.
1: Ouais, jusqu'à l'hôtel.
0: Un tapis rouge.
1: Ah ouais, oui, justement, c'est un tapis rouge quand même. Dès qu'ils arrivent, le tapis rouge est là, jusqu'à quelque part ici, là-bas aussi. Donc, ils peuvent vous utiliser là-bas comme ici.
0: Voilà, et peut-être on leur tend un verre de vin à la descente du train, déjà une boisson.
1: Non, là, c'est quelque part devant ici qu'on leur donne. C'est vraiment intéressant. Et puis, le jour, ils partent aussi. Il y a une chambre pour eux, quelque part en haut là-bas. Il y a une chambre pour eux.
0: Profiter de l'hôtel.
1: Profiter de l'hôtel. Ouais,
0: alors, je vais voir si peut-être on va nous tendre un verre de bière en arrivant. Je ne sais pas. Mais j'aimerais vraiment te remercier, Barry, parce que c'était passionnant de découvrir avec toi. Je ne pense pas qu'on pouvait rêver meilleur guide que toi, ici, pour nous faire découvrir Victoria Falls. Non seulement tu sais tout, et puis je pense que tous les Français qui nous écoutent te comprendront sans difficulté, parce que tu parles très très bien le français.
1: Alors, merci beaucoup. Quand ma compagnie Eco d'Afrique m'a contacté, c'était un honneur pour moi. Moi, je lui ai dit que vraiment, je suis vraiment disponible pour vous. Et surtout que nous sommes en janvier. Heureusement que j'étais disponible parce qu'il pouvait arriver que j'avais d'autres choses à faire. Ben, Dieu merci, je n'avais rien à faire. Voilà, donc j'ai mis ça comme privilège.
0: Alors si je dis merci, je ne sais plus. Encore une fois, en langue locale.
1: Nyabonga.
0: Nyabonga.
1: Ouais, Nyabonga. Ouais.
0: Nyabonga.
1: Nyabonga.
0: Nyabonga.
1: Ouais.
0: Nyabonga.
1: Ouais.
0: Nyabonga, beaucoup.
1: Alors, merci beaucoup.
2: Honneur, disait Barry, mais l'honneur était surtout pour moi d'avoir un tel guide. Nous en avons parlé peut-être avec un peu de légèreté, mais il faut être prudent aux chutes Victoria. Début 2026, un citoyen de l'Arizona, Christopher Eric Daniel Gibbs, 49 ans, s'est noyé côté zambien à Danger Gorge, gorge dangereuse. Quittons à présent définitivement le Zimbabwe pour un dernier atterrissage en Afrique du Sud.
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2: La République d'Afrique du Sud couvre 1,2 million de kilomètres carrés, soit deux fois la France. Avec 63 millions d'habitants, dont 80% de Noirs, 9% de Colored, métissés, 8% de Blancs et 2% d'Asiatiques. L'implantation d'Européens a débuté en 1652 et la politique d'apartheid, dite de développement séparé, mise en place en 1948. En 1963, Nelson Mandela est condamné à perpétuité pour terrorisme, libéré le 11 février 1990, puis président de 1994 à 1999. Dans ce 13e et dernier rendez-vous, deux caps au programme, Cape Town, métropole la plus australe du continent africain, baptisé en référence au Cap de Bonne-Espérance, à une cinquantaine de kilomètres au sud de la cité-mère, mais ce n'est pas le point le plus au sud du continent africain. Nous y serons en fin d'émission au Cap des Aiguilles, notre second cap. Nous sommes à présent avec Martin Wood, General Manager de l'hôtel New Kings, que je vous recommande à Sea Point, à l'ouest du Cap. Everybody want to be in Cape Town.
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0: Peut-on dire, Martin Wood, que vous êtes la queen de New Kings?
5: J'espère bien que je suis la queen, parce que je fais un peu de tout ici et ensuite je donne une très bonne formation. et je donne aussi l'espoir à tous ceux qui sont dans une situation d'apprendre un métier qui vont les profiter dans les années à venir. Moi, je suis là, mais pas pour longtemps.
0: On va raconter un petit peu ça, Martine Wood. Déjà, on va expliquer où sommes-nous et peut-être géographiquement, où sommes-nous ici à Cape Town, au Cap. On est à Sea Point.
5: On est à Sea Point, donc c'est au sud de Cape Town. On est dans le centre de Sea Point. On a 50 mètres de la plage et de la promenade. Et aussi, vous avez une très belle galerie de restaurants, de boutiques, de spas. On est dans une petite piazza qui est très haut de gamme.
0: Le spa, hein, c'est le magasin.
5: Des spas.
0: Ah, parce qu'il y a aussi un spa à côté. Voilà. De spa et de spa.
5: Le spa est sur le premier étage. Le spa qui est le super spa.
0: Il ne faut pas se tromper.
5: Oui. Ça, c'est pour le shopping, convenience shopping. Mais nous sommes dans une petite piazza qui est très haut de gamme. Ouais. On ne peut pas s'ennuyer à Sea Point parce qu'il y a de tout. Et ce qui est bien, c'est que c'est encore très bien pour marcher jusqu'à 11 heures la nuit. Vous avez le Mojo Market qui est quelque chose qu'il faut expérimenter. Les locaux vont au Mojo Market. Donc toute la nourriture, toute la bouffe qui se trouve là-bas est fabriquée et faite par des cuisiniers sud-africains. Et il y a aussi un gig tous les soirs. L'animation, on appelle un gig. Vous allez prendre un verre, vous prenez des huîtres et du champagne. C'est vraiment sympa.
0: Il y a plein de restos. J'ai l'impression qu'il y a beaucoup d'ambiance un peu partout, selon les quartiers, le centre ou d'autres quartiers de Cape Town. Si on cherche un restaurant, eh ben on a un peu le choix quand même au Cap. Hein.
5: Bien sûr, il faut commencer avec le restaurant Zest.
0: Donc ça, c'est celui qui est...
5: C'est notre partenaire.
0: Partenaire donc, ici, au même étage.
5: Voilà. Et Zest, c'est un chef qui croit beaucoup à la nourriture qui est fraîche, qui n'est pas complètement couverte avec des sauces, des marinades.
0: C'est mettre en valeur le produit.
5: Oui, absolument. Il met là en valeur le produit qui est de la qualité, avec des vins qui vont avec.

0: Pour expliquer, Martine, effectivement, vous managez cet hôtel, New Kings Hotel, mais si on raconte un petit peu votre parcours à vous, vous n'êtes pas originaire d'Afrique du Sud. Moi, j'aurais pas deviné d'où vous veniez. Mais finalement, vous êtes une voisine, on peut dire ça.
1: Mes parents viennent de Marseille, du sud de la France.
0: Ah oui, alors je pensais pas à Marseille, mais...
1: Et ensuite, moi, je suis née à l'île Maurice. J'ai voyagé beaucoup parce que j'étais dans l'aviation privée.
0: Dans l'aviation ? Vous pilotiez ?
1: Non, j'étais hôtesse de l'air, mais j'avais ma propre société à l'aviation privée. Donc, j'avais mon propre guest house, j'avais mon école pour faire la formation des hôtesses de l'air. Je suis un chef par qualification.
0: Donc, vous êtes cuisinière ?
1: Cuisinière, donc j'avais un petit restaurant qui préparait toute la nourriture pour les avions privés.
0: Donc le catering.
1: Oui.
0: Des avions privés.
1: Voilà.
0: Et donc c'est un catering haut de gamme.
1: Voilà, haut de gamme, surtout pour des gens, des VIPs, présidents, CEOs.
0: Aussi des personnes du show business.
1: Voilà, absolument. J'ai fait cette carrière pendant à peu près 10 ans après avoir.
0: Mais en étant basé où alors?
1: À Johannesburg.
0: Ah, et ici donc en Afrique du Sud.
1: Oui, en Afrique du Sud, je suis ici depuis 38 ans.
0: Vous avez quitté non pas Marseille, mais l'île Maurice.
1: Oui, donc je vis ici depuis 38 ans. Donc,
0: c'est une histoire d'amour qui vous a fait quitter l'île Maurice?
1: Oui, malheureusement. Et si j'avais à refaire, je le referais probablement de la même chose. C'est une vie entière, à 38 ans dans l'Afrique du Sud. Apprendre la culture, apprendre à comprendre du franco à l'anglo-saxon, c'est pas évident. Mais maintenant, je parle beaucoup plus l'anglais que je parle français. Ouais. C'est une expérience extraordinaire. J'adore l'Afrique du Sud. Il y a beaucoup de... beaucoup de challenges.
0: Ouais, on peut dire challenge en français aussi.
1: Voilà, il y a beaucoup de challenges. Et c'est un pays vraiment à être découvert.
0: Très, très beau. Hein. Surtout cette région du Cap.
1: Et ensoleillé.
0: Parce que Johannesburg, là, en ce moment, c'est plutôt la pluie. Ce qu'il y a au Cap, on aurait pu se dire, Martine, allons enregistrer dehors, marchons. Mais la difficulté quand on enregistre dehors, c'est que y a du vent. C'est la saison.
1: Pas tout le temps.
0: Pas toute l'année.
1: Pas toute l'année. Donc, en principe, nos vents sont au début de novembre. Mais comme le temps a changé mondialement, on s'adapte. Et là, nous avons eu le South East, le Sud-Est, comme ils appellent. C'est quelque chose qui est connu à Cape Town. Et en principe, ça dure un jour. Mais là, ça nous a duré...
0: Toutes les prolongations.
1: Ça nous a duré presque 3 jours.
0: Ouais.
1: Vous sentez la chaleur maintenant. Ça va devenir très chaud. Et après 48 heures, ça va changer de nouveau. Et ce sera normal. On va finir l'été sur le 25, 26, 27 degrés jusqu'à la fin de mars. Mi-avril.
0: Ouais, et là, on entre dans quoi? Alors, c'est l'automne? Il y a un automne?
1: Presque en hiver.
0: Presque en hiver.
1: Mais il fait déjà froid, il fait frais, la température descend jusqu'à 12, 11, et il pleut. Il pleut tout le temps en hiver.
0: Ah, tout le temps?
1: Oui. Ouais. Donc, c'est notre saison de pluie qui commence en mai et qui finit en fin d'octobre.
0: Quand même, c'est une longue saison de pluie.
1: C'est long, oui, c'est long.
0: Il y a d'autres pays où c'est plus court que ça, là, la mousson, mais là, c'est une longue saison de pluie.
1: C'est long. C'est une saison de pluie que nous avons bien besoin. Oh,

0: Si on parle du revers de la médaille, on pourrait dire ça. Donc on a parlé des énergies. Après, il y a un revers de la médaille en Afrique du Sud où on peut le prendre comme un sport national africain ou qui est l'un des maux de toute l'Afrique, qui est la corruption.
1: Waouh, la corruption, ça c'est quelque chose de... C'est vraiment un problème énorme. Et je pense que ça remonte au temps de l'apartheid. Comme vous dites, c'est la médaille
0: Le revers de la médaille. Et c'est dans toute l'Afrique. Alors en France, on parle parfois de corruption. On dit il y a des pots de vin en France. Il y a du vin, donc il y a des pots de vin.
1: Non, mais... ici c'est grave. C'est très très grave parce que l'Afrique du Sud est un pays très très riche. Donc vous avez tous ceux qui ont les moyens de venir investir en Afrique du Sud et surtout quand ils sachent qu'il y a des faiblesses. Ils arrivent avec des propositions qui sont très, très chères, mais aussi dont nous avons besoin. Et ceux qui sont au haut, qui sont dans le gouvernement...
0: Donc, ils ont aussi le pouvoir de décision.
1: Voilà. Ils font de façon que ces investisseurs rentrent dans le pays avec des conditions qui sont... Ils ont quelque chose à mettre dans la poche. Et ça, c'est grave parce que il y a toujours un problème que c'est seulement d'un seul côté. Notre groupe politique est en majorité. C'est seulement dans les 5 dernières années que les yeux commencent à s'ouvrir. Et notre président, et c'est un homme qui est un businessman, et c'est un homme d'affaires, il recherche des gens qui ont des qualifications, mais aussi qui peuvent faire la formation de réintégrer des ministres qui vont faire ça pour la passion des gens.
0: Pour la passion de la vie publique.
1: Voilà.
0: Alors la politique pour la vie publique et pas juste pour leur portefeuille.
1: Voilà, exactement. Mais malheureusement, notre groupe politique est en charge depuis maintenant 25 ans. Ça ne peut pas changer du jour au lendemain. Et ça a pris 25 ans pour que les gens réalisent qu'on a perdu 25 ans.
0: Donc on peut être un peu optimiste alors?
1: Absolument. Nous avons espoir.
0: Je crois que les Sud-Africains sont toujours optimistes, non?
1: Ils sont optimistes.
0: De tempérament.
1: Ils sont très patients. Il y a une vieille génération qui maintient le ANC.
0: C'est tous les combats. Hein, ouais.
1: Les jeunes vont changer parce que les vieux sont très loyaux envers le ANC.

0: Mais il y a un tourisme hivernal aussi. Donc, tourisme hivernal, ça veut dire tourisme pendant nos mois d'été, nos mois de vacances habituels. Hein.
1: Nos touristes hivernaux viennent de l'Amérique. Ah ouais. Ils viennent du Middle East, Israël.
0: Du Moyen-Orient, etc.
1: Israël, Australie. Pour nos touristes d'été, c'est les Européens. C'est sûr.
0: Les touristes d'été, de votre été et pas de notre été.
1: Oui, de notre été.
0: Et de notre été, donc ce sont, nous, vous parlez voilà. Du Middle East, du Moyen-Orient et d'Australie, etc. Les Français n'arrivent pas avec les anoraks au mois d'août.
1: Non, pas du tout. Pas du tout, pas du tout. Ils arrivent en plein été, ils sont heureux. Ils aiment la plage, ils aiment le soleil. Ils aiment découvrir. Les Français aiment beaucoup découvrir. Ils aiment une expérience authentique. Que je pense que l'Afrique du Sud a beaucoup à offrir aux Français.
0: Et authentique et gastronomique. Et j'allais dire, les Français, normalement, aiment le vin. Après, ils le boivent avec plus ou moins de modération. Mais si on vient d'Afrique du Sud, c'est aussi pour découvrir des vins. Et dans les restaurants, il faut bien connaître que les vins sont d'un rapport qualité-prix au restaurant. Absolument. Très abordable.
1: Très abordable. Et l'Afrique du Sud est une destination très abordable aussi, excepté que c'est un petit peu plus loin. Mais quand vous arrivez, vous mettez vos pieds sur la terre sud-africaine, vous ne voulez plus repartir. Ouais. Parce que c'est une expérience extraordinaire. Les gens sont gentils.
0: Alors, les gens sont souriants.
1: Gens sont humbles.
0: Ouais. Très humbles. Très souriants, très avenants, même dans des métiers de la vie quotidienne.
1: Bien sûr, ils sont très hospitaliers et ils sont très serviables. Ils vont toujours essayer, même s'ils ne peuvent pas, ils vont faire de moyens de vous faire plaisir. C'est un pays qui a tellement, tellement à offrir. Et c'est bien de voir que les touristes apprécient l'Afrique du Sud, malgré tous nos soucis avec le load shedding, etc.
0: Le load shedding, c'est quoi ?
1: C'est avec nos coupures d'électricité.
0: Ah voilà, d'énergie. Donc c'est ça. Donc, alors là, c'est vrai qu'ici, on est confronté à ça.
1: Bien sûr, et depuis un bon moment. Le manque d'énergie, ça dure depuis 15 ans. Maintenant, les Sud-Africains sont arrivés à un point où il faut qu'ils trouvent des solutions. Et ils sont en train de le faire en mettant en place beaucoup d'autres moyens d'énergie.
0: Les énergies nouvelles.
1: Voilà.

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1: Suite et fin de notre conversation avec la Mauricienne Martine Wood, General Manager de New Kings Boutique Hotel à Sea Point. Parlons un peu de Nelson Mandela dans ce dernier Suivez le guide en Afrique australe.
2: 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Suivez le guide ou Cape Town.
3: Il faut vous rappeler que c'est Nelson Mandela, qui est un homme absolument iconique.
4: Mais qui est partout ici quand même.
3: Même oui. nous avons un respect
4: oui,
3: énorme.
4: Oui, c'est ça. On peut dire qu'il est un peu dans chaque Sud-Africain, Nelson Mandela.
3: Exactement. Ouais. Exactement. C'est un homme qui a
4: un charisme.
3: Un charisme, mais aussi qui a pardonné le passé, oui, qui n'a pas blâmé.
4: Qui a prôné toujours le pardon.
3: Exactement.
4: Ouais. Après, exactement. Quand même 27 ans en prison. Hein.
3: Bien sûr. La gravité de Nelson Mandela, il était président pendant 5 ans. L'homme qui a repris sa relève n'avait pas du tout ses mêmes désirs politiques. Lui, il s'est rempli les poches. Il a vendu l'Afrique du Sud à des investisseurs.
4: J'ai vu, par exemple, un nom français bien connu, par exemple, chez nous en France, c'est Bolloré. J'ai vu Bolloré, le nom.
3: Logistique.
4: Logistique, près de l'aéroport.
3: Bien sûr.
4: Bolloré, qui est très implanté en Afrique.
3: Il y a eu beaucoup de faux pas. Pour le mettre très calmement. Beaucoup de faux pas avec des investisseurs, compris des back-ends, comme on dit.
4: Back-end, ça se traduit comment ?
3: Une back-end corruption ?
4: Oui, c'est ça. Oui.
3: Des gousses.
4: Oui, bon, les fameux pots de vin, moi, je vois.
3: Voilà. Et maintenant, le deuxième président qu'a pris après Nelson Mandela, lui, il a vraiment, vraiment mis l'Afrique du Sud dans un trou. Maintenant, c'est Ramaphosa, qui est venu au pouvoir, et lui est un homme d'affaires. Il a vraiment de belles stratégies. Maintenant, il faut qu'il ait des gens qui sont qualifiés et capables et qui sont investis dans le peuple sud-africain pour venir mettre en pratique une stratégie qui est très faisable, mais à savoir où trouver les gens qui sont qualifiés.
4: Sachant que la population, majoritairement la population sud-africaine aujourd'hui, est une population métisse, hein, c'est ça ?
3: Métissée. Africaine.
4: Ouais. Africaine.
3: Africaines, nous sommes 55 millions, 45 millions sont africains et le reste est mélangé.
4: Quand vous dites africain, c'est-à-dire
3: africain, sud-africain, africain.
4: Sud-africain, africain.
3: Yeah. Ils sont des sud-africains, mais africains. Ils sont métissés ici.
4: Ah oui.
3: Oui, voilà. Et le reste de 45 à 55 000, ce sont les colorés, ce sont les...
4: Alors c'est quoi les colorés ?
3: Colorés, c'est un mix entre les blancs et les noirs. Donc, ils sont des métis, des colorés.
4: Ah, c'est ça, métis.
3: Ouais. Vous savez, l'Afrique du Sud a une histoire très belle, mais c'est très compliqué. Et je ne pourrais pas vous le dire en 20 minutes.
4: Non, mais à mon avis, il faut vivre ici pour le comprendre.
3: Être un touriste et vivre ici, c'est deux choses.
4: Bien sûr.
3: Deux choses.
4: Bien évidemment.
3: Deux choses, mais il faut dire que l'Afrique du Sud a beaucoup à offrir. Il y a beaucoup d'opportunités, même pour les investisseurs. Mais il faut qu'ils se dirigent vers la société correcte, vraiment qu'ils partagent leurs idées avec des gens qui sont sûrs.

0: Alors il y a quand même aussi toute cette population qui vit dans les townships. Si on traduit, nous, on n'a pas d'autre mot que bidonville hein, pour dire ça.
1: Ce sont les bidonvilles.
0: Sachant que, il faut bien reconnaître qu'il y a ça va de la simple maison en tôle à des maisons qui sont alors construites probablement de façon anarchique, mais quand même en dur. Il y a des maisons qui sont plus solides que d'autres. On peut même, je pense, trouver, on pourrait dire, des villas dans des bidonvilles par rapport aux maisons en tôle. Tout le monde n'est pas logé à la même enseigne, même dans les bidonvilles.
1: C'est sûr.
0: C'est pas une vie de vivre là pour certains.
1: Non, il y a une très grande un très grand écart entre les sociétés. C'est simple. Donc on a un socio-économique problème, un problème socio-économique en Afrique du Sud. Notre président Cyril Ramaphosa est très très aware. Il est au courant. Exactement. Donc la stratégie qu'il a mis en place, c'est de faire annuler le chômage. Le chômage est à 38%, qui est énorme. Ça, c'est ce qui est mis en gazette. Mais nous savons que c'est plus que de 45%.
0: Et ça, la majorité, un sur deux, presque.
1: Ah oui. La majorité de ces gens qui ne travaillent pas sont des jeunes qualifiés qui finissent l'université, qui ne peuvent pas trouver à travailler. Donc, vous avez beaucoup de chômage qui amène d'autres complications. Hein. Donc, des gens qui n'ont pas de salaire, qui n'ont pas de travail, qui n'ont pas d'argent.
0: Est-ce que tout le monde est scolarisé? Parce que je vois parfois des jeunes, même assez jeunes, peu, hein, honnêtement, mais qui m'ont dit, est-ce que la population des townships est scolarisée?
1: Pas tous. Et ensuite, les structures ne sont même pas en place. Il n'y a pas suffisamment d'écoles.
0: Ouais.
1: Il y a 45 élèves dans une classe. Comment vous pouvez enseigner 45 enfants qui ont des niveaux d'intelligence différents? Ils ont encore des latrines, ils n'ont pas d'eau. C'est compliqué.
0: Il y a des associations, des ONG qui œuvrent dans ces townships?
1: Absolument. Nous, par exemple, New Kings, nous supportons une organisation.
0: Donc supporter, c'est soutenir hein, en français.
1: Soutenir. Nous soutenons une école d'art de 45 étudiants qui s'appelle le Rainbow Academy. Tous les mois, nous faisons une donation de la part de New Kings. C'est notre responsabilité.
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0: Ça, c'est spontané.
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1: C'est fait parce que j'ai travaillé pour cette société, j'ai beaucoup aimé. Au fait, la chaîne Woolworth est un des plus grands sponsors. Et New Kings est aussi un sponsor, dans le sens que je prends la responsabilité en tant d'un hôtelier, d'une hôtelière, de supporter des jeunes artistes qui ont vraiment, vraiment des qualifications de bouger de l'avant, mais n'ont pas les mesures financières de pouvoir finir leurs études. Donc, nous contribuons à ça tous les mois. À peu près 45 étudiants. Tous ceux qui sponsorent payent pour ces étudiants, pour finir leurs études, mais aussi leur donner une idée quand ils commencent à travailler, qu'ils peuvent devenir des entrepreneurs. Donc, ils peuvent avoir la...
0: Ils sont artistes. Quand
1: voilà,
0: même.
1: Ils sont artistes, ils dansent, ils veulent faire des acteurs, ils écrivent leurs chansons. Et c'est magnifique, ça s'appelle le Rainbow Academy. Ouais. Super, super, super. Ils ont gagné beaucoup de compétitions en Amérique. Le secteur privé de l'Afrique du Sud contribue énormément, énormément à toutes ces organisations qui ont besoin du support.
0: C'est ça. Ça contribue à réduire les inégalités.
1: Exactement.

0: Bien sûr, la situation n'est pas si facile, mais tout ça, c'est quand même très bien. Mais depuis que je suis arrivé ici, et ça fait que quelques jours, je vous ai entendu dire parfois que vous en aviez ras-le-bol.
1: Ah oui, c'est très stressant de te vivre en Afrique du Sud parce que les choses changent tous les jours. Les stratégies sont discutées pendant des années.
0: Donc ça n'avance pas, un sentiment que ça n'avance pas.
1: Ça n'avance pas. Le manque d'énergie est un problème énorme en Afrique du Sud. Ça affecte
0: les entreprises,
1: le tourisme, ouais,
0: les ateliers,
1: les écoles,
0: en fait,
1: etc. Tout ce qui s'appelle entreprise ne peut pas fonctionner si vous avez un manque d'énergie entre 4
0: Donc il y a des coupures de courant. Voilà. Combien d'heures de coupure de courant ?
1: 4 à 6 heures par jour.
0: 4 à 6 heures de coupure de courant par jour.
1: Par jour, voilà. Donc ça affecte tout.
0: Et ça depuis longtemps ?
1: Ça fait 15 ans.
0: 15 ans qu'il y a le courant coupé 4 à 6 heures par jour.
1: Et depuis le 1er novembre, nous avons eu 167 jours de coupure d'électricité. 167 jours.
0: C'est compliqué pour des entreprises de surgeler.
1: Par exemple, nous avons des backups de batteries. Nous avons des générateurs d'abord.
0: Des panneaux solaires ? Parce qu'il y a du soleil.
1: C'est une des nouvelles stratégies de mettre des panneaux solaires. Mais c'était interdit.
0: Ah, ça, c'est embêtant.
1: C'était interdit. Mais maintenant que le gouvernement réalise que les gens en ont ras-le-bol, ils ont maintenant donné la permission aux sociétés de mettre
0: des panneaux solaires.
1: Des panneaux solaires.
0: Parce qu'ici, ici, il y a du soleil.
1: Absolument, absolument.
0: Beaucoup.
1: Beaucoup de soleil. Et aussi, nous avons des générateurs. Oui. Mais les générateurs peuvent être aussi très bruyants.
0: Oui, nuisance sonore.
1: Voilà. Et maintenant, nous avons mis des batteries. Voilà, ce sont des batteries. Donc, arrivée la nuit, les générateurs s'éteignent. Et les batteries prennent la relève des congélateurs, oui, des lumières, des prises de courant, etc., etc.
0: Quand ça dure aussi longtemps, je comprends que ça use.
1: Ça coûte très très cher. Le diesel est très très cher. Et surtout avec la guerre en Ukraine, nous ne recevons pas de diesel ou c'est très très cher. Donc pour nous qui sommes un hôtel ou une piazza, ça nous coûte une fortune de mettre un générateur à rouler sur le diesel pendant 6 heures par jour. Donc nous avons besoin de trouver une autre solution, panneaux solaires, qui... Hopefully, nous aiderons à naviguer nos dépenses, nos finances. Surtout qu'on rentre en hiver. Le tourisme commence à baisser en hiver. Donc, c'est là où nous refaisons toute notre maintenance. Ouais. Nous faisons
0: les travaux. Voilà.

0: Mais cela dit, vous n'avez pas envie de quitter l'Afrique du Sud?
1: Ah oui.
0: Vous avez envie de quitter?
1: Oui, je voudrais revenir en Afrique du Sud comme une touriste.
0: D'avoir que les plaisirs.
1: Absolument. Et j'aime beaucoup l'Afrique du Sud. C'est un pays qui a beaucoup contribué à ma vie parce que j'étais une gamine quand je suis arrivée ici. Donc, j'ai grandi ici, j'ai eu ma fille ici, j'ai fait beaucoup d'amis ici, au fait, beaucoup d'amis qui font partie de ma vie d'aujourd'hui. Donc, je veux prendre la retraite sur la plage, au soleil.
0: À l'île Maurice. Et pas à Marseille.
1: Certainement pas. À l'île Maurice, sur la plage, et vraiment vivre la vie et revenir en Afrique du Sud et visiter l'Afrique du Sud comme une touriste. Et ne pas avoir le fardeau de vivre jour le jour, parce que c'est très différent quand vous vivez ici et quand vous êtes une touriste.
0: Vous avez combien de chambres ici à New Kings?
1: 41 chambres.
0: 41 chambres, donc c'est un hôtel à taille humaine.
1: Ah oui, nous sommes 4 étoiles.
0: 4 étoiles.
1: Nous faisons le service d'un 5 étoiles sous le 4 étoiles. Donc nous avons 24 heures de service, nous avons un parking, nous avons un restaurant. Et dans le cœur de Sea Point, qui est à 50 mètres de la plage, 50 mètres de la promenade, à 4 km du waterfront. Donc c'est vraiment une très bonne location pour venir...
0: Location, ça veut dire endroit. Hein,
1: endroit. Voilà. C'est un très bon endroit, location. Endroit.
0: Sinon, location, ça veut dire qu'on loue une location. Donc c'est un hôtel, voilà, très bon endroit.
1: Un très bon endroit. Donc vous voyez, je parle toujours en anglais.
0: Vous parlez drôlement bien. Moi, j'aimerais bien parler aussi un peu d'autres langues, aussi bien que vous, le français. Hein.
1: C'est gentil, merci Thierry. Mais nous sommes très, très bien emplacés. Vous pouvez marcher et aller au resto, faire les magasins, à la plage. Kemp's Bay est à 4 km d'ici, donc vous aimez le jogging. Ouais. Vous pouvez faire un bon jogging, passer une journée sur la plage et revenir.
0: Puis en plus, alors, il y a ce stress aussi de prendre soin de tous vos clients. Hein.
1: Ah oui, j'espère que quand mes clients quittent ici, au fait, je prends très grand soin des clients qui me donnent des revues. Donc,
0: Un retour.
1: Un retour, voilà. Et je suis très heureuse de savoir que nous sommes à 8,5 sur 10. J'ai une équipe extraordinaire qui s'adonne à fond, qui travaille passionnément, qui sont investis. Donc, je ne peux pas demander plus.
0: Merci beaucoup, Martine. Martine Wood.
1: Martine Wood, Martine Rambert Wood. Merci Thierry. Merci. Pour l'opportunité et j'espère voir votre programme.
0: J'espère que vous ne serez pas rentré la prochaine fois que je viendrai.
1: Il faut toujours garder contact parce que je serai toujours un pied en Afrique du Sud, un pied sur la plage à l'île Maurice.

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2: Nouveau jour, nouveau cap. Les deux caps les plus importants de l'Afrique du Sud sont le cap de Bonne-Espérance, au sud de la ville du Cap, qui attire de très très nombreux visiteurs et les files d'attente peuvent être très longues. Quand j'y suis entré, il n'y avait que quelques voitures le matin. En revanche, l'après-midi, la file d'attente se prolonge. Les visiteurs ne s'énervent pas. Même quand cette file d'attente qui devait peut-être durer une heure au moment où j'en suis sorti peut atteindre 3 heures d'attente pour entrer dans ce parc national et rejoindre le cap de Bonne-Espérance. Donc autre cap, beaucoup moins de monde, également au sud bien sûr, mais à l'est par rapport au cap de Bonne-Espérance. Ici, depuis le cap des Aiguilles, nous sommes à 150 km à vol d'oiseau du cap de Bonne-Espérance et 250 km un petit peu plus par la route pour rejoindre l'autre cap sud-africain. L'ambiance est totalement différente ici avec un relief beaucoup plus plat. Et si l'on vient au cap des Aiguilles, c'est pour voir le point de rencontre des deux océans. Lorsqu'on arrive sur le site, on marche un petit peu et on découvre tout d'abord un monument érigé pour marquer la pointe de l'Afrique du Sud, donc le point le plus extrême de l'Afrique du Sud, plus bas que le cap de Bonne-Espérance. On peut découvrir une carte de l'Afrique du Sud, une carte géante qui mesure 18 mètres du nord au sud de cette carte en relief sur le sol. Et à quelques mètres de là, le monument marquant véritablement le point de rencontre des deux océans, l'océan Atlantique et l'océan Indien. À ma gauche, Indian Ocean, et à ma droite, Atlantic Ocean. Et d'après Jérémy, le véliplanchiste rencontré hier au cap de Bonne-Espérance, alors il y a une vraie différence de température, peut-être pas juste au point de rencontre, mais dès qu'on avance côté océan Indien, sur cette côte sud-africaine, il y a une vraie différence de température avec des eaux un peu plus chaudes, des courants plus chauds côté océan Indien par rapport au côté de l'océan Atlantique. Je vais m'approcher de cette plaque. C'est pas facilement lisible. Il faut vraiment se approcher à quelques mètres. Je lis ce qui est écrit sur la plaque, non pas en africanaire, mais en anglais. You are now at the southernmost tip of the continent of Africa. Ça veut dire que là, je me trouve maintenant au point le plus au sud du continent africain.

Le nom est portugais, Cape Agulhas. Agulhas veut dire aiguille, et je me suis posé la question, pourquoi des aiguilles, pourquoi le Cap des aiguilles? Et quand on voit tous ces rochers dans l'eau, pointus, et ils sont très très nombreux, il y en a des centaines au moins de rochers qui s'avancent dans l'eau, très pointus, je me suis dit que c'était peut-être ces rochers qu'on comparait à des aiguilles qui pouvaient éventrer les coques des bateaux. Eh bien, c'est pas ça du tout. En fait, ce Cap Agulhas fut baptisé par les navigateurs portugais qui avaient, paraît-il, constaté que les aiguilles de leur boussole indiquaient ici le nord, quand on regarde effectivement vers le continent, indiquaient le nord sans subir aucune variation. D'où le nom, le Cap des aiguilles, Cap Agulhas. Et on garde ici le nom Agulhas et non pas aiguille en anglais. Cape Agulhas ou Agulhas Cap. Ou Cap Agulhas. Et puis, à quelques mètres, important bien sûr pour la navigation, même aujourd'hui parce qu'il est toujours opérationnel, le phare du Cap des Aiguilles qu'on aperçoit de loin, d'assez loin. Et quand on arrive à Agulhas, ça permet de repérer l'endroit où, vers lequel on doit se rendre. On voit ce phare rouge et blanc, ce phare toujours opérationnel qui a été inauguré en 1949 et qui se dresse à 27 mètres du sol. Et quand on monte jusqu'au phare, qui est sur un promontoire, alors 27 mètres plus le petit promontoire, eh ben on peut entrer, on prend un ticket, on le visite. Il y a une petite expo, musée qui raconte son histoire, mais aussi la possibilité de monter jusqu'en haut de la tour du phare avec non pas des escaliers, mais échelles bien raides pour terminer. C'est un petit peu sportif quand même pour monter les 71 marches en bois de ces escaliers échelles et échelles qui permettent de monter jusqu'en haut du phare. Je ne suis pas certain qu'en Europe, on laisserait les visiteurs monter comme ça sans sécurité particulière en haut d'un phare comme celui-ci. Donc ce Cap des Aiguilles qui est beaucoup plus loin du Cap, la ville, mais plus proche de la région vraiment viticole sud-africaine. Ce Cap des Aiguilles attire beaucoup moins de visiteurs que le Cap de Bonne-Espérance. Et voilà, je peux dire que pour la première fois, je suis au sud du continent africain, face aux rochers et face aux océans, et non pas à l'océan. On pourrait presque dire que l'océan Indien pour mon œil gauche et l'océan Atlantique pour mon œil droit. Non pas un cap, que dis-je, une péninsule, mais deux caps en Afrique du Sud. C'est brumeux aujourd'hui. En revanche, il fait bon. Quelques pêcheurs aussi, mais pas du tout ni surfeurs, ni kitesurfeurs, ni véliplanchistes ici. Franchement, c'est pas rien de savoir qu'on est au sud d'un continent, au sud de l'Afrique. Comme on peut être au Portugal, au point le plus à l'ouest de l'Europe. Et c'est au Cap des Aiguilles, le point le plus au sud du continent africain, que se termine la série Suivez le guide en Afrique australe. Grand merci Martin Wood, General Manager de New King's Boutique Hotel à Sea Point, hôtel conseillé au Cap. Barry Johnson, notre super guide à Victoria Falls. Messias Maoneni pour l'organisation des visites au Zimbabwe, le site eco-afrique.com. Grand merci Faith Mwell, Victoria Falls Hotel, Stéphanie Ferreira et Gladys Zaputa pour le prêt de leur voix. Et merci Philippe Berthollet pour les bons contacts, le site relais-afrique.com. Réalisation Romain Feocchio. Un guide conseillé, le petit futé Afrique du Sud et Zimbabwe.

0: ville. C'est ce que vous propose Béatrice Soltner dans un instant, dans Enfin une bonne nouvelle. 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
0: 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Il est 22h.
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4: N'ayez pas peur, l'évangile de ce dimanche est scandé par des paroles d'encouragement de la part de Jésus qui s'adresse à celles et ceux qui désirent mettre leurs pas dans les siens. Oser marcher à sa suite, c'est prendre le risque de la liberté, liberté de parole, liberté de conscience, liberté d'action, et tracer cette route-là, c'est inévitablement s'exposer au refus et à l'adversité. La bonne nouvelle, c'est qu'au cœur de la possible persécution, Jésus promet une présence, celle de son Père, qui veille sur chacun. Pour commenter cet évangile, je reçois Sébastien Anthony, bonjour.
5: Bonjour Béatrice.
4: Vous êtes prêtre et religieux assomptionniste, nous écoutons la parole, c'est chez Matthieu, chapitre 10, versets 26 à 33.
6: Jésus disait à ses apôtres, « Ne craignez pas les hommes, rien n'est voilé qui ne sera dévoilé, rien n'est caché qui ne sera connu. Ce que je vous dis dans les ténèbres, dites-le en pleine lumière. Ce que vous entendez au creux de l'oreille, proclamez-le sur les toits. Ne craignez pas ce qui tue le corps sans pouvoir tuer l'âme. Craignez plutôt celui qui peut faire périr dans la géhenne l'âme aussi bien que le corps. Deux moineaux ne sont-ils pas vendus pour un sou ? Or, pas un seul ne tombe à terre sans que votre Père le veuille. Quant à vous, même les cheveux de votre tête sont tous comptés. Soyez donc sans crainte. Vous valez bien plus qu'une multitude de moineaux. Quiconque se déclarera pour moi devant les hommes, moi aussi je me déclarerai pour lui devant mon Père qui est aux cieux. Mais celui qui me reniera devant les hommes, moi aussi je le renierai devant mon Père qui est aux cieux.
4: Sébastien Anthony, à quel moment Jésus prononce-t-il les paroles que nous venons d'entendre ?
5: Alors nous sommes au chapitre 10 de l'évangile de Matthieu. Jésus vient d'envoyer ses disciples en mission. Il vient de les envoyer, mais en les prévenant que cette mission ne sera pas de tout repos, sera un petit peu compliquée.
4: Vous envoie comme des moutons au milieu des loups,
5: exactement.
4: Dit-il.
5: Exactement, donc il y aura des oppositions, il y aura de la violence même, parce qu'un loup et un mouton, ça ne se passe pas bien. Voilà, on est prévenu. C'est pas un petit message à raconter comme ça tout tranquillement, il va y avoir des oppositions et des résistances.
4: Jésus disait à ses apôtres, « Ne craignez pas les hommes, rien n'est voilé qui ne sera dévoilé, rien n'est caché qui ne sera connu. N'ayez pas peur, commence par dire Jésus. On peut commencer déjà avec ça, hein. C'est premier.
5: C'est premier et c'est justement cette réponse à la crainte que pourraient susciter justement les oppositions que les apôtres et les disciples pourraient rencontrer à l'annonce de l'évangile. N'ayez pas peur. C'est le leitmotiv de Jésus, de tout son évangile. Ne pas avoir peur.
4: On les voit souvent avoir peur, les disciples.
5: Ils sont souvent effrayés, ils sont effrayés pour un coup de vent dans la barque, ils sont effrayés. Il y a de quoi aussi avoir
4: même
5: peur.
4: Le fait de ne plus avoir de pain, ils sont aussi embêtés.
5: Tout les inquiète. Mais en même temps, c'est le propre de l'homme d'avoir peur. L'homme a tout le temps peur, finalement. Et c'est ses inquiétudes et ses peurs qui lui font faire les pires des choses. La peur, elle ouvre au mensonge, elle ouvre à la dissimulation, elle ouvre à une double vie. La peur, c'est le péché finalement. Et alors qu'en fait Jésus casse cette inquiétude, même cet enclin à pécher en disant mais ayez confiance dans une pipe, enfin n'ayez pas peur, je suis là, n'ayez pas peur.
4: Rien n'est voilé qui ne sera dévoilé, rien n'est caché qui ne sera connu.

0: Donc Jésus rappelle là que ce que l'on veut dissimuler et qui généralement n'est pas glorieux finira un jour ou l'autre à être connu au grand jour, révélé.
1: Alors il y a sans doute cet aspect un petit peu éthique, on va dire effectivement sur des actes que l'on peut faire, et hélas l'histoire récente de ces derniers mois dans l'Église a bien montré qu'effectivement des choses que l'on a pu cacher parfois très très longtemps, ben on finit par être révélé, et heureusement. Je ne sais pas si ça n'est que cela, c'est sans doute cela aussi, parce que la vérité finalement se défend toujours toute seule, mais c'est aussi une question par rapport à la parole et à la mission des disciples qui doivent annoncer cette parole. Elle ne sera pas cachée, elle sera proclamée, elle sera entendue, elle sera révélée.
0: Mais c'est étonnant parce que Jésus, parfois dans l'évangile, dans les évangiles, dit ne parlez pas, rentre chez toi, quelqu'un qui est guéri, par exemple, avec un certain anonymat. Donc là, ça semble contredire un peu.
1: Alors oui, mais il ne le dit pas. Ces paroles d'interdiction, d'interdiction ou du moins de grands conseils, en plus, ils ne sont pas toujours suivis, parce qu'on voit dans certains textes qu'au contraire, les guéris finissent par montrer, ne serait-ce que par leur guérison, qu'ils sont guéris, et donc ils parlent et ils professent leur foi. En fait, ce n'est pas une parole que Jésus dit à ses apôtres, ses disciples, de se taire. Il le dit à des miraculés, ou il le dit à des personnes qu'il a pu rencontrer.
0: Mais pas à ses disciples.
1: Les disciples ont une autre mission. Les disciples ont justement la mission de porter cette parole et de l'annoncer. Par contre, ce que fait Jésus avec ses disciples, et c'est un petit peu ce que nous dit le texte, quand il dit ce que j'ai dit dans les ténèbres, dans le secret, il les prépare, il leur explique, il les ouvre à l'intelligence de cette parole, pour ne pas la dire à tort et à travers, comme parfois on pourrait la dire à tort et à travers quand on n'a pas suffisamment de connaissances ou de vécu ou d'expérience de cette parole. Une guérison, d'accord, elle porte à la joie, mais est-ce qu'elle est suffisante pour dire qui l'a faite, pourquoi, quel signe, quel est le message que veut manifester Jésus quand il guérit quelqu'un?
0: Oui, il y a un temps d'intériorité.
1: Il y a un temps d'intériorité et de compréhension de ce qui se passe là. Ça, c'est pas le cas du tout venant, mais c'est le cas des disciples. Et là, Jésus s'adresse à ses disciples, à ses plus proches, à ses apôtres.
0: Jésus poursuit justement, il dit ce que je vous dis dans les ténèbres, dites-le en pleine lumière, ce que vous entendez au creux de l'oreille, proclamez-le sur les toits.
1: Donc voilà, ce qui a pu être dit en privé doit être proclamé. Et ce qui est très très beau aussi, c'est que le message de l'évangile n'est pas réservé à une élite, n'est pas réservé à des sachants qui sauraient, qui détiendraient un secret. Ça doit être dit, promulgué, annoncé sous tous les toits, partout, en pleine lumière et sans distinction et sans retenue, si j'ose dire. Mais pas n'importe comment, encore une fois. Bien le message de l'évangile, pas un message personnel, le message de l'évangile est le Christ lui-même.

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1: Sébastien Anthony, il n'y a rien au fond ici sur le contenu du message qui doit être proclamé au grand jour. Alors on suppose quoi? Que c'est le message des béatitudes qui est cher à Jésus, la bonne nouvelle du royaume qui commence aujourd'hui, c'est ça qu'il y a derrière?
2: C'est le tout de ce qu'il est, c'est le tout de ce qu'il annonce en parole et en acte aussi. Bien sûr, là on est dans l'évangile de Matthieu, donc l'évangile de Matthieu fait bien évidemment référence aux béatitudes, comme Luc aussi, mais Matthieu particulièrement. Il y a la prière aussi, la prière du Notre Père qui est dans l'évangile de Matthieu également, tous ces éléments-là, mais c'est bien plus que ça, c'est toute la personne de Jésus dans ce qu'il est, dans sa manière de s'adresser aux gens, dans sa manière de s'adresser aux plus petits, aux femmes, aux enfants. Il y a tout un enseignement aussi qui se traduit, qui s'expose par la personnalité elle-même de Jésus, bien au-delà de ses mots.
1: Ses gestes, son attitude.
2: Et encore une fois, j'insiste, auprès, encore une fois, soit des malades, des femmes, des enfants, voilà, considérer comment Dieu s'approche de tous et comment finalement il est bon de l'imiter, entrer dans cette posture, dans cette attitude de Jésus, bien plus que dans ses paroles, encore une fois, à annoncer, mais dans une manière et un art de vivre.
1: Alors Jésus continue à encourager ses disciples, il dit « Ne craignez pas ceux qui tuent le corps sans pouvoir tuer l'âme, craignez plutôt celui qui peut faire périr dans la géhenne l'âme aussi bien que le corps ». Qu'est-ce que ça signifie, ça?
2: Alors, on est peut-être un peu prisonnier de nos représentations grecques qui séparent corps et âme. Où en gros, on a la psyché d'un côté, le corps, et voilà, et les deux ne se mêlent pas directement. Où on peut même s'en méfier. Dans la tradition juive, pas du tout. Ce qu'on traduit par psyché, anima, âme, c'est le nefesh. C'est pour un juif, en tout cas dans la tradition de la Bible, si vous voulez, c'est l'humanité tout entière, c'est la vie tout entière, c'est le tout de la personne. Donc, qui tue le corps, et qui, enfin, méfiez-vous de ceux qui tueraient l'âme
1: et le corps, ou pas le corps.
2: C'est en gros méfiez-vous de ceux qui pourraient vous anéantir complètement, d'anéantir toute votre vie, et non pas simplement le corps, parce que, encore une fois, on est dans un contexte où Jésus prévient qu'il y aura des difficultés. Matthieu écrit à une période où il y a eu des difficultés.
1: Des persécutions, et des
2: mises à mort aussi. Donc, ne craignez pas ça. Ne craignez pas ceux qui vous martyrisent, au sens fort du terme, de ceux qui veulent votre martyre. Craignez plutôt ceux qui détruiraient le sens de votre vie à la suite de l'évangile, ceux qui détruiraient ce trésor qui est déposé en vous et qui normalement devrait influencer votre manière de vivre, parce que vous y perdriez le sens de toute votre vie. C'est pas une mort matérielle, si vous voulez, c'est un déni de soi, un reniement de soi-même qui est beaucoup plus à craindre.
1: Il est question de la géhenne. Alors la géhenne, c'est cette sorte de dépotoir qui existait à Jérusalem.
2: Oui, c'est un tas d'ordures, si vous voulez,
1: qui brûlait.
2: C'est les ordures de la ville qui brûlaient là. Donc un lieu malodorant, un lieu sale, un lieu qu'on ne veut pas fréquenter et infréquentable de fait. Personne n'en vivait dans un tas d'immondices.
1: Ouais, donc Jésus reprend des choses qui existent pour illustrer ses propos.
2: Exactement.
1: Et la géhenne en fait partie. On le retrouve dans plusieurs évangiles.
2: Absolument.
1: Sébastien Anthony, alors que Jésus avait déjà employé l'image des oiseaux pour parler de la providence de Dieu, au chapitre 6 donc, eh bien il récidive, puisqu'il y a cette parole « Deux moineaux ne sont-ils pas vendus pour un sou ? Or, pas un seul ne tombe à terre sans que votre père le veuille. » Alors, je suis allée voir une autre traduction plus proche du grec, qui est la traduction de Sœur Jeanne d'Arc, et elle traduit « Pas un d'eux ne tombe sur la terre à l'insu de votre père. » Ce qui n'est pas tout à fait la même chose, parce qu'il y a cette question de volonté.
2: C'est ça, on pourrait croire, et traîne en plus dans notre inconscient parfois, que Dieu nous voudrait du mal, d'une manière ou d'une autre, ou que Dieu pourrait nous vouloir du mal, d'une manière ou d'une autre. Donc,
1: et que ça serait sa volonté à l'avance de dire, lui, il va mourir et l'autre ne va pas mourir. Enfin, là, c'est l'image des oiseaux, mais...
2: Et voilà, mais c'est ça qui est derrière, et de manière un peu arbitraire aussi, avec une espèce de volonté à l'aveugle, qui touche les uns, qui blesse les autres, qui récompense certains, et on entrerait dans une espèce de logique distributive. Certains, parfois, ont la tentation, et même plus succombent à cette tentation de voir la foi et la vie comme ça. Ce n'est pas du tout l'évangile. Effectivement, évidemment, là, on parle encore une fois dans un contexte d'inquiétude, de persécution. Donc, si le Seigneur fait cas de deux malheureux oiseaux, sait que ces deux malheureux oiseaux ne tombent à son insu, c'est-à-dire il est au courant parce qu'ils font partie de sa création et qu'il les considère, combien plus l'homme, la femme, combien plus le disciple qui ne peut pas désintéresser le Seigneur, dont la vie l'intéresse profondément. Voilà ce qui est en train d'être énoncé ici. Et s'il y a mort, par mise à mort, par martyr,
1: l'homme ou la femme n'est pas abandonné.
2: Ils ne sont pas, ne sont absolument pas abandonnés. Ils gardent leur liberté.
1: C'est ce que voudrait dire, ils ne tombent pas à terre à l'insu du Père, c'est-à-dire que le Père est là. Dans l'événement. Il se rend présent quelle que soit la situation que nous vivons.
2: Il n'y a pas un abandon. Il n'y a pas un abandon. Il ne faudrait pas penser que, justement, c'est aussi une manière de réconforter ce lecteur de la parole. Ce n'est pas parce qu'il y a ces obstacles qui se dressent, même jusqu'au martyr, encore une fois, que le Seigneur punit, se désintéresse ou n'est plus présent ou que tout ce message est complètement faux. Au contraire, Jésus affirme la présence du Seigneur, la présence de Dieu dans cette mort, dans ce sacrifice, dans ce martyr, dans ce don de la vie que certains font au nom de l'Évangile.
1: Et aujourd'hui, c'est pas forcément le martyr du sang. Pour nous,
2: c'est pas forcément le martyr du sang, c'est aussi le martyr du sang, parce que beaucoup de chrétiens et beaucoup d'hommes, de femmes ne sont pas libres de croire et sont martyrisés pour leur foi, et qu'on pourrait s'interroger sur la présence de Dieu justement dans ce martyr. De fait, il est présent. C'est un acte de foi que de le reconnaître. Alors c'est pour nous aussi, dans toutes nos petites morts, d'une certaine manière, dans tous nos non-sens, dans toutes nos incohérences aussi, dans tout ce qui relève d'une participation à la mort que l'on peut tous avoir et dont on fait tous l'expérience, par nos mensonges, par nos médiocrités, par ce qu'on appelle péché pour faire court, eh bien, le Seigneur ne nous abandonne pas non plus. Il y a un moyen on garde malgré tout toute notre identité devant lui, et il y a un moyen, pourquoi pas, de rebondir et de retrouver la vie qu'il veut nous donner en plénitude. Personne n'est suffisamment loin de lui dans une mort, quelle qu'elle soit, symbolique ou même physique, n'est suffisamment loin de lui pour ne pas être rejoint par son amour et par sa vie. Voilà ce qui nous est dit aussi. Il y a quelque chose d'une belle espérance qui est manifestée ici, quelles que soient nos existences.

0: enfin une bonne nouvelle, Béatrice Soltner.
1: Sébastien Anthony, il est ensuite question des cheveux de chacun. Jésus dit, quant à vous, même les cheveux de votre tête sont tous comptés, soyez donc sans crainte à nouveau. C'est la troisième fois en six versets que Jésus dit, n'ayez pas peur.
2: On est vraiment, encore une fois, dans une volonté de rassurer, d'apaiser. L'évangile de Matthieu est écrit bien après les événements de Jésus. Matthieu n'est pas un reporter qui aurait écrit immédiatement le texte après la résurrection. Il y a un décalage d'une près d'une quarantaine, cinquantaine d'années. Donc les persécutions existaient, le temple de Jérusalem est détruit à cette période-là. Il y a une diaspora, tout le monde s'inquiète, tout le monde a peur. Que va devenir cet évangile, cette bonne nouvelle? Est-ce qu'on arrivera à l'annoncer? Nous ne sommes pas très nombreux. Enfin, toutes ces questions-là se battent dans la tête des personnes, des premiers témoins, des premiers disciples. Ce texte voudrait les rassurer et dire « Ayez la foi, continuez, c'est la persévérance, n'ayez peur de rien, n'ayez crainte de rien. Le Seigneur est présent, le Seigneur est là. »
1: Et puis Jésus dit « Vous valez bien plus qu'une multitude de moineaux. » Alors, ça ne va peut-être pas plaire aux antispécistes, cette histoire, mais il y a encore la référence là aux oiseaux.
2: Et la référence aux oiseaux et l'oiseau aussi, effectivement, Jésus en parle plusieurs fois. L'oiseau, c'est celui qui va se poser, vous savez, dans les branches, se nicher dans les branches de la parole, avec ce grain de moutarde qui va grandir, devenir un arbre, et dans lequel les oiseaux vont se poser. C'est une manière de, dans d'autres textes aussi, Jésus est comparé à l'arbre, aux oiseaux. Et c'est une manière de dire, voilà, ces oiseaux prennent pied, reprennent élan, reprennent force, se nichent dans le Seigneur, dans cet arbre de la parole. Alors c'est symbolique bien évidemment, mais c'est une invitation à avoir le ciel comme espace, comme les oiseaux. Donc cette liberté folle, cette liberté immense que nous avons, que le Seigneur veut nous donner, et qui est l'antidote finalement à la crainte et à la peur, la liberté. De se reconnaître libre, justement assuré par le Seigneur pour ne plus avoir peur, en s'appuyant sur lui, l'arbre aux oiseaux, cette parole qu'il nous donne, cette parole qui nous rassure, cette parole qui nous fonde et qui fonde tout notre témoignage.
1: Lisons avec vous, Sébastien Anthony, la finale de cet évangile. « Quiconque se déclarera pour moi devant les hommes, moi aussi, je me déclarerai pour lui devant mon Père qui est aux cieux. Mais celui qui me reniera devant les hommes, moi aussi, je le renierai devant mon Père qui est aux cieux. » Que signifie ce mot de « déclarer », « se déclarer devant » ?
2: Se déclarer, c'est prendre part, c'est s'associer, c'est reconnaître, c'est se déclarer membre. Et là,
1: ça peut paraître dur, la parole.
2: Et même inquiétant.
1: Pour le coup,
2: et on se dit, si on renie, Jésus lui-même nous reniera. Alors, il faut pas oublier aussi que dans l'évangile de Jean, le premier à avoir renié a été Pierre, en l'occurrence, au moment de la passion de Jésus, juste avant qu'il ne soit crucifié. Pierre va dire, je ne connais pas cet homme, et il va le dire publiquement. Va se retrouver être le premier apôtre, si vous voulez, le premier des apôtres, le premier à devoir conforter l'Église. Et la soutenir et la guider.
1: Et ça peut nous rassurer par rapport à nos propres reniements.
2: Voilà, alors ce type de verset, pour moi, ce ne sont pas des promesses, ce sont plutôt des alertes qui nous disent, attends, qu'est-ce que tu fais de ça? Et souviens-toi qu'au-delà de tes propres reniements, sache qu'il y a toujours un salut qui est possible, comme pour le premier des apôtres, un salut a été donné.
1: Donc c'est plus des alertes, des exhortations, des encouragements, plutôt que des menaces.
2: En même temps, c'est ferme, parce qu'il ne s'agirait pas non plus d'édulcorer les textes. Le texte est là, et il y a bien quelque chose qui nous alerte et qui peut nous faire peur. C'est pas le genre de Jésus de nous faire peur. Et c'est pour ça que je préfère le terme d'alerte. Mais en même temps, nos actes ont des conséquences. Non pas que ça serait une punition où Jésus nous dit « Ah, tu ne m'as pas reconnu, va-t'en, je ne te reconnais pas non plus. » C'est de vouloir vivre sans Jésus, de vouloir vivre sans lui et sans l'évangile, nous blesse intérieurement. Et lui ne s'imposera pas pour nous forcer à croire en lui et vivre avec lui. Mais de fait, on vivra sans doute moins heureux et moins libre.
1: Sébastien Anthony, en quoi l'évangile que nous venons de lire est une bonne nouvelle pour nous aujourd'hui, sachant qu'il a été écrit justement à un moment donné où il y avait des persécutions très concrètes contre le chrétien?
2: L'évangile peut être très concrètement consolant pour nous, apaisant aussi et nous redonner confiance. C'est une rencontre l'évangile, c'est pas simplement des mots que l'on lit et qui passent et qu'on oublie, c'est une rencontre avec le Seigneur qui nous parle et qui nous dit très explicitement à toi qui peut-être souffre et dans l'inquiétude et dans l'angoisse, n'aie pas peur, je peux t'apporter la paix. Et c'est pas simplement une bonne nouvelle, c'est une promesse pour aujourd'hui et une expérience à vivre.
1: Ce que vous entendez au creux de l'oreille, proclamez-le sur les toits. Aujourd'hui, on sait que dans certains pays, c'est l'arrestation assurée, parfois la mort. Il faut beaucoup de courage quand même pour prendre au pied de la lettre cet évangile.
2: Rester et demeurer, être présent, et peut-être déjà aussi une forme de témoignage, sans forcément avoir les mots avec le contenu de la foi à proclamer. Mais dans ces pays-là, effectivement, on peut saluer, en tout cas, le courage. Je ne sais pas si moi je l'aurais, ce courage de rester, et certains fuient et certains partent. Et il ne s'agira certainement pas de juger.
1: Vous pensez par exemple à l'Inde ou au Moyen-Orient?
2: L'Inde, le Moyen-Orient, d'autres pays d'Afrique aussi, où voilà, les persécutions sont réelles, ce ne sont pas simplement des théories, elles sont réelles, la peur au ventre, nos frères chrétiens la vivent, et ceux qui restent et qui ne serait-ce que par leur présence, quand les mots ne peuvent pas être proclamés, disent quelque chose de leur foi au Seigneur et leur foi en évangile, particulièrement à souligner et à saluer et à s'en imprégner aussi.
1: Et alors, quel est le lien entre le bonheur, puisque nous voulons aujourd'hui être heureux, et puis ce message qui est paradoxal, celui qui perd gagne, n'ayez pas peur d'être persécuté parce que vous serez heureux, c'est la béatitude, hein, heureux les persécutés. À nous qui cherchons le bonheur, on peut se dire que c'est complètement contradictoire. Et...
2: Alors, la persécution est un accident. Hein. La persécution est comment dire, c'est une opposition qui est faite de la part de personnes qui ne veulent pas de cet évangile, qui ne veulent pas de ce message, qui ne veulent pas une remise en cause, qui ne veulent pas quelque chose de cette force de reconnaître finalement le Seigneur dans leur vie. C'est le revers de la médaille de la liberté que le Seigneur donne finalement à l'humanité de croire ou de ne pas croire en lui. Et même d'une liberté qui va un peu plus loin, de laisser faire d'une certaine manière des opposants, parce qu'on pourrait simplement se contenter en disant « Ok, je n'y crois pas et je ne m'y oppose pas et qui vivent leur vie. » Mais certaines personnes se sentent investies d'une mission de devoir casser, empêcher, détruire la foi d'autres. On est prévenu, ça existe. Ce que je retiens, c'est d'entendre dire « N'ayez pas peur de cela. » N'ayez pas peur de cela, je suis présent là. Alors ça peut paraître encore une fois vertigineux que de le dire, parce que quand on est menacé par une machette ou un fusil ou je ne sais quoi qui vous dit « renie ta foi, sinon encore une fois, je ne sais pas moi ce que je ferais sur le moment, mais en tout cas j'entends cette invitation du Seigneur à ne pas avoir peur de ceux qui peuvent tuer le corps, en l'occurrence, mais qui ne peuvent pas atteindre le tout de ma vie, quand je voue cette vie, quand je donne cette vie à l'Évangile.
1: Quand on est chrétien, on ne peut pas rester dans son canapé, comme le dit le pape François. Il faut agir, il faut se relever les manches, travailler avec d'autres.
2: En fait, c'est une conséquence, parce que, a priori, si on accueille l'Évangile dans sa vie, on est agi par l'Évangile. C'est-à-dire que l'Évangile va nous travailler le cœur, et quelque chose de... on ne pourra plus se taire, on ne pourra pas rester inactif, on ne pourra pas ne pas se relever les manches.
1: À cause d'une transformation intérieure.
2: Parce que ça nous submerge de bonheur, et que le bonheur se partage, sinon la joie se partage, comme nos auditeurs le savent. Ça ne peut pas rester un secret pour soi, sinon ça meurt. La vie doit être partagée, la vie est contagieuse, et c'est de cet ordre-là. Après, en aucun cas je ne me permettrai de dire voilà comment il faut vivre en chrétien et voilà ce qu'il faut faire et voilà comment le faire.
1: On a pu reprocher ça aux chrétiens,
2: justement. Exactement, et à juste titre, parce qu'on n'est pas des maîtres à penser ou des maîtres spirituels. On n'est pas des gens qui devons donner des directives en disant quoi faire exactement. C'est ce que l'on peut dire, c'est donner le contact avec cette parole. C'est ce que dit Jésus, proclamer cette parole. Et après, ce qui se passe, eh bien, c'est dans le secret, finalement, de la personne qui entend cette parole. Il faut laisser Dieu être Dieu et l'homme être homme dans cette rencontre-là. Mais ce dont je peux témoigner, c'est qu'au contact de cette parole à titre personnel, effectivement, il y a une transformation intérieure qui se vit. Je ne suis pas Superman ni meilleur, mais je sens que quelque chose m'appelle à la vie et j'ai envie de le dire. Et c'est ça, finalement, le témoignage.
1: Merci à vous, Sébastien Anthony. L'évangile que nous avons commenté est à retrouver chez Matthieu, chapitre 10, versets 26 à 33. Merci à Pierre-Henri Paget à la technique.

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Dieu de silence, Dieu caché, Père, dans le secret, tu te laisses parfois chercher longuement sur un chemin d'incertitude et de nuit. Tu as envoyé ton Fils, image la plus parfaite de toi, prendre chair parmi nous. Pourtant, Jésus s'est heurté au manque de foi des gens de son peuple, présage de tant d'aveuglement, d'indifférence, de refus et de haine qui le conduiront jusqu'au défigurement de la croix, jusqu'au cri de détresse. Fais-nous comprendre, Père, que ce chemin obscur et difficile mène à la résurrection et à la vie. Dévoile toujours davantage au cœur de tous ceux qui te cherchent cette parfaite image de ta présence et de ta beauté qu'est le Seigneur ressuscité. Donne à tous ceux qui sont ouverts à ton esprit de feu un visage de sauvé qui invite les hommes à te connaître, à t'aimer et à te louer en ton Fils Jésus.

0: C'était la prière du soir avec le chœur des moines du Mont des Cats.
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2: Restez avec nous dans quelques instants à Microphone francophone, une émission dont le fil rouge est « Société et pérennité, nous avons besoin d'ailleurs ».

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1: Peu de gens en parlent.
2: Il est primordial d'intégrer les penseurs et les idées du mouvement environnemental des pays du Sud qui reste relativement peu connu en Occident. C'est un des combats de Mohamed Taleb, philosophe et éducateur en environnement d'origine algérienne. Mohamed Taleb enseigne l'éco-psychologie et son action citoyenne cherche à relier écologie, critique sociale, dialogue interculturel, spiritualité et science. Par exemple, dans son livre « L'écologie vue du Sud », Mohamed Taleb fait connaître toute la richesse et la pertinence universelle du mouvement environnemental des pays du Sud. Des exemples, Thomas Sankara, au Burkina Faso, qui dès le début des années 80 a fait planter des millions d'arbres, qui a réhabilité la tradition de planter un arbre à chaque événement important de la vie. Mariage, décès, naissance. Dans son livre, Taleb nous fait aussi connaître la dimension cosmique des Amérindiens, l'interdépendance avec l'ensemble de la nature, chère aux Premières Nations et essentielle dans leur victoire environnementale. Citons aussi le Congolais Benoît Boinansing, qui lutte contre le transfert des déchets toxiques et nucléaires du nord vers le sud, ou encore la Coalition pour le patrimoine génétique africain, qui structure des banques de semences à la grandeur de l'Afrique francophone. Pour Mohamed Taleb, le Nord pourrait véritablement s'enrichir de l'écologie du Sud parce qu'elle intègre souvent une véritable tonalité populaire. Ou encore, qu'elle donne de l'importance à la dimension culturelle et spirituelle dans le développement durable. On retrouve aussi dans l'écologie du Sud une forte mobilisation des plus pauvres et des femmes, notamment paysannes. Mohamed Taleb en appelle à une authentique rencontre des cultures et des civilisations du Sud et du Nord sur cet enjeu fondamental pour tous.
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3: Basé au Québec, Erad propose une musique transculturelle combinant rythme berbère traditionnel, musique latino-américaine et pop. Voici Sam Houli.

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1: Chronique utopique. Une chronique à ne pas prendre au premier degré. Cette semaine, Angélica va nous parler des initiatives écologiques sur l'île d'Utopie. Bonjour Angélica.
2: Bonjour Lélica.
1: L'écologie est au centre des préoccupations des utopistes.
2: Oui. Les utopistes ne se demandent jamais combien ça coûte, mais plutôt quel impact ça aura. C'est une autre vision de l'économie. Chez nous, on parle d'écolonomie. Sur l'île d'Utopie, tous les samedis, après le marché, il y a des ateliers sur le bricolage de systèmes de production énergétique à partir de matériaux de récupération. Nous avons inventé le lave-vaisselle à dynamo. Personnellement, c'est mon mari qui s'occupe de la vaisselle et j'adore le regarder muscler ses biceps en faisant tourner le lave-vaisselle. Oh oui!
1: Presque tout ce que vous consommez est fabriqué sur l'île d'Utopie.
2: Oui. Oui, ici, hommes et femmes cuisinent maison. Quand il fait soleil, ici, on mange des pot-au-feu cuits dans nos fours solaires. Et quand il pleut, eh bien, on mange clu. Évidemment, on ne mange pas de lit clu.
1: Qu'est-ce que c'est, le lit clu?
2: Le riz cru.
1: Ah! Le riz cru.
2: Oui, le lit cru, oui. On le fait cuire quand il fait soleil et on le mange froid.
1: Et est-ce que vous mangez beaucoup de poissons sur l'île?
2: Oui. D'ailleurs, on s'inspire de ce qui se fait en Thaïlande et les peaux de poissons que l'on ne mange pas sont réutilisées pour fabriquer nos chaussures. Nos pieds puent, mais ils sont remplis d'oméga 3.
1: Eh bien, merci Angélica.
2: Merci Angélica.
1: C'était Angélica Sinensis, notre chroniqueuse de l'île d'Utopie.
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1: Nous faisons partie de la nature et la nature fait partie de nous, ne serait-ce que par l'eau qui constitue près de 70% de notre corps. Or, l'eau qui nous constitue, l'eau que l'on boit, est la même depuis le début de la vie sur Terre. À travers son long cycle, d'une certaine façon, l'eau est éternelle. En ce sens, il apparaît que lorsque le corps humain retourne à la Terre, une partie lui survit sous forme d'eau, de pluie, de source ou d'arc-en-ciel. C'est le thème du poème « Souffle » de l'auteur sénégalais Birago Diyo. La voix du feu s'entend. Entend la voix de l'eau. Écoute dans le vent. Le buisson en sanglots. C'est le souffle des ancêtres. Ceux qui sont morts ne sont jamais partis. Ils sont dans l'ombre qui s'éclaire et dans l'ombre qui s'épaissit. Les morts ne sont pas sous la terre. Ils sont dans l'arbre qui frémit. Ils sont dans le bois qui gémit. Ils sont dans l'eau qui coule. Ils sont dans l'eau qui dort. Ils sont dans la case. Ils sont dans la foule. Les morts ne sont pas morts. Ceux qui sont morts ne sont jamais partis. Ils sont dans le sein de la femme. Les morts ne sont pas sous la terre. Ils sont dans les herbes qui pleurent. Ils sont dans la forêt. Les morts

Le souffle des morts redit chaque jour le pacte. Le grand pacte qui relie vivants et morts. Le pacte qui nous lie.

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1: Le pasteur Jean Lasserre a été l'ami français du grand théologien allemand Dietrich Bonhoeffer. Une amitié va naître dans des circonstances historiques tragiques. C'est ce que nous allons découvrir dans quelques instants.
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1: Dans un monde où les conflits et les violences sont de plus en plus présents et inquiétants, il est pour nous urgent de découvrir et de connaître des grandes figures au service de la paix. Jean Lasserre est une de ces figures, un de ces hommes exceptionnels qui a durant toute son existence défendu la non-violence. Né en 1908 et décédé en 1983, il fut pasteur de l'Église réformée de France, engagé dans de nombreux combats pour l'abolition de la peine de mort, contre la torture, en faveur de l'objection de conscience, contre l'armement nucléaire et bien d'autres causes encore. Il y a un aspect de sa vie qui nous intéresse particulièrement aujourd'hui, son amitié avec le grand théologien allemand Dietrich Bonhoeffer, résistant au nazisme, exécuté le 9 avril 1945 au camp de Flossenbürg. Comment cette amitié s'est-elle développée et quel rôle Jean Lasserre a-t-il joué auprès de Dietrich Bonhoeffer? Quel sens donner à cette amitié partagée par ce pasteur français défenseur de la non-violence et le grand théologien allemand qui va renoncer finalement au pacifisme pour rejoindre la conjuration contre le Führer? Pour répondre à ces questions, je suis très heureuse d'accueillir aujourd'hui Frédéric Rognon. Bonjour.
3: Bonjour.
1: Alors vous êtes professeur de philosophie à la faculté de théologie protestante de l'université de Strasbourg et vous êtes l'auteur du livre Jean Lasserre, l'ami non-violent de Dietrich Bonhoeffer, paru en 2025 aux éditions Ampelos. Le livre présente cette figure importante du protestantisme français du XXe siècle. Pourriez-vous nous dire, pour commencer, quelques mots simplement pour présenter Jean Lasserre?
3: Jean Lasserre est un pasteur de l'Église réformée de France. Il est né en 1908 et il a traversé quasiment tout le XXe siècle puisqu'il est mort en 1983. Et il a eu une vie vraiment hors norme, une vie d'engagement pour la non-violence et contre pas seulement la non-violence dans les conflits internationaux, mais à tous les niveaux, contre la violence faite aux femmes, en s'engageant contre la prostitution, pour l'abolition des maisons closes, contre la peine de mort, pour l'objection de conscience, contre la torture. Et puis, il a été un pasteur de paroisse. Il a servi plusieurs paroisses ouvrières dans le nord de la France, également à Saint-Étienne. Il a une vie très très engagée dans sa conviction que le message du Christ est un message de paix et qui nous propulse vers des engagements courageux, des engagements audacieux au service de la paix par des moyens pacifiques, par des moyens non violents.
1: J'ai découvert aussi à cette occasion, en préparant l'émission, qu'il a fait partie d'un comité qui a fait venir Martin Luther King à Lyon.
3: En 1966, oui, Martin Luther King effectivement a été accueilli à Lyon par une foule tout à fait enthousiaste et Jean Lasserre était convaincu depuis sa jeunesse de la justesse de la non-violence dans les combats pour la justice et pour la paix. Et donc il a comme il était anglophone, il pouvait très bien parler avec Martin Luther King et donc il a fait partie de ce comité qui a organisé sa venue et qui l'a accueilli à Lyon.
1: Pourriez-vous nous parler maintenant de sa rencontre avec Dietrich Bonhoeffer dans les années 1930-1931? Comment Jean Lasserre a-t-il rencontré Bonhoeffer? Comment cela a-t-il été possible?
3: Alors ce sont des circonstances tout à fait étonnantes. Jean Lasserre était étudiant en théologie, il se préparait à devenir pasteur, donc il avait fait ses études à Paris et il a obtenu une bourse pour aller à New York pendant une année pour parachever sa formation en théologie.

0: Edith Rich-Bonhoeffer était exactement dans la même situation. Il avait fait ses études à Tübingen en Allemagne et puis à Berlin. Et lui aussi, excellent étudiant, avait décroché une bourse pour aller passer une année à New York. Et voilà donc ces deux jeunes étudiants en théologie qui se retrouvent dans la même promotion à New York, mais en 1930, c'est-à-dire 11 ans après le traité de Versailles. On peut imaginer le contexte, hein, c'était la France et l'Allemagne n'étaient pas du tout les meilleurs amis du monde comme aujourd'hui, et le traité de Versailles avait suscité dans la population allemande un état d'esprit d'humiliation et de revanche, de volonté de revanche, et contrairement à ce qu'on croit, enfin, bien souvent, Dietrich Bonhoeffer n'était pas du tout épargné par cet état d'esprit à ce moment-là. Il était tout à fait, en 1929, jusqu'au début de 1930, tout à fait en phase avec l'état d'esprit général du peuple allemand, d'une revanche contre la France. Il y a des textes, des conférences de Dietrich Bonhoeffer en 1929 qui vont tout à fait dans ce sens.
1: Il n'était donc pas facile pour ces deux hommes, français et allemand, de se rencontrer.
0: Voilà, c'était probablement d'ailleurs la première fois que chacun des deux rencontrait une personne de l'autre nationalité en chair et en os. Ils avaient entendu parler des Allemands pour les Français, ils avaient entendu parler des Français pour les Allemands, mais voilà, c'était une rencontre improbable et la glace a été difficile à briser. Et elle s'est brisée petit à petit au cours des mois, entre juillet et décembre 1930. Les deux étudiants ont obligé d'être sur les mêmes bancs de la faculté. Et finalement, l'événement décisif qui les a totalement rapprochés, c'est une séance de cinéma qui a eu lieu en décembre 1930 à New York, où les deux étudiants sont allés voir un film dont vous connaissez sans doute le titre « À l'Ouest, rien de nouveau ». Vous connaissez le roman sur la guerre de 14 dont on avait tiré un film et qui montre toute l'horreur des tranchées d'un point de vue allemand, puisque c'est un romancier allemand qu'il a écrit. Et on voit vraiment le quotidien de la guerre, de la Grande Guerre. Dans la salle de cinéma, il y a de nombreux jeunes Américains qui, eux, n'ont pas de lien avec la guerre de 14. Alors que Dietrich Bonhoeffer, comme Jean Lasserre, ont perdu des membres de leur famille. Dietrich Bonhoeffer a perdu son frère aîné dans les tranchées. Et ces jeunes Américains prennent cette séance de cinéma comme un jeu, comme une manière de se distraire. Ils se mettent à applaudir, à chanter, à tout rompre. Et pour Dietrich Bonhoeffer et Jean Lasserre, c'est une épreuve très, très douloureuse. Et en sortant de la séance de cinéma, ils se promettent l'un à l'autre de s'engager ensemble pour la cause de la paix. Et Dietrich Bonhoeffer racontera cet événement comme une véritable conversion. Il fera même allusion à la conversion de l'apôtre Paul sur le chemin de Damas. C'est une conversion non pas à Jésus-Christ, puisqu'il était déjà engagé, chrétien, étudiant en théologie, mais une conversion du nationalisme chrétien au pacifisme chrétien. Et ça, sous l'influence de Jean Lasserre et de cette rencontre avec Jean Lasserre.
1: Alors cette rencontre avec Jean Lasserre a été décisive. Quelles sont à ce moment-là, peut-être faut-il le rappeler, les positions de Jean Lasserre? Le pacifisme, le christianisme social sont des éléments majeurs de sa personnalité.
0: Tout à fait. Déjà, durant ses études de théologie, et même déjà un peu avant, donc jeune homme, il était très proche de ce courant théologique du protestantisme qu'on appelle le christianisme social, qui a son équivalent catholique dans le catholicisme social. Donc une présence chrétienne en milieu populaire. Il choisira d'ailleurs lui-même d'être pasteur dans des faubourgs de mineurs du nord de la France. Ça sera son choix d'être vraiment au plus près de la population la plus précaire, la plus pauvre. Donc le christianisme social et le pacifisme ou la non-violence sous l'influence de certains de ses camarades de promotion à Paris, à la faculté de théologie de Paris, ou de pasteurs déjà en poste, qui lui transmettent cette foi dans l'engagement pour la paix, en fidélité à l'enseignement du Christ. Et il y a certains de ses camarades qui ont choisi l'objection de conscience et qui donc ne peuvent pas être pasteurs, parce qu'à l'époque on ne pouvait pas être pasteur quand on était objecteur de conscience, et puis qui risquaient la prison. Et l'un d'entre eux a fait jusqu'à 4 ans de prison pour refus de faire le service militaire. Et Jean Lasserre n'ira pas jusque-là, mais il est très, très sensible à cet engagement, très, très admiratif de l'exemple que lui donnent ses camarades. Et donc, quand il part à New York en 1930, il n'a pas, à la différence de Dietrich Bonhoeffer, il n'a pas cette animosité à l'égard des Allemands. Il a déjà tout un cheminement dans la non-violence, une non-violence évangélique. Hein. Au nom du Christ, il considère que le Christ transcende tous les clivages nationaux et qu'on peut se réconcilier, on peut se rapprocher entre ennemis héréditaires quand on est en Christ, en communion avec le Christ.
1: Frédéric Rognon, comme vous le précisez dans votre ouvrage, une amitié profonde va naître entre Dietrich Bonhoeffer et Jean Lasserre. Un premier moment important, un jalon important, ce serait à l'occasion d'une conférence de Dietrich Bonhoeffer sur la paix en juin 1931 à Paris. Et là, il y aurait eu une convergence du théologien allemand et du pasteur français sur la question du pacifisme. En quel sens la position de Dietrich Bonhoeffer a évolué à ce moment-là ?
0: Alors, elle a fait plus qu'évoluer. C'était vraiment un tournant à 180 degrés. C'est-à-dire que si on compare les textes d'avant 1930 avec les textes à partir de 1931, on voit vraiment un virage et donc une conversion. C'est vraiment une conversion au pacifisme chrétien sous l'influence de Jean Lasserre et du fait de cette rencontre. Et d'une certaine manière, ce que dira Jean Lasserre, c'est que Dietrich Bonhoeffer a été plus loin que lui dans le pacifisme. Il va jusqu'à dire que il faut distinguer radicalement la paix et la sécurité, parce que tant qu'on est obsédé par la sécurité, tant qu'on cherche à tout prix la sécurité, eh bien on s'éloigne de la paix parce qu'on va s'armer, on va se surarmer. Et Jean Lasserre est impressionné par la prise de position de son ami qui est extrêmement incisive dans son combat pour la paix. Et nous sommes avant le Troisième Reich, nous sommes là dans les années 31, 32, donc Hitler arrive au pouvoir en 33, mais Dietrich Bonhoeffer est vraiment très lucide quant au risque que la montée du national-socialisme fait courir à son peuple, à son pays. Et Jean Lasserre est très impressionné par cette lucidité, par cette vision qu'a son ami sur la situation de l'Europe à ce moment-là. Et Jean Lasserre dira, ben voilà, c'est lui aussi qui m'a converti. Ils se sont en quelque sorte convertis mutuellement, d'une fécondation intellectuelle et spirituelle mutuelle. L'un comme l'autre a influencé l'autre dans le sens d'une lucidité et d'un courage d'engagement en faveur de la paix.
1: Cet engagement se poursuit sur ces à peu près 10 ans. Il y a aussi un moment que vous mettez en avance, une conférence œcuménique à Cambridge en septembre 1931. Quelle est à ce moment-là la mission de Dietrich Bonhoeffer et leurs positions respectives? Quel rôle ont-ils joué à ce moment-là?
0: Alors Dietrich Bonhoeffer, après son séjour à New York, va être ordonné pasteur et il ne va pas tout de suite avoir une paroisse, il va avoir plusieurs missions, plusieurs ministères, dont le ministère d'aumônier des étudiants à Berlin et donc de responsable des mouvements de jeunesse. Et c'est en tant que tel qu'il est invité à Cambridge, à la rencontre de Cambridge, et il propose à Jean Lasserre de le rejoindre, et ils vont ainsi se rejoindre à Cambridge, ensuite à Faneuil au Danemark. À plusieurs reprises, ils vont se retrouver pour des rencontres qui ont comme finalité la cause de la paix, essayer de faire en sorte que la montée vers la guerre que l'on sent bien partout soit enrayée d'une manière ou d'une autre. La stratégie de Dietrich Bonhoeffer, c'est de passer par la jeunesse, faire en sorte que des jeunes ou des responsables de mouvements de jeunesse de toute l'Europe, de différentes églises, de différents pays, puissent se rencontrer, se reconnaître, s'apprécier par-delà les frontières et par-delà les clivages nationaux et nationalistes, de manière à, espère-t-il, c'est son utopie qui va évidemment échouer, de manière à ce que les jeunes puissent enrayer la montée vers la guerre. Et donc, ils vont se rencontrer à plusieurs reprises, Jean Lasserre et Dietrich Bonhoeffer, dans le cadre de ces rencontres de jeunes, pour essayer de conscientiser les responsables des mouvements de jeunesse de différentes églises à la cause de la paix et à la fidélité au Christ, qui passe forcément par un engagement contre la montée vers la guerre.

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1: Frédéric Rognon, l'amitié entre Dietrich Bonhoeffer et Jean Lasserre a duré plus de 10 ans, de 1931 à 1943. Ils vont se retrouver à plusieurs reprises avant l'arrestation de Dietrich Bonhoeffer le 5 avril 1943, sa captivité et sa mort en déportation le 5 avril 1945. Je voudrais revenir sur certains éléments de ces rencontres, en particulier les visites un petit peu hors de ce cadre, on va dire, institutionnel, lorsque Dietrich Bonhoeffer va retrouver en Haute-Savoie, en vacances, Jean Lasserre. Et on conserve, vous la reproduisez dans votre livre, une carte postale que Dietrich Bonhoeffer a adressée à Jean Lasserre. Et donc ma question, c'est de savoir qu'est-ce qu'il reste de cette correspondance entre ces deux hommes.
2: Alors on n'a pas grand-chose, on n'a pas beaucoup d'archives. On sait qu'ils ont correspondu, qu'ils se sont vus à plusieurs reprises, notamment en 1934, Jean Lasserre a invité Dietrich Bonhoeffer à Bruay en Artois où il était pasteur. Ils ont fait de l'évangélisation ensemble, ils ont parcouru les faubourgs ouvriers de Bruay en Artois pour distribuer des Bibles et pour annoncer l'Évangile. On a des souvenirs qui ont été répertoriés. Et quelques lettres. Par contre, on sait qu'il y a eu des lettres, même après la déclaration de guerre, parce que Jean Lasserre, à ce moment-là, était à Maubeuge, était pasteur à Maubeuge, en zone occupée, et il se trouve qu'un jour, deux militaires allemands de l'armée d'occupation viennent au culte, et après le culte, entrent en communication avec le pasteur, et Jean Lasserre voit que ils sont en communion véritablement, et il les invite au presbytère, et ils sont tellement proches dans leur communion en Jésus-Christ que il leur demande s'il est possible de faire passer des lettres à Dietrich Bonhoeffer, qui n'est pas encore arrêté, hein, puisque nous sommes là dans les années 41-42. Et ces deux militaires allemands vont faire passer un certain nombre de lettres, de part et d'autre, entre Dietrich Bonhoeffer et Jean Lasserre, mais ces lettres étaient brûlées juste après lecture. Donc on ne connaît pas le contenu, mais on sait qu'ils sont restés en lien, et en lien d'amitié et d'estime très très forte, jusqu'à l'arrestation de Dietrich Bonhoeffer le 5 avril 1943.
1: Il y a un discours important de Dietrich Bonhoeffer que vous évoquez également dans votre ouvrage, le 28 août 1934, qui aurait joué un rôle décisif pour Jean Lasserre. Je cite Dietrich Bonhoeffer, « La paix dans le monde n'est pas un problème, mais un commandement donné à la venue du Christ. » Quel est exactement, comment comprenez-vous ce message de Dietrich Bonhoeffer ?
2: Bien, Dietrich Bonhoeffer, à ce moment-là, parce qu'il va évoluer par la suite, mais en 1934, et nous sommes déjà un an et demi après la prise du pouvoir par Hitler, hein, à ce moment-là, il est extrêmement conscient des risques de guerre entre nations européennes, et il a rassemblé de nombreux responsables de mouvements de jeunesse de différentes églises, de pays qui vont ensuite se faire la guerre, en disant la question de la paix, c'est la question centrale, c'est la question cruciale pour aujourd'hui et pour la crédibilité du christianisme, et qu'il s'agit donc de s'engager de corps et âme dans ce combat-là. Et il a à ce moment-là des positions extrêmement radical, on peut dire utopiste, hein, mais d'un radicalisme extrême. Par exemple, quand on lui demande qu'est-ce qu'il ferait si la guerre éclatait, il répond, eh bien, si la guerre éclate, je demanderai à Dieu de me donner la force de ne pas y participer, mais même d'emmener avec moi le maximum de chrétiens pour se situer entre les belligérants, en prière et en chantant des cantiques, en espérant qu'un miracle se produise et que la guerre s'arrête. Vous voyez, on est là en pleine utopie. C'est une période où Dietrich Bonhoeffer est un pacifiste radical. Il va ensuite évoluer, mais à ce moment-là, il a des positions qui vont beaucoup plus loin que celles de Jean Lasserre. C'est en quelque sorte une, une influence de Jean Lasserre, mais qui va se débrider en quelque sorte. Hein. Dietrich Bonhoeffer va extrêmement loin dans son pacifisme.
1: Alors, il est fortement ancré dans ce pacifisme, comme vous venez de le rappeler. Peut-être aussi devons-nous rappeler qu'il cherche à activer des moyens de résister spirituellement à la montée du Troisième Reich. Et peut-être pourriez-vous dire deux mots sur l'Église confessante et le rôle de cette Église en Allemagne.
2: Alors, effectivement, en 1933, lorsque Hitler prend le pouvoir, il va essayer de mettre l'Église protestante sous son contrôle. Il va nommer un Reichsbischof, c'est-à-dire un évêque des évêques, un dirigeant d'église qui soit à sa botte. Et à ce moment, et il va exclure du corps pastoral tous les pasteurs qui ont une ascendance juive, qui ont un grand-père ou une grand-mère juif. Et à ce moment-là, une partie du corps pastoral, à peu près un tiers du corps pastoral, 7000 pasteurs sur 21000, vont résister, vont entrer dans une résistance spirituelle, refusant notamment l'exclusion du corps pastoral des pasteurs d'ascendance juive, et vont créer ce qu'on va appeler l'Église confessante. Ce qui n'est pas, c'est pas vraiment une autre Église, c'est à l'intérieur de l'Église protestante, bien une partie de l'Église qui se veut fidèle au Christ et qui donc rentre dans une résistance. Pour l'instant, une résistance spirituelle en refusant la mainmise du régime sur l'Église, ce qui va conduire à la déclaration de Barmen en mai 1934. Donc, c'est ces thèses qui vont être édictées, qui ne sont pas une critique directe contre le régime, mais qui est une dénonciation des compromissions d'une bonne partie de l'Église avec le régime, ce qu'on appelle les Deutsche Christen, donc les chrétiens allemands, on pourrait dire plutôt les chrétiens nazis, qui constituent la majorité de l'Église. Et donc l'Église confessante, minorité, mais grosse minorité, un tiers à peu près, dénonce l'hérésie des Deutsche Christen. Et donc, Dietrich Bonhoeffer est l'un des piliers de cette église confessante, qui va essayer de résister de différentes façons, par des déclarations, par des prédications, par des prières. Et pour Dietrich Bonhoeffer, sa mission à ce moment-là, dans les années 35-37, ça va être de créer et de présider un séminaire clandestin au service de l'Église confessante, donc un lieu de formation des pasteurs dans l'esprit de la résistance spirituelle à Hitler et au Troisième Reich, ce qu'il va faire donc jusqu'en 1937, encore jusqu'en 1938 avec la formation des pasteurs qui sont vicaires, qui sont placés dans des paroisses. Et puis à partir de 1938, alors va avoir lieu un changement de stratégie et Dietrich Bonhoeffer va entrer dans la conjuration, donc dans la résistance armée. Il va passer d'une résistance spirituelle à une résistance armée visant à assassiner le Führer.
1: Alors ce tournant dans la vie de Dietrich Bonhoeffer, dont le jalon important est 1939, va avoir bien sûr un impact sur, on imagine, cette relation amicale entre Jean Lasserre et lui-même. Jean Lasserre, qui restait fidèle au pacifisme, comment a-t-il jugé l'engagement de Dietrich Bonhoeffer? Comment l'a-t-il évalué? Oui.
2: Leur amitié ne sera pas du tout affectée, jusqu'à sa mort. Jean Lasserre parlera de Dietrich Bonhoeffer comme son grand ami, il a une grande estime, mais lui-même n'aurait pas fait le choix de la résistance armée. Lui-même, comme vous l'avez dit, restera fidèle à une position pacifiste radicale jusqu'à sa mort. Et il considère qu'il y a eu une certaine irresponsabilité de la part des conjurés, puisque l'attentat contre Hitler, les attentats, parce qu'il y en a eu une quinzaine, hein, les attentats contre Hitler ont tous échoué et que les conséquences ont été dramatiques. Il y a eu des répressions, des milliers de personnes ont été tuées suite à chacun de ces attentats manqués. Alors, il estime qu'il ne fallait pas faire ce choix-là, que c'était tout à fait même si c'est Hitler, eh bien, le chrétien n'a pas le droit de tuer, mais il garde toute son amitié envers son ami Dietrich Bonhoeffer, et voilà, il ne le juge pas à proprement parler, il considère qu'ils ont fait deux choix différents. L'un de la conjuration et l'autre du pacifisme, et qu'ils se retrouveront au royaume, voilà, comme il évoque, voilà, ces retrouvailles qu'il espère avec son ami dans le royaume, pour se retrouver dans la communion en Jésus-Christ qui peut donner lieu à des choix, à des modes d'engagement différents. Chacun ayant fait donc son propre chemin.
1: Il y a des éléments de justification, de Dietrich Bonhoeffer lui-même. Un petit fait qu'il évoque et que j'ai noté, Dietrich Bonhoeffer écrit, si un fou lançait son auto sur le trottoir à Berlin, que doit faire le pasteur? Est-ce qu'il doit simplement enterrer les morts et consoler les familles? Et Dietrich Bonhoeffer dit, lui, qu'il est prêt à bondir et qu'il est prêt à arracher le volant de son chauffeur, enfin, empêcher la voiture de faire cet accident. Qu'est-ce qu'il signifie par là?
2: Eh bien, c'est la responsabilité du chrétien de ne pas simplement... être auprès des familles éplorées et des victimes, mais aussi, quand c'est possible, d'essayer d'empêcher un fou de commettre l'irréparable. Et donc, ça justifie son engagement dans une conjuration qui visait à éliminer le tyran. C'est donc une métaphore, hein, qui, s'il était dans ces conditions-là, s'il était à côté d'un fou au volant d'un camion qui écrase la foule, eh bien, il ne s'agit pas simplement d'attendre que le drame se soit produit, il s'agit d'arracher le volant à ce fou. Jean Lasserre, lui, aurait fait, enfin, il reprend cette même métaphore en disant, mais voilà, il y a autre chose à faire que de tuer le tyran. Il y a une résistance qui reste totalement non violente et à laquelle il croit encore jusqu'à sa mort.
1: Les différentes théologiques sont présents, mais il y a, comme vous l'avez indiqué, cette fécondation intellectuelle et spirituelle entre Dietrich Bonhoeffer et Jean Lasserre. Merci infiniment, Frédéric Rognon. Votre ouvrage sur Jean Lasserre, l'ami non violent de Dietrich Bonhoeffer, paru en décembre 2025 aux éditions Ampelos, est absolument passionnant. Merci également à Pascal Gauthier à la réalisation technique et à nos amis de RCF Strasbourg qui nous ont accueillis aujourd'hui en duplex. À suivre sur votre radio chrétienne, Christophe Maury pour Des Arts et des Lettres.
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6: Mercredi, c'est le cinéma, les nouveautés, et pas facile de faire le tri parmi toutes les sorties. Mais nous avons décidé de parler du dernier Spielberg, du dernier Soderbergh et du dernier Quentin Dupieux. Finalement, on a choisi des cinéastes plus que des films. Bon, Peut-être que Mal nous en a pris, on va voir ça avec vous. J'aimerais simplement, avant de parler des films de la semaine, j'aimerais que nous parlions d'un film et d'une série qui commence ce soir à 21h sur France Télévisions. Pour ceux qui ne suivent pas le foot, c'est une série écrite par Muriel Magellan et signée Jean-Pierre Améris. Alors Jean-Pierre Améris était venu dans notre studio pour parler de son travail, de sa filmographie. Et là, il filme Magali Sabi, danseuse en fauteuil roulant. Alors ce soir, si on regarde le foot, eh ben, il y aura session de rattrapage sur la plateforme de France TV. Et je rappelle que ce film « Danse ta vie » passe à 21h. C'est un film avec Magali Sabi, danseuse en fauteuil roulant. Voilà, nous revenons à l'actualité en salle avec le dernier film de Steven Spielberg avec Emily Blunt, Josh O'Connor et Colin Firth. Il renoue avec son vieux rêve d'extraterrestre, plus de 40 ans après Rencontre du troisième type, où... après l'immense succès d'E.T., Spielberg reprend un de ses sujets de prédilection. Faut-il dire la vérité? Et si les extraterrestres existent, faut-il le dire? Pourquoi les archives ne sont-elles que partiellement déclassifiées? Sur la toile, deux courants s'affrontent, ceux qui interdisent la vérité d'éclore pour préserver l'équilibre du monde. Et puis, en face, seul contre tous, un jeune hacker qui dispose de toutes les informations qu'il s'apprête à révéler au nom de la liberté et de la vérité. Deux parallèles, donc. J'avoue ne pas avoir été convaincu du tout, mais Spielberg montre son génie dans une poursuite de voiture, la sortie de camion de pompiers ou encore une scène de train formidablement tournée. Allez, on écoute la bande-annonce et j'ai hâte de vous entendre.
7: Je les vois, ils sont tout prêts.
8: Réalisé par Steven Spielberg.
9: I am much more inclined now than I was when I made Close Encounters to really believe that we're not the only intelligent civilization in the universe.
10: Qu'est-ce que t'as volé?
7: Des secrets. Tout le monde a droit à la vérité.
9: This is a story about us. All of us.
11: Bonjour, Kansas City.
9: Up against the most extraordinary event in human history.
11: Qu'est-ce qui m'arrive? J'ai peur, je comprends plus rien tellement j'ai peur.
12: Il ne faut pas, il y a quelqu'un d'autre.
11: Daniel Kellner.
7: Vous êtes qui?
11: Ne retournez pas dans la maison.
13: Ils vous ont retrouvé,
11: je sais pas qui vous êtes, mais ils veulent vous tuer.
14: L'humanité ne peut pas accepter ce que nous savons. Il faut arrêter cet homme, à tout prix.
7: C'est n'importe quoi, c'est n'importe quoi, c'est n'importe quoi!
14: Ça fait 79 ans qu'on dissimule la vérité. Il faut que ça cesse.
15: Nous allons interrompre notre édition.
9: When Disclosure Day actually happens, we're going to have to accept we haven't been alone since the beginning of time.
8: En juin. Découvrir le sens de ta vie. Tu dois retourner là où tout a commencé.
7: Je te reconnais.
11: Moi aussi, je te reconnais. Qu'est-ce qui nous est arrivé?
9: I used to say to myself, wouldn't it be wonderful if all of this turned out to be true? I'm now thinking, wouldn't it be wonderful for people to know? All of this is true.

0: Disclosure Day.
1: All of this is true, Dominique Bord.
2: Oui. Eh ben, c'est le 37e film de Spielberg, déjà.
1: Incroyable.
2: Et bon, on peut dire qu'après E.T. et Rencontre du troisième type, hein, Spielberg continue d'interroger les extraterrestres, peut-être pour s'interroger lui-même ou nous interroger sans attendre de réponse, mais en faire un spectacle. Il en a déjà fait beaucoup. Là, c'est un petit peu différent. Ici, les amateurs de science-fiction risquent d'être déçus et les autres surpris. Pourquoi ? Parce que 90% du film est une longue course-poursuite entre ceux qui savent que les extraterrestres sont là et ceux qui veulent absolument les faire taire et continuer à dissimuler une réalité discutable. C'est du cinéma d'action mené de main de maître, avec une séquence en particulier où une voiture accrochée à un train.
1: Formidable.
2: C'est très, très impressionnant. Et bon, il y a des choses comme ça. Et un épilogue sur la découverte d'un extraterrestre présumé et un message humaniste sur la découverte et l'acceptation de l'autre, l'étranger. Aidé d'ailleurs par une bonne sœur très pragmatique.
1: Elle est très bien, la bonne sœur.
2: Oui. Ouais. On se demande un peu ce qu'elle fait là, mais elle a déjà
1: elle est très, très
2: anticipé
1: bien.
2: Des choses. Voilà. On se croirait plutôt dans un épisode de Mission Impossible, mais l'argument n'appartient qu'à Spielberg lui-même, où il y a du mystère, de l'action, de la violence, jusqu'à un point d'interrogation sur la présence de l'extraterrestre, et le mystère Roswell, puisque c'est ça le point de départ du film. Spielberg ne nous laisse pas le choix. Entre l'ignorance et le mystère préservé, il impose la découverte et l'acceptation d'être venu d'ailleurs. À nous de méditer cette leçon de tolérance et cette découverte discutable ou discutée, mais qui laisse un point d'interrogation à la fin, de toute façon.
1: Et vous avez marché dans le Hansel Gretel, dans ce, avec les cerfs dans le bois,
2: Oui. Non, mais il y a des scènes assez surréalistes comme ça qui sont assez belles, d'ailleurs.
1: Mais c'est beau, mais on se demande ce que ça fait là.
2: Oui, on se demande ce que ça fait là, oui.
1: Il se fait plaisir.
2: Et on reconnaît à peine Colin Firth, d'ailleurs. J'ai mis du temps à le reconnaître, avec une barre, etc. Et Emily Blunt, oui. Non, c'est curieux, on n'attendait pas ça de Spielberg. Moi, je m'attendais à voir des petits hommes verts dès le début.
1: Oui.
2: Il n'y a qu'à la fin qu'on voit un homme qui n'est pas tout à fait vert.
1: Non. mais c'est le père d'E.T. Marie-Noël.
3: Oui, c'est vrai que c'est très mélangé et que ce mélange de genre est assez déroutant. En fait, mais Spielberg reste quand même un grand maître du spectaculaire. Mais il entretisse ici une intrigue de thriller politique autour des extraterrestres, secrets bien gardés mais aussi bien volés, raison des courses-poursuites, et autour du personnage de Daniel, qui est un hacker et cible.
1: Rien n'est un hasard, pourquoi Daniel ?
3: Un espion cybernétique.
1: Ben, c'est le prophète, hein.
3: Ah, j'avais pas pensé à ça.
1: Ah ben oui, bien sûr.
3: Ah, c'est bien.
1: Il a la vérité, bravo. Il a la vérité et il la donne.
3: Et il la donne.
1: Et on est vraiment dans un côté biblique. Enfin.
3: Alors, en tout cas, il y a deux parts. Il y a ce côté thriller politique.
1: Oui.
3: Et puis, en effet, un autre fil qui s'entretisse à ça, qui est une histoire... légendaire et religieuse.
1: Et religieuse,
3: profondément.
1: Parce que qui nous dit, mais oui, ça peut exister. Parce que lorsque Dieu a fait la création, on parle de la création de la Terre et la création de l'univers, il y a certainement d'autres vies ailleurs. Mmh. Et qui dit ça? La bonne sœur.
3: Voilà.
1: Oui. C'est un dialogue formidable.
3: Oui, il y a plusieurs dialogues étonnants comme ça.
1: La religion rejoint la science.
3: Oui, alors rejoint, c'est beaucoup dire.
1: Oui, mais enfin, dans le pourquoi pas.
3: Dans l'imaginaire de Spielberg, il y a cette dimension, en effet, légendaire qui remonte à l'enfance, ces trésors d'enfance, d'où à la fois les contes, les fables, une sorte de quête initiatique de transcendance. Qui est représenté tout au long du film par le personnage de Maggie, qui est une Miss Météo, douée de pouvoirs extra-naturels. Elle se met à parler des langues qu'elle ne connaît pas, et surtout elle entre dans la personnalité des êtres qu'elle rencontre, et donc les déroute complètement en leur révélant ou des blessures d'enfance ou qui ils sont en profondeur. Donc il y a toute cette dimension-là qui est très intime et intérieure et qui s'entretisse avec le côté thriller politique. Alors ça, c'est très étonnant et ça nous vaut des scènes, en effet, très spectaculaires. Les décors et les atmosphères rétro-futuristes sont quand même formidablement campés par Spielberg. Il y a des maisons étranges, des voitures noires, un peu genre Tintin. Il se souvient de ces films d'aventure qu'il a tournés. Alors, parfois trop. Il y a des scènes... ce que je lui ai reproché, si je puis dire, en cours de route, c'est de... Tout à coup, on n'y croit plus.
1: Absolument.
3: Quand la maison est cernée par des voitures noires, là, toute une flotte de voitures noires, et que Daniel arrive, détecté par personne, à s'emparer d'une voiture, à prendre le volant, à foncer dans la maison, on n'y croit pas. Moi, je n'y ai plus cru. Mmh. Et c'est très important de continuer à croire quand on est spectateur. Donc, il y a ces ruptures qui m'ont gênée, qui m'ont tout à coup sortie de l'histoire. Mais c'est une curiosité, c'est une somme des rêves et des pensées et du savoir de Spielberg. C'est pas inintéressant, c'est beaucoup trop long, souvent trop lourd. Mais ce qu'il veut dire, c'est beaucoup trop lourd. C'est pas, mais c'est pour lui une espèce de somme. Et ce qu'il nous dit quand même, c'est que d'une part, il y a une grande faille de sécurité. Ça, c'est le côté thriller politique. Et puis, d'autre part, ce qui compte, c'est l'empathie. Le ressort de l'évolution, c'est l'empathie. Donc, c'est toute la dimension intérieure, spirituelle, qui prend parfois des allures un peu puériles. Il confond enfance et puérilité.
1: Bon, on va passer au deuxième film.
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1: Le vertige de Quentin Dupieux avec Alain Chabat, Jonathan Cohen, Anaïs Desmoustiers, qu'on ne reconnaît pas. Hein. C'est un réalisateur que nous aimons beaucoup et chaque film est une occasion de se précipiter au cinéma. Alors ne vous pressez pas, cela dure 1h04, mais c'est interminable. Platon décrit notre condition humaine dans son mythe de la caverne. Nous ne voyons que des ombres, des illusions. Il faudra sortir des préjugés qui nous enchaînent pour sortir de la grotte et regarder enfin l'Eidéa, source de toute vérité. Voilà, je vous l'ai fait en trois lignes, Quentin Dupieux. Dit à peu près la même chose. On écoute la bande-annonce.
4: Bruno.
5: Oui. Quoi ?
4: Ça va te paraître complètement farfelu au premier abord, mais il faut que tu me fasses confiance.
5: Ok.
4: J'ai la certitude absolue que le monde dans lequel nous vivons n'est pas réel.
5: Ok, t'as pris les champignons ?
4: Tout est bidon, il n'y a rien de réel.
5: Ça, c'est réel ou pas ?
4: Non.
5: Bah si, ça vaut 8000 balles, c'est forcément réel quand même.
4: J'ai vu une boulangère qui avait 8 doigts à chaque main. On est dans un monde fabriqué et il y a des bugs qui traînent, voilà.
5: Franchement, je vais être honnête, hein. Ça me chie la tête, ton truc, là.
6: Oh là ! Ah merde ! Oh là là, ça y est, je perds les os.
5: T'es sûr ?
6: Bah, tu vois bien. Ah, oh, c'est une fille en plus !
5: Attends, ça y est, on est parents, là ?
4: Là, t'as rien vu de bizarre.
5: Bah, c'est pas bizarre, elle a accouché, quoi, c'est la nature.
4: Tu captes pas le concept de simulation, je vois bien.
5: Non, mais si, bien sûr que si, que je capte, ça va. Oh, c'est bon, hein, tout est réel, je suis pas débile.
4: Non, rien n'est réel.
5: Je te le dis, tu vas être une maman exceptionnelle, j'en suis certain. Tu commences hyper bien.
6: C'est vrai.
5: 100%.
1: Dominique Borde.
2: Oui, Dupieux continue de s'amuser avec le cinéma. Voilà, c'est un terrain de jeu et une cour de récréation de son imaginaire absurde et amusant. Cette fois-ci, il est avec des comédiens virtuels qui ont les visages de vrais comédiens, des acteurs. Il y en a 4. Et il compose une petite fable sur la perception du réel. Qu'est-ce que la réalité quand elle est virtuelle ? Il répond une autre réalité. Il suffit d'y croire. Mais on a du mal tout de même si l'invention est audacieuse. Ça devient très vite lassant, gratuit et lassant. Bon, c'est une expérience. Il faut prendre ça comme un cinéma expérimental.
1: Oui, mais enfin, un court-métrage, en ces cas-là.
2: Oui, bah, il n'est pas très long, hein. C'est un moyen-métrage.
1: Non, oui.
2: C'est l'ordre du moyen-métrage, là. Voilà, alors il y a une naissance, un accident assez atroce, et puis qui sont les éléments puzzle qui n'ont vraiment sans queue ni tête, finalement, d'une histoire qui pourrait se passer ailleurs avec d'autres. C'est ce qu'ils nous disent. Mon cinéma peut être ailleurs, mais moi, je m'amuse à faire ce que je veux. En gros, c'est ça. Comme il a du succès, les comédiens se précipitent, ils veulent tout jouer dans du Dupieux, maintenant. Voilà. Mais c'est curieux, faute d'être drôle, aberrant, faute d'être vraiment surréaliste. C'est un film d'essai, plutôt, à mon avis, mal transformé.
1: Marie-Noëlle.
3: Ah non, moi, j'ai été très amusée par cette boîte à malice qui est, je trouve, un régal de drôlerie incongrue, une espèce de fantaisie métaphysique hilarante qui fait trembler les apparences, mais de rire. Et on peut y voir, je trouve que c'est bien construit, parce que au début, on est du côté du personnage de Jackie, Alain Chabat, et qui est une espèce de... Il est dans un délire pseudo-scientifique, rationaliste, il peut tout expliquer, il a tout compris, rien n'est réel, et il peut vous le prouver, il a 264 preuves, plus une 265e, qui arrive sous la forme d'une naissance inattendue, où le bébé n'a pas de cordon ombilical, avouez voilà. Que c'est louche, bon... Et
2: c'est Adam.
3: Il explique tout
2: Adam
3: ça.
2: Adam n'a pas de nombril.
3: Oui, c'est une poupée. Donc, mais comme eux, les acteurs prouvent le mouvement en marchant, puisque ce sont de vrais acteurs qui ont des apparences de créatures animées
1: par l'IA.
3: Voilà, par l'IA. Et bon, ils rencontrent un savant, Christophe Bourgeois. Et Bruno, l'ami de Jackie, qui est très sceptique, qui ne croit pas du tout les délires rationalistes de son copain,
1: qui est joué par Jonathan Cohen,
3: à voir autre chose. Et il y a une scène de miroir qui est très très drôle.
1: Alors le miroir revient très souvent.
3: Ben évidemment, puisque la question c'est qui est dans le miroir? Est-ce que c'est la réalité ou un reflet? Ou est-ce que c'est nous qui sommes le reflet? Bon, en effet... Platon, gna, mais tout ça devenu revu par le Tex Avery et les gens de la BD. Donc lui, Bruno, le sceptique, il va voir l'utilisation pragmatique qu'il peut faire de tout ça et arriver à un grand show et faire une grande escroquerie autour du miroir. Et il présente
1: comme un smartphone, finalement. Voilà. On pense à Steve Jobs. Hein. On pense à Steve Jobs dans ses grandes...
3: Alors il présente un réflectus qu'on peut acquérir pour la modeste somme de 999 $ et qui vous permet d'entrer véritablement dans votre être profond. Et puis, c'est sa fille, bizarrement prénommée Claude. Est-ce que ça a un rapport avec l'IA de Anthropic? Je ne sais pas, s'il y a pensé. Mais c'est sa fille qui, tout uniment, dit bien, en fait, c'est un miroir. C'est un simple miroir que vous pouvez acquérir pour 1 000 $. Et après toutes sortes de réflexions, il conclut, on va dîner. Voilà. Parce qu'il y a tout un jeu, quand même, sur les apparences et la réalité sensible. Le Christophe Bourgeois, il est écrasé par un bus, il y a du sang, les pompiers arrivent, tout ça ressemble fort à de la réalité. Et ce sont des retournements constants que personnellement j'ai trouvé fort drôles et inattendus.
1: Très bien.
0: Des arts et des lettres, Christophe Maury.
1: The Christophers de Stephen Soderbergh. Alors, c'est Gillian Sklar, qui est une ancienne figure majeure du pop art londonien, qui devient misanthrope, qui vieillit et qui n'a rien peint depuis des décennies. Alors, ses enfants, avides d'héritage, engagent Laurie, une restauratrice, une ancienne faussaire d'ailleurs, pour se faire passer pour son assistante. La mission, c'est finir en secret une série de 8 toiles inachevées, les Christophers, et en tirer une fortune. Restauration ou contrefaçon? La question se pose.
7: You said this was a restoration job. It's a forgery job.
8: We know why you hate him.
9: Think of this as a way to get revenge.
10: This isn't about the unfinished Christophers, is it? These don't even speak of them.
8: Everybody knows what one original Julian Sklar from that period is worth.
10: I lied. You are to speak of them once. When you tell me they are no more. And then bring me the evidence. It's not that I don't trust you, Laurie. It's just that I don't trust you. Have you ever been betrayed, Laurie?

0: by Barnaby and Sally to complete the unfinished Christophers.
1: And what makes you think that you could do it?
0: I guess that's where the art of it comes in.
1: Oh, poo.
0: The first Christopher series, there's a delicacy. Colors warm with each successive layer. In the third and fourth, the light got denser and the oils thickened. There was a liftedness. You were falling in love, and for the first time, you were free.
1: I have a relationship with the canvas. I mean, I've said what I've got to say to it.
2: On est bien d'accord qu'il y a un charme british formidable dans ce film.
1: Oui, l'appartement aussi, oui. Tout ça, oui.
2: Dominique.
1: Là, avec quatre personnages, donc ce vieux peintre cynique et désabusé qui n'a plus rien créé, et une faussaire géniale. Et plus loin, la fille et le fils du peintre qui veulent monnayer les dernières toiles de leur père. C'est surtout ça. Ils sont très intéressés. Soderbergh se livre à une réflexion brève et désespérée sur l'art et la création. Au fond, qu'est-ce que l'art quand il n'est pas sanctionné par un marché? Qu'est-ce que la création qui peut se confondre avec une imitation inspirée? La réponse est dans ce presque huis clos entre celui qui a créé et celle qui imite. Les deux ont le savoir, mais un seul a le talent. C'est une sorte de jeu de rôle qui veut faire tomber les masques de la création. C'est intéressant d'une certaine manière, ça traîne un peu, c'est un peu lassant parfois, on comprend, mais tout se confond. Le vieux peintre ne croit plus en rien, et la faussaire a fait de l'illusion un métier, reste une valeur marchande, c'est tout. C'est triste, mais c'est comme ça, c'est la société d'aujourd'hui. C'est le thème qui est en filigrane du film, entre celle qui n'y croit pas et celui qui n'y croyait plus.
2: Marie-Noël.
3: Oui, c'est un film de dialogue. Oui. Donc, en effet, on souffre un peu parfois de cet excès de dialogue, de bavardage. Mais c'est riche aussi et plein de retournements, et ça triture la question. C'est étonnant, d'ailleurs, dans les trois films, il est question de vérité et mensonge, illusion et réalité, et Spielberg y répond par le sentiment.
2: C'est un sujet récurrent.
3: C'est un sujet
2: absolument
3: du pieux par la plaisanterie et le rire, et Soderbergh par l'ironie mélancolique.
2: Oui.
3: Ces trois tons, ces trois tonalités différentes. Qui retourne et...
2: C'est un peu la réflexion et la crainte de l'IA et d'une nouvelle réalité qui ne nous concerne pas encore. Et on sent que beaucoup de gens y travaillent. Beaucoup de livres sortent sur la question. Le pape en a fait une encyclique. Oui. Les films sortent. On en parle beaucoup.
3: Et si je peux faire une petite citation d'un livre qui vient de paraître sur la question, un livre de Pierre Delacote qui s'appelle « Peut-on vivre sans IA ?» aux éditions Temporis. Il dit, il y a une chose que ne saura jamais faire l'intelligence artificielle, c'est le rire, c'est la blague, c'est la plaisanterie. Et elle ne sait pas. Elle ne peut pas. L'IA est bien mécanique, mais elle n'est pas du tout vivante. Pire que de mauvaises blagues, l'IA, ce qu'on pourrait dire de Dupieux, l'IA ne fait pas de blagues du tout. Elle fait semblant d'être drôle et c'est bien triste. Il suffit de lui demander une plaisanterie d'humour noir, et non l'humour raciste sur les hommes noirs, pour qu'elle s'offusque, pondant alors un long paragraphe aseptisé condamnant l'humour raciste. Voilà. Elle est incapable d'humour, oui, donc ça, rire reste le propre de l'homme.
1: L'IA n'a pas le doute. Nous, on a le doute. L'IA n'a pas le doute.
3: Et elle n'a pas l'humour. Et elle n'a pas l'humour, elle n'a pas le rire. Donc, plaisanter reste quand même une marque humaine de Quentin Dupieux. Qui est une réponse à l'intelligence artificielle. Mais l'ironie aussi, qui est une forme d'humour, et qui est dans le film de Soderbergh. Voilà,
2: ce sont des
3: réponses à l'intelligence artificielle et à la fausseté.
2: En effet, de la fausseté, de la réalité, mais aussi de la transmission. C'est-à-dire, qu'est-ce qu'on transmet dès lors que notre réalité est faussée et qu'elle ne... Ainsi, dans le film de Quentin Dupieux, la fille s'en va et elle déteste son père.
3: Oui.
2: Il n'y a rien à transmettre à sa fille parce qu'il n'y a plus de réalité.
3: Oui.
2: Et de fait, là, on a ces huit toiles qu'il faut achever, mais qui ne peuvent pas être transmises de cette forme-là. Et donc, on va créer une fausseté.
3: On va créer une fausseté.
2: Pour transmettre.
1: Étoile qu'on ne voit jamais, d'ailleurs.
2: Étoile qu'on ne voit jamais, absolument.
1: Et ça, c'est assez important aussi.
2: Et donc, ce pauvre Julianne Clarke, dans le film The Christophers,
3: de Stephen Soderbergh. Est-ce que d'autres peuvent s'en emparer artificiellement pour mentir?
2: Absolument. Et on est toujours dans cette question de la réalité du mensonge. Oui. Mais ça, votre livre que vous avez apporté, qu'on va donner dans toutes les coordonnées, c'est de Pierre Delacoste. Peut-on vivre sans IA? Elle sait tout de toi, tu ne connais rien sur elle, et c'est publié aux éditions Temporis. Donc, ces films, on les conseille à nos auditeurs?
1: On peut les conseiller, oui. Il y a des qualités cinématographiques dans le film, indiscutablement. Oui. Bon, il y a un metteur en scène derrière, c'est vrai. Quentin Dupieux, ça se discute, c'est un jeu. C'est une expérience, c'est un cinéma expérimental.
3: Et Soderbergh, c'est un magnifique numéro d'acteur.
1: Oui, il faut dire, Ian McKellen
3: et Michaela Coel. Alors c'est étonnant, parce qu'elle est très belle, très fine, et elle a d'immenses yeux, et d'une certaine façon, on pourrait presque la trouver cousine d'E.T. De ces extraterrestres aux immenses yeux qui font rêver Spielberg.
1: Elle a un peu le côté extraterrestre. Oui. Elle a des pommettes hautes et des grands yeux.
3: Très beau, très beau visage, très, très fin, très sculptural. Étonnant.
2: Et ce qui est merveilleux, c'est la façon dont elle exprime la concentration. Je ne sais pas si vous avez vu dans son visage, quand elle se concentre, on sent que c'est une ancienne faussaire, quoi. Donc, elle sait exactement trahir la réalité. Et ça, c'est quand même un grand moment.
3: Un savoir trahir.
2: Il faut savoir trahir, absolument. Tout un savoir. Donc, avoir The Christophers de Steven Soderbergh. Le Disclosure Day, qu'est-ce qu'on fait? On attend de le revoir à la télévision ou on va le voir en salle? Il y a quand même des scènes époustouflantes.
3: Évidemment, c'est fait pour le grand écran.
2: Bon. Mais... la scène des camions de pompiers qui sont invisibles, qui deviennent invisibles et qui arrivent à sortir du garage, du hangar, alors qu'on ne les voit pas, mais tous les verres qui explosent, j'ai trouvé que c'était magnifique.
3: Ah oui, il y a des moments de spectacle, et puis en effet, le train, c'est formidable.
2: Vous vous souvenez?
3: La voiture s'accroche au train, qu'un quart de seconde, elle, pour...
2: Vous vous souvenez de ce film de Spielberg qui racontait son enfance?
3: Et bien sûr, magnifique, biographie.
2: Et on le voyait avec un train électrique. Le train était très important.
3: Voilà un film de Spielberg qu'il faut voir absolument.
2: Et là, on le retrouvera. Bien, merci, merci à tous les deux, Marie-Noëlle Tranchant, Dominique Borne. Grand merci à Jean-Paul Lérine pour la réalisation. Merci également à François Dieudonné, Philippe Malpeuch et Camille Meyer pour la réussite technique de notre rendez-vous. Demain, c'est jeudi, nous parlerons de Don Guéranger et de la renaissance de l'abbaye de Solesmes. D'ici là, montons des bouteilles d'eau aux personnes isolées et soyez heureux, c'est urgent. Je vous embrasse.

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1: Écoutons le psaume 88. Sans fin, je lui garderai mon amour.
2: Avec mon élu, j'ai fait une alliance. J'ai juré à David, mon serviteur. J'établirai ta dynastie pour toujours. Je te bâtis un trône pour la suite des âges. Sans fin, je lui garderai mon amour. Mon alliance avec lui sera fidèle. Je fonderai sa dynastie pour toujours, son trône aussi durable que les cieux. Si ses fils abandonnent ma loi et ne suivent pas mes volontés, s'ils osent violer mes préceptes et ne gardent pas mes commandements,

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1: Bonjour à tous, bienvenue dans le studio de RCF Notre-Dame pour cette nouvelle édition des Racines du présent en partenariat avec le quotidien La Croix. Marc Bloch va rentrer au Panthéon. Pour la première fois, un historien sera ainsi mis à l'honneur par la République. Marc Bloch, intellectuel engagé, père de 6 enfants, sera assassiné par les nazis. Qui était cet homme? D'où venait-il? Quelle était son origine? Quel était son univers intellectuel? Avec notre invité aujourd'hui, nous allons essayer de faire connaissance avec Marc Bloch. Yann Potin, bonjour.
2: Bonjour.
1: Merci beaucoup d'être avec nous dans ce studio. Vous êtes conservateur en chef aux Archives nationales, maître de conférence en histoire du droit à Sorbonne Paris-Nord. Et vous avez co-dirigé avec votre collègue Florian Mazel, qui lui est professeur à Paris 1 Panthéon Sorbonne, un ouvrage collectif tout à fait passionnant intitulé Marc Bloch, l'histoire en résistance. C'est publié aux éditions du Seuil. Voilà, notre thème aujourd'hui, Marc Bloch au Panthéon, une histoire en forme de résistance.
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1: Alors, en quelques mots, un rappel, qui était Marc Bloch? On va revenir sur cette vie passionnante et sur cette vie engagée avec notre invité aujourd'hui, Yann Potin, donc co-directeur de l'ouvrage Marc Bloch, l'histoire en résistance au Seuil. Marc Bloch a été combattant des deux guerres mondiales, historien brillant, rénovateur de la science historique, fervent républicain d'origine juive alsacienne, mais en même temps athée, patriote, résistant, et je le disais tout à l'heure, assassiné par les nazis en 1944. Alors, Yann Potin, d'où venait Marc Bloch? Vous écrivez dans votre livre qu'il est issu d'une lignée de juifs alsaciens enseignants, héritiers des Lumières et, je vous cite, fous de la République. Quelle était cette lignée, Yann Potin?
2: Alors, cette lignée, fou de la République, c'est une expression que j'emprunte à Pierre Birnbaum, le grand historien des Juifs en France et des Juifs de France, à l'époque contemporaine, historien aussi des élites et de l'administration. Ce terme, qui est le titre d'un livre, désigne justement la passion intégrative d'une partie des Juifs de France au XIXe siècle, qu'on appelait d'ailleurs et qui s'appelait israélites français, qui était le terme, qui avait pour particularité d'être très engagé dans le processus, disons, d'enracinement de la République, depuis, en quelque sorte, Adolphe Crémieux, 1848, de la même façon que les protestants, d'ailleurs, une partie de la communauté protestante en France, et qui surtout estimait, et c'est le cas de Marc Bloch, que la judéité ou que l'origine juive n'avait rien de spécifique en France par rapport aux autres identités régionales. Notamment Marc Bloch, spécialiste de l'affranchissement des serfs.
1: On va en reparler, oui.
2: Et, non mais c'est tout à fait intéressant, vous allez voir pourquoi, puisque en fait, Marc Bloch, spécialiste justement de ses statuts juridiques entre hommes libres, non libres, fervent républicain et donc lecteur de la Déclaration des droits de l'homme, les hommes naissent libres et égaux en droit, estime que l'émancipation des Juifs en 1794, terme qu'on utilise souvent, qu'on attribue souvent à l'abbé Grégoire, bien entendu, l'évêque conventionnel de Blois, en fait, est toute contemporaine d'une autre émancipation, c'est-à-dire de celle de tous les sujets du roi de France. Et que en 1789,
1: donc, il n'y a pas lieu de singulariser.
2: Voilà. Et comme la présence juive en France remonte à la nuit des temps, c'est-à-dire au moins au haut Moyen Âge, voire à la fin de l'Antiquité, quelle est la particularité? Il n'y en a pas.
1: Voilà.
2: Et il dit, je suis pas moins français que les Bretons, les Juifs, les Auvergnats, les Normands.
1: Et il va rester fidèle à cette ligne tout au long de sa courte vie. Par ailleurs, Marc Bloch était issu d'une lignée alsacienne. Et donc, en 1871, ils ont opté, comme on disait à l'époque, pour la France. Qu'est-ce que ça signifiait à l'époque?
2: Alors, en effet, Marc Bloch, son grand-père, son arrière-grand-père était déjà dans l'enseignement, mais il avait été soldat sous la Révolution. Et son grand-père, Marc, qui s'appelait Marc aussi, était instituteur sous le régime concordataire, donc de 1800, c'est-à-dire qu'il était salarié par l'État, instituteur israélite, mais salarié par l'État, et son père, Gustave, qui lui réussit

0: Le premier, le concours de l'école normale supérieure à la fin du Second Empire, donc dans une logique méritocratique tout à fait, je veux dire,
1: Oui, réservé à peu de monde. Il faut rappeler que les promotions de l'école normale à l'époque étaient tout à fait minimes. Il y avait très très
0: tout
1: peu
0: à fait minimes, mais
1: très, très peu de
0: elles
1: monde.
0: étaient très ouvertes
1: Oui.
0: socialement. C'était vraiment l'époque où où les grandes écoles étaient vraiment encore un ascenseur social. Et donc, au moment de la guerre de 70, comme on le sait, l'Alsace-Moselle a été annexée dans le cadre de la défaite après le Sedan. Et les Alsaciens lorrains ou Alsaciens mosellans ont eu la possibilité pendant 2 ans de choisir, même pas 2 ans, donc d'opter
1: Voilà.
0: pour la nationalité française, ce qui supposait qu'il quitte l'Alsace. C'est que ça explique pourquoi
1: Voilà.
0: le grand-père est resté en Alsace, puis il était trop âgé, et puis Gustave Bloch, son fils, a fait carrière en France, ce qui a permis à Marc Bloch de naître à Lyon, parce que son père y enseigne déjà.
1: Voilà pour les racines de Marc Bloch. On voit juif non singularisé, en quelque sorte,
0: Absolument.
1: alsacien optant pour la France.
0: Voilà.
1: Et vous l'avez dit, son père Gustave était historien, normalien et professeur. Donc il y a une lignée intellectuelle forte, un enracinement très très fort. Toute cette génération a été marquée par l'affaire Dreyfus. Marc Bloch avait 20 ans lors de la réhabilitation de Dreyfus.
0: Alors, en effet, bon, il est né en 1886, donc pendant l'éclatement de l'affaire en 97-98, hein, même si évidemment elle commence en 1894 avec la condamnation de Dreyfus par le procès militaire. Marc Bloch est un enfant, un adolescent, et il fait partie de cette génération qui a vécu avec l'affaire Dreyfus comme toile de fond,
1: Voilà.
0: qui, pour les Israélites français, je reprends le terme de l'époque, hein, est évidemment un moment d'incompréhension, de stupeur, de frayeur, mais aussi justement de réhabilitation, puisque l'année où Marc Bloch a 20 ans, il vient de rentrer à l'école normale supérieure, comme son papa un an et demi avant. Il a d'ailleurs déjà fait son service militaire qu'il a anticipé en 1905. Et la réhabilitation de Dreyfus, dans quelque façon, c'est aussi une façon de confirmer cette intégration, ce retour à la normale, pourrait-on dire. Donc ils sont marqués à la fois par le risque de
1: Oui.
0: l'antisémitisme, qui apparaît vraiment pour la première fois dans ces générations et ces groupes sociaux, comme à travers l'affaire Dreyfus, et en même temps rassurés. Mais évidemment, on le sait, cette sécurité ne sera que. Ce sentiment de sécurité par la réhabilitation de Dreyfus ne sera que temporaire. La preuve, 2 ans plus tard, hein, en 1908, au moment de la panthéonisation de Zola, rappelons-le, Dreyfus est présent et on essaye de l'assassiner.
1: Voilà. Alors, nous poursuivons avec vous, Yann Potin, cette exploration de la vie de Marc Bloch, qui est en train d'entrer au Panthéon. Donc, il est issu d'une lignée de juifs alsaciens, enseignants, passionnés par la République, optant pour la France, marqués par l'affaire Dreyfus. Et Marc Bloch va se former en Allemagne. Était-ce courant à l'époque, Yann Potin?
0: Alors, tout à fait. Il se forme en Allemagne, bon. Et il n'a jamais grandi en Alsace, mais il a appris l'allemand très tôt, sans doute aussi parce que quand même il a une origine alsacienne. Mais il ne découvre l'Allemagne qu'en 1908 pour un séjour d'études qui va durer un an entre Berlin, Leipzig notamment, et plusieurs autres villes universitaires, puisqu'en fait c'était vraiment un séjour de formation qui à l'époque, pour répondre à votre question, était extrêmement banal, j'allais dire.
1: D'accord.
0: Puisque
1: c'était l'itinéraire courant.
0: Itinéraire courant, puisque depuis le grand texte d'Ernest Renan sur la réforme intellectuelle et morale après la défaite de 1870, l'idée qu'il ne fallait pas laisser aux Allemands forme de domination intellectuelle et qu'il fallait connaître leur méthode de pensée, notamment en philosophie et en histoire et en érudition, fait que à partir des années 1890, pour les élites intellectuelles, le voyage en Allemagne, notamment pour les historiens, et a fortiori quand on travaille sur le Moyen-Âge, ce qui était déjà son cas, est quasiment obligatoire.
1: Et donc tout ce monde va se retrouver dans les tranchées.
0: Exactement.
1: En 14-18, Marc Bloch, familier de l'univers intellectuel allemand, familier de la culture allemande, va rentrer dans l'âge adulte avec la guerre. Il fait partie de ce qu'on appelle la génération du feu. Il a fait toute la guerre. On peut le définir comme étant un bourgeois et intellectuel dans les tranchées. Il a été adjoint du colonel, il a été avocat commis d'office au fil de certaines procédures. Il a vécu ce qu'il décrit lui-même comme étant la mer de feu. Il a analysé la circulation de l'information dans les tranchées, les rumeurs. Et donc, il a fait de sa guerre, écrivez-vous, Yann Potin, dans votre livre, dont je rappelle qu'il est collectif, hein, Marc Bloch, l'histoire en résistance, c'est au seuil. Il a fait de sa guerre un outil pour l'historien, c'est-à-dire Yann Potin.
0: Alors là, en l'occurrence, c'est Nicolas Hoffenstadt, oui, et Manon Pignot dans le livre qui aborde cette question. En effet, l'expérience du feu entre 14 et 18, et même 19, hein, en fait, puisqu'il n'est démobilisé qu'en 1919, est fondamentale, fondatrice, d'abord parce qu'il y trouve le goût du risque, du feu et du sentiment de l'honneur. Il commence comme sergent, il finit comme capitaine. Bon, donc il devient officier. Et par ailleurs, il y trouve une véritable expérience sociale et je dirais même presque psychologique.
1: Donc, c'est ça.
0: Le goût du commandement, de la responsabilité. Il découvre dans les tranchées, là c'est Nicolas Mario, un historien qui ne participe pas au livre, mais qui nous a guidés sur, dans un très beau livre, Tous unis dans la tranchée, où il montre que tous ces intellectuels, et Marc Bloch n'est pas là, découvrent dans les tranchées le peuple, on va dire.
1: Voilà.
0: Tout simplement. Oui. Ce peuple qui était déjà leur objet d'étude, puisque cette génération, on y reviendra peut-être, a découvert la sociologie d'Émile Durkheim quelques années auparavant. Ils ont suivi ses cours. Et ils
1: savent il est rentré dans le vif, si
0: voilà. Mais c'était assez théorique.
1: Voilà.
0: C'est-à-dire que c'était quand même une. Le peuple était vu depuis les amphithéâtres de la Sorbonne. Donc là.
1: Et là, nous sommes dans les tranchées.
0: Dans les tranchées. Et dans ces quelques notes et carnets, il parle des mineurs, des paysans qu'il découvre. Évidemment, avec un certain regard, je dirais, non pas condescendant, parce que c'est vraiment pas le mot, au contraire, plutôt généreux, mais il a tendance, évidemment, à aller vers des considérations que, ben voilà, les gens du peuple sont courageux, sont certes un peu
1: ils sont braves dans tous les sens du terme.
0: Ils sont braves, exactement, dans tous les sens du terme. Alors, il y est très attaché, c'est très important. Et en effet, il fait, en gros, de ces quatre ans de feu, un terrain d'expérience de historique, mais au présent.
1: Et ça, c'est très important. Et c'est aussi, Yann Potin, vous le rappelez dans votre livre collectif publié au Seuil, c'est aussi un lieu d'observation. Il y a ce palimpseste des terres de sang, en quelque sorte. Et il fait le parallèle entre Corbeny, qui est un lieu d'études historiques pour lui, et le Chemin des Dames, qui est presque au même endroit,
0: Tout à fait.
1: Il va vivre le drame de cette offensive du Chemin des Dames.
0: Tout à fait. Il a eu un parcours entre l'Argonne, le Chemin des Dames. Il a même fait 3 mois en Algérie en 1917. Vous l'avez dit, il a fait participer à des conseils de discipline. Mais il a souvent été au feu. Et en effet, c'est assez fascinant puisque Corbeny, c'est plus qu'un haut lieu historique. C'est tout près de Reims, en fait, et entre Laon et Reims. Et c'est le lieu où était conservée la chasse de Saint-Marcoul, qui jouait un rôle très important dans le rituel du sacre des rois de France.
1: Ouais.
0: Pas depuis l'origine, mais bon, ne rentrons pas dans les détails. Or, en effet, il y a là sans doute une découverte, mais qui est dans le présent, qui va l'emmener dans le passé, c'est-à-dire que Corbeny, qui d'ailleurs va être rasé comme plus ou moins, c'était ce lieu où les rois de France, après le sacre, venaient toucher les écrouelles. Or, pendant la guerre, il a constaté, comme bien d'autres, que comment se formaient les croyances collectives, les rumeurs.
1: C'était le sujet d'étude, l'un des sujets d'étude de Marc Bloch.
0: Voilà, et je dirais que c'était le sujet d'étude aussi des sociologues en général, puisque c'était une façon de montrer comment la société dépasse l'individu, fonctionne à travers les individus, donc la formation de la rumeur. Il n'y a rien de mieux.
1: Et il a vu ça, Marc Bloch a vu ça dans les tranchées.
0: Il a vu ça dans les tranchées.
1: Sur les lieux même.
0: Voilà, dans la propagande. Et ça lui a donné l'idée de saisir le toucher des écrouelles comme une immense fausse rumeur. Une immense fausse nouvelle, puisque c'est le terme qu'il emploie dans un article en 1921, Réflexion sur les fausses nouvelles de la guerre. Alors, au passage, aujourd'hui, utilisons le français, si vous préférez. Mais je vous rappelle qu'aujourd'hui, fake news, c'est exactement la traduction de
1: fausses nouvelles.
0: Donc, réflexion sur les fake news.
1: On peut le dire en français.
0: Voilà, ce petit texte lui a ouvert un questionnaire qui va donner lieu à un livre publié en 1924, assez célèbre, même malgré son titre un peu alambiqué, Les rois thaumaturges, qui est une immense étude sur les fondements fondements de la royauté sacrée ou les fondements sacrés du pouvoir, où il montre que les rois de France, mais aussi d'Angleterre, imitant la posture du Christ, dont ils sont les lieux tenants, tenant lieu en attendant la fin des temps, ont adopté la croyance du toucher de Lazare
1: et tout cela dans la boue des tranchées.
0: Et tout ça dans la boue
1: des tranchées. Et sur les lieux mêmes de Saint-Marcoul.
0: Voilà
1: qui est absolument fascinant.
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1: Au micro, Frédéric Mounier, vous êtes toujours sur RCF Notre-Dame et vous avez bien raison. Avec l'historien Yann Potin, conservateur en chef aux Archives Nationales, nous retraçons l'itinéraire de Marc Bloch. Marc Bloch, l'historien qui rentre au Panthéon ces jours-ci. Nous avons redécouvert avec lui que Marc Bloch est issu d'une lignée de juifs alsaciens enseignants, hérités des Lumières, passionnés par la République, optant par la France en 1871, marqué par l'affaire Dreyfus, et puis combattant dans les tranchées de 14-18 en faisant un véritable objet d'étude du peuple, d'étude de l'histoire de France et d'un certain nombre de croyances. Nous arrivons, Yann Potin avec vous, à 1940, l'effondrement, ce que Marc Bloch a intitulé dans un livre aujourd'hui très connu sur lequel nous allons revenir, L'étrange défaite. La France républicaine en 1940 disparaît, elle est vassalisée, elle cesse d'être un acteur de l'histoire. Et Marc Bloch se retrouve à nouveau mobilisé, il est officier d'état-major, chef des carburants comme il dit, et il voit de l'intérieur cette étrange défaite. Comment l'a-t-il vécu?
0: Alors ce qu'il faut Alors ce qu'il faut préciser tout d'abord, c'est que Marc Bloch, on l'a dit, a vraiment le goût du feu et des armes, de l'engagement, et il reste réserviste après 1919, c'est-à-dire qu'il reste officier de réserve, ce qui fait que dès 1938, à la veille de Munich, au moment d'une première mobilisation, il retourne et il fait ses classes, et il ne va pas hésiter en août 39, au moment de la déclaration de guerre de septembre 39, il ne va pas hésiter à se réengager alors qu'il a six enfants.
1: Voilà donc mineurs. Un historien engagé au sens propre du terme.
0: Il a six enfants. Oui. Ils sont tous mineurs, quand même.
1: Donc il aurait pu être exempté.
0: Il n'était pas. Il était exempté.
1: Oui,
0: Non seulement il était exempté, mais il était réserviste. Oui. Donc il avait le choix d'y aller ou de ne pas y aller.
1: Et il y est allé.
0: Alors, finalement, son expérience a été la source d'une grande déception. Vous parliez de chef des carburants. En effet, il se rend compte que de la désorganisation des circuits d'approvisionnement, mais pas que, décisions...
1: Des circuits de transmission.
0: De l'information.
1: Un seul téléphone pour tout l'état-major, où il est affecté.
0: Exactement. Voilà. Donc, une sorte de guerre de dentelle encore, alors qu'en face, les panzers vont... c'est un petit peu l'espèce de contradiction qu'on trouverait aujourd'hui, puisqu'on parle des racines du présent, entre la guerre des drones et la guerre, si j'ose dire, justement des panzers. C'est-à-dire qu'aujourd'hui, ça s'est inversé. C'est un peu plutôt le retour de la cavalerie légère, mais par le ciel. Bref. Et donc... il va noter beaucoup de choses. Il va devoir d'ailleurs détruire tous ses carnets. À cause de l'arrivée de l'ennemi, il ne se rend pas, c'est très important, il fait tout pour échapper à la captivité, puisque fin juin 40, il arrive à s'échapper, à retourner chez lui dans la Creuse, maison qu'il avait acquise quelques années auparavant, et là il se met à rédiger de manière frénétique. Je dis frénétique parce que précisément...
1: Oui, passionné.
0: Est passionné, à chaud, et parce qu'il avait perdu toutes ses notes, un texte fulgurant qu'il écrit en un mois, avec quelques retouches ensuite, et qu'il écrit d'ailleurs, c'est très important, alors même que le maréchal Pétain n'est pas encore complètement au pouvoir. Il est déjà celui qui annonce l'amnistie, l'armistice.
1: Donc Marc Bloch est encore sous le choc de la défaite.
0: Voilà.
1: Et donc il écrit frénétiquement, dites-vous, Yann Potin.
0: Oui, il écrit cette étrange défaite.
1: La reddition de la République n'est pas encore advenue.
0: Elle n'est pas complète.
1: On ne sait pas.
0: Voilà, on ne sait pas exactement ce qui va se passer. Ce qu'il y a de sûr, c'est que lui, il se concentre sur l'analyse des 10 derniers mois, cette fameuse drôle de guerre, mais qui était quand même assez meurtrière. Et il montre Justement, alors là, c'est toute la particularité du titre, parce qu'il voit ça comme un témoignage. Hein. Il appelle ça la déposition d'un vaincu. C'est d'abord le dépit de la défaite. Mais il faut bien préciser à nos auditrices et auditeurs que l'étrange défaite, le titre, n'est pas de lui.
1: Oui,
0: il date de l'après-guerre.
1: Oui.
0: Et qu'en fait, il est à la fois très bien choisi, parce que, comme produit d'appel éditorial, et surtout aujourd'hui, parce qu'il plaît beaucoup. Cette notion d'effet impossible ou étrange, alors qu'en fait, Marc Bloch, dans tout le livre, et c'est pour ça aussi qu'il faut le lire, essaie de montrer que cette défaite n'a rien d'étrange, qu'elle était en quelque sorte prévisible.

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1: Au micro Frédéric Mounier, nous sommes aujourd'hui en conversation avec l'historien Yann Potin, qui a co-dirigé avec son collègue Florian Mazel une somme autour de l'historien Marc Bloch, intitulée Marc Bloch, l'histoire en résistance. C'est aux éditions du Seuil. Et donc nous retraçons avec Yann Potin l'itinéraire personnel et intellectuel de Marc Bloch, qui va rentrer au Panthéon. Nous en étions à cet effondrement de 1940, et je voudrais vous soumettre, Yann Potin, cette phrase de Julien Gracq, dont on connaît Le Balcon en forêt, un fameux livre qu'il faut lire et relire également, puisque Julien Gracq a vécu de l'intérieur également cette drôle de guerre. Et Julien Gracq écrit, et je crois que c'est repris par Marc Bloch, il écrit: 1793, 1870, 1939, les Français se sont lancés dans trois grandes guerres en se haïssant entre eux beaucoup plus qu'ils ne haïssaient l'ennemi. Expliquez-nous, Yann Potin, l'intérêt de cette phrase.
2: Alors, l'intérêt de cette phrase, 93, 70, 39, il faudrait quand même ajouter 1815 Waterloo, parce que peut-être que
1: n'hésitons pas.
2: La plus belle défaite.
1: N'hésitons pas.
2: Il y a un syndrome de la défaite.
1: Oui.
2: On peut même le trouver, si j'ose dire, non pas des racines directes, mais un imaginaire médiéval, voire même antique, avec Alésia, mais Azincourt, Poitiers, le roi captif, voire la défaite de Pavie. En
1: il y a là un fil rouge à suivre pour vous, Yann Potin.
2: Il y a un fil rouge dans l'effondrement, qui est aussi une culture du redressement.
1: Qui est le prélude.
2: Voilà.
1: Voilà.
2: Alors, c'est complètement imaginaire, c'est fantasmatique. Alors, si on resserre la focale sur le 19e siècle, je ne suivrai pas Julien Gracq sur la Révolution, parce qu'en fait, la séquence qui conduit guerre civile et guerre étrangère, comme il le dit justement, effectivement, à s'entretenir jusqu'à l'épisode napoléonien, va quand même être recouvert par une dizaine d'années de victoires fulgurantes. Je veux dire, justement, aujourd'hui et encore aujourd'hui, l'armée française a bien du mal à se remettre des dix années de victoires fulgurantes de l'époque napoléonienne, comme un âge d'or impossible à retrouver, mais un âge d'or dominateur.
1: Il y a là une véritable dialectique, Yann Potin, entre l'âge des victoires et l'âge des défaites.
2: Tout à fait. Et effectivement, le 19e siècle, avec Waterloo, et c'est Jean-Marc Largeau, dans ce livre que nous avons co-dirigé au Seuil, sur Bloch, il l'explique à travers deux très beaux textes sur l'étrange défaite. Lui, il a travaillé justement sur ce syndrome de la défaite, que, effectivement, après Waterloo, et surtout après Sedan, en plus c'est l'oncle et le neveu.
1: Il écrit « Bazaine a réussi ».
2: Voilà, exactement.
1: Bazaine qui s'était rendu à Metz.
2: Rendu à Metz en 1870.
1: Qui avait été jugé pour cela ensuite.
2: Voilà. Et puis aussi. Mais voyez, typiquement, Vercingétorix aussi s'était rendu à Alésia. Et Napoléon III a fait fouiller Alésia et a fait de Vercingétorix un héros avec des statues. Donc c'est comme si la défaite avait été un moment héroïsé, alors avec plein d'imaginaires, et qu'on va retrouver sous Vichy, c'est-à-dire finalement le conquis offrant son pays aux conquérants pour pouvoir bénéficier de sa culture, c'est évidemment le syndrome gallo-romain.
1: Et le conquis se sentant coupable aussi.
2: Voilà.
1: Et là-dessus, Philippe Pétain a joué là-dessus.
2: Complètement.
1: Dans son idéologie de la révolution nationale.
2: En disant, nous n'avons pas été à la hauteur de la victoire que nous ne pouvions pas de toute façon mériter.
1: Et alors, il y a un autre fil rouge qui parcourt l'histoire de France, c'est que Marc Bloch met en évidence aussi, un fil rouge très très prégnant à l'époque, c'est le spectre de la guerre civile. La guerre civile espagnole qui ne date que de...
2: Qui est encore contemporaine.
1: Qui est encore vive.
2: En 1940, c'est le triomphe de Franco, certes, à Madrid, en décembre 40, les Espagnols sont en France réfugiés. Et alors, ce spectre de la guerre civile, il doit être mis en rapport de la discorde civile avec, justement, cette passion pour la République et l'unité.
1: Voilà.
2: Ça, c'est le cœur de l'engagement républicain de Marc Bloch. C'est cette idée qui fait qu'aujourd'hui, d'ailleurs, puisque nous parlons des racines du présent, il peut être convoqué presque plus à droite qu'à gauche, et c'est ce qui pose beaucoup de problèmes.
1: Oui, alors on en parlera, évidemment. Qui est-il convoqué ?
2: Voilà, c'est qu'au fond, il a une telle passion de l'unité, cette unité qui, justement, en principe, est plutôt un discours républicain de gauche, mais qui a tendance à, dans un tout autre contexte, devenir, si j'ose dire, la proie d'autres suggestions.
1: Et on retrouve des enjeux très très contemporains. À cette occasion-là, Marc Bloch prend à partie, en quelque sorte, la bourgeoisie française, dont il est lui-même issu. Je le cite dans votre livre, Yann Potin, « J'appelle donc bourgeois de chez nous un Français qui ne doit pas ses ressources au travail de ses mains, dont les revenus, quelle qu'en soit l'origine, comme la très variable ampleur, lui permettent une aisance de moyens et lui procurent une sécurité, dans ce niveau très supérieur au hasardeuse possibilité du salaire ouvrier, dont l'instruction tantôt reçue dès l'enfance, si la famille est d'établissement ancien, tantôt acquise au cours d'une ascension sociale exceptionnelle, dépasse par sa richesse, sa tonalité ou ses prétentions la norme de culture tout à fait commune, et qui enfin se sent ou se croit appartenir à une classe vouée à tenir dans la nation un rôle directeur et par mille détails du costume, de la langue, de la bienséance, marque plus ou moins instinctivement son attachement à cette originalité. » J'ai tenu à citer cette phrase dans son ensemble parce qu'elle témoigne à la fois de la finesse de la langue de Marc Bloch, de la finesse de son analyse et d'une certaine façon de son objectivité aussi. Tout Est-ce que fait. Vous retrouvez Marc Bloch dans cette phrase ?
2: Ah, complètement. C'est évident que, et c'est là où c'est ce qui rend très fort son entrée au Panthéon, c'est-à-dire que c'est pas simplement un Français engagé et résistant qui rentre en Panthéon, c'est vraiment un esprit critique. Mmh. Et donc, y compris autocritique.
1: De lui-même, oui.
2: De lui-même, de sa classe sociale. Il n'est, dans L'étrange défaite, justement, ce que Julien Binda, dans La trahison des clercs, avait déjà annoncé 15 ans plus tôt, dans un célèbre texte, cette idée que les élites intellectuelles n'ont pas été à la hauteur. Après l'immense boucherie de 14 aussi, il y a aussi évidemment des phénomènes dialectiques. Lui n'a jamais été pacifiste, mais il comprend à quel point le pacifisme était à la fois logique dans l'entre-deux-guerres et combien il a conduit à cette démission.
1: Voilà.
2: Plus jamais ça, plutôt tout que la violence et le conflit. Donc il n'est pas du tout généreux, il ne cherche pas du tout à excuser la culture bourgeoise, bien au contraire, d'autant que lui, c'est une bourgeoisie quand même récente, dans le sens qui justement est passée par l'ascension scolaire. Donc il y a ce sentiment qui est vraiment le mot-clé chez Marc Bloch, du devoir, parce que c'est vraiment profondément un être moral.
1: Et donc cet être moral, cet homme de devoir, voit la France, pour reprendre ses propres termes, tomber aux mains de vieillards. Et donc, en 1940, peu après la défaite, est proclamé le fameux statut des Juifs. Et donc, Marc Bloch, qui était professeur enseignant, devient un paria du jour au lendemain. Quelle a été son attitude, Yann Potin ?
2: Alors, c'est effectivement fondamental. Rappelons les dates, le statut, qui est une loi, du 3 octobre, publié le 18 octobre, et devant s'appliquer dans les 3 mois. Donc, elle n'est pas automatique, bien sûr. Et elle s'applique dans la zone libre, puisque dans la zone occupée, c'est encore plus fort, puisque c'est les Allemands qui vont... elle s'applique dans les deux zones, mais ce que je veux dire, c'est les Allemands qui l'appliquent directement, ou en partie. Donc, le statut des Juifs, qui sera le premier, le second en 1941.
1: Ils doivent se recenser, ils sont interdits de certaines professions.
2: De la fonction publique, notamment, en particulier de l'enseignement. On n'est pas du tout encore au port de l'étoile jaune, etc. Ça, c'est beaucoup plus tard, en 1942, c'est autre chose. On est dans la stigmatisation et, j'ose dire, l'exclusion, la discrimination, c'est le mot. Et pour Marc Bloch, c'est insupportable, mais en fait, il l'anticipe. C'est-à-dire que dès fin juillet 40, parce qu'il sait très bien qu'il est en Allemagne, parce qu'on a l'exemple de ce qui s'est passé en Allemagne depuis les lois de Nuremberg. Donc,
1: On savait. Ceux qui pouvaient
2: arriver,
1: ou voulaient savoir, savaient.
2: Il n'a pas attendu le 3 octobre pour agir et trouver une solution d'y échapper, non pas par...
1: par respect de la procédure. Il a voulu...
2: Par respect de la procédure, mais surtout par... le fait qu'il ne reconnaissait tellement pas de légitimité à l'idée même de judéité à part, que pour lui, l'insulte, c'était justement de devoir être stigmatisé comme tel. Donc, il se trouve que dans ce statut, article 8, il y a un article qui permet, donc l'article 8, de... d'être relevé, c'est oui. le mot, hein, d'être relevé du statut.
1: De plaider sa cause, en quelque sorte.
2: Voilà, de ne pas oui. être considéré comme juif. Mm-hmm. On n'est pas encore à la notion d'arien d'honneur, qui viendra un peu plus tard, qui est particulièrement allemande, nazie, et enfin, qui dit tout ce que ça veut mm-hmm. dire. Pour service scientifique exceptionnel rendu.
1: Il n'a pas fait état de ces états d'anciens combattants.
2: Non, parce que dans le statut oui. de 40, c'est plus tard, dans le statut D'accord. de 40, ce n'est pas encore mis en avant. Mm-hmm. C'est vraiment les services scientifiques, parce qu'on vise les services, à l'État. Mm-hmm. On vise, bon. Et de fait, il va faire partie d'une centaine de personnes, 125 pour être plus précis, qui vont demander d'origine juive, donc tous français, bien entendu, mm-hmm. tous français, mais qui ne veulent pas être considérés comme des sous-français, puisqu'on n'en oui. est pas encore à la dénaturalisation, oui. hein. mm-hmm. on en est à la discrimination de faire des sous-citoyens, en fait.
1: Et donc, va-t-il obtenir
2: rien ? Il l'obtient en début décembre, en plus, mm-hmm. ça passe en Conseil d'État, et le rapporteur au Conseil d'État,
1: Conseil d'État,
2: Louis
1: ça
2: Canet,
1: remonte très très haut.
2: Ça remonte ouais. très haut, il n'y a que 11 personnes sur 125 ouais. qui
1: c'est
2: l'ont obtenu.
1: Fascinant.
2: Et ouais. son rapporteur, Louis Canet, était par ailleurs un très grand antisémite, ouais. très proche plus tard, enfin même déjà de Xavier Vallat, mm-hmm.
1: Qui fut commissaire aux affaires juives.
2: Voilà, en 41, et il ajoute, oui, en effet, on peut dire que Marc Bloch est un grand historien qui a beaucoup apporté. Il précise, surtout dans ses études sur la royauté sacrée mmh. et le caractère religieux du pouvoir. Donc ça, c'est quand même assez drôle.
1: Et donc Marc Bloch va pouvoir continuer à enseigner, des conditions dégradées.
2: Des conditions dégradées. Alors, il se réfugie. Donc, il reste dans la Creuse où il est, ce qui est d'ailleurs sa seule propriété, hein, puisqu'il mmh. est locataire à Paris. Il perd la possibilité d'enseigner en Sorbonne, mais il était professeur avant à Strasbourg. Hein, on n'en a mmh. pas beaucoup parlé, mais de 1919 à 1936. Et il se trouve que l'université de Strasbourg, depuis le date de déclaration de guerre, est repliée à Clermont-Ferrand.
1: Oui.
2: Donc, en fait, Clermont, qui n'est pas très loin de Guéret, sa maison, du Bourdon, est dans la Creuse. Et donc, il obtient d'être professeur détaché, en quelque sorte, à Clermont-Ferrand, où il va rester un an.
1: Où il va être ostracisé.
2: Alors ça, c'est à Montpellier. Ce sera à l'été 41, oui. parce que sa femme est malade, et aussi parce que, si je veux dire, il cherche aussi d'aller le plus au sud possible, mmh. parce que déjà, les ombres continuent, je veux dire, à s'accroître. Hein, mais à l'automne 41, il s'installe à Montpellier. Et là, effectivement, le corps enseignant, un enseignant en particulier, Augustin Flich, par ailleurs auteur d'une histoire de l'Église très connue à l'époque, et même encore aujourd'hui, lui dit, alors c'est toujours pareil, c'est la logique du quota, en disant, ils se connaissent, hein, ils étaient à l'école normale supérieure ensemble, c'est toujours en biais, hein, c'est dire, ça risque de faire des grabuches chez les étudiants, mm-hmm. qui est un nouvel enseignant, alors qu'on est fin 41, d'origine juive, et là, effectivement, c'est de la discrimination négative, et là, pour le coup, elle est gratuite, je veux dire, enfin, toutes les discriminations sont gratuites, mais celle-là, elle l'est particulièrement, mais ça va pas l'empêcher quand même de rester enseigné jusqu'en novembre 42, puisque la grande rupture ensuite, qui va le conduire dans la dernière phase de son destin, c'est l'invasion de la zone libre, le 11 novembre 1942.
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1: Nous sommes aujourd'hui en conversation avec l'historien Yann Potin, qui a co-dirigé avec son collègue Florian Mazel une somme sur l'historien Marc Bloch, intitulée « Marc Bloch, l'histoire en résistance ». C'est publié aux éditions du Seuil. Et avec lui, nous retraçons, depuis le début de cette édition des Racines du Présent, toujours sur RCF Notre-Dame, nous retraçons l'itinéraire intellectuel, spirituel, politique et chronologique, tout simplement, de l'historien Marc Bloch. Nous sommes arrivés donc le 11 novembre 1942, la fin de la zone libre. Et en 1943, Marc Bloch décide de rentrer dans la clandestinité. Il deviendra successivement de ses surnoms clandestins Narbonne, Chevreuse, Arpajon, Blanchard. C'est un homme âgé, c'est un enseignant qui va vivre un changement radical de mode de vie, qui va faire irruption dans ce monde très incertain, très instable, très mobile de la résistance encore en gestation, ce monde partagé entre certains hommes de gauche, certains hommes de droite. Comment s'est-il situé dans cette année 1943 ?
2: Alors c'est effectivement d'autant plus important et en même temps difficile d'en parler que nous avons très peu de documents. Mm-hmm. C'est logique, puisqu'il rentre en clandestinité au plus tard tôt en mars 43 et au plus tard pendant l'été 43. Et à partir de là, j'ose dire, on a très très peu de traces sur son activité et même des traces indirectes. Mais on peut quand même essayer de faire le point, ce que je vais essayer de faire. Bon, tout d'abord, quand on dit l'invasion de la zone libre, c'est évidemment un euphémisme puisque c'est la zone non occupée. On ne peut pas dire que le régime de Vichy permettait une grande liberté, surtout pas aujourd'hui.
1: Certes.
2: Et donc, en fait, là encore, il anticipe. Il n'abandonne pas son poste, mais il demande un congé exceptionnel de 3 mois qu'il obtient, de décembre à février 43, de décembre 42 à février 43. Alors là, cette fois-ci...
1: qu'est-ce qu'il va faire ?
2: C'est plus les mêmes au pouvoir. C'est maintenant Abel Bonnard qui est ministre de l'Éducation nationale. Et lui, c'est un vrai collaborationniste. Il fait partie de ces collaborationnistes qui ont d'ailleurs échappé à l'épuration, qui est mort en Espagne 30 ans après la guerre, 25 ans après la guerre. Et donc là... il craint vraiment d'être suspendu. Il va être suspendu, finalement, à l'issue de son congé. Et cette suspension déclenche tout. C'est une suspension qui...
1: Il franchit le pas de la clandestinité.
2: Voilà, puisque là, pour le coup, il est... Alors, évidemment, dans une dépression psychologique qu'on imagine extrêmement forte.
1: On peut imaginer,
2: forte.
1: Oui.
2: Lui qui a tellement cru jusqu'au bout, même encore sous Vichy, à la légalité...
1: Que la France pouvait rester la France.
2: À la légalité. Oui. De l'administration, de ses collègues, malgré l'illégitimité du régime, il continue à croire à la légalité. Et là, en 43, c'est évident que c'est fini, d'autant qu'il sait très bien que ce collaborationnisme va véritablement être une sorte de une voie directe depuis la rave du Veldiv vers en fait l'application de la persécution.
1: Quel rôle a-t-il joué? Alors, pendant ces quelques mois.
2: Alors justement, c'est très intéressant parce que ça commence quand même un peu par un malentendu. Bon, d'abord, ce qui est très important, il a toujours le souci des siens. Sa femme est malade.
1: Ses enfants. On rappelle qu'il a 6 enfants.
2: Voilà. Alors, les 3 premiers sont plus mineurs. Sa fille va s'occuper d'enfants au camp de Rivesaltes. Alice, elle est née en 1920. Étienne et Louis, il les encourage à partir. En tout cas, en exil par l'Espagne, vers le Maroc, puis vers Londres. L'un va intégrer la 2e division blindée, la fameuse de 45.
1: Philippe Leclerc,
2: voilà. L'autre va intégrer le BCRA, le fameux bureau central des renseignements de la France libre.
1: Donc tout le monde s'engage.
2: Tout le monde s'engage. Et même Daniel, le dernier, celui qui était en train de devenir majeur, il n'était pas encore, et qui est décédé que l'an dernier, d'ailleurs, entre parenthèses, c'était le dernier à 99. 9 ans, fils vivant de Marc Bloch, lui aussi s'est engagé à Londres, et les autres étaient, si j'ose dire, les 2 derniers, Jean-Paul et Suzette, étaient encore
1: alors,
2: très
1: lui,
2: jeunes.
1: Alors lui, Marc Bloch, quel rôle va-t-il jouer?
2: Oui, eh ben, il va à ce moment-là, une fois, si j'ose dire quand même, c'est très important, avoir sécurisé l'avenir de... Enfin, que ce soit sous la clandestinité ou ce soit hors de France, le destin de ses enfants, il va, en quelque sorte, revenir à sa situation de 14, c'est-à-dire où il est, à l'époque où il était encore célibataire, avec l'accord de sa femme, il va contacter un jeune étudiant de 19 ans, pas un étudiant en histoire, Maurice Pessis, un étudiant en philosophie qu'il avait peut-être croisé à Clermont, et dont il savait qu'il appartenait à un réseau dont il se sentait proche, puisqu'il avait pris, déjà à Montpellier, il avait fréquenté René Courtin, Tedjen, des gens qui seront importants dans le comité général d'études de reconstruction de la France d'après-guerre. Eh bien, Maurice Pessis, il lui dit « je veux me battre ». Il arrive avec un pistolet en disant « j'ai même une vieille arme ». Et là, ce jeune de 19 ans face à quelqu'un qui a quand même 54 ans.
1: Qui est un doyen universitaire,
2: voilà, qui est un doyen
1: renommé,
2: universitaire, qui est en costume.
1: D'aspect sévère.
2: Et là,
1: qu'est-ce que je vais faire
2: de ce
1: doyen?
2: Et il va le présenter à Jean-Pierre Lévy, qui va être le chef du réseau franc-tireur. Donc un réseau, disons, de centre-gauche, on va dire. Voilà. Il lui dit, c'est mon poulain. Et là, il y a une scène un peu cocasse. Le poulain de Maurice... étant ce professeur en Sorbonne à qui on doit expliquer que non, en 1943, la résistance, ce n'est pas encore du combat.
1: Oui.
2: Face à face, c'est du noyautage, de l'espionnage, de l'information, de l'écriture. Voilà. Et qu'en fait, il est renvoyé à ses propres compétences.
1: Et il va se couler là-dedans.
2: D'intellectuel. Et il va prendre la responsabilité des cahiers politiques, donc qui sont une revue clandestine très importante du réseau franc-tireur, mais son goût du commandement, mm-hmm. qu'il avait donc justement trouvé dans les tranchées, va faire qu'il va, du travail et de l'organisation, qu'il va à Lyon s'installer dans la clandestinité à partir de l'été 43 et prendre peu à peu la tête des mouvements unis de résistance pour la région lyonnaise. Alors finalement, c'est une période assez courte, puisque c'est quelques mois. Et là, il va s'engager totalement. Il revient de temps en temps à Guéret, sa femme vient le voir de temps en temps à Lyon, mais en gros, il va même prendre tous les risques. C'est-à-dire qu'il va rester dans la clandestinité, sans discontinuité, jusqu'à début mars 44.
1: Voilà, de juillet 43 à mars 44. Mars 44, il est dénoncé, il est arrêté, il est incarcéré 3 mois à Montluc. Il est torturé et il est finalement assassiné avec une quinzaine d'autres...
2: 29, 30 en tout, ouais. Voilà. C'est ça, à Saint-Didier-de-Formans dans l'Ain, le 16 juin 1944.

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1: Et nous retraçons aujourd'hui l'itinéraire de l'historien Marc Bloch qui est en train de rentrer au Panthéon. Nous le retraçons en compagnie d'un de ses collègues d'aujourd'hui, Yann Potin, qui a co-dirigé avec Florian Mazel une somme intitulée « Marc Bloch, l'histoire en résistance ». C'est publié aux éditions du Seuil. Nous en étions arrivés à mars 44, l'arrestation de celui qui se faisait appeler Narbonne, Chevreuse, Arpajon, Blanchard, en un mot Marc Bloch, et puis son assassinat. Alors, je voudrais en venir tout de suite à une phrase très importante de Marc Bloch, dont vous allez nous dire quel a été le destin, Yann Potin. Cette phrase parlera à beaucoup d'entre nous. Il est deux catégories de Français qui ne comprendront jamais l'histoire de France. Ceux qui refusent de vibrer au souvenir du sacre de Reims, ceux qui lisent sans émotion le récit de la fête de la Fédération. Cette phrase-là a été beaucoup reprise par des responsables politiques et elle a fait l'objet de polémiques. Yann Potin, expliquez d'où.
2: Alors, cette phrase d'abord, elle est dans l'étrange défaite, plutôt vers la fin du livre, c'est-à-dire ce livre qui est vraiment une fois de plus un témoignage que Marc Bloch ne savait pas s'il le publierait, puisqu'il l'a écrit au revers de la défaite, je l'ai dit, mais en fonction finalement de la victoire ou non, il l'aurait publié ou non. Donc c'est à ça qui est assez étrange. En tout cas, c'est de la phase où il essaye de proposer un rebond et de dire que quand même il y a un ferment d'unité possible dans cette nation française déchue en quelque sorte par la défaite et la démission. Alors cette phrase, grâce à Massimo Mastrogregori qui a édité ses carnets de lecture, il a noté des citations comme on pouvait le faire quand les gens de notre génération, qui n'avaient pas Wikipédia dans leur poche, notaient des phrases qu'ils avaient envie de retenir, y compris celles qu'on rédige soi-même. Et dès 1917, il formule cette alternative.
1: Alors que voulait-il dire ?
2: Ce qui veut donc dire que c'est
1: vraiment. Et qu'est-ce qu'on lui a fait dire ?
2: Non, mais c'est une phrase auquel il tenait particulièrement, puisqu'il l'a eu dans sa tête, sous différentes formes, pendant plus de 30 ans. Alors d'abord, ce qui est très important, c'est que dans cette phrase, il veut dire par là que l'histoire, bien qu'il ait pu lutter contre sous la Troisième République cette utilisation, on va dire, un peu scolaire du récit national, est quand même une culture partagée, une manière d'être au monde qui participe de la formation des citoyennes et des citoyens, et que donc il y a dans l'acceptation d'une histoire collective un ferment d'unité, c'est évident.
1: Et une histoire collective dans tous ses aspects.
2: Dans tous ses aspects, donc il n'y a pas à discriminer les bons moments et les mauvais moments de l'histoire. Ce qui est très important dans cette phrase, c'est qu'on ne peut pas comprendre l'histoire de France. Or, vous parliez d'instrumentalisation politique. En effet, elle a démarré au début des années 2000, via un chemin qu'on peut tout à fait retracer depuis Max Gallo, Henri Guénaud et le candidat Nicolas Sarkozy de 2006, qui s'est mis à la cité de manière, alors là, je veux dire, un tire-larigot, comme
1: massive,
2: on dit. Massive. Mais une fois sur deux, c'était pas on peut pas comprendre l'histoire de France, c'était on ne peut pas être français. Ce qui n'est pas tout à fait la même chose.
1: Vous voulez dire qu'il y a eu un détournement de la phrase.
2: Un détournement. C'est pas un détournement, c'est une simplification. Et je l'affirme ici, nous, et Marc Bloch le ferait avec moi, non seulement on peut être français sans comprendre l'histoire de France, et on peut comprendre l'histoire de France sans être français, mais on n'a pas besoin, je veux dire, d'être français pour comprendre l'histoire de France, et inversement, comprendre l'histoire de France, évidemment, donne un attachement à la France. Mais un attachement qui explique d'ailleurs le désir de devenir français. Mais ce n'est pas une essence, c'est un devenir. C'est pas quelque chose de fixe. C'est un mouvement.
1: Là, vous faites le porte-parole de Marc Bloch.
2: Oui, en tout cas, j'essaie d'interpréter. Donc, on ne peut pas comprendre l'histoire de France. C'est que si on veut aimer la France, voire y appartenir, on doit pouvoir comprendre une partie de son histoire. Mais ce n'est pas inné. Voilà. Le fête de la Fédération, c'est une façon, disons, un regard généreux sur un destin commun. Qui est à prolonger ou non, mais en tout cas, cette phrase a servi, on va dire, de petit bréviaire de vademécum. Alors là, après, vous le voyez dans le contexte d'aujourd'hui, comme on peut la traduire. Hein, c'est une façon de rassembler.
1: Je voulais revenir avec vous, Yann Potin, sur l'une de vos phrases de conclusion à la fin de votre ouvrage, dont je rappelle le titre, « Marc Bloch, l'histoire en résistance », publié au Seuil. Vous écrivez « Que l'entrée de Marc Bloch au Panthéon puisse correspondre à quelques mois près, à la veille d'un potentiel effondrement politique et d'une défaite des valeurs de liberté et de justice pour lesquelles Marc Bloch est mort, serait un comble. » Que voulez-vous dire, Yann Potin ? Je rappelle que la famille de Marc Bloch s'est opposée à la présence de l'un ou l'autre participant de l'extrême droite française aujourd'hui à la cérémonie du Panthéon. Que voulez-vous dire,
2: Yann Potin ? Du 23 juin 2026. De représentants officiels, hein, il va de soi. La famille n'a pas la prétention de sonder les consciences. Mmh. Elle n'a pas ce pouvoir des clés que d'autres ont. C'est de représentants officiels des partis d'extrême droite. Cette phrase un peu chantournée vise dans ce livre à essayer de réfléchir, mais il faut avoir le discours du président de la République pour...
1: Et nous ne le connaissons pas encore,
2: pour savoir exactement, si je veux dire, c'est quel sens, c'est comme la limaille de fer, cette panthéonisation va donner, puisque très clairement, elle rentre dans une logique de panthéonisation. Je voudrais rappeler tout de même que c'est la sixième du président Emmanuel Macron, ce qui fait de lui très très loin...
1: Il aime bien les panthéonisations.
2: Ce qui fait de lui de très loin... Oui. Il est responsable maintenant de un tiers des panthéonisations de la Ve République à lui tout seul.
1: Ouais.
2: C'est
1: une passion.
2: C'est intéressant. C'est aussi un usage. Alors évidemment, plus on utilise quelque chose, moins il a du sens. C'est possible. En tout cas, jusqu'ici, la rareté des panthéonisations faisait en partie leur aimantation, sinon leur force.
1: Leur poids,
2: mais ça reste très fort, évidemment. Si on prend les six grandes, d'Inter étant l'avant-dernière, Joséphine Baker, Simone Veil, le couple Manouchian de l'affiche rouge et Maurice Genevoix. Si on met un peu de côté Maurice Genevoix, qui s'inscrit vraiment dans le bicentenaire de la guerre 14, la fin du bicentenaire de la guerre... de la guerre 14, on a tous plus ou moins des figures liées à la gauche, ou en tout cas qui appartiennent très clairement à un engagement pour la liberté, la justice, et sinon l'universalité, absolument évident. Donc, c'est clair que le fait que Marc Bloch ferme ce cycle...
1: C'est un signe pour vous.
2: Ça a forcément du sens. Oui. J'attends
1: d'entendre
2: le discours.
1: Oui. Ceci dit, vous écrivez, Yann Potin, à propos de cette célébration que nous allons vivre le 23 juin, il est probable que le combattant de 1914 et de 1940, le résistant de 1943 et le martyr de 1944 prendront le pas, sinon la préséance, dans les discours officiels, comme dans la réception médiatique, sur Marc Bloch, enseignant et chercheur en histoire. Et c'est ce que nous avons fait dans cette émission, Les Racines du Présent.
2: Oui, alors
1: je dois le dire, je dois l'avouer, Yann Potin. N'avons pas parlé du médiéviste, de l'apôtre de l'histoire comparée, de l'approche comparative et interdisciplinaire.
2: Alors, si on l'a fait, on l'a fait indirectement parce que on a tenu, et ce sera aussi le titre de l'exposition qui ouvrira pendant 6 mois au Panthéon après la panthéonisation, parce qu'heureusement, le Panthéon, ce n'est pas qu'une soirée.
1: Oui. Exposition dont vous êtes l'un des artisans.
2: Commissaire, mais ça, à la limite, peu importe.
1: Oui.
2: C'est une exposition qui va durer jusqu'en janvier 2027, et elle s'appelle « L'esprit de l'histoire ».
1: Voilà.
2: C'est-à-dire que fondamentalement, ce que je retiens, et une fois de plus, c'est que c'est la première fois qu'un historien rentre au Panthéon, alors qu'on aurait pu se dire, compte tenu du statut de l'histoire dans le récit national, qu'il y avait d'autres historiens. Alors certes, Voltaire a écrit de l'histoire, Jaurès a écrit l'histoire socialiste de la Révolution française, mais ce sont des philosophes. C'est la première fois qu'il y a un historien de métier qui rentre au Panthéon. Michelet a failli rentrer en 1898, en pleine affaire Dreyfus d'ailleurs, ce qui nous ramène au début de notre émission.
1: Oui.
2: Ça n'a pas été le cas. Donc qu'est-ce que ça veut dire, un historien, et on l'a fait durant cette émission, qui est un illustrateur et un propagateur du sens critique. C'est pas un esprit critique au sens un esprit qui serait destructeur, déconstructeur, comme aujourd'hui on a trop souvent l'habitude de dire la critique c'est la déconstruction. Non, la critique c'est au contraire
1: L'exercice de la raison.
2: C'est l'exercice de la raison et surtout justement qui permet de lutter contre les fausses nouvelles. Donc c'est ça l'esprit de l'histoire. C'est une approche qui n'est pas non plus une culture scientifique totalement discriminante, puisqu'elle est ouverte au récit,
1: et à la narration. Et c'est ça le legs de Marc Bloch.
2: Et c'est ça le legs de Marc Bloch, mmh. Et c'est le fait que ce soit un historien au Panthéon qui rentre, c'est aussi une façon, dans un lieu qui est totalement lié à la mémoire, c'est aussi une façon de nous faire réfléchir que mémoire et histoire sont deux choses différentes, deux manières de vivre le passé, l'histoire étant plutôt une manière justement de le vivre au présent, comme les racines du présent, justement. Ouais. Et c'est exactement ce que Marc Bloch et Lucien Febvre, on a très peu parlé de Lucien Febvre, qui était, on n'en a même pas parlé du tout, qui était véritable, qui est indissociable, hein, comme de son travail de révolution des méthodes et des perceptions de l'histoire. Ils étaient obsédés par cette idée qu'on ne peut faire que l'histoire, c'est pas une science du passé, mais au contraire d'un aller-retour permanent entre le passé et le présent.
1: C'est ce que nous faisons aux racines du présent.
2: Donc en fait, c'était aussi l'historien des racines du présent.
1: Nous arrivons au terme de cette passionnante conversation avec l'historien Yann Potin autour de Marc Bloch. Marc Bloch qui rentre au Panthéon. Je voudrais vous poser une dernière question, Yann Potin, que vous posez à l'issue de votre livre publié aux éditions du Seuil. L'héroïsme de l'esprit peut-il encore faire sens dans une société contemporaine? Quelle est votre réponse, Yann Potin?
2: Avant je la pose de manière ouverte dans le livre. Moi, personnellement, je pense qu'elle peut faire sens parce que, disons, l'espoir et que j'ai une forme d'optimisme qui n'a pas forcément d'ailleurs fondé sur une foi particulière, mais cette idée que on peut toujours conjurer la peur pour et que, pour citer Patrick Boucheron, qui d'ailleurs fait la conclusion de cet ouvrage, et que Marc Bloch, sans doute, peut nous y aider, conjurer les peurs, que ce soit celle de la guerre, ou que ce soit celle, y compris même, du retour du totalitarisme, ou de toutes les formes de violence politique, physique et idéologique.
1: Voilà pourquoi il faut lire et relire L'étrange défaite, Yann Potin.
2: La relire, mais lire aussi tout le reste de ces ouvrages, qui ne sont pas si nombreux, mais beaucoup d'articles. Le Quarto, publié chez Gallimard en 2006 par Annette Becker et Étienne Bloch, son fils décédé depuis, permet d'avoir un tour d'horizon, notamment de l'apologie pour l'histoire, texte inachevé, mais qui est son dernier texte. Apologie pour l'histoire, son nom le résume, le titre le résume parfaitement. Cette idée de défense et illustration de l'histoire, vraiment, non pas simplement comme une science, un savoir, mais une manière d'être au monde, d'être citoyen, de vivre l'histoire au présent, par le passé et inversement.
1: Je reprends pour terminer cette conversation, Yann Potin, cette phrase de Marc Bloch qui sera citée lors de son entrée au Panthéon. Il est deux catégories de Français qui ne comprendront jamais l'histoire de France. Ceux qui refusent de vibrer au souvenir du sacre de Reims, ceux qui lisent sans émotion le récit de la fête de la Fédération. Un grand merci à vous, Yann Potin. Je rappelle le titre de votre livre collectif co-dirigé par Florian Mazel, Marc Bloch, l'histoire en résistance. C'est publié aux éditions du Seuil. Un grand merci également à notre réalisateur Cédric Coba. Vous pouvez retrouver cette émission ainsi que les références des livres de Yann Potin sur le site de RCF Notre-Dame. Vous pouvez évidemment nous écouter, nous réécouter comme vous le souhaitez à partir de toutes les plateformes de podcast et à partir de l'application RCF Notre-Dame. Un grand merci à vous tous pour votre fidélité. Je voudrais vous rappeler que nous aurons également au programme des Racines du Présent, dans les jours qui viennent, une édition autour de Georges Mandel. Georges Mandel, ministre de l'Intérieur en juin 1940. Georges Mandel qui était un homme important et qui a fini de la même façon que Marc Bloch, qui a été assassiné, non pas par les nazis, mais par la milice en forêt de Fontainebleau. Voilà, pendant tout ce mois de juin, au cours des Racines du Présent, un peu comme au Festival de Cannes, justement, nous mettons le projecteur sur cette période, peut-être cette période qui nous dit beaucoup de choses de ce que nous vivons aujourd'hui. Merci à vous tous pour votre fidélité. À la semaine prochaine.
2: Merci beaucoup.

0: Dans un instant, vous retrouverez Madeleine Vatel pour la halte spirituelle.
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0: Les frontières d'un discours, publié aux éditions du Cerf. C'est une réflexion passionnante qui cherche à comprendre comment discerner et trouver une pratique chrétienne de l'accueil de l'étranger, je résume. Vous élaborez plusieurs pistes en vous appuyant sur la Bible, sur les pères de l'Église, sur les discours des papes, et tout cela en écho avec la doctrine sociale de l'Église. Frère Jacques Benoît, d'où vient une telle crispation, peut-être même une division des chrétiens sur ce sujet ?
1: Alors d'abord, je pense qu'effectivement, il faut prendre acte de cette division des chrétiens sur le sujet. C'est assez impressionnant. Si vous le permettez, je vous raconte une petite anecdote. Je faisais un jour une conférence sur les questions politiques avant les élections pour un grand public de catholiques lors d'un pèlerinage qui rassemblait pas mal de monde. Et puis voilà, j'ai abordé différentes thématiques. Puis alors, quand je suis arrivé à la thématique des migrants, j'avais l'impression d'être Moïse devant lequel la mer Rouge se séparait, quoi. Mon assemblée s'est séparée en deux, pratiquement. Et les uns ont invectivé les autres en leur disant « Vous êtes irresponsables si vous accueillez trop ». Puis les autres leur répondaient « Mais vous comprenez rien à l'évangile si vous accueillez pas ». Alors je me suis dit « Oula, il y a du travail, mais on va essayer de faire en sorte que tout le monde puisse se parler ». Donc oui, c'est une question qui clive, et oui, c'est un sujet de débat.
0: Oui, parce qu'on est un peu partagé entre la naïveté ou le prophétisme, à la fois d'être bien conscient de notre réalité d'aujourd'hui, et puis en même temps, on lit aussi dans la Bible, et on y reviendra, des actions et des gestes posés par les prophètes. Que dit la doctrine sociale de l'Église ? Pourquoi les discours pontificaux sur les étrangers posent question ? D'où ça vient et pourquoi presque l'Église se mêle-t-elle de ce qui concerne le monde ?
1: Alors, c'est cette dernière question, je pense, elle est d'abord centrale parce que souvent beaucoup de chrétiens disent, mais au fond, se préoccuper des migrants, se préoccuper même d'autres questions, hein, d'écologie, d'économie, c'est pas l'affaire de l'Église, elle a rien à dire là-dessus. Eh bien, je pense que c'est complètement faux. Là, il faut le dire clairement. Et que c'est aussi complètement faux dans la vie personnelle des croyants. Je crois qu'il ne faut jamais oublier qu'on est une religion de l'incarnation et qu'il n'y a rien de véritablement humain qui n'intéresse pas un disciple du Christ. Donc, ma vie chrétienne, je ne la vis pas simplement une heure à l'église le dimanche ou quand je fais ma prière ou quand je suis en train de lire des livres de spiritualité. Je vis ma vie chrétienne et ma spiritualité chrétienne, mon union au Christ, ben quand je vais voter, quand je vais faire mes courses et quand je m'interroge sur les grandes questions de société.
0: Quand vous évoquez justement cette pensée de l'Église, l'Église qui se mêle des affaires du monde, on l'associe à la doctrine sociale de l'Église. Ça vaut le coup de redire ce qu'est la doctrine sociale de l'Église.
1: Voilà, alors la doctrine sociale de l'Église, c'est un nom qui peut faire un peu peur, mais enfin qui désigne une réalité assez concrète, qui consiste à dire depuis 2000 ans, voire plus de 2000 ans si on intègre l'Ancien Testament, les chrétiens ont une réflexion sur les grandes questions économiques, sociales et politiques. Et en particulier, depuis la fin du XIXe siècle et les grands bouleversements que cette fin du XIXe siècle a engendrés, les papes ont développé des réflexions à partir de la Bible et à partir de la tradition de l'Église sur ces questions économiques, sociales et politiques. Et c'est ça qu'on appelle la doctrine sociale de l'Église, dont le père fondateur est Léon XIII, le pape de 1891 qui lance cette doctrine sociale. Et on sait que le pape actuel, Léon XIV, a pris son nom en référence à Léon XIII en disant « on est, du point de vue économique, social et politique, aussi dans une période de grand bouleversement ».
0: Comment est-ce que l'Église va évoluer avec son temps ? Alors cette question, on la pose souvent par rapport au monde industriel, par rapport à l'éthique, mais elle se pose aussi sur la question de l'étranger. La migration, elle aussi, a évolué. C'est plus la même aujourd'hui qu'il y a 100 ans. Et par rapport à ça, comment est-ce que l'Église va continuer à réfléchir sur cette question, tout en prenant en compte ces évolutions ?
1: Alors, quand l'Église réfléchit à ces questions, et notamment aux questions de migration, il faut toujours tenir un peu deux choses. La première, c'est qu'évidemment, les questions sociales, ça bouge. On n'est pas, quand on parle du travail, quand on parle des migrations, on ne parle pas de la même réalité qu'il y a 150 ans. Et en même temps, l'Église a une tradition sur laquelle elle s'appuie, et elle a un certain nombre d'éléments qui, eux, ne bougent pas. Et qui justement font que la réflexion chrétienne, elle peut s'appuyer sur quelque chose de solide. Et il y a toujours un peu cet équilibre à tenir, c'est-à-dire se dire, je prends bien en compte le fait que la réalité dont je parle, elle a bougé, et en même temps, que je dois m'appuyer sur ce socle qui fait ma particularité, ma spécificité.

0: Frère Jacques Benoît, la question de la migration, elle crispe, on l'a vu, elle est clivante. Ça n'a pas toujours été le cas et finalement, on se rend compte aussi que le lien de la chrétienté à la migration n'a pas non plus toujours été le même. Si on repart au 19e siècle, qu'est-ce qu'on observe? Qui part, où, pourquoi et comment l'Église va accompagner ces mouvements?
1: Oui, alors c'est très intéressant parce que l'Église est une des premières grandes institutions qui s'intéresse au mouvement de migration au sens moderne du terme, hein, donc de la fin du 19e, pour une raison qui est assez simple, qui est que ceux qui migrent, ce sont d'abord des catholiques. Et ça, on l'oublie un petit peu aujourd'hui, c'est que notamment les Italiens migrent en masse vers les Amériques. On pense notamment à l'Argentine, au Brésil, à la côte est des États-Unis. On a des populations italiennes, irlandaises aussi, donc des populations à majorité catholique, qui quittent leur pays d'origine et qui s'installent sur ces terres encore un peu à défricher, ou en tout cas à développer. Et le pape de l'époque, Léon XIII, encore une fois, s'interroge en se demandant « Mais qu'est-ce que l'Église fait pour accompagner ces mouvements ?» Et il envoie notamment alors des personnalités, des Italiens, pour encadrer quelque part ces mouvements de migration et faire que les personnes à la fois ne perdent pas la foi, mais en même temps puissent bénéficier des structures de santé, des structures d'éducation qui leur permettront aussi de vivre dignement. Par exemple, il va envoyer une jeune Italienne qui rêvait d'être missionnaire, Françoise Xavier Cabrini, pour pouvoir fonder des écoles, des hôpitaux aux Amériques. C'est très beau et elle est la première sainte, elle a été canonisée depuis, elle est la première sainte des Amériques. Alors je le dis parce que c'est pas toujours non plus très connu en Europe, mais vous parlez à un Américain de Sainte Françoise Cabrini, Sainte Françoise Xavier Cabrini, beaucoup d'Américains des États-Unis la connaissent.
0: Et alors elle, justement, elle est dans une église, on pourrait dire, qui accompagne par la charité et par la pratique de la foi, on pourrait dire. L'idée, c'est que ces migrants puissent poursuivre en quelque sorte leur vie de chrétien. Ça, c'est une première migration. Il y en a d'autres ?
1: Exactement. Hein, ce premier mouvement, on va dire, l'Église, elle s'intéresse à ses ouailles. Elle s'intéresse aux catholiques et elle essaie de préserver leur foi et leur bonne moralité. Ensuite, on pourrait dire que les choses évoluent un petit peu au cours du XXe siècle, parce que la figure vraiment du migrant, ça va plus forcément être uniquement le migrant qui cherche du travail dans des pays qui sont en train de se développer. La figure du migrant, ça va être beaucoup la figure du réfugié politique. On pense vraiment au contexte des deux guerres mondiales, notamment de la Seconde Guerre mondiale, avec le développement du droit international, des institutions internationales, et l'Église va accompagner ce mouvement-là aussi. Et va vraiment défendre, alors notamment les réfugiés politiques, les personnes qui cherchent dans les pays d'Europe de l'Ouest ou de l'hémisphère nord, en gros, des conditions de sécurité politique qui sont plus importantes.
0: Et finalement, dans ce cas précis, l'Église est davantage sur un volet de protection juridique du réfugié, de protection des droits de la personne, on pourrait dire.
1: Oui, c'est une période où on l'oublie aussi un petit peu aujourd'hui, mais c'est une période où l'Église soutient énormément le développement des institutions internationales. Le pape Paul VI dit à la tribune de l'ONU ce que sont les Nations Unies du point de vue temporel, l'Église l'est du point de vue spirituel. Il voit dans ces institutions internationales quelque chose de très positif, un lieu où les antagonismes entre les nations vont se dépasser. Et dans cette perspective, eh bien, il soutient le développement du droit international qui encadre l'accueil du réfugié.
0: On pourrait presque dire que ces deux volets-là, finalement, créent peut-être moins de débats que celles d'aujourd'hui. Parce qu'aujourd'hui, les migrations sont plus nombreuses, plus variées aussi au niveau géographique, moins chrétiennes. Et c'est là qu'il y a véritablement un débat. Mais sur quoi ça porte ?
1: Il y a un enjeu parce qu'effectivement, les migrations se sont considérablement massifiées depuis une trentaine d'années et complexifiées quant à leur cause. On voit qu'il y a de plus en plus de personnes qui migrent pour des raisons de travail, mais aussi pour des raisons politiques encore, et de plus en plus de migrations climatiques. On sait que ça va croître compte tenu du changement climatique. Voilà, donc une pluralité de causes, une difficulté peut-être aussi à encadrer ce phénomène qui est de plus en plus complexe, et puis aussi une diminution de l'influence des organisations internationales, ce qui fait qu'on n'a plus la possibilité, comme peut-être il y a encore 40 ou 50 ans, d'avoir des législations qui aident finalement à faire en sorte que ce soit le moins difficile possible d'accueillir des migrants.
0: Merci beaucoup, Père Jacques Benoît Rocher. À demain.

0: Accueillir l'étranger sans naïveté, mais en tenant compte de sa foi, c'est un tiraillement auquel sont confrontés de nombreux chrétiens. Et vous avez voulu approfondir cette question, frère Jacques-Benoît Rocher. Vous êtes dominicain, actuellement à Lyon. Vous enseignez la morale sociale et politique à la faculté de théologie de l'Université catholique de Lyon. Et vous êtes l'auteur du livre « Les frontières d'un discours » publié aux éditions du Cerf. Alors c'est une réflexion qui cherche à comprendre comment l'Église a construit son discours sur l'accueil des exilés. Et vous l'avez fait notamment en relisant l'histoire des migrations et la façon dont l'Église a fait évoluer son discours. Vous avez cherché aussi du côté de la Bible. Alors à travers des récits de l'Ancien Testament ou aussi à travers les attitudes du Christ dans le Nouveau Testament, eh bien se dessinent des figures de l'étranger que vous dressez comme des portraits. On va les creuser. Est-ce que, frère Jacques-Benoît Rocher, la Bible peut nous inspirer pour nous guider sur notre pratique d'accueil, sur notre ouverture à l'étranger? Est-ce qu'on peut en faire un guide presque pratique?
1: Oui, mais... Alors oui, c'est indispensable parce que ce qui nous unit comme chrétiens, c'est la Bible. Et je crois qu'il faut toujours revenir à la Bible pour pouvoir savoir qu'est-ce qui fait un peu la spécificité de notre foi. Mais... attention de ne pas faire de la Bible un manuel de morale. Attention de ne pas faire de la Bible une réponse qu'on trouverait pour appliquer tout de suite une solution à une situation qu'on rencontre aujourd'hui. La Bible, elle est là pour nous inspirer, y compris avec les contradictions parfois qu'elle présente et qu'il faut affronter. Mais elle n'est pas là pour nous donner une solution clé en main.
0: Alors, vous évoquez les contradictions. On va se plonger dans l'Ancien Testament, justement, pour essayer de voir quelles sont ces figures et quelles sont aussi ces contradictions. Vous élaborez parmi les portraits l'étranger comme étant le pauvre à accueillir. Quels sont les personnages qui nous font penser à ce type d'accueil?
1: Alors, l'étranger, il est souvent mentionné dans les premiers livres de la Bible avec la veuve et l'orphelin. C'est-à-dire, c'est un peu la triade des trois grands pauvres qui sont rencontrés dans le peuple. Pourquoi ? Parce qu'ils sont coupés de tous les réseaux de protection que d'habitude une personne peut avoir. La veuve et l'orphelin, on le voit bien, ils n'ont pas la protection d'une famille peut-être, et notamment d'un père qui dans ces civilisations était très importante. Mais l'étranger, il est coupé aussi de tout son réseau culturel, de toute la protection dont il pourrait bénéficier s'il vivait dans son pays. Donc à ce titre, il est particulièrement protégé dans les législations de l'Ancien Testament et par Dieu lui-même. On le voit au chapitre 22 du livre de l'Exode, c'est le seul passage où Dieu dit au peuple « Si tu fais quelque chose de mal à l'étranger, moi je vais intervenir ». C'est le seul passage où Dieu parle à la première personne en disant « C'est moi qui vais venir le défendre ». Donc il y a quelque chose de très solennel là, dans la défense de l'étranger qui est manifesté dans l'Ancien Testament.
0: Alors ça c'est un type de figure, donc l'étranger qui est ce pauvre qu'il faut accueillir, il y a aussi, et qui est défendu par Dieu, il y a aussi l'étranger qui est une menace finalement pour une communauté qui s'est constituée et qui voit arriver cette personne d'une autre terre.
1: Alors oui, et ça c'est très intéressant, parce que si on en restait à l'étranger pauvre, on se dirait « Ah ben voilà, la Bible nous dit, il faut accueillir l'étranger parce que c'est un pauvre, point. » Eh ben non, la Bible elle est justement plus titillante là-dessus, parce qu'elle nous dit pas juste « il y a un étranger pauvre ». L'étranger, il est aussi une menace parfois pour ma foi. Et ça on le voit dans beaucoup de livres bibliques, où on dit « Attention, si vous vous approchez trop de l'étranger, si vous vous laissez trop fasciner par des cultures étrangères, vous risquez de perdre votre fidélité au Dieu d'Israël ». Alors on pense à Salomon qui a pris des femmes étrangères qui l'ont détourné de Dieu à la fin de sa vie, mais on peut penser aussi au livre des Maccabées qui sont un des derniers livres de l'Ancien Testament où les Juifs de l'époque se laissent fasciner par le prestige de la culture grecque et ont envie de, pour certains, abandonner la foi au Dieu d'Israël.
0: Ça veut dire qu'au fond, qu'est-ce qu'il est demandé à l'étranger? C'est de venir mais de se mettre à la culture des autres. Qu'est-ce qu'on comprend dans ces étrangers qui arrivent et de la réaction de ceux qui l'accueillent?
1: Je crois que d'abord la Bible nous dit pas de romantisme. C'est très beau d'accueillir un étranger dans sa situation de pauvreté, mais oui, ça peut bouger, ça peut faire changer des choses en nous, et parfois ce que ça fait changer peut être positif, on y reviendra sans doute, mais peut être aussi dangereux pour la foi.
0: Donc le critère, c'est la stabilité de l'ordre social ou c'est le maintien d'une conviction spirituelle?
1: C'est d'être toujours fidèle à Dieu, parce que la stabilité de l'ordre social, ça vient de la fidélité à Dieu, au fond. Et donc, accueillir l'autre, c'est ne pas l'accueillir au point de sacrifier sa relation avec Dieu. Et ça, c'est quelque chose, au fond, qu'on pourrait dire constant dans l'exercice de la charité chrétienne, ne jamais, au nom de la charité, sacrifier sa relation à Dieu.

0: Et pour celui qui est accueilli, quelle est finalement sa contrainte ou sa condition peut-être à être accueilli, s'il y en a une, dans l'Ancien Testament ?
1: Alors, dans l'Ancien Testament, il y a la nécessité d'adopter un certain nombre de comportements qui feront en sorte que l'étranger sera bien reçu dans le peuple. Mais il y a aussi l'appel à ne pas faire en sorte que l'étranger oublie trop quelles sont ses richesses propres. Et ça, c'est une troisième figure qu'on voit dans l'Ancien Testament, c'est celle de l'étranger riche. Où on voit que Dieu dit au peuple, et c'est quand même très très fort ça, Dieu dit au peuple, si tu ne t'ouvres pas à l'étranger, aux cultures étrangères, il y a quelque chose de ce que j'ai à te dire que tu n'entendras pas. Donc il faut que tu écoutes la sagesse qui te vient des nations étrangères, qui te vient des étrangers, pour que tu puisses aussi entendre ma voix. Ça, on le voit dans beaucoup de personnages de l'Ancien Testament, mais je pense en particulier à un personnage qui est Jéthro, le beau-père de Moïse, qui est un prêtre païen et qui ose donner des conseils à Moïse, qui est quand même pas rien à Moïse dans le peuple d'Israël. Il ose lui donner des conseils et Moïse écoute. Donc c'est quand même, voilà, c'est quand même quelque chose de fort, ça.
0: C'est-à-dire qu'à la fois, l'étranger, dans ce cas, peut déplacer, en tout cas déranger, bouleverser, sans pour autant perdre celui qui l'accueille. Mais malgré tout, il y a quelque chose à écouter. Et ça fait progresser celui qui accueille l'étranger. Est-ce qu'il faut le dire comme ça ou...
1: Tout à fait. Il y a quelque chose à écouter. Et si on se ferme, parce que c'est un étranger, à ce qu'il nous apporte comme sagesse, il y a quelque chose de la parole de Dieu qu'on n'entend pas. Ça, on le voit aussi dans les écrits de sagesse de l'Ancien Testament, où Dieu dit, au fond, si tu voyages à l'étranger, tu vas t'ouvrir à une sagesse profonde, qui est celle que les nations ont aussi pu collecter au fur et à mesure de leur histoire.
0: Est-ce que c'est forcément lié à Dieu, cette sagesse profonde, ou c'est une sagesse de la raison qu'on peut écouter aussi ?
1: Mais la sagesse de la raison, elle est liée à Dieu. Et je crois que c'est la manière dont Dieu rappelle aussi au peuple auquel il se révèle, oui, je me révèle à toi, mais en même temps, n'essaye pas de mettre la main sur moi. Tu vas voir aussi que d'autres qui cherchent sincèrement la vérité sont aussi sur une piste où ils m'ont trouvé et où peut-être ils peuvent t'instruire.
0: Ça, c'est la troisième figure, c'est la figure de l'étranger richesse, l'étranger comme une richesse. Il y a une quatrième figure sur laquelle vous vous arrêtez, que vous avez dessinée, c'est celle de l'étranger, vous l'appelez l'étranger icône, c'est-à-dire l'étranger qui nous dit quelque chose de Dieu presque.
1: Parce qu'en tout cas, il nous renvoie à quelque chose de plus grand que lui. Sa condition nous rappelle notre condition à l'égard de Dieu. Il y a un très beau passage du livre du Lévitique, donc un livre de l'Ancien Testament qui dit ça, c'est qu'au fond, l'étranger nous dit ce que nous sommes à l'égard de Dieu. Nous sommes tous des étrangers sur cette terre. Nous sommes tous de passage sur cette terre. Tous, on peut dire que cette terre ne nous appartient pas, un peu comme un étranger qui débarque sur une terre, un lieu voilà, qui ne lui appartient pas. C'est notre condition à l'égard de Dieu. Et puis l'étranger, dans sa diversité, nous rappelle aussi le projet de Dieu sur l'humanité qu'on voit dans les prophètes, qu'on lit parfois au moment de l'Avent, que le projet de Dieu, c'est de rassembler tous les hommes sur sa montagne sainte, quelles que soient leurs différences, quelle que soit leur culture. Et ça, c'est le projet de Dieu qui s'accomplira à la fin des temps.
0: Est-ce que c'est aussi de cette image qu'on retient le pèlerin comme étant... Vous savez, de passage sur terre, chaque croyant est un pèlerin sur terre, en quelque sorte. Est-ce que là aussi, on tient quelque chose de la figure de l'étranger ?
1: Oui, tout à fait. Je crois que, et peut-être, c'est une hypothèse, mais que si parfois on a du mal à recevoir l'étranger, ça peut être aussi, entre autres choses, parce qu'on n'accepte pas notre condition de pèlerin, parce qu'on voudrait être installé sur cette terre, parce qu'on voudrait être en sécurité, quoi, quelque part, avec un certain nombre de certitudes, et que être bousculé, c'est difficile. Et voilà, peut-être l'étranger nous renvoie à ça, mais la Bible nous dit que c'est aussi une expérience spirituelle qu'il faut que tu fasses.
0: Est-ce que Dieu peut être considéré comme un étranger ?
1: Alors ça aussi, c'est très beau. Dans l'Ancien Testament, on voit que Dieu lui-même se décrit comme un étranger, notamment quand le peuple pêche. Il dit « Cette terre que je t'ai donnée, cette terre où je devrais être honoré, tu m'as constitué comme un étranger sur cette terre. » Et donc, il invite ses prophètes à faire en sorte qu'il montre au peuple que Dieu est placé comme un étranger par rapport à ce peuple. Alors, c'est sûr que quand on entend ces quatre figures, on a envie de dire, mais oui, on est complètement dans le tiraillement parce qu'elles nous disent des choses qui sont apparemment un peu contradictoires par rapport à notre manière d'agir. Mais je crois qu'il ne faut pas avoir peur de ce tiraillement. Il faut se dire que la Bible, elle nous rejoint dans notre humanité et que ben, parfois, on peut être saisi par l'étranger qui est pauvre, vouloir l'aider. Il ne faut pas être romantique, encore une fois, en se disant ben, « ça peut être aussi une menace pour moi ». Et puis si je le considère trop comme une menace, je me ferme à une richesse et je me ferme à une expérience spirituelle. Donc il y a un bon tiraillement aussi que ces quatre figures suscitent en nous.
0: Alors, on va arriver sur le Nouveau Testament. Est-ce que dans ce que va vivre le Christ, il s'inspire de l'une de ces quatre figures que l'on a décrites, l'étranger comme étant celui de quelque chose qui le dépasse, l'étranger pauvre, l'étranger menace, et l'étranger comme une richesse. Est-ce que dans le Christ, quelque chose va s'inspirer de cela ?
1: Le Christ s'inspire, je dirais, des quatre figures. Le pauvre, on voit bien dans Matthieu 25, qui dit « J'étais un étranger, vous m'avez accueilli ». Donc, il s'en inspire bien. Il s'inspire aussi du fait que, oui, l'étranger, ça peut faire peur. Il le dit au début à ses apôtres, « N'allez que vers les brebis perdues de la maison d'Israël, n'allez pas trop loin de vos frontières, au début. » Il dit aussi que l'étranger, ça peut être riche. Oui, qu'on peut être instruit, bousculé par les personnes qui viennent nous voir. Et puis enfin, que le but de Dieu, c'est ce qui révélera notamment la fin de sa mission, c'est d'ouvrir son royaume à tous. »

0: Les migrations ont pris une place importante dans les discours politiques et l'Église n'échappe pas à une réflexion sur ce thème. Elle la nourrit de l'histoire des migrations, mais aussi de la Bible. Chez les chrétiens, c'est un thème clivant, se crispant autour d'un accueil inconditionnel de l'étranger ou au contraire d'un souci du maintien de la foi et de la culture. Comment tenir une telle tension? Comment l'Église peut-elle encore guider le monde contemporain sur cette thématique? C'est ce que nous allons approfondir avec vous, frère Jacques-Benoît Rocher. Alors, il n'y a pas d'idéal sans pratique, l'Église le sait. Dans quelle mesure est-ce qu'elle peut tenir une telle exigence dans la pratique et pas seulement dans des discours?
1: Je crois que ça, c'est très important de le rappeler, c'est que il n'y a pas de solution clé en main. Et il faut essayer de sortir aussi de cette espèce d'illusion que, au nom de notre foi, on va trouver une solution absolument pure et parfaite à appliquer dans toutes circonstances. Et c'est pour ça que c'est important de se pencher sur la Bible, sur l'histoire longue, finalement, des chrétiens, pour voir comment est-ce que parfois ils se débattent avec ces problématiques, avec ces exigences de l'Évangile qui doit nous éclairer, mais en même temps qui ne nous donne pas une recette de cuisine.
0: Oui, alors ça veut dire que, est-ce que cette question, elle s'est posée directement après le Christ? Parce que, en fin de compte, le Christ a bouleversé, a renversé aussi ce qui était dit dans l'Ancien Testament. Il l'a accompli, mais il l'a aussi fait progresser, cette idée.
1: Oui, tout à fait. Hein, c'est vrai que ça a été une question pour les premiers chrétiens. Qu'est-ce qu'on fait de cet étranger? Qu'est-ce qu'on fait de cet accueil de l'étranger? Et il y a un terme grec, que je vais essayer de vous présenter, même si vous n'avez jamais fait de grec. Pas de panique, c'est très simple à comprendre, c'est la philoxénia. Alors, philo, on comprend que ça veut dire l'amour, et xénia, xénos, c'est l'étranger. La philoxénia, c'est un des termes clés des premiers chrétiens. Déjà dans le Nouveau Testament, et puis des premiers chrétiens, ils développent beaucoup cette idée de philoxénia, d'hospitalité. Qu'est-ce que ça veut dire? Ça veut dire l'amour de l'étranger. Dans les communautés chrétiennes, il faut accueillir tout homme, quelle que soit son origine ethnique, son origine géographique. On doit accueillir l'étranger parce que le message du Christ est pour tous.
0: Quand vous dites « il faut », c'est ce qu'on a compris de ce que le Christ a dit à ses contemporains.
1: C'est ce qu'on a compris de ce que le Christ a dit à ses contemporains, c'est ce que les premiers apôtres pratiquent dans les Actes des apôtres. Le message du Christ, le message de salut, il est pour toutes les nations. Et là, il n'y a pas à sourciller. On peut pas dire « je ne te baptise pas parce que tu es de telle nationalité, tu ne viendras pas dans mon église parce que nous, on est une église de telle nationalité, de tel groupe ». On voit qu'il y a ces tensions, mais très vite, ça c'est très clair, il faut les dépasser dans l'église. La question, ça va être, il faut les dépasser dans l'église, mais comment est-ce qu'on s'organise dans la société face à l'afflux parfois d'étrangers? Et ça, ça va être la grande question des premiers chrétiens, notamment de ceux qui vont conseiller les princes et les pouvoirs politiques qui se mettent en place.
0: Mais ça veut dire que se pose la question de peut devenir chrétien toute personne, quel que soit le lieu d'où il vient, quelle que soit aussi peut-être la religion qui était la sienne avant de rencontrer les disciples.
1: Voilà, et ça c'est quand même une boussole à ne jamais perdre, c'est que la différence de religion d'origine, la différence culturelle, la différence de langue, c'est pas quelque chose qui doit exclure a priori une personne pour pouvoir entrer dans l'Église. Mmh. L'Église est ouverte à toutes les nations.
0: Et au fond, là, vous mettez comme critère l'accueil dans la religion, au sein de la communauté chrétienne. Est-ce que c'est encore comme cela que se pose aujourd'hui la réflexion? C'est-à-dire, une communauté chrétienne accueille l'étranger, mais on sort de l'étranger qui vient chercher Dieu, peut-être. Est-ce que c'est là aussi qu'il y a un changement par rapport aux toutes premières communautés chrétiennes?
1: Exactement. Et c'est ça, parfois, à mon sens, l'ambiguïté aujourd'hui du discours là-dessus. C'est que ce qui est valable pour une communauté chrétienne ne l'est pas forcément pour une société dans son ensemble. Évidemment, la communauté chrétienne, et ça, il n'y a pas du tout à débattre là-dessus, elle doit accueillir tout homme qui veut rentrer dans la communauté chrétienne, quelle que soit son origine. En revanche, est-ce que les sociétés doivent être à l'image des communautés chrétiennes? Voilà là une question qui est beaucoup plus ténue, et les premiers chrétiens ont dû combattre avec cette question, notamment quand ils ont dû conseiller les pouvoirs politiques.
0: Mais ça veut dire que cette question, elle se pose toujours. C'est-à-dire, est-ce que ce que l'Église considère comme un modèle de vivre ensemble, ou en tout cas un modèle d'harmonie, de paix entre les hommes, est ce qui est appelé la société de manière générale? Et dans ce cas, est-ce que les lois, en tout cas ce qui imprègne l'Église, trouve son expansion dans le monde contemporain?
1: Alors oui, c'est vrai que ce modèle de vivre ensemble de l'Église, il est quelque chose qui pourrait avoir une influence sur le reste de la société, mais les finalités sont pas tout à fait les mêmes. L'Église, elle est là pour pour annoncer le Christ, pour annoncer Dieu. Donc elle présuppose cette foi en Dieu. Mmh. Dans les sociétés, on ne vous demande pas, si vous demandez la nationalité française, quelle est la foi que vous confessez. Et donc il y a quelque chose là qui fait que peut-être, oui, il y a une différence quant à la finalité d'une société politique, d'une société profane et de l'Église. Mmh.

0: Frère Jacques-Benoît Rocher, on évoque avec vous l'accueil de l'étranger. Alors, on a vu l'accueil des étrangers dans les premières communautés chrétiennes et l'accueil aussi aujourd'hui. Alors, est-ce que on l'accueille au nom d'une communauté chrétienne? Finalement, est-ce que c'est un accueil à des fins spirituelles ou est-ce que c'est un accueil parce qu'un homme a besoin d'aide, a besoin de manger, a besoin d'avoir un toit?
1: Je pense qu'il ne faut pas séparer forcément les deux perspectives. Le Christ nous le rappelle que l'accueil du pauvre, c'est quand même le béaba de la vie chrétienne. Donc je crois que là, il y a une boussole pareille que le chrétien peut garder par rapport à l'accueil de l'étranger aujourd'hui. C'est de dire celui qui est dans une situation de grave nécessité, aucun chrétien ne peut dire « on vous renvoie chez vous » ou « on sait très bien que vous allez mourir de faim » ou « que vous allez mourir persécuté politiquement gravement ». Donc là, il y a une boussole, il n'y a pas à discuter là-dessus. Là où évidemment, il y aurait une discussion peut-être plus importante à avoir, c'est sur l'accueil des personnes qui ne sont pas en situation de très grave nécessité.
0: Alors ça, c'est intéressant parce que ce que vous soulevez, c'est la question du lien de l'Église à l'urgence. S'il y a urgence, il n'y a pas débat. Si en revanche, il n'y a pas une nécessité première, alors vous semblez dire que ce n'est pas forcément inconditionnel, l'accueil.
1: Ça peut se discuter, en tout cas, cet accueil, mais effectivement, s'il n'y a pas urgence absolue. Et voilà, là, je crois qu'il faut toujours se redire que l'Église, elle est du côté de la vie et de la protection de la dignité humaine. Quand une personne voit sa dignité très gravement menacée parce qu'elle n'a pas à manger ou parce qu'elle risque sa vie ou celle de ses enfants en vivant dans un pays où elle est persécutée, il n'y a pas à discuter là-dessus. Je pense qu'un chrétien digne de ce nom ne peut pas discuter là-dessus.
0: Alors, ça pose la question aussi du critère de l'accueil, en fin de compte. Est-ce que c'est un critère lié à la libre circulation, à l'attention qu'on porte à la possibilité, de, justement, vous le disiez, de pouvoir fuir un pays? Ou est-ce que, en fin de compte, la raison qui motive l'accueil, c'est un accueil spirituel?
1: Alors voilà, justement, c'est là, je pense, le cœur de ce que peut débattre un chrétien. Il ne peut pas débattre sur le fait qu'il accueille ou non le pauvre. Ça, je crois que ça ne se débat pas. En revanche, voilà, quelqu'un qui n'est pas dans une situation de grave nécessité, on peut avoir deux attitudes. Soit dire, au fond, il faut que je préserve quand même la stabilité de ma société ou de mon groupe, ou au contraire, m'ouvrir à l'autre va me renouveler, va aussi me faire réaliser que l'autre est porteur de richesses, va me permettre aussi de voir qu'est-ce que je porte moi-même comme spécificité que je n'avais pas vue, mais que l'autre va révéler par sa présence. Et là, ça va être aussi une expérience très belle.
0: Et ça, on a l'impression que cette expérience, on la vit presque plus à l'étranger nous-mêmes, quand nous sommes à l'étranger, de voir ce que l'autre va révéler de nous.
1: Oui, peut-être, mais je pense que quand on rencontre aussi des gens qui vivent différemment, ça nous aide aussi, même quand on les accueille ici. Vous savez, moi, je vis dans une communauté où on a plusieurs frères qui viennent de contextes culturels très différents. Bah, parfois, oui, ça nous bouscule aussi.
0: Est-ce que c'est une tradition chrétienne, justement, du reste, de prendre le pouls de la société dans laquelle elle vit?
1: Je crois que c'est l'expérience de grands saints des derniers siècles, des dernières décennies, que de nous rappeler que le chrétien, quand il est dans un contexte où il est déplacé, vit une expérience spirituelle très forte. Je pense à deux grandes figures, Charles de Foucault, qui raconte que c'est son contact avec des musulmans pratiquants qui l'ont aidé à se retourner vers Dieu. Il le dit très clairement dans une de ses lettres, que c'est en voyant prier des musulmans qu'il a eu, lui, envie de réapprofondir sa foi chrétienne. Mais je pense encore plus précisément à Christian de Chergé, le prieur des moines de Tibirine, donc assassiné en 1996, qui dit qu'il a eu besoin aussi de rencontrer des frères musulmans en Algérie pour pouvoir rentrer finalement dans sa spiritualité et découvrir les richesses de sa foi.

0: Que vient bousculer dans les sociétés la circulation des hommes à travers le monde et en particulier les migrations contraintes par l'économie, par les guerres? En quoi le chrétien est-il appelé à s'impliquer dans cette question qui occupe une place importante dans les échanges politiques et sociaux et sociétaux? Ce thème de l'étranger, vous le rapportez à la doctrine sociale de l'Église, frère Jacques-Benoît Rauscher. Vous êtes dominicain actuellement au couvent dominicain du Saint-Nom de Jésus à Lyon et vous êtes l'auteur d'un livre, Les frontières d'un discours, publié aux éditions du Cerf. C'est une réflexion passionnante qui cherche à comprendre comment discerner et trouver des réponses à l'accueil de l'étranger. Alors, qu'est-ce qu'un chrétien doit faire? Jusqu'où doit-il se préoccuper de cette question? Eh bien, vous, frère Jacques-Benoît Rauscher, vous interrogez comme piste de réflexion la question de la propriété. Qu'est-ce qui vous fait interroger le rapport à la terre, le rapport à la possession?
1: Je crois que c'est souvent une question qui est un peu impensée dans nos sociétés, et en particulier quand on traite de la question de l'accueil de l'étranger. Au fond, ce qui nous fait peur dans la venue de l'étranger, c'est qu'ils nous prennent des choses dont on a vraiment besoin, qu'ils nous prennent des ressources dont on a vraiment besoin, qu'ils mettent la main sur des choses qu'on a travaillées pour les élaborer et qui ne sont pas à lui, et il va mettre la main dessus. C'est ça qui nous fait peur souvent. Et je crois que ça interroge quelque chose de fondamental aussi dans notre vie chrétienne spirituelle. Qu'est-ce que mon rapport avec ce que je possède?
0: Alors parce que justement, quel est le statut de la propriété matérielle quelque part? Qu'est-ce que nous dit l'Église sur le fait de posséder son toit, son travail, son jardin? Qu'est-ce que l'Église nous dit sur la possession?
1: Alors, l'Église nous dit que l'horizon qu'il faut atteindre, c'est se rappeler que les biens de ce monde sont destinés à tous. C'est ce qu'on appelle la destination universelle des biens, mais qui n'est pas illégitime pour bien entretenir un bien, pour bien le développer, de se dire propriétaire, par exemple, de sa maison, de son jardin. Mais cette propriété, elle doit jamais être à l'exclusion de l'autre, et elle doit jamais être non plus une manière, au fond, de ne pas user de ses biens en vue de quelque chose de plus grand. Se dire simplement, j'accumule des biens pour le plaisir un peu narcissique de dire que je les ai mis dans mon panier ou dans mes actes de propriété, il y a quelque chose qui est pas sain du point de vue chrétien là-dedans.
0: Destiné à tous, qu'est-ce que ça veut dire?
1: Destiné à tous, ça veut dire que quelqu'un qui en a un grand besoin, encore une fois vital, il devrait pouvoir y avoir accès. Si je ferme par exemple totalement les frontières de mon pays à quelqu'un, alors qu'il y a des ressources abondantes qui suffisent à la population qui se trouve là, voire même une population qui gaspille ses ressources, alors qu'il y a le reste de l'humanité qui meurt de faim, par exemple, il y a quelque chose qui est un grave déséquilibre qu'un chrétien ne peut pas admettre.
0: Alors vous évoquiez le fait de savoir ce qui nous est nécessaire. Ça tient à quoi le nécessaire? Qu'est-ce que vous appelez par nécessaire? Et à quel moment on peut partager au-delà du nécessaire quelque part? C'est à ça qu'on est appelé, vous semblez dire.
1: Oui, alors le nécessaire, il ne faudrait pas le réduire à ce qui est nécessaire uniquement biologiquement. Les grands saints chrétiens, les grands penseurs ont eu une réflexion là-dessus. Je pense à un grand docteur dominicain, saint Thomas d'Aquin, qui s'est beaucoup interrogé là-dessus et qui disait le nécessaire, c'est évidemment ce qui est nécessaire biologiquement, mais c'est ce qui est nécessaire aussi pour accomplir ma mission. Par exemple, un roi, c'est l'exemple qu'il prend, pour accomplir sa mission, il va devoir organiser des grands banquets. Des banquets un peu somptueux pour recevoir dignement les hôtes qu'il a à la cour. En faisant ça, il ne fait pas quelque chose qui n'est pas nécessaire, parce que c'est nécessaire à sa fonction sociale. Et là, encore une fois, on peut se dire, comment est-ce que je possède des biens en vue de l'autre, en vue de la mission qui m'est confiée dans la société? Et pas simplement, encore une fois, pour me rassurer parce que je possède un certain nombre de choses qui flattent un peu mon angoisse peut-être ou bien mon narcissisme.
0: Il y a des papes qui ont évoqué la migration comme ne pouvant pas être, je cite, la simple déstabilisation de son bien-être. C'est le pape François. Alors, son bien-être, c'est quoi finalement? On est toujours un peu tiraillé entre qui met presque le chrétien en porte-à-faux parfois.
1: Oui, alors je pense que la question qu'on peut se poser très concrètement, c'est est-ce que le confort dont je dispose, hein, qu'il soit très important ou qu'il soit plus réduit, en quoi, encore une fois, il est nécessaire à ma mission? En quoi est-ce qu'il est ouvert sur les autres? Je prends un exemple très concret. Hein, si j'ai trois résidences secondaires dans lesquelles je vais pas du tout pendant l'année, est-ce que c'est un bien qui sert ma mission et qui est nécessaire pour les autres? En revanche, si j'y organise des rencontres entre amis, avec ma famille, si c'est un lieu où je sais que des gens que j'aime peuvent s'y rendre avec plaisir, ben voilà, là il y a quelque chose qui peut déjà être davantage dans l'ordre de ma mission.

0: frère Jacques-Benoît Raucher. On entend bien ce que vous nous disiez sur le fait de donner l'au-delà du nécessaire sans se mettre soi-même dans la difficulté. Il y a parfois une culpabilité chez les chrétiens vis-à-vis du migrant pour trouver la juste mesure finalement de son attitude.
1: Oui, alors je pense qu'encore une fois, une bonne tension, elle fait partie de la vie chrétienne. Je crois que ce serait dangereux de se dire, j'ai les deux pieds dans la bonne case et je suis pur et parfait, il n'y a pas de problème. Il faut toujours s'interroger et de se dire, la vie chrétienne, c'est difficile. Et parfois, oui, est-ce que j'en fais assez? Et ça, c'est une question qui est saine pour le chrétien. Après, il ne faut pas tomber dans la culpabilité qui consisterait effectivement à ne plus regarder l'autre, mais à regarder son propre nombril et à se regarder en train de donner. Mmh. Ça, ce serait quelque chose de dangereux.
0: Frère Jacques-Benoît Raucher, on a vu en début d'émission que l'Église, au départ, sur cette question des migrants, avait accompagné les premiers migrants qui étaient des chrétiens. Donc, elle les aidait à tenir leur foi, en quelque sorte, y compris dans un milieu qui leur était étranger. Il y a eu cette deuxième phase où l'Église a accompagné les organisations internationales dans le respect du droit, de ce qui pouvait accompagner le réfugié pour qu'il puisse vivre dignement. Où est-ce qu'on en est aujourd'hui dans le discours de l'Église? On entend bien celui du pape François qui semble effacer les frontières en quelque sorte, ou en tout cas qui rappelle que le salut est universel et que l'accueil peut être inconditionnel. Comment est-ce que le chrétien peut s'y retrouver dans sa propre pratique vis-à-vis du discours de l'Église?
1: Justement, je pense qu'il ne faut pas oublier qu'est-ce que c'est que sa propre pratique. C'est-à-dire qu'il peut être éclairé effectivement par beaucoup d'invitations, d'injonctions, se souvenir de cette boussole que le pape François a manifestée dès son premier voyage sur l'île de Lampedusa pour dire « attention, la Méditerranée est en train de devenir un cimetière », donc protéger le migrant dans des situations extrêmes. Mais pour le reste, le chrétien, il doit aussi accepter que la pratique, elle n'est jamais toute blanche ou toute noire, elle est parfois un petit peu grise. Et justement, il ne faudrait pas rentrer dans la culpabilité de dire « je suis dans un monde qui n'est pas pur et parfait ». C'est la réalité de notre monde dans lequel Dieu nous place. Et le chrétien, là-dessus, il doit accepter que peut-être il doit prendre des décisions qui ne sont pas pures et parfaites, encore une fois. Et si vous me permettez, je suis parfois un peu inquiet quand je vois un discours trop idéal de la part de l'Église ou des chrétiens. Je me dis, le chrétien, il doit être là quand même pour dire aussi, peut-être aux responsables associatifs, aux responsables politiques, qui ne peut pas appliquer tous les idéaux qui sont proclamés, notamment d'accueil, fais un pas qui va dans cette direction, mais ne te culpabilise pas non plus si tout de suite tu n'y arrives pas. Il faut faire attention à ça. Vous voyez, moi, parfois, je me dis, le maire de Calais qui reçoit des migrants sur ses plages, est-ce qu'il est éclairé par le discours de l'Église tel qu'il est présenté aujourd'hui sur les migrants? J'ai un peu tendance à dire, il est un petit peu trop éthéré, ce discours. Il faut faire attention de pas trop le laisser planer. Il faut aussi dire aux personnes qui sont en responsabilité, on vous donne des critères clairs. Encore une fois, accueillir celui qui est dans une grande nécessité, c'est très important. Mais en même temps, il y a toute une série de choses où on va s'en remettre à votre discernement. Et le discernement, la responsabilité du responsable politique, du chrétien qui vote, c'est quelque chose qu'il faut pas mettre trop vite sous le boisseau en attendant des consignes de vote de la part de l'Église.
0: Du reste, le pape François ne fait pas fi non plus des circonstances concrètes, parce que quand il dit accueillir, il dit accueillir, accompagner, protéger. C'est pas simplement accueillir l'étranger sur un territoire. Il y a vraiment beaucoup plus, et c'est peut-être ça aussi qui est un peu oublié, c'est l'étape suivante de l'accueil.
1: Oui, c'est un peu oublié. Et puis je pense que pour faire entendre son message, compte tenu du fait qu'il sentait bien qu'il y avait des résistances à cet accueil, il avait peut-être eu tendance à mettre beaucoup plus l'accent sur la nécessité de l'accueil. Mais c'est vrai qu'il ne faut pas oublier cette complexité du monde dans lequel on vit. Parce que si on l'oublie, je pense qu'on n'est plus vraiment chrétien non plus. Le chrétien, il a deux bâtons. La radicalité de l'évangile et en même temps la prudence avec laquelle il faut avancer dans ce monde.

0: Pourquoi l'accueil des migrants et du réfugié continue-t-il de nous bousculer depuis plusieurs siècles déjà? L'arrivée de ces personnes, parfois de façon inattendue, dans nos villes, dans nos vies, nous presse d'adopter un comportement. Mais comment discerner la juste participation à leur accueil? Alors, parmi les résistances apparaissent ce qui est de l'ordre de l'identité d'une nation, de son patrimoine immatériel. Qu'est-ce qui est remis en cause dans notre culture, dans notre foi aussi peut-être? Pour mieux comprendre comment associer notre réflexion sur les migrations à notre foi, nous revenons avec le frère Jacques-Benoît Raoucher sur ce qui est touché dans la culture de ceux qui accueillent. Dans votre ouvrage « Les frontières d'un discours » publié aux éditions du Cerf, vous évoquez un sondage dans lequel les catholiques sont justement particulièrement touchés par cette question des migrations. Ils sont plus touchés que les autres. Pourquoi ?
1: En tout cas, on voit dans ce sondage et dans beaucoup d'autres sondages, qui c'est une constante, que les catholiques pratiquants sont plus rétifs à l'accueil de l'étranger que l'ensemble de la population française. Ils sont surreprésentés dans les déclarations du type « accueillir des étrangers, ça va créer un appel d'air » ou bien « on risque de déstabiliser notre pays si on accueille trop largement ».
0: Ou bien la France ne peut peut-être pas accueillir ces nouvelles populations migrantes, ces personnes fuient la guerre et la misère, que savons-nous véritablement d'elles? Il y a une forme aussi de suspicion. Ces craintes, on peut aussi les entendre. Dans quelle mesure est-ce que la pratique justement chrétienne peut permettre un discernement différent? Est-ce qu'il est intéressant de nourrir justement sa réflexion encore plus par rapport à cette question? Ou est-ce que la réalité aussi peut parfois apparaître comme une menace?
1: Je crois que d'abord il faut entendre ces remarques de beaucoup de chrétiens, ces peurs, ces manifestations finalement de craintes qui peuvent être mises en avant dans ces sondages, et sans trop vite culpabiliser encore une fois et sans trop vite stigmatiser quelqu'un en étant un affreux réactionnaire parce qu'il a ce type de propos. Voilà, je crois qu'il y a aussi une crainte qui témoigne d'un attachement fidèle à l'Évangile de la part de ces personnes.
0: Du reste, certains le font aussi au nom de leur foi.
1: Beaucoup le font au nom de leur foi, et même parfois, c'est pas incompatible avec certains comportements. Vous voyez, j'ai déjà vu des chrétiens qui étaient très rétifs à l'accueil de l'étranger, mais qui en même temps allaient faire un sandwich quand dans leur paroisse, il y avait un groupe de migrants qui se présentait. Donc voilà, il faut aussi distinguer ce qui va être de l'ordre d'une aide ponctuelle et d'une opinion politique.
0: Alors là encore, le pape François, par son histoire, est sensible justement à ces mouvements de population, à la migration, à l'accueil d'une autre population dans sa propre culture. Qu'est-ce qu'il nous en dit et en quoi ça a pu aussi avoir une importance sur ses propres déclarations vis-à-vis des migrations?
1: Alors, c'est vrai que le pape François, lui, il est fils de migrants, il l'a beaucoup rappelé, puisque ses parents avaient migré d'Italie vers l'Argentine avant sa naissance, et que lui a grandi en Argentine dans ce climat qui faisait référence à l'Italie. Mais au-delà du détail quelque part biographique, même s'il a son importance, je crois que le pape François insiste paradoxalement sur l'importance de la culture et sur l'importance de l'identité que peuvent avoir les différents peuples. J'insiste là-dessus parce qu'on a souvent caricaturé sa pensée là-dessus. On a un peu fait du pape François une espèce de chantre d'une culture mondiale, comme ça, mondialisée, qui n'aurait pas de différence. Et c'est tout l'inverse qu'il dit dans tous ses textes. Il dit « chaque peuple a sa culture particulière ». Dans certains cas, elle doit même être préservée. C'est le cas, par exemple, des peuples d'Amazonie, où il dit, malheureusement, l'exploitation de l'Amazonie fait qu'on perd ces richesses qui viennent de peuples particuliers. Mais il ajoute en même temps, le fait de justement chérir sa culture particulière ne doit pas conduire à la préserver comme on la mettrait dans un congélateur, mais justement à faire en sorte qu'elle soit ouverte à d'autres cultures. Donc son but, c'est jamais de dire on veut une espèce de culture mondiale où tout le monde pense pareil. C'est exactement l'inverse. C'est de dire au contraire, il faut une pluralité de cultures et pour avoir une bonne pluralité, il faut s'ouvrir à l'autre.
0: Est-ce qu'on peut associer la foi catholique à la peur, en fait? Est-ce que c'est pas antinomique aussi?
1: Ça peut être antinomique parce qu'on sait ce que dit le Christ, n'ayez pas peur, et puis ça a été repris par Jean-Paul II au début de son pontificat. Mais je crois qu'il faut jamais trop vite moraliser les émotions. La peur, elle peut être aussi une bonne conseillère si elle nous indique qu'il y a un danger grave qui se profile. Donc voilà, elle peut être paralysante, mais elle peut être aussi une bonne conseillère dans certains cas.

0: frère Jacques Benoît Rochère, on évoque avec vous la culture d'un pays et l'arrivée des étrangers. Comment est-ce que vous, finalement, comme dominicain, est-ce que vous vivez cette question-là ? C'est-à-dire à la fois d'avoir un couvent qui est installé dans un pays étranger avec d'autres mœurs. Comment est-ce que vous-même, en France, dans vos couvents, vous accueillez des dominicains venus de tous les pays ? Est-ce que vous percevez cette arrivée d'une culture qui vient parfois un peu bousculer la vôtre tout en ayant une foi commune ? Comment vous tenez les deux bouts ?
1: C'est toujours un travail d'équilibriste. Mais je crois que, justement, la vie commune avec des personnes qui viennent d'autres cultures, d'autres nationalités, elle nous rappelle que les cultures nous façonnent. Au-delà même de ce qu'on pourrait imaginer, on a tous une même foi catholique, on a même tous la même constitution dominicaine et beaucoup de fondamentaux qu'on partage, mais une culture nous façonne. Et c'est assez fascinant justement de le voir ça au quotidien. Mais je crois que c'est aussi une belle expérience spirituelle. Je vous raconte juste une petite anecdote qui me vient d'un frère polonais qui avait toujours grandi en Pologne et qui m'a raconté son premier Noël en France. Et il m'a dit, il y a énormément de choses. Moi, j'étais persuadé que c'était comme ça qu'on fête Noël dans la bonne religion catholique. Puis je me suis rendu compte, en fait, que c'était une pratique qui était typique de la Pologne, mais qu'on retrouve pas ailleurs. Et ça l'a aidé dans sa foi en disant, je fais aussi un peu le tri de ce qui est de l'ordre, finalement, d'éléments qui viennent de ma culture et qui, à un moment donné, étaient importants. Et puis, qu'est-ce qui est le cœur aussi de ma foi ?
0: Et si on remonte un peu dans votre tradition chrétienne, dans aussi les grandes figures spirituelles et chrétiennes chez les dominicains, je pense à Saint Thomas d'Aquin, mais peut-être que vous nous citerez d'autres pères de l'Église, ce lien, justement, de la culture de l'autre et de sa religion, et comment justement on arrive presque à un dialogue interreligieux sur ces questions aussi de migration. Qu'est-ce que vous en tirez, vous, de ces lectures ? Qu'est-ce que vous en garderiez ?
1: Alors, Saint Thomas, puisque vous évoquez Saint Thomas d'Aquin au XIIIe siècle, il est peut-être un petit peu prudent sur l'accueil de l'étranger, parce qu'il dit attention, ça peut déstabiliser la foi, la réflexion de l'autre quand on accueille trop largement. Donc voilà, acte du fait que c'est pas si simple que ça. Mais en même temps, lui-même, il s'ouvre profondément à la philosophie d'Aristote, qui est un philosophe païen, et qui va essayer de montrer toute sa portée pour le christianisme. Donc il y a quelque chose de très saisissant là-dedans, de voir comment est-ce qu'un grand docteur chrétien va s'inspirer d'abord d'un philosophe païen pour penser sa foi. Voilà, il y a quelque chose de mobilisant. Et il a surtout, Thomas d'Aquin, cette très belle réflexion où il dit que la grandeur de Dieu est mieux manifestée par la pluralité que par l'uniformité.
0: Alors, ce que vous évoquez, ça évoque aussi la question de la vocation. Est-ce que chacun est appelé, vous, votre couvent, à accueillir de la même manière qu'une famille, à accueillir de la même manière qu'une ville ? Finalement, à chaque échelle, ces questions d'accueil de l'étranger se posent aussi.
1: Ça se pose à chaque niveau, je crois. Ça c'est clair. Et je pense que c'est extrêmement important de le garder en tête. Parce qu'il me semble qu'aujourd'hui, on a un peu une vision uniformisante de ce que devrait faire le bon chrétien. Le bon chrétien, il doit accueillir inconditionnellement. Et ça dépend de notre état de vie. Ça dépend de notre implication dans telle et telle problématique. Une communauté religieuse, elle va accueillir différemment qu'une famille. Et puis peut-être que la famille Dupont va accueillir différemment que la famille Martin. Voilà, il peut y avoir des difficultés qui sont propres à une famille ou des possibilités qui sont propres à une famille qui sont pas exactement les mêmes. Et je crois qu'il faut arrêter d'essayer de réduire les chrétiens à une armée de clones. On a chacun des spécificités dans la mesure où on suit l'injonction du Christ qui est toujours d'être à l'écoute du plus pauvre qui vient frapper à notre porte. Mais on peut y répondre de façon diverse. Et ça, il ne faut pas l'oublier.
0: Merci infiniment, frère Jacques-Benoît Rochère, d'avoir été avec nous pour réfléchir justement sur la doctrine sociale de l'Église, mais aussi sur ce que nous dit la Bible de l'accueil de l'étranger. On l'a vu, c'est extrêmement complexe. Je rappelle que vous êtes l'auteur d'un livre qui s'appelle « Les frontières d'un discours » publié aux éditions du Cerf, sur lequel vous revenez justement sur les discours des papes et sur la tradition de l'Église, sur cette question de l'accueil de l'étranger. Vous êtes actuellement au couvent dominicain du Saint-Nom de Jésus à Lyon. Vous enseignez la morale sociale et politique à la faculté de théologie de l'Université catholique de Lyon. Merci aussi à Christophe Morag pour la technique. À bientôt.
1: Merci.

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1: Aujourd'hui, l'année 1556, avec la Chine qui connaît le plus grave tremblement de terre de l'histoire, Charles Quint qui renonce à son pouvoir et le jeune Henri de Bourbon qui séjourne pour la première fois à Paris, a invité François Dubreuil, auteur de Henri IV, le roi au grand cœur qui sort chez Plein Vent.

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2: Aujourd'hui, 1556.
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2: Mais que s'est-il passé pendant ces 12 mois ? La France connaît un été sec suivi d'un hiver froid provoquant une crise agricole. Charles Quint renonce à son pouvoir et le jeune Henri de Bourbon séjourne pour la première fois à Paris, invité François Dubreuil, auteur d'Henri IV, le roi au grand cœur qui sort chez plein vent.
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2: L'année commence par un immense tremblement de terre. Il touche le nord-ouest de la Chine le 23 janvier. Il est considéré comme le pire de tous les temps, faisant plus de 830 000 victimes. Un espoir de paix, avec la trêve de Vaucelles, conclue entre Charles Quint et le roi de France, Henri II.